0: combien de fois par semaine?
1: Ben là, je suis récemment papa, donc je vous dirais que j'ai un peu moins de temps qu'avant, mais j'irais peut-être 3-4 fois.
0: Ça va, oui, c'est raisonnable.
2: Ça va, ouais.
1: C'est plus 6.
2: Ouais, ouais, ouais.
3: Est-ce que tu fais des squats avec ton bébé dans les bras?
1: Non, parce qu'il est encore un peu trop jeune. Okay. Je voudrais pas l'influencer. Là. Non, donc c'est ça. Ouais.
3: Avant d'aller plus loin, j'aimerais ça... qu'on pose les bases là, de la discussion. Quand on parle d'industrie du bien-être, ça comporte beaucoup de choses. Là. Je voyais même sur certains sites, dans certains instituts, on parle de sport, d'alimentation, d'huiles essentielles, mm-hmm. de yoga,
0: de sommeil,
3: de, sommeil, mm-hmm. de pratiques spirituelles,
2: méditation.
3: Il y a toute une littérature aussi dans cet univers-là. C'est parmi les livres les plus vendus dans les librairies, tout ce qui touche à ces aspects-là de la vie. Ça ratisse large mm-hmm. quand même, Fred. Quand on parle de bien-être, là, je me tourne vers toi parce que je sais que, justement, tu as étudié un peu la question. Mm-hmm. On parle d'une industrie de plusieurs milliards et même de milliers de milliards de dollars à l'échelle de la planète.
0: Ouais. Oui, ben c'est ça, comme tu l'as bien dit, c'est vraiment, aujourd'hui, c'est vraiment un effet de mode, moi, je trouve, là, mm-hmm. Il suffit de regarder les réseaux sociaux, puis c'est comme si on avait presque une pression de devoir être, t'sais, ben, en tout cas, moi, là, je parle pour moi, t'sais, il y a presque une pression quand tu regardes les médias sociaux d'être parfait dans toutes tes habitudes de vie, notamment, c'est ça, l'alimentation, le sport, est-ce que je dors assez? Puis oui... Je pense que c'est une industrie qui fait énormément d'argent parce qu'elle va arriver à nous vendre des produits pour arriver à un mode de vie très sain qui va nous rendre, tu sais, vraiment heureux et bien. Donc, mm-hmm. tu parlais des huiles essentielles, c'est un exemple. Je dis pas que c'est juste mauvais, les huiles essentielles, mais ça coûte cher, puis il y a vraiment une industrie autour de ça. La culture des diètes aussi, ça nous vend diètes à n'en plus finir qui coûtent très cher, des fois aussi. C'est vraiment pas tout le monde qui pourrait faire ça, puis... Fait que c'est vraiment, ça ratisse large. Je pense que c'est vrai que le bien-être, je pense que c'est un tout en même temps. T'sais, c'est normal que... Ouh, il y a une mouche.
3: On a de la
0: visite. Elle a réussi à en parler. Mais je pense que c'est ça, c'est que c'est un tout. Donc, c'est vrai que oui, c'est l'alimentation, oui, c'est sport, oui, c'est le sommeil, c'est vrai que c'est tout ça. Mais il faut vraiment, je pense, en prendre et en laisser sur ce qui est dit parce que c'est ça, quand ça devient presque une pression puis que tu te sens coupable parce que... « Ah, oh, je dors pas 8 heures par nuit, j'ai pas un bon sommeil, il faudrait que je fasse ça. » Je pense que c'est rendu malsain, en fait. Là. On n'est plus dans la santé.
3: Trouvez-vous que ça vous influence? Vous êtes sur les réseaux sociaux, là. Oui. Vous consommez consciemment ou non, volontairement ou non, plutôt, des Reels ou des TikTok là, d'influenceurs qui parlent de telle méthode ou justement telle alimentation, telle... technique de sommeil. Ça, sentez-vous que ça joue dans votre vie? Ça vient... Pascal?
2: Oui, bien, c'est une bonne question. Moi, je pense qu'on est vraiment plus influencés qu'on le pense, là, tous, là, il y a tellement de marketing dans l'industrie du bien-être. Puis même comme moi, mettons, je suis nutritionniste, je sais déjà quand même, tu sais, c'est quoi nos besoins, par exemple, en vitamines minéraux, nos besoins en protéines, je les connais, nos... Mais,
3: il y a des consensus scientifiques, il y a beaucoup d'études, des méta-études sur ces données-là.
2: Données scientifiques et tout, mais là, quand tu vois des vidéos d'une telle qui a perdu tant de poids parce qu'elle a consommé tant de grammes de protéines, puis là, elle a remplacé sa routine du matin par telle sorte de matcha cérémonial, puis là, ça, c'est la meilleure chose. Puis là, tu commences à dire, qu'est-ce que je fais à bonne affaire, finalement? Est-ce que... j'ai besoin de tous ces produits-là, moi aussi, pour être en meilleure santé. Puis je trouve que ça vient vraiment comme s'insinuer dans notre tête, là, au final, de dire, ah, peut-être que je pourrais acheter ce petit produit-là, puis ça ferait des miracles aussi pour moi, j'aurais plus d'énergie, je serais mieux.
0: C'est que ça nous vend des attentes, des miracles, comme si ça allait changer.
2: Je trouve que souvent, c'est pas comme tout de suite, mais c'est à la longue, à force de cette répétition-là, là, on commence à douter de ce qu'on fait. Puis
1: malheureusement, aussi, souvent, ces gens-là, ils réussissent à... arriver à des résultats sans même faire ce qu'eux disent faire. Puis des fois, il y a même du marketing derrière. Tu sais, tu lis la description, puis il y a la marque du matcha qui apparaît.
2: Ils ont toujours des redevances. C'est que dans le fond, c'est toujours lié à une entreprise. Tu sais, en fait, quelqu'un qui promeut des produits X sur les réseaux sociaux, souvent, elle va avoir un code affilié sur oui. cette marque-là. Exact. Fait que là, elle propose tel matcha, mais pour dire quelque chose, mais elle fait 15% dessus, là.
1: Mmh. Du affiliate marketing.
2: C'est ça. Fait que, tu sais, à un moment donné, c'est ça qu'il faut que ça lève des drapeaux rouges dans notre tête, là, dire, ben, tu sais, au final, est-ce qu'elle est vraiment objective, là? C'est son Exactement. Gagne-pain, là.
0: Fait à quel point elle pense qu'elle dit ou c'est de la publicité.
2: Au final, à un moment donné, c'est pas nécessairement qu'elle dit des mensonges, pas ça. Mais est-ce que j'ai absolument besoin de ça, t'sais, mm-hmm. pour vivre? C'est ça un peu là, la question qu'on doit se poser.
3: Frédéric le disait un petit peu aussi, c'est que ça joue des fois sur des toi aussi tu l'as soulevé, ça joue sur des insécurités
2: ouais.
3: ou des problèmes qu'on a tous, c'est-à-dire qui n'a jamais eu de problème de sommeil, je pense à Gabrielle présentement qui dort pas beaucoup à cause de son bébé, hein? ou même sans bébé, on peut avoir des problèmes de sommeil, avoir mal au dos, avoir un petit peu d'embonpoint, avoir des fois des maux de tête, des maux de ventre, ça fait partie un peu de la condition humaine. Donc, est-ce qu'on doit être... est-ce que derrière cette industrie-là, il n'y a pas l'idée qu'on doit être bien tout le
0: tout
3: temps?
0: Tout le temps, ben oui.
2: À son meilleur, là.
3: Ouais.
0: Ben oui.
2: Oui.
0: Mais c'est impossible. Vas-y.
2: Ben, je pense que c'est ça. Au fond, on n'accepte pas qu'il y ait de la souffrance, qu'il y ait des parties de nous qui ne soient pas à leur top. On doit toujours comme être à notre 110%. Puis au final, c'est ça, on n'accepte pas d'être... Tu sais, quand tu viens d'accoucher, t'es pas à ton meilleur, là. Quand t'as plusieurs enfants aussi, à un moment donné, ben, tu sais, il y a une fatigue, là, qui est là, puis tu peux pas vraiment l'éjecter de ta vie comme ça.
3: En tout cas, certainement pas en appuyant sur un bouton ou
2: en achetant
3: une recette miracle.
2: En achetant une boisson énergisante qui va comme combler tous tes besoins, tu sais.
0: Mm-hmm. C'est ça, c'est, il me semble, la vie, tu sais, elle est telle qu'elle est, là, tu sais, ça peut pas toujours bien aller. Des fois, on a des moments où on est plus fatigué parce que tu travailles plus ou t'as moins de temps pour t'entraîner, justement, ou prendre soin de toi puis dormir. Tu sais, je trouve que c'est là que c'est réaliste de toujours vouloir être bien, là. Mm-hmm. Puis c'est comme s'il fallait vite qu'on trouve la pilule qui va nous faire sentir bien. Mais en tout cas, je trouve que c'est là que c'est malsain, là, de penser ça, là.
3: Gabriel?
1: Vous disiez que, justement, c'était un peu de nier la réalité, là, de vouloir toujours être avoir du bien-être. Puis je pense que, justement, ça met peut-être en lumière un problème avec le bien-être, que souvent, c'est tourné vers nous-mêmes, puis qu'on peut vraiment atteindre du vrai bien-être quand, en fait, on pense plus à nous. Tu parlais de mon bébé, bien, si moi, il faut que je fasse absolument ma séance, je sais pas moi, de méditation le matin, puis que le bébé crie, mais est-ce que je vais pas aller voir mon bébé pour avoir du bien-être? Donc là, ouais, c'est sûr.
0: Quel père indigne!
1: Donc oui, je vais faire ma séance de méditation.
0: Bébé,
1: oui, c'est ça. Je vais dire, fais comme moi. Là. Donc c'est ça, je pense que quand c'est tourné vers nous-mêmes, oui, on peut atteindre un bien-être, mais est-ce qu'on est vraiment appelé à ça? Tout le monde, je sais pas.
3: Mm-hmm. On reviendra sur ce point-là dans le dernier segment de l'émission. C'est vraiment intéressant, la finalité ou le but là, de toutes ces pratiques-là, est-ce que c'est justement tourner vers nous ou tourner vers les autres ou vers quelque chose de plus grand, ça peut faire une bonne différence. Là, on parle beaucoup de cette industrie-là depuis le début en soulevant certains points négatifs ou certains écueils possibles. On s'attardera sur certains d'entre eux dans les prochaines minutes, mais j'aimerais qu'on prenne un instant pour voir d'où ça peut partir. C'est-à-dire, est-ce qu'il n'y a pas des intuitions ou des intentions qui sont saines, qui sont bonnes dans ce qui peut nous attirer vers ça? Je pense à justement, bon, Gabriel parlait de méditation, où on parle de... prenons les médecines alternatives par rapport à la médecine occidentale classique, là, à l'hôpital, là, faire une caricature. S'il y a un attrait pour les médecines alternatives, est-ce que c'est pas parce que la médecine occidentale, c'est un peu désincarné ou a déçu bien des gens? Je pense à l'industrie pharmaceutique aussi, qui, bien sûr, repose sur des études scientifiques, des études cliniques. Il y a tout un processus qui est réglementé par l'État aussi. On fait pas n'importe quoi avec les médicaments. En tout cas, au Canada, c'est très bien réglementé. Mais il y a des gens qui vivent des déceptions par rapport à ces pratiques-là qui sont, disons, la voie normale là, et qui vont se tourner vers des médecines alternatives. Il y a quelque chose de compréhensible là-dedans? Ouais, ouais. Ou, vous voyez ce que je veux dire?
2: Ben oui, je pense que ça répond à un besoin encore. Là. Puis c'est quand ça devient comme un marché qui, au final, va vraiment miser sur toutes tes insécurités, que là, ça peut devenir vraiment malsain, mais tu sais, c'est bien. Je pense qu'il y a toutes ces options plus naturelles, entre guillemets, qui peuvent parfois faire que tu n'as pas besoin d'aller chez le médecin ou d'aller à la pharmacie de chercher quelque chose dès que tu as un bobo. Là. Moi, j'en ai vendu des huiles essentielles. Là. Je sais qu'il y en a qui ont vraiment été aidantes. Et mon père, il utilise encore un mélange qui est super bon pour la digestion. Puis ça l'aide vraiment au quotidien là, avec ses problèmes particuliers. Mais je me dis, c'est pas mauvais en soi. Là, ça, c'est une bonne chose, c'est de découvrir le pouvoir de certaines plantes puis d'être capable de les utiliser. On a toujours fait ça. Là.
0: Ben oui, c'est ça.
2: Dans les anciennes civilisations, on faisait ça. On utilisait les plantes et tout. Mais c'est justement quand là, ça devient comme une industrie où il faut absolument que tu en achètes un nombre X à chaque mois, tu sais, pour te sentir comme bien puis être sûr que tu as tout ce qu'il te faut, ben là c'est peut-être un peu
0: c'est ça quand il faut que tu prennes 15 suppléments le matin.
2: Ouais, c'est ça, puis tu achètes 10 huiles par mois puis tu sais, à un moment donné, je me suis posé la question là, c'est trop là, c'est comme
0: moi ce que la différence que je vois, c'est que je pense la médecine alternative, elle va peut-être être plus dans la prévention que dans la guérison que de la médecine, on va dire, occidentale, comme tu disais. Puis c'est là que je trouve que ça peut être intéressant, tu sais, de se tourner vers des choses plus naturelles. C'est que si tu préviens, tu sais, si tu sais que, bon, il te manque tel nutriment ou telle vitamine, ben d'en prendre, ça va te permettre de peut-être passer à côté d'une maladie un petit peu plus grave, que là, il faudra que tu ailles voir le médecin. Fait que moi, je vois pas le mal là-dedans, par contre, d'essayer de prévenir, tu sais, d'être au courant de ce qu'il te faut, puis de prendre soin de toi tout de suite pour plus tard, en fait. Là.
2: Mais
0: là,
2: c'est juste que je pense que, Frédéric, c'est bien, mais il faut pas croire n'importe qui.
0: Ça, c'est tout à fait.
2: Qui nous dit, par exemple, tu as besoin de tel produit, de tel supplément. Mais au final, il faut toujours rester critique parce que cette personne-là, d'abord, est-ce que c'est une représentante de cette compagnie? Il y a ça.
0: Ouais.
2: Est-ce qu'elle est formée pour t'aider à savoir ce que tu as besoin en vitamines, minéraux?
0: Idéalement, tu ne vas pas sur les réseaux sociaux
2: c'est
0: t'informer. Là. Idéalement,
2: tu vas voir un professionnel de santé.
0: Quelqu'un en phytomédecine, par exemple, là, qui vend les plantes et qui s'y connaît.
3: Mais même en pharmacie, il y a des produits naturels qui sont vendus et qui peuvent être conseillés par les pharmaciens qui sont des scientifiques, des professionnels certifiés.
2: Connaissent. C'est quoi aussi les doses maximales? Connaissent. Le nutritionniste aussi va aider pour dire, ben, dans le fond, oui, OK, je constate avec l'évaluation nutritionnelle que tu consommes pas assez, par exemple, de calcium ou de fer. Ben là, voici, c'est quoi les recommandations. Puis, tu sais, de prendre des bonnes choses pour toi, puis aussi de la bonne façon, parce que, tu sais, il y a des interactions, tout ça. Donc, il faut faire les choses comme il faut. Parce que des fois, tu peux te nuire aussi là, si tu prends 15 suppléments qui ont des interactions entre eux, puis finalement, tu exagères dans certains. Puis ça peut influencer aussi ton absorption de d'autres nutriments. Fait que, tu sais, tu peux quasiment te nuire. Donc, il faut...
0: Ouais, ça peut
3: comme ça peut arriver aussi dans des cocktails qui sont pris de pilules classiques. Là. C'est-à-dire, il y a des fois des interactions qui sont...
2: Oui.
3: Nuisible.
2: D'habitude, le pharmacien.
3: Il y a quand même des cas où ça arrive où justement il n'y a pas de vigilance suffisante. Et là, la médecine devient. Se nuit à elle-même, là, finalement. Là, on retrouve ça aussi dans la médecine plus classique. Mais bref, il faut rester vigilant et s'assurer qu'on n'ingère pas n'importe quoi.
0: Si
3: Pascal me dit de manger une feuille de plante ici pour. Être sûr de jamais avoir de cancer.
0: Mais en fait, je pense que tout, là, la base, c'est l'éducation. C'est, ça dépend où tu vas t'informer. Là,
2: oui, exactement.
0: Moi, j'ai une plante du cœur. Non, mais c'est, je pense que c'est vraiment être vigilant puis être en fait un minimum consciente que l'information, c'est ça, il y en a plein qui se contredisent. Fait, ça dépend vraiment où tu vas chercher là, la source.
2: Oui.
3: On parlait du marketing un peu plus tôt. Il y a toute une mise en marché de cette industrie-là du bien-être qui se sert de certains leviers. Par exemple, une image de pureté. On s'appuie sur des experts aussi. Hein? Ça peut être confondant dans cette industrie-là où telle étude a dit que Comment on sait si l'étude est valide ou pas? Comment on fait pour savoir si... Parce qu'il peut y avoir, de fait, un biologiste

0: ou un scientifique là, qui s'est penché sur les propriétés de tel ou tel produit.
1: Ouais.
0: Est-ce que c'est suffisant pour qu'on puisse aller de l'avant ou avoir une vision éclairée?
1: Bien, de retourner à la source, c'est toujours bien, ouais, d'aller voir l'étude en question qui est citée. Puis là, on peut déjà faire parfois une première lecture, voir bien, ça s'adressait à quelle population. Est-ce que c'était sur les... On a étudié, par exemple, je sais pas, moi, la canneberge ou le n'importe quoi, là. Mais est-ce que c'est... On a regardé sur l'humain, on a fait une étude contrôlée ou on a comme plutôt analysé sur des rats ou peu importe, ça a été dans quelles conditions?
0: Ouais.
1: Après ça, on a... Quel autre facteur on a étudié en même temps qui ont pu influencer les résultats? Ça, c'est super important aussi, là. Si c'est par exemple une étude contrôlée, on avait une diète X, il y avait un groupe témoin, un groupe contrôle, tout ça. Donc là, on a comme vraiment des comparatifs plus intéressants. Mm-hmm. Puis tu sais, normalement, une étude scientifique, dans les conclusions, on a toujours les limites. On donne, c'est quoi un peu les limites de... Ben, on n'a pas pu tout mesurer. On n'a pas pu, par exemple, regarder des facteurs de risque qui sont présents hein, ou peu importe.
0: Et il faudrait se pencher là-dessus.
1: Il faudrait se pencher dans d'autres études. Donc, il y a toujours comme des nuances. Donc, il faut toujours retourner, je pense, à la source.
0: Et s'il n'y a pas ça...
1: Là, c'est...
0: On dit un red flag là, là, mais il faut faire attention.
1: Faut se méfier. Puis l'étude à l'escale a été financée par telle institution, ça aussi, il faut garder ça en tête. Là.
0: Mm-hmm. Mm-hmm. Gab?
2: Ben moi, je dirais qu'il faut faire, aussi, comme tu disais, un peu attention aussi à la source. Là. Souvent, les influenceurs, ils citent des études. Là, tu t'en vas voir l'étude. Souvent, les universités qui font des études comme ça, ils publient leurs études. Puis là, quand tu vas voir l'étude, tu dis, oh, c'est peut-être pas exactement ou c'est peut-être pas vulgarisé comme
1: on
2: ça.
1: On a déformé ce qu'ils ont dit.
2: Exact. On prend l'information puis on la change pour notre avantage.
0: Ouais.
2: Donc,
3: puis il y a beaucoup d'études qui sont publiées, mais qui sont pas nécessairement scientifiques aussi. De plus en plus, hein, de magazines comme ça qui se disent scientifiques. Beaucoup en lien avec l'alimentation, notamment, publient des articles, mais qui n'ont pas été revus par des pairs nécessairement, puis qui sont pas véridiques finalement.
1: Dans un vrai journal scientifique, on peut googler là, le journal scientifique en question. Est-ce que
3: c'est ça?
0: Un dernier point aussi, un dernier levier qui peut être utile, c'est la question du féminisme. Ça peut être présenté comme... Il y a toute une industrie qui est pour le bien-être des femmes, le bien-être de la femme, mais ça devient un argument de vente, finalement. Là. Vous voyez ce que je veux dire? Cette industrie-là se sert de cette... aura, ou se sert... se présente comme un allié des femmes. Je pense à Gwyneth Paltrow aussi, là, qui a une immense... un empire, là, de... dans l'industrie du bien-être, qui joue beaucoup cette carte-là. Vous pensez quoi de ça, spécialement, vous, les filles?
3: C'est une bonne question, parce que
0: c'est
3: personnellement...
0: Ben,
3: c'est que j'ai jamais, moi, personnellement, vu ça comme ça, mais je comprends ton point, là. Je pense qu'effectivement, le bien-être, puis tu sais, d'être bien dans son corps, c'est vraiment, vraiment un message qu'on entend beaucoup aujourd'hui, là, chez la femme. Puis c'est comme vraiment mis de l'avant, tu sais, si tu te respectes, faut que tu te sentes belle, faut que tu fasses tout pour te sentir belle.
0: Tout pour tous les produits de beauté aussi.
3: Il y a ça, il y a les cosmétiques, on n'en parle même pas, là, ça aussi, là, les crèmes, les quatre étapes
0: aussi,
3: de crème qu'il faut que tu fasses le matin, le soir. Mais moi, c'est vrai que ça me rejoint moins, mais je sais qu'il y en a plein que c'est ça, qui font ça, puis qui malheureusement tombent peut-être dans une autre industrie, là, d'acheter des crèmes magiques pour que t'aies la peau douce puis sans acné. Mais je sais pas, moi, personnellement, je sens pas que je suis moins féministe parce que je vais pas écouter tous ces messages-là sur les médias sociaux parce que, ben, peut-être que j'essaie d'être vigilante puis de me dire, bon, être femme, c'est pas que ça, là. De mon apparence uniquement, là, mais c'est vrai que c'est vraiment mis de l'avant, malheureusement, dans...
1: C'est des styles de vie qui sont proposés. C'est des styles de... Dans le fond, souvent, il y en a qui disent ça, c'est pas un business, c'est un mode de vie. On entend ça tout le temps. Ouais. C'est pas un business, c'est un mode de vie que je vous propose. En fait, quand tu regardes ça après ça, c'est un business parce que, dans le fond, le mode de vie, il s'appuie sur

0: tant de boissons à acheter, tant de crèmes, c'est tout ensemble, hein, ces compagnies-là, c'est tout ensemble. Ils vendent les produits de beauté, mais aussi les suppléments nutritionnels, ça va tout ensemble. Fait que c'est quand même un business. C'est pas
1: un
0: vrai,
1: marketing
0: là,
1: caché,
0: ça.
1: Là. Tu sais,
2: ça suffit pas de dire qu'on n'est pas un business pour que ça soit pas un business.
1: Non, ben, exactement. Exactement.
2: Ouais. Hey, on prend une petite pause, puis tout de suite après, on essaie de voir comment on peut prendre soin de son corps sans perdre la tête.
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0: Mais par rapport à ta question...
2: Oui, vas-y, Pascal, on est en onde.
0: Ah, OK.
2: Vas-y.
0: Par rapport à ta question, Antoine, là, par rapport aux femmes modèles, oui. qui sont, je pense que quand même, c'est un besoin qu'on a aussi d'avoir certains modèles. Avant, c'est peut-être plus sur la télé, il y avait des femmes qui étaient vraiment vues, tu sais, sur un piédestal parce qu'elles avaient justement une certaine notoriété, mais aussi on trouvait qu'elles avaient l'air bien, en santé et tout. Tu sais, Gwyneth Paltrow, c'est un bon exemple. Ouais. Elle a ses jardins, elle cuisine tout de A à Z. Tu sais, il y a quelque chose de sain quand même là-dedans dans ce qu'elle propose. Je pense pas que c'est négatif de ce point de vue-là. Mais c'est sûr que, tu sais, après ça, ben c'est son business à elle aussi, là, de vendre ses livres et tout. Mais c'est vrai que ça peut être inspirant de la voir. Tu sais, moi, j'ai vu une vidéo, tu sais, elle fait un déjeuner puis elle va chercher dans ses jardins ses affaires. Tu sais, on la voit vraiment... Tu sais, son style de vie est intéressant, là. Tu sais, elle cultive ses légumes, elle sait ce qu'elle met dans son assiette. Il n'y a rien de mauvais là-dedans, là.
1: C'est ça. Tu peux t'inspirer.
0: Ça peut t'inspirer.
1: Tu sais, je pense que les gens qui ont l'air bien dans la vie puis qui ça marche leur vie, tu sais, qui avancent, ben ça peut être juste inspirant puis tu peux t'inspirer de ça. Après, je pense que là où ça peut devenir malsain, c'est quand t'es vraiment juste dans la comparaison puis tu dis ah, tu sais, moi je suis pas comme ça, faut que je sois comme ça. Tu sais, c'est non.
0: Oui. Ce modèle-là, est-ce qu'il y a absolument besoin ce modèle-là pour les femmes? Est-ce qu'il y a absolument besoin de vendre du collagène pour nous? Là, je pense pas qu'elle en vend, mais tu sais, il y en a qui font ça. Mm-hmm. Tu sais, qu'après ça, qui vont monétariser leur succès puis leur
2: On est de retour à On n'est pas du monde. Là. Pour ceux qui se joignent à nous, c'est toujours Antoine Malenfant à l'animation. Je suis accompagné de Pascal Bélanger, nutritionniste, Gabriel Marceau, étudiant en administration, c'est toujours vrai?
4: Non? En génie industriel.
2: En génie industriel, pardon, ouais. Je ne suis pas à jour. Et ancien athlète de haut niveau et jeune papa qui fait du gym aussi.
4: Exactement, oui.
2: Je vais te lancer la parole dans quelques instants, Gab. Je vais t'entendre sur un point en particulier. Et Frédéric Birubé, journaliste pour Le Verbe Média. On s'interroge aujourd'hui sur l'industrie du bien-être, sur les bons côtés, les revers aussi de cette industrie-là. J'aimerais qu'on regarde un peu comment... personnellement, on peut atteindre un certain équilibre sans virer fou avec ça. Là. Parce que je pensais au pape Léon XIV là, qui vient d'être élu, ben, en fait, il y a quelques mois de ça. On a découvert, là, après quelques semaines, que avant de son élection, il allait au gym assez régulièrement et il y avait toute une philosophie, c'est un peu fort, mais il disait quelque chose comme « c'est important pour moi de rester en forme pour pouvoir... être en service et au service le plus longtemps possible pour prendre soin de la machine, finalement, de la carrosserie pour qu'elle puisse rouler le plus longtemps possible. Je paraphrase, là, mais vous comprenez l'esprit. Mm-hmm. Fait que je vois Gab, moi, je t'admire, Gab, je vais jamais au gym, ces endroits-là, je me sens pas bien, je sais pas, je trouve ça oppressant, peut-être que je suis pas fait pour ça. Mais comment on peut faire pour garder un certain équilibre dans ce milieu-là, désirer quelque chose de justement, c'est
4: bien
2: ça
4: sain,
2: peut être sain.
4: Ouais, ouais.
2: Comment ne pas verser dans les extrêmes?
4: Je te dirais que c'est un défi assez... C'est un beau défi parce qu'aujourd'hui, bon, malheureusement, des fois, dans certains gyms, on voit beaucoup l'idole du corps, là, comme on avait parlé là, dans un autre épisode, mais l'idole du corps qui est vraiment là, on peut voir, par exemple... les hommes qui portent des petites camisoles, tu sais, pour montrer leurs muscles, mais les filles...
2: Un t-shirt ferait bien l'affaire, pourtant. Là.
4: Oui, mais souvent... Ben, en fait, c'est pas tout le temps ça qu'on voit. Puis aussi, ben, pour les femmes, tu sais, souvent... Ben, en fait, j'ai l'impression que plus ça va, moins il y a de tissu sur eux, mais...
2: C'est parce qu'il fait chaud.
4: Exactement. C'était l'été, raison, là. Ouais. J'avais oublié, excusez-moi. mais donc, c'est ça, je pense que c'est un défi qui est quand même... C'est un beau défi, puis... Je pense qu'il faut garder en tête

0: que il faut se poser les questions pourquoi on le fait. Mm. Moi, comme tu as dit, je suis encore étudiant à l'université, puis pour moi, c'est obligatoire de bouger dans ma journée parce que je reste assis une longue partie de ma journée à étudier, puis si je bouge pas, en fait, je serai pas productif. Comment est-ce que je peux bouger? Il y a plusieurs façons. Ça peut être la course, ça peut être l'entraînement. Moi, je trouve que l'entraînement, c'est en salle. Mm-hmm. Je pense que c'est une formule pour moi qui fonctionne bien parce que je me garde en forme sans trop me fatiguer. Par exemple, la course, moi, j'ai... comme on disait tantôt, il y en a qui veulent suivre leur performance, mm-hmm. leur temps. Moi, j'ai plutôt... en fait, j'amène pas de montre. Je sais même pas combien de kilomètres mm-hmm. je cours. Je vais juste courir pour respirer, pour prendre l'air, ouais. me garder en forme, mais sans aspirer à des résultats mm-hmm. nécessairement.
1: Ça, c'est intéressant, ça. Est-ce que ça se peut... Ouais, t'es quasiment un énergumène d'une autre époque. Là. Ouais. Ça se peut-tu faire de l'activité physique sans compter, sans quantifier, ouais.
2: sans mesurer, sans performer?
1: Ou ça se peut-tu prendre un bon repas sans peser les protéines?
2: C'est sûr que ça se peut.
3: Je fais ça tous les jours.
1: Comment?
2: C'est ça qui est recommandé. Là, mais c'est vrai que c'est intéressant parce que maintenant, avec moi, j'en ai une, là, Apple Watch. Ben tu sais, quand tu n'as pas bougé assez, tu le sais. Ah. C'est
4: dangereux, ça.
2: Ouais, c'est dangereux. Ouais, c'est vraiment dangereux.
3: J'en ai pas non plus, mais moi, ça me fait peur.
2: J'ai aimé ça. Je dois dire, ça m'a quand même aidé, tu sais, après les accouchements, des fois, je me posais des questions, justement, est-ce que, tu sais, je sais pas, tu sais, quand tu as l'impression de rien faire un peu de ta journée, tu restes... c'est pas vrai, là, que tu fais rien, mais tu sais, tu bouges pas beaucoup parce que t'es au plus ou moins au lit, ben là, des fois, juste de sortir, prendre l'air, puis de voir que, ah, ben là, j'ai marché un 25 minutes, ça m'a vraiment fait du bien. Mais est-ce que j'aurais besoin absolument de la montre? Non,
3: c'est là. C'est ça. Mais... Si tu sens que t'es pas bien parce que t'as passé la journée à l'intérieur... C'est pas ta montre, t'as pas besoin de la montre, c'est ta tête qui va te le dire, d'après moi, fait que tu sors, ça te fait du bien.
2: Mais c'est tout un peu le paradoxe, des fois, on le sait, mais comme il y a comme une incitation un peu plus forte, là, tu sais, quand tu sors ta montre, ton cerf qui est vraiment comme, l'activité physique est vraiment comme à 10 %, là, puis là, tu te dis, OK, ouais, là, genre, faut que je me bouge un peu.
3: Mais est-ce que ça va te pousser à... Ouais, c'est ça, toi, ça te pousse à
2: Moi, ça
3: à
2: me pousse
3: sortir,
2: un peu. Tu sais, moi, si je vois que... OK, là,
1: ça alimente ton anxiété puis ta culpabilité.
3: Mais c'est quoi l'impact?
1: C'est une larme à deux tranchants.
2: Ouais. Moi, ça me motivait. Puis après l'accouchement, j'ai vu vraiment comme ma dernière, là, tu sais, j'ai eu des grandes difficultés, là, en postpartum. Puis, tu sais, au niveau de... mettons, de l'humeur puis de l'anxiété, justement. Puis je voyais vraiment que ça m'aidait à l'activité physique. C'était comme les journées que j'en faisais, il y avait quelque chose de vraiment différent dans mon bien-être. Vraiment, c'était vraiment ça. Parce que, tu sais, quand tu fais du spinning, mettons, une demi-heure, 45 minutes, tu vas chercher là, de l'adrénaline, tu vas chercher... Après ça, il y a une sensation là, de bien-être incroyable. Mm-hmm. Puis quand t'es dans une période plus difficile, là, ça fait une énorme différence, je pense.
3: Mais c'est ça, on parle beaucoup de bien-être, de santé physique, mais la santé mentale y est aussi pour beaucoup. Oui, là. Personnellement, je suis un peu comme toi, Gab, je suis incapable de pas bouger dans une journée, presque. En tout cas, si je suis pas sortie, je vais comme le sentir. Ouais. Puis tu sais, c'est ma tête, on dirait qu'elle va exploser, puis là, je vais juste sinon aller marcher, puis là, ça sort, là, ça va être du bien. Puis, donc, tu sais, je pense que c'est un tout, là, c'est ça. C'est santé physique, c'est santé mentale, santé spirituelle. On va peut-être en parler aussi, mais je pense que c'est ça. C'est là que comment faire du sport sans devenir dans l'extrême, c'est peut-être de t'écouter puis de, effectivement, te rappeler pourquoi tu le fais. C'est pour la performance ou pour ton bien-être.
2: Puis on peut s'influencer positivement. Je pense que le bien-être, c'est vrai que ça a sa place, là, dans le sens tous les bienfaits de l'activité physique, de manger sainement, ça a vraiment des bienfaits.
1: Ouais.
2: Puis on peut s'influencer positivement. Moi, j'avais une amie qui m'avait dit... Merci, là, tu sais, tu as publié là, quand tu allais t'entraîner en fin de grossesse. Puis là, je me disais, hey, elle y va. Tu sais, avec sa grosse bedaine, puis c'est difficile, mais ça y fait du bien. Puis elle dit, ben moi, ça motive, moi aussi, puis ça m'a vraiment fait du bien. Donc, tu sais, là-dessus, je pense que c'est ça. On peut s'entraider, mais après ça, c'est trouver toujours le juste milieu dans tout ça.
1: Gabrielle, tu viens d'avoir un petit garçon. Oui. Pascal, t'es maman de...

0: les objectifs à atteindre, ben là, tu regardes qu'est-ce que tu as à faire. Par exemple, moi, je voulais gagner un tournoi, ben là...
1: C'est quoi les étapes?
0: Exact. Il fallait que je pratique mon déplacement, mes coups comme ci, comme ça, tant de fois par semaine pendant... Tu sais, je pense que... Puis ça aide après dans la vie de tous les jours, peut-être, de décortiquer le succès. Je pense que ça apporte plein d'autres valeurs aussi, mais je pense qu'à maintenant un certain âge, c'est de pouvoir peut-être remettre le sport à la bonne place et le faire pour les bonnes raisons. Tu le disais tantôt, aussi de s'écouter. La raison pourquoi est-ce qu'aujourd'hui, je suis capable de plus regarder mes performances, c'est que je veux écouter mon corps. Quand je vais courir, par exemple, là, que je sens que j'aime plus ça, ben en fait, j'arrête. Parce que je sais que le lendemain, quand je vais penser au sport, je vais penser à la douleur, souffrance,
2: j'aurais pas envie de retourner.
3: Tu te rappelles toujours des dernières minutes.
0: Exact.
3: Là.
0: Et donc, j'ai plus besoin de ma montre pour me dire « va courir
1: ».
0: Parce que j'ai envie d'aller courir.
1: Ouais, ouais, ouais.
0: Je regarde...
3: C'est la pleine conscience, dans le fond.
0: Exactement.
1: Il y a quand même un... Moi, si je m'écoutais, là, je passerais mes journées au spa. Là.
0: Exact, oui. Ouais.
2: C'est une autre forme de bien-être.
1: S'écouter, ça peut aller jusque-là aussi.
0: Oui, oui, effectivement.
1: Et des fois, je en dirais que j'ai envie d'aller courir, ben j'écoute ma femme, là, je lui demande si c'est un bon moment. pour justement m'éclipser de la vie familiale pendant une demi-heure. Ça peut être aussi une...
3: Une aide.
1: Une aide, ou s'écouter soi, mais écouter ceux autour de nous qui pourraient dire « OK, là, ça suffit, là, ça fait trois fois que tu pars courir aujourd'hui, peut-être que c'est correct. »
2: Ça commence à être une fuite.
1: Ils courent loin de ses responsabilités.
0: Exactement.
3: Mais je trouve tellement que les enfants, ils ont besoin quand même de nous voir, tu sais, ils vont nous prendre comme modèle aussi là-dedans.
1: Ah, c'est bon, ça.
3: Parce que, tu sais... Moi, je
1: avant
3: le vois, mettons, une aînée, là, quand elle marche pour aller à l'école, on voit vraiment son humeur changer, là, parce qu'elle a beaucoup d'énergie, elle aussi. Donc là, le fait d'avoir marché, elle passe par un sentier en plus super beau, ça l'a détendue, ça lui a fait du bien. Elle revient complètement différente là, de l'école quand elle fait ce trajet-là, aller-retour. Et on voit vraiment t'sais, un bienfait. Fait que c'est sûr que si nous... On dit, va jouer dehors, prendre une marche, va faire du vélo, mais nous, on n'y va jamais, ils vont se dire, toi,
2: pourquoi?
3: Et je pense que s'ils voient que ça nous fait du bien, puis qu'on met ça dans notre vie aussi, ou en famille, ils ont envie aussi de le faire. Là.
0: Puis justement, tu dis un point qui je trouve très intéressant, puis j'ai comme eu une réflexion par rapport à ça cette semaine. Je me voyais aller faire du sport seul, par exemple, d'aller courir seul ou aller au gym tout seul. Puis je me disais, combien de temps est-ce que je vais faire ça tout seul? Là, tu parlais de peut-être l'enseigner à nos enfants, mais je pense que ça aussi, c'est une bonne chose à faire probablement, de dire, regarde, on va aller prendre une marche ou on va aller courir, puis d'aller à leur vitesse, à leur rythme, puis les impliquer là-dedans.
1: T'es pas dans la performance quand tu cours avec un enfant
0: plus
1: de 8 ans. Ou tu cours derrière son vélo, tu fais de l'activité, mais tu mettras pas ça sur Strada, là, Strava.
0: Strava,
1: machin.
0: Non, c'est ça. Non.
1: C'est la preuve que je l'ai pas.
2: Tu vas courir avec tes enfants?
1: Des fois. Mes ados, des fois, ils me disent « Hey, papa, on va courir. » Mais là, c'est moi qui traîne derrière. Là,
3: ça doit être dur.
1: Ouais, des grands gars de 15-17 ans, là, ça court vite. Alors, on prend une petite pause, dans cette course folle, et on continue après la pause sur le rôle de la vie spirituelle dans cet équilibre-là du bien-être. À tout de suite.
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1: De retour à On n'est pas du monde avec Antoine Malenfant. On parle aujourd'hui du bien-être et de toute l'industrie qu'il y a derrière ça. Des beaux côtés, des côtés un peu plus pernicieux de cette industrie-là. Un des aspects de l'industrie, on a parlé de l'alimentation un peu, on y reviendra peut-être, on a parlé de l'activité physique, comment c'est important. Le bien-être, ça inclut toutes sortes de pratiques très, très à la mode, le yoga, les huiles essentielles, plein d'affaires. Il y a tout un aspect spirituel aussi qui est charrié par ça, qui est intégré bien souvent à ces pratiques-là. On parlait de méditation un peu plus tôt. Des fois, c'est même... Ça frôle le chamanisme, l'ésotérisme. Il y a beaucoup de ces pratiques-là. C'est assez imbriqué

0: remarqué, certaines influenceuses en particulier vont proposer à la fois certains produits et certaines pratiques spirituelles presque occultes. Là. C'est des milieux, des fois, qui s'alimentent entre mutuellement, ouais. Assez proches l'un de l'autre. Je me trompe pas. Hein.
1: Oui, sûrement, dans les centres de yoga, il y a des... Joséanne Sarrazin, que vous aviez reçue, elle en avait parlé, je pense.
0: Tout à fait.
2: Dieu soleil ou quelque chose comme ça, là, dans le yoga.
0: Il y a toutes sortes de ponts là, qui se font entre ces milieux-là. D'ailleurs, c'est ça, Joséanne Sarrazin-Côté, je vous invite à aller écouter son témoignage. On mettra les liens là, dans les références sous la vidéo. Nous parlait de justement toutes les pratiques ésotériques qui sont associées au bien-être. Ça part, ça aussi, peut-être d'une méfiance qui s'est développée avec les années envers les religions plus institutionnelles, les grandes religions monothéistes. Il y a eu, évidemment, avec toute la modernisation, la sécularisation de la société, une méfiance qui s'est installée, une désillusion, un pas de recul qui s'est pris par rapport au christianisme, notamment, comme... étant un cadre moral. Et là, on désire aller vers quelque chose de plus libre. Mais finalement, ce qu'on réalise, c'est que c'est un nouveau cadre, c'est un nouveau...
1: Ouais, c'est
0: une nouvelle structure, c'est une nouvelle religion qui se crée sous apparence d'une grande liberté. Finalement, on veut aussi nous vendre des choses associées à ça.
1: Ouais.
0: Il y a tout un marketing, là, on le disait un peu plus tôt. Il y a comme un transfert de crédulité qui s'est opéré, peut-être. On était peut-être un peu crédule auparavant envers certaines pratiques religieuses, puis là, la crédulité s'est transférée à ces...
1: À ces gens-là
0: À ces influenceurs-là, par exemple. Gab?
2: Moi, je dirais que par rapport à ça, je pense que les gens sont beaucoup influencés aux résultats, comme on disait plus tôt. Tu sais, on regarde l'influenceur, ou bien, c'est pas obligé d'être influenceur, quelqu'un de notre entourage qui a, par exemple, une bonne routine, une bonne éthique de vie, là, tu sais, qui s'entraîne bien, qui mange bien, puis là, tu le regardes, puis tu dis, hein, j'ai l'impression que ça fonctionne.
0: Ça m'intéresse.
2: Ça m'intéresse. Donc là, t'écoutes ce qu'il dit, puis est-ce que c'est nécessairement bon, nécessairement vrai, pas tout le temps? Donc, oui, je pense qu'il y a eu ce transfert-là, comme tu parles. Après, à savoir si c'est... aussi, il y a aussi une autre chose qu'il faut faire attention, c'est qu'on est tous différents, on a tous des besoins différents. Donc, c'est aussi une autre chose.
0: Tu parlais de mes besoins, moi, quotidien, d'aller au spa, par exemple.
3: Exact. La définition du bien-être à Paris, là, c'est ça.
2: Exact, mais comme quand on parlait de la nutrition, mais en fait, Pascal pourrait le dire, mais moi, j'ai pas les mêmes besoins que Frédéric, par exemple. Donc, de dire qu'il y a une formule gagnante, c'est pas non plus...
0: Ouais, la recette, ouais.
2: Exact.
3: Moi, je pense que, pour revenir à ta question, là où ça peut être un peu problématique, je pense, c'est de vouloir à tout prix chercher notre bien-être, trouver notre bien-être dans des choses. Ce qui est différent dans la spiritualité, là, ce que la spiritualité elle apporte, c'est que, comme je disais tout à l'heure, c'est un tout, selon moi. Tu as la santé physique, tu as ta santé mentale, puis tu as ta santé spirituelle. Puis quand tu n'as pas la spiritualité, ben tu es c'est peut-être débalancé, tu sais, il y a peut-être quelque chose qui manque. En
2: tu la cherches ailleurs.
3: Et donc, tu la cherches ailleurs et tu la cherches dans ton bien-être, mais corporel, puis dans des produits qu'on te vend afin de, ben, tu sais, dans l'espoir de trouver un bien-être, mais qui est finalement entier, qui est profond.
0: Holistique, on
3: exactement.
0: Exactement. Ces compagnies-là ont compris quelque chose, c'est que l'être humain est complet, puis on peut pas... mettre de côté une de ces dimensions qui est fondamentale, qui est son
1: esprit. Un esprit sain dans un corps sain.
3: Exactement.
0: Mais il n'y a pas un risque de... Ben, en fait, là, on est complètement ailleurs. Tu parlais, Pascal, au début de l'émission, de on veut éviter absolument la souffrance. On veut tasser tout ce qui est moins beau, ou moins bon, ou moins ajusté, moins parfait dans notre vie. Puis là, on cherche une solution à nos problèmes. Une solution rapide, miracle, si possible, à peu de frais, mais on finit par dépenser pas mal, finalement. Il y a dans le christianisme une autre spiritualité qui est celle qui intègre la souffrance et qui l'amène à un autre niveau. On retrouve ça, entre autres, dans tous les théologiens, les mystiques qui parlent la croix comme étant salvifique. Là. C'est un peu... Mm-hmm. C'est un peu

0: théologique, tout ça, mais est-ce que ça résonne dans vos vies, Gabriel? Je sais que tu es chrétien, ouais. tu t'assumes pleinement. Mm-hmm. Comment ça résonne en toi, ça?
1: Mais je dirais que... Mais en fait, je suis d'accord un peu avec ce que tu dis, puis je dirais, pour ajouter, je dirais que le bien-être, ça peut être aussi un moyen d'avoir un contrôle sur ce qu'on n'a pas de contrôle, par exemple... T'sais, de vouloir être en santé. Donc là, on va contrôler toute l'alimentation. Après ça, on va être en forme. Donc on va contrôler tout pour être sûr que rien de mal nous arrive. Mais dans le fond, c'est pas vraiment ça, la réalité.
2: C'est de l'insécurité, au fond. Beaucoup d'insécurité.
1: Exact.
2: Oui, c'est ça. Quand tu veux contrôler, c'est parce que t'es insécure. Puis dans le fond, c'est là-dessus qu'ils misent. Là. Mm. T'sais, tu veux pas justement avoir de problèmes de sommeil parce que tu veux être performant au travail, puis parce que tu veux être en pleine santé, parce que tu veux pas avoir tel cancer, puis parce que tu veux vivre longtemps. Puis là, tu sais, c'est toute cette ligne-là qu'on essaie de...
0: Tu deviens anxieux.
2: Ouais. C'est vraiment, je trouve, c'est vraiment, ça peut devenir dangereux. Puis je pense que c'est vrai que l'Église catholique nous apprend quand même à accepter certaines contrariétés de la vie.
0: Certaines précarités,
2: puis à voir qu'au fond, on n'est pas moins heureux, on n'est pas moins nous-mêmes parce qu'on vit certaines croix, certaines difficultés. Et on voit qu'il y a des choses qui nous... Tu sais, moi, j'ai dit récemment, je me suis surpris à le dire, mais je suis quand même contente d'avoir vécu ma dépression postpartum, même si c'était très difficile, puis je ne retournerais pas là, mais... Cette difficulté-là m'a vraiment changée. Là. Je le vois tellement que je ne suis pas pareille. Là. Il y a un an, genre, des fois, je suis comme, mon Dieu, je ne suis vraiment pas la même personne. Quand j'étais dedans, j'étais comme scandalisée. Là. Mm. J'étais genre, pourquoi je vis ça et tout ça? Mais maintenant, je suis...
0: S'il y avait une solution miracle pour toi à ce moment-là, ça aurait pu t'intéresser.
2: Ça aurait pu m'intéresser parce que... tu veux fuir, on est tous pareils. Tu sais, t'as mal, tu te sens pas bien, t'es vraiment découragé là. C'est pas banal.
0: C'est pas le fun.
2: Mais tu sais, c'est ça. Je pense que comme on a cette espérance là, que c'est pas pour rien, puis au final, puis qu'on peut devenir peut-être plus charitable, on peut devenir plus proche des autres quand on souffre. Souvent, on dit ça.
0: Ah, ouais.
2: Les gens qui sont tous parfaits, on les admire, mais on les aime pas parce que au fond...
1: Ils nous rappellent comment on est imparfait.
2: On se sent juste inférieur, puis on est comme, ben là, inatteignable.
0: À côté de Gwyneth Paltrow, tout le monde est un peu incompétent à gérer son jardin, et sa maison et complexe. Sa vie sexuelle.
2: Et sa cuisine. Ah oui, c'est ça.
0: Et il n'y a pas aussi un risque d'orgueil, justement, à tout contrôler, les moindres paramètres de présomption. Moi, je suis en contrôle de tous les aspects de ma vie, de mon bien-être, dans toutes ces dimensions. Et après ça, on n'est plus approchable par personne. Vous voyez ce que je veux dire?
2: Oui, c'est vrai.
1: Il y a même un danger, je dirais, de vouloir faire de nous-mêmes un dieu, tu sais, de sa réalité, puis des bonnes habitudes, puis que le monde nous vénère un peu, de dire, hey, il l'a donc bien, l'affaire, tu sais.
2: Ouais.
1: Alors qu'on devrait plutôt aspirer, peut-être, à suivre notre Dieu, plutôt que vouloir en devenir un.
3: Faut rester humble. C'est ça, je pense que c'est impossible d'être toujours parfait, puis de tout contrôler de toute manière. Puis, tu sais, vous êtes parents, puis, tu sais, dans la seconde où tu vis avec quelqu'un aussi, là, tu sais, je sais que. Tu le disais tout à l'heure, tu demandais à ta femme si c'était le bon moment pour aller courir. Tu peux pas tout contrôler, là. Dans la seconde où tu vis avec quelqu'un d'autre, il y a quelqu'un d'autre qui vient déranger ton horaire, qui vient déranger tes petites routines personnelles, puis c'est pour le mieux, là. Il faut être dérangé. Je pense que si t'es dans un mode je contrôle tout puis je fais que du sport, par exemple, ben tu vas devenir vraiment plate, là. Personne voudra passer de temps avec toi, puis tu sais, si t'es toujours dans le contrôle de tout, ben tu vas vouloir commencer à, je sais pas, contrôler l'autre ou contrôler sa vie, ou là ça devient, je pense que ça peut vraiment devenir malsain.
0: Tôt ou tard, ça fera plus l'affaire, puis on va passer à autre chose.
3: Ben,
0: Pascal, tu l'évoquais un petit peu tantôt en parlant d'alimentation, on n'a pas besoin de tout compter, là, tout mesurer, et c'est même ce qui est prôné par bien des nutritionnistes, et je suis sûr que tu en es.
2: Ouais.
0: Euh, que ça peut

0: être simple, ça peut être léger. En fait, idéalement, faut pas se prendre la tête, là, puis que ça soit compliqué. C'est vrai pour l'ensemble, je pense, si on extrapole, l'ensemble du bien-être, es-tu d'accord avec ça?
1: Oui, dans le fond, moi, quand ça commence à être compliqué, puis là, je me dis, il faudrait que j'achète telle affaire pour mon matin, telle affaire pour mon déjeuner, tel supplément pour le dîner. Puis là, si ça arrête plus, je me dis, c'est pas normal. C'est pas censé être compliqué là, d'être en santé. Vous visez une certaine santé, un certain bien-être sain, là, mm-hmm. dans le sens de sortir dehors, de manger des fruits, des légumes. On s'entend, c'est bon mm-hmm. de manger plus à la maison, ensemble, en famille. C'est des conseils tellement simples. Puis là, quand on devient là, stressé avec justement le tant de grammes de protéines, on entend parler des protéines partout. Des gens pensent des fois qu'ils ont besoin de comme 400 grammes de protéines par jour. Là. C'est comme tellement exagéré.
2: C'est
1: non, mais tu sais, j'exagère, mais tu sais,
2: c'est plus. Je pense
0: que mes ados ont besoin de 1000 grammes de protéines par
3: repas. Il y a un courant passé qui dit que. Tu sais, ceux qui veulent prendre la masse musculaire, on parle de 1 gramme par livre corporel. Mm-hmm.
1: Ça, c'est quand même beaucoup.
3: Donc, moi, je vous dirai pas mon poids, là, mais je serais au moins à 215 livres. Oh non!
1: 215
3: grammes! Pour pas le mentionner. Donc, ça fait beaucoup, 215 grammes.
1: Ça fait trop, je te confirme.
2: Tu manges souvent.
1: Je te confirme, c'est trop, Gab.
3: Donc, c'est ça.
0: Ouais, peut-être que tu consultes un professionnel. Tu sais, dans le fond, il y a aussi de ça, c'est que... Il y a des professionnels qui existent dans toutes les disciplines. Là. Justement, on parle de nutrition. Ça évite justement des écueils de se lancer la tête baissée dans un univers qui franchement, peut nous amener assez loin. Là.
1: Oh, oui.
0: Mais c'est pas tout le monde qui a accès à un nutritionniste. Je parlais au début de l'émission du fait que, tu sais, les gens, s'ils délaissent la médecine classique puis vont vers des médecines alternatives, c'est bien plus facile d'écouter une vidéo sur TikTok que d'avoir un rendez-vous avec un médecin. Mm. Ça explique peut-être un peu ces dérives-là, l'accès aux professionnels de la santé.
1: Oui, il y a quelque chose qu'on apprend de ça parce qu'au fond, il y a des outils de santé publique sur la nutrition. Tu sais, Santé Canada a publié des lignes directrices, tu sais, très complètes sur la saine alimentation, mais c'est pas promu, c'est pas quelque chose que les gens vont aller voir là, sur le site de Santé Canada, le guide alimentaire canadien, les recommandations par rapport justement aux aliments protéinés, tout ça. Alors, il y a comme un manque. Là. On n'est pas assez présent pour donner nos messages. Puis moi, je le vois, là, au fond, il y a d'autres qui prennent la place.
0: Faudrait que Santé Canada engage Pascal comme influenceuse. tu préfères des vidéos TikTok.
1: C'est ça.
0: Et engage Gabriel comme influenceur.
4: Il y en a aussi, là,
3: de fitness.
0: Ah, c'est ça. Puis je sais pas qui d'autre comme influenceur spirituel. Il y en a plein, hein, c'est ça. Si on regarde de plus en plus, en fait, là, pour répondre aux questions, aux aspirations de tout le monde, Fred, t'allais dire?
4: Mais j'allais dire, il y en a aussi, là, des nutritionnistes qui ont leur titre de nutritionniste sur les réseaux sociaux. Mm-hmm. Là. Après, il suffit de les chercher, là, de les trouver, mais il y en a aussi qui brisent, qui viennent briser
0: des mythes alimentaires,
4: ou la culture des diètes, qui sont diffusées à grande échelle sur les réseaux sociaux, puis elles le disent là, vraiment clairement, c'est pas vrai, ou tu sais, c'est quand tu vois coach alimentaire, c'est un red flag, ça aussi, là, tu sais, c'est un drapeau rouge. Tu sais, c'est pas une nutritionniste nécessairement, elle a pas nécessairement étudié là-dedans. Fait que, après, c'est de trouver les bonnes personnes.
0: Ouais, puis il y a même des influenceurs qui vont prendre leur entraînement puis qui vont amener ça à un autre niveau. Gab, t'en suis quelques-uns?
3: Ouais, à vrai dire, moi, j'ai un peu arrêté les médias sociaux, mais avant d'arrêter, j'ai vu que, il y avait des influenceurs qui faisaient un lien entre l'entraînement et aussi le Christ, dans le sens que il y a moyen d'offrir ces entraînements au Seigneur comme un signe de, par exemple, si tu es paresseux, de dire, regarde, Seigneur, je veux vaincre ma paresse, donc aide-moi à t'offrir ça, en fait, puis aide-moi à rentrer là-dedans sans procrastiner. Tu sais, tu disais souvent que tu avais un peu de la misère, tu aimerais aller au spa, mais des fois, peut-être ça peut être un moyen de vaincre cette paresse-là. Là. Je veux pas rien insinuer.
4: Tu conseilles.
0: Merci à vous trois, c'était vraiment passionnant. À bientôt.
3: À bientôt.
0: Merci à Barthélémy Rieux et Marianne Martin à la technique. Et je vous invite à consulter leverbe.com si vous voulez d'autres contenus produits par notre équipe. Et je vous remercie d'avoir été avec nous. À très bientôt pour un autre épisode d'On n'est pas du monde.

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1: Bonjour et merci de nous retrouver pour la foi prise au mot, votre rendez-vous de formation chrétienne. Toute cette semaine, Catéo suit avec vous le congrès eucharistique qui se tient à Dublin. C'est pour nous l'occasion d'évoquer ce qui va se trouver au cœur de ce congrès, l'Eucharistie. Alors, fraction du pain, repas du Seigneur, saint sacrifice de la messe, de quoi parle-t-on exactement et que veut-on en dire et que se passe-t-il exactement dans ce moment qui prend place après les lectures et se termine à la communion? Quelle place doit-elle occuper dans la vie chrétienne? Pour y répondre, deux invités, Arnaud Join-Lambert, bonjour.
2: Bonjour.
1: Vous êtes professeur de théologie pastorale et de liturgie à l'Université catholique de Louvain en Belgique. Père Pascal Destieux, bonjour.
3: Bonjour.
1: Vous êtes curé des paroisses Saint-Joseph et Sainte-Thérèse et c'est au centre-ville de Genève, en Suisse.
3: Exactement.
1: Voilà, donc c'est une émission internationale comme le congrès lui-même. Alors, j'ai envie, pour commencer cette émission, de vous poser une question alors très très très naïve. Eucharistie, ça veut dire quoi exactement? Pourquoi est-ce qu'on parle de congrès eucharistique?
2: Oui, Eucharistie, bah, c'est un mot grec, hein, comme souvent, évidemment. Hein. Eucharistein, ça veut dire rendre grâce. Et c'est, dans le Nouveau Testament, un mot qui est utilisé pour qualifier, disons, une forme de prière spéciale, qui est une forme de prière juive, qui vient de la beraka, c'est-à-dire, c'est très bizarre. En fait, c'est une prière, on bénit Dieu en se rappelant de ce qu'il a fait. Voilà, c'est ça vraiment, hein, la beraka, c'est ça l'Eucharistie, et c'est ça que ça va devenir par la suite, disons. Hein. Les premiers chrétiens vont bénir Dieu pour ce qu'il a fait, particulièrement en Jésus. Mmh. Et donc, lorsqu'il y aura plus de judéo-chrétiens, de gens qui ont cet arrière-fond juif, le mot va disparaître. Et puis, au Moyen-Âge, on retrouve le mot, mais cette fois-ci pour désigner les espèces eucharistiques, comme on dit, donc le pain, le vin, uniquement. Donc, c'est plus l'action, c'est le pain et le vin. Et plus récemment, eh bien, on a retrouvé le mot eucharistie pour dire l'ensemble de la célébration, enfin l'équivalent de la messe. Quoi. Mm-hmm. Donc ça veut dire qu'on a un mot un peu compliqué, je dirais, qui signifie à la fois l'ensemble, une partie et le pain et le vin. Donc quand on parle d'eucharistie, on parle de tout ça. Peut-être qu'on va essayer de s'y retrouver un peu...
1: Alors, ce qui est important de préciser tout de suite, c'est que l'Eucharistie, donc rite central, si j'ose dire, de ce qu'on peut appeler la messe, ne se comprend pas sans ce qui est avant, c'est, j'ai appelé ça l'office des lectures, et puis la suite. Hein, vous êtes d'accord?
3: C'est ça, on parle des deux tables de la messe, donc la table de la parole et la table de l'Eucharistie. On peut dire qu'il y a les rites de l'introduction, de l'ouverture, et les rites finaux avec l'envoi. Mais effectivement, donc voilà, la parole, l'Eucharistie. Puis c'est vrai que le mot eucharistie, hein, veut dire donc action de grâce. On rend grâce, je crois que c'est important aussi de se rappeler ça. On dit merci au Seigneur, et quand on dit action de grâce, une action de Dieu d'abord pour nous, mais aussi une action de notre part. Donc on ne vient pas à la messe comme ça, les bras croisés, en attendant que ça passe. C'est une action, pas seulement du prêtre, mais aussi de tous les fidèles qui participent activement à ce qui se passe.
1: Alors, ce qu'on va essayer de faire, c'est d'abord d'essayer de voir tous les différents noms. Ça nous permettra d'approcher la réalité, les différents noms de ce qu'on appelle l'Eucharistie. Donc, je les ai cités, hein, dans le lancement, fraction du pain, etc. Et puis ensuite, on parlera plus précisément de la liturgie eucharistique. Alors, c'est un peu une sorte de quiz. Si je vous dis fraction du pain, qu'est-ce que ça vous dit?
2: Ça dit action, comme il a dit, évidemment, c'est l'action, c'est le moment où on rompt le pain, et puis c'est comme ça que les premiers chrétiens ont dit. Et peut-être simplement pour le plus facile, c'est de penser aux disciples d'Emmaüs. Hein, ils le reconnurent à la fraction du pain, donc au moment du geste, un geste finalement banal, qui est le geste de la prière familiale juive, qui est le geste de la scène, aussi dans le judaïsme chaque année, du repas de Pâques, eh bien, on le reconnaît. Donc, au moment d'un geste, on le reconnaît. Pourquoi? Parce que ça renvoie, pour les premiers chrétiens, immanquablement, au don de la vie, à la fraction du corps du Christ en croix. Et donc, on le reconnaît dans l'action. Et là aussi, comme pour l'Eucharistie, on va arrêter, dès qu'on n'a plus cet arrière-fond juif, on va arrêter de parler de fraction du pain. Voilà pour le
1: c'est
2: premier.
1: Important pour vous,
3: fraction du pain? Oui, parce que la fraction du pain, c'est aussi donc, quelque chose qu'on communique, qu'on prend ensemble. J'aime bien dire aux enfants de la première communion que le mot copain vient de cela, le pain qu'on partage ensemble. Donc la fraction du pain, c'est aussi cela. C'est le Christ qui se donne et on a part au même corps du Christ, au même pain.
4: Repas du Seigneur.
3: Repas du Seigneur, alors c'est aussi un terme assez ancien qui d'abord nous parle de la notion de repas. Et c'est très important, Jésus prend souvent cet exemple-là dans les paraboles pour dire le royaume des cieux sera comme un grand repas auquel on est invité. Et donc, voilà, on est ensemble pour ce repas. Mais après, il faut ajouter repas du Seigneur. Sinon, on aurait des restaurants à la place de nos églises. Mm-hmm. Et donc, c'est le Seigneur qui nous invite, c'est le Seigneur qui se donne en nourriture pour nous. C'est lui que l'on reçoit.
2: Pour une fois, c'est un mot qui ne disparaît pas. Oui. C'est-à-dire que les chrétiens vont continuer à utiliser ce mot-là, y compris quand ils seront plus perdus, ils ont perdu leurs racines juives. Et c'est le mot principal, par exemple, pour la réforme protestante, puisque là, on va se baser sur ce mot-là et on va parler de scène, de sainte scène. La scène, ce n'est jamais que le repas en latin. Donc là, ça, c'est un mot qui va traverser tout le christianisme, donc jusqu'à aujourd'hui, en tout cas.
4: Mais justement, repas du Seigneur, on pense plutôt au repas qu'a pris le Seigneur, donc le côté plutôt mémorial, et c'est un mot qui va venir, ou est-ce qu'on pense plutôt au fait qu'on prend un repas ensemble et j'ai envie de dire, alors ça c'est mon mauvais esprit, mais j'espère qu'au banquet eschatologique, on va manger autre chose que du pain.
3: Et
4: encore, tout le monde n'en prend pas. Hein. Donc, comment est-ce que vous voyez les choses? Plutôt comme ce mémorial ou plutôt comme...
3: Ah, moi je dirais les deux, en tout cas. Hein. On fait le mémoire du dernier repas du Seigneur, mais nous sommes invités à un repas. Effectivement, c'est
4: symbolique,
3: comme tu dis,
4: hein.
3: C'est un repas plus symbolique.
4: Oui.
3: Mais voilà, nous sommes autour de la même table pour communier ensemble. La dynamique du repas est très belle. Un repas, on le voit bien quand on prend un repas en famille ou avec des amis, c'est pas seulement la nourriture qui compte. S'il y a des tensions, même si le repas est excellent, on va vite trouver les choses très désagréables, on aura même envie de quitter la table. Et à l'inverse, si on est avec des très bons amis, même si c'est limite, on passe un très bon moment. Il y a cela aussi.
2: Les repas du Seigneur, le Seigneur est là. C'est-à-dire que c'est pas simplement les deux hypothèses que vous avez évoquées, c'est aussi le repas du Seigneur en sa présence. C'est lui qui nous convoque. Donc lorsque des chrétiens viennent célébrer l'Eucharistie, c'est à la convocation de Dieu pour se rassembler autour du Christ. Il se rassemble et le Christ est là. Donc c'est aussi repas du Seigneur présent, en fait.
4: Alors, j'ai commencé à le dire, il y a aussi comme nom habituel le nom de mémorial. Quand on parle de mémorial, ça vous fait penser à quoi et qu'est-ce que ça désigne exactement?
2: Alors, mémorial, c'est un des mots les plus importants de la théologie de l'Eucharistie, un des plus compliqués, parce que là aussi, il faut faire appel aux racines juives, c'est-à-dire qu'on se rend contemporain d'un événement. Ce n'est pas simplement de la nostalgie du dernier repas de Jésus avec ses disciples, mais il y a quelque chose de... On se rend contemporain pour actualiser, pour faire venir à nous les bienfaits de ce repas-là. Donc le mémorial des Juifs, c'est la sortie d'Égypte, c'est l'Exode, c'est le retour de Babylone. On se rappelle de ce que Dieu a fait pour qu'aujourd'hui, on sache qui peut le faire pour nous. Et donc l'Eucharistie, c'est mémorial de la souffrance, la mort, la résurrection, la glorification du Christ. Et tout cela, lorsqu'on le célèbre, on en bénéficie, je dirais, autant que les témoins. Donc c'est ce processus d'aller-retour qui fait le mémorial. Alors, est-ce que tous ceux qui viennent à la messe, à l'Eucharistie, en ont conscience? Probablement pas, mais ça vient peut-être petit à petit. C'est aussi un des buts de la vie, tout simplement, pour comprendre ça.
4: Alors, ça pose une question qui est la question, justement, de la... qu'on va peut-être revoir après dans la deuxième partie, mais je veux déjà que vous me répondiez à cette question. Mémorial, ça veut dire qu'on a l'impression qu'on rejoue quelque chose, on refait quelque chose. Par exemple, vous vous prenez pour le Christ en croix ou pour le Christ à la scène, plus exactement?
3: Alors, de fait, le prêtre n'est pas le Christ, donc même s'il le représente, il agit en son nom. Alors, je crois que c'est très beau de se rappeler ça. On fait mémoire de ce qui s'est passé, mais comme un événement qui nous touche aujourd'hui, comme l'a très bien

0: Pierre-Arnaud, un peu comme un anniversaire de mariage. Pour un couple qui est marié, quand il célèbre l'anniversaire de mariage, c'est pas seulement pour souvenir ce qui s'est passé il y a X années, mais du mariage qui est toujours là. Et ce mémorial, c'est ça, vraiment. Donc on rend présent. C'est le cardinal Journet qui avait, il avait utilisé le terme de réitérer. On ne refait pas le sacrifice du Christ, on ne le renouvelle pas, on le réitère. Et il avait des mots très forts en disant, à la messe, les 2000 ans qui nous séparent du dernier repas, de la croix, de la résurrection, sont abolis. Et nous sommes rendus participants à ce qui s'est passé il y a 2000 ans. On n'y était pas, par la force des choses, en plus ce n'est pas la bonne région, mais là on est rendus participants. C'est bien que le cardinal Journet disait aussi aux enfants du catéchisme, « Mes enfants, quand vous êtes à la messe, si vous fermez les yeux, pensez que vous avez devant vous exactement la même chose que Marie et Jean. C'est le Christ qui se donne à nous. »
1: On pourrait dire simplement qu'au moins, on n'a pas à être jaloux avec les disciples. Je veux dire, bien sûr, on n'est pas témoin des visus, mais on est tout à fait aussi égaux devant ce qui a été vécu que saint Augustin, saint Thomas d'Aquin ou le curé d'Ars, je veux dire.
2: La difficulté, c'est ça, c'est voilà. Que justement, est-ce que c'est simplement un côté purement psychologique de se dire, en me rappelant des événements heureux, je les revis un petit peu, vous savez, comme ces gens qui aiment se rappeler de ce qu'ils ont fait de ce qu'ils ont fait de bien ou d'ailleurs de ce qu'ils ont fait de mal. Enfin, ou est-ce qu'il y a quelque chose de plus? Parce que souvent, dans la présentation qu'on en donne, c'est un peu ce côté psychologique, en disant « Ah, on s'en rappelle, c'est sympathique, et donc on revit un peu les choses, mais est-ce que c'est plus que ça ?»
1: D'un point de vue anthropologique, c'est pas plus que ça. Je veux dire, c'est la fonction d'un rite, un rite particulier, une fonction. D'un point de vue plus théologique, donc du point de vue de la foi chrétienne, il y a plus que ça, dans le sens que ce qui est l'acteur principal du mémorial, c'est l'Esprit-Saint. Donc c'est cette force de Dieu, toujours assez difficile à comprendre un peu ce qu'est l'Esprit-Saint, mais qui actualise. Donc on est véritablement contemporain de l'événement. Mais ça, c'est dans la foi chrétienne. Oui. C'est ce qui va différencier le chrétien qui participe à la messe, l'Eucharistie, et le non-chrétien qui sera de passage, qui pourrait être touché par une belle liturgie, par un rite, par une émotion, mais qui ne va pas entrer dans ce mouvement du faire mémoire qui le transforme. Là, il y a la foi et le mystère de la foi pour cela.
0: Je dirais que la clé de ce mémorial, sur l'invitation de base, c'est les paroles du Christ, faites cela en mémoire de moi. Donc on répond à cette invitation-là, oui. On refait cela en mémoire de lui, et voilà, je crois que c'est vraiment le magnifique moyen qu'il a aussi trouvé pour nous, en pensant à ceux qui allaient venir après, pour nous faire participer à cela. Ceci est mon corps, vous ferez cela en mémoire de moi.
2: Alors je continue avec les différents noms. On a parlé aussi au pluriel des saints mystères pour parler de l'Eucharistie. Est-ce que ça vous parle cette façon de dire les choses, les saints mystères?
1: Moi, ça me parle. Je pense que Père Pascal aussi, ça lui parle, mais je ne suis pas sûr que toutes les personnes qui viennent à une messe, ça leur parle. Ah oui. Parce que derrière le mystère, il y a... c'est pas l'énigme, c'est pas l'inconnu, c'est pas l'incompréhensible, c'est le dévoilement. Hein. Le mystère juif, le mystère grec, pardon, le mystérion, c'est le sacrement originel, c'est le dévoilement. Donc ce mystère, c'est-à-dire tout d'un coup, est donné à voir... avec la foi, quelque chose qui est invisible, ou à ressentir quelque chose qui est insensible. Et donc, oui, c'est très parlant dans le sens du dévoilement. Dieu veut dévoiler son projet d'amour pour l'humanité. Je pense au pape Paul VI, tout le christianisme est un mystère de présence. Mm-hmm. C'est pas une énigme, c'est le dévoilement d'une présence dans le monde, le dévoilement du projet de Dieu. Et dans l'Eucharistie, bon, on pourra reparler des modes de présence du Christ, mais il y a ce dévoilement, en tout cas. Mmh. C'est-à-dire, tout d'un coup, Dieu se livre et continue à se livrer et à livrer les clés de son amour pour nous. Donc, dans le mystère, je crois que c'est très parlant dans ce sens-là. Après, évidemment, c'est plus difficile, peut-être, dans le langage commun aujourd'hui.
0: C'est ça. Si je ne me trompe pas, Arnaud peut-être me corrigera, mystère et sacrement sont deux mots, finalement, qui ont le même sens à ce niveau-là. Hein, donc, ce dévoilement se fait par un rite, donc par une parole et un geste. Donc c'est ce que nous vivons dans l'Eucharistie et dans les autres sacrements. Et moi, j'aime bien rappeler qu'il ne faut pas oublier que l'Eucharistie est un mystère. Dans le sens qu'il y a ce que l'on voit, et puis il y a la réalité qui est derrière. Comme pour les autres sacrements, un peu d'eau sur le front ou une immersion, et bien la réalité, c'est vraiment ce passage de la mort à la vie par le baptême. Pareillement. Et c'est très important, parce que justement, beaucoup de gens restent un petit peu à juste ce qu'on voit. Et puis évidemment, ce qu'on voit, c'est moins bien que les grands concerts, les grandes vedettes ou les grands shows télévisés. Hein. Mais il ne faut jamais oublier de creuser. Et voilà, ce qu'on voit, c'est peut-être l'emballage cadeau. Et il ne faut pas oublier le cadeau qui est là au milieu.
2: Ouais. Ça nous défend peut-être justement de cette sorte de déception. Je pense que tous vos petits paroissiens à qui, pour la première fois, on donne l'hostie, sont un peu déçus parce que ça n'a pas bon goût. Et donc ce côté simplement un peu comme vous dites, c'est un peu d'eau, c'est un peu, et il se passe pas grand chose en fait.
0: Je pense que l'hostie aussi marque dans le sens que c'est pas un pain qu'on prend habituellement. Je pense que pour les enfants c'est important, même si de fait on leur fait goûter avant parce qu'ils trouvent ça le goût de carton. Bon, oui. Mais après ils disent voilà, c'est un pain autrement. Et voilà le sens du mot hostie, hein, qui veut dire aussi cette victime, celui qui s'offre.
2: Oui. Et alors, le dernier nom, qui est un nom un peu ancien, le Saint Sacrifice de la Messe.
1: Mais il est moins ancien, si j'ose dire.
2: C'est vrai ?
1: Non, il n'est pas moins ancien que les autres. Mais les autres, on a vu qu'ils étaient vraiment dans le fondement de la liturgie familiale juive ou synagogale juive. Celui-là, il est plutôt dans la liturgie du Temple. Donc c'est aussi juif, c'est aussi l'Ancien Testament. Mais dans le Nouveau Testament, c'est un mot relativement rare. Hein, on le trouve chez Jean, on le trouve un peu dans l'Épître aux Hébreux, qui est évidemment la source principale pour la théologie du sacrifice. Dans le sacrifice, c'est l'offrande, en fait. Donc c'est vraiment faire mémoire de Dieu qui, en Christ, s'offre, se donne, de manière sanglante, et vraiment sanglante. Et lorsqu'on parle de sacrifice ou de saint sacrifice, c'est par référence à ce sacrifice unique. Hein, aujourd'hui, il n'est pas sanglant, mais finalement, c'est une forme du mémorial aussi. Hein. On actualise, on fait mémoire de ce sacrifice unique, un instant dans l'histoire, un sommet de l'histoire, disaient certains théologiens. Et puis, on en perpétue, on s'en rappelle finalement. Mais on n'ajoute rien au sacrifice du Christ.
2: On ne se sacrifie pas nous-mêmes.
1: On ne se sacrifie pas nous-mêmes, le prêtre non plus. Oui. Le sacrifice, même si dans les liturgies orientales, on coupe l'agneau, donc c'est beaucoup plus figuré, beaucoup plus symbolique que les hosties du monde latin. Mais cette dimension sacrificielle, elle est très difficilement perceptible aussi, évidemment, lorsqu'on va à la messe. On ne voit pas très bien.
2: Et on a un peu tendance à mettre ça un peu de côté, souvent. Mmh. Maintenant, on est plus sur le côté très positif. Vous prêchez, par exemple, sur le saint sacrifice de la messe ?
0: Oui, c'est vrai, moins aujourd'hui. Hein, ouais. Ça, c'est autrefois, on insistait beaucoup plus là-dessus. Mais bon, c'est bon de se rappeler que, au départ, c'est le Christ qui s'est offert. Vraiment un sacrifice sur la croix, hein, vidé de son sang. Et c'est nouveau le cardinal Journet qui disait c'est le même sacrifice qu'on réitère, mais cette fois-ci d'une manière non sanglante. Tant mieux, parce que s'il fallait manger de la chair et boire du sang, voilà.
2: Oui.
0: Mais c'est la
2: qui
0: même
2: sacrifierait-on ?
0: C'est la même réalité quand même.
2: Alors je vous propose de faire une première pause, et c'est un texte assez lyrique, qui là aussi sent bon son christianisme ancien régime. C'est de François-René de Chateaubriand dans Le génie du christianisme, ça date de 1802, et donc c'est une sorte d'évocation du saint sacrifice de la messe. Il parle d'Eucharistie quand même.
3: Lorsque le Tout-Puissant eut créé l'homme à son image, et qu'il l'eut animé d'un souffle de vie, il fit alliance avec lui. Adam et Dieu s'entretenaient ensemble dans la solitude. L'alliance fut de droit rompue par la désobéissance. L'être éternel ne pouvait plus communiquer avec la mort, la spiritualité avec la matière. Or, entre deux choses de propriété différente, il ne peut y avoir de point de contact que par un milieu. Le premier effort que l'amour divin fit pour se rapprocher de nous fut la vocation d'Abraham. Et l'établissement des sacrifices, figure qui annonçait au monde l'avènement du Messie. Le Sauveur, en nous rétablissant dans nos fins, comme nous l'avons observé au sujet de la rédemption, a dû nous rétablir dans nos privilèges, et le plus beau de ces privilèges, sans doute, était communiquer avec le Créateur. Mais cette communication ne pouvait plus avoir lieu immédiatement, comme dans le paradis terrestre. Premièrement, parce que notre origine est demeurée souillée. En second lieu, parce que notre corps, maintenant sujet au tombeau, est resté trop faible pour communiquer directement avec Dieu sans mourir. Il fallait donc un moyen média, et c'est le Fils qui l'a fourni. Il s'est donné à l'homme dans l'Eucharistie, il est devenu la route sublime par qui nous nous réunissons de nouveau à celui dont notre âme est émanée.
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2: Voilà, donc un texte très théologique, hein, finalement. Alors maintenant, je vous propose de rentrer bien plus avant dans la liturgie eucharistique et peut-être nous expliquer en gros, peut-être dans les grandes lignes, comment c'est composé. Parce qu'on a l'impression que c'est une sorte de tunnel, hein, tout d'un coup, on se lève et puis, on se retrouve dans une sorte embarquée. On a l'impression que qu'il n'y a que le prêtre qui a des choses à dire, on fait quelques réponses comme ça. Expliquez-nous d'abord comment c'est composé, qu'est-ce qui se passe dans cette fameuse liturgie eucharistique, donc dans ce temps après les lectures et avant la communion.
1: Ben, c'est je dirais, on peut en évoquer de plusieurs façons. En tout cas, ça a toujours été de cette façon-là, à peu près, hein, depuis autant que l'Eucharistie existe. Et on la trouve plus ou moins dans toutes les liturgies, pas simplement latines. C'est-à-dire qu'on a un temps de préparation, d'entrée dans cette liturgie. Alors, chez les orientaux, ça se fait plus tôt, hein, donc préparation des dons, qu'on appelait avant offertoire. Normalement, on n'appelle plus offertoire. Mais on prépare. Et puis, on entre dans une première prière qu'on appelle la préface, qui est une prière qui donne la tonalité, qui s'adapte au temps, au carême, à l'avant. Et une acclamation qui est présente dans toutes les liturgies aussi, hein, le Sanctus. Donc là, je dirais peut-être le sommet visible, audible, hein, de l'acclamation. Par l'acclamation, la grande prière eucharistique, on en pourra en reparler.
2: Oui, on va en parler.
1: Un peu compliqué, qui est souvent en effet un peu monologue, avec le récit de l'institution au milieu. Et puis, après, il y a un autre Père et la fraction et la communion, en fait.
2: Vous, comment vous le vivez ?
0: Oui, et bien,
2: il y a ce côté un peu technique, mais.
0: C'est sûr. C'est-à-dire, là, c'est clair que c'est le prêtre qui parle au nom de tous.
2: Oui.
0: Il faut bien se dire que tous, on est partie prenante, hein, même si on ne parle pas à ce moment-là.
2: Ah oui, le prêtre parle au nom de tous, parce qu'on a un peu l'impression qu'il y a une sorte de déclaration du prêtre.
0: Ah oui, qui je ne dis jamais « je », à part quelques exceptions. Ouais, hein, il parle toujours en « nous ». Et donc, c'est vraiment, il est le porte-parole de la communauté.
2: Ouais.
0: Donc, on commence par cette préparation des dons, cette présentation des dons. Et j'avais entendu une fois une conférence sur la messe, et j'étais très surpris, le prêtre, qui je ne sais plus qui c'est maintenant, et il disait « D'après vous, quel est le moment le plus important de la messe ? » Alors, on pense tout de suite à la communion, à la consécration. Mm-hmm. Puis il disait, non, c'est justement l'apport des dons, donc qu'on appelait autrefois l'offertoire. Pourquoi ?
2: C'est la quête ?
0: Parce que c'est... Non. C'est le moment où on s'offre avec le Christ. Mm-hmm. Alors, c'est beau, ça. Mm-hmm. Et personne ne peut s'offrir à notre place. Le pain et le vin représentent notre vie qu'on apporte au Seigneur. Alors c'est un peu dommage dans la liturgie parce que finalement ça devient presque un temps mort, hein, entre deux temps forts, le temps de la parole, l'Eucharistie qui va suivre, et puis c'est un temps où un peu chacun fait autre chose. Les fidèles ont fait la quête,
2: oui, on fouille dans notre porte-monnaie, on pense à autre chose.
0: Ah, oui. Le cœur va prendre un chant de présentation des dons et le prêtre accomplit les rites donc, de ce temps-là. C'est un peu dommage.
2: Oui.
0: J'étais il n'y a pas longtemps dans un monastère à Lérins, et j'ai remarqué que les moines sont debout pendant la présentation des dons, pour dire, voilà, on participe pleinement. Et peut-être il y aurait quelque chose à revoir à ce niveau-là.
2: Ouais. Alors, après cette présentation des dons, il y a, on a parlé des préfaces, et puis vous avez aussi parlé des prières eucharistiques. On peut changer ces moments-là. On a l'impression que on n'entend pas toujours la même chose, et ça nous pose la question justement d'abord de la nécessité de ce changement, du sens de ce changement, et puis peut-être aussi du droit de changer. C'est quelque chose qu'on a beaucoup reproché après le Concile Vatican II, c'est que voilà, chacun faisait sa petite préface, sa petite. Quel est le sens de ces prières mobiles, si j'ose dire, et puis qu'est-ce qu'on a le droit de faire exactement?
1: Oui, c'est un peu difficile de parler en termes de droit, mais de fait, hein,
2: c'est comme ça que ça a été vécu.
1: Voilà, tout à fait. Hein, dans le sens, pendant des siècles, il n'y a pas prières rédigées, de toute façon. Hein, donc, les premières prières rédigées apparaissent au moment où il commence à y avoir des conflits théologiques sur la nature du Christ, donc à l'époque arienne, on va dire. Mais oui, mais on ne peut pas dire n'importe quoi de Jésus. Donc, on va commencer à rédiger notamment la prière et la prière eucharistique, et encore pas tout à fait rédigée. Donc, j'irais, historiquement, c'était cela. Hein, de dire, bah, voilà, on ne peut pas dire n'importe quoi. Pourquoi ? Parce qu'il y a des théories derrière. Et ça, c'est assez important, parce que par la suite, pour la tradition latine, on s'est fixé à notamment une prière eucharistique, qu'on appelait le canon, donc la règle, le canon romain, qui est la prière eucharistique numéro 1 actuelle, que tu peux modifier. Et donc, le canon, c'est bien la règle, c'est la règle de la foi, c'est si on se tient à ça, alors on est dans la vraie foi. En fait, c'était ça qui était derrière. Et surtout, il ne fallait pas prendre le risque de toucher à la règle, au canon, parce qu'on pouvait toucher à la foi. Sauf les préfaces, là, qui étaient mobiles, en effet, simplement pédagogiquement, hein, parce qu'on ne va pas parler de la même chose à Pâques et à Noël, quoi, tout simplement. Mm. Ça, je crois que n'importe quel enfant de 6 ans, il le comprend. Ouais. Alors, après le Concile Vatican II, et notamment, c'est une des décisions assez personnelles de Paul VI, c'était de retrouver une variété de prières eucharistiques, comme dans d'autres traditions, traditions orientales. Ils ont plusieurs prières eucharistiques, qu'ils appellent les anaphores. Et donc, pour, j'irais simplement regarder le même mystère, le même dévoilement, de plusieurs façons. Parce que finalement, la foi, elle peut être unique et se dire de plusieurs façons. Mmh. Donc c'est tout simplement un autre rapport à la vérité de foi. Et donc on a concrètement, quatre prières eucharistiques principales qui ont été créées à ce moment-là ou réutilisées à ce moment-là. Puis on en a rajouté deux pour les réconciliations, trois pour les enfants, quatre grâce aux Suisses, donc ce qu'on appelle les prières pour les grandes assemblées, hein, qui viennent du synode suisse, du synode 72, comme ils disent, n'est-ce pas ? Et donc on a varié. On a même varié plus que ça, les gens ne savent pas, mais on peut avoir il y a eu des prières eucharistiques autorisées, je suis pour l'instant dans l'autorisé. Par exemple, un congrès eucharistique au Brésil, il y a eu en Australie une prière eucharistique assez fameuse où on louait le Seigneur pour les kangourous. On ne va peut-être pas à Genève louer le Seigneur pour les kangourous. Voilà. Donc, c'est aussi un petit peu cette idée de se dire, mais cette louange, cette action de grâce, elle peut aussi rejoindre l'univers des personnes. Et donc, ce miracle qu'est le kangourou, si j'ose dire, oui. Et ben voilà, on peut en rendre grâce. Donc, voilà. Donc ça, c'est déjà, vous voyez, deux options. Hein, plusieurs facettes du mystère de la foi, ou alors la règle. Hein. Mm-hmm. Et puis, au-delà de cela, il y a eu, après le Concile, on les utilise encore quelquefois dans certains milieux, toute une série de poètes, d'auteurs, de moines, qui ont rédigé des prières eucharistiques, jusqu'à, il y a des livrets d'une centaine de prières. Alors, là, la question, c'est, est-ce qu'on est toujours dans le mystère de la foi, qu'on explore avec le génie propre d'un auteur, avec des formulations, ou est-ce qu'on a un risque de dispersion, de relativisation ? Certaines de ces prières sont assez justes et assez belles. C'est plus compliqué. Et alors après, il y a l'improvisation qui existe encore. Donc en gros, je ne sais pas, quelqu'un, enfin, une paroisse en Belgique où la sacristine rédige la prière eucharistique du lendemain. Bref, bon, voilà. Oui. Là, je dirais, à la limite, ça ne va pas. Quoi, je dirais, oui. Dans le sens qu'on est vraiment dans le pur subjectivisme du moment. Alors, à moins d'avoir quelqu'un de génial, on va avoir un texte souvent très pauvre, ou alors qui va oublier certains aspects. Parce qu'une prière eucharistique, c'est très construit. Il y a plusieurs dynamiques. Il se passe plein de choses dans une prière eucharistique quand on fait attention. Mmh. Et lorsqu'on improvise ou lorsqu'on rédige soi-même, généralement, c'est beaucoup plus pauvre. Mmh. Donc, je dirais, en dehors même d'être dans le droit, dans le permis, pas permis, souvent, ça ne va pas. Quoi. Ouais. C'est des textes qui ne sont pas à la hauteur de ce qu'on fait.
2: Ouais, vous êtes d'accord ? Oui. Vous improvisez, vous ?
5: Non. En entrant dans une prière eucharistique qui n'est pas la mienne, je rappelle aussi que ce n'est pas ma liturgie, ce n'est pas la liturgie du Père Pascal, c'est la liturgie de l'Église que je célèbre. Mais cela dit, c'est beau qu'il y ait cette diversité de prières eucharistiques. Et c'est étonnant de voir dans la pratique, finalement, beaucoup de prêtres ont pris comme règle la prière eucharistique numéro 2 pour la seule raison qu'elle est
1: la plus courte,
5: que les autres. Et c'est vraiment dommage. Et moi, j'aime bien, en fonction de la fête, en fonction des textes, regarder vraiment la prière qui va le mieux. Il n'y a pas si longtemps, on fêtait la Sainte Trinité. Je me dis, tiens, la prière numéro 4 va bien parce qu'elle développe bien tout cet élan, le Créateur qui envoie son Fils et l'Esprit Saint.
2: D'accord.
0: Et donc, c'est bien.
2: Ouais.
0: Et puis, les prières pour les enfants. D'ailleurs, on peut même des fois prendre les prières pour les enfants, pas forcément pour une messe des familles, parce qu'elles nous disent aussi des choses de manière très accessible et très touchante.
2: La diversité des prières, ça pose aussi la question justement de la justesse des choses et presque du côté un peu magique. C'est-à-dire qu'on avait l'impression qu'avec la prière 2, celle du canon, que voilà, il y avait des sortes de mots magiques qu'on disait et ça faisait fonctionner le rite, si j'ose dire, et fonctionner le sacrement. Et donc on était sûr que voilà, tout était valide. Est-ce que justement le fait d'introduire plusieurs prières, ça c'est pas une manière de casser cette idée-là?
0: C'est peut-être pas si mal, parce qu'en plus avec ça il y a encore le latin. Et même à un moment on s'est dit, mais quand c'est que le Christ est présent, alors qu'on dit hic est, il n'est pas encore là, corpus, mais là à ce moment-là, c'est pas la magie, il est présent à tel mot et pas juste avant. Et...
2: Ouais.
0: Non. Hein, donc je pense qu'on va en reparler, le Christ il est présent
2: juste après.
0: Par l'épiclèse et la consécration. Et ouais, je pense que c'est bien de rappeler que c'est pas magique.
1: En fait, on pourrait presque prendre un parallèle avec les évangiles, tout simplement. C'est-à-dire, si on avait un évangile unique, on a beaucoup fantasmé sur le fait d'avoir, on aimerait bien avoir un évangile, là on aurait la règle mais quatre évangiles qui ne disent pas tout à fait la même chose, eh bien c'est approcher par divers voies une réalité qu'on n'arrivera pas à maîtriser, tout simplement. Et l'Eucharistie, on n'arrivera jamais à maîtriser cela. Et donc, plusieurs prières eucharistiques qui disent ce mystère, je crois que c'est un véritable enrichissement, simplement. Mais en effet, il faut être sensible à ça, il faut être initié, il faut essayer que les prêtres soient formés à cela. Ouais. Parce que c'est vrai que le critère de « on prend la 2 parce que c'est la plus courte », c'est vraiment nul, quoi. Il n'y a rien à dire. Quoi.
2: Ouais,
1: c'est affligeant. Ouais. Dans ce cas-là, on peut faire encore plus court, hein, après tout.
2: Ouais.
1: Donc,
2: Alors justement, on arrive à cette question. À quel moment ça apparaît? Le Christ apparaît justement. Est-ce que c'est les mots qui le font apparaître? Et c'est souvent ça dont on a l'impression, y compris par le fait que assez souvent on s'agenouille à un certain moment, comme si hop, il était apparu. Comment est-ce que vous voyez les choses? Ou comment est-ce que l'Église voit les choses?
1: Oui, ça c'est pas un pont là. Heureusement, ça se voyait bien avant que nous existions.
2: Oui.
1: Et notamment, vraiment trois convictions profondes qui ont traversé les millénaires. C'est-à-dire que le Christ est présent à partir du moment où deux ou trois se rassemblent en son nom. Lui-même le dit, hein, Matthieu 18, 20. Et donc, l'assemblée, il n'y a rien à faire. À partir du moment où des chrétiens se rassemblent pour prier Dieu, le Christ est présent. Pourquoi? Parce que c'est lui qui permet cette prière-là.
2: Donc, dès le signe de croix, d'une certaine façon.
1: Non, même, on pourrait dire même avant. Enfin, je dirais, à partir du moment où on se rassemble, il y a déjà cette présence-là. Mais qui est difficilement localisable, on pourrait dire, parce que nous formons petit à petit le corps du Christ, mais c'est nous, c'est quoi? Donc c'est plus difficile. Après, il y a la présence aussi, depuis tous les siècles, dans le ministère du prêtre qui agit au nom du Christ tête. Hein, donc ce vis-à-vis, hein, parce que le vis-à-vis permet de dire, mais voilà, c'est le Christ tête et le corps église, eh bien le prêtre symbolise aussi cela. Et la présence dans l'Eucharistie, hein, au plus haut point, on rappelle le Concile Vatican II, on pourra en reparler de celle-là, et le Concile Vatican II a ajouté une présence dans la parole proclamée, en disant c'est le Christ qui parle tandis qu'on proclame dans l'Église les Saintes Écritures. Donc, c'est-à-dire qu'on va, quand on lira un texte de l'Ancien Testament ou du Premier Testament, eh bien, ça sera quand même le Christ qui parle. Donc, c'est toujours une interprétation dans la foi. Il y a ce message-là, mais pas dans la Bible elle-même, mais parce qu'on le proclame dans l'Assemblée. Donc, finalement, cette présence, elle est multiforme. La particularité de la présence eucharistique, c'est que, tout d'un coup, elle va être dans l'ordre symbolique, on focalise sur le pain, le vin et la communion au Christ, finalement, ça devient interpersonnel. Hein. C'est à la fois le signe de la communion de l'Assemblée, comme on a dit tout à l'heure, mais c'est aussi interpersonnel. Donc, on est vraiment dans l'ordre symbolique. Tout d'un coup, il y a un objet visible, médiocre, entre guillemets, hein, parce que vraiment, le vin, lui, est peut-être pas médiocre, mais souvent, le pain eucharistique, il est quand même assez médiocre, et qui permet d'accéder à cet ineffable, cet incroyable qui est le Christ parmi nous. Donc, c'est... Voilà, il y a une présence particulière, on pourrait dire. Mmh. Mais ce n'est pas au moment, enfin, il n'apparaît pas dans l'assemblée à un moment précis, quoi, en fait. Hein. Et on est, c'est vraiment le Christ, il chemine avec son corps qui est l'Église en permanence et dans toute assemblée liturgique. Donc ça, je crois que c'est très important.
2: Mmh. Vous êtes d'accord,
0: oui, tout à fait. C'est important de rappeler ces différents modes de présence du Christ. Et puis alors, pour nous centrer plus sur cette présence particulière et puis un peu exemplaire en quelque sorte, hein, dans le pain et le vin. Alors, en bonne théologie, on dit que le Christ vient et par l'épiclèse et par la consécration. L'épiclèse, c'est l'appel de l'Esprit-Saint sur le pain et sur le vin. Rien ne se fait sans l'Esprit-Saint, en tout cas rien de fécond et rien de bon. Et donc, les paroles de la consécration où on fait mémoire, justement, on redit et on refait ce que le Christ a fait. Donc,

0: précis de...
1: Alors déjà, dans la liturgie, il y a différents moments où on révèle le Christ, donc l'assemblée, c'est clair, mais aussi l'autel, qui est un signe particulier du Christ, hein, qui est à la fois le prêtre, la victime et l'autel. L'autel, dans le sens du mot autel, veut dire le lieu élevé. Et autrefois, dans les religions anciennes, c'était le lieu où on apportait les offrandes aux dieux et on recevait en échange une offrande sanctifiée. Et pour nous, chrétiens, le lieu de jonction entre l'humanité et la divinité, entre nous et Dieu, c'est le Christ. Donc le Christ est vraiment l'autel. Et donc, on embrasse l'autel, on encense l'autel. Il y a le cierge pascal, il y a donc l'évangile, l'assemblée. Donc on voit bien qu'il n'y a pas qu'un seul mode de présence du Christ que l'on vénère.
2: Alors, il se pose la question quand même de l'adoration eucharistique, c'est-à-dire de ce rite particulier, ou je ne sais pas si on peut appeler même ça un rite, ou cette pratique particulière, qui fait qu'on sort, si j'ose dire, l'hostie de son contexte pour la mettre en vénération. Et je pense que pendant le congrès eucharistique, il va y avoir des adorations eucharistiques. Alors, quel sens ça a ? Est-ce que c'est l'hostie objet qu'on est en train de vénérer, ou est-ce que c'est ce qu'il y a derrière qu'on ne voit pas?
0: Alors c'est une question qui est à la fois simple et difficile, ouais. Je dirais, évidemment. Je crois que la première chose, puisqu'on parlait de la célébration eucharistique, c'est que le premier lieu d'adoration eucharistique, c'est la messe. Donc, et ça a toujours été ça, et c'est ça chez tous les chrétiens. Donc, c'est vraiment lorsque l'on célèbre qu'on adore, et qu'on n'adore pas d'ailleurs le Christ, qu'on adore Dieu par le Christ, ou Dieu dans le Christ. Donc, c'est vraiment le lieu d'adoration, l'adoration par excellence, on pourrait dire. Après, je pense qu'au niveau de l'adoration eucharistique, la communion eucharistique, c'est aussi l'adoration par excellence. Et ça, c'est aussi chez tous les chrétiens, c'est aussi de tout temps. Alors, après, la tradition latine a développé, à partir du moment où on ne communiait pas, donc c'est aussi ça historiquement, hein. Donc on ne communie plus parce qu'on en est indigne, en fait c'est souvent une question de pureté, d'impureté, et donc on a besoin de voir, et donc on va passer vers le voir, on va regarder l'hostie pour communier spirituellement, parce que, donc c'est pas pour adorer d'ailleurs, c'est pour communier spirituellement, parce qu'on ne communie pas physiquement, on ne mange pas le pain eucharistique, l'hostie. Donc on a ce passage, et on va développer ensuite des liturgies d'adoration, et donc de la fête de Dieu, de procession, donc née en Belgique. Tout se passe en Belgique. Et donc, on va passer dans les rues pour sanctifier les rues avec le Saint-Sacrement. Mais tout ça, c'est toujours à des époques où on ne communie pas. À partir du moment où depuis, disons, le pape Saint-Pie X, puis depuis Pie XII, et bien sûr depuis le Concile, on a réincité à la communion fréquente, je crois que se dire que le plus important, c'est la communion eucharistique. Alors, les pratiques d'adoration eucharistique, donc en effet, c'est pour préparer essentiellement la communion eucharistique. Moi, je crois que c'est toujours orienté vers. Donc, pour nourrir la foi, pour nourrir l'amour, et aller vers la communion eucharistique. Et d'ailleurs, il faut aussi peut-être distinguer dans l'adoration eucharistique, entre l'adoration et l'exposition. Parce qu'on peut adorer l'Eucharistie, ça se fait aussi dans la prière silencieuse, dans une chapelle, devant un tabernacle. Donc, l'exposition eucharistique, et donc vraiment le voir, c'est un mode d'adoration qui a été plus ou moins valorisé au fil des siècles dans la tradition latine, quoiqu'il n'est certainement pas le seul. Et en tout cas, je crois que c'est à peu près... je ne vois pas quelqu'un qui dirait l'inverse, c'est vraiment orienté vers. Et on peut se dire... c'est un petit peu compliqué après quand on fait ça avec une célébration eucharistique. Est-ce qu'on adore avant, oui, pour se préparer? Est-ce qu'on fait une exposition des sacrements après? C'est un peu bizarre, parce que si on a communié, il n'y a pas de chose plus intime, je dirais, que d'être unis au Christ par la fusion, je dirais, des chairs. Hein. Enfin, la communion eucharistique, c'est cela. Et donc, c'est un peu bizarre quand il y a une exposition du Saint-Sacrement, par exemple, après une Eucharistie. Donc, voilà, c'est pas simple, mais c'est vraiment, je crois, orienté vers l'adoration en esprit, en vérité, qui prend des formes, et notamment la communion eucharistique. On parlera peut-être de la communion encore un peu plus après.
2: Père Pascal, vous, on doit vous demander des adorations eucharistiques. On peut dire que c'est une dévotion, entre guillemets, à la mode.
1: Oui, mais c'est une bonne mode.
2: Oui, oui. Hein.
1: Mais en tout cas, alors c'est sûr que l'adoration, c'est toujours en prolongation de l'Eucharistie. C'est-à-dire vraiment, bien sûr, hein, le corps du Christ qu'on adore, c'est celui qui a été consacré pendant l'Eucharistie. Donc c'est toujours une prolongation. On est toujours lié à l'Eucharistie qui a été célébrée quand on a consacré cette hostie-là. Mm-hmm. Et puis peut-être, effectivement, enfin, Arnaud l'a très bien dit, hein,

0: aussi le moment où on vit un petit peu d'adoration aussi pendant la messe, c'est justement le temps qui suit la communion, où il peut y avoir un temps de silence ou un chant d'action de grâce. Voilà, c'est une manière aussi d'adorer celui qu'on vient de recevoir.
1: Mmh. Alors on va parler de la communion et pour introduire ce passage, je vous propose un petit texte d'Émile Zola. Alors Émile Zola n'était pas un chrétien des plus fervents et il y a une petite ironie un peu mordante. C'est issu des Trois Villes, donc c'est une sorte de trilogie et c'est Rome et ça date de 1896.
2: Dans la nef centrale, pas un banc, pas une chaise. Un continuel va-et-vient de fidèles qui la traversaient, comme on traverse une gare, en trempant de leurs souliers mouillés le précieux dallage de mosaïque. Des femmes et des enfants que la fatigue avait fait asseoir autour des socles de colonnes, ainsi qu'on en voit dans l'encombrement des grands départs, attendant leur train. Et pour cette foule piétinante de menu peuple, entrée en passant, un prêtre disait une messe basse au fond d'une chapelle latérale, devant laquelle une file unique de gens debout s'était formée, étroite, longue, une queue de théâtre barrant la nef en travers. À l'élévation, tous s'inclinèrent d'un air de ferveur. Puis, l'attroupement se dissipa, la messe était dite. C'était partout la même assistance des pays du soleil, pressés, n'aimant pas s'installer sur des sièges, ne faisant à Dieu que de courtes visites familières, en dehors des grandes réceptions de gala à Saint-Paul comme à Saint-Jean-de-Latran, dans toutes les vieilles basiliques comme à Saint-Pierre lui-même.
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1: Voilà, alors... Donc, vous commentiez le texte. Bon, on est sur quelque chose d'assez qui n'existe plus, cette sorte de communion.
4: Si.
0: Ben, en même temps, heureusement qu'on a eu la réforme liturgique.
4: Oui, mais ça existe aussi un peu, cette manière-là. Si on va aujourd'hui en Italie, en messe de semaine, on va retrouver pas très loin ce que décrit Zola.
0: Ça va bien.
1: Mais justement, ce temps de la communion et puis peut-être de la post-communion, est-ce que c'est un temps important? Parce que là, on a l'impression qu'on va chercher l'hostie, et hop, on s'en va.
0: Ben justement pas, parce que déjà, c'est très beau dans la communion, on fait deux choses. On tend les mains, ou on ouvre la bouche, bon. C'est très beau de dire, on ne prend pas le Seigneur, on le reçoit. Donc déjà, cette attitude, j'accueille, je reçois. Et puis on dit aussi Amen. Ça a l'air de rien comme ça, mais c'est une profession de foi. De dire, ben, je crois que le Christ est là, je crois qu'il vient demeurer en moi, pour que je puisse devenir son disciple. Donc c'est très important, ces deux gestes-là. Et puis, c'est bon de ne pas partir trop vite. Il y en a qui le font des fois. Mais de pouvoir justement rester un moment. On raconte une très belle histoire sur Saint-Philippe Néri, qui, voyant des paroissiens partir tout de suite après la communion, une fois, il avait demandé à ses servants de messe d'accompagner les paroissiens avec des cierges. Pour montrer qu'ils avaient reçu le Christ. Alors bien sûr, ils étaient très gênés de sortir en ville avec des servants de messe qui les suivaient. Et quand il se plaignait auprès du Saint-Prêtre, il se disait, mais vous avez perçu le Christ, alors il faut quand même qu'on puisse le marquer. Mais on raconte aussi l'histoire d'un petit garçon, là, qui, sa grand-mère voulait tout de suite partir, et puis il disait, mais non, le Seigneur n'a pas encore fini, il faut rester encore un petit peu.
1: Vous faites communier sous les deux espèces ou pas? Quel sens ça a de communier sous les deux espèces? Donc les deux espèces, c'est le pain et le vin.
0: En tout cas, c'est l'idéal de pouvoir le faire. Des fois, des raisons pratiques, ce n'est pas toujours simple. Comme la communion au sang du Christ. Alors, par exemple, dans ma paroisse, on le fait toujours en semaine. Et puis, hélas, le dimanche, mais il faut dire, j'ai la chance aussi d'avoir une église pleine. Donc, c'est bien. Une église se vide. Venez à Saint-Joseph, aux eaux vives, tout près du jet d'eau. Donc, du coup, voilà, on le fait plus, malheureusement, sur les deux espèces. On pourrait le faire. Il y a un peu une difficulté aussi. Comment bien communier au sang du Christ? Je pense que l'idéal, c'est vraiment de boire. Le Christ a dit, prenez, buvez-en tous. Après, il y a les questions d'hygiène, etc., surtout quand il y a la grippe. Alors, des fois, on le fait par intinction, qui est aussi pratique. Mais en même temps, des fois, pas évident non plus. L'Église ne recommande pas forcément que les gens viennent tremper. Ils ne le font pas toujours bien. Donc, peut-être l'idéal, ce serait que le prêtre trempe lui-même dans le sang du Christ et donne, alors cette fois-ci, dans la bouche. Et puis, pour certaines personnes, ça peut poser des difficultés en disant, mais c'est quand même bien de recevoir dans les mains. Donc, ce n'est pas très, très simple dans la pratique.
4: Oui, c'est nouveau aussi. Enfin, rien à faire dans la tradition latine. Donc,

0: rappelle, c'est interdit en 1415, hein, ah, Concile de Constance, parce que c'était une revendication des Hussites principalement. Donc
1: des hérétiques.
0: C'est ce qu'on appelle les réformateurs catholiques à l'époque, lui, en fait, les pré-réformateurs. Mmh. Mais pas parce que c'était leur symbole. Donc en fait, c'était pas parce qu'ils critiquaient qu'on ne le fasse pas, mais c'était, ils n'étaient pas, entre guillemets, condamnés pour ça. Mais par la suite, du coup, on l'a interdit. Ça a été revalorisé au moment du Concile Vatican II, et encore plus dans l'application. Ça a beaucoup de sens, et rien à faire, quoi. C'est-à-dire, boire à la même coupe que quelqu'un d'autre, ce sens de la communion avec d'autres est encore plus fort, peut-être plus fortement perceptible que pour le pain. C'est vrai que le pain, l'idéal aussi du pain, malheureusement peu le font, et peu de curés, je ne vais pas demander au Père Pascal s'il le fait, mais c'est d'avoir une grande hostie unique que l'on divise, alors en semaine c'est possible, en 5, 10, 15, 20, en 500 c'est plus difficile, pour percevoir cette communion entre nous, et pas simplement, donc nous formons le corps du Christ. Cette communion au sang, enfin au même calice, je crois qu'elle est symboliquement très forte. Alors, il y a des pays où ça pose aucun problème. Enfin, si on va aux États-Unis, où c'est systématique dans des assemblées de 1000 personnes, simplement, ça demande 40 ou 45 personnes formées qui vont le faire. Enfin, donc, c'est toute une autre manière de vivre l'Eucharistie. Chez nous, on le fait peu.
2: Une question un peu naïve, qui est la question, encore une fois, mais ça en tourne autour de cette question de la présence. Est-ce que quand on communie aux deux espèces, on reçoit plus de Christ ?
0: Alors, non. Les théologiens catholiques se sont dépêchés lorsque ça a été interdit de dire surtout vous inquiétez pas, il vous manque rien.
2: Oui. Hein,
0: parce que évidemment sinon vous pouvez revendiquer. Mais n'empêche que le signe n'est pas posé. Il n'y a rien à faire. Comme a dit le Père Pascal, prenez et mangez-en tous, prenez et buvez-en tous. Il y a quelque chose qui manque. Alors, et pendant des siècles, on s'est aussi dit, moi je me rappelle une vieille carmélite dans une session que je donnais dans un carmel en France, qui disait « Oh non, non, c'est la communion du prêtre
2: oui, ».
0: Donc elle était fou. Elle est encore vivante, tu veux dire, cette carmélite. Donc elle ne communiait jamais, alors que c'était possible, mais elle disait « Non, c'est la communion du prêtre ». Donc là, on est héritier aussi d'une habitude. Je crois que c'est un signe qui est très beau. Souvent, les premières communions, on ne le fait pas, alors qu'on pourrait le faire, en première communion aussi. Les mariages de gens vraiment croyants, c'est boire à la même coupe, le signe a une puissance incroyable, quoi, je dirais. Le sang, c'est le symbole de vie. Le vin aussi est le symbole de vie, donc ça va très bien. Donc, je crois qu'il y a vraiment un chemin de progrès possible, en tout cas, pour nous, catholiques latins, de ce côté-là. Mmh. Il y a beaucoup de choses à faire.
3: Vous êtes d'accord ? Oui, il y a une progression. De fait, le mariage fait penser parce que, après le Concile, d'abord, il y a des premières autorisations qui ont été données pour la communion au sein du Christ. Alors, justement, c'était les mariés le jour de leur mariage, la mère abbesse le jour de sa consécration comme mère abbesse, ou un religieux, une religieuse le jour de leur profession, pouvaient communier au sein du Christ. Et après, on a donc étendu à tous, je crois, selon les autorisations des conférences épiscopales. Mais de fait, il y a du chemin à faire parce qu'il y a quand même cette incohérence. Prenez, buvez-en tous, et puis on ne donne pas à tous.
2: Mmh. Ouais. Alors, on arrive à la fin de l'émission. Peut-être des questions peut-être un peu pratiques, ou disons, peut-être pas pratiques, mais plus des conseils que vous pourriez donner sur, justement, la participation de celui qui participe à cette messe. On a dit que vous parliez au nom de tous. Comment est-ce qu'on peut faire pour pas être complètement passif en répondant deux ou trois amens de temps en temps, et c'est quoi la participation ?
3: Alors moi je répondrais à quelque chose qui me semble très important, qui est un tout petit peu à côté.
2: Oui,
3: c'est
2: très
3: la
2: bien.
3: Préparation. Pour pouvoir bien participer, il est bon de pouvoir bien s'y préparer. Si vous donnez un cours, il faut le préparer, vous n'allez pas arriver comme ça. Hein. Et je pense à quelqu'un qui disait, il connaissait un artiste, qui disait, eh bien moi en tout cas, si je voyais sortir les gens de mes pièces de théâtre avec aussi peu d'effet que je vois les gens sortir de la messe, j'arrêterais immédiatement de jouer. Ça fait réfléchir. Puis vraiment, on se dit, mais comment ça se fait que nous avons des gens qu'on connaît bien, qui vont peut-être tous les dimanches à la messe, puis on n'a pas l'impression que ça les transforme beaucoup.
2: Oui, c'est la question, qu'est-ce que ça fait ?
3: Ouais. Et peut-être parce qu'on ne se prépare pas assez. Alors se préparer, ça veut dire peut-être déjà d'abord se réjouir. Dire, ben, tiens, demain c'est dimanche, on va participer à la messe. Pas juste la parenthèse comme ça, on arrête notre vie et puis on la reprend une heure après. Donc se réjouir, se préparer, c'est peut-être lire les textes aussi à l'avance. comme on le fait quand on va voir un opéra qui n'est peut-être pas joué en français. On est content de pouvoir saisir un petit peu l'intrigue. Mais le fait de lire les textes, pourquoi pas aussi en famille, va permettre d'être aussi plus attentif et puis d'être plus réceptif à ce que le prêtre va pouvoir nous dire. Et puis enfin, se préparer, c'est aussi arriver à l'heure. c'est frappant le nombre de gens qui arrivent après. Ouais. C'est toujours un peu gênant pour le prêtre. Il a bien expliqué le sens de la fête du jour ou ce qu'il va y avoir de particulier. Puis les gens arrivent par après. Donc voilà.
0: Moi, je crois que la participation, c'est aussi une qualité d'attention. Donc ça se travaille. C'est-à-dire c'est un effort, participation active. Donc l'attention, on pourrait penser à un philosophe Simone Veil, hein, c'est-à-dire mais d'être pleinement présent. En fait, c'est une qualité de présence. On a beaucoup parlé de présence, hein, la présence du Christ, mais c'est aussi notre présence. Enfin, combien de fois on peut être là en pensant au repas qui suit, au problème des enfants, je ne sais pas quoi, y compris le prêtre, hein, il peut ne pas être tout à fait présent. C'est heureusement qu'il a des textes, ça lui permet de se raccrocher. Donc c'est une qualité de présence. Et donc de don de soi, finalement. Dans cet instant-là, j'essaye d'être présent. Donc c'est un travail, un effort, c'est une répétition aussi. D'ailleurs, c'est clair qu'on ne peut pas attendre de quelqu'un qui vient une fois par an à la messe d'être vraiment totalement présent dans ce qui se vit. Il va être présent dans l'action, mais pas forcément dans le sens qui est proposé. Donc, c'est aussi le sens d'une pratique régulière. Enfin, il y a un approfondissement. L'Eucharistie, elle est inépuisable. Mais elle se pratique, je veux dire, sinon ça ne va pas. C'est un des sens de la messe en semaine, à mon avis. D'autres traditions ne l'ont pas, mais c'est tout simplement de pouvoir travailler ce présent, ce don de soi, cette attention. C'est ça, la participation active. D'abord, avant de faire de faire quelque chose, c'est d'abord d'être là, vraiment, et pas ailleurs. Et c'est pas facile.
2: Eh bien, merci à tous les deux. Alors, quelques livres qui nous permettent peut-être de poursuivre cette émission. Vous avez écrit l'un et l'autre deux livres qui aident à comprendre la messe. Alors, Père Pascal Destieux, vous avez écrit « La messe, enfin je comprends tout », un beau slogan, c'est paru aux éditions Saint-Augustin. Et Arnaud Joinlambert, vous avez écrit un guide pour comprendre la messe qui est paru également, qui est paru aux éditions MAM, pardon. Sinon, vous avez écrit d'autres livres. Alors, Pascal Destieux, vous avez écrit La confession, enfin je comprends mieux. Alors, visiblement, vous comprenez bien la messe, puisque on comprend tout à la messe, mais pas tout à fait tout à la...
3: Plus humble.
2: On est plus humble sur la confession, donc c'est aussi aux éditions Saint-Augustin. Et puis, Arnaud Joinlambert, vous avez écrit Les expériences de mort imminente, hallucination ou lumière sur l'au-delà aux éditions Fidélité. Et puis, alors, peut-être que vous nous direz en deux mots, prier 15 jours avec Karl Leissner. Dites-nous en deux mots qui est Karl Leissner.
0: Karl Leissner, un jeune diacre, 5 ans en camp de concentration, mort à la fin, sorti d'Achau, béatifié par Jean-Paul II comme modèle de la jeunesse européenne. Quelqu'un de très eucharistique d'ailleurs, et un beau cheminement de vie.
2: Voilà, donc prier 15 jours avec Karl Leissner aux éditions Nouvelle Cité. 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Merci de nous avoir fait participer à votre pratique de la messe. Merci de nous avoir suivis.
3: Merci.

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Ô Jésus, quel désir m'anime de savoir bien m'expliquer en ce moment. Je comprends, ce me semble, la différence manifeste qu'il y a entre les contentements et les goûts. Cependant, ma science n'arrive pas à en donner l'intelligence. Que le Seigneur daigne y suppléer. Je me rappelle en ce moment le verset que nous récitons à la fin du dernier psaume de Prime, « Cum dilatasti cor meum » lorsque vous avez dilaté mon cœur. Cette parole suffira à celui qui a beaucoup d'expérience de ses faveurs pour comprendre la différence qu'il y a entre les unes et les autres. Mais celui qui ne l'a pas a besoin de plus amples explications. Les contentements dont nous avons parlé ne dilatent pas le cœur. En général, ils le resserrent, ce semble, plutôt un peu, bien qu'il y ait une joie vraie à voir tout ce que l'on fait pour Dieu. Ils font néanmoins couler des larmes amères qui semblent provoquées d'une certaine manière par la passion. Je sais peu de choses de ces passions de l'âme. Sans cela, il est possible que j'eusse pu me faire comprendre. De plus, borné comme je le suis, je ne connais guère ce qui procède de la sensualité et de la nature. Voilà pourquoi je ne saurais pas exposer, comme je le comprends, ce que je connais par ma propre expérience. C'est un grand secours pour tout que de posséder le savoir et la doctrine. Voilà ce que je sais par expérience de cet état. Je veux dire les joies et les contentements que l'âme éprouve dans la méditation. Quand je commençais à répandre des larmes en méditant la passion de notre Seigneur, je ne savais plus m'arrêter, jusqu'à ce que j'en eus la tête brisée. Quand je pleurais mes péchés, il en était de même. En cela, notre Seigneur m'accordait cependant une grande grâce. Je ne veux pas examiner en ce moment lequel des deux vaut le mieux des contentements et des goûts. Je voudrais seulement savoir exposer la différence qu'il y a entre eux. Il arrive parfois que dans les considérations dont je viens de parler, les larmes qui coulent et les bons désirs qui naissent sont favorisés par la nature ou dépendent des dispositions du moment. Mais enfin, comme je l'ai dit, nos contentements vont, malgré cela, se terminer en Dieu. Il faut donc les estimer beaucoup quand ils sont accompagnés d'humilité. Car cette vertu nous aide à reconnaître que nous n'en sommes pas meilleurs pour cela. Il ne nous est pas possible néanmoins de discerner si tous ces sentiments sont des effets de l'amour, mais quand ils le sont, ils proviennent de Dieu. En général, ces sentiments de dévotion animent les âmes qui sont dans les demeures précédentes, parce qu'elles agissent presque continuellement avec leur entendement et qu'elles s'occupent à discourir et à méditer. Elles vont bien ainsi dès lors qu'il ne leur a pas été donné de faire davantage. Toutefois, elle ferait bien d'employer quelques instants à produire des actes, comme par exemple à louer Dieu, à se réjouir de ce qu'il est bon et de ce qu'il est Dieu, à désirer son honneur et sa gloire. Elle produirait ces actes de leur mieux, car ils servent puissamment à stimuler la volonté. Mais qu'elle soit bien attentive au moment où le Seigneur leur donnera de tels sentiments, afin de ne pas les abandonner pour achever leur méditation ordinaire. Comme je me suis beaucoup étendue sur ce point en d'autres endroits, je n'en parlerai pas plus longuement ici. Je vous préviens seulement que si l'on veut réaliser de sérieux progrès dans cette voie et parvenir aux demeures que nous désirons, l'important n'est pas de penser beaucoup, mais d'aimer beaucoup. Faites donc ce qui stimulera davantage en vous l'amour. Peut-être ne savons-nous pas ce que c'est qu'aimer. Et je ne m'en étonnerai pas beaucoup. Celui qui aime le plus n'est pas celui qui a le plus de consolation, mais celui qui est le plus résolu à contenter Dieu en tout, à faire tout son possible pour ne le point offenser, à le prier toujours davantage pour l'honneur et la gloire de son Fils, ainsi que pour l'exaltation de l'Église catholique. Telles sont les marques de l'amour. N'allez pas vous imaginer cependant qu'il faille, pour aimer véritablement, ne jamais songer à autre chose et que tout est perdu pour vous si vous venez à vous distraire tant soit peu. Pour moi, j'ai grandement souffert parfois de ces divagations d'esprit
Et il n'y a guère plus de 4 ans que j'ai compris par mon expérience personnelle que la pensée, ou pour que l'on me comprenne mieux, l'imagination, n'est pas la même chose que l'entendement. Je consultai un savant et il me dit que c'était vrai. Cette réponse ne fut pas d'une petite consolation pour moi. Comme l'entendement est une des puissances de l'âme, j'étais désolée de le voir parfois si distrait, tandis qu'ordinairement, l'imagination prend son vol de suite. Il n'y a que Dieu qui puisse l'enchaîner. Quand il le fait, il nous attire si fortement à lui que nous semblons en quelque sorte détachés de notre corps. D'un côté, je voyais, ce me semble, toutes les puissances de mon âme absorbées en Dieu et recueillies en lui. D'un autre côté, l'imagination se trouvait dans un trouble complet. J'en étais tout interdite. Ô Seigneur, daignez nous tenir compte de tout ce que le manque de connaissances nous fait souffrir dans ce chemin spirituel. Le malheur, c'est que, ne nous imaginant pas qu'il faille avoir d'autres sciences que celles de penser à vous, nous ne savons même pas interroger les savants et nous ne croyons pas en avoir besoin. Nous endurons de terribles épreuves parce que nous ne nous comprenons pas. Et ce qui n'est pas mauvais, mais plutôt bon, nous le regardons comme une faute considérable. De là proviennent les afflictions dans lesquelles tombent beaucoup de personnes qui s'occupent d'oraison. Elles se plaignent de leurs épreuves intérieures, spécialement une grande partie de celles qui ne sont pas instruites. Elles tombent dans la mélancolie, elles perdent la santé, elles arrivent même jusqu'à tout abandonner. Nous ne considérons pas qu'il y a tout un monde intérieur au-dedans de nous. Or, de même que nous ne pouvons pas arrêter le mouvement du ciel qui est emporté avec une rapidité prodigieuse, de même nous ne pouvons arrêter notre imagination. Nous mettons aussitôt toutes les autres puissances de l'âme avec elle, et alors il nous semble que nous sommes perdus et que nous employons mal le temps que nous passons en la présence de Dieu. Peut-être cependant que l'âme lui est unie tout entière dans les demeures qui sont les plus rapprochées de la sienne, tandis que l'imagination est dans les avenues du château, où elle souffre de se trouver au milieu de 1000 bêtes féroces et venimeuses, et où néanmoins, elle gagne des mérites par cette souffrance. Ainsi donc, nous ne devons ni nous troubler, ni abandonner l'oraison, car c'est là ce que cherche le démon. Généralement, toutes nos inquiétudes et nos peines viennent de ce que nous ne nous comprenons pas. Tandis que j'écris ces lignes, je réfléchis à ce qui se passe dans ma tête, c'est-à-dire à ce grand bruit dont j'ai parlé au début et qui me rendait presque impossible le travail que l'on m'a commandé. Il me semble entendre le bruit d'une foule de fleuves qui se précipitent, d'oiseaux qui chantent et de sifflements. Je le perçois non dans les oreilles, mais dans la partie supérieure de la tête où, dit-on, réside la partie supérieure de l'âme. Je me suis arrêtée longtemps à cette considération parce qu'il me semblait que le grand mouvement de l'esprit vers la région supérieure se faisait d'une façon très rapide. Plaise à Dieu que je me rappelle d'en dire la cause lorsque nous arriverons aux demeures suivantes, parce qu'il n'est pas à propos de le faire ici. Je ne serais pas étonnée que Dieu ait voulu me donner ce mal de tête pour que j'en aie une connaissance plus claire. D'ailleurs, quel que soit ce trouble, il ne m'empêche pas de me livrer à l'oraison, ni d'être attentive à ce que je dis en ce moment. L'âme, au contraire, est tout entière occupée de sa quiétude, de son amour, de ses désirs et de sa claire connaissance. Mais si la partie supérieure de l'âme réside dans la partie supérieure de la tête, comment n'est-elle pas troublée par un tel bruit ? Je l'ignore. Je sais cependant que ce que je dis

est vrai. L'âme en éprouve de la peine quand l'oraison n'est pas accompagnée d'extase. Car alors, et jusqu'à ce que l'extase cesse, elle ne sent aucun mal. Mais c'en eût été un trait considérable si, par suite de ce bruit, j'avais tout abandonné. Il n'est donc pas bien de nous laisser troubler par les pensées importunes ou d'en éprouver de la peine. Ne nous en préoccupons donc point. Si elles viennent du démon, il cessera en voyant une telle attitude. Si elles viennent, comme cela est vrai parfois, de la misère, qui, ainsi que beaucoup d'autres infirmités, tire son origine du péché d'Adam, il faut prendre patience et souffrir tout cela pour l'amour de Dieu. Est-ce que nous ne sommes pas assujettis également à manger et à dormir, sans que nous puissions nous en dispenser, bien que ce soit un grand tourment ? Que cela nous apprenne à connaître notre misère et à désirer parvenir là où personne ne nous méprisera. Je me rappelle avoir entendu quelquefois ces paroles de l'épouse des Cantiques, et de fait, je ne trouve rien en ce monde qui les justifie davantage. Tous les mépris, toutes les épreuves de la terre ne me semblent rien auprès de ces combats intérieurs. Tous les chagrins et toutes les guerres, nous pouvons les supporter quand nous avons la paix au-dedans de nous, comme je l'ai dit. Mais que nous voulions trouver un repos aux fatigues innombrables de cette vie, et que le Seigneur veuille nous le préparer, quand par ailleurs l'obstacle est au-dedans de nous, c'est là quelque chose qui est extrêmement douloureux et presque insupportable. Aussi, je vous en prie, ô Seigneur, conduisez-nous là où nous ne serons plus un objet de mépris de la part de toutes ces misères qui semblent parfois se jouer de notre âme. Toutefois, même durant notre exil sur la terre, le Seigneur délivre l'âme de ce tourment lorsqu'elle est parvenue à la dernière demeure, comme je le dirai, s'il m'en fait la grâce. Ces misères ne causeront pas à tous autant de peine qu'à moi. Tous ne seront pas ballottés comme je l'ai été de longues années à cause de ma malice, car il semble que je voulais me venger de moi-même. Néanmoins, cette épreuve, ayant été tellement pénible pour moi, j'imagine qu'elle le sera peut-être également pour vous. Voilà pourquoi je vous en parle ici et là dans l'espoir que, une fois ou l'autre, je vous ferai comprendre qu'elle est inévitable. N'en soyez donc ni troublés ni affligés. Laissez aller ce traquet de moulin et sachons moudre notre farine en tenant notre volonté et notre entendement toujours occupés. Ces troubles sont plus ou moins grands. Ils dépendent de la santé et des circonstances. La pauvre âme doit donc s'y soumettre, quoiqu'il n'y ait aucune faute de sa part. Elle commet par ailleurs beaucoup de fautes pour lesquelles il est juste qu'elle soit patiente. Cependant, ce que nous lisons et ce que l'on nous conseille pour nous porter à ne point faire cas de ces pensées importunes ne nous suffira pas à nous qui sommes peu instruites. Voilà pourquoi il me semble que le temps que j'emploie à vous l'expliquer plus en détail et à vous consoler sur ce point ne sera pas perdu. Toutes ces explications, cependant, serviront de peu si le Seigneur ne daigne pas nous donner sa lumière. Mais il faut, et telle est la volonté de Sa Majesté, que nous prenions les moyens d'atteindre ce but, nous connaître nous-mêmes et ne pas attribuer à notre âme les fautes qui viennent de la faiblesse de l'imagination, de la nature ou du démon.

Chapitre 2. Elle continue le même sujet et montre par une comparaison ce que sont les goûts et comment on les acquiert sans les rechercher. Oh mon Dieu, dans quelle digression me suis-je engagée? J'oubliais déjà le sujet dont je traitais parce que les affaires et mon peu de santé m'ont obligée à l'interrompre au moment le plus favorable. Comme j'ai peu de mémoire, tout sera écrit sans suite parce que je n'ai pas le temps de me relire. Et même tout ce que je dis sera confus. C'est du moins ce que je crains. J'ai parlé, ce me semble, des contentements spirituels qui parfois sont joints à nos passions. Ils provoquent certains sanglots entrecoupés. J'ai même entendu des personnes me raconter que leur poitrine se resserrait, qu'elles faisaient des mouvements extérieurs dont elles ne pouvaient se défendre, et tellement forts que le sang leur sortait par les narines ou autre chose de ce genre très pénible. Je n'en sais rien dire parce que je n'ai rien éprouvé de semblable. Mais il doit y avoir quelque consolation puisque, comme je vous l'ai dit, tout dans ces contentements a pour but le désir de plaire à Dieu et de jouir de sa majesté. Ce que j'appelle « goût de Dieu » et que j'ai désigné ailleurs sous le nom d'oraison de quiétude est tout différent, comme le comprendront celles d'entre vous qui, par la miséricorde de Dieu, en ont l'expérience. Pour mieux comprendre la différence qu'il y a entre les contentements et les goûts, figurons-nous que nous sommes en présence de deux fontaines qui remplissent d'eau deux bassins. Je ne trouve rien de mieux pour expliquer certaines choses spirituelles que cette comparaison de l'eau. Cela vient de ce que je suis peu instruite et que mon intelligence ne m'aide point. Par ailleurs, j'aime tant cet élément que je l'ai considéré avec plus d'attention que d'autres choses. Sans doute, il doit y avoir, dans tous les êtres créés par un Dieu si grand et si sage, de profonds secrets dont nous pourrions tirer profit, comme ceux qui en ont l'intelligence. Je crois cependant que chaque créature de Dieu, si minime qu'elle soit, ne serait-ce qu'une petite fourmi, renferme plus de secrets que nous ne saurions le comprendre. Or, les deux bassins dont j'ai parlé se remplissent d'eau de différentes manières. Le premier la reçoit de très loin. Elle est amenée par des aqueducs et à l'aide de notre industrie. L'autre la reçoit immédiatement de la source qui le remplit sans bruit aucun. Quand la source est abondante, comme celle dont nous parlons, elle répand du bassin, une fois rempli, un grand ruisseau. Il n'est plus besoin de notre industrie pour la voir. Il n'y a pas à craindre que les aqueducs viennent à se détériorer ou que l'eau cesse jamais de couler. Il n'en est pas de même de l'eau qui vient par des aqueducs. Elle figure, ce me semble, les contentements dont j'ai parlé et qui procèdent de la méditation. De fait, nous nous les procurons par la réflexion, par la considération des choses créées et par le travail pénible de l'entendement. Dès lors qu'ils sont le fruit de nos efforts, ils font du bruit lorsqu'ils apportent à l'âme quelque profit spirituel, comme je l'ai dit. L'autre bassin reçoit l'eau de la source même qui est Dieu. Aussi, quand Sa Majesté daigne accorder quelque faveur surnaturelle, elle la produit en mettant dans le plus intime de nous-mêmes la paix la plus profonde, la quiétude et la suavité. Mais dans quelle partie de l'âme cela se passe-t-il et de quelle manière cela s'opère-t-il? Je l'ignore. Ces goûts et ces délices ne se sentent point dans le cœur comme ceux d'ici-bas, du moins au début. Ce n'est qu'ensuite qu'ils inondent tout. Cette eau céleste se répand dans toutes les demeures du château, ainsi que dans toutes les puissances de l'âme, et arrive enfin jusqu'au corps. Voilà pourquoi j'ai dit que ces goûts commencent en Dieu et se terminent en nous. Et certes, comme le constatera quiconque l'aura éprouvé, ces goûts et cette suavité se font sentir à tout l'homme extérieur. En traçant ces lignes, je songeais à ces paroles « Dilatasti cor meum » par lesquelles le psalmiste déclare que son cœur s'est dilaté. À mon avis, ce n'est pas, je le répète, une joie qui a son origine dans le cœur. Elle vient d'une partie plus intime, comme d'une profondeur.
je pense que ce doit être du centre de l'âme. Ainsi que je l'ai compris depuis et que je le dirai à la fin. Oui, vraiment. Je découvre en nous-mêmes des secrets qui me jettent souvent dans le ravissement. Et combien d'autres il doit y avoir. Ô mon Seigneur et mon Dieu, que vos grandeurs sont admirables. Nous ne vivons ici-bas que comme de pauvres petits bergers. Nous sommes ignorants et nous croyons connaître quelque chose de vous. Or, cette connaissance ne doit être qu'un rien, puisqu'il y a déjà en nous-mêmes de si profonds secrets que nous ne comprenons pas. Quand je dis que cette connaissance ne doit être qu'un rien, cela s'entend, eu égard aux merveilles innombrables qui sont en vous, ô mon Dieu, car elles sont incomparablement belles, celles de vos œuvres qu'il nous est donné de comprendre. Je reviens au verset du psaume qui, à mon avis, peut me servir ici pour faire comprendre la dilatation du cœur. Il semble vraiment que quand cette eau céleste coule de la source dont j'ai parlé, qui est au plus intime de nous-mêmes, tout notre intérieur s'élargit et se dilate. Elle produit en nous des biens que l'on ne saurait exprimer. L'âme elle-même est impuissante à comprendre les dons qui lui sont accordés alors. Elle respire une suave odeur, disons-le maintenant, comme si dans ce fond intime, il y avait un brasier où l'on jeta des parfums les plus embaumés. On ne voit ni la flamme du brasier, ni l'endroit où il est, mais la chaleur et la fumée odoriférante pénètrent l'âme tout entière, et même bien souvent, je le répète, le corps lui-même y participe. Faites attention, mes filles, et comprenez-moi bien. On ne sent pas de chaleur, on ne respire pas de parfum. C'est une chose beaucoup plus délicate. Je ne me sers de cette comparaison que pour vous faire comprendre ce que c'est. Les personnes qui ne sont point passées par cet état doivent être bien persuadées qu'il en est vraiment de la sorte, qu'on le comprend, et que l'âme en a une intelligence beaucoup plus claire que je ne sais le dire en ce moment. Ce n'est pas une faveur où l'on puisse se faire illusion. Malgré toutes nos diligences, nous ne pourrions l'acquérir. Et elle manifeste par elle-même qu'elle n'est pas de notre métal, mais de l'or très pur de la sagesse divine. Ici, les puissances, ce me semble, ne sont pas unies à Dieu. Elles sont enivrées, et comme étonnées, elles se demandent ce que c'est. Il peut se faire que mon langage diffère légèrement de ce que j'ai dit ailleurs sur ces choses intérieures. Rien d'étonnant à cela, car depuis environ 15 ans que je les ai écrites, le Seigneur m'a peut-être donné une intelligence plus claire de ses faveurs que je ne l'avais alors. Je puis cependant me tromper en tout maintenant, comme alors, mais non mentir. Par la grâce de Dieu, je préférerais 1000 fois la mort. Je dis ce que je comprends. Il me semble bien que la volonté doit, de quelque manière, être unie à celle de Dieu. Toutefois, c'est par les effets et les œuvres qui suivent que l'on reconnaît la vérité de ce qui se passe dans l'oraison. Il n'y a pas de meilleur creuset pour en faire l'épreuve. C'est une très grande grâce de Dieu que l'âme qui reçoit ses faveurs sache les reconnaître. C'en est une autre très grande qu'elle ne retourne pas en arrière. Vous voudriez, mes filles, cherchez à vous procurer immédiatement cette raison et c'est juste. Car l'âme, je le répète, ne saurait approfondir les faveurs que le Seigneur lui fait alors, ni l'amour avec lequel il l'approche toujours davantage de lui. Et à coup sûr, vous désirez savoir comment elle acquiert une telle grâce. Je vais donc vous dire ce que j'ai compris à ce sujet. Je ne parlerai pas des circonstances où Dieu daigne l'accorder de lui-même, uniquement parce qu'il le veut. Il en sait le motif et nous n'avons pas à lui en demander le pourquoi. Lorsque vous vous serez conformé à ce que j'ai marqué pour ceux qui habitent les demeures précédentes, pratiquez l'humilité et encore l'humilité. C'est par elle que le Seigneur se laisse vaincre et nous accorde tout ce que nous lui demandons. La première marque à laquelle vous reconnaîtrez que vous la possédez sera la persuasion où vous serez que vous ne méritez nullement ses faveurs et ses goûts de Dieu, et que vous n'en jouirez jamais en cette vie. Mais alors, me direz-vous, comment pourrons-nous les obtenir
si nous ne cherchons pas à nous les procurer ? Je réponds à cela qu'il n'y a point de meilleur moyen que celui que j'ai indiqué, c'est-à-dire de ne point rechercher de telles faveurs pour les raisons suivantes. La première, c'est qu'il faut pour cela aimer Dieu d'une manière désintéressée. La seconde, c'est que nous manifesterions de bien peu d'humilité si nous nous imaginions obtenir une si haute faveur par nos misérables services. La troisième, c'est que la véritable préparation à cette faveur consiste, pour nous qui après tout avons offensé Dieu, à désirer souffrir et imiter le Seigneur, mais non à rechercher des consolations. La quatrième, c'est que Sa Majesté n'est point obligée à nous les

0: accordée, comme elle l'est à nous donner la gloire du ciel si nous gardons ses commandements. Nous pouvons nous sauver sans cela. Elle sait mieux que nous ce qui nous convient et connaît celui qui l'aime en vérité. Voilà un fait certain, je le sais. Et je connais des personnes qui suivent la voie de l'amour, comme on doit y marcher, avec l'unique ambition de servir le Christ crucifié. Non seulement elles ne lui demandent pas de consolation et ne les désirent pas, mais elles les supplient de ne pas leur en accorder en cette vie. Telle est la vérité. La cinquième raison, c'est que nous travaillerions en vain à nous les procurer. Cette eau céleste ne doit pas, comme la précédente, être amenée dans l'âme par des aqueducs. Si la source divine ne la fait pas jaillir, il nous servira de peu de nous fatiguer. Je veux dire que nous aurions beau méditer, faire des efforts et répandre des larmes, nous n'amènerions pas cette eau. Ce n'est point par ces moyens qu'on l'obtient. Dieu la donne à qui il veut, et bien souvent au moment où l'âme y pense le moins. Nous sommes à lui, mes sœurs. Qu'il fasse de nous ce qu'il voudra, et qu'il nous dirige par la voie qui lui plaira. Je crois bien que si nous sommes véritablement humbles et détachés, si de plus ces dispositions sont réelles et non pas un produit de notre imagination qui nous trompe souvent, si, je le répète, notre détachement est absolu, le Seigneur ne manquera pas de nous accorder cette faveur et beaucoup d'autres encore que nous nous saurions désirer. Qu'il soit béni et loué à jamais. Ainsi soit-il.
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0: Bonsoir et bienvenue dans ce nouvel épisode d'Église du Monde sur KTO. Ce soir, nous prenons la direction de l'Italie, un pays façonné par des siècles de foi. Le catholicisme est profondément ancré dans l'identité italienne, dans son patrimoine aussi. Et pourtant, l'Italie n'échappe pas à la sécularisation. Les Italiens en pratiquent moins. La jeunesse s'éloigne de l'Église. Une Église catholique italienne, elle-même invitée à se réformer. Nous parlerons avec notre invité, le père Marco Gallo, originaire du diocèse de Saluzzo, de ce vaste processus synodal qui a débuté en 2021. Mais avant, quelques repères. Située au sud de l'Europe, l'Italie est une longue péninsule en forme de botte. Elle se heurte au nord à la barrière montagneuse des Alpes et s'avance au sud dans la Méditerranée. La capitale est Rome. Et c'est d'ailleurs la plus grande ville. 2,5 millions de personnes y vivent sur les près de 60 millions d'habitants que compte le pays. Du côté des religions, la majorité des Italiens sont chrétiens, environ 70% se disent catholiques, mais selon des statistiques publiées par la Conférence épiscopale italienne, seulement 15% se déclarent pratiquants, ils étaient le double il y a 20 ans. Tout de suite, je retrouve mon invité. Père Marco Gallo, bonsoir.
1: Bonsoir.
0: Merci d'être avec nous sur le plateau d'Église du Monde.
1: Merci à vous pour l'invitation.
0: Alors, vous êtes à Paris depuis quelques mois, directeur de l'Institut supérieur de liturgie. Vous êtes donc italien, originaire du diocèse de Saluzzo, c'est la région du Piémont. Et vous avez enseigné pendant de nombreuses années en Italie, la liturgie, les sacrements. Vous avez aussi été curé. Une toute première question, puisqu'avant de venir à Paris, vous étiez donc certes dans la recherche et l'enseignement, mais avec un engagement pastoral que vous n'avez plus depuis vos nouvelles fonctions. Alors, comment est-ce qu'on arrive à vivre son ministère de prêtre au service des autres quand on est professeur ?
1: Merci de cette belle question. C'est un peu comme un exode parce que je me sentais très bien chez moi comme curé et cet appel à devenir directeur et donc professeur à temps plein, je le vis, disons, comme un autre ministère. Je pense que la théologie est un service nécessaire à l'Église. Dès que la théologie faiblisse, les Églises ont du mal à vivre en communion. Donc c'est un service précieux et bon, je le fais en apprenant beaucoup de choses et en vivant cela vraiment à l'écoute de la réalité.
0: Je le disais en introduction, plus de 70% de la population en Italie, elle se déclare catholique, mais seulement 15% se dit être pratiquante. Alors, l'Italie, c'est encore un pays catholique ou c'est un pays culturellement catholique aujourd'hui ?
1: Oui, la transformation est très rapide. Elle rassemble à la Pologne, à la Belgique à ce moment. Et la sécularisation avance, notamment parmi les jeunes. Donc, la population reste culturellement catholique et c'est très difficile de vivre en Italie sans passer par une paroisse. Vraiment, le Don Camillo que tout le monde connaît décrit encore en partie la réalité italienne, mais il y a des placements culturels qui sont très évidents, on disait particulièrement parmi les jeunes.
0: Et comment ça s'explique ce déclin de la pratique ? Il y a eu un déclencheur particulier ou est-ce que c'est une lente baisse ?
1: Oui, c'est une lente baisse qui a commencé depuis l'an 2000, même un peu avant, mais qu'après la Covid a pris vraiment de la rapidité à laquelle on n'était pas prêt. Mais cela s'explique avec difficulté, mais avec, disons, plus ou moins les mêmes dimensions culturelles de l'Occident. Donc, peut-être on ne peut pas dire que les jeunes sont sortis de l'Église, ils sont à la porte, ils restent sensibles. Là, le 15% des gens en Italie participent à la messe chaque dimanche, mais les 35% des gens participent à une activité de l'Église chaque semaine. Donc, pas à la liturgie, mais à quelque chose d'autre.
0: Donc, il y a quand même un engagement qui perdure.
1: Voilà, c'est du bénévolat ou bien des moments de réflexion commune. Et ça montre qu'il y a encore une certaine vitalité. Mais en reprenant une parole assez forte,

0: extrait du discours du pape Léon XIV. C'était donc le 20 novembre dernier, lors de sa rencontre avec les évêques italiens, Léon XIV, qui souhaite l'engagement de tous dans le défi d'une communion effective.
1: Non dimentichiamo che la sinodalità indica il camminare insieme dei cristiani con Cristo e verso il regno di Dio.
2: N'oublions pas que la synodalité signifie que les chrétiens cheminent ensemble avec le Christ et vers le royaume de Dieu en union avec toute l'humanité. Ce qui compte, c'est que dans ce style synodal, nous apprenions à travailler ensemble et que, dans les églises particulières, nous engageons tous à édifier des communautés chrétiennes ouvertes, hospitalières et accueillantes, dans lesquelles les relations se traduisent par une co-responsabilité.
1: A favore dell'annuncio del Vangelo.
0: Le pape qui demande aux évêques d'adopter un esprit véritablement synodal, d'être le visage d'une église collégiale où les décisions elles sont partagées. Père Marco Gallo, qu'est-ce que ce message il dit du visage de l'église catholique en Italie ?
3: Oui, nous avons été engagés, l'idée était du pape François, en 2021, dans un grand procès synodal qui a commencé et a duré 4 ans. Oui. Et ce procès a été très long et il est arrivé à intéresser beaucoup de monde, oui. 50 000 groupes, donc un demi-million de personnes qui ont pris part à ce procès synodal avec 3 grandes assemblées. Et le premier chantier du synode a été vraiment revoir les pratiques, surtout dans les faiblesses de style non, par rapport à la mission et au style, le style synodal. Et cela parle de la place des femmes dans nos communautés, de l'engagement des laïcs, de ceux qui ont la responsabilité. Et donc c'est un changement de la pratique et de la pastorale italienne qui n'est pas encore fait, mais qui a commencé avec ce procès, oui. Un temps dans lequel on a eu beaucoup d'occasions de s'écouter réciproquement. Et ça nous a fait du bien.
0: On va avoir l'occasion d'y revenir, mais je voulais aborder un autre sujet. Le dernier rapport de la Commission pontificale pour la protection des mineurs, qui a été publié en octobre 2025, reproche à l'Italie une résistance culturelle considérable à la lutte contre les abus. Et quand il s'est adressé aux évêques à Assise, le pape a invité l'Église italienne, donc critiquée pour son action insuffisante contre la pédocriminalité, à développer une culture de prévention vis-à-vis des violences sexuelles sur mineurs. L'Église catholique, est-ce qu'elle a pris la mesure de la réalité des violences en son sein ?
3: Je trouve que c'est un chantier à ouvrir urgentement et qui s'annonce, comme dans tous les contextes, très compliqué et difficile, mais nécessaire et finalement aussi libérant. On sait bien que la vérité fait du mal, mais on doit sentir là, comme on a vu en France, même des occasions pour découvrir ce que les victimes ont vécu, tout d'abord, et donc écouter leur voix, leur témoignage, et même la réalité de l'Église en elle-même, parce que l'Église elle-même a tout l'intérêt à accepter la vérité et à prendre des choses qui ne sont pas évidentes. Vraiment, les voix des victimes sont un lieu liturgique, un lieu théologique, où on peut vraiment redécouvrir la place de la parole de Dieu, qu'est-ce que la nature même fragile et des fois plus que ça de l'Église en elle-même. Je trouve qu'il y a un déni, un blocage que le pape a fait bien à dénoncer encore pour encourager. Nous n'avons pas fait ce que la CIAZ a fait en France. Et c'est là, on peut comprendre la peur, mais vraiment la direction est tracée, est indiquée et il faut la suivre.
0: L'Église catholique, on en parlait donc, qui était en train de terminer son synode avec un document final qui doit être présenté en juin prochain. Vous l'avez un petit peu dit précédemment, mais alors est-ce que vous pouvez nous parler de ce processus synodal ?
3: Oui, un procès, donc, ils ont un temps très long avec vraiment beaucoup d'occasions d'écouter écouter les voix des personnes qui sont engagées dans la pastorale, mais aussi de voix un peu à l'écart et un peu mineures. Et ça nous a fait, comme je disais, du bien, parce que c'est là qu'on découvre normalement des choses qu'on ignore dans le travail.

0: travail ordinaire de l'Église. Mmh. Maintenant, le procès est arrivé à un document qui a été approuvé. Et ce document pointe, disons, trois dimensions à travailler dans les églises locales.
1: Quelles sont ces dimensions?
0: Ouais. Alors là, il y a une première dimension qui est la révision des pratiques en vue d'une attention plus missionnaire et synodale. Et donc nos structures, vous savez, l'Église italienne possède beaucoup de structures, donc paroisses, églises, mais aussi patronage, écoles et plus que ça, théâtre. Et donc en vue d'une certaine réduction de nombre de croyants, on se pose la question, est-ce qu'on est prêt à cette nouvelle saison de l'Église italienne? Mm. La deuxième dimension est celle de la formation, et donc les diocèses sont invités à revoir les chemins d'initiation chrétienne et le lieu de formation. Et là, on a une possibilité très belle en Italie, parce que nous avons un réseau d'écoles de théologie très développé sur le territoire, qui sont des lieux... Il y a aujourd'hui 15 000 étudiants en théologie en Italie.
1: Mm. Donc il y a plus de 42 lieux de formation en théologie en Italie, c'est ça?
0: Ils étaient 70, maintenant 42, parce qu'on les a un peu réorganisés, mais ils sont vivants et intéressants. Et le troisième est l'attention à la dimension de la paix et de la justice sociale, parce qu'il ne faut pas ignorer que le synode a dû apprendre au changement terrible de notre histoire, de notre histoire d'aujourd'hui, et la paix est une éducation à laquelle il faut être attentif, surtout parce que normalement les conséquences des guerres sont portées par les plus pauvres. Et voilà, donc les églises, les diocèses italiens se préparent à cette période, malheureusement on peut deviner pas facile, avec cette attention aux personnes qui auront plus de difficultés dans ces changements.
1: Est-ce que l'Église en Italie, elle a vraiment entamé ce virage d'une co-responsabilité dont on a un peu parlé entre les prêtres et les laïcs, puisque, et c'est peut-être un peu naïf de ma part, mais on a un peu l'image d'une Église italienne encore très cléricale.
0: Ouais. Alors l'Église italienne est populaire, donc il y a des lieux qui sont très vivants, qui ne sont pas les mêmes, par exemple, même si on est à côté, en France. Mais c'est vrai qu'on a encore beaucoup de prêtres. Grâce à Dieu, on est encore 32 000 prêtres en Italie. Vous pensez, en France, c'est un tiers en moins. Et donc, un peu la tentation de rester cléricaux. Mais la co-responsabilité ne vient pas par la baisse du nombre de prêtres, mais c'est réellement correspondre à la nature de l'Église. Alors, c'est un procès qui est en cours. Oui, il y a des diocèses qui ont avancé avec courage et liberté, je dirais, d'autres avec un peu plus de difficultés. Mais c'est une dimension sur laquelle on a beaucoup travaillé. Je pense que dans tous les diocèses, ceux qui ont la responsabilité des gestions, par exemple, de biens des diocèses, sont normalement des personnes qui sont formées pour le faire, et non plus des prêtres. Nous n'avons pas cette formation, évidemment, mais aussi dans les paroisses, ceux qui prennent la responsabilité de certains domaines pastoraux, c'est normalement des laïcs maintenant.
1: On va s'intéresser à la jeunesse italienne. Oui. Selon des statistiques de la Conférence épiscopale italienne, chez les 18-34 ans, seulement 11% disent assister régulièrement à la messe. 4 sur 10 disent ne pas s'identifier à l'Église aujourd'hui. On va regarder un exemple avant de poursuivre de ce qui existe dans le pays pour accompagner la jeunesse. À Milan, il y a 2 ans notamment, l'oratorio San Giovanni Bosco célébrait ses 10 ans en présence de l'archevêque Monseigneur Delpini. Et c'était l'occasion pour les jeunes et les bénévoles de se réunir autour de jeux, de moments de partage et de prière, comme l'explique le responsable du centre paroissial.
2: Chaque année, il y a de plus en plus de familles. Beaucoup de jeunes s'engagent au service des plus petits. De nombreux parents font du bénévolat pour rendre tout cela possible. Rien que cette année, nous avons 320 enfants et 60 animateurs. Ces chiffres vont augmenter car nous organisons 8 semaines de travail estival. C'est donc aussi un pari pour nous. C'est beau de voir l'enthousiasme des enfants qui croient en ce que nous faisons. Il y a des jeunes d'autres religions, ils sont toujours accueillis avec beaucoup de sérénité et de fraternité. Il n'y a jamais eu de problème. Souvent, ce sont eux qui restent avec nous au moment de la prière parce qu'ils veulent connaître notre réalité. Heureusement, l'intégration chez nous est belle et positive. Il n'y a aucun sentiment de différence, ni sur le plan spirituel, ni sur le plan culturel.
1: Alors déjà, est-ce que vous pouvez nous expliquer ce que sont gli oratori?
0: C'est un mot très difficile à traduire en français parce que oratoire, ça indique le fait qu'il y a une chapelle normalement, mais c'est des patronages, il y en a 8000 sur le territoire italien qui sont ouverts tous les jours et c'est des lieux où les personnes, notamment les jeunes et les enfants, peuvent venir pour faire leurs devoirs, étudier, pratiquer du sport, faire du théâtre, jouer de la musique. C'est des lieux où on n'est pas censé être catholique pour être accueilli. Et il y a des éducateurs qui sont là, normalement payés par la communauté catholique. Et évidemment, il y a aussi la possibilité de la catéchèse et de l'annonce chrétienne. Mais c'est une spécificité italienne qui vient de San Filippo Neri. Donc ça déjà à quelques siècles, et Don Giovanni Bosco surtout. Si on voit le phénomène très intéressant des catéchumènes en France aujourd'hui, là on recouvre la même chose, c'est-à-dire, c'est vrai, la famille a la tâche d'éduquer à la fois les enfants, mais l'éducation pendant la période de l'adolescence est faite normalement par des amis, par des pères. Et là, l'oratorio, c'est ça, c'est partager et s'éduquer mutuellement à la fois et au dialogue avec les différences, vivant ensemble. Moi-même, j'ai passé 7 ans de mon ministère comme prêtre dans un oratorio à temps plein, et ça a été une période magnifique. Après le synode sur les jeunes, les oratoires sont en train de changer et le pape François nous a invités, par exemple, à offrir aux jeunes des moments où ils peuvent vivre et habiter même dans ces lieux-là. Et alors, on organise des semaines où on prie la liturgie des heures au matin et le soir et on partage la vie normale avec tous les engagements qu'on a. Et donc, c'est des lieux vraiment intéressants de la société italienne, et où vraiment la dimension culturelle aussi se passe.
1: Et pourquoi est-ce qu'ils sont si populaires en Italie?
0: Oui. C'est des lieux qui répondent à des nécessités sociales. Par exemple, quand il y a des vacances et pas tout le monde a la possibilité de partir, ou quelqu'un qui garde les enfants à la maison, là, on organise des journées entières de jeux, d'activités éducatives. Et c'est donc une réponse à une nécessité de la société, mais dans laquelle vraiment l'oratorio italien est un lieu où on peut vivre avec des personnes qui viennent de contextes culturels et sociaux très différents. Et c'est là, je trouve, que la population reconnaît quand il y a une richesse. Et c'est un lieu de bénévolat aussi, où les adultes et les jeunes donnent normalement gratuitement leur temps et leurs compétences avec des relations très intenses.
1: Et plus largement, qu'est-ce qui est mis en place par les paroisses pour accompagner la jeunesse au-delà de ces espaces-là?
0: L'espace des mouvements, des nouveaux mouvements est important, mais je dirais que surtout la paroisse, le lieu plus important de l'Église italienne. La paroisse, surtout dans des contextes de campagne, ruraux, est vraiment encore un centre important de la vie italienne. Et avec quelques projets assez originaux, par exemple, vous connaissez peut-être le projet Policoro.
1: Oui, c'est pour accompagner la jeunesse dans le monde du travail.
0: Oui. Policoro est une belle ville dans la Basilicate, au sud de l'Italie, où les évêques italiens en 1995 ont reçu du pape Jean-Paul II donc, l'appel à faire quelque chose pour une jeunesse du sud de l'Italie qui était et reste une condition de travail assez difficile. Alors les paroisses ont essayé les paroisses du Nord invitent les jeunes du Sud pour donc découvrir s'il y a des possibilités de travail. Et il y a celui qu'on appelle l'animateur de communauté, qui est un ministère typiquement italien. Donc c'est un jeune qui travaille pour le diocèse et qui est censé de conduire une certaine sensibilisation sur la doctrine sociale de l'Église et favoriser donc le travail et l'échange parmi les jeunes qui restent normalement dans des paroisses. Donc c'est un échange sud-nord de l'Italie qui est très riche, qui est présent dans la moitié des diocèses italiens.
1: Alors on ne peut pas terminer cette émission, Père Marco Gallo, sans évoquer le succès extraordinaire de la dévotion populaire dans la vie quotidienne en Italie, des processions, des pèlerinages. Alors, qu'est-ce que ça représente aujourd'hui dans la vie des croyants ?
0: Oui, merci. Je trouve que c'est l'une des grandes différences avec le beau pays de la France. Hein. Et en Italie, la réforme liturgique a été plus lente, peut-être moins courageuse, mais aussi plus prudente. Donc nous, on ne connaît pas de la même façon des résistances sur la liturgie. Ce n'est pas un lieu où on se polarise. Hein, et aussi par rapport à la piété populaire, vraiment au sud de l'Italie en particulier, mais même au nord, les pèlerinages, les processions, les mystères pendant la Semaine Sainte, c'est magnifique, comme en Espagne, et donc des occasions de fêtes comme le semblable au pardon breton, là où toute la communauté se retrouve, même au-delà de la foi. Hein. C'est des lieux, comme le pape François a reconnu, où le peuple de Dieu montre qu'il est encore attaché à quelques dimensions de la foi. Et chez nous, c'est une occasion formidable, mais c'est aussi un lieu où on redécouvre des choses de la foi même. Par exemple, l'attention au corps malade, aux dimensions difficiles de la vie, et même cette dimension populaire de la foi catholique qui est une richesse finalement.
1: Père Marco Gallo, avant de se quitter, je vous propose de passer à la toute dernière partie de cet entretien. Je vous pose quelques questions et des réponses courtes. Quel sanctuaire ou lieu de pèlerinage dans lequel vous aimez vous ressourcer en Italie ?
0: Dans cette année, il faut absolument aller à Assise pour le jubilé 800 ans de la mort de François, de son transitus. Et Assise est très riche, même pour les jeunes. C'est un lieu où on peut faire des rencontres et être accompagné d'une façon extraordinaire. Et vous savez, la figure de François est encore très vivante.
1: Quelle rencontre marquante dans votre pays ?
0: Je dirais encore la vie de moines de Monial. Moi, je conseille, si on a l'occasion, de visiter quelques monastères, surtout dans des lieux très, très beaux de la nature. Je conseille, je ne sais pas, le monastère de Pradmin, dans les montagnes, une fondation de Lorenz, où il y a des moines jeunes et très attentifs. La prière, la liturgie sont très belles. Ou les moniales de l'Isola di San Giulio, dans le lac d'Orta, qui est un paradis. Et les moniales accueillent pour des jours de retraite, de prière qui font du bien.
1: Et une intention de prière pour les catholiques en Italie pour conclure.
0: Oui, moi je prie pour que l'Italie, nos églises italiennes sentent qu'il y a encore une possibilité, donc qu'ils la vivent avec liberté, confiance en Dieu et espérance.
1: Merci beaucoup Père Marco Gallo, merci pour votre témoignage et d'avoir été avec nous.
0: Merci à vous et à ceux qui nous ont écoutés.
1: Tout de suite on continue avec la chronique du monde. Et nous retrouvons cette semaine le père Michel Aboud depuis Beyrouth, au Liban.
3: Le Moyen-Orient, la question du pourquoi. Au Moyen-Orient, nous ne regardons pas seulement des conflits, nous portons des blessures. Chaque jour, une question monte vers le ciel, une question ancienne comme l'humanité. Pourquoi la guerre ne s'arrête-t-elle pas ? Pourquoi des enfants apprennent le bruit des bombes avant celui des rires ? Pourquoi des mères pleurent leurs fils ? Pourquoi la paix semble toujours promise, mais jamais accomplie ? Et parfois même les croyants osent demander « Pourquoi, Seigneur ?» Mais poser la question « Pourquoi ?» n'est pas un manque de foi, c'est une prière. Sur la croix, Jésus lui-même a crié « Mon Dieu, pourquoi m'as-tu abandonné ?» La foi ne supprime pas la souffrance, elle lui donne un sens. Dieu ne veut pas la guerre. La guerre naît lorsque le cœur de l'homme oublie qu'il est frère. Chaque enfant blessé devient alors un appel, non pas à accuser Dieu, mais à réveiller notre humanité. Le Moyen-Orient n'est pas seulement une terre de conflits. C'est la terre des prophètes, la terre où la lumière est née dans la nuit. Et l'histoire chrétienne nous rappelle une vérité profonde. Après le Vendredi Saint, vient toujours la résurrection. Peut-être que la vraie question n'est pas « Pourquoi Dieu permet-il la souffrance ?» mais plutôt « Pourquoi ne devons-nous pas, nous-mêmes, des artisans de paix ?» Car la paix commence quand un cœur choisit, le pardon plutôt que la haine, la rencontre plutôt que la peur, l'espérance plutôt que le désespoir. Et alors, même au cœur du Moyen-Orient, une aurore peut encore se lever.
1: Et c'est la fin de cette édition. Merci d'avoir été avec nous. 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

0: Bienvenue sur KTO dans Lumière intérieure. Ce soir, nous avons la chance de recevoir un réalisateur, journaliste, dont le regard bleu et l'écoute pleine d'empathie nous sont bien connus, Olivier Delacroix. Bonjour. Bienvenue sur KTO.
1: Merci beaucoup.
0: Je crois que vous êtes déjà

0: Bienvenue.
1: Je suis venu il y a 5-6 ans, à peu près.
0: Donc ça vous a pas traumatisé, parce que vous avez accepté de revenir?
1: Pas du tout. Je garde même un souvenir de cette interview. Parce que vous savez, vous faites en promotion. Il m'arrive souvent de faire pas mal d'interviews. Et j'avais trouvé... Je garde un souvenir très précis, parce que certaines interviews sont plus profondes que d'autres. Donc, voilà.
0: Alors, je vais essayer d'être à la hauteur.
1: Mais, écoutez... Il n'y a aucun souci, vous allez y être.
0: Alors, vous êtes bien, oui, vous êtes bien connu dans ce... Surtout, je crois, quand même, on peut le dire, avec ce magnifique documentaire « Dans les yeux d'Olivier ».
1: Oui.
0: On a envie de vous demander, est-ce que c'était un rêve d'enfant pour vous, de faire du journalisme ?
1: Alors, pas du tout.
0: C'était pas du tout votre rêve ?
1: Non, je vais vous dire, quand je me retourne sur ma vie aujourd'hui, c'est un enchaînement de choses... qui s'imbrique très bien, en fait. Le journalisme, l'idée du journalisme me vient au moment où je passe mon bac.
0: Vous êtes à Évreux, c'est ça ?
1: Oui,
0: en Normandie ?
1: C'est ça. Mais je passe mon bac à Pont-Audemer, pas loin. Mm-hmm. Parce que comme j'étais un garçon assez retors avec les règles, on disait que j'étais indiscipliné, mais je n'étais pas indiscipliné. J'avais du mal avec certaines règles qui me semblaient absurdes. Mmh. Donc du coup, ce qui fait que j'ai fait beaucoup de collèges privés chaque année. Donc j'ai passé mon bac à Pont-Audemer dans l'Eure. Et là, s'est posé la question de mon avenir professionnel. Et j'aurais aimé être avocat.
0: Ah oui.
1: Mais il y avait beaucoup trop de travail, beaucoup trop de, d'organisation, d'abnégation. Et je me suis dit que j'y arriverais pas. Et donc, du coup, après un an, plus ou moins, où je me cherche, je passe le concours d'entrée à l'Institut pratique de journalisme, qui est une grande école, enfin une école, un diplôme d'État, et je suis reçu. Et donc, voilà.
0: Surprise dans vos yeux,
1: oui,
0: on voit de la surprise.
1: Et en fait, parce que j'avais vu le film Salvador avec James Wood. Et je m'étais dit, c'est ça que je veux faire. C'est-à-dire aller sur le terrain et ramener l'information. Alors James Wood, il est au Salvador au moment où il est photographe de guerre. Mais voilà, ce métier, je m'étais dit, c'est les autres, le contact avec les autres.
0: Avocat aussi, d'ailleurs, il y avait quelque chose de ça.
1: Aussi, mais les études, vous savez, mon frère est avocat aujourd'hui, il a 10 ans de moins que moi. Et je me souviens des études qu'il a faites.
0: Très éprouvant.
1: Il fallait beaucoup, beaucoup travailler, apprendre le code pénal.
0: Mais on voit bien que c'est le même genre de métier relationnel avec les mots qui sont
1: alors
0: importants
1: aussi. C'est devenu aujourd'hui... Oui, parce qu'en fait, quand je vous dis que... Alors, journaliste, oui, je l'avais décidé, mais d'avoir ma tête à la télé...
0: Ça vous était pas venu à l'idée?
1: Non, pas du tout. Et en fait, c'est parce que j'avais un groupe de rock...
0: Ouais.
1: Qui marchait bien. En fait, on était en Ligue 1 à l'époque. Donc on faisait partie des 15-20 groupes français majeurs de la scène française. Et au moment où je travaille avec Laurence Ferrari dans son agence de presse, où je suis grand reporter à l'investigation, je fais des sujets où je me mets en danger pas mal. Et il y a beaucoup de caméras cachées.
0: Vous vous mettez en danger, de quelle manière ?
1: Le premier doc que je fais s'appelle Les supermarchés de la Défense, qu'on peut retrouver sur YouTube, hein, sur ma chaîne Dans les yeux d'Olivier, où je me fais passer pour un trafiquant international et où je vais pénétrer des zones de gros dealers, je vais pénétrer des mafias qui vendent de la drogue, mais en kilos.
0: Vous voyez ? Et vous êtes en caméra cachée ?
1: Et je suis en caméra cachée à plusieurs reprises. Et puis, le documentaire a très bien marché sur Canal. Et ils m'en confient un deuxième. Et là, je pars à Manille. Parce qu'à l'époque, le gouvernement philippin interdit tout moyen de contraception pour les pauvres. Afin d'avoir une démographie galopante. Mmh. Et donc, à Manille, et comme aux Philippines... Tout est interdit d'un point de vue film.
0: D'accord.
1: Donc, il y a beaucoup de séquences qui sont en caméra cachée. Et là, Bruno Gaston, qui est le patron de France 4 à l'époque, me voit. Et c'est, ça correspond aussi à une époque où on voit émerger, avec un journaliste qui s'appelle Louis Theroux, en Angleterre et aux États-Unis, ce qu'on appelle les documentaires incarnés, c'est-à-dire où le journaliste réalisateur fait partie du dispositif, oui, apparaît, et où on le voit.
0: On voit son métier, voilà, et son travail.
1: Et donc Bruno Gaston, qui était fan de mon groupe Les Black Maria, ah, qui m'avait vu sur scène plusieurs fois, le jour où je viens le voir, me dit, voilà, il me propose l'ersatz de Dans les yeux d'Olivier, qui s'appelait Nouveau Regard.
0: Oui.
1: Et je vais faire 2 ans sur France 4. Les audiences vont être assez incroyables pour France 4 à l'époque. Et c'est comme ça que Nathalie Darrigrand, ensuite, qui est la grande patronne des magazines de France 2, me propose Dans les yeux d'Olivier. Et au début, j'ai très peur, je ne veux pas y aller. Mmh. Et j'accepte quand même, au bout d'un moment... le syndrome de l'imposteur.
0: Oui.
1: Je suis rejoint par quelqu'un qui compte beaucoup pour moi, parce que vous voyez, je n'ai pas beaucoup d'amis très proches, mais lui, il s'appelle Michel Morinière, et il a été longtemps le bras droit de Jean-Luc Delarue. Il était mon ami, et à cette époque, quand on me propose ça, je ne veux pas y aller, parce que moi, je suis bien sur France 4, j'ai ma petite collection de docs. France 2, c'est quand même... Vous voyez,
0: Autre chose, bien sûr.
1: Oui, c'est la chaîne premium du groupe.
0: Vous tremblez. Donc, vous tremblez.
1: Oui, je tremble. Et grâce à Michel...
0: vous osez.
1: J'y vais. Mmh. Et le premier film, c'est le premier Dans les yeux d'Olivier, Les mystères de la foi,
0: oui,
1: où je pénètre dans un... couvent.
0: Ah, c'est le premier.
1: C'est le premier.
0: Les sœurs du Pesquier.
1: Les sœurs...
0: Bénédictines du Pesquier, c'est ça.
1: Bénédictines du Pesquier.
0: Ah, je ne savais pas que c'était
1: le premier. Et c'est le premier Dans les yeux d'Olivier qui...
0: Mais alors, vous n'aviez pas choisi le sujet ?
1: Alors, je l'avais choisi avec ma productrice de l'époque. À chaque fois, c'est l'émissaire de la foi, au pied des murs, quand on parle des familles qui ont un membre détenu en longue peine... piégé sur la toile, quand voilà, il y a des prédateurs sur la toile. Il y a toujours un titre qui annonce.
0: Et ce titre, il vient de vous ou on vous l'impose ?
1: Les mystères de la foi, c'est, je crois que c'était Lorraine Willem à l'époque,
0: d'accord,
1: qui était la productrice Dans les yeux d'Olivier, qui avait trouvé ce titre
0: très beau
1: de travail et qui est resté le titre qu'on a annoncé,
0: okay,
1: Les mystères de la foi. Et ce film avec ma tête, mes dreadlocks, avec les sœurs bénédictines, ces moniales qui sont...
0: Ah, vous êtes arrivé avec plein de délicatesse, parce que moi, je l'ai vu, ce film.
1: Ah ouais, c'était fabuleux.
0: Vous êtes arrivé, on sent que vous marchez avec beaucoup de délicatesse.
1: Mais oui, puis j'étais très timide et très impressionné de rencontrer des
0: femmes. Vous êtes le seul homme qui avait le droit de rentrer là, en plus.
1: Exactement, de passer la clôture papale.
0: Et on sent que vous êtes touché.
1: Mais oui, c'est en même temps un privilège et... une rencontre extraordinaire, avec en plus des moniales qui vont de 19 à 94 ans ou 16 ans.
0: On voit la prieure et sa sagesse, on voit des petites jeunes toutes enthousiastes.
1: Je rappelle que ces moniales ne ressortent plus jamais, sauf pour aller voter, mais ne ressortent jamais plus de ce monastère.
0: Vous disiez que vous leur dites à un moment, j'avais des préjugés en arrivant là, vous les avez fait tomber, vous leur dites ça. Qu'est-ce que c'était vos préjugés ?
1: Le premier de mes préjugés, c'était que j'allais pénétrer dans un endroit très, vous voyez, très très silencieux, très calme, très, et puis très...
0: Oppressant ?
1: Pas oppressant, mais... en tout cas, quelque chose qui était très loin de mon monde, à moi, et dont je ne savais pas ce que j'allais en tirer. Or, c'était d'une richesse, d'une joie.
0: Oui. Ça vous a surpris, la joie ?
1: Ah oui, ça m'a surpris. Et puis en plus de ça, c'est le choix de ces femmes qui m'a impressionné, en même temps qui m'a touché... et qui m'a ouvert encore plus. Vous savez, j'étais en colère avec Dieu à l'époque où je fais ce documentaire. C'est le premier devant les yeux d'Olivier. J'ai perdu mon père quelques années avant. Un an et demi après mon père, c'est mon fils que Théo. Je perds, Théo. Et j'étais en colère après Dieu. Et ce film, ces rencontres avec Lémonial et avec les époux Mervoyer, Martine et Frédéric, m'ont remis sur le chemin de Dieu. Enfin, le chemin de la foi. Et donc, ce film a énormément compté pour moi, pour ma vie aussi, parce que ça a été un véritable carton en termes d'audience. Et en plus, en replay, en...
0: Ouais, les gens m'en parlent
1: encore aujourd'hui de ce film.
0: C'est étonnant. Hein.
1: Et donc, du coup...
0: Vous diriez que ça répond à... On va parler plus avant dans l'émission de cette rencontre avec Dieu. Je vais bien sûr développer ça. Mais vous croyez que le fait que ça touche comme ça, ça répond... Enfin, au fond, les gens, ils ont soif de quelque chose de Dieu, vous croyez? Pourquoi ça touche?
1: Je pense que... alors, les gens ont soif de Dieu, sans doute, en tout cas... Ils ont une quête. Mais je crois que là, ce qui a marqué, c'est que j'étais le représentant
0: du monde normal,
1: de ce monde extérieur.
0: Ouais, ouais. C'est vrai que ça donne cette impression.
1: Et je viens là...
0: Et vous posez les questions qu'on se pose.
1: Oui, et je pense que les... C'est pas que je pense, c'est que je sais que les téléspectateurs ont été extrêmement surpris, touchés comme moi, de la joie, de la...
0: Vous voyez, la gentillesse,
1: la gentillesse et puis aussi de la paix que dégageaient ces aussi bien les jeunes moniales que les plus âgés. Et puis moi, je suis quelqu'un de, vous voyez, après quand je sens que j'ai affaire à des gens gentils comme moi, hypersensibles, j'étais comme un...
0: Vous étiez comme un poisson dans l'eau.
1: Ah, j'étais comme un poisson dans l'eau. Je me rappelle même d'un soir où je leur fais le journal télévisé et on rit ensemble et. D'ailleurs, je vais retourner bientôt parce que elle me donne souvent des nouvelles. Et donc, du coup, ça fait un moment que je n'y suis pas allée et je vais aller les voir. Parce que j'ai toujours le droit de rentrer.
0: Ah, c'est vrai?
1: Ouais.
0: Ah, la dernière fois que
1: j'y suis allée, à nouveau. Et,
0: vous êtes chez vous?
1: Oui, et j'étais assis. Et elles se sont... Alors, c'était un jour où il faisait beau. Donc, je me rappelle, elles se sont toutes... assises donc sur des chaises autour de moi dans le jardin, enfin les jardins du monastère, et on a échangé comme ça et je les faisais beaucoup rire.
0: On voit ça à la fin du film.
1: Oui, ben on a recommencé une récréation.
0: Ah voilà, c'est ça. Et puis vous leur dites, il y a des sœurs qui sont rentrées grâce à ce documentaire.
1: Paraît-il.
0: Alors vous nous raconterez, ben si on se revoit, si elles sont restées,
1: oui,
0: parce que
1: si,
0: on
1: si
0: essaye.
1: Ouais, ouais.
0: C'est quand même intriguant.
1: Je sais que ça a déclenché 2-3 vocations.
0: Oui, ça a fait connaître en fait.
1: Oui.
0: Ouais. Alors il nous reste une minute avant les mots, peut-être juste le temps de présenter votre livre quand même. Il
1: vous
0: faut qu'on en dise un
1: après.
0: Mot. Oui, oui,
1: ah,
0: oui bien sûr. Mais je serai en fait toujours là pendant les mots,
1: okay.
0: Mais juste à l'oreille. Peut-être qu'on est heureux de présenter ce livre qui est sorti aux éditions Fayard, Le syndrome de l'imposteur. Vous dites bien, c'est un roman qui vous ressemble quand même. Donc c'est Théo. Théo, qui a le nom de votre petit bébé, du coup.
1: Oui, c'est le nom de mon fils. L'histoire de Théo, oui, il y a beaucoup de moi dedans, mais il y a aussi beaucoup dans ce héros, beaucoup aussi d'histoires d'autres personnes que j'ai connues et qui étaient touchées par
0: ce syndrome.
1: Donc j'ai voulu synthétiser dans Théo un garçon... qui est attrapé par ce syndrome dès l'âge de 11 ans.
0: Oui.
1: Parce qu'il est harcelé.
0: Oui.
1: Donc à 11 ans, il se pose la question, mais pourquoi on me fait du mal? Pourquoi? Est-ce que je suis légitime ou pas?
0: Puis après, il se dit, c'est de ma faute, en fait.
1: Et de là, en fait, voilà, il va se poser tout un tas de questions.
0: Oui. Il se sent toujours inconfortable, toujours illégitime.
1: Voilà. Et comme ce syndrome de l'imposteur, je pense...
0: Touche plein de gens.
1: Touche beaucoup de gens.
0: Vous en avez fait un roman?
1: Ouais, j'en ai fait un roman où en même temps, je pense que beaucoup de personnes vont
0: se retrouver
1: aussi voir que ce syndrome, bien évidemment, il est dangereux pour notre équilibre mental, mais que aussi il a la vertu de nous pousser toujours à exceller pour justement ne pas être démasqué. Et pour pouvoir réussir ce qu'on a entrepris, Parce que comme on manque de confiance, on est toujours persuadé qu'on va pas bien faire ou qu'on va se planter. Et donc, du coup, voilà, ce livre évoque tout ce que peut englober ce syndrome, mais aussi cette rencontre avec soi-même qui, grâce à ce syndrome, peut se faire. Et je pense que c'est la rencontre principale la plus importante qu'un homme ou qu'une femme doit ou peut avoir la chance de faire, c'est de se rencontrer soi-même.
0: Alors, on va avancer plus avant, on va essayer chacun de se rencontrer soi-même plus. Exactement. Avec ce moment des mots. Donc je vais vous laisser, vous allez avoir 4 mots à partir desquels vous allez dire ce que ça vous inspire.
1: D'accord.
0: À tout de suite.
1: À tout de suite.
0: Nous sommes sur KTO dans Lumière intérieure avec vous, Olivier Delacroix. Et le premier mot auquel j'ai pensé et qui vous ressemble beaucoup, c'est regard.
1: Oui. Le regard, c'est très important. Ça a toujours été très important pour moi parce que je crois qu'aujourd'hui, je sais ce qui se passe entre les gens et moi, parce que longtemps, on est venu dans la rue, un peu partout, me dire merci pour votre travail, merci pour ce que vous êtes. Je savais que je décryptais beaucoup mes interlocuteurs et les gens, en règle générale, par leurs mots, mais aussi par leur regard. Le langage corporel aussi est très important. Les silences sont très importants. Mais le regard, en fait, le regard, il raconte beaucoup de nous. Le regard, quand il est soutenu, ou lorsqu'il est furtif, raconte et dit beaucoup de choses de nous. Donc, ce regard, c'est très important lorsque j'échange avec quelqu'un et qu'il échange avec moi, parce que je suppose que lui aussi voit dans ses yeux qui le regarde, le fixe, quelque chose qui raconte beaucoup de moi.
0: Alors vous aimez, je trouve que vous aimez regarder et nous faire regarder des gens qu'on ne voit pas, des gens qu'on ne regarde pas, comme par exemple les familles des criminels, ou des gens qu'on n'y avait pas pensé, nous, tiens, ce que ça devait être d'être une petite sœur d'un tueur.
1: Oui.
0: Et voilà que vous avez envie de les regarder et de les mettre en valeur. Ce qu'on a envie de vous demander, du coup, c'est vous, à l'intérieur de votre cœur, comment vous les regardez, ces gens ? Pas forcément ceux-là, mais tous. Comment vous les regardez ? Qu'est-ce qu'il y a dans votre cœur quand vous les regardez ?
1: Dans mon cœur, il y a... Vous savez, à chaque fois, en fait, dans les yeux d'Olivier, ou le soir sur Twitch et TikTok, parce que je fais des directs toutes les semaines, ou sur ma chaîne YouTube, Olivier Delacroix officiel, je vais toujours vers les invisibles. Je vais toujours vers celles et ceux qu'on n'entend jamais ou presque pas. Donc, je les regarde toujours avec respect. Et je crois que la manière dont je les regarde, en fait, leur montre combien, justement, il y a ce respect de ma part. Depuis que je suis enfant, j'ai toujours considéré que... Et j'ai toujours su que je me construirais avec les autres. Donc, du coup... j'ai toujours regardé les autres. J'ai toujours eu conscience du fait qu'ils étaient à côté de moi et que c'était avec eux que j'allais me construire. Donc, ce regard, il est important. Et je crois que c'est le premier contact, la première interaction, que l'on a avec l'autre.
0: Il y a des regards qui abîment et il y a des regards qui construisent.
1: Ouais.
0: Il y a des regards qui peuvent nous détruire et nous blesser.
1: Bien évidemment.
0: Est-ce qu'on peut s'exercer à avoir un regard bon, un regard qui construit l'autre ?
1: Non. Enfin, en tout cas, peut-être que certaines ou certains cessaient à ce type de construction, moi, mon regard a toujours été le même. Je n'ai jamais essayé de le construire ou de le travailler.
0: Donc, c'est une sorte de don pour vous, de savoir regarder les autres avec bonté.
1: Oui, j'ai toujours du mal à parler de don, parce que vous savez, c'est toujours compliqué de se décrire quel est mon ADN, quel est... C'est plus vous qui voyez ce regard. Moi, je le vois pas, ce regard. C'est moi qui regarde. Ce que je sais, c'est que ce qui se reflète dans le regard des autres me concernant, c'est cette confiance qu'il m'offre. Et comme je vous l'ai dit, la première interaction, c'est souvent ce regard. Donc, je crois qu'il lise dans ce regard toute la bienveillance que je peux avoir envers eux. Et après, c'est quelque chose qui déroule entre nous.
0: Qui se construit.
1: Et qui se construit. Mmh. Et cet échange, souvent, est de plus en plus fluide, parce qu'on se regarde de plus en plus. Je dis souvent aux personnes avec lesquelles j'échange qu'elles vont très vite oublier les caméras ou le micro qu'elles sont écoutées par plusieurs milliers de personnes. Et c'est ce qui se passe à chaque fois. Parce que, en fait, quand on se regarde vraiment, on oublie tout le reste autour.
0: Alors, le deuxième mot, c'est cri.
1: Cri. Hein.
0: En fait, dans votre livre, on entend des cris. Il y a des cris de douleur. Alors, bien sûr, c'est Théo Sorgue, mais on voit quand même Olivier Delacroix derrière qui crie. Peut-être qu'il y a un cri qui revient dans votre livre, c'est un cri contre l'injustice.
1: Oui, il y a une colère, en fait. Il y a une colère structurée qui émerge de ce livre, en tout cas de l'histoire de Théo, devant l'injustice, la construction de notre société française. Je parle de notre société française parce que elle a toujours été habitée par une sorte il y a toujours eu les petits services entre amis. Il y a toujours eu une tradition de corruption un peu dans notre pays, avec souvent en plus les plus puissants rendant des services entre puissants. Et en fait, Théo, qui souffre de ce syndrome de l'imposteur, rencontre ce milieu des médias dans lequel les petits services entre amis sont légion. Et il y croise aussi des personnes qui, quand la lumière est allumée, comme dans ce beau studio, ils sont les plus beaux, les plus gentils, les plus miséricordieux des personnes. Et puis que dès que la lumière s'éteint, deviennent de vrais
0: crapules,
1: sombres personnages, des gens méchants, des gens qui parlent mal à d'autres personnes parce qu'ils se croient supérieurs à elles, parce qu'ils passent à la télé. Vous voyez, et Théo, il slalome dans ce milieu où il voit beaucoup d'injustices. D'ailleurs, il y a beaucoup de références à la... Il y a beaucoup de citations bibliques dans mon livre et aussi de références parce que je parle des anneaux de Dieu. Vous savez cette chanson que j'entendais quand j'étais enfant de chœur à Évreux, agneau de Dieu qui enlève le péché du monde, prends pitié de nous. En fait, je dis combien j'ai vu ou combien Théo a vu d'agneaux sacrifiés et ce cri, cette colère. Elle habite un bon moment de son chemin, parce que oui, crier face à cette injustice est encore pire quand il faut crier en silence. Vous voyez ce que je veux dire ? Quand cette colère, il faut la contenir. quand le cri doit être étouffé, parce que si vous criez, vous allez attirer par le bruit du cri les

0: loups.
1: Oui.
0: Et les loups, dans ce milieu, sont nombreux. Et si vous vous faites remarquer en tant que quelqu'un qui peut avoir une intelligence, une personnalité particulière, cela va déclencher tout de suite le regard de ce loup qui va se dire « Mais lui, il est dangereux. Mmh. Il peut éventuellement me piquer ma place. » En fait, dans ce roman, Le syndrome de l'imposteur, je raconte l'histoire d'un homme qui a dû toute sa vie calculer, se confronter à un monde où il y a du pouvoir, de l'argent, et où beaucoup travestissent leur vraie nature, une nature bien sombre et bien noire et bien moche. Ils la travestissent pour se rendre affable, encore une fois. Et ce cri, c'est un cri du cœur de ce héros.
1: Alors, c'est marrant parce que justement, on en parlait tout à l'heure avant cette émission et vous me disiez que vous n'aviez pas tant lu la Bible que ça.
0: Non.
1: Et moi, en vous lisant, et en regardant de près ce personnage que vous avez créé, mais qui doit vous ressembler, j'ai pensé à un psaume. Vous voyez, les psaumes, c'est une partie de la Bible où on prie.
0: Oui, oui.
1: Et donc ce psaume, j'ai envie de vous le lire, parce que ça m'a amusée. Je me suis dit, votre personnage, il crie contre l'injustice, il crie parce que les méchants, ce qu'on appelle les méchants dans la Bible, mais les puissants, comme vous dites, ils crient, votre personnage, parce que les puissants réussissent. Parce que en plus, ça marche. Ce sont des crapules, mais en plus, ça marche. Je vous lis et puis vous me dites si ça vous parle. Un rien, dit cet homme-là, et je perds des pieds. Un peu plus, et je faisais un faux pas. Car j'étais jaloux des méchants. Je voyais leur succès. Jusqu'à leur mort, ils ne manquent de rien. Ils jouissent d'une santé parfaite. Ils échappent aux souffrances des hommes, aux coups qui frappent. L'orgueil et leur collier, la violence, l'habit qui les couvre. Ils ricanent, ils prônent le mal. De très haut, ils prônent la force. Voyez comme sont les méchants. Tranquilles, ils amassent des fortunes. Et ils terminent en disant, vraiment, c'est en vain que j'ai gardé mon cœur pur. Lavé mes mains en signe d'innocence. Ça ressemble, non?
0: Ah mais, vous l'avez lu. C'est même troublant ce que vous me lisez. Parce que je n'ai pas lu la Bible. Et c'est ce que Théo raconte et vit. Il fait référence à ces ricanements donc qui correspondent à, vous voyez, toujours ce mépris par rapport aux plus petits, ces services rendus entre eux, et puis les puissants, bien évidemment, ont les moyens de se payer les meilleurs médecins, ils restent en vie plus longtemps, ils ont une bonne santé.
1: Et puis comme cet homme dans ce psaume, du coup, il regrette. Il se dit, on voit Théo qui dit je regrette d'être moi un cœur pur.
0: Alors, Théo.
1: Il regrette pas?
0: Il ne regrette pas, en fait.
1: Bah, par moment, on a l'impression qu'il regrette.
0: Non, mais il ne regrette pas. Alors, vous savez, en fait, au même titre que vous l'avez dit tout à l'heure, je me suis beaucoup inspiré de ma propre vie. Dans ce chemin, quand vous êtes plutôt un cœur pur, que vous avez, que vous respectez certaines règles, une certaine morale, et que vous êtes un aventurier, parce que pour pénétrer dans ce milieu des médias, il faut avoir aussi un esprit d'aventurier, parce que ça se fait pas tout seul. Et au final, alors je vais pas trop déflorer le livre, mais cette rencontre avec lui-même que Théo fait, ce bilan qu'il va faire de toutes ces années, de tout ce chemin parcouru, finalement, le bilan est beaucoup plus positif que négatif. Oui, il y a des blessures, oui, il y a des cicatrices, oui, il y a eu des moments compliqués, mais il y a une grandeur et une pureté et une force surtout qui se dégage de cette construction en fait, qu'il a terminé, parfois en retournant s'occuper de certaines fondations dans son enfance, dans son adolescence, parfois dans sa vie même de jeune adulte, pour réparer un peu les choses, mais il ne regrette pas. Mmh. Il ne regrette pas.
1: Alors, on va passer au mot suivant.
0: Ouais.
1: Et puis, on va vous demander de parler pas que Théo. Hein. Nous, on veut connaître Olivier Delacroix derrière Théo. Et le mot suivant, c'est agneau.
0: Agneau.
1: Mais j'étais pas contente parce que vous l'avez déjà dit à l'heure.
0: Mais... Mais oui, mais parce que, en fait, vous savez, en fait, dans ce monde, je me souviens, moi, de mes 17-18 ans, j'étais encore un petit garçon. Je jouais au foot. J'avais en tête, j'ai failli partir au FCR, au FC Rouen, donc pour devenir professionnel de foot. J'étais un garçon encore très naïf, alors que je voyais déjà, surtout quand je suis arrivé à Paris, des mecs qui avaient et des femmes aussi, des filles, des jeunes filles, qui avaient déjà un plan de carrière. Vous voyez, déjà ce besoin de et cette envie de pouvoir, de réussite. Et moi, quand je vous parlais d'aventurier, j'ai toujours été un aventurier. J'ai jamais été un agneau, mais au cours de mon existence, comme Théo, en fait. Ces agneaux, ce sont ces personnes, et il y en a beaucoup, en fait. Elles forment, je crois, la grande majorité des personnes qui composent notre environnement. Il y a beaucoup d'agneaux qui subissent la loi des puissants, qui subissent la loi des loups, qui subissent leur syndrome, parce que quand on est maltraité par son N+1, son patron, son supérieur. Quand on n'accepte pas qu'on nous parle mal, mais quand ces personnes-là parlent mal et qu'on est obligé de la fermer parce que c'est son supérieur, c'est... Eh bien, je crois qu'il y a quelque chose qui fait mal, qui crée une blessure, quelque chose qui s'ouvre, qui suinte, et qui finit par ressembler à se sacrifier, en fait. Et c'est pour ça que je parle souvent de ces agneaux, parce que il y a une grande majorité des gens qui sont ces agneaux, qui sont sacrifiés sur l'autel du pouvoir, de l'argent.
1: Alors, il y en a un, évidemment, qu'on appelait l'agneau de Dieu, Jésus de Nazareth. Et vous posez une question assez belle à travers votre héros. Vous dites, mais je ne comprends pas très bien, parce qu'on dit qu'il a enlevé le péché du monde, mais on voit encore tant de péchés dans le monde.
0: Ben oui.
1: Vous avez répondu à cette question, Olivier Delacroix ? Est-ce qu'il a enlevé le péché du monde, cet agneau de Dieu, Jésus de Nazareth ?
0: Non, il ne l'a pas enlevé, parce que je...
1: Parce qu'on en voit trop.
0: Il ne l'a pas enlevé, mais moi j'ai compris une notion, c'est un peu philosophique peut-être, le Dieu horloge, le Dieu dont le Fils Jésus n'a pas vocation à régler tout dans le monde.
1: Parce c'est que ça ce que vous appelez le Dieu horloge. Le Dieu horloge, c'est celui qui gère ma vie, qui s'occupe de tout.
0: Qui gère, Et donc comment
1: Dieu... Qui est responsable de tout, du coup.
0: Exactement. Mm. Comment Dieu accepterait, même à l'heure où on se parle, que des enfants, des femmes, des hommes meurent sous les bombes, sous le fruit de la guerre.
1: Donc c'est ce Dieu-là que vous avez rejeté quand ce petit Théo, votre petit bébé, votre papa est mort.
0: Oui.
1: Là, ce Dieu horloge, c'était pas possible.
0: Mais oui, mais en fait, voilà, je me trompais. Et en fait, je me trompais et
1: Alors c'est qui, si c'est pas ce Dieu horloge, il a quoi comme visage, Dieu ?
0: Ça, je crois qu'il est à l'intérieur de nous. Je crois qu'il est partout, et je crois que ce chemin que je parcours encore, il est justement pour sentir cette foi, la ressentir et faire partie de ce grand tout, parce que pour moi, Dieu, c'est c'est un grand tout où nous... Où nous

0: faux péchés que commettent certains hommes, qui nous permettent, nous, les hommes de Dieu, vous savez, les libellules. J'aime bien l'idée que nous soyons, nous, les esprits purs, et en tout cas, qui respectons les règles, une armée de libellules qui soit là pour réparer un peu ce monde. Parce que ce livre finit aussi sur une citation issue de la religion juive, le Tikkun Olam, c'est réparer le monde. Et donc, du coup, dans cette ambition de réparer le monde, il y a aussi l'ambition de sauver le plus d'agneaux possible.
1: Donc, au fond, ceux qui essaient, du moins, d'avoir le cœur pur, qui n'y arrivent pas toujours, mais qui essaient d'avoir le cœur pur, sont un peu comme cet agneau de Dieu qui porte le péché du monde, qui continue à le faire de génération en génération.
0: Quelque part, oui.
1: D'accord.
0: Et peut-être qu'au final...
1: C'est quand même la douceur, la pureté qui
0: oui,
1: triomphera.
0: Et peut-être que cet agneau est une prophétie. Hein. Et peut-être qu'au bout du monde, au bout de l'histoire, au bout du temps...
1: Il y aura cet agneau.
0: Dans cette éternité, peut-être que cet agneau sauvera
1: il sera victorieux.
0: Le monde. C'est possible.
1: Mais vous savez que c'est la fin de la Bible qui se termine avec un agneau victorieux ?
0: Non, je ne savais
1: pas. Je vous le dis, un agneau blessé et victorieux. C'est la fin, l'Apocalypse.
0: Mais vous voyez comme je vous parlais de sens et sans connaître la Bible.
1: Au fond, il y avait ça en vous déjà.
0: Mais au fond, je ne suis pas si mal guidé.
1: Alors le dernier mot, il est un peu vague, mais il faut qu'il soit précis entre nous. C'est lumière. Qu'est-ce qui a été... des lumières dans votre vie, et qu'est-ce qui demeure une lumière dans votre vie ?
0: La vie, hein. Je suis un amoureux de la vie. Voilà, la lumière, pour moi, c'est quelque chose qui ressemble à la joie, la joie d'être avec les siens, la joie d'accomplir tout ce que je fais dans ma vie. C'est ça, la lumière. La lumière, c'est créer. En tout cas me concernant, la lumière, c'est voilà ce que je fais sur YouTube la semaine, les échanges que j'ai avec les gens sur Twitch, sur TikTok, mes films dans les yeux d'Olivier, les rencontres que je peux faire, comme en ce moment, voilà, j'ai écrit un scénario pour François-Xavier de Maison, un film qui sera réalisé par Olivier Marchal, toutes les directions que je peux prendre en créant, en écrivant ce livre aussi, ressemble à la lumière, en fait. La lumière, c'est ça, c'est la création. Et ma fille est l'objet de notre création aussi. Ma femme est une lumière aussi, parce que lorsque je suis avec elle, elle me guide comme je la guide. Tout ce qui est de l'ordre de, finalement, de la douceur, de l'aide à l'autre, le regard, le cri, tous les mots dont vous avez parlé sont reliés à cette lumière. Dans l'ombre ou dans le noir, nous sommes pratiquement incapables d'avancer ou de créer. Dans l'ombre, on peut encore aimer, mais voilà, la lumière, c'est la vie, en fait.
1: Est-ce que vous avez envie de nous partager ? Vous racontez qu'à 45 ans, il y a eu quand même une expérience forte dans votre vie sur les vagues. Vous étiez sur la mer et vous avez retrouvé la foi, dites-vous. Alors, vous nous avez partagé l'expérience... de la rencontre avec les parents de ceux qui avaient pardonné au bourreau de leur enfant.
0: Oui, qui m'ont remis.
1: Et puis les petites sœurs, vous nous avez dit ça tout à l'heure.
0: Oui.
1: Et qu'est-ce qui s'est passé ? Enfin, comment est-ce que vous pouvez dire aujourd'hui, j'ai retrouvé la foi ?
0: En fait, j'étais au Costa Rica, et c'était il y a à peu près 4 ans. J'avais d'abord, je vais vous dire... Je m'étais posé d'abord derrière la maison.

0: où j'étais là-bas, parce que j'étais resté un mois et demi, parce que j'aime bien là-bas, au Costa Rica, c'est très beau, très la nature, et j'étais dans une maison en pleine pratiquement jungle, et derrière, il y avait des ruches. Et je suis resté longtemps à observer les abeilles, les directions qu'elles prenaient, comme elles, en fait, le fonctionnement de tout ça, qui était d'une ingéniosité incroyable, en fait. Ça m'a, et puis j'ai lu un petit peu sur tout ça, et je me suis dit, tout ça a un sens. Tout. Je ne peux pas vous dire pourquoi, mais la foi a été renforcée par peut-être ce contexte, ces abeilles, ces végétaux autour dont je sais qu'ils communiquent entre eux. Donc, dans un monde silencieux, peut-être à travers le vent qui parfois se répand comme ça. Et puis le lendemain, ou le surlendemain, je me suis retrouvé sur la mer avec... Il y avait des vagues d'un mètre cinquante, deux mètres, parce que j'ai failli me noyer il y a 30 ans à Lombok, en face de Bali, où j'avais fait le malin, et j'étais allé surfer sur des vagues beaucoup trop grosses pour moi, et j'avais failli me noyer. Donc depuis, j'entretenais... une certaine peur par rapport à, vous voyez, les plus grosses vagues. Et puis, ce jour-là, la houle a monté. Elle s'était plus puissante. Et les vagues se sont bien retrouvées à être à se transformer en 10 minutes, un quart d'heure. Elles sont passées d'un mètre cinquante à 3 mètres, 3 mètres cinquante. Et je ne suis pas sorti de l'eau. Et j'ai surfé ces vagues qui, à un moment, lorsque j'étais en train de prendre l'une d'elles, m'a donné une sensation de puissance, mais en même temps de jouissance. Parce que je me rappelle très bien, j'étais sur ma planche et j'avais la main droite, puisque j'étais ce qu'on appelle en front side, c'est-à-dire face à la vague qui déroulait. Vous voyez ? Et j'avais ma main qui était sur juste le fil de l'eau et je sentais la puissance de cette vague et en même temps la douceur au bout des doigts et surtout aussi je n'avais plus peur. Et ce jour-là, quand je suis revenu sur la plage, j'ai senti que quelque chose avait basculé en moi, en fait. Et que je n'étais plus un petit garçon, mais qu'à 57 ans, je devenais un homme.
1: Retrouver la foi, c'est... On a presque fini, hélas, ce temps. Il faut malheureusement qu'on aille plus vite, mais retrouver la foi, c'est comme guérir de la peur. Et expérimenter que vous êtes porté par cette douceur et cette puissance à la fois. Vous diriez ça ?
0: Retrouver la foi, c'est avoir moins peur.
1: Avoir moins peur.
0: Parce que je pense que la peur... vous avez même sœur Emmanuelle, dans les dernières heures de sa vie, a pu douter. Donc je pense que la peur...
1: Elle demeure un peu.
0: Elle demeure un peu et elle doit demeurer un
1: mais
0: peu.
1: Mais on l'a surmontée.
0: Oui, il faut essayer de la surmonter au plus haut que l'on peut. Mmh. Mais je dirais que la foi, oui, c'est une rencontre avec soi-même, c'est une connexion plus forte, c'est une reconnaissance aussi plus accrue des autres, des âmes sœurs. Justement, de cette armée de libellules. Et c'est aussi apprendre à dire non, à moins perdre son temps avec des personnes qui n'en valent pas la peine. Mmh. apprendre donc à laisser sur son chemin des personnes qui vous savez, qui vous sucent le sang.

0: qui ne sont pas à vos côtés pour les bonnes raisons.
1: Retrouver sa liberté, en somme.
0: Retrouver sa liberté, ouais. Exactement.
1: Merci beaucoup.
0: Merci à
1: Olivier
0: vous, surtout.
1: Olivier Delacroix, et à tout de suite pour la
0: à
1: conclusion.
0: Tout de suite.
1: Nous sommes toujours sur KTO, avec vous, Olivier Delacroix. Me revoilà. Comment est-ce que vous avez vécu cette expérience ?
0: Mais très, très bien, moi j'adore, vous savez, je trouve qu'à partir des mots, un mot, on peut élargir les choses, on peut élargir la pensée et montrer qu'à partir d'un mot, la discussion peut s'engager, l'échange peut s'engager, et c'est ce qui nourrit l'homme aujourd'hui. Sa construction, c'est d'échanger avec l'autre,
1: oui, c'est vrai.
0: Qu'on soit d'accord avec lui ou pas. Et moi, ça fait depuis enfant que j'ai compris ça. Donc c'est peut-être pour ça que je vous l'avais dit, je suis une vraie pipelette.
1: Il vaut mieux ça, sinon... Ouais. Moi, ce que j'avais envie de vous demander pour conclure cette émission, c'est finalement, il y a quand même des souffrances et des épreuves dans votre vie.
0: Ouais.
1: Et je pense que ceux qui nous regardent en traversent aussi. Et puis, on a l'impression quand même qu'il y a eu des instants de grâce, cette rencontre avec les sœurs, cette rencontre avec ce couple qui a pardonné à ceux qui avaient tué son enfant. Et puis, cette expérience si belle que vous avez racontée de traverser la peur, finalement, avec les abeilles, aussi découvrir que la vie a un sens. Qu'est-ce que vous diriez, en quelques minutes, pour terminer, à ceux qui nous écoutent et qui seraient, eux encore, dans une période d'ombre et de noir, comment est-ce que la grâce vient ? Est-ce qu'elle vient pour tout le monde, cette grâce ?
0: Alors, j'ai quelque chose de très précis à dire à celles et ceux qui nous regardent. Il faut toujours garder l'espoir. Mais l'espoir s'entretient avec la volonté. Je croise beaucoup trop de gens. Et alors, pour répondre d'abord à votre première question, la grâce... c'est chacune des rencontres et des échanges que j'ai avec dans ces entretiens avec qui que ce soit.
1: Donc vous avez su l'apercevoir, cette grâce.
0: Cette grâce, déjà, elle se dégage de la confiance qui s'installe. Mais j'en reviens à cet espoir. Je rencontre beaucoup de gens qui pensent que y a des choses dont ils rêvent, mais qui peuvent leur tomber tout cuit dans le bec, comme on dit. C'est ma grand-mère qui disait ça. Mais il faut garder toujours l'espoir et surtout désirer que les choses se passent. On peut avancer, mais pour avancer, la première étape, c'est de le vouloir. Et cette volonté, c'est cette première marche que l'on doit...
1: Donc même quand on est dans le noir, on peut poser un petit acte de volonté.
0: Mais bien évidemment.
1: Pour essayer de garder l'espoir, souffler sur les braises.
0: Et puis pour ceux qui nous regardent ce soir et qui sont dans le noir, il faut bien qu'ils sachent qu'à un moment ou un autre, une main peut se tendre. Et qu'il faut qu'ils soient en capacité de la voir, de la détecter, cette main.
1: Vous diriez que vous avez crié vers Dieu quand même et qu'il vous a répondu ?
0: Mais je pense que Dieu m'a accompagné tout au long de ma vie. Je suis persuadé d'être protégé. Il m'est arrivé des choses dans ma vie où j'aurais dû même mourir. Et je suis persuadé que...
1: Il était là.
0: Il était là et que j'ai quelque chose à faire ici.
1: Vous savez, c'est marrant parce que je vous ai lu le petit passage...
0: Oui.
1: De la Bible. Ça s'appelle le psaume 73.
0: Oui.
1: Et à la fin du psaume, donc, il dit j'aurais peut-être pas dû avoir le cœur pur, finalement, les méchants réussissent mieux que moi, c'est ce que je vous ai lu.
0: Oui.
1: Mais en vous entendant, ça m'amuse, parce que la conclusion, c'est « Mais en fait, j'étais avec toi, mon Dieu. » Et c'est ce que vous venez de dire.
0: Mais oui,
1: j'étais
0: parce
1: avec
0: que...
1: toi. Et ça suffit.
0: Il était avec moi. Et j'étais avec lui.
1: Mais vous le saviez pas forcément.
0: Non, pas tout le temps, et c'est ce qui fait aussi la grandeur et le mystère de la foi.
1: Donc,
0: parce que si c'était si facile,
1: ouais.
0: Vous voyez
1: c'est la foi, précisément, c'est dans l'obscurité.
0: La foi, c'est quelque chose qu'il faut, auquel il faut penser, auquel il faut réfléchir. La foi, c'est quelque chose que vous vous offrez, mais qui se gagne, en fait, à force de travailler... à force de penser, à force de faire l'effort de vous rapprocher de Dieu, en fait. Parce
1: que
0: tout ça
1: trop
0: ne
1: vite.
0: Doit pas être... gratuit, léger.
1: Oui.
0: Vous voyez ?
1: Le temps passe trop vite avec vous. Mais on doit déjà se dire adieu.
0: C'est vrai que ça a passé très vite.
1: C'est passé vite. Donc ce qu'on peut dire à nos téléspectateurs, surtout ceux qui sont plus dans le noir, c'est que Dieu est avec eux.
0: Voilà. Mais Dieu est toujours avec nous.
1: On va garder ça comme mot de la fin.
0: Et voilà, ça n'est pas parce qu'on ne le voit pas qu'il n'est pas là.
1: Vous pouvez retrouver cette émission très encourageante sur ktotv.com. Et on termine là-dessus. Il est avec nous, même
0: plaisir.
1: Si on l'a
0: et
1: pas
0: achetez
1: vu.
0: Ce livre.
1: Bien sûr,
0: si
1: achetez
0: vous voulez,
1: ce livre.
0: Si vous voulez vous aider, si vous n'avez pas confiance en vous, après l'avoir lu, je vous certifie que...
1: Avec un cœur d'agneau, on peut s'en sortir.
0: On peut devenir quelque chose de grand. En tout cas, quelqu'un qui peut faire son chemin et faire
1: et
0: trouver sa place dans ce monde.
1: Voilà, et aider les autres à la trouver. Merci beaucoup,
0: Olivier Delacroix. Après, tout est possible.
1: Merci beaucoup,
0: à bientôt.
1: Merci à
0: vous. Merci.

Bonjour. Les incendies de forêt géants qui se sont multipliés ces dernières années affligent tous les amoureux de la nature. On se souvient du méga-feu de 2022 en Gironde. Même quand les vies et les habitations humaines sont sauvées, la dévastation d'une multitude d'espèces animales nous désole. C'est un signe positif de notre attachement au reste du vivant et de notre conscience de sa valeur. Vous connaissez peut-être l'essai « Almanach d'un comté des sables ». Son auteur, Aldo Leopold, est l'un des pères de la pensée écologique. Cet Américain, qui était à la fois chasseur, pêcheur et défenseur de la nature, a publié ce texte prophétique, poétique et politique en 1940. Dès la première phrase, sa lecture m'a beaucoup touché. Il y a des gens qui peuvent se passer des êtres sauvages et d'autres qui ne le peuvent pas. Et Aldo Leopold d'avouer qu'il ne le peut pas. Son essai n'a rien perdu de son actualité. Il nous appelle à la responsabilité. Ces grands incendies

dit aussi. Parce que l'homme, dans l'immense majorité des cas, en est la cause. Cause directe, comme incendiaire, par maladresse ou malveillance, mais aussi cause de l'ampleur des dégâts par sa façon de gérer la nature sans sagesse. Ces lourds bilans incitent à des remises en cause, notamment celle de la monoculture forestière de pins maritimes. Napoléon III ayant créé dans les anciennes Landes de Gascogne la plus grande forêt artificielle d'Europe, le paysage que nous connaissons a rendu ces espaces de plus en plus desséchés et excessivement vulnérables. Des experts réfléchissent à la façon d'entamer une inflexion dans cette politique forestière. Il relève la façon dont la résilience de la nature s'opère après un méga-feu. La biodiversité se redéploie surtout à partir d'oasis de survie, en marge des grandes plantations de résineux, marécages et lagunes notamment, mais aussi lisières de feuillus épargnées par les flammes de 2022. Les défenseurs des forêts en libre évolution, c'est-à-dire sans intervention humaine, soulignent qu'en 2012, le puissant incendie qui ravageait l'île de Gomera, aux Canaries, s'est arrêté net là où commençait la forêt primaire. Dense et impénétrable, elle a opposé une barrière naturelle aux flammes. Composée d'étages et d'espèces variées, surtout de feuillus, de tous âges, elle coupe le vent et retient l'humidité. On ne va pas du jour au lendemain faire basculer la sylviculture des Landes en agroforesterie, mais quelques pionniers tentent de démontrer qu'une alternative est possible. Ils vantent une forêt multifonctionnelle, conciliant la production de bois avec un paysage en mosaïque, facteur de biodiversité. Un documentaire de France 3 intitulé « Après le feu » donne la parole à l'un de ces forestiers des Landes. Il explique avoir convaincu certains propriétaires qu'en laissant les feuillus et résineux pousser spontanément ensemble, on peut obtenir une rentabilité supplémentaire de 30% tout en offrant un tout autre paysage, à condition bien sûr de résister à la pression des grandes entreprises sylvicoles détenues par des investisseurs qui imposent une rentabilité à court terme. Si le feu dévastateur pouvait déclencher une prise de conscience qu'il faut relâcher notre emprise sur la nature pour la laisser exprimer sa résilience, ce serait une bonne nouvelle.

0: Bonjour à tous et merci de nous retrouver sur le plateau d'Un cœur qui écoute, votre émission de spiritualité. Aujourd'hui, petite surprise, nous avons le plaisir de retrouver David Milia. Bonjour David.
1: Bonjour Cyril.
0: Alors beaucoup de téléspectateurs vous connaissent parce que vous avez présenté plusieurs programmes ici sur cette chaîne.
1: Avec grand plaisir.
0: Aujourd'hui, vous êtes sur le jour du Seigneur, tous les dimanches, à officier pour nous parler de la messe qui arrive et un peu de l'actualité religieuse. Et puis vous venez de publier un livre aux éditions Salvator qui s'appelle « J'ai décidé de vivre ». Vous allez nous en parler dans quelques instants, ainsi que votre chemin de foi. Et puis en attendant, comme tous nos invités, je vous invite à nous lire un extrait de texte de votre choix.
1: Alors Cyril, j'ai choisi un extrait d'un livre d'Anne Dufour-Mantel, qui est une philosophe, qui est partie beaucoup trop tôt. Elle est morte il y a peu, il y a 2 ans. Elle avait une 50aine d'années. Je l'ai découverte cet été, complètement par hasard, et je trouve...
0: Mais vu l'état du livre, vous l'avez apprécié.
1: Et je l'ai apprécié. Ah oui, je la trouve son écriture formidable. Voilà ce qu'elle dit sur la tristesse. La tristesse nous laisse entre deux mondes, ni désespoir, ni indifférence. Elle est une promenade au bord de la catastrophe, mais avec élégance, comme un enfant qui court le long d'une falaise sans percevoir le danger, les yeux dans la fracture du ciel, le dessin des nuages, la douceur du vent. Elle n'a pas d'épaisseur propre, pas d'écho. Elle délimite un espace intérieur flou, déraisonnable, où l'on reste au bord des larmes avec en même temps un apaisement étrange. La tristesse peut submerger, mais elle apaise aussi. Elle a un pouvoir d'adhérence qui enveloppe le corps dans une sensation cotonneuse d'étrangeté à soi-même, comme un chagrin d'amour dont on aurait subitement perdu le sens, mais pas la nostalgie. La tristesse est improductive, croit-on, et c'est pour cela aussi qu'on la condamne.
0: Très très beau texte qui tout d'un coup jure un petit peu, il me semble, avec l'image que vous pouvez donner le plus souvent avec vos grands yeux, votre grand sourire, votre gentillesse avec les gens qui vous entourent. Pourquoi vous avez choisi ce texte ?
1: Oui, c'est très juste ce que vous dites Cyril, parce que je crois que moi la tristesse, je crois que je l'ai trop longtemps ignorée ou mise de côté. Et je crois que, comme elle dit, la tristesse libère, en effet. Quand on l'accepte, on la vit, on se reconnecte à soi-même. Et à autre chose, je pense aussi. Et c'est vrai que moi, bien souvent, je la mets de côté. Et puis à la télévision, on n'est pas là pour être triste. Donc on se dit, pas de tristesse, pas de souffrance. Alors qu'en fait, on est tous fragiles et qu'on connaisse tous ça un jour ou l'autre. Ou en tout cas, et si on, quand on le connaît, il faut essayer de, je crois, pour moi, de le vivre au mieux.
0: Alors avant c'était never explain, never complain, et aujourd'hui qu'est-ce qui fait que ça a changé ?
1: Ce qui fait que ça a changé, c'est qu'à un moment donné, j'ai plus le choix. Il y avait une souffrance qui était là au fond de moi, et à force de la contourner, elle devient tellement énorme qu'il faut la vivre en fait, tout simplement. Voilà, elle est dedans. Mm-mm. Et finalement. Je me disais, je ne peux pas vivre cette tristesse-là, ça va me submerger. Alors, comme dit Anne Dufour-Mantel, elle peut prendre beaucoup de place, mm-hmm. mais en fait, elle ne tue pas. Et c'est bien pour ça que finalement, elle est quelque part rassurante, cette tristesse.
0: Alors, vous allez tout de suite nous dire un peu le contenu de ce livre, puisque c'est aussi de ça dont ça parle, cette fameuse bulle qui a grandi avec vous, en vous, quitte à vous étouffer, en fait, contre les parois de votre vie. C'est cet accident, en fait, tout simplement, de voiture qui a emporté vos parents alors que vous aviez 6 ans.
1: C'est ça.
0: Avec quelque chose qui est un petit peu difficile quand même à comprendre aujourd'hui, c'est que vous n'avez pas pu vivre pleinement ce deuil parce que votre famille a voulu vous protéger en vous éloignant de tout ce qui était funérailles et autres. On comprend leur désir de vous protéger, mais en même temps, ce n'était pas le bon truc à faire.
1: Ça peut paraître un peu décalé aujourd'hui. Il faut se remettre à l'époque, on est dans les années 80. La culture, je pense, est sûrement un peu différente, donc c'était vraiment un choix pour nous protéger, ma sœur et moi, que je comprends. Même si, du coup, il n'y a pas eu... on n'était pas aux funérailles, on n'a pas appris la mort de nos parents tout de suite, il a fallu quelques jours avant qu'on nous le dise, tout ça encore une fois par amour et pour nous protéger. Mais du coup, ça a laissé des traces. Ouais, ça a laissé des traces où je ne faisais plus tellement confiance aux adultes, parce que quand on est enfant, on ressent quand même qu'il y a quelque chose qui s'est passé, qui est douloureux. On ne sait pas trop ce que c'est. Alors, on imagine qu'il y a quelque chose de grave, mais on ne sait pas trop. Donc, on ne fait plus confiance à ses émotions. Voilà, ça a été un petit peu compliqué. Puis je crois que, tout simplement, moi, enfant, je ne pouvais pas, de toute façon, accepter...
0: L'inacceptable.
1: L'inacceptable, voilà. Donc, par moi-même, je n'ai pas eu besoin des autres et des parents, ou, enfin, de la famille pour éviter la mort. Moi, je l'ai vraiment un petit peu contourné.
0: Alors, vous racontez que vous vous êtes gentiment muré.
1: Voilà, tout à fait.
0: Voilà. Vous méfiant de vos propres émotions aussi.
1: Complet.
0: Donc, c'est sur voilà. le côté. Et puis, communiquant peu.
1: Très peu.
0: Voilà. Ce qui est assez paradoxal oui. avec votre situation aujourd'hui.
1: Je parlais très peu, enfin.
0: Voilà. Mais vous ne parliez pas beaucoup. Et finalement, vous saviez que vous portiez un boulet un petit peu lourd.
1: Ah oui, j'en avais conscience, je savais, mais... voilà, je faisais... Alors, je faisais en sorte de le cacher un petit peu, mais je l'avais, oui, je savais qu'il y avait un...
0: À l'école, avait... par exemple
1: Ah bah alors, à l'école, on me le rappelait souvent, quand même. Hein. Moi, je me souviens, quand je suis arrivé...

0: CP, donc quelques mois après la mort de mes parents, donc dans une nouvelle ville, une nouvelle école, avec des nouveaux camarades de classe. Et je me souviens que la maîtresse me fait sortir de la classe pour une raison un peu obscure, pour aller chercher un livre dans une autre classe. Alors déjà, même à 6 ans, je me disais, tiens, c'est bizarre, bon, allons-y, allons chercher le livre dans l'autre classe. Je reviens et je ressens une drôle d'ambiance. Il y a un truc bizarre.
1: Tu regardes comme ça.
0: Il y avait une ambiance un peu plombée avec tous mes petits camarades qui ont donc mon âge, hein, 6 ans. Je me dis, ouh, il s'est passé quelque chose. Et ma voisine de classe, tout de suite, me dit, oh, tu as perdu tes parents, mais c'est affreux. Et j'ai compris que la maîtresse, du coup, avait profité de cette occasion. Mais là aussi, c'était par bienveillance.
1: Hein. Oui, mais les maladresses, là, il y en a plein qu'on peut faire.
0: Exactement.
1: Attends,
0: voilà. Donc, mais c'était pour dire aux camarades voilà, que j'étais orphelin. Donc, du coup, ça me revenait régulièrement comme ça à l'école. J'entendais des messes basses.
1: Et vous avez parfois réagi avec des mots ou avec vos poings pour...
0: Non. Moi, je fuyais tellement ça, toutes ces émotions, que je contournais. J'étais timide. Et moins on m'en parlait, mieux c'était. Ouais. Non, jamais je me suis... Non, pas du tout.
1: Donc, c'est des années moyennes quand on les relit aujourd'hui
0: Alors... Non, pas que, parce qu'il y a aussi des très belles rencontres. J'ai des amis que j'ai rencontrés à cette période qui sont encore des amis proches. Et puis, il y a quand même cette famille, mon oncle et ma tante qui m'accueillent avec leurs enfants, qui nous accueillent, et qui font construire une maison, parce qu'on est plus nombreux dans la famille. Donc il y a cette maison aussi qui est superbe.
1: Quelle générosité.
0: Grande générosité. J'ai ma chambre, donc je recrée un espace à moi. Je deviens un copain avec des voisins. On va faire du vélo. Enfin, voilà, j'apprends. Je revis quand même aussi, tout en ayant ce boulet au fond de moi.
1: Le boulet qui est là. Ouais. À cette époque-là, la foi chrétienne, la religion, ça donne quoi? Vos parents... vous savez alors, un petit peu si vos parents étaient un petit peu croyants,
0: oui,
1: famille chrétienne?
0: Si, sont de, ils étaient tous les deux de tradition chrétienne. Ma sœur était baptisée, mais moi je l'étais pas. Voilà, parce qu'ils considéraient, parce qu'ils étaient un peu éloignés de la foi, ils disaient ben voilà, David, lui, il fera son choix, plus tard. Mais c'est vrai que je. Déjà, quand ils sont morts, je me souviens, je ne sais pas pourquoi, je ne saurais pas dire pourquoi, mais je n'arrêtais pas de faire des dessins de l'enfer et du paradis. Voilà, parce que j'essayais de comprendre où ils étaient, en fait, je crois, mes parents. Donc je faisais ce truc-là. Et je suis arrivé chez mon oncle et ma tante, et eux étaient une famille beaucoup plus, en tout cas une foi plus affirmée et
1: je remets plus pratiquante.
0: Presque, ouais, si. Moi, j'allais à la messe, peut-être pas tous les dimanches, parce que ma tante ne disait pas, vous n'êtes pas obligé d'y aller tous les dimanches, mais on allait à la messe régulièrement.
1: Ouais. Le caté à l'école et tout ça?
0: Le caté à l'école. J'ai été baptisé aussi en CE1 ou CE2, je crois, exactement. Après, j'ai fait la première communion. Et c'est quelque chose qui me plaisait, moi, d'aller à la messe, même si je trouvais ça un peu long, un peu poussiéreux. Mais j'aimais bien cette idée de quelque chose d'autre. Ouais.
1: Mais alors, la figure... paternelle ou tutélaire de Dieu, n'aviez pas à cette époque envie de lui coller un gros poing dans la figure en disant qu'il avait un petit peu mal organisé son truc?
0: C'était très mêlé, si, évidemment, c'était très mêlé. Il y avait beaucoup de colère. Je me disais, mais c'est pas possible, si Dieu existe, en tout cas, s'il fait et défait des choses, là, c'est terrifiant.
1: Omniscient, omnipotent, mais oh, et mes parents.
0: Voilà, exactement. Donc moi, j'ai, à ce moment-là, ça m'arrangeait aussi de me dire, bon, c'est la faute de quelqu'un de là-haut, c'est pas possible, quoi. Et si Dieu existe, je dis ouais, un peu. Enfin, s'il fait ça, c'est un peu vache, quoi. Mais en même temps, j'avais quand même besoin de lui. C'est-à-dire que je me disais, c'est pas possible. Si mes parents m'ont abandonné, entre guillemets, même si c'était un accident.
1: Un accident bien, idiot, d'ailleurs.
0: Oui, hein. Complètement idiot. On est sur une voiture, mais sur une ligne droite.
1: Retour de soirée,
0: même personne n'est sous.
1: Voilà, ils ont la trentaine,
0: voilà. Donc, je me disais, ouais, si Dieu existe, c'est un drôle de tour, quand même, ouais.
1: Alors aujourd'hui, on va dire que le petit David a grandi. Il a eu le temps de faire des études, de se marier, d'avoir deux jolies petites filles, de bosser dans des belles entreprises. Dieu, aujourd'hui, c'est le type... c'est pas le type, c'est quelqu'un sur qui vous avez envie de crier encore? Ou bien est-ce que vous avez compris un peu mieux ce qui s'est passé? Vous l'avez accepté?
0: Alors j'ai commencé à l'accepter, à l'intégrer en fait. Et je crois que je commence de mieux en mieux à l'intégrer,

0: s'était passé. Et surtout, j'ai plus besoin de ce Dieu qui punit, du coup, parce que j'en avais besoin, quelque part, petit, de me dire qu'il fallait trouver une explication. Mm-hmm. Donc, du coup, notamment mes expériences professionnelles et notamment au jour du Seigneur, parce que c'est à ce moment-là que j'ai commencé à me poser pas mal de questions, j'ai commencé à déconstruire cette image de Dieu qui est un espèce de magicien comme ça, qui donne les bons et mauvais points. Mm-hmm. Si on se comporte bien, il est gentil. Si on se comporte mal, une image très enfantine de Dieu.
1: Et compris à la limite pour faire ce qu'on veut.
0: Mais bien sûr, pour
1: c'est pas que ta volonté soit faite, c'est plutôt la mienne.
0: Oui, tout à fait, bien sûr, pour avoir ce qu'on veut. Et du coup, espèce de Dieu omniprésent. Pendant longtemps, je grandissais avec l'image d'un œil qui me regardait comme ça tout le temps. Et c'est ce Dieu-là, moi, je crois que j'en voulais pas, j'en voulais plus. Et c'était, j'ai grandi et à un moment donné, je voulais plus de ce Dieu-là qui jugeait tout le temps. Donc j'ai déconstruit ce Dieu-là.
1: Alors aujourd'hui, le Dieu que vous percevez, que vous servez, en qui vous croyez?
0: En tout cas, ce Dieu-là, je suis en train de le déconstruire. Donc il y a beaucoup de je ne sais pas dans la conquête de Dieu, ou la redécouverte de Dieu, ou la rencontre avec Dieu. Moi, je crois que Dieu, il est dans la relation, voilà, pour moi. Aujourd'hui, il est là, donc c'est...
1: Ça tombe bien, le premier commandement, c'est aimez-vous les uns les autres.
0: Voilà, donc ça marche. Voilà.
1: On est dans
0: les clous. Mais ça, c'est important. Moi, je crois que c'est la rencontre. Et s'il est quelque part, pour moi, c'est dans la rencontre. Parce que je crois que c'est la rencontre qui... Enfin, moi, qui m'a sauvé, c'est les rencontres. Hein. Mais ça peut être des rencontres même... ça peut être tout simplement...
1: Un sourire dans la rue.
0: Un sourire dans la rue.
1: Un sourire d'un enfant.
0: Mais quelque chose de réel. Mm-hmm. Quand la personne est présente réellement là, moi, c'est ça qui sauve. C'est ça qui sauve, parce que ça nous dit qu'on est autre chose que nous-mêmes et qu'on se ressemble quand même. C'est important, ouais.
1: Cette désintégration de l'intérieur dont vous parliez tout à l'heure, elle a fait des gros dégâts autour de vous?
0: Ah oui, ça a fait des dégâts, en tout cas, ça a changé ma vie, oui, puisque j'étais marié, donc du coup, quand on a eu des enfants, ça a été très très très très compliqué à vivre, puisque je commençais à avoir l'âge de mes parents quand ils étaient morts. Du coup, je me suis vu mourir dans ma tête, mais 10 milliards de fois, je me disais, c'est pas possible, je vais...
1: Les fils commençaient un peu à se toucher là ou quoi?
0: Ah oui, complet, là, je... Ou en tout cas, il fallait que quelque chose change et quelque chose explose. Ça a explosé à l'intérieur de moi, mais ça a explosé aussi un peu à l'extérieur.
1: Et vous qui continuiez à avoir votre gentil regard et votre grand sourire, et vous continuez à travailler.
0: Oui. Mais du coup, je me sentais un petit peu décalé, mais là encore, le travail m'a aussi sauvé, parce qu'au jour du Seigneur, sur les plateaux, on rencontre des gens, en fait, aussi, tout simplement. Donc, on est là avec eux, vous savez ce que c'est, on est en relation avec eux, et ça m'a sauvé. Mais du coup, voilà, les dégâts que ça a fait, c'est que je me suis séparé, on s'est séparé avec mon épouse, et parce qu'il fallait que je règle ça, en fait, il fallait que...
1: Comme des démons intérieurs qui étaient là à s'allumer...
0: À s'allumer de partout...
1: À certains moments, sur des phrases, sur des situations...
0: Oui, tout à fait, voilà. Donc le moindre chose me faisait, par exemple, quand mes enfants sont nés... Je raconte dans le livre, la première fille, mais vraiment, j'avais peur qu'elle meure tout le temps. Donc, j'ai racheté 3 matelas, par exemple, pour elle. J'ai acheté 3 thermomètres en me disant la température est trop froide, trop chaude, elle va mourir de la mort subite du nourrisson. Donc, je me faisais des scénarios comme ça.
1: La mort très présente, votre responsabilité aussi.
0: Voilà, une grande culpabilité.
1: Sans faire de psychologie à deux balles, le fait d'avoir perdu ses propres parents, qui sont quand même censés nous protéger, tout d'un coup, c'était vous qui vous retrouviez à devoir protéger plus petit.
0: Tout à fait ça, oui.
1: Si on le prend en première...
0: Donc je me disais, je suis en première ligne, là, et puis si je meurs, qu'est-ce qui va se passer pour elles? Elles vont revivre le drame que moi, j'ai moi-même vécu. Donc, espèce de scénario catastrophe qui revient comme ça. Et c'est ça,
1: alors,
0: le traumatisme,
1: tout
0: c'est le scénario
1: dit, là,
0: qui revient.
1: Abandon, lâcher prise, c'est des mots qui vous conviennent, vous agacent?
0: Ouais, un peu les deux, c'est-à-dire que...
1: J'ai pas dit résilience, hein.
0: Ouais, merci, parce que celui-là, je l'aime pas.
1: C'est juste après.
0: lâcher prise, mais... Alors, une fois qu'on a dit ça, lâcher prise, ok, mais comment on fait,
1: quoi? Qu'est-ce qu'il prend, la prise, en fait? Qu'est-ce qu'il reprend?
0: Voilà, donc...
1: Peut-être Dieu, je sais pas.
0: Peut-être. En tout cas, c'est une piste, ça me paraît évident.
1: Résilience, ça vous plaît pas? Pourquoi?
0: Non, résilience, ça me plaît pas, parce que c'est un mot fourre-tout où, soi-disant, on a vécu quelque chose de dur, donc on serait plus fort. Moi, je crois que pas forcément, ça peut nous détruire réellement et vraiment avoir du mal à s'en relever. Et puis, ça voudrait dire que... Moi, on me disait souvent, ouais, t'es résilient, t'as perdu tes parents jeunes, mais tu vas très bien, tu fais plein de choses, tu te maries, t'as des enfants, tu travailles, super. En fait, j'avais juste nié la souffrance et le traumatisme, et c'est ce qu'on appelait de la résilience. Alors évidemment, c'est pas ça la résilience en vrai, hein, c'est pas. Et j'entends bien la renaissance ou plein de choses, mais c'est quand on utilise le mot, je trouve, parfois, on l'utilise parfois un peu facilement, quoi.
1: Voilà. Qu'est-ce que vous avez voulu dire dans ce livre? Et à qui?
0: Ah, voilà, c'est une très bonne question.
1: Déjà, j'ai préparé depuis longtemps, vous savez ça.
0: Alors, je crois que je me suis d'abord parlé à moi-même, en me disant, bah voilà, en fait, t'es encore vivant pour le coup. Et qu'en fait, si t'es encore vivant, c'est parce que tu peux accepter ta douleur. Voilà, moi, c'est ça, je crois. Et que. Et assumer cette histoire-là aussi aux yeux des autres, hein, voilà. C'est une histoire dont je parlais peu. Là, au moins, c'est assumé, voilà. Et à mes proches, leur dire aussi, voilà, j'ai souffert comme ça. J'osais pas vous le dire. J'ai souffert comme ça, et c'est peut-être pour ça aussi que il y a des comportements que vous compreniez pas. Mais en tout cas, que voilà, il y avait cette souffrance-là, et que elle doit pas être taboue, en fait. Voilà, la souffrance doit pas être taboue, je crois pas.
1: Alors autour de nous, il y a plein de gens qu'on voit avec aussi un gentil sourire, qui disent bonjour, tout a l'air de bien aller, alors qu'eux-mêmes portent leurs petits enfers intérieurs, des angoisses, des phobies dans tous les coins. Est-ce que ce livre aussi peut aider justement à peut-être inviter les gens à en parler?
0: Oui,
1: ou être plus tolérant vis-à-vis de ceux qui ont l'air d'avoir des problèmes?
0: Oui, en tout cas, c'est le principe du témoignage, je pense, c'est que moi, je reçois beaucoup de messages de gens que je ne connais pas, qui me disent « super, parce que moi, dans mon enfance, mon grand-père, mon père... » Des histoires complètement différentes, hein, pas du tout d'histoire d'orphelin, mais... Et, très étonnamment, ça les touche, ça les rejoint. Et je me dis, tiens, là, il y a quelque chose d'intéressant, du coup. Ça refait du lien. On n'est pas seul, quoi.
1: Voilà. Vous êtes dans une situation un petit peu particulière, parce que d'habitude, c'est vous qui posez les questions.
0: Ouais.
1: Et en général, les journalistes n'aiment pas trop qu'on leur en pose. Et là, vous allez jusqu'à écrire un bouquin où vous parlez de votre témoignage. Vous avez hésité un petit peu avant?
0: Je ne l'aurais pas fait avec n'importe qui. C'est un éditeur que je connais, Michel Cole, Salvatore, qui m'a proposé. Et je lui ai dit « Ok, à condition que ce soit un témoignage dans le sens où je ne l'écris pas. Parce que moi, je veux en parler, j'aime bien en parler. Et moi, ça m'aide d'en parler, en fait. L'écrire, m'aurait peut-être un peu enfermé, ou ça ne me plaisait pas. Oui. Donc, je l'ai fait avec un journaliste qui s'appelle Christophe Henning. Et donc, ça a été un dialogue. Et c'est ce dialogue-là, en fait, là encore, qui m'a intéressé. Comme on dialogue là, maintenant, en fait. C'est ça que je trouve intéressant.
1: Et qui a fait ressortir à nouveau des trucs ou...
0: Ah bah oui, pour moi, il y a un après et avant ce livre. Hein. Oui. Ça a fait ressortir des choses.
1: Ça n'a pas réveillé des démons, là?
0: Si, mais bien sûr que ça a réveillé des démons, mais du coup, ils m'ont fait moins peur. Ils m'ont fait moins peur. Voilà. Ils m'ont fait moins peur. Parce que moi, je continue à vivre avec mes démons. Mmh. Et jusqu'à ma mort, je pense que je continuerai à vivre avec ces démons-là, mais sauf qu'ils font moins peur.
1: Vous commenciez avec une philosophe, et ça me rappelle un autre philosophe dont j'ai oublié le nom, qui rappelle que souvent la peur de l'inconnu est plus grande que... Enfin, la crainte de l'événement est plus grande que ce qui se passe en vrai avec cet événement. C'est d'où le courage de devoir aussi affronter ses démons, ses peurs, et puis de se voir aussi vulnérable, faible. Mais c'est pas grave.
0: Mais non, c'est pas grave.
1: On peut continuer à marcher.
0: Et puis c'est là où on se retrouve, en fait, hein. c'est quand on est faible qu'on est aussi soi, enfin pas tout le temps, on va pas être faible pour être faible, hein, c'est pas la question, mais quand il y a une fragilité, une faiblesse, ouais, faut essayer de, enfin moi j'essaye de enfin c'est tout mon combat aujourd'hui, c'est de me dire, de l'accepter, quoi, en tout cas.
1: On entend aussi on lit aussi dans votre livre cette volonté de pas s'isoler, d'être vraiment dans la relation avec l'autre, même si au départ, quand on s'est pris un coup, on se protège et on va dans un coin.
0: Hein, voilà. Comme ça.
1: Alors qu'en fait, c'est normal ce réflexe-là, mais après, vite, sortir, parler,
0: oui,
1: pas rester seul.
0: Ouais. Ouais.
1: Vous avez, dans la Bible, on a des passages, ça doit être dans les psaumes, où on parle de cet homme qui passe sur les ravins, à côté des ravins de la mort. Vous l'avez senti, ça, que vous étiez paumé tout seul
0: Moi,
1: dans
0: senti,
1: cet univers et sans rien.
0: C'est ravin de la mort. Moi, je le sentais vraiment comme intérieurement comme une force de mort puissante qui c'est en nous. Enfin, c'était en moi, quoi.
1: Oui.
0: Une force de mort, mais vraiment très très puissante. Alors, c'était pas une force de mort pour mourir, pour arrêter de vivre. C'est pas ça. Mais c'est pas une mort biologique mais c'était une mort puissante ou finalement une désespérance en fait.
1: Un vide aussi. Et pas de sens, en fait.
0: Sans sens. Et donc, tenté par une vie sans sens, en se disant, bah, à quoi ça sert d'être là? Pourquoi on est là? Sérieusement, les gens, ils ne pensent qu'à eux. Ça va pas. C'est vraiment
1: Alors, qu'est-ce que vous dites aux gens là, qui nous écoutent, qui nous regardent et qui sont justement pris dans cet engrenage?
0: Bah, c'est qu'en fait, il y a autre chose, moi, qui m'a sauvé, c'est les moments de joie, en fait. Et que c'est la force de vie, elle est là. Et que

0: détruire, même si t'es triste, même si t'es... je te sais capable de vivre, voilà. Merci beaucoup David, c'est chouette. Alors on arrive à la fin de cette émission, je vais vous poser les trois questions que je pose à tout le monde. Quel conseil donneriez-vous à quelqu'un qui vous dirait « j'ai envie de rencontrer Dieu, par quoi dois-je commencer ?»
1: Oh, par soi-même, je crois. D'aller voir un petit peu ce qu'il y a au fond de soi et de ce qu'il y a de... bah, cette force de vie en soi, d'aller la chercher. Dieu est sûrement par là, ouais.
0: Oui, au fond, il est toujours là. Ouais. Quel est votre héros, votre saint, la personne que vous trouvez admirable ?
1: Oh, il y en a plein, c'est des saints du quotidien. C'est des saints du quotidien, c'est qu'ils ne le savent sûrement pas, d'ailleurs. Je suis sûr qu'il y a plein de saints comme ça qui s'ignorent, et dont on ignore même l'existence. C'est des gens qu'on croit dans la rue.
0: Vous les voyez faire quoi, par exemple ?
1: C'est des gens gentils, en fait, tout simplement. Ouais, c'est des gens gentils, c'est la gentillesse gratuite. Ouais.
0: Au jour du jugement, qu'aimeriez-vous que Dieu vous dise, David ?
1: Ah, t'as fait de ton mieux, quand même. T'as fait de ton mieux, et je t'aime, quoi qu'il arrive.
0: Merci beaucoup David, merci pour ce partage et puis en fait cette simplicité qui n'est pas si facile pour un journaliste qui présente régulièrement son émission.
1: Oui, vous en savez quelque chose.
0: Voilà, de fendre un peu l'armure et puis de nous raconter qu'il y a des combats, qu'on les assume, qu'on avance. Ouais, qu'on avance et puis qu'on laisse quand même sa chance au bon Dieu.
1: Oui, bah heureusement qu'on lui laisse la chance.
0: Alors je rappelle que vous venez de publier un livre aux éditions Salvator, J'ai décidé de vivre. D'ailleurs, il y a un lien avec Johnny Hallyday ou pas ?
1: Alors... où on s'est amusé de ça en choisissant le titre avec l'éditeur et quelque part, Johnny Hallyday, c'est aussi un héros populaire. Hein. Il donne beaucoup d'envie, de force et d'amour quelque part dans ses chansons.
0: Donc j'ai décidé de vivre itinéraire d'un orphelin devenu présentateur télé. Merci beaucoup et merci à vous tous pour votre fidélité. Évidemment, n'hésitez pas à partager cette émission autour de vous grâce à notre site www.ktotv.com. Merci et bonne soirée.

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1: Du psaume 94. Venez, crions de joie pour le Seigneur. Acclamons notre rocher, notre salut. Allons jusqu'à lui en rendant grâce par nos hymnes de fête. Acclamons-le. Oui, le grand Dieu, c'est le Seigneur, le grand roi au-dessus de tous les dieux. Il tient en main les profondeurs de la terre et les sommets des montagnes sont à lui. À lui la mer, c'est lui qui l'a faite, et les terres, car ses mains les ont pétries. Entrez, inclinez-vous, prosternez-vous, adorons le Seigneur qui nous a fait. Oui, il est notre Dieu. Nous sommes le peuple qu'il conduit, le troupeau guidé par sa main. Aujourd'hui, écouterez-vous sa parole. Ne fermez pas votre cœur comme au désert, comme aux jours de tentation et de défi, où vos pères m'ont tenté et provoqué, et pourtant, ils avaient vu mon exploit. 40 ans, leur génération m'a déçu, et j'ai dit, ce peuple a le cœur égaré, il n'a pas connu mes chemins. Dans ma colère, j'en ai fait le serment, jamais ils n'entreront dans mon repos.

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2: Nous souhaitons une belle fête aux Carmen et aux Elvire. Aujourd'hui, nous fêtons la Sainte Vierge Marie sous le nom de Notre-Dame du Mont Carmel. Le Mont Carmel serait le lieu où le prophète Élie a ramené le peuple d'Israël à adorer le Dieu vivant. Bien plus tard, des ermites y fondent un ordre voué à Marie, le Carmel, que sainte Thérèse d'Avila définit comme l'ordre de la Sainte Vierge. Notre-Dame du Mont Carmel est souvent représentée dans un grand manteau qu'elle ouvre largement pour recouvrir tous ceux qui veulent se mettre sous sa maternelle protection. En cette fête mariale, nous découvrons la vie d'une femme qui a pris la Vierge Marie pour mère et qui aime l'invoquer sous le beau titre de Notre-Dame de la Miséricorde. Née en 1756 à Barfleur, dans le Cotentin, Julie Postel est attirée très jeune par la vie religieuse. Après ses études chez les bénédictines de Valognes, elle ouvre une école en 1774 où les élèves affluent rapidement. Pendant la Révolution, elle aide les prêtres à fuir en Angleterre, organise des messes clandestines et conserve chez elle les hosties consacrées pour distribuer en cachette la communion aux malades. Le calme revenu, elle fonde la Congrégation des Sœurs des Écoles Chrétiennes de la Miséricorde, prend le nom de Marie-Madeleine et ouvre un pensionnat à Cherbourg pour l'éducation des jeunes filles. Elle explique fonder cette œuvre pour instruire la jeunesse, lui inspirer l'amour de Dieu et l'amour du travail, se sacrifier pour secourir les pauvres et alléger autant que possible toute infortune, sans avoir d'autres ressources que la providence et la pauvreté personnelle. Un rapide essor conduit les sœurs dans l'ouest de la France, mais aussi en Allemagne, aux Pays-Bas, en Afrique et en Inde. Elle rend son âme à Dieu le 16 juillet 1846 en contemplant une Pietà, statue représentant la Sainte Vierge portant le corps de son Fils au pied de la croix. Notre-Dame du Mont Carmel, Mère de la Miséricorde, nous nous plaçons aujourd'hui à l'abri de ton manteau. Apprends-nous à aimer ton Fils et à désirer toujours plus fort nous rapprocher de lui.
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0: Chers amis de KTO, le Christ est ressuscité. Il est vraiment ressuscité. Bon, je sais, j'ai fait le même lancement l'année dernière à la même période, mais en même temps, comment commencer cette émission autrement? C'est vrai que Pâques, c'est vraiment le point d'orgue de l'année liturgique pour tous les chrétiens, et on va en profiter pour découvrir la locution « présence réelle ». Alors, présence de qui et dans quoi exactement? On va en parler juste après notre micro-trottoir. On revient tout de suite.
1: Présence sur Terre, je pense, vis-à-vis de Dieu, puis les humains qui sont sur Terre et Dieu qui nous observe avec Jésus et tout.
2: Pour moi, ce n'est pas religieux. Ce serait une personne disparue, qui est décédée et qui pourrait être présente auprès de nous.
3: Ça, c'est difficile, ça. Compliqué. Présence réelle. De qui? De Dieu. Il est partout. Il est partout. Je pense, j'espère.
4: Vous savez, des fois, on se pose quand même des questions. C'est ça le problème. Si elle était vraiment réelle, il n'y aurait pas autant de guerre, il n'y aurait pas tout ce qui se passe.
5: Pour les chrétiens, sûrement qu'elle doit être réelle. Pour moi, elle l'est moins, mais je pense que c'est ça.
0: Eh oui, on pouvait s'y attendre. La présence réelle, c'est une notion assez floue pour nos répondants, surtout d'ailleurs pour ceux qui ne sont pas croyants. Alors, on va essayer de mieux appréhender tout ça. Et comme chaque semaine, c'est le Père Clazen qui va nous en parler. Bonjour.
6: Bonjour.
0: Alors, comment vous définiriez cette présence réelle?
6: Il y a deux choses. Dans les propos qu'on vient d'entendre, c'est y a-t-il une présence effective de Dieu dans nos existences? C'est une très bonne question, très difficile à répondre. Et l'autre type de réponse qu'il faut

0: apporter, c'est, du point de vue du vocabulaire technique de la foi, la présence réelle du Christ dans l'Eucharistie.
1: Donc, Jésus est présent dans le pain et le vin. Théologiquement, c'est ça qui a été décidé, entre guillemets. Mais alors, justement, il y a eu quand même des débats au fil des siècles là-dessus. Tout le monde n'était pas d'accord.
0: Ah oui, oui. Alors, le débat a commencé au 9e siècle avec un monsieur qui s'appelle Radberg. Au 11e siècle, il a rebondi avec un monsieur qui s'appelle Béranger. Radberg, il dit que le corps du Christ, le corps eucharistique du Christ, est le même corps que Jésus de Nazareth. C'est-à-dire presque une présence physiologique. Évidemment, l'Église a réagi contre ça. Donc, mais alors, du coup, est-ce une présence symbolique? Alors ça, c'est l'excès de Béranger, qui va dire, ah ben, dans l'hostie consacrée, ça n'est qu'un signe.
1: Oui, parce qu'il faut qu'on se rappelle aussi que tout part de ces paroles de Jésus pendant la scène. Je vous donne mon corps, ceci est mon corps, ceci est mon sang, etc. Donc c'est lui qui le dit, et c'est de là que tout part.
0: Oui, oui, absolument. Et dans les paroles de la consécration, quand le prêtre dit la messe, il insiste pour dire clairement, enfin tous les prêtres le font avec tout leur cœur, de dire clairement, ceci est mon corps. Et non pas ceci signifie mon corps, ou ceci représente mon corps, ou je ne sais quoi.
1: Mais d'un autre côté, c'est quand même très compliqué à croire que Jésus est là tous les dimanches, dans toutes les paroisses de France et de Navarre et de tous les pays du monde, et qu'il se fait réellement présent dans une hostie et dans le vin.
0: Oui, c'est difficile à imaginer et à comprendre conceptuellement. Alors, les concepts ont été très éclairés au fur et à mesure de débats théologiques. Et c'est saint Thomas d'Aquin, comme souvent, qui nous a mis sur la bonne voie en utilisant le mot « substance ». Alors vous allez me dire, ça complique tout, parce que, en effet, dans le vocabulaire contemporain, « substance », ça veut dire ce qui est palpable, concret, mais pas du tout au XIIIe siècle. La substance, c'était la vérité de la chose. Et donc, une chose pouvait avoir une apparence et une vérité qui n'était pas autre que l'apparence, mais qui était infiniment plus vraie que l'apparence. Et c'est ça, la présence réelle, c'est la présence vraie. Du Christ, c'est la vraie présence du Christ.
1: Alors, on en parlait au début d'émission, la présence réelle, ça peut être aussi la présence de Jésus et de Dieu dans tout un tas d'éléments, d'aliments, d'émotions, d'objets du quotidien. Ça aussi, c'est vrai, c'est réel.
0: Ah oui, ça, moi, bien sûr. Alors, dans la théologie catholique, y compris contemporaine, on a l'habitude de dire qu'il y a plusieurs modes de présence, même dans la célébration de la messe. Il n'y a pas que le corps et le sang du Christ qui soient la présence réelle du Christ. Il y a l'assemblée, il y a la parole de Dieu, et il y a la personne du ministre. Et évidemment, le corps et le sang du Christ. Donc il y a déjà là, dans la célébration de la messe, il y a quatre types de présence du Christ. De même qu'il est présent dans le geste de la charité, du don de soi.
1: Bien, merci beaucoup, Père Clazen, de nous avoir éclairé sur cette présence réelle. Et il est temps de vous souhaiter un excellent temps de Pâques. Merci d'être toujours aussi fidèle à notre rendez-vous. Et à très vite sur KTO. Ciao.

Bonjour. En ce milieu du 1er siècle, deux visions de l'universalisme se font face. D'un côté, l'Empire romain, connaissant un essor sans précédent, impose une idéologie qui tente à universaliser la langue, l'éducation et le goût. De l'autre, Paul et une poignée de chrétiens rendent compte de leur foi en un Dieu révélé en son Fils, le Seigneur, qui réunit en lui tous les êtres humains sans exception. On raconte dans les Actes de Paul que l'apôtre est accusé par les Romains d'enrôler des soldats pour un roi qu'on appelle le Christ. Les Romains n'ont pas compris que ce roi a renoncé à la gloire qui lui revenait pour embrasser notre condition humaine dans son indicible fragilité. Quant à la position de Paul, elle est à l'opposé de celle des chefs du peuple juif qui ont traîné Jésus devant Pilate, l'accusant de se prétendre le roi des Juifs. Paul n'interprète jamais le Christ sur le plan politique. Il n'invitera jamais à prendre les armes contre l'occupant romain pour conquérir un royaume qui n'est pas de ce monde. L'universalisme que prône l'apôtre est l'exact contre-pied de l'idéologie impériale. Les Romains ont conquis une multitude de peuples, de l'Atlantique aux rives de l'Euphrate, en passant par le Rhin et le Danube, la mer Noire, ainsi que le Sahara et l'Égypte. Ils ont intégré ces peuples dans une forme de mondialisation qui respecte les particularismes, y compris celui des Juifs. Sur le plan religieux, cela se traduit par le droit de pratiquer les cultes ancestraux à condition de ne pas troubler l'ordre public, maître mot de leur politique. Paul va au-delà en appelant tous les êtres humains à vivre en frères. Car, dit-il dans la lettre aux Galates, il n'y a ni juif, ni grec, ni esclave, ni homme libre, ni homme, ni femme. Tous ne font qu'un avec le Christ. En matière d'universalisme, il était difficile de faire mieux. Paul ne nie pas les différences réelles, mais il montre que les conséquences qu'engendrent ces différences ne sont jamais un empêchement pour vivre l'Évangile. Au cours de ses nombreux voyages, Paul a mesuré l'emprise de Rome sur les cités et les régions qu'il a traversées, y compris sur l'administration, l'organisation des transports des hommes et des marchandises. Il a vu de ses yeux l'omniprésence de Rome s'inscrivant dans l'espace public, à travers les infrastructures portuaires, les moyens de transport, l'architecture, la statuaire, la monnaie, les inscriptions. Universalisme romain, politique, social et culturel, qui n'est pas sans valeur. Face à un universalisme chrétien qui prône la fraternité universelle, fondée sur le Fils unique de Dieu. Universalisme dépourvu de volonté de domination. Seul le roi d'humilité dont Paul est le serviteur triomphe des multiples Césars de tous les temps, désireux d'étendre par la force leur loi et leur gloire au peuple de la terre. Seul le roi d'humilité inscrit sa miséricorde sans limite, non sur les arcs de triomphe, mais dans le secret des cœurs. À bientôt!

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numéro 30 dans les carnets verts.

0: Au nom du Père, du Fils et du Saint-Esprit.
1: Amen.
0: La grâce de Jésus notre Seigneur, l'amour de Dieu le Père et la communion de l'Esprit Saint soient toujours avec vous. Frères et sœurs, l'Église nous invite à faire mémoire aujourd'hui de Notre-Dame du Mont Carmel. La montagne du Mont Carmel, en Terre Sainte, est marquée par le souvenir du prophète Élie, qui a voulu se tenir devant le Dieu vivant. Au XIIIe siècle, des hommes brûlants d'amour, comme le prophète, brûlant de zèle pour le Dieu vivant, y débutèrent une vie érémitique et se sont groupés autour d'une règle commune en 1209, écrite par Saint Albert, patriarche de Jérusalem. Ce fut l'origine de l'ordre du Carmel, qui s'est très vite mis sous la protection de Marie, la Vierge de Nazareth, la mère des contemplatifs. Alors nous prions pour l'ordre du Carmel, pour les carmes, pour les religieuses contemplatives, carmélites, pour les religieuses apostoliques de certains carmels, comme le Carmel Saint-Joseph, et pour les laïcs qui vivent aussi de cette spiritualité-là. Demandons la grâce de brûler d'amour, du véritable amour pour le Dieu vivant. Demandons la grâce de tenir dans la prière pour être avec le Seigneur et parler avec lui comme un ami parle à son ami. Et maintenant, entrons dans la célébration de l'Eucharistie avec la prière des psaumes.
2: Dans les carnets rouges, page 47. Psaume 86. Tous les pays chantent ta gloire, sainte cité de Dieu.
3: Elle est fondée.

Cantique d'Isaïe. Voici notre Dieu, voici le Seigneur Dieu.

Psaume 98. Exaltez le Seigneur notre Dieu, prosternez-vous devant lui, car il est saint. Le Seigneur est roi, les peuples s'agitent.

0: à toi. Quand tu envoies un châtiment, on s'efforce de le conjurer. Nous étions devant toi, Seigneur, comme la femme enceinte sur le point d'enfanter, qui se tord et crie dans les douleurs. Nous avons conçu, nous avons été dans les douleurs, mais nous n'avons enfanté que du vent. Nous n'apportons pas le salut à la terre, nul habitant du monde ne vient à la vie. Tes morts revivront, leurs cadavres se lèveront, ils se réveilleront, crieront de joie, ceux qui demeurent dans la poussière, car ta rosée, Seigneur, est rosée de lumière, et le pays des ombres redonnera la vie. Parole du Seigneur, nous rendons grâce à Dieu.
1: Du ciel, le Seigneur regarde la terre.
2: Du ciel, le Seigneur regarde la terre.
1: Toi, Seigneur, tu es là pour toujours. D'âge en âge, on fera mémoire de toi. Toi, tu montreras ta tendresse pour Sion. Il est temps de prendre en pitié. L'heure est venue. Tes serviteurs ont pitié de ses ruines. Ils aiment jusqu'à sa poussière. Du ciel, le Seigneur regarde la terre. Les nations craindront le nom du Seigneur et tous les rois de la terre sa gloire. Quand le Seigneur rebâtira Sion, quand il apparaîtra dans sa gloire, il se tournera vers la prière du spolié. Il n'aura pas méprisé sa prière. Du ciel, le Seigneur regarde la terre. Que cela soit écrit pour l'âge à venir, et le peuple à nouveau créé chantera son Dieu. Des hauteurs son sanctuaire, le Seigneur s'est penché. Du ciel, il regarde la terre pour entendre la plainte des captifs et libérer ceux qui devaient mourir. Du ciel, le Seigneur regarde la terre.

à moi, vous tous qui peinez sous le poids du fardeau, dit le Seigneur, et moi, je vous procurerai le repos.

0: Le Seigneur soit avec vous.
1: Et avec votre esprit.
0: Évangile de Jésus-Christ selon saint Matthieu.
1: Gloire à toi, Seigneur.
0: En ce temps-là, Jésus prit la parole et dit : Venez à moi, vous tous qui peinez sous le poids du fardeau, et moi, je vous procurerai le repos. Prenez sur vous mon joug, devenez mes disciples, car je suis doux et humble de cœur, et vous trouverez le repos pour votre âme. Oui, mon joug est facile à porter, et mon fardeau léger.

et sœurs, en ce jour où nous fêtons Notre-Dame du Mont-Carmel, nous sommes invités à entendre un appel. Entendre l'appel à la prière. Que la prière ne soit pas accessoire ni seconde dans notre vie, mais qu'elle tienne dans notre vie une place unique.

0: oserais-je dire, la première place, parce que la prière est ce qui nous permet d'être en contact, d'être en communion avec celui qui tient la véritable première place, Dieu lui-même. Prier, Sainte Thérèse d'Avila aimait à le dire, c'est parler à un ami, c'est parler comme un ami parle à son ami. La prière est d'abord une histoire d'amitié. Et il est important de nous souvenir que depuis le jour de notre baptême, d'une manière particulière, l'Esprit Saint prie en nous. Et saint Paul nous dit avec des gémissements ineffables. Et il dit à la fois Jésus est Seigneur et il prie à la fois Abba Père. Et donc l'Esprit Saint ne prie pas en nous par intermittence. À certains moments, il prie en nous tout le temps. L'Esprit Saint est prière en nous. Et se mettre en prière, comme on le dit souvent, c'est rejoindre l'Esprit Saint qui déjà prie en nous. Vous voyez, cela est beaucoup moins volontariste, même si, comme dirait Thérèse d'Avila, entrer en prière, cela demande une détermination très déterminée. Une détermination très déterminée. C'est-à-dire, il y a un vrai acte de la volonté, mû par la grâce, mais qui rejoint celui qui prie en elle, Jésus et le Père. Alors, rejoignons souvent l'Esprit Saint et demandons la grâce de ne pas avoir peur de la prière silencieuse, justement, et de prendre le temps, même quelques minutes dans une journée, d'une vraie prière silencieuse, que l'on peut habiter par l'écoute du passage de l'Évangile du jour, simplement par le nom de Jésus en le répétant, ou simplement en ne disant rien. La prière, c'est ce moment où on se repose en Dieu. C'est à la fois un moment de repos, de pause, mais c'est un moment où on se repositionne, où on trouve son repos, parce qu'on se remet au centre. Alors, demandons la grâce du désir. Nous l'avons entendu dans la première lecture, en disant « Vers ton nom, vers la mémoire de toi, va le désir de l'âme. » Et la prière, quelle que soit la forme, est désir de cette communion avec Dieu, désir de rejoindre l'Esprit Saint qui prie en nous. La vraie prière est prière de désir. De dire à Dieu qu'à la fois nous sommes heureux d'être avec lui, mais que nous voudrions l'être davantage. Alors, frères et sœurs, rappelons-nous ce que disait saint Augustin, que sainte Thérèse d'Avila aimait si souvent lire. Si ton désir est continuel, ta prière sera continuelle. Si ton désir est continuel, ta prière sera continuelle. Alors entre l'Esprit Saint qui prie en nous et notre désir, qu'il y ait véritablement rencontre, qu'il ne cesse jamais, lui, de susciter le désir en nous, pour que nous puissions toujours grandir dans ce désir et répondre à la présence de Dieu en nous. Demandons à la Vierge Marie de nous garder dans ce désir de la prière, de nous garder dans cette attention à l'Esprit Saint qui prie en nous, demandons à la Vierge Marie que nous n'ayons pas peur comme elle de garder la parole du Christ dans notre cœur et que notre vie devienne silence intérieur, présence à Dieu, pour être vraie présence à ceux que nous rencontrons. Amen.
1: Amen.

0: Avec nos actions de grâce, présente-toi à Dieu nos demandes.
1: Écoute-nous, Dieu très bon.
0: Écoute-nous, Dieu très bon.
1: Béni sois-tu, Seigneur, qui a mis en nous le souffle de la vie. Donne-nous de revivre par ton esprit.
0: Écoute-nous, Dieu très bon.
1: À l'aube de ce jour, suscite en nous le désir de te servir. Que nos travaux et nos joies te glorifient.
0: Écoute-nous, Dieu très bon.
1: Devant les pièges de l'argent et de l'orgueil, dessille nos yeux et guide nos pas.
0: Écoute-nous, Dieu très bon.
1: Rends-nous sensibles aux besoins de nos frères, que notre charité se fasse inventive.
0: Écoute-nous, Dieu très bon. Nous t'en prions, Dieu de miséricorde, sur les hommes qui n'ont pas reçu ta lumière. Fais ton soleil, Jésus le Christ, notre Seigneur, lui qui règne avec toi et le Saint-Esprit, maintenant et pour les siècles des siècles.
2: Amen. Numéro 115.

0: Priez, frères et sœurs, afin que mon sacrifice, qui est aussi le vôtre, soit agréable à Dieu le Père Tout-Puissant. En célébrant dans la joie la mère de ton Fils, nous t'offrons, Seigneur, ce sacrifice de louange et nous t'en prions. Fais que par cet échange très saint, nous entrions toujours davantage dans l'éternelle rédemption par le Christ notre Seigneur.
1: Amen.
0: Le Seigneur soit avec vous.
1: Et
0: élevons notre cœur.
1: Rendons
0: grâce au Seigneur notre Dieu. Vraiment, il est juste et bon pour ta gloire et notre salut de t'offrir notre action de grâce toujours et en tout lieu, Seigneur Père très saint, Dieu éternel et tout-puissant. En ce jour où nous célébrons la bienheureuse Vierge Marie, nous voulons te chanter, te bénir et te glorifier. Car elle a conçu ton Fils unique lorsque le Saint-Esprit l'a couvrit de son ombre. Et gardant pour toujours la gloire de sa virginité, elle a donné au monde la lumière éternelle, Jésus le Christ, notre Seigneur. Par lui, les anges célèbrent ta grandeur et les esprits bienheureux adorent ta gloire. Par lui s'inclinent devant toi les puissances d'en haut et tressaillent d'une même allégresse les innombrables créatures des cieux. À leur hymne de louange, laisse-nous joindre nos voix pour chanter et proclamer.

es vraiment saint, Dieu de l'univers, et il est juste que toute la création proclame ta louange, car c'est toi qui donnes la vie, c'est toi qui sanctifies toutes choses, par ton Fils Jésus-Christ, notre Seigneur, avec la puissance de l'Esprit Saint. Et tu ne cesses de rassembler ton peuple, afin que du levant au couchant du soleil, une offrande pure soit présentée à ton nom. C'est pourquoi nous te supplions, Seigneur, de consacrer toi-même les offrandes que nous apportons, sanctifiées par ton Esprit, pour qu'elles deviennent le corps et le sang de ton Fils, Jésus-Christ, notre Seigneur, qui nous a dit de célébrer ce mystère. La nuit même où il fut livré, il prit le pain. En te rendant grâce, il dit la bénédiction. Il rompit le pain et le donna à ses disciples en disant « Prenez et mangez-en tous, ceci est mon corps livré pour vous. »

De même, après le repas, il prit la coupe. En te rendant grâce, il dit la bénédiction et donna la coupe à ses disciples en disant « Prenez et buvez-en tous, car ceci est la coupe de mon sang, le sang de l'Alliance nouvelle et éternelle, qui sera versé pour vous et pour la multitude en rémission des péchés. Vous ferez cela en mémoire de moi. »

0: faisant ainsi mémoire de ton Fils, de sa passion qui nous sauve, de sa glorieuse résurrection et de son ascension dans le ciel, alors que nous attendons son dernier avènement, nous t'offrons, Seigneur, en action de grâce, ce sacrifice vivant et saint. Regarde, nous t'en prions, l'oblation de ton Église, et daigne reconnaître ton Fils qui, selon ta volonté, s'est offert en sacrifice pour nous réconcilier avec toi. Quand nous serons nourris de son corps et de son sang et remplis de l'Esprit Saint, accorde-nous d'être un seul corps et un seul esprit dans le Christ. Que l'Esprit Saint fasse de nous une éternelle offrande à ta gloire, pour que nous obtenions un jour l'héritage promis avec tes élus. En premier lieu, la bienheureuse Vierge Marie, Mère de Dieu, avec Saint Joseph son époux, les bienheureux apôtres, les glorieux martyrs, tous les saints du Carmel et tous les saints qui ne cessent d'intercéder auprès de toi et nous assurent de ton secours. Et maintenant, nous te supplions, Seigneur, par le sacrifice qui nous réconcilie avec toi, étends au monde entier le salut et la paix. Affermis ton Église en pèlerinage sur la terre, dans la foi et la charité, en union avec ton serviteur, notre pape Léon et notre évêque Jean-Marc, l'ensemble des évêques, les prêtres, les diacres et tout le peuple que tu as racheté. Souviens-toi de Thérèse de l'Est et souviens-toi de Philippe Vielmas, souviens-toi de Thérèse de l'Est et de la famille Cabalt-Robert. Souviens-toi aussi de toutes les sœurs carmélites qui sont encore à Marseille, au hameau des Acates. Écoute en ta bonté les prières de ta famille que tu as voulu rassembler devant toi. Dans ta miséricorde, ramène à toi, Père, très aimant, tous tes enfants dispersés. Pour nos frères et sœurs défunts, et pour toutes celles et ceux qui ont quitté ce monde et trouvent grâce devant toi, nous te prions. Pour Philippe Vielmas, pour Lucien Aubry, pour Étienne Evenir, pour tous les membres défunts de l'Ordre du Carmel. En ta bienveillance, accueille-les dans ton royaume où nous espérons être comblés de ta gloire tous ensemble et pour l'éternité, par le Christ notre Seigneur, par qui tu donnes au monde toute grâce et tout bien. Par lui, avec lui et en lui, à toi Dieu le Père Tout-Puissant, dans l'unité du Saint-Esprit, tout honneur et toute gloire pour les siècles des siècles. Amen. Comme nous l'avons appris du Sauveur, unis dans un même esprit, nous pouvons dire avec confiance, Notre Père, qui es aux cieux, que ton nom soit sanctifié, que ton règne vienne, que ta volonté soit faite sur la terre comme au ciel. Donne-nous aujourd'hui notre pain de ce jour. Pardonne-nous nos offenses, comme nous pardonnons aussi à ceux qui nous ont offensés, et ne nous laisse pas entrer en tentation, mais délivre-nous du mal. Délivre-nous de tout mal, Seigneur, et donne la paix à notre temps. Soutenus par ta miséricorde, nous serons libérés de tout péché, à l'abri devant toute épreuve. Nous qui attendons cette bienheureuse espérance, l'avènement de Jésus-Christ, notre Sauveur.
1: Grâce à toi, Père.
0: Seigneur Jésus-Christ, tu as dit à tes apôtres, je vous laisse la paix, je vous donne ma paix. Ne regarde pas nos péchés, mais la foi de ton Église. Pour que ta volonté s'accomplisse, donne-lui toujours cette paix et conduis-la vers l'unité parfaite, toi qui vis et règnes pour les siècles des siècles.
1: Amen.
0: Que la paix du Seigneur soit toujours avec vous.
1: Et avec vous.

0: les invite au repas du Seigneur. Voici l'agneau de Dieu. Voici celui qui enlève le péché du monde.
1: Seigneur, je ne suis pas digne de te recevoir, mais dis seulement une parole et je serai guéri.
0: Le corps et le sang du Christ nous gardent pour la vie éternelle.
2: Amen.

Page 69. Cantique de Zacharie. Exaltez le Seigneur notre Dieu, il aime la justice. Béni soit le Seigneur, le Dieu d'Israël, qui visite et

0: Tu nous as fait participer à la rédemption éternelle et nous te prions, Seigneur. Alors que nous faisons mémoire de la mère de ton Fils, comble-nous de la plénitude de ta grâce et fais-nous éprouver toujours davantage les effets du salut. Par le Christ notre Seigneur.
1: Amen.
0: Le Seigneur soit avec vous.
1: Et avec votre esprit.
0: Que Dieu Tout-Puissant vous bénisse, le Père, le Fils et le Saint-Esprit.
1: Amen.
0: Glorifiez Dieu par toute votre vie. Allez dans la paix du Christ.
1: Nous vous rendons grâce à Dieu.
0: Et avec tous ceux qui nous ont rejoints via KTO et les réseaux sociaux, nous nous tournons vers la Vierge Marie, Notre-Dame de la Garde, Notre-Dame du Mont-Carmel.
2: Numéro 104.

0: Notre-Dame de la Garde,
1: priez pour nous.
0: Notre-Dame de la Garde,
1: priez pour nous.
0: Notre-Dame de la Garde,
1: priez pour nous.
0: Notre-Dame du Mont Carmel,
1: priez pour nous.
0: Sainte-Élie,
1: priez pour nous.
0: Sainte Thérèse de Jésus,
1: priez pour nous.
0: Saint Jean de la Croix,
1: priez pour nous.
0: Sainte Thérèse de l'Enfant Jésus,
1: priez pour nous.
0: Sainte Élisabeth de la Trinité,
1: priez pour nous.
0: Sainte Myriam de Jésus crucifié,
1: priez pour nous.
0: Saints et saintes de Dieu,
1: priez pour nous.
0: Bonne journée à toutes et à tous.
2: Merci. Numéro 6.

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1: Bonjour à tous, je suis ravie de vous retrouver pour une nouvelle matinée KTO Radio. Elle vous accompagne tout l'été en vacances à la maison ou sur le chemin du travail et sur le DAB+, sur notre application KTO Radio et sur kto-radio.com. Nous sommes ensemble jusqu'à midi et à l'occasion de la fête de Notre-Dame du Mont-Carmel célébrée aujourd'hui, la foi Prisomo vous propose ce matin un éclairage sur Sainte-Thérèse d'Avila. Rendez-vous à 9h avec Régis Burnet et ses invités. Ce sera suivi de la messe en direct du sanctuaire de Lourdes, au programme également de la matinée, le témoignage de David Milia, le présentateur du Jour du Seigneur à la télévision. Elle nous partagera dans un cœur qui écoute son itinéraire d'orphelin et ses questions existentielles jusqu'à sa prise de conscience au lieu de chercher à ignorer ses démons et ses peurs intérieures. Il vaut mieux apprendre à vivre avec. Et comme tous les matins à 8h30, nous avons rendez-vous également avec le journal de Radio Vatican. Et tout de suite, on retrouve une bonne nouvelle d'écologie humaine. Alors que le début de l'été est marqué par de nombreux incendies qui ravagent notamment les forêts et leur biodiversité, Tugdual Derville s'interroge sur la capacité qu'a la nature de revenir à la vie.

Bonjour. Les incendies de forêt géants qui se sont multipliés ces dernières années affligent tous les amoureux de la nature. On se souvient du méga-feu de 2022 en Gironde.

Même quand les vies et les habitations humaines sont sauvées, la dévastation d'une multitude d'espèces animales nous désole. C'est un signe positif de notre attachement au reste du vivant et de notre conscience de sa valeur. Vous connaissez peut-être l'essai « Almanach d'un comté des sables ». Son auteur, Aldo Leopold, est l'un des pères de la pensée écologique. Cet Américain, qui était à la fois chasseur, pêcheur et défenseur de la nature, a publié ce texte prophétique, poétique et politique en 1940. Dès la première phrase, sa lecture m'a beaucoup touché. Il y a des gens qui peuvent se passer des êtres sauvages et d'autres qui ne le peuvent pas. Et Aldo Leopold avouait qu'il ne le peut pas. Son essai n'a rien perdu de son actualité. Il nous appelle à la responsabilité. Ces grands incendies aussi, parce que l'homme, dans l'immense majorité des cas, en est la cause. Cause directe, comme incendiaire, par maladresse ou malveillance, mais aussi cause de l'ampleur des dégâts, par sa façon de gérer la nature sans sagesse. Ces lourds bilans incitent à des remises en cause, notamment celle de la monoculture forestière de pins maritimes. Napoléon III ayant créé dans les anciennes Landes de Gascogne la plus grande forêt artificielle d'Europe, le paysage que nous connaissons a rendu ces espaces de plus en plus desséchés et excessivement vulnérables. Des experts réfléchissent à la façon d'entamer une inflexion dans cette politique forestière. Ils relèvent la façon dont la résilience de la nature s'opère après un méga-feu. La biodiversité se redéploie surtout à partir d'oasis de survie en marge des grandes plantations de résineux. Marécages et lagunes notamment, mais aussi lisières de feuillus épargnées par les flammes de 2022. Les défenseurs des forêts en libre évolution, c'est-à-dire sans intervention humaine, soulignent qu'en 2012, le puissant incendie qui ravageait l'île de Gomera, aux Canaries, s'est arrêté net là où commençait la forêt primaire. Dense et impénétrable, elle a opposé une barrière naturelle aux flammes. Composée d'étages et d'espèces variées, surtout de feuillus, de tous âges, elle coupe le vent et retient l'humidité. On ne va pas du jour au lendemain faire basculer la sylviculture des Landes en agroforesterie, mais quelques pionniers tentent de démontrer qu'une alternative est possible. Ils vantent une forêt multifonctionnelle, conciliant la production de bois avec un paysage en mosaïque, facteur de biodiversité. Un documentaire de France 3 intitulé « Après le feu » donne la parole à l'un de ces forestiers des Landes. Il explique avoir convaincu certains propriétaires qu'en laissant les feuillus et résineux pousser spontanément ensemble, on peut obtenir une rentabilité supplémentaire de 30% tout en offrant un tout autre paysage, à condition bien sûr de résister à la pression des grandes entreprises sylvicoles détenues par des investisseurs qui imposent une rentabilité à court terme. Si le feu dévastateur pouvait déclencher une prise de conscience qu'il faut relâcher notre emprise sur la nature pour la laisser exprimer sa résilience, ce serait une bonne nouvelle. We'll be right back.

Et on poursuit la matinée en musique avec le duo Souffle Nouveau et Myria et la chanson Mon Espérance. Belle matinée à tous!

0: Merci d'être à l'écoute, merci de votre fidélité à KTO Radio. On retrouve maintenant le journal de Radio Vatican, c'est toute l'information sur le pape, le Vatican, la vie de l'Église et le monde.
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3: À la une ce jeudi, le vote en France à une courte majorité de la proposition de loi créant un droit à l'aide à mourir. Vous entendrez les craintes au Vatican de l'Académie pontificale pour la vie, mais aussi celle de l'Église de France. Quelle parole pourra être celle du pape lors de sa venue dans l'Hexagone? Réponse dès le début de ce journal. Les hostilités ont repris il y a une semaine entre l'Iran et les États-Unis. Des frappes iraniennes sont en cours sur des cibles américaines au Koweït et à Bahreïn. Mais c'est à Riyad que Washington vend des armes aujourd'hui. En Colombie, l'accord de 2016 entre les autorités et les FARC scellaient le souhait d'une réconciliation nationale. Nombre de guérilleros ont fait le choix de la paix pour se sentir 10 ans plus tard menacés par le président tout juste élu. Et puis enfin, quelle justice pour demain aux États-Unis? Le président Trump veut imposer un de ses avocats à la tête de ce ministère clé, mais cela ne se passe pas tout à fait comme il l'entend.
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3: Bonjour à tous. La fraternité est au service de la vie, pas de la mort. L'Église répète qu'un frère ne peut donner la mort à d'autres frères. C'est pourtant le choix fait par les élus français. Hier soir à Paris, l'Assemblée nationale a définitivement adopté la proposition de loi créant un droit à l'aide à mourir. La France devient le 7e pays européen à faire le choix de rompre avec l'accompagnement de chaque personne jusqu'au terme naturel de sa vie, après les Pays-Bas, la Belgique, l'Espagne ou l'Autriche qui ont légalisé l'euthanasie ou le suicide assisté. En France, les députés ont donc inscrit dans la loi la possibilité de provoquer la mort, mais ils l'ont fait avec une courte majorité à 50 voix près et 29 abstentions, ce qui montre au moins la complexité que déplore Jean-Charles Puzelu, l'Église.
5: Oui, Marie, hier soir, dès l'adoption de la loi, l'Église de France regrettait un choix en rupture avec une longue tradition du soin dont la vocation est de soulager la souffrance et d'accompagner tout le monde jusqu'au terme de sa vie. Les évêques rappellent leur participation au dialogue autour de ce débat depuis 4 ans, soulignant l'expérience multiséculaire de l'Église dans l'accompagnement des malades, des mourants et de leurs familles. Ils estiment que les effets d'une telle législation vont modifier le rapport à la vulnérabilité, à la vieillesse, au handicap, ou même à la maladie. Mais il ne baisse pas les bras. L'histoire n'est pas terminée, estime-t-il. Un nombre significatif de recours est possible. Le Premier ministre français et le président du Sénat ont annoncé de leur côté un recours devant le Conseil constitutionnel. Des recours sont également possibles devant les juridictions européennes. Alors des recours, pourquoi? Pour un délai de rétractation du patient, ça c'est ce qu'ont annoncé les politiques. Les évêques, eux, souhaitent introduire une clause de conscience pour les pharmaciens qui, rappelons-le, pourraient servir de lieu de dépôt du produit létal en cas d'aide à mourir à domicile.

0: et d'une clause d'établissement sur ce point. Écoutez, Monseigneur Mathieu Rouget, évêque de Nanterre et spécialiste des questions éthiques.
1: Le point le plus préoccupant, au-delà du fait même de l'autorisation d'euthanasie d'utilité assistée, c'est que les établissements dont la charte éthique ou de le passé confessionnel réprouve la pratique de l'euthanasie seront tenus de l'accueillir dans leur mur. Il ne s'agit pas d'une clause de conscience, parce que la conscience touche à personne. Il s'agit d'une clause d'établissement. Et là-dessus, le gouvernement avait donné quelques assurances à l'épiscopat français qui n'ont pas, pour l'instant, été tenues. Il y a beaucoup de préoccupations de la part d'établissements congréganistes ou d'origine congréganiste, je pense en particulier aux petits sœurs des pauvres, mais aussi aux sœurs de Saint-Thomas-de-Villeneuve, aux petites sœurs des maternités catholiques, et puis à des établissements comme Jeanne Garnier à Paris. Il faut vraiment espérer que dans les semaines qui viennent, les recours divers permettront que soit effectivement établie une clause d'établissement pour que les établissements dont l'histoire et le présent et la charte éthique réprouvent la mort provoquée puissent persévérer dans leur mission et dans leur éthique.
2: On entend l'inquiétude de l'Église de France après l'adoption de la proposition de loi qui légalise le suicide assisté avec exception d'euthanasie, un choix de la rupture, un basculement anthropologique qui fragilisera les plus vulnérables. Au Vatican, l'Académie pontificale pour la vie dit comprendre la complexité des processus législatifs qui révèlent la gravité et l'importance du débat sur la fin de vie. Son chancelier, le père Andrea Ciucci, révèle parmi les principaux points d'inquiétude d'une telle législation la solitude et la vulnérabilité des personnes.
3: Je crois que nous devons avant tout nous préoccuper de la solitude, car si une personne, peut-être dans un moment de grande détresse, se retrouve abandonnée à elle-même, c'est un péché qui crie vengeance. Nous sommes faits pour grandir et pour vivre ensemble, pour nous entraider. Nous sommes également préoccupés par les pauvres et les plus faibles qui n'ont pas accès à toute une série de possibilités. Nous sommes préoccupés par les différences sociales. Nous sommes préoccupés car derrière cette approche se cache le risque sérieux de voir réapparaître ce que le pape François appelait la culture du déchet. Ainsi, lorsqu'une personne n'est plus capable d'accomplir davantage de choses, elle peut être mise au rebut. Nous sommes préoccupés lorsque le débat se réduit à des considérations idéologiques, c'est-à-dire lorsque nous nous attachons davantage à défendre des principes qu'à défendre des personnes.
2: Don Andrea Ciucci, le chancelier de l'Académie pontificale pour la vie, un entretien à retrouver en intégralité sur notre page internet vaticannews.va. La culture du rejet, l'expression est du pape François, mais elle est aujourd'hui reprise par Léon XIV. Encore récemment, dans ses intentions de prière pour le mois de juillet, il implore le Seigneur de pardonner le fait que parfois nous cessons, dit-il, de voir dans l'autre un être digne d'amour. Le pape, qui on le sait, a fait du respect de la vie un thème clé lors de son voyage récent à Monaco ou encore plus récemment en Espagne, où il affirmait devant le Congrès que toute vie humaine doit être reconnue et protégé depuis sa conception jusqu'à son terme naturel, quelles que soient les circonstances de son existence. Ce message le délivrera-t-il en France, où il est attendu fin septembre dans 2 mois? Quelles paroles les catholiques attendent-ils de Léon XIV? Je vous propose de retrouver Monseigneur Rouget.
1: Je suis sûr que le pape va nous dire des choses très importantes dans beaucoup de domaines, et notamment dans celui-là. Il a eu des paroles très fortes récemment à Rome, mais aussi en Espagne. J'ai beaucoup cité ces derniers jours une phrase très forte de l'encyclique Magnifique Humanité, où le pape déclare que le premier des droits qui conditionne tous les autres, c'est le droit à la vie, et que quand l'euthanasie est votée, ce droit à la vie est largement entamé. Et puis je pense aussi à la déclaration du Saint-Siège Bonus Samaritanus de 2020, qui est un texte très important sur ce sujet. Et donc je suis sûr que le pape va dire des choses fortes, à la fois aux chrétiens pour les aider à s'engager auprès des personnes en fragilité, et puis à toute notre société. Sa parole, sur ce point comme sur beaucoup d'autres, va nous être très précieuse et nous l'attendons avec beaucoup d'impatience.
2: Des propos recueillis par Jean-Charles Puzelu et à retrouver d'ici peu en intégralité, toujours à la même adresse vaticannews.va. Vous y retrouverez également et notamment les intentions de prière du pape pour le mois de juillet. Que Dieu accorde une paix juste à l'Ukraine. La prière en ukrainien de Mgr Matteo Zuppi à Kiev, hier au troisième jour de sa mission dans le pays en guerre depuis plus de 1600 jours. Alors qu'était célébrée la journée de l'État ukrainien, une fête civile et religieuse commémorant le baptême de la Russe de Kiev, le cardinal a déposé un bouquet de roses, prié pour que les prisonniers rentrent chez eux, que les enfants puissent retrouver leur famille, que les disparus soient retrouvés. Le président de la conférence épiscopale italienne, ancien émissaire du pape François pour la paix en Ukraine, a vécu lui aussi cette nuit, une nuit de peur. peur puisque la capitale ukrainienne vient de connaître

0: notamment dans la ville portuaire de Bandar Abbas, afin d'empêcher que l'Iran puisse menacer le détroit d'Ormuz. Hier, c'est la ville portuaire de Bushehr où se trouve la seule centrale nucléaire d'Iran qui a été à nouveau visée par Washington. Les forces armées iraniennes ont, quant à elles, multiplié les cibles en attaquant à l'aide de drones des bases et des installations militaires états-uniennes au Koweït et à Bahreïn. L'armée jordanienne a annoncé avoir intercepté 8 missiles iraniens visant son territoire et des explosions ont également été entendus à Erbil, au Kurdistan irakien, près du consulat des États-Unis. Washington a annoncé hier avoir approuvé une vente d'armes à l'Arabie Saoudite pour près de 2 milliards de dollars. L'Arabie Saoudite a un allié majeur, selon le département d'État états-unien, qui voit en lui, je cite, un facteur de stabilité politique et de progrès économique dans le Golfe.
1: Merci Cécile Mérieux. Aux États-Unis, le ministre de la Justice par intérim a passé une partie de sa soirée sur le grill. Todd Blanche, choisi par Donald Trump pour être confirmé à ce poste, a affronté en effet hier soir les sénateurs membres de la commission judiciaire lors d'une audition. Crainte de conflit d'intérêts, lien avec le président, gestion de l'affaire Epstein, ont poussé ce proche de Donald Trump dans ses retranchements. La correspondance de Gwenda Lavina.
2: Pendant près de 5 heures, Todd Blanche a subi le feu nourri des élus démocrates pour qui sa confirmation enverrait un très mauvais signal à l'institution judiciaire. Ce pays mérite un ministre de la Justice qui aime la Constitution davantage que n'importe quel président, a déclaré en préambule le sénateur Dick Durbin. Interrogé sur ses liens d'amitié avec le président, Todd Blanche a d'ailleurs fait un lapsus malheureux. « Je suis son avocat », a-t-il déclaré avant de se reprendre immédiatement. « J'étais son avocat ». Sa confirmation pourrait être compromise par la marge de voix serrée en faveur des Républicains au sein de la Commission et du Sénat. Défenseur du fonds anti-instrumentalisation qui devait compenser financièrement des alliés de Trump poursuivis sous Joe Biden, Todd Blanche avait aussi consenti à une immunité fiscale pour l'actuel président et ses proches. Les victimes de Jeffrey Epstein l'ont accusé de manquer de transparence et d'incompétence dans la gestion du dossier. Chose rare, plus de 1200 anciens fonctionnaires du ministère de la Justice ont signé une lettre pour s'opposer à sa nomination. Gwenda Lavina, New York, Radio Vatican.
1: Et toujours aux États-Unis sous pression au lendemain de la mort d'un Colombien abattu dans le Maine au volant de sa voiture, après déjà la mort d'un Mexicain tué une semaine auparavant au Texas à bord de sa camionnette. Le ministère de la Sécurité intérieure a interrompu les contrôles routiers de la police de l'immigration. C'était il y a moins de 48 heures et déjà cette décision est contestée par le président. Donald Trump donne un contre-ordre cette nuit à l'ICE demandant à ses agents de poursuivre les contrôles routiers. Nouvelle manifestation des relations plus que tendues entre les administrations de Donald Trump et de Ignacio Lula da Silva. Le Brésil devient ce jeudi la première cible des nouveaux droits de douane américains. S'appuyant sur un texte de 1974, Washington annonce qu'il va imposer 25% de droits de douane sur un certain nombre de produits brésiliens. La présidence du Brésil a aussitôt rejeté ces taxes jugées illégales, promettant des mesures de réciprocité. En Colombie, Abelardo de Esprilla n'est pas encore entré en fonction, que les efforts de ses prédécesseurs pour construire la paix sont déjà bien affaibli. 10 ans après la signature de l'accord de 2016 avec les FARC, qui acceptaient alors de déposer les armes, Rodrigo Londoño, l'ancien commandant des forces armées révolutionnaires de Colombie, a exprimé ses inquiétudes après des propos menaçants du président élu à son encontre. Le président élu qui a promis la guerre totale au groupe armé. La correspondance de William Guzzo.
3: Il est important que l'on baisse le volume de ces messages de haine. Ces mots, Rodrigo Londoño, alias Timochenko, les a adressés au prochain président colombien, Abelardo de la Espreya. L'ancien commandant des FARC s'inquiète des menaces répétées du président d'extrême droite contre les groupes armés et anciens combattants ayant rendu les armes. Le président élu, qui se fait surnommer le Tigre, a remporté les élections en promettant de mener une guerre sans merci contre les groupes armés qui dominent toujours certaines parties du territoire colombien. Surtout, Abelardo de la Espreya a qualifié Timochenko de criminel de guerre qui mérite la prison à vie. Or, voilà près de 10 ans que Timochenko a lâché son fusil, signataire de l'accord de paix en 2016 qui a permis le désarmement de plus de 13 000 combattants des FARC. Timochenko a bénéficié de la justice spéciale pour la paix. Il a été condamné en 2025 à 8 ans de travaux d'intérêt général en réparation des plus de 21 000 enlèvements perpétrés par la guérilla. Une peine alternative à l'enfermement, caractéristique de la justice transitionnelle. Elle a pour but de favoriser une forme de réconciliation nationale pour en finir avec le cercle vicieux de la vengeance qui alimente un conflit long de plus de 60 ans. Une justice qui n'en est pas une, selon Abelardo de la Espriella, qui a promis de mettre un terme à ce système qui, selon lui, lave les crimes commis par les anciens combattants. Le nouveau président prendra ses fonctions le 7 août prochain. Bogota, William Gazo, pour Radio Vatican.
1: Et nous prenons la direction du continent africain. Lors de son voyage apostolique au Cameroun, le pape Léon XIV avait interpellé les autorités à faire un examen de conscience.

0: à briser les chaînes de la corruption. Dans une lettre pastorale sur les conditions de détention, l'archevêque de Douala souligne aujourd'hui le rôle que joue la corruption dans le fonctionnement du système judiciaire et pénitentiaire dans le pays. On écoute Mgr Samuel Cléda.
1: Il y a des gens qui ne devraient pas être condamnés, mais ils finissent toujours par perdre le procès et être condamnés dans n'importe quelle prison. Je dirais en Afrique, c'est cette situation-là que nous vivons. La corruption qui détruit tout, qui empêche le développement, n'est-ce pas, d'un pays, la construction d'un pays, nos pays d'Africains. Leur premier devoir devrait avant tout d'abord de tout faire pour bannir la corruption, que la corruption ne soit pas appliquée, que le partage de biens du pays soit donné à tous. Or, avec la corruption, non, l'homme n'est plus considéré par son état d'être homme, mais parce qu'il est pauvre, il n'a pas de droit. À cause de la corruption, il n'a pas de moyens, donc on peut le condamner. Il faudrait peut-être que maintenant, qu'on approfondisse, n'est-ce pas, ces problèmes-là, pour pouvoir mettre fin à cela. Que la situation, n'est-ce pas, que nous vivons, que ce soit en prison, des relations entre nous, que tout soit basé, soit fondé sur le droit, sur la justice.
0: Des propos recueillis par Augustine Asta. Et puis enfin, soulignons que le Premier ministre français Sébastien Lecornu est arrivé hier soir à Rabat, accueilli par son homologue marocain. Voilà, c'est la fin de ce journal. Merci d'avoir suivi. Une excellente journée à tous.
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3: Si je vous dis présence réelle, à quoi pensez-vous? Présence de qui et dans quoi? Le Kézako du jour nous invite à réfléchir sur ce concept de présence réelle ce matin. 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

0: Chers amis de KTO, le Christ est ressuscité. Il est vraiment ressuscité. Bon, je sais, j'ai fait le même lancement l'année dernière à la même période, mais en même temps, comment commencer cette émission autrement? C'est vrai que Pâques, c'est vraiment le point d'orgue de l'année liturgique pour tous les chrétiens, et on va en profiter pour découvrir la locution « présence réelle ». Alors, présence de qui et dans quoi exactement? Ben, on va en parler juste après notre micro-trottoir. On revient tout de suite.
1: Présence sur Terre, je pense, vis-à-vis de Dieu, puis les humains qui sont sur Terre et Dieu qui nous observe avec Jésus.
2: Pour moi, ce n'est pas religieux. Ce serait une personne disparue, qui est décédée et qui pourrait être présente auprès de nous.
3: Ça, c'est difficile, ça. Compliqué. Présence réelle, de qui? De Dieu. Non, il est partout. Il est partout. Ben, je pense, j'espère.
4: Vous savez, des fois, on se pose quand même des questions, hein. C'est ça le problème. Si elle était vraiment réelle, il n'y aurait pas autant de guerre, il n'y aurait pas tout ce qui se passe. Hein.
5: Pour les chrétiens, sûrement qu'elle doit être réelle. Pour moi, elle l'est moins, mais je pense que c'est ça. Enfin...
0: Eh oui, on pouvait s'y attendre. Hein. La présence réelle, c'est une notion assez floue pour nos répondants, surtout d'ailleurs pour ceux qui ne sont pas croyants. Alors, on va essayer de mieux appréhender tout ça. Et comme chaque semaine, c'est le Père Clazen qui va nous en parler. Bonjour.
6: Bonjour.
0: Alors, comment vous définiriez cette présence réelle?
6: Il y a deux choses. Dans les propos qu'on vient d'entendre, c'est « y a-t-il une présence effective de Dieu dans nos existences ?» C'est une très bonne question, très difficile à répondre. Et l'autre type de réponse qu'il faut apporter, c'est, du point de vue du vocabulaire technique de la foi, la présence réelle du Christ dans l'Eucharistie.
0: Donc, Jésus est présent dans le pain et le vin. Théologiquement, c'est ça qui a été décidé, entre guillemets. Mais alors, justement, il y a eu quand même des débats au fil des siècles là-dessus. Tout le monde n'était pas d'accord.
6: Ah oui, oui. Alors, le débat a commencé au 9e siècle avec un monsieur qui s'appelle Radberg. Au 11e siècle, il a rebondi avec un monsieur qui s'appelle Béranger. Radberg, il dit que le corps du Christ, le corps eucharistique du Christ, est le même corps que Jésus de Nazareth. C'est-à-dire presque une présence physiologique. Évidemment, l'Église a réagi contre ça. Donc, mais alors, du coup, est-ce une présence symbolique? Ça, c'est l'excès de Béranger, qui va dire, dans l'hostie consacrée, ça n'est qu'un signe.
0: Oui, parce qu'il faut qu'on se rappelle aussi que tout part de ces paroles de Jésus pendant la scène. Je vous donne mon corps, ceci est mon corps, ceci est mon sang, etc. Donc c'est lui qui le dit, et c'est de là que tout part.
6: Oui, oui, absolument. Et dans les paroles de la consécration, quand le prêtre dit la messe, il insiste pour dire clairement,

0: tous les prêtres le font avec tout leur cœur, de dire clairement « ceci est mon corps ». Et non pas « ceci signifie mon corps » ou « ceci représente mon corps » ou je ne sais quoi.
1: Mais d'un autre côté, c'est quand même très compliqué à croire que Jésus est là tous les dimanches dans toutes les paroisses de France et de Navarre et de tous les pays du monde oui. et qu'il se fait réellement présent dans une hostie et dans le vin.
0: Oui, c'est difficile à imaginer et à comprendre conceptuellement. Alors, les concepts ont été très éclairés au fur et à mesure de débats théologiques. Et c'est saint Thomas d'Aquin, comme souvent, qui nous a mis sur la bonne voie en utilisant le mot « substance ». Alors vous allez me dire, ça complique tout, parce que, en effet, dans le vocabulaire contemporain, « substance », ça veut dire ce qui est palpable, concret. Mm-hmm. Mais pas du tout au XIIIe siècle. La substance, c'était la vérité de la chose. Et donc, une chose pouvait avoir une apparence et une vérité qui n'était pas autre que l'apparence, mais qui était infiniment plus vraie que l'apparence. Et c'est ça, la présence réelle. C'est la présence vraie. Du Christ, c'est la vraie présence du Christ.
1: Alors, on en parlait au début d'émission, la présence réelle, ça peut être aussi la présence de Jésus et de Dieu dans tout un tas d'éléments, d'aliments, d'émotions, d'objets du quotidien. Ça aussi, c'est vrai, c'est réel.
0: Ah oui, ça, moi, bien sûr. Alors, dans la théologie catholique, y compris contemporaine, on a l'habitude de dire qu'il y a plusieurs modes de présence, même dans la célébration de la messe. Il n'y a pas que le corps et le sang du Christ qui soient la présence réelle du Christ. Il y a l'Assemblée, il y a la parole de Dieu, et il y a la personne du ministre. Et évidemment, le corps et le sang du Christ. Donc il y a déjà là, dans la célébration de la messe, il y a quatre types de présence du Christ. De même qu'il est présent dans le geste de la charité, du don de soi.
1: Bien, merci beaucoup, Père Clazen, de nous avoir éclairés sur cette présence réelle. Et il est temps de vous souhaiter un excellent temps de Pâques. Merci d'être toujours aussi fidèle à notre rendez-vous. Et à très vite sur KTO. Ciao.

Et merci Loïc Landreau. On vous retrouve demain pour un nouveau Kézako. Et tout de suite, on poursuit la matinée en musique avec École Pierre et Be Whiteness. Juste après ça, nouveau départ.

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1: 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Il est entouré du père Saverio Canistra et de la supérieure du Carmel de Louvain-la-Neuve, sœur Yolène, une émission diffusée en 2014.
2: Bonjour et merci de nous retrouver pour La foi prise au mot, votre émission de réflexion et de formation. Alors vous l'avez compris, nous ne sommes pas dans les studios de KTO, mais pour un événement exceptionnel, nous enregistrons directement dans le Carmel de Louvain-la-Neuve. En effet, nous voulons fêter cet événement exceptionnel que sont le lancement des festivités pour le 5e centenaire de la naissance de Thérèse d'Avila. Alors on va essayer de découvrir la vie et aussi le rayonnement actuel de l'œuvre de la Madre. Et tout de suite, je vous présente mes deux invités, Père Saverio Canistra, bonjour.
3: Bonjour.
2: Alors c'est très exceptionnel puisque vous êtes le préposé général, donc le supérieur général de l'ordre des Carmes des Chaux.
4: Oui.
2: Sœur Yolène, merci de nous accueillir. Je suis très heureux pour la première fois d'enregistrer dans un Carmel. Et vous êtes la prieure du Carmel de Louvain-la-Neuve. Alors, Sœur Yolène, j'ai une question à vous poser. On est dans un lieu un peu particulier. On est dans un parloir et il y a une sorte de séparation. Alors, il n'y a pas les grilles, mais il y a une séparation. C'est la question de la clôture. Alors, expliquez-nous un peu le sens que ça a, qu'on enregistre comme ça avec quelque chose entre nous deux.
5: Oui, la clôture, c'est donc très typique du Carmel thérésien. C'est avant tout un moyen, ce n'est pas un but en soi. Mm-hmm. Mais pour favoriser, enfin, ça indique cette séparation du monde, pas un rejet, mais une prise de distance peut-être, pour favoriser cette intimité avec le Seigneur, mm-hmm. et aussi la vie fraternelle. Alors... quand on vit dans cette clôture, on découvre aussi tout son, oui, sa richesse, sa valeur pédagogique aussi. Être seul avec lui seul, disait Sainte Thérèse, et aussi la force de la vie fraternelle où justement on vit les unes avec les autres et sans pouvoir s'échapper. Mais ce qui nous conduit vraiment à approfondir les relations et à aller au plus profond. Aussi bien dans notre vie spirituelle que dans la vie fraternelle. Et pour Sainte Thérèse, ça faisait tout un.
2: C'est intéressant parce qu'on a souvent l'impression, vu de l'extérieur, que la clôture est d'une certaine façon pour vous protéger de nous. Mais là, vous dites non, c'est aussi une manière de vous protéger, vous, et de permettre la vie fraternelle.
5: Oui, absolument, absolument. Sainte Thérèse, en fait, quand elle vivait dans un Carmel où il y avait... plus de 100 religieuses, 150, 180, même à un certain moment, et aussi beaucoup de... Oui, une vie assez mouvementée, d'une certaine manière.
2: Un peu mondaine.
5: Oui, un peu mondaine, voilà. Mmh. En plus, il y avait des gens qui venaient, elle-même pouvait aller sortir. Et au fur et à mesure qu'elle a approfondi sa relation avec le Seigneur, elle a compris la valeur de... du recueillement, du silence. Et c'est au fur et à mesure que cette intimité avec le Seigneur s'est approfondie, qu'alors le reste est comme... c'est pas d'abord se séparer pour, mais c'est plutôt la rencontre avec quelqu'un, avec des personnes, qui alors, elle a cherché à créer un climat, voilà. Mmh. Un climat qui allait favoriser sa prière, sa relation à Dieu. Et elle a aussi voulu des petites communautés, 13, plus tard elle montera jusqu'à 20, mais des sœurs qui se connaissent entre elles, et Jésus au milieu d'eux.
2: Alors, la sœur l'a dit, Thérèse, on la prend souvent pour la fondatrice du Carmel. C'est pas du tout la fondatrice du Carmel. Elle est rentrée. Alors, elle n'est pas rentrée d'abord chez les carmélites, mais elle est rentrée après, elle est devenue carme, mais c'est un ordre ancien, en fait.
3: On ne peut pas dire que l'ordre du Carmel a été fondé par Thérèse d'Avila, évidemment. Elle-même ne serait pas d'accord, parce qu'elle a toujours voulu maintenir une continuité avec les origines érémitiques de l'ordre. Mm-hmm. Comme vous le savez, l'ordre est né en Terre Sainte au XIIe siècle, au début du XIIe siècle, dans un lieu de forte connotation symbolique, qui était le Mont Carmel, c'est-à-dire la chaîne de montagnes du Carmel, près de la source d'Élie. Il y avait ces rappels du prophète Élie, qui, dans la tradition, est l'homme admis à rester en la présence de Dieu, du Dieu vivant. Et alors ça a été une importance fondamentale pour la spiritualité du Carmel, le fait d'être devant à la présence du Dieu vivant. Et je crois que même la clôture devrait être interprétée à partir de son sens et de son cœur. Mm-hmm. Je veux dire, on ne peut pas comprendre la clôture à partir de ses signes, même si les signes peuvent retenir l'attention des gens de l'extérieur. Mm-hmm. On comprend la clôture et on peut aussi, d'une certaine manière, la façonner d'une manière un peu plus créative et adaptée aux situations de lieux, de cultures, si on possède vraiment les sens et les centres de la clôture, qui est justement, comme le disait Sœur Yolaine, la relation ou mieux un réseau de relations, la relation à Dieu, la relation à Jésus-Christ, mais aussi la relation au cerf, cette petite communauté qui, d'une certaine manière, il faut créer comme une situation, des conditions qui permettent de vivre une transformation anthropologique. Hein? Une situation qui est différente de la vie qu'on appelle active, hein? De la vie du travail, de la vie des affaires, de la vie du commerce. Et là, je dirais, il faut faire des choix. Je me souviens souvent d'un poème de Pétrarque qui disait « On ne peut pas avoir la beauté de la rose et de la neige à la fois. »
4: Voilà.
3: C'est un peu ça.
4: Alors, on est déjà arrivé à Thérèse. Peut-être on peut donner un petit cadre chronologique. Elle naît en 1515, une date que les Français connaissent bien. Très tôt, hein, elle est attirée par quelque chose. Et puis, il y a une vie un peu compliquée. Qu'est-ce que vous retenez?

0: de la jeune Thérèse. Quel est pour vous l'événement le plus important?
1: Elle aimait à répéter pour toujours, toujours, toujours. Et plus tard, lorsqu'elle relit sa vie, qu'elle l'écrit, elle dit « Le Seigneur se plaisait, me fit la grâce d'imprimer dès l'enfance en moi le chemin de la vérité. » Et quand elle passera chez les Augustines, elle dira, après un temps de vie mondaine, « De nouveau, je compris la vérité de mon enfance. » Et chez elle, cette vérité, finalement, l'accompagne toute la vie, toute sa vie, cette recherche de la vérité. Et un autre élément, peut-être aussi, qu'elle raconte plutôt vers la fin de sa vie, mais elle dit qu'enfant, il y avait chez ses parents un tableau de la Samaritaine auprès de Jésus, avec cette inscription « Donne-moi de cette eau ». Et qu'elle aimait aussi à prier cela et à répéter cela. Mmh. Et ça, c'est Thérèse.
0: Mmh. Et vous, qu'est-ce que vous retenez de cette vie? Parce qu'on l'a dit en grand trait, elle rentre chez les Augustines, et puis ensuite, elle rentre chez cet ordre ancien dont vous nous avez parlé, les Carmes.
2: Oui.
0: Elle a une vie quand même assez mondaine. Mais est-ce que c'est vraiment ce qu'on en a fait, une sorte de mondanité un peu débridée, je sais pas, à la Charles de Foucault, ou des choses comme ça?
2: Non, je pense qu'elle a vécu une vie assez normale, disons. Oui, elle parle des vanités de l'adolescence, mais je veux dire, c'était une expérience assez commune.
0: Oui.
2: Et je ne parlerai pas vraiment d'une première conversion et d'une seconde conversion. Mmh. Je veux dire, il s'agit plutôt d'un processus de croissance de Thérèse, et elle, petit à petit, elle comprend l'essence d'une vie religieuse, et alors elle dit oui, voilà, ça c'est ma vocation, ça c'est ma vie. Même si quand elle rentre au Carmel de l'Incarnation, et elle se sent un peu mal à l'aise. Elle ne sait pas pourquoi, évidemment. Et alors, elle commence une longue recherche qui va durer presque 20 ans. Et alors là, vraiment, il y aura une expérience forte de conversion. Oui, je pense qu'on peut dire que Thérèse est une convertie. Et elle a aimé toujours s'identifier à des personnes converties, Saint Paul, Marie Magdalène et surtout Saint Augustin. Je trouve que les modèles les plus importants pour l'écriture de la vie de Thérèse a été les confessions de Saint Augustin. Il y a un petit détail chronologique qui est intéressant, c'est que la traduction en espagnol des confessions de Saint Augustin a été publiée en 1554, qui est justement l'année de la conversion de Thérèse. Et elle a reçu comme cadeau ces livres, et dont elle dit « Je ne connaissais même pas l'existence ». Elle l'a lu et elle a dit « Je me reconnais dans l'histoire d'Augustin ». Et alors, ça vraiment a été un tournant dans son existence, et je pense aussi dans son chemin de recherche spirituelle.
0: C'est intéressant ce que dit le père, parce que donc elle rentre dans la vie religieuse à 20 ans, 1535, elle est convertie, vous l'avez dit, 1555, et c'est vrai que quand on est comme ça de l'extérieur, on se dit, bon, à partir du moment où quelqu'un rentre dans les ordres, c'est bon, il est converti, et pas du tout. Elle, sa vraie conversion, c'est 40 ans.
1: Oui. Oui, il y a tout un chemin. Je pense aussi qu'elle elle faisait, entre guillemets, l'erreur de penser qu'elle obtiendrait le salut, comment on dit, enfin, donc, sa transformation par elle-même. Et elle avait une idée de la perfection plutôt légaliste, peut-être.
0: Vous voulez dire les usages, en fin
1: de compte.
0: Il faut respecter les oracles.

0: Voilà, voilà, vers les horaires, demander la permission. Enfin, à force du poignet, disons. Oui. Parce que les témoignages disent qu'elle était une bonne religieuse, en fait. Mmh. Elle ne sortait pas des cadres, voilà. Mais au point qu'elle en ait, oui, une tension. Et c'est qu'elle a peu à peu compris, ou le déclic qui s'est fait, et sans doute que la lecture des conversions, des confessions de Saint-Augustin aura préparé aussi ce terrain. C'est l'œuvre de Dieu, c'est l'œuvre de la grâce. Bien sûr, il y a une collaboration humaine, mais en même temps, elle dit « j'avais le tort de faire confiance trop en moi, oui, et pas assez en Dieu, et pas tout à fait en Dieu ». Et à partir de ce moment où elle comprend que c'est Dieu qui travaille en elle, qu'elle doit se laisser être disponible et que c'est Dieu qui agit, alors elle va avancer à pas de géant. Mmh. Mais ça lui a mis 20 ans, c'est vrai.
1: Et dans la vie religieuse, pas forcément dans ce Carmel-là, mais vous en avez rencontré des sœurs justement qui se convertissent à 40 ans ou à 50 ans, dont on dit c'est de très bonnes religieuses, parfaites, mais en fait il manque quelque chose.
0: Mais oui, mais je pense que pour nous toutes, d'une certaine manière, on doit faire ce chemin. Alors chez Sainte-Thérèse, c'est assez spectaculaire, mais quand on entre, on... Et bon, je pense que ça fait partie aussi, et que, mais on y met toutes ses forces humaines, et puis peu à peu, on comprend qu'il y a un laisser-faire. Petite Thérèse parlerait de l'abandon. Mmh.
2: Oui, tout à fait. C'est aussi mon expérience. Mmh. On commence à vivre la vie religieuse d'une manière très active. Mmh. On pense que tout consiste à apprendre une manière de vivre, un style de vie, des usages, un langage, parce que tout ça est nouveau par rapport à ce qu'on a vécu dans le monde. Mais en réalité, on comprend petit à petit qu'il s'agit de faire un travail, je dirais, microscopique sur notre propre personne. Et alors, Leibniz parlait de petites perceptions qui sont la chose la plus importante. On peut faire des beaux gestes, des grands gestes, mais ce sont les petites perceptions de la vie quotidienne qui nous donnent un peu la qualité vraiment de notre cœur et de notre esprit. Et oui, et je suis sûr que le problème de Thérèse a été justement, on pourrait dire avec les langages que Thérèse a utilisé dans son œuvre postérieure, Le Château intérieur, qu'elle se trouvait dans les troisièmes demeures. Oui, elle était un peu, je veux dire, elle avait ses dévotions, elle était très pieuse, elle vivait une bonne religieuse, mais elle était encore trop pleine de soi. Et elle n'avait pas encore rencontré le Dieu qui vivait au-dedans d'elle-même. Elle ne se laissait pas guider par lui. Et alors c'est ça le changement, le passage d'une vie humaine, active, à une vie mystique.
1: Vous parlez exactement comme Thérèse, puisque je vous propose qu'on entende un premier texte. Il s'agit des poésies de Thérèse d'Avila. Et c'est un poème tout à fait dans ce que vous dites, oui, puisqu'elle pose en même temps, tout le temps, la question « Que voulez-vous de moi, Seigneur ?» On écoute Thérèse d'Avila.
3: Que voulez-vous faire de moi, souveraine majesté, éternelle sagesse, bonté qui vous répandez sur mon âme, Dieu, souveraineté, être unique, miséricorde, voyez combien est vil l'être qui aujourd'hui proclame votre amour en ces termes. Que voulez-vous de moi, Seigneur ? Je suis vôtre puisque vous m'avez créé, vôtre puisque vous m'avez racheté, vôtre puisque vous me supportez, vôtre puisque vous m'avez appelé, vôtre puisque vous m'avez attendu, vôtre puisque je ne me suis pas perdu. Que voulez-vous faire de moi? Que commandez-vous donc, ô bon maître? Que fasse un civil serviteur? Quelle mission avez-vous donnée à ce pécheur esclave? Vous me voyez à vos pieds, ô mon tendre amour. Ô mon tendre amour, vous me voyez à vos pieds. Que voulez-vous faire de moi? Voici mon cœur, je le remets entre vos mains.
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1: Alors juste après le texte, Père, vous aviez parlé des expériences mystiques. Alors là, c'est un peu la grosse difficulté, parce qu'on a toujours dans l'image la fameuse statue du Berdin, la transverbération. Oui. Il y a eu beaucoup de livres qui ont dit, voilà, c'était en fait une névrosée, c'est-à-dire que cette mystique-là, c'est une mystique pathologique. Comment on fait face... D'abord, qu'est-ce que c'est que cette expérience mystique de Thérèse? Et puis, comment on fait quand on a une fondatrice ou une quasi-fondatrice qui est aussi... je dirais énorme, enfin, qui apprend tellement de place mystiquement.
2: Oui. Il est possible, évidemment, il est légitime d'aborder la mystique de Thérèse du point de vue de la psychologie et même de la psychiatrie, ce qui ne veut pas dire considérer Thérèse comme une patiente de M. Charcot à la Salpêtrière.
1: Oui. Elle n'était pas hystérique.
2: Évidemment.
1: Oui. Oui.
2: On peut aussi broder amplement sur certaines trames, par exemple de la féminité ou de l'usage du corps comme le seul instrument permis à la femme à l'époque de Thérèse pour dessiner un peu ses pensées, et ainsi de suite. Mais je reste un peu perplexe devant ces interprétations, parce qu'il me semble qu'il faudrait toujours interpréter les textes en respectant l'intention originelle et l'essence de leur auteur, si l'on ne veut pas transformer les textes en prétexte pour faire dire à Thérèse ce que nous pensons à partir de notre vision du monde. Et alors, je pense que la mystique de Thérèse est en réalité un chemin de connaissance de Dieu. Il faut dire que Thérèse a toujours utilisé, entre guillemets, les médiations ecclésiales, c'est-à-dire le sacrement et la parole de Dieu.
1: Vous voulez dire, que c'était pas une mystique comme quelquefois des mystiques qui se mettent en marge et qui vivent dans leur désert quelque chose et puis un peu douteux. C'était vraiment dans l'Église.
2: Exactement. Oui. Oui. Elle vit, je dirais, la même expérience de chaque chrétien. L'expérience de l'Eucharistie surtout et de la lecture de la parole de Dieu. Malheureusement, comme vous le savez, en 1559, la parole de Dieu lui a été enlevée par le décret de l'Inquisition. Mais alors, il y a là une expérience mystique qui nous fait comprendre, je pense de la manière plus claire, l'essence de la mystique de Thérèse. Je voudrais citer ce que Jésus dit à Thérèse après le décret de l'Inquisition. Il lui dit « Ne t'afflige pas, je te donnerai un livre vivant ». Et elle ajoute « Notre Seigneur a mis tant d'amour à me donner des enseignements de toutes sortes que je n'ai eu dès lors que peu ou pas besoin de livres. Sa Majesté a été pour moi les livres véritables où j'ai découvert les vérités. » Bon, la traduction française et aussi italienne utilise un verbe différent de l'original, parce qu'en espagnol, Thérèse dit plus précisément « Il a été le livre où j'ai vu les vérités ». Et elle dit aussi que jusqu'à ce moment-là, elle

0: n'avait pas encore eu des visions. Alors, je veux dire, les visions sont, les expériences mystiques, pour Thérèse, une forme de connaissance de Dieu. Et c'est très intéressant le fait, on ne pense pas à ça généralement, Thérèse dit que ces visions sont des visions intellectuelles. C'est-à-dire, elle ne voit rien avec les yeux du corps, mais il s'agit plutôt d'une forme d'illumination de l'esprit. Elle arrive à comprendre certaines vérités. Elle voit la vérité. C'est ça, je dirais. Elle ne croit pas seulement, mais elle a la possibilité de voir la vérité. Mais ça, c'est d'une certaine manière, la même chose qu'on fait quand on étudie la théologie, c'est de chercher et de rejoindre une compréhension plus claire de la foi. Alors, Thérèse n'a pas étudié théologie, elle n'a pas même pu lire l'écriture, et alors elle a eu une relation amicale avec Jésus-Christ qui lui a permis de voir la vérité. C'est ça pour moi le centre de la mystique.
1: Est-ce que vous êtes d'accord? Parce que ça, c'est un homme qui nous explique. Est-ce qu'il y a une vision différente du côté féminin?
2: Oui, tout à fait d'accord. J'aime beaucoup la façon dont vous l'exprimez de façon très très claire. Je me retrouve dans cette façon d'exprimer le sens de l'expérience de Thérèse. Et en effet, ça ne sort absolument pas de la foi. C'est quelque chose qui comme la confirme. D'ailleurs, elle dit parfois, je donnerais 1000 vies parce qu'elle l'a compris d'une façon encore plus intense, plus existentielle. On dit aussi parfois que ces expériences sont comme un miroir grossissant de ce que le chrétien est appelé à vivre. Et bon, elle le dit. Mais c'est le fruit de sa relation intime avec le Christ. Bon, c'est aussi un cadeau, ça elle le dit.
0: Oui.
2: C'est tout à coup, quand elle ne s'y attend pas. Et ça, c'est très important.
1: Comment est-ce qu'on gère cet héritage-là? Est-ce que vous avez, dans votre communauté, été confronté à des sœurs plus ou moins mystiques? Est-ce qu'on s'en méfie? Est-ce qu'on cherche au contraire? Parce que c'est vrai que, vu de l'extérieur, il y a Thérèse d'Avila, après il y a la petite Thérèse, l'enfant Jésus, il y a Élisabeth de la Trinité, il y a Edith Stein. On se dit, cette vie-là, ça crée des mystiques, quoi. Est-ce que vous les entretenez, vous faites très attention, quand vous en repérez une qui va devenir mystique, vous lui donnez des idées mystiques? Ou est-ce qu'au contraire, on se méfie beaucoup de ça? On est très...
2: Je dirais... On va créer un climat qui va favoriser, comme nous disions au début, l'intimité avec le Christ. Et c'est en ce sens-là qu'on peut, d'une certaine manière, dire qu'on favorise cette intimité avec le Christ, l'union de volonté avec lui, l'approfondissement de la foi. Mais pour le reste, c'est un cadeau. Et on sera même alors peut-être plutôt prudent par rapport à une sœur qui tout à coup dit « j'ai vu, j'ai entendu ». Même Sainte Thérèse, elle raconte dans ses fondations que quand certaines sœurs décollaient un peu trop du réel, bon, il faut peut-être lui donner un bon morceau de viande à manger. Thérèse tient vraiment à ce qu'on reste enraciné, incarné. Mais c'est vrai que le Seigneur peut se donner, se révéler et... Et à force de le fréquenter, il y a quand même quelque chose qui... Mais peut-être même, sans être dans un Carmel, je pense que parfois l'un ou l'autre peut faire cette expérience quand il lit un passage d'évangile et que soudain il s'éclaire.
1: Absolument. C'est même pour ça qu'on lit la Bible.
2: Oui, oui, oui.
1: Ouais.
2: Et...
1: Et c'est ça.
2: C'est ça.
1: C'est ça. Et vous, pareil, quand il y a un couvent qui vous dit « Nous avons une sœur mystique », vous dites « Tant mieux, c'est une nouvelle Thérèse d'Avila » ou au contraire, vous dites « Oulala, la catastrophe, il va vite falloir arrêter ça ».
0: Non, bon, je voudrais ajouter que Thérèse a écrit une bonne moitié

0: moitié de ses œuvres pour mettre en garde de la fausse mystique, de la fausse spiritualité. Parce que ça, c'était très fréquent à son époque, mais je pense que c'est un risque qu'on vit
1: tous les temps.
0: La chose pour moi la plus importante, c'est que la mystique, dans le sens spécifique du mot, une mystique d'une certaine manière extraordinaire, alors je ne parle pas de la mystique ordinaire de la vie quotidienne, il y a une mystique de la vie ordinaire. Je pense que, par exemple, Thérèse de l'Enfant Jésus, elle a vécu plutôt une mystique ordinaire. Ce qui veut dire une attention aimante à la vie, simplement. Et alors, en reconnaissant les traces du passage de Dieu dans nos vies. Mais une mystique extraordinaire, normalement, oui, est un cadeau, c'est quelque chose de complètement gratuit. Et elle n'est jamais, je pense, une fin en soi. Elle est toujours liée à une mission, un message que Dieu veut envoyer à son Église. Et c'est pour ça que je m'explique que dans la mystique extraordinaire, d'une certaine manière, on saute la médiation ecclésiale et on va directement à la médiation christologique, qui est une, si vous me permettez le jeu de mots un peu paradoxal, qui est une médiation immédiate, d'une certaine manière. Parce que, je dirais, c'est l'esprit qui veut parler directement à l'Église, un peu comme le dit le livre de la Révélation, l'Apocalypse, qui dit non, c'est l'Esprit qui parle à l'Église pour la conversion de l'Église. C'est un esprit de prophétie, de prophétisme qui veut changer la vie de l'Église. C'est pour ça que la vraie mystique a toujours une mission ecclésiale à accomplir.
1: Alors je vous propose qu'on entende un deuxième texte dont vous avez fait allusion, auquel vous avez fait allusion l'un et l'autre, c'est le fameux château intérieur, donc qui date de 1577. Donc c'est le moment, c'est quasiment la fin du château intérieur, c'est où elle explique l'état final, enfin justement cet état qu'on pourrait appeler mystique, de repos en Dieu. Donc on écoute Thérèse d'Avila, le château intérieur, 1577.
2: Lorsque le Seigneur a introduit l'âme dans sa demeure, qui est le centre de l'âme elle-même, de même que le ciel empyré où se tient notre Seigneur ne se meut pas, dit-on comme les autres, dès que cette âme y pénètre, tout mouvement cesse en elle. Ni les puissances, ni l'imagination ne peuvent lui porter tort, ni lui enlever la paix. Il ne faut pas croire que les puissances et les sens et les passions jouissent toujours de cette paix. L'âme, oui. Dans les autres demeures, il est des combats, des moments d'épreuve et de fatigue. Mais à l'ordinaire, cela ne lui ôte ni sa paix, ni sa place. Ce centre de notre âme, où cet esprit est chose si difficile à décrire, il est même si difficile d'y croire, que je crains, mes sœurs, que faute d'avoir su m'exprimer, vous ne soyez tentés de ne pas me croire. Car il est difficile de dire qu'il y a là des épreuves et des peines, mais que l'âme reste en paix.
3: Aujourd'hui, l'Église catholique et KTO Radio fête Notre-Dame du Mont-Carmel. Et pour l'occasion, la Foi Prise au Mot nous propose aujourd'hui de revisiter la figure de Sainte Thérèse d'Avila. Dans cette émission diffusée en 2014 et enregistrée au monastère du Carmel de Louvain-la-Neuve en Belgique, les deux invités de Régis Burnet sont le père Saverio Canistra et la supérieure du Carmel de Louvain-la-Neuve, sœur Yolaine.
1: Alors, on a entendu ce texte qui n'est pas forcément très facile. Père Canistra, comment est-ce que vous le lisez, vous, ce texte ?
0: Ce texte utilise une des images plus fréquentes de la mystique et notamment de la mystique thérésienne, qui est l'image du centre. Et le centre de l'âme. Et alors, évidemment, c'est une image, c'est une, je veux dire, un symbole, non ? Il n'y a pas de centre physique dans l'âme. Mais qu'est-ce que ça veut dire que la mystique, un parcours mystique nous conduit au centre de l'âme ? Et alors, je pense que le centre, c'est le lieu de l'identité. C'est le lieu où, d'une certaine manière, tout notre être est connecté, est relié. Et alors, le centre, c'est le lieu aussi de l'unité, de l'unification de la personne. Et cette unification est possible seulement à partir de l'expérience d'un accueil, de l'expérience d'être accueilli par quelqu'un qui m'aime jusqu'au bout de mon être. Alors, je me recueille d'une certaine manière dans, si on peut dire, dans les bras d'une autre personne. Et c'est une expérience, si vous voulez, vraiment originaire. C'est un peu l'expérience d'être porté dans le sein d'une autre personne. Et alors, il y a ici une paix profonde, parce que cette paix ne dépend pas de moi, de ce que peut, de que ce que je peux faire, ce que je peux penser, mais ça dépend de l'amour fidèle d'une autre personne. Je me sens recueilli par Dieu. Et ça, c'est très important, je pense, comme message, parce que souvent, dans la modernité, aujourd'hui, on pense que nous sommes capables de nous posséder, de nous contrôler. Non, il y a cette idée, cette illusion d'un contrôle total de notre personne. Et alors que Thérèse dit non, j'ai pu expérimenter une paix, un calme profond seulement quand je me suis senti embrassé et contenu par l'amour d'une autre personne.
1: C'est intéressant ce que vous dites, parce que vous avez commencé sur l'identité, donc vous pouvez aller jusqu'à dire que l'identité, c'est l'autre qui nous la donne.
0: Oui.
1: Pas moi qui la définis.
0: Oui, c'est ça. Vous savez qu'un théologien, Hans Urs von Balthasar, il a repris le fameux, la fameuse expression de Descartes en disant cogitor ergo sum. Non, je pense, donc je suis. Mais je suis pensé, donc je suis. Il y a quelqu'un qui pense à moi, et donc je suis.
1: Et vous, comment est-ce que vous le lisez, ce texte ?
4: Oui, moi justement, en le relisant, je le rapprochais d'une poésie aussi que Sainte Thérèse a écrite, où Dieu s'adresse à l'âme et lui dit « Si tu veux te trouver, tu te trouveras en moi. » Et en retour aussi, « Si tu veux me chercher, ne me cherche pas de ci, de là, mais cherche-moi en toi. C'est le lieu où je prends mon repos. » Et aussi donc où elle trouve cette paix. Comme Thérèse aimait bien Saint Augustin aussi, on pourrait dire « Notre cœur est sans repos tant qu'il ne repose en toi. » Oui, c'est voilà, ce lieu de rencontre profonde.
1: Est-ce que vous diriez qu'on est vraiment dans le cœur de la pensée de Thérèse et donc de la spiritualité du Carmel ? Est-ce que pour vous, ça, c'est vraiment ça ce que vous cherchez et ce que vous faites ?
4: Oui, pour moi, ça, c'est central. Et c'est ça qui donne toute la dignité à la personne humaine, à l'âme humaine, et où elle découvre sa grandeur. Et quand je reviens un peu au début de l'émission, où nous disions Thérèse cherchait à... Elle avait peut-être aussi l'idée d'une image d'une religieuse parfaite ou de l'être humain. Et finalement, elle va recevoir son être de Dieu au fur et à mesure de ce chemin et de cette rencontre. C'est dans cette rencontre qu'elle va découvrir vraiment qui elle est.
1: Et comment est-ce qu'on fait donc concrètement dans la vie quotidienne d'un Carmel, parce que on imagine que bon voilà, vous prenez un peu de temps pour prier, pour dire les messes, enfin les offices, tout ça. Bon, et après le reste du temps, comment est-ce qu'on l'organise pour faire ça? Est-ce qu'on est en prière en permanence, ou à genoux en permanence, ou est-ce que c'est aussi dans l'activité quotidienne qu'on trouve ça? Comment est-ce que

0: confiance, mais également de nouveau la vie fraternelle, parce qu'à travers les relations, à travers les autres, je me découvre moi-même aussi. Il y a comme une... Il y a une logique interne qui va favoriser cette émergence, disons. Vie de prière, silence, également vie communautaire, il y a un temps de récréation. Donc c'est en même temps très incarné, très concret. Et ça va être dans les petites situations, ça va être à la vaisselle, ça va être que tout à coup, on apprend à se connaître, ou un texte d'évangile dans la liturgie soudain vous touche et vous dit quelque chose de vous-même. C'est... Parfois ça se fait de façon comme presque imperceptible, mais d'un air de rien on chemine. Puis parfois, oui, un temps de retraite va nous faire avancer un peu plus ou voir un peu plus clair sur un point ou un autre. Puis parfois il faut recommencer et c'est un chemin, quoi.
1: Alors on arrive un peu à la fin de l'émission. On a vu une première figure de Thérèse qui était la figure, disons, de la convertie un peu tardive. On a vu la mystique, on vient de voir la théologienne, même si les deux sont liés. Et puis il y a quand même un dernier aspect qui est très important, c'est que Thérèse passe la fin de sa vie, les 20-25 dernières années de sa vie, à fonder des carmels. Elle est toujours sur les routes. Comment vous la percevez, comment vous mettez cette figure-là dans l'ensemble mystico-religieux de Thérèse? Est-ce que c'est important ou est-ce que c'est accidentel? Il s'est trouvé qu'elle était en situation de le faire et elle l'a fait.
2: Selon Sainte Thérèse elle-même, elle a fondé par obéissance à une voix, une parole du Seigneur. Et elle n'avait pas envie de faire des fondations parce qu'elle savait très bien les risques, les dangers auxquels elle allait s'exposer dans l'histoire de l'Église, même de l'ordre de son temps. Et alors, elle a vécu vraiment toute la fatigue, les résistances, parce qu'elle a vécu 5 ans à Saint-Joseph, à Avila. Et ça était un temps vraiment de paisible, de joie. Elle le dit à la fin.
0: Les 5 années les plus belles de sa fin.
2: Oui, la fin de la vie, du livre de la vie, quand cette maison est un ciel, elle dit comme ça. Mais après, elle se retrouve sur le chemin de la Castille, après de l'Andalousie, pour fonder 17 monastères. Et je pense qu'à un moment, un virage, disons, important a été la rencontre avec le père général de l'époque, qui était le père Rossi, un Italien, alors qui a rencontré Thérèse en 1567. Et cette rencontre a été vraiment importante parce que Thérèse a perçu que son œuvre pouvait être vraiment un renouvellement du Carmel. Et alors elle a pris aussi la décision de fonder une branche masculine de l'ordre. Je pense que la conscience de Thérèse en tant que fondatrice a dans cette décision surtout de fonder une branche masculine vraiment un tournant. Et ça a été vraiment difficile, ça a fait souffrir Thérèse terriblement. Nous les frères on fait souffrir Thérèse terriblement Thérèse, oui, peut-être nous continuons à le faire, mais quand même, elle nous a voulu, elle nous a voulu. Et après, le fruit plus mûr de cette décision a été peut-être Jean de la Croix, et alors... Et la même mystique, mais vécue d'une autre perspective, oui. Et alors, je m'explique seulement dans cette dynamique d'écoute et d'obéissance à la parole de Dieu, l'œuvre fondatrice de Thérèse.
1: Est-ce que c'est une expérience que vous-même vous rencontrez? Est-ce que vous vous dites aussi, les années les plus heureuses de ma vie, c'est quand j'étais pas général?
2: Oui,
1: parce que vous venez de Corée, vous repartez je ne sais pas où.
2: Oui, c'est exact. J'ai commencé à comprendre Thérèse après avoir été élu général.
1: Vous, cette

0: mon fondateur, ce côté très finalement pragmatique, est-ce que c'est quelque chose d'important? Est-ce que dans un Carmel, on a les pieds sur terre?
1: Oui. On y est forcé, qu'on veuille ou non. Oui. Et donc, ça nous encourage de voir que Thérèse a aussi dû faire face à toutes sortes de contingences matérielles. Et quand elle fondait ses Carmels aussi, on voyait qu'elle pensait qu'il fallait que la vie soit, même à des détails très, très pratiques, que la cuisine soit sur le même niveau que le réfectoire pour que ce soit facile pour les cuisinières et que ça facilite la vie tout en... Voilà, s'attachant à l'essentiel. Mais il y a chez elle un très bel équilibre, justement, entre cette vie très pratique, pragmatique. Et nous, on y est confrontés tous les jours. Il y a une maison, il n'y a rien à faire. Ça demande de s'en occuper. Et on met la main à la pâte.
0: Et vous direz que ça fait partie de l'équilibre ?
1: Oui.
0: Le père Canestra a dit, c'est elle qui les a fondées. Enfin, oui. Justement, quel rapport vous avez entre branche masculine et branche féminine? Parce que souvent, on est dans un rapport différent, c'est-à-dire que c'est la branche masculine qui fonde la branche féminine, et puis il y a un rapport de hiérarchie. Là, quel est votre rapport?
1: C'est une bonne question, et qui est d'ailleurs débattue pour le moment aussi. Je vais parler alors de mon point de vue. Je trouve que c'est important, c'est précieux. Et Sainte Thérèse, d'ailleurs, trouvait que de part et d'autre, on avait quelque chose à s'apporter. Et justement, elle a voulu les frères pour qu'il y ait des personnes qui comprennent de l'intérieur la vie de ses filles et puissent les aider sur ce chemin. Et réciproquement, Sainte Thérèse, par exemple, elle a emmené Saint-Jean de la Croix dans une de ses fondations pour qu'elle voie la manière de faire, comme elle disait, la manière de procéder. Comment vit-on dans un Carmel, les récréations, ce type de vie fraternelle. Oui, il y a vraiment, je pense, quelque chose qu'elle a voulu et qui est à cultiver.
0: Et vous, comment vous voyez la complémentarité? Est-ce que vous êtes le supérieur des deux
2: Alors, ça, c'est une question canoniquement un peu complexe. Alors, dans les constitutions des Carmélites de Chaussée, on dit que le père général est la tête de la famille, la cabeza de la famille. C'est une expression de Thérèse. Mais à un niveau juridique, je n'ai pas de pouvoir d'autorité réel sur les communautés, parce qu'elles sont autonomes et elles dépendent directement du Saint-Siège. Mais à niveau spirituel et moral, oui, je dirais que la parole, et les sœurs sont très très attentives à la parole du Père Général, même plus que les frères. Ici, vraiment, nous touchons un point qui est d'une importance capitale pour comprendre Thérèse et son œuvre de fondatrice. Alors, je me trouve aujourd'hui en Belgique parce que je viens de célébrer hier à Bruxelles, à notre église, le 4e centenaire de la mort du Père Gratien. Le Père Gratien était le grand disciple, ou le disciple bien-aimé de Thérèse. Et elle a vécu vraiment une relation tout à fait spéciale avec le Père Gratien. Mais aussi le Père Gratien, il a été vraiment sur un plan d'égalité avec la madre. Et ça, c'est quelque chose de complètement nouveau. Il n'y a pas de soumission de la femme à l'homme, de la branche féminine à la branche masculine, mais il y a plutôt une relation d'association et d'alliance. Et ça a suscité à l'époque scandale, des réactions très fortes. Vous savez, le Père Gratien a été expulsé de l'ordre. Mais maintenant, après le Concile Vatican II, nous venons de redécouvrir que oui, c'est ça l'Évangile, c'est ça la manière de vivre la relation. Mais alors, j'aimerais bien que les frères soient dans cette attitude de docilité, d'apprentissage, d'une certaine manière.

0: manière, parce que le cerf, vraiment, elle peut nous apprendre surtout à vivre, comme Suryodhan le disait, à vivre cette concentration sur la vie commune, le fait de ne pas chercher des évasions de la vie commune, de la vie de prière, et de travailler sur nous-mêmes. Parce que c'est facile de chercher du travail au dehors, mais la chose difficile, c'est de travailler sur nous-mêmes.
1: Oui. Alors, on arrive à la toute fin de l'émission, donc je vais vous demander une réponse un peu brève. Quelqu'un voudrait découvrir Sainte Thérèse, ou peut-être que vous en avez d'ailleurs assez fréquemment, qui vous dites « expliquez-nous ». Qu'est-ce que vous leur conseillez de faire ? Quel est le livre, l'expérience ? Est-ce qu'il faut aller à Avila ? Est-ce qu'il faut prendre un livre ? Qu'est-ce que vous conseillez ?
2: Moi, j'aurais envie de donner le livre de la vie, mais je sais qu'il n'est pas facile à lire.
1: C'est ce qu'on appelle l'autobiographie, où
2: oui,
1: la vie est écrite
2: oui,
1: par elle-même.
2: Oui, oui, oui. Mm-hmm. Mais là, elle se révèle telle qu'elle est dans tous ses méandres, dans tout ce qu'elle est, dans toute sa beauté aussi. Et on voit son chemin Et puis elle a aussi une façon de la raconter qui inclut le lecteur et qui donne envie de la suivre aussi. Donc, elle raconte ce qui lui est arrivé, son expérience, son chemin, jusqu'où ça l'a mené. Et comme elle parle aussi, elle est très elle-même, très authentique. Elle ne cherche pas à faire des phrases et des formules, c'est « je », voilà.
1: C'est ce qui la rend d'ailleurs très moderne. Elle dit « je » comme Montaigne ouais. pouvait dire « je » à la même époque. Enfin, c'est là où on s'invente cette façon de parler en première personne. C'est vraiment, un excellent conseil. Alors, je vais vous poser une question différente, parce qu'on est à la fin de l'émission. J'ai dit qu'on était dans une année thérésienne, de centenaire. Qu'est-ce que vous proposez, l'Ordre des Carmes, pour découvrir Thérèse ? Quels sont les grands événements qui vont se dérouler ?
0: Alors, il y aura évidemment l'inauguration du centenaire à Avila le prochain 15 d'octobre avec une grande célébration présidée par le président de la conférence épiscopale espagnole, Monsieur Blasquez. Et bon, il y aura des célébrations. On espère aussi que Pape François viendra à Avila.
1: Si le pape nous regarde, faites votre appel.
0: Voilà. Invité plusieurs fois. Et après, alors, il y a des initiatives à niveau plus spirituel. Par exemple, je peux en citer deux qui ont une certaine signification universelle, disons. Alors, il y aura on l'a appelé le Camino de la Luz, alors un pèlerinage de la lumière. Alors il y a un petit groupe, un frère de laïcs, qui feront un tour à travers tout le monde, le pays où nous sommes présents, mm-hmm. avec une relique de Thérèse, mm-hmm. en organisant dans les différents lieux de célébration, de rencontre pour présenter la figure de Thérèse. Et après, on a décidé de faire le jour même de la naissance de Thérèse, alors le 28 de mars, et il y aura une heure de prière universelle. Alors ça, disons, tout le monde, tout le monde carmélitaine vivra cette heure de prière. Et après, il y aura des rencontres, des moments de communion de la famille carmélitaine, surtout le mois d'août 2015, il y aura une grande rencontre de la famille carmélitaine, aussi de jeunes à Avila. Mm-hmm. Et finalement, il y aura des événements culturels, surtout des expositions. Peut-être vous connaissez il y a toute une série d'expositions qu'on fait en Espagne qui s'appelle Las Edades de l'Hombre. Mm-hmm. Et l'année prochaine, cette exposition sera dédiée à Thérèse d'Avila.
1: Et bien voilà, les rendez-vous sont pris. On associera tous nos téléspectateurs à ce moment de prière. Ça a été pour moi un très grand honneur d'enregistrer cette émission avec vous. Et puis merci vraiment de nous avoir accueillis et puis d'avoir accepté la tâche pas forcément facile de parler à la télé en fait. Mais je pense que Thérèse l'aurait fait ça.
2: pense aussi, oui.
1: Merci, merci à tous les deux. Merci de nous avoir suivis. Vous pouvez retrouver cette émission sur www.kto.tv.com. Merci, à la semaine prochaine.

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1: Et pour poursuivre la réflexion, je vous invite à écouter à haute voix à 13h10. Nous avons commencé la lecture intégrale du Château de l'âme, écrit justement par Sainte Thérèse d'Avila et qui parle de l'oraison. Et tout de suite, je vous propose de retrouver André Grise et sa chanson Libre sur KTO Radio.

0: 6h. Et nous prenons tout de suite la direction de Lourdes où la messe va commencer dans quelques instants. Bel office à tous.
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0: Au nom du Père, et du Fils, et du Saint-Esprit.
1: Amen.
0: La paix soit avec vous.
1: Et avec votre esprit.
0: Bienvenue à chacune, à chacun d'entre vous, chers amis. Bienvenue aux pèlerins d'Angoulême. Bienvenue aux pèlerins de Carcassonne et Narbonne. Bienvenue à vous tous de diverses provenances. Bienvenue à celles et ceux qui rejoignent la grotte de Massabielle ce matin par la télévision KTO, par les connexions Internet. Ensemble, nous convergeons ici pour célébrer avec toute l'Église la fête de Notre-Dame du Mont-Carmel. Notre-Dame du Mont-Carmel, Notre-Dame de Lourdes, deux vocables pour s'adresser à la Vierge Marie, deux vocables dont le trait d'union, le point commun, c'est le signe de l'eau. L'eau de la source révélée ici dans cette grotte par Marie à Bernadette, l'eau du petit nuage que le prophète Élie

a vu du sommet du Mont Carmel, annonciateur de la fin de la sécheresse, l'eau qui purifie, qui rafraîchit. Nous savons combien, dans nombre de nos régions de France aujourd'hui, cette eau est attendue, certainement en Charente comme dans l'Aude. Que cette célébration soit particulièrement l'occasion de prier pour celles et ceux qui souffrent de la sécheresse, de par leur métier d'abord, pensons aux hommes et aux femmes qui vivent de la terre dans nos départements, pensons à tous ceux et toutes celles qui s'inquiètent gravement de cette situation. C'est aussi l'occasion de confier ici à la Vierge Marie nos sécheresses plus intérieures, nos sécheresses du cœur. Et c'est pour cela que nous commençons notre célébration en invoquant la rosée bienfaisante de la miséricorde de Dieu en chacun de nos cœurs. Je confesse à Dieu Tout-Puissant, je reconnais devant vous, frères et sœurs, que j'ai péché en pensée, en parole, par action et par omission. Oui, j'ai vraiment péché. C'est pourquoi je supplie la bienheureuse Vierge Marie, les anges et tous les saints, et vous aussi, frères et sœurs, de prier pour moi, le Seigneur notre Dieu. Que Dieu Tout-Puissant nous fasse miséricorde, qu'il nous pardonne nos péchés et nous conduise à la vie éternelle. Amen.

Prions le Seigneur. Que l'admirable intercession de la glorieuse Vierge Marie vienne à notre aide. Seigneur, nous t'en prions. Accorde-nous par sa protection de parvenir à la montagne qui est le Christ, lui qui vit

0: Lecture du livre de Zacharie. Chante et réjouis-toi, fille de Sion. Voici que je viens, j'habiterai au milieu de toi. Oracle du Seigneur. Ce jour-là, des nations nombreuses s'attacheront au Seigneur. Elles seront pour moi un peuple, et j'habiterai au milieu de toi. Alors, tu sauras que le Seigneur de l'univers m'a envoyé vers toi. Le Seigneur prendra possession de Juda, son domaine sur la terre sainte, il choisira de nouveau Jérusalem. Que tout être de chair fasse silence devant le Seigneur, car il se réveille et sort de sa demeure sainte. Parole du Seigneur.
1: Amen.

0: Seigneur soit avec vous. La bonne nouvelle de Jésus-Christ selon saint Luc. Lorsque les anges eurent quitté les bergers pour le ciel, ceux-ci se disaient entre eux : allons jusqu'à Bethléem pour voir ce qui est arrivé, l'événement que le Seigneur nous a fait connaître. Ils se hâtèrent d'y aller et ils découvrirent Marie et Joseph avec le nouveau-né couché dans la mangeoire. Après avoir vu, ils racontèrent ce qui leur avait été annoncé au sujet de cet enfant. Et tous ceux qui entendirent s'étonnaient de ce que leur racontaient les bergers. Marie, cependant, retenait tous ces événements et les méditait dans son cœur. Les bergers repartirent. Ils glorifiaient et louaient Dieu pour tout ce qu'ils avaient entendu et vu selon ce qui leur avait été annoncé. Acclamons la parole de Dieu.
1: Frères et sœurs bien-aimés, nous sommes ici à Lourdes parce que le Seigneur nous y a appelés. Certes, c'est parce que nous l'avons décidé, mais c'est sur appel, l'appel du Seigneur. Et en ce grand jour où nous fêtons Notre-Dame du Mont Carmel, nous voulons laisser le ciel nous accompagner avec les grands saints du Carmel. J'en cite quelques-uns, Jean de la Croix, Thérèse d'Avila, Thérèse de Lisieux, Sainte Élisabeth de la Trinité, etc. Oui, et quand vous apercevez le Carmel qui est en haut, hein, derrière, nous on ne l'aperçoit pas d'ici, mais quand vous prendrez le pont, on voit cet escalier qui a été bien décoré, car c'est la fête dans tous les Carmels aujourd'hui, et c'est la fête en Église. Nous avons été appelés. Appelés à quoi ? Eh bien, appelés à découvrir la grande découverte de toute notre vie, c'est que Dieu a habité parmi nous, il est là. Et il a dit, je serai avec vous tous les jours jusqu'à la fin du monde. Aussi que nous soyons à Lourdes ou devant un téléviseur, il nous faut découvrir cette belle présence de Dieu à nos côtés qui ne nous quittera jamais. Notre tristesse et nos épreuves viennent du fait que nous l'oublions. Oui, le monde est en feu et ce n'est pas le moment de s'occuper de choses de peu d'importance, disait Catherine de Sienne. Alors, découverte de la journée, de cette belle aujourd'hui de Dieu qui nous donne pour vivre la fraternité, pour vivre dans la prière. Nous n'avons rien de mieux à faire que de célébrer l'Eucharistie et quelle joie pour nous, frères et sœurs, d'être là, à la grotte de Massabielle, à la suite de cette pauvre Bernadette, pauvre et misérable et pourtant si riche. Riche parce que le Seigneur l'a enrichie de sa sainteté. Et ce qu'il a fait pour Bernadette, il veut le faire pour nous. Ce qu'il a fait pour la Vierge Marie, il veut le faire aussi pour nous. Trop tard pour être saint dès notre conception et immaculé, nous pouvons le devenir par une grâce de rédemption, ce que nous voulons accueillir par notre baptême. Alors oui, découverte aussi du Mont Carmel, un peu de géographie, ce petit mont qui est en Terre Sainte, qui surplombe la Méditerranée. Il faudrait reprendre toute la vie du prophète Élie. Et mon frère Bruno a évoqué ce beau passage, effectivement, où, lors de la sécheresse, cette fois, il est monté sur la montagne en disant « Il y aura de la pluie ». 6 fois, il est monté, il n'a rien vu. La 7e fois, il est monté, il avait un petit nuage. Et la Bible nous dit « Grand comme la paume d'une main ». Il a dit « Voilà, la pluie arrive ». Il fallait quand même avoir la foi. Mais aujourd'hui, où les viticulteurs de l'Aude ou de la Charente se tracassent parce que leurs grains de raisin sont bien secs et demandent la pluie, c'est comme nous-mêmes. Nous avons parfois un cœur endurci. Il nous faut accueillir la source d'eau vive que le Seigneur veut nous donner afin que nous soyons désaltérés. Marie, la Vierge Marie, est considérée un peu comme la fondatrice du Carmel, ce qui est vrai, et pas tout à fait exact, mais vous savez, les Dominicains, ils ont été fondés par Saint Dominique, les Franciscains par Saint François. Et le Carmel, alors ? Eh bien, le Carmel fait référence à ce petit mont Carmel avec le prophète Élie, sa prière, sa lutte contre les idoles, afin que le Seigneur soit reconnu comme le seul vrai Dieu. Oui, Marie est comme la fondatrice des Carmes, des Carmélites, de tous les Carmels de France et d'ailleurs. La découverte, c'est la découverte de la Bible qui nous donne cette belle prophétie de Zacharie. Exulte, réjouis-toi, voici que je viens et je vais habiter parmi vous, dit le Seigneur. La promesse est accomplie. N'attendons rien d'autre que de découvrir, en ouvrant les yeux de la foi, celui qui est là parmi nous, que nous allons accueillir peut-être dans l'Eucharistie tout à l'heure, que nous allons adorer peut-être lors de la procession du Saint-Sacrement, aujourd'hui ou demain. Prendre du temps pour réfléchir, pour méditer, pour goûter la joie qui vient du Seigneur. Découverte de la Bible, découverte du Carmel, découverte de Lourdes. Ici à Lourdes, tout est catéchuménal. Tout nous rappelle notre baptême. Et ceux qui ne sont pas baptisés ont envie de devenir baptisés quand ils voient ce qu'ils voient. Quand ils voient la joie des chrétiens. Et en utilisant aussi tous ces signes qui nous sont donnés. Le rocher, la solidité de la foi. L'eau qui coule et qui coulera toujours pour nous désaltérer. La lumière pour éclairer nos ténèbres. Marie, ici, apprend à ses enfants à devenir vraiment chrétiens. Alors, découvrons Lourdes. Si vous n'avez jamais été aux piscines, il faut y aller. Si vous n'avez jamais été au fond de la grotte, un peu de patience, vous y arriverez. Il nous faut boire aussi l'eau de la grotte. Il nous faut nous laver les yeux, nous laver le cœur, nous laver l'intérieur, afin que nous devenions vraiment et vraiment chrétiens. Dieu a habité notre humanité, notre terre. Il est toujours avec nous. Saint Augustin disait, tu étais toujours avec moi et moi je n'étais pas avec toi. Je te cherchais dehors et tu étais dedans. Eh bien, découverte dans la Bible du Carmel, découverte de Lourdes, découverte de la joie profonde et de la louange. C'est notre nourriture quotidienne. Découverte de la joie. Non pas la joie parce que tout va bien, parce que la température est idéale, même si elle l'est ce matin, rendons grâce à Dieu. Mais la joie qui vient du dedans, comme une source qui jaillit du fond de la grotte. Il y a en toi une source qui ne demande qu'à jaillir, car ta vie chrétienne consiste à devenir pour toi, au milieu de ta communauté, de ta paroisse, de ton diocèse, comme une source qui coule et là où les gens viennent se désaltérer. Averti de revenir à moi-même, je suis descendu, Seigneur, tout au fond de mon cœur. La Vierge Marie, ici à Lourdes, nous invite à ce chemin d'intériorité. Ne vivez pas la superficie de votre âme. Il faut y descendre, apprécier les temps de silence, apprécier les temps d'attente, parce que l'attente est faite pour justement nous permettre de vivre très intérieurement et nous préparer le cœur à ce que le Seigneur a préparé pour nous. Oui, la Vierge Marie méditait tous ces événements dans son cœur. Nous avons pris l'évangile proposé pour cette fête de Notre-Dame du Mont-Carmel. C'est la nativité. Marie médite tous ces événements dans son cœur. Qu'il y ait des anges, qu'il y ait des bergers qui reconnaissent celui-là, elle s'étonne. Elle ne comprend pas tout, mais elle fait confiance, comme elle fera confiance au jour de la croix. Lorsque le glaive lui transperçait le cœur, son cœur de mère, elle sait que le Seigneur, même si elle ne comprend pas tout, le Seigneur est vainqueur par son amour et son amour infini. Alors joie et louange nous ne louons pas le Seigneur parce que tout va bien et que nous allons de miracle en miracle. Non, nous louons le Seigneur parce qu'il est présent parmi nous, parce que Dieu est Dieu et cela change tout. Béni sois-tu, Seigneur, pour ce lieu béni, cette grotte de Massabiel, où nous voulons nous rassasier nous-mêmes et nous désaltérer pour nous-mêmes, en priant aussi pour ceux qui sont loin, en priant aussi pour que tous fassent la découverte de ce Dieu qui nous aime. Découverte, de découverte en découverte, vers des découvertes qui n'auront pas de fin. Aujourd'hui, alors vous, Carcassonne, vous arrivez, nous sommes là depuis 2 jours. Aujourd'hui, vivre le bel aujourd'hui de Dieu, ne louper aucune occasion de vivre intérieurement afin d'être proche de nos frères, de tous nos frères, malades ou pas, et que nous puissions rendre grâce à Dieu dans la louange.

ange. J'exulte de joie, dit la Vierge Marie. Et Jésus lui a dit, l'Esprit, l'Évangile nous dit que l'Esprit pousse le Seigneur à exulter de joie. Tu as caché cela aux sages et aux savants. Oui, c'est les tout-petits, c'est les enfants, et parfois ceux qui souffrent, qui nous apprennent cette vraie présence. Car tout concourt au bien de ceux qui aiment Dieu. Et avec les mystères joyeux, lumineux, douloureux, nous allons vers la gloire et nous la goûtons dès aujourd'hui. Merci Seigneur pour ton appel à venir te rejoindre. Ouvre nos yeux pour que nous puissions te reconnaître dans l'Eucharistie, certes, mais nous allons devenir des tabernacles de la divinité, tabernacles vivants de la divinité. Et dans la dispersion après cette messe, nous n'en verrons que des tabernacles qui se dispersent partout. Alors ne faites pas une génuflexion à chaque fois que vous voyez votre frère. Mais soyons heureux et laissons-nous animer par celui qui a décidé d'habiter son église bien-aimée, ses diocèses, ses paroisses, ses hospitalités et le cœur profond de chacun. Oui, je te souhaite non pas la joie. Si, je te souhaite la joie qui vient du dehors. On mange bien, il fait bon, c'est agréable. Mais surtout la joie qui vient du dedans. Pour que dans l'épreuve, tu ne sois pas desséché. Et en toute occasion, monte sur la montagne. Lorsque l'épreuve est là, tu vois que le nuage n'est pas là, tu redescends. Mais après tu remontes. Car le Seigneur, toujours, nous exauce. Et pour être exaucé, ici ou ailleurs, je vous donne ce secret. Si vous voulez être exaucé toujours, demandez au Seigneur ce qu'il a l'intention de vous donner. Voilà, c'est simple, non ? La vie chrétienne est simple et merveilleuse. Merci Seigneur. Avec la Vierge Marie, nous te rendons grâce et nous méditons tout cela dans notre cœur.

Frères et sœurs bien-aimés, adressons à présent notre prière au Père, qui, dans le Christ, ouvre à tous les hommes les portes de l'espérance et de la vie.

pour ton Église, Seigneur, qu'elle reste vivante, vibrante, joyeuse et audacieuse. Qu'elle sache servir les plus faibles, les plus pauvres et partager avec tous la bonne nouvelle. Seigneur, nous te prions.

pour le personnel médical, les bénévoles au service des malades, les aidants, donne-leur la force, la patience, la persévérance, la douceur dans leur délicate mission. Seigneur, nous te prions.

que notre monde sache garder un regard plein d'amour et de tendresse envers les personnes les plus fragiles. Pour que les personnes

en situation de handicap puisse vivre, grandir et s'épanouir dans la certitude d'être accueilli, protégé et encouragé. Seigneur, nous te prions.

0: Seigneur Dieu, tu nous accordes la joie de demeurer dans ta maison pour chanter la louange de ton nom et puiser notre force dans ton amour. Éclaire nos vies de ton esprit et fais de nous des témoins de l'espérance et de l'évangile du Christ, lui qui vit et règne pour les siècles des siècles.
1: Amen.

0: Priez, frères et sœurs, que mon sacrifice, qui est aussi le vôtre, soit agréable à Dieu, le Père Tout-Puissant. Nous t'en prions, Seigneur, accueille les supplications de ton peuple. Quand il te présente ce sacrifice, fais qu'à l'intercession de la bienheureuse Marie, mère de ton Fils, Notre-Dame du Mont Carmel, nulle attente ne soit déçue, nulle demande ne reste sans réponse. Par le Christ notre Seigneur.
1: Amen.

de dire la grandeur de ta bonté pour fêter la bienheureuse Vierge Marie en reprenant son cantique d'action de grâce. Oui, tu as fait des merveilles pour la terre entière et tu as étendu ta miséricorde à tous les âges en choisissant ton humble servante pour donner au monde le Sauveur, ton Fils, le Seigneur Jésus-Christ. Par lui, les anges adorent ta majesté et se réjouissent en ta présence à jamais. À leur hymne de louange, laisse louer.

Tu es vraiment saint, Dieu de l'univers, et il est juste que toute la création proclame ta louange. Car c'est toi qui donnes la vie, c'est toi qui sanctifie toutes choses. Par ton Fils Jésus-Christ, notre Seigneur, avec la puissance de l'Esprit-Saint. Et tu ne cesses de rassembler ton peuple, afin que du levant au couchant du soleil, une offrande pure soit présentée à ton nom. C'est pourquoi nous te supplions, Seigneur, de consacrer toi-même les offrandes que nous apportons. Sanctifie-les par ton Esprit pour qu'elles deviennent le corps et le sang de ton Fils, Jésus-Christ, notre Seigneur, qui nous a dit de célébrer ce mystère. La nuit même où il fut livré, il prit le pain. En te rendant grâce, il dit la bénédiction, il rompit le pain et le donna à ses disciples en disant « Prenez et mangez-en tous, ceci est mon corps livré pour vous ».

De même, après le repas, il prit la coupe. En te rendant grâce, il dit la bénédiction et donna la coupe à ses disciples en disant « Prenez et buvez-en tous, car ceci est la coupe de mon sang, le sang de l'Alliance nouvelle et éternelle, qui sera versé pour vous et pour la multitude en rémission des péchés. Vous ferez cela en mémoire de moi. »

en faisant ainsi mémoire de ton Fils, de sa passion qui nous sauve, de sa glorieuse résurrection et de son ascension dans le ciel, alors que nous attendons son dernier avènement, nous t'offrons, Seigneur, en action de grâce, ce sacrifice vivant et saint. Regarde, nous t'en prions, l'oblation de ton Église, et daigne y reconnaître ton Fils, qui, selon ta volonté, s'est offert en sacrifice pour nous réconcilier avec toi. Quand nous serons nourris de son corps et de son sang, et remplis de l'Esprit,

0: Et maintenant, nous te supplions, Seigneur, par le sacrifice qui nous réconcilie avec toi, étends au monde entier le salut et la paix. Affermis ton Église en pèlerinage sur la terre, dans la foi et la charité, en union avec ton serviteur, notre pape Léon. Notre évêque Jean-Marc, l'ensemble des évêques, les prêtres, les diacres et tout le peuple que tu as racheté. Écoute en ta bonté les prières de ta famille que tu as voulu rassembler devant toi dans ta miséricorde. Ramène à toi, Père, très aimant, tous tes enfants dispersés.
1: Pour nos frères défunts et pour tous ceux qui ont quitté ce monde et trouvent grâce devant toi, nous te prions. Te prions particulièrement pour Andrea, 22 ans, décédé hier, ainsi que Jean-Dominique Paolini, dont les obsèques sont célébrées ce matin. En ta bienveillance, accueille-les dans ton royaume où nous espérons être comblés de ta gloire, tous ensemble et pour l'éternité, par le Christ notre Seigneur, par qui tu donnes au monde toute grâce et tout bien.

0: rassemblés dans une même prière, disons avec confiance la prière que nous avons reçue de Jésus lui-même. Notre Père qui es aux cieux, que ton nom soit sanctifié, que ton règne vienne, que ta volonté soit faite sur la terre comme au ciel. Donne-nous aujourd'hui notre pain de ce jour. Pardonne-nous nos offenses, comme nous pardonnons aussi à ceux qui nous ont offensés. Et ne nous laisse pas entrer en tentation, mais délivre-nous du mal. Délivre-nous de tout mal, Seigneur, et donne la paix à notre temps. Soutenu par ta miséricorde, nous serons libérés de tout péché, à l'abri de toute épreuve. Nous qui attendons que se réalise cette bienheureuse espérance, l'avènement de Jésus-Christ, notre Sauveur.
1: Car c'est à toi qu'appartient le règne, la puissance et la gloire, pour les siècles des siècles.
0: Seigneur Jésus-Christ, tu as dit à tes apôtres, « Je vous laisse la paix, je vous donne ma paix. Ne regarde pas nos péchés, mais la foi de ton Église. Pour que ta volonté s'accomplisse, donne-lui toujours cette paix et conduis-la vers l'unité parfaite. Toi qui vis et règnes pour les siècles des siècles.
1: Amen.
0: Que la paix du Seigneur soit toujours avec vous.
2: Frères et sœurs, dans la charité du Christ, donnez-vous la paix.
3: La paix du Christ.

0: Voici l'agneau de Dieu, voici celui qui enlève les péchés du monde. Heureux les invités au repas des noces de l'agneau.
1: Seigneur, je ne suis pas digne de te recevoir, mais dis seulement une parole et je serai guéri.

Prions encore le Seigneur. En communiant au sacrement du ciel, nous implorons ta bonté, Seigneur, puisque nous avons la joie de faire mémoire de la bienheureuse Vierge Marie. Rends-nous capables de nous mettre à son imitation au service du mystère de notre rédemption par le Christ notre Seigneur. Amen. Le Seigneur soit avec vous. Dans sa bienveillance, Dieu a voulu sauver le genre humain par son Fils né de la bienheureuse Vierge Marie. Qu'il vous comble de sa bénédiction. Puissiez-vous ressentir toujours et partout la protection de celle qui vous a permis de recevoir l'auteur de la vie. Vous qui êtes rassemblés aujourd'hui avec ferveur, repartez dans la joie.

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1: Bienvenue si vous nous rejoignez sur KTO Radio et kto-radio.com. J'espère que vous passez une belle matinée et je vous invite à rester à l'écoute pour la suite. Après un éclairage sur Sainte Thérèse d'Avila et un décryptage du concept de présence réelle, nous allons partager ensemble la richesse et la diversité des engagements chrétiens et notamment celui de David Milia. Il viendra nous raconter son parcours d'orphelin à journaliste de télévision en passant par son chemin de foi. Il reste profondément marqué par la perte de ses parents quand il n'avait que 6 ans. Et parce que la foi s'exprime aussi en musique, on vous a programmé des chansons pour accompagner votre matinée et vos prières. Nous allons notamment écouter le groupe de louanges Open. Et tout de suite, on retrouve le père Pierre Trevet, prêtre du Puy-en-Velay, pour une nouvelle parabole d'un curé de campagne sur KTO Radio.

Il y eut un temps où l'on se disait « Marions-nous, nous finirons bien par nous aimer ». Puis à ce mariage de raison a succédé le mariage d'amour, où l'on se disait « Nous nous aimons, alors marions-nous ». Et puis aujourd'hui, on se dit « Nous nous aimons, alors pourquoi nous marier ?» Pourquoi se marier en effet ? Si on m'a bien renseigné, il faut que le garçon ou la fille tombe amoureux. Si c'est le garçon, ça le rend timide. Parce qu'il a peur que lorsqu'il ira dire à Isabelle « J'en pince pour toi », Isabelle lui dise « Bof, tu as un bon copain, mais je n'ai pas de sentiment pour toi ». Il faut à ce moment-là qu'il ne se décourage pas trop. Pourquoi ? La fille tombe rarement amoureuse par coup de foudre. Parce qu'elle a dans la tête un prince charmant, peut-être un grand blond aux yeux bleus. Et quand c'est un petit aux cheveux bruns, et aux yeux marrons, qui lui avoue son amour, ça ne correspond pas à l'image. Il faut qu'elle se fasse à l'idée. Et puis elle va se dire, s'il a des sentiments pour moi, c'est qu'il a bon goût. Et elle va peut-être arriver à tomber amoureux. Bref, quelle joie quand les deux peuvent s'avouer leur amour. C'est un peu comme un marcheur en montagne qui trouve un torrent d'eau pure et qui s'y plonge, il est régénéré, lavé, revigoré. Et à ce moment-là, ils ont deux solutions. Soit de se laisser porter par le torrent et de descendre en aval. Mais là, ils risquent de rencontrer des eaux de moins en moins pures, de plus en plus polluées, qui risquent d'empoisonner leur amour. La vraie solution, c'est de remonter jusqu'à la source. L'eau sera de plus en plus pure, mais il faut qu'ils acceptent d'avancer à contre-courant de la société, à contre-courant de leur penchant naturel, à contre-courant des découragements qui ne manqueront pas. Et comment avancer à contre-courant ? Dieu nous conduit, pour faire bref, par le spi et par le psy, le spirituel et le psychologique. Le spirituel, c'est toute la vie de foi et de prière. Et le psychologique, j'en dis un petit mot à travers quelques petites histoires. Parce que les planètes Vénus et Mars sont très différentes. On raconte qu'un jour, un homme qui marchait le long de la Seine a buté contre une lampe genre Aladdin sous un pont. Et il en est sorti un génie. L'homme savait qu'il avait droit à 3 vœux et il l'a dit aussitôt. « Ah !» lui a dit le génie, « non. Je suis fatigué, je suis mal placé, je suis dérangé trop souvent. Non, choisis un seul vœu, tu n'as droit qu'à un. »« Oh !» il dit, « j'ai vite choisi mon vœu. Je veux depuis longtemps aller aux îles Baléares, mais je ne supporte ni l'avion, ni le bateau. Est-ce que tu pourrais me construire une route de façon à ce que je puisse y aller en voiture ?» Le génie a éclaté de rire.

disant non, je suis un génie, d'accord, mais est-ce que tu as réfléchi aux millions de mètres cubes de ciment et de goudron qu'il faudrait, aux kilomètres de tiges filetées qu'il faudrait pour armer le béton? Ça n'est pas possible. Donne-moi un autre vœu. Alors, il a réfléchi un peu, puis il a dit, il y a une chose que j'aimerais beaucoup aussi, c'est mieux comprendre la psychologie de ma petite femme. Pourquoi parfois elle pleure alors que je ne vois pas ce qui est inquiétant? Pourquoi elle me fait des reproches alors que j'ai essayé de bien faire? Pourquoi parfois elle éclate de rire alors que je ne vois pas ce qui est vraiment amusant? Est-ce que tu pourrais me... Le génie a dit, ta route, tu la veux à 4 voies ou à 2 voies? Et oui, ce sera toujours difficile de comprendre la psychologie de l'autre, mais c'est passionnant aussi d'essayer. Les femmes ont aussi leurs histoires. Vous connaissez peut-être cette question qu'elles posent volontiers. Pourquoi dans la Bible est-il écrit que Ève a été créée après Adam? Eh bien, c'est tout simplement parce que lorsqu'on veut faire un chef-d'œuvre, on commence par faire un brouillon. Elle raconte aussi cette histoire contradictoire avec cette blagounette, qu'en fait, c'est la femme qui a été créée en premier. Et elle a dit au bon Dieu, « S'il te plaît, papa bon Dieu, fais-moi une aide qui me correspondra. » « Oh, a dit le bon Dieu, non, je suis fatigué. C'est déjà le 6e jour de création, je n'en peux plus. J'ai peur de te créer quelqu'un qui sera pantouflard, égocentré, qui ne pensera qu'à lui. Non, tu vois, je ne peux pas. » Mais elle a été tellement insistante que le bon Dieu a fini par dire, « Bon, d'accord, je vais te faire un compagnon, mais à une condition, c'est qu'on lui laisse croire qu'il a été créé en premier. » On l'a compris, pour avancer vers la source d'eau pure, il faut chaque jour cueillir une brassée d'amour et une pincée d'humour.

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1: Bel été à l'écoute de KTO Radio et on poursuit cette matinée avec École Pierre Aimé, le premier. Très belle matinée à tous.

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1: Chaque dimanche, David Milia présente le jour du Seigneur. 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Dans son livre, j'ai décidé de vivre.

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0: Bonjour à tous et merci de nous retrouver sur le plateau d'Un cœur qui écoute, votre émission de spiritualité. Aujourd'hui, petite surprise, nous avons le plaisir de retrouver David Milia. Bonjour David.
1: Bonjour Cyril.
0: Alors beaucoup de téléspectateurs vous connaissent parce que vous avez présenté plusieurs programmes ici sur cette chaîne.
1: Avec grand plaisir.
0: Aujourd'hui, vous êtes sur le jour du Seigneur, tous les dimanches, à officier pour nous parler de la messe qui arrive et un peu de l'actualité religieuse. Et puis vous venez de publier un livre aux éditions Salvator qui s'appelle « J'ai décidé de vivre ». Vous allez nous en parler dans quelques instants, ainsi que votre chemin de foi. Et puis en attendant, comme tous nos invités, je vous invite à nous lire un extrait de texte de votre choix.
1: Alors Cyril, j'ai choisi un extrait d'un livre d'Anne Dufour-Mantel, qui est une philosophe, qui est partie beaucoup trop tôt. Elle est morte il y a peu, il y a 2 ans. Elle avait une 50aine d'années. Je l'ai découverte cet été, complètement par hasard, et je trouve...
0: Mais vu l'état du livre, vous l'avez apprécié.
1: Et je l'ai apprécié. Ah oui, je la trouve son écriture formidable. Voilà ce qu'elle dit sur la tristesse. La tristesse nous laisse entre deux mondes, ni désespoir, ni indifférence. Elle est une promenade au bord de la catastrophe, mais avec élégance, comme un enfant qui court le long d'une falaise sans percevoir le danger, les yeux dans la fracture du ciel, le dessin des nuages, la douceur du vent. Elle n'a pas d'épaisseur propre, pas d'écho. Elle délimite un espace intérieur flou, déraisonnable, où l'on reste au bord des larmes avec en même temps un apaisement étrange. La tristesse peut submerger, mais elle apaise aussi. Elle a un pouvoir d'adhérence qui enveloppe le corps dans une sensation cotonneuse d'étrangeté à soi-même, comme un chagrin d'amour dont on aurait subitement perdu le sens, mais pas la nostalgie. La tristesse est improductive, croit-on, et c'est pour cela aussi qu'on la condamne.
0: Très très beau texte qui tout d'un coup jure un petit peu, il me semble, avec l'image que vous pouvez donner le plus souvent avec vos grands yeux, votre grand sourire, votre gentillesse avec les gens qui vous entourent. Pourquoi vous avez choisi ce texte ?
1: Oui, c'est très juste ce que vous dites Cyril, parce que je crois que c'est moi la tristesse, je crois que je l'ai trop longtemps ignorée ou mise de côté. Et je crois que, comme elle dit, la tristesse libère, en effet. Quand on l'accepte, on la vit, on se reconnecte à soi-même et à autre chose, je pense aussi. Et c'est vrai que moi, bien souvent, je la mets de côté. Et puis la télévision, on n'est pas là pour être triste. Donc on se dit, pas de tristesse, pas de souffrance. Alors qu'en fait, on est tous fragiles et qu'on connaisse tous ça un jour ou l'autre. Ou en tout cas, et si quand on le connaît, il faut essayer de, je crois, pour moi, de le vivre au mieux.
0: Alors avant c'était never explain, never complain, et aujourd'hui qu'est-ce qui fait que ça a changé ?
1: Ce qui fait que ça a changé, c'est qu'à un moment donné, j'ai plus le choix. Il y avait une souffrance qui était là au fond de moi, et à force de la contourner, elle devient tellement énorme qu'il faut la vivre en fait, tout simplement. Voilà, elle est dedans. Mm-mm. Et finalement. Je me disais, je ne peux pas vivre cette tristesse-là, ça va me submerger. Alors, comme dit Anne Dufour-Mantel, elle peut prendre beaucoup de place, mais en fait, elle ne tue pas. Et c'est bien pour ça que finalement, elle est quelque part rassurante, cette tristesse.
0: Alors, vous allez tout de suite nous dire un peu le contenu de ce livre, puisque c'est aussi de ça dont ça parle, cette fameuse bulle qui a grandi avec vous, en vous, quitte à vous étouffer, en fait, contre les parois de votre vie. C'est cet accident, en fait, tout simplement, de voiture qui a emporté vos parents alors que vous aviez 6 ans.
1: C'est ça.
0: Avec quelque chose qui est un petit peu difficile quand même à comprendre aujourd'hui, c'est que vous n'avez pas pu vivre pleinement ce deuil parce que votre famille a voulu vous protéger en vous éloignant de tout ce qui était funérailles et autres. On comprend leur désir de vous protéger, mais en même temps, c'était pas le bon truc à faire.
1: Ça peut paraître un peu décalé aujourd'hui. Faut se remettre à l'époque, on est dans les années 80. La culture, je pense, est sûrement un peu différente, donc c'était vraiment un choix pour...

0: protéger ma sœur et moi, que je comprends. Même si, du coup, bah voilà, il n'y a pas eu... on n'était pas aux funérailles. On n'a pas appris la mort de nos parents tout de suite. Il a fallu quelques jours avant qu'on nous le dise. Tout ça, encore une fois, par amour et pour nous protéger. Mais du coup, ça a laissé des traces. Ouais, ça a laissé des traces où je faisais plus tellement confiance aux adultes, parce que quand on est enfant, on ressent quand même qu'il y a quelque chose qui s'est passé, qui est douloureux. On ne sait pas trop ce que c'est. Alors, on imagine qu'il y a quelque chose de grave, mais on ne sait pas trop. Donc, on ne fait plus confiance à ses émotions. Voilà, ça a été un petit peu compliqué. Puis je crois que, tout simplement, moi, enfant, je ne pouvais pas, de toute façon... accepter...
1: L'inacceptable.
0: L'inacceptable, voilà. Donc, par moi-même, je n'ai pas eu besoin des autres et des parents, de la famille pour éviter la mort. Moi, je l'ai vraiment un petit peu contourné.
1: Alors, vous racontez que vous vous êtes gentiment muré.
0: Voilà, tout à fait.
1: Voilà. Vous méfiant de vos propres émotions aussi.
0: Complet.
1: Donc, le côté. Et puis, communiquant peu.
0: Très peu.
1: Voilà. Ce qui est assez paradoxal avec votre situation aujourd'hui.
0: Je parlais très peu, enfin.
1: Voilà. Mais vous ne parliez pas beaucoup. Et finalement, vous saviez que vous portiez un boulet un petit peu lourd ?
0: Ah oui, j'en avais conscience, je savais, mais... voilà, je faisais en... Alors, je faisais en sorte de le cacher un petit peu, mais je l'avais, oui, je savais qu'il y avait...
1: À l'école, par exemple
0: Alors, à l'école, on me le rappelait souvent, quand même. Hein. Moi, je me souviens, quand je suis arrivé au CP... Donc, quelques mois après la mort de mes parents, donc dans une nouvelle ville, une nouvelle école, avec des nouveaux camarades de classe. Et je me souviens que la maîtresse me fait sortir de la classe pour une raison un peu obscure, pour aller chercher un livre dans une autre classe. Alors déjà, même à 6 ans, je me disais, tiens, c'est bizarre, bon, allons-y, allons chercher le livre dans l'autre classe. Je reviens et je ressens une drôle d'ambiance. Il y a un truc bizarre.
1: Tu me regardes comme ça.
0: Il y avait une ambiance un peu plombée avec tous mes petits camarades qui ont donc mon âge, hein, 6 ans. Je me dis, ouh, il s'est passé quelque chose. Et ma voisine de classe, tout de suite, me dit, oh, tu as perdu tes parents, mais c'est affreux. Et j'ai compris que la maîtresse, du coup, avait profité de cette occasion. Mais là aussi, c'était par bienveillance.
1: Hein. Oui, mais les maladresses, là, il y en a plein qu'on peut faire.
0: Exactement. Voilà. Oh. Donc, mais c'était pour dire aux camarades que j'étais orphelin. Donc, du coup, ça me revenait régulièrement comme ça à l'école. J'entendais des messes basses.
1: Et vous avez parfois réagi avec des mots ou avec vos poings pour...
0: Non. Moi, je fuyais tellement ça, toutes ces émotions, que je contournais. J'étais timide. Et moins on m'en parlait, mieux c'était. Ouais. Non, jamais je me suis... Non, pas du tout.
1: Donc, c'est des années moyennes qu'on les relie aujourd'hui ?
0: Non, pas que, parce qu'il y a aussi des très belles rencontres. J'ai des amis que j'ai rencontrés à cette période qui sont encore des amis proches. Et puis, il y a quand même cette famille, mon oncle et ma tante qui m'accueillent avec leurs enfants, qui nous accueillent et qui font construire une maison parce qu'on est plus nombreux dans la famille. Donc, il y a cette maison aussi qui est superbe.
1: Quelle générosité ?
0: Grande générosité. J'ai ma chambre, donc je recrée un espace à moi. Je deviens copain avec des voisins. On va faire du vélo. Enfin, voilà, j'apprends, je revis quand même aussi, tout en ayant ce comme vous disiez, ce boulet au fond de moi.
1: Le boulet qui est là. Ouais. À cette époque-là, la foi chrétienne, la religion, ça donne quoi ? Vos parents. Vous savez un petit peu si vos parents étaient un petit peu croyants,
0: oui,
1: famille chrétienne.
0: Si, ils sont ils étaient tous les deux de tradition chrétienne. Ma sœur a été baptisée, mais moi je l'étais pas. Voilà, parce qu'ils considéraient, parce qu'ils étaient un peu éloignés de la foi, ils disaient David, lui, il fera son choix plus tard. Mais c'est vrai que déjà, quand ils sont morts, je me souviens, je ne saurais pas dire pourquoi, mais je n'arrêtais pas de faire des dessins de l'enfer et du paradis. Voilà, parce que j'essayais de comprendre où ils étaient, en fait, je crois, mes parents. Donc, je faisais ce truc-là. Et je suis arrivé chez mon oncle et ma tante, et eux étaient une famille beaucoup plus... en tout cas, une foi plus affirmée et plus pratiquante. Presque, ouais, si. Moi, j'allais à la messe, peut-être pas tous les dimanches, parce que ma tante ne disait pas, vous n'êtes pas obligé d'y aller tous les dimanches, mais on allait à la messe régulièrement.
1: Ouais, le caté à l'école et tout ça ?
0: Le caté à l'école. J'ai été baptisé aussi en CE1 ou CE2, je crois, exactement. Après, j'ai fait la première communion. Et c'est quelque chose qui me plaisait, moi, d'aller à la messe, même si je trouvais ça un peu long, un peu poussiéreux. Mais j'aimais bien cette idée de,

0: de quelque chose d'autre. Ouais.
1: Mais alors, la figure paternelle ou tutélaire de Dieu, vous n'aviez pas à cette époque envie de lui coller un gros point dans la figure en disant qu'il avait un petit peu mal organisé son truc ?
0: C'était très mêlé, si, évidemment, c'était très mêlé. Il y avait beaucoup de colère. Je me disais, mais c'est pas possible, si Dieu existe, en tout cas, si il fait et défait des choses, là, c'est terrifiant.
1: Omniscient, omnipotent, mais oh, et mes parents.
0: Voilà, exactement. Donc moi, j'ai, à ce moment-là, ça m'arrangeait aussi de me dire, bon, bah, c'est la faute de quelqu'un de là-haut, c'est pas possible, quoi. Et si Dieu existe, je dis ouais, un peu. Enfin, s'il fait ça, c'est un peu vache, quoi. Mais en même temps, j'avais quand même besoin de lui. C'est-à-dire que je me disais, c'est pas possible. Si mes parents m'ont abandonné, entre guillemets, même si c'était un accident.
1: Un accident idiot, d'ailleurs.
0: Oui, complètement idiot. On est sur une voiture, voilà, mais sur une ligne droite.
1: Retour de soirée.
0: Retour de soirée, même personne n'est sous.
1: Voilà. Tout. Ils ont la trentaine.
0: Voilà. Donc, je me disais, ouais, si Dieu existe, c'est un drôle de tour, quand même, ouais.
1: Alors, aujourd'hui, on va dire que le petit David a grandi. Il a eu le temps de faire des études, de se marier, d'avoir deux jolies petites filles, de bosser dans des belles entreprises. Dieu, aujourd'hui, c'est le type... c'est pas le type, c'est quelqu'un sur qui vous avez envie de crier encore, ou bien est-ce que vous avez compris un peu mieux ce qui s'est passé, vous l'avez accepté vous...
0: Alors j'ai commencé à l'accepter, à l'intégrer en fait, et je crois que je commence de mieux en mieux à l'intégrer, ce qui s'était passé. Et surtout j'ai plus besoin de ce Dieu qui punit du coup, parce que j'en avais besoin quelque part petit de me dire qu'il fallait trouver une explication. Mm-hmm. Donc du coup notamment mes expériences professionnelles et notamment au jour du Seigneur, parce que c'est à ce moment-là que j'ai commencé à me poser pas mal de questions, j'ai commencé à déconstruire cette image de Dieu qui est un espèce de magicien comme ça, qui donne les bons et mauvais points. Mmh. Si on se comporte bien, il est gentil. Si on se comporte mal, une image très enfantine de Dieu.
1: Et compris à la limite pour voir ce qu'on veut.
0: Mais bien sûr, pour
1: c'est pas que ta volonté soit faite, c'est plutôt la mienne.
0: Ouais,
1: en fait.
0: Ouais, tout à fait, bien sûr, pour avoir ce qu'on veut. Et du coup, espèce de Dieu omniprésent. Pendant longtemps, je grandissais avec l'image d'un œil qui me regardait comme ça tout le temps. Et c'est ce Dieu-là, moi, je crois que j'en voulais plus. Et c'était, j'ai grandi et à un moment donné, je voulais plus de ce Dieu-là qui jugeait tout le temps. Alors, donc j'ai déconstruit ce Dieu-là.
1: Alors aujourd'hui, le Dieu que vous percevez, que vous servez, en qui vous croyez ?
0: En tout cas, ce Dieu-là, je suis en train de le déconstruire. Donc il y a beaucoup de je ne sais pas dans la conquête de Dieu, ou la redécouverte de Dieu, ou la rencontre avec Dieu. Moi, je crois que Dieu, il est dans la relation. Voilà. Mmh. Pour moi, aujourd'hui, il est là. Donc
1: ça tombe bien, le premier commandement, c'est aimez-vous les uns les autres.
0: Voilà. Donc ça marche. Voilà. On est dans les clous. Mais ça, c'est important. Moi, je crois que c'est la rencontre. Et s'il est quelque part, pour moi, c'est dans la rencontre. Parce que je crois que c'est la rencontre qui... Enfin, moi, qui m'a sauvé, c'est les rencontres. Hein. Mais ça peut être des rencontres même... brèves. Enfin, mm-hmm. Ça peut être tout simplement...
1: Un sourire dans la rue. Un enfant.
0: Mais quelque chose de réel. Mm-hmm. Quand la personne est présente réellement là, moi, c'est ça qui sauve. C'est ça qui sauve parce que ça nous dit qu'on est autre chose que nous-mêmes et qu'on se ressemble quand même. Hein. C'est important, ouais.
1: Cette désintégration de l'intérieur dont vous parliez tout à l'heure, elle a fait des gros dégâts autour de vous ?
0: Ah oui, ça a fait des dégâts, en tout cas, ça a changé ma vie, oui, puisque j'étais marié, donc du coup, quand on a eu des enfants, ça a été très très très très compliqué à vivre, puisque je commençais à avoir l'âge de mes parents quand ils étaient morts. Je me suis vu mourir dans ma tête, mais 10 milliards de fois, je me disais, c'est pas possible.
1: Les fils commençaient un peu à se toucher là ou quoi ?
0: Ah oui, complet, là, ou en tout cas, il fallait que quelque chose change et quelque chose explose. Donc ça explosait à l'intérieur de moi, mais ça explosait aussi un peu à l'extérieur.
1: Et vous qui continuiez à avoir votre gentil regard et votre grand sourire, et vous continuez à travailler.
0: Oui. Mais du coup, je me sentais un petit peu décalé, mais là encore, le travail m'a aussi sauvé, parce qu'au jour du Seigneur, sur les plateaux, on rencontre des gens, en fait, aussi, tout simplement. Mmh. Donc on est là avec eux, enfin, vous savez ce que c'est, on est en relation avec eux, et ça m'a sauvé. Mais du coup, voilà, les dégâts que ça a fait, c'est que je me suis séparé, on s'est séparé avec mon épouse, et parce qu'il fallait que je règle ça, en fait, il fallait que...
1: Comme des démons intérieurs qui étaient là à s'allumer...
0: À s'allumer de partout...
1: À certains moments, sur des phrases, sur des situations...
0: Oui, tout à fait, voilà. Donc le moindre chose me faisait, par exemple, quand mes enfants sont nés... Je raconte dans le livre, la première fille, mais vraiment, j'avais peur qu'elle meure tout le temps.

0: Oui.
1: Donc, j'ai racheté 3 matelas, par exemple, pour elle. J'ai acheté 3 thermomètres en me disant la température est trop froide, trop chaude. Elle va mourir de la mort subite du nourrisson. Donc, je me faisais des scénarios comme ça.
0: La mort très présente, votre responsabilité aussi.
1: Voilà, une grande culpabilité.
0: Sans faire de psychologie à deux balles, le fait d'avoir perdu ses propres parents, qui sont quand même censés nous protéger, tout d'un coup, c'était vous qui vous retrouviez à devoir protéger plus petit.
1: C'est tout à fait ça. Ouais.
0: Si on le prend en première...
1: Voilà, donc je me disais, je suis en première ligne, là, et puis si je meurs, moi, qu'est-ce qui va se passer pour elles? Enfin, elles vont revivre le drame que moi, j'ai moi-même vécu. Donc, espèce de scénario catastrophe qui revient comme ça. Et c'est ça,
0: alors,
1: le traumatisme,
0: tout
1: c'est le scénario
0: dit, là,
1: qui revient.
0: Abandon, lâcher prise, c'est des mots qui vous conviennent, vous agacent?
1: Ouais, un peu les deux, c'est-à-dire que...
0: J'ai pas dit résilience, hein.
1: Ouais, merci, parce que celui-là, je l'aime pas.
0: C'est juste après.
1: Oui, lâcher prise, mais... Pff, alors, une fois qu'on a dit ça, lâcher prise, ok, mais comment on fait,
0: quoi? Qu'est-ce qu'il prend, la prise, en fait? Qu'est-ce qu'il
1: reprend? Voilà, donc...
0: Peut-être Dieu, je sais pas.
1: Peut-être. En tout cas, c'est une piste, ça me paraît évident.
0: Résilience, ça vous plaît pas? Pourquoi?
1: Non, résilience, ça me plaît pas, parce que c'est un mot fourre-tout où, soi-disant, on a vécu quelque chose de dur, donc on serait plus fort. Moi, je crois que pas forcément, ça peut nous détruire réellement et vraiment avoir du mal à s'en relever. Et puis, ça voudrait dire que... Moi, on me disait souvent, ouais, t'es résilient, t'as perdu tes parents jeunes, mais tu vas très bien, tu fais plein de choses, tu te maries, t'as des enfants, tu travailles, super. En fait, j'avais juste nié la souffrance et le traumatisme, et c'est ce qu'on appelait de la résilience. Alors évidemment, c'est pas ça la résilience en vrai, hein, c'est pas. Et j'entends bien la renaissance ou plein de choses, mais c'est quand on utilise le mot, je trouve, parfois, on l'utilise parfois un peu facilement, quoi.
0: Voilà. Qu'est-ce que vous avez voulu dire dans ce livre? Et à qui?
1: Ah, voilà, c'est une très bonne question.
0: Déjà... J'ai préparé depuis longtemps, vous savez ça.
1: Alors, je crois que je me suis d'abord parlé à moi-même, en me disant, bah voilà, en fait, t'es encore vivant pour le coup. Et qu'en fait, si t'es encore vivant, c'est parce que tu peux accepter ta douleur. Voilà, moi, c'est ça, je crois. Et que. Et assumer cette histoire-là aussi aux yeux des autres, hein, voilà. C'est une histoire dont je parlais peu. Là, au moins, c'est assumé, voilà. Et à mes proches, de leur dire aussi, voilà, j'ai souffert comme ça, j'osais pas vous le dire, j'ai souffert comme ça, et c'est peut-être pour ça aussi que il y a des comportements que vous compreniez pas. Mais en tout cas, que voilà, il y avait cette souffrance-là, et qu'elle doit pas être taboue, en fait. Voilà. La souffrance doit pas être taboue, je crois pas.
0: Alors, autour de nous, il y a plein de gens qu'on voit avec aussi un gentil sourire, qui disent bonjour, tout a l'air de bien aller, alors qu'eux-mêmes portent leurs petits enfers intérieurs, des angoisses, des phobies dans tous les coins. Est-ce que ce livre aussi peut aider à peut-être inviter les gens à en parler?
1: Oui,
0: plus tolérant vis-à-vis de ceux qui ont l'air d'avoir des problèmes.
1: Oui, en tout cas, c'est le principe du témoignage, je pense, c'est que moi, je reçois beaucoup de messages de gens que je ne connais pas. Qui me disent super, parce que moi, dans mon enfance, mon grand-père, mon père, des histoires complètement différentes, hein, pas du tout d'histoire d'orphelin, mais. Et très étonnamment, ça les touche, ça les rejoint. Et je me dis, tiens, là, il y a quelque chose d'intéressant, du coup, ça refait du lien, ça. On n'est pas seul, quoi.
0: Voilà. Alors vous êtes dans une situation un petit peu particulière, parce que d'habitude, c'est vous qui posez les questions.
1: Oui.
0: Et en général, les journalistes n'aiment pas trop qu'on leur en pose.
1: Et
0: là, vous allez jusqu'à écrire un bouquin où vous parlez de votre témoignage. Vous avez hésité un petit peu avant?
1: Je ne l'aurais pas fait avec n'importe qui. C'est un éditeur que je connais, Michel Cole, Salvatore, qui m'a proposé. Et je lui ai dit « Ok, à condition que ce soit un témoignage dans le sens où je ne l'écris pas. » Parce que moi, je veux en parler. J'aime bien en parler. Et moi, ça m'aide d'en parler, en fait. L'écrire, ça m'aurait peut-être un peu enfermé, ou ça me plaisait pas. Donc je l'ai fait avec un journaliste qui s'appelle Christophe Hénin. Et donc ça a été un dialogue, et c'est ce dialogue-là, en fait, là encore, qui m'a intéressé, comme on dialogue là, maintenant, en fait. C'est ça que je trouve intéressant.
0: Et qui a fait ressortir à nouveau des trucs, ou...
1: Ah bah oui, pour moi, il y a un après et avant ce livre, hein. Ça a fait ressortir des choses.
0: Ça n'a pas réveillé des démons, là?
1: Si, mais bien sûr que ça a réveillé des démons, mais du coup, ils m'ont fait moins peur. Ils m'ont fait moins peur. Voilà. Ils m'ont fait moins peur. Parce que moi, je continue à vivre avec mes démons. Mmh. Et jusqu'à ma mort, je pense que je continuerai à vivre avec ces démons-là, mais sauf qu'ils font moins peur.
0: Vous commenciez avec une philosophe, et ça me rappelle un autre philosophe dont j'ai oublié le nom, qui rappelle que souvent la peur de l'inconnu est plus grande que... Enfin, la crainte de l'événement est plus grande que ce qui se passe en vrai avec cet événement. C'est d'où le courage de devoir aussi affronter ses démons, ses peurs, et puis de se voir aussi vulnérable, faible. Mais c'est pas grave.
1: Mais non, c'est pas grave.
0: On peut continuer à marcher.
1: Et puis c'est là où on se retrouve, en fait. Hein. C'est quand on est faible.

0: est aussi soi, enfin pas tout le temps, on va pas, c'est pas, on va pas être faible à, pour être faible, hein, c'est pas la question, mais quand il y a une fragilité, une faiblesse, ouais, faut essayer de, enfin moi j'essaye de enfin c'est tout mon combat aujourd'hui, c'est de me dire, de l'accepter quoi en tout cas.
1: On entend aussi dans votre, on lit aussi dans votre livre cette volonté de pas s'isoler, d'être vraiment dans la relation avec l'autre, même si au départ, ben, quand on s'est pris un coup, on se protège et on va dans un coin.
0: Voilà.
1: Alors qu'en fait, ben, c'est normal ce réflexe-là, mais après, vite, sortir, parler,
0: oui,
1: pas rester seul.
0: Ouais, ouais.
1: Vous avez, dans la Bible, on a des passages, ça doit être dans les psaumes, où on parle de cet homme qui passe sur les ravins de, à côté des ravins de la mort. Vous l'avez senti, ça, que vous étiez paumé tout seul
0: Moi,
1: j'ai dans
0: senti,
1: cet univers et sans rien.
0: C'est ravin de la mort. Moi, je sentais vraiment comme intérieurement comme une force de mort puissante qui c'est en nous. Enfin, c'était en moi. Quoi,
1: oui.
0: Une force de mort, mais vraiment très très puissante. Alors, c'était pas une force de mort pour mourir.
1: Pour arrêter
0: sens,
1: de vivre.
0: Pour arrêter de vivre. C'est pas
1: oui.
0: ça, mais ou, enfin, c'est pas une mort biologique ou mais c'était une mort puissante ou finalement une désespérance en fait.
1: Un vide aussi. Et pas de sens en fait.
0: Sans sens. Et donc tenté par une vie sans sens en se disant bah à quoi ça sert d'être là, pourquoi on est là, sérieusement. Les gens ils ne pensent qu'à eux, ça va pas. C'est vraiment
1: Alors qu'est-ce que vous dites aux gens là qui nous écoutent, qui nous regardent et qui sont justement pris dans cet engrenage?
0: Bah c'est qu'en fait. Il y a autre chose moi qui m'a sauvé, c'est les moments de joie en fait, et que c'est la force de vie, elle est là, et que.
1: Mais il faut les chercher, il faut les provoquer.
0: Faut les chercher, faut les accueillir en fait plutôt, voilà, faut les accueillir.
1: Parce qu'ils sont là.
0: Parce qu'ils sont là en fait, ils sont là. Donc ils sont là. Donc alors c'est facile hein, quand on est au fond du trou, enfin quand de dire à quelqu'un qui est au fond du trou, non mais regarde là, regarde ta vie, il y a plein de choses positives machin, mais c'est absolument impossible quand on est vraiment au fond
1: oui.
0: quoi. Et moi la manière dont je m'en suis sorti, je crois, ou je m'en sors dans ce moment-là, c'est d'aller fouiller ce qui ne va pas. Voilà. Et d'accepter un peu, c'est ce que dit Lita Basset, cette pasteur que j'aime beaucoup, je te sais capable de vivre à un moment donné. Quoi. Donc, t'inquiète pas, ça ne va pas te détruire, même si tu es triste, même si t'es... je te sais capable de vivre. Voilà.
1: Merci beaucoup, David, c'est chouette. Alors, on arrive à la fin de cette émission, je vais vous poser les trois questions que je pose à tout le monde. Quel conseil donneriez-vous à quelqu'un qui vous dirait « j'ai envie de rencontrer Dieu, par quoi dois-je commencer ?»
0: Oh, par soi-même, je crois. D'aller voir un petit peu ce qu'il y a au fond de soi et de ce qu'il y a de... Bah, cette force de vie en soi, d'aller la chercher. Dieu est sûrement par là, ouais.
1: Oui, au fond, il est toujours
0: ouais.
1: là.
0: Ouais.
1: Quel est votre héros, votre saint, la personne que vous trouvez admirable?
0: Oh, il y en a plein. C'est des saints du quotidien. C'est des saints du quotidien, c'est qu'ils ne le savent sûrement pas, d'ailleurs. Je suis sûr qu'il y a plein de saints comme ça qui s'ignorent et dont on ignore même l'existence. C'est des gens qu'on croise dans la rue.
1: Vous les voyez faire quoi, par exemple?
0: C'est des gens gentils, en fait, tout simplement. Ouais, c'est des gens gentils. C'est la gentillesse gratuite. Ouais.
1: Au jour du jugement, qu'aimeriez-vous que Dieu vous dise, David?
0: Ah, t'as fait de ton mieux, quand même. T'as fait de ton mieux et je t'aime, quoi qu'il arrive.
1: Merci beaucoup, David. Merci pour ce partage. Et puis, en fait, cette simplicité qui n'est pas si facile pour un journaliste qui présente régulièrement son émission.
0: Ouais, vous en savez quelque chose.
1: Voilà, de fendre un peu l'armure et puis de nous raconter ben, voilà, qu'il y a des combats, qu'on les assume et qu'on avance.
0: Ouais,
1: qu'on avance et puis qu'on laisse quand même sa chance au bon Dieu.
0: Oui, oui, bah, heureusement qu'on lui laisse la chance.
1: Alors, je rappelle que vous donc venez de publier un livre aux éditions Salvator, « J'ai décidé de vivre ». D'ailleurs, il y a un lien avec Johnny Hallyday ou pas?
0: Alors... où on s'est amusé de ça en choisissant le titre avec l'éditeur et quelque part, bah, Johnny Hallyday, c'est aussi un héros populaire. Hein. Il donne beaucoup d'envie, de force et d'amour quelque part dans ses chansons.
1: Donc j'ai décidé de vivre itinéraire d'un orphelin devenu présentateur télé. Merci beaucoup et merci à vous tous pour votre fidélité. Évidemment, n'hésitez pas à partager cette émission autour de vous grâce à notre site www.ktotv.com. Merci et bonne soirée.

C'était Open, je parlerai de toi et je vous propose de poursuivre la matinée toujours en musique avec d'abord Dévotion Soldat de Yahweh, ce sera suivi ensuite de Yahir et sa chanson Sequoia. Belle matinée et bel été sur KTO Radio.

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1: Les images sont de plus en plus récurrentes, celles de forêts en proie à de gros incendies, des flammes et des fumées qui dévastent la biodiversité. Pourtant, dans ces paysages chaotiques, la vie finit par revenir. Et si cela nous poussait à laisser plus de place à la nature, c'est la bonne nouvelle d'écologie humaine de Tuc Duhel-Derville.

Bonjour. Les incendies de forêt géants qui se sont multipliés ces dernières années affligent tous les amoureux de la nature. On se souvient du méga-feu de 2022 en Gironde. Même quand les vies et les habitations humaines sont sauvées, la dévastation d'une multitude d'espèces animales nous désole. C'est un signe positif de notre attachement au reste du vivant et de notre conscience de sa valeur. Vous connaissez peut-être l'essai « Almanach d'un comté des sables ». Son auteur, Aldo Leopold, est l'un des pères de la pensée écologique. Cet Américain, qui était à la fois chasseur, pêcheur et défenseur de la nature, a publié ce texte prophétique, poétique et politique en 1940. Dès la première phrase, sa lecture m'a beaucoup touché. Il y a des gens qui peuvent se passer des êtres sauvages et d'autres qui ne le peuvent pas. Et Aldo Leopold d'avouer qu'il ne le peut pas. Son essai n'a rien perdu de son actualité. Il nous appelle à la responsabilité. Ces grands incendies aussi, parce que l'homme, dans l'immense majorité des cas, en est la cause. Cause directe, comme incendiaire, par maladresse ou malveillance, mais aussi cause de l'ampleur des dégâts, par sa façon de gérer la nature sans sagesse. Ces lourds bilans incitent à des remises en cause, notamment celle de la monoculture forestière de pins maritimes. Napoléon III ayant créé dans les anciennes Landes de Gascogne la plus grande forêt artificielle d'Europe, le paysage que nous connaissons a rendu ces espaces de plus en plus desséchés et excessivement vulnérables. Des experts réfléchissent à la façon d'entamer une inflexion dans cette politique forestière. Ils relèvent la façon dont la résilience de la nature s'opère après un méga-feu. La biodiversité se redéploie surtout à partir d'oasis de survie en marge des grandes plantations de résineux. Marécages et lagunes notamment, mais aussi lisières de feuillus épargnées par les flammes de 2022. Les défenseurs des forêts en libre évolution, c'est-à-dire sans intervention humaine, soulignent qu'en 2012, le puissant incendie qui ravageait l'île de Gomera, aux Canaries, s'est arrêté net là où commençait la forêt primaire. Dense et impénétrable, elle a opposé une barrière naturelle aux flammes. Composée d'étages et d'espèces variées, surtout de feuillus, de tous âges, elle coupe le vent et retient l'humidité. On ne va pas du jour au lendemain faire basculer la sylviculture des Landes en agroforesterie, mais quelques pionniers tentent de démontrer qu'une alternative est possible. Ils vantent une forêt multifonctionnelle, conciliant la production de bois avec un paysage en mosaïque, facteur de biodiversité. Un documentaire de France 3 intitulé « Après le feu » donne la parole à l'un de ces forestiers des Landes. Il explique avoir convaincu certains propriétaires qu'en laissant les feuillus et résineux pousser spontanément ensemble, on peut obtenir une rentabilité supplémentaire de 30% tout en offrant un tout autre paysage, à condition bien sûr de résister à la pression des grandes entreprises sylvicoles détenues par des investisseurs qui imposent une rentabilité à court terme. Si le feu dévastateur pouvait déclencher une prise de conscience qu'il faut relâcher notre emprise sur la nature pour la laisser exprimer sa résilience, ce serait une bonne nouvelle.

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1: Vous avez sans doute reconnu cette petite musique qui signe la fin de cette matinée. Merci de l'avoir passée en notre compagnie. Merci évidemment aussi à Émeric Plouinec qui assure la réalisation technique de cette matinée matinale. L'office du milieu du jour va commencer dans quelques instants en direct du Sacré-Cœur de Montmartre. Et deux autres temps de prière vous attendent cet après-midi, le chapelet à 15h30 et les vêpres à 17h30. Ensuite, place à deux programmes de Radio Vatican. Le premier dédié à l'Afrique, suivi du journal à 13h, et puis petite sélection des programmes à suivre. À 18h, l'équipe québécoise du Verbe s'intéressera à l'industrie du bien-être et ses dérives dans On n'est pas du monde. Et puis si vous l'avez raté hier, ne manquez pas à 20h30 notre très beau documentaire sur la Louisiane et son héritage catholique français. Merci de passer l'été sur les ondes de KTO Radio. On se retrouve demain à 8h20. Bel après-midi.
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du livre du Deutéronome. Quelle est la grande nation dont les dieux soient aussi proches que le Seigneur notre Dieu est proche de nous chaque fois que nous l'invoquons ?

prions le Seigneur. Dieu éternel et tout-puissant, en qui rien n'est sombre ni obscur, communique ta lumière à nos cœurs. En recevant ta loi et tes préceptes, nous marcherons sur la route d'un cœur léger par le Christ notre Seigneur. Amen.

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2: Nous souhaitons une belle fête aux Carmen et aux Elvire. Aujourd'hui, nous fêtons la Sainte Vierge Marie sous le nom de Notre-Dame du Mont Carmel. Le Mont Carmel serait le lieu où le prophète Élie a ramené le peuple d'Israël à adorer le Dieu vivant. Bien plus tard, des ermites y fondent un ordre voué à Marie, le Carmel, que sainte Thérèse d'Avila définit comme l'ordre de la Sainte Vierge. Notre-Dame du Mont Carmel est souvent représentée dans un grand manteau qu'elle ouvre largement pour recouvrir tous ceux qui veulent se mettre sous sa maternelle protection. En cette fête mariale, nous découvrons la vie d'une femme qui a pris la Vierge Marie pour mère et qui aime l'invoquer sous le beau titre de Notre-Dame de la Miséricorde. Née en 1756 à Barfleur, dans le Cotentin, Julie Postel est attirée très jeune par la vie religieuse. Après ses études chez les bénédictines de Valognes, elle ouvre une école en 1774 où les élèves affluent rapidement. Pendant la Révolution, elle aide les prêtres à fuir en Angleterre, organise des messes clandestines et conserve chez elle les hosties consacrées pour distribuer en cachette la communion aux malades. Le calme revenu, elle fonde la Congrégation des Sœurs des Écoles Chrétiennes de la Miséricorde, prend le nom de Marie-Madeleine et ouvre un pensionnat à Cherbourg pour l'éducation des jeunes filles. Elle explique fonder cette œuvre pour instruire la jeunesse, lui inspirer l'amour de Dieu et l'amour du travail, se sacrifier pour secourir les pauvres et alléger autant que possible toute infortune, sans avoir d'autres ressources que la providence et la pauvreté personnelle. Un rapide essor conduit les sœurs dans l'ouest de la France, mais aussi en Allemagne, aux Pays-Bas, en Afrique et en Inde. Elle rend son âme à Dieu le 16 juillet 1846 en contemplant une Pietà, statue représentant la Sainte Vierge portant le corps de son Fils au pied de la croix. Notre-Dame du Mont Carmel, Mère de la Miséricorde, nous nous plaçons aujourd'hui à l'abri de ton manteau. Apprends-nous à aimer ton Fils et à désirer toujours plus fort nous rapprocher de lui.
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2: Amis auditeurs, mesdames et messieurs, ravis de vous retrouver à l'écoute de Radio Vatican. Soyez les bienvenus dans cette édition de notre programme. Castel Gandolfo accueille du 14 au 16 juillet un débat sur le développement de l'intelligence artificielle et ses implications pour la condition humaine. Une rencontre qui réunit des lauréats du prix Nobel, des experts et des représentants des géants de la technologie. Au Bénin, où nous nous rendons également dans cette édition, notre correspondant nous rendra compte de l'ouverture des 70 ans d'existence de la jeunesse étudiante catholique GEC dans le pays. Au Cameroun, Mgr Samuel Kleda s'inquiète des conditions de détention des détenus. Il l'a fait savoir dans une lettre pastorale publiée fin juin. L'archevêque de Douala tire la sonnette d'alarme concernant les conditions de détention qu'il qualifie d'inhumaines. Il nous en dira plus dans quelques instants.
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2: Castel Gandolfo accueille depuis le mardi 14 juillet et ce jusqu'au 16 juillet un débat réunissant les lauréats du prix Nobel, des experts et des représentants des géants de la technologie sur le développement de l'intelligence artificielle et ses implications pour la condition humaine. L'objectif principal de cette assemblée mondiale des lauréats du prix Nobel sur l'intelligence artificielle et la guerre nucléaire est de susciter un débat constructif sur l'avenir de la sécurité internationale, la gouvernance des technologies émergentes, le désarmement et la construction d'une économie de paix. Dans son allocution d'ouverture de cette rencontre, le cardinal Fabio Baggio, pro-préfet du dicastère pour le développement humain intégral et directeur général du Centre de formation supérieure de Borgo Laudato Si, a soutenu que la paix ne représente pas simplement l'absence de guerre. C'est un ordre fondé sur la justice, la confiance mutuelle, le respect du droit et la dignité inviolable de chaque être humain. Cette assemblée mondiale prend fin ce jeudi 16 juillet au Capitole à Rome par la signature d'une déclaration qui vise à promouvoir une vision de la sécurité internationale fondée sur la coopération, la dignité humaine et le développement intégral. Pour ce qui est de l'actualité de l'Église en Afrique, sachez que la jeunesse étudiante catholique GEC au Bénin célèbre cette année ses 70 ans d'existence dans le pays. La messe d'ouverture de ce jubilé a eu lieu dimanche 12 juillet dans la chapelle du collège catholique Père Opiet à Cotonou. Notre correspondant a suivi pour nous cette messe d'ouverture de ce jubilé.
4: 70 ans d'engagement de la GEC au Bénin, héritage, défis et perspectives pour une jeunesse actrice de transformation sociale, c'est le thème central de la célébration de cet anniversaire dont la messe d'ouverture a été présidée ce dimanche par le père Ernest Deguinovo, représentant en cette circonstance la conférence épiscopale du Bénin. Au cours de son homélie, il a interrogé le bilan de ses 70 ans de la GEC Bénin.
5: Alors, messieurs, frères et sœurs, 70 ans après, on a produit quoi? C'est la question que nous devons nous poser. 70 ans après, quelle est notre comptabilité? Quel est notre bilan? Et quand nous nous projetons dans le futur, on veut laisser quoi comme patrimoine, comme héritage, comme bien à notre descendance?
4: Pour Camille Agbeva, actuel responsable national de la GEC Bénin, même s'il reste à faire, le bilan est positif.
6: En réalité, la GEC est un mouvement formateur. Ce mouvement a offert un vrai environnement de formation, d'édification à beaucoup de cadres et de personnalités de notre pays. C'est le bilan que moi je voudrais faire. La GEC est un mouvement vraiment formateur et qui permet à tous les jeunes, jeunes élèves et étudiants, de s'épanouir en tant qu'homme et en tant que responsable dans la société plus tard.
4: Cotonou, juste Rlanon pour Radio Vatican.
2: L'actualité sociopolitique africaine à présent, les acteurs du conflit au Soudan tirent profit du contrôle de plusieurs types de ressources dans le pays, ouvrant la voie à une économie de guerre, contribuant à prolonger la crise depuis plus de 3 ans, avertit mercredi un rapport du Haut Commissariat de l'ONU aux droits de l'homme. Selon ce rapport, les belligérants s'appuient sur le contrôle et l'exploitation des territoires, routes commerciales et ressources naturelles, contribuant à un conflit devenu de plus en plus auto-entretenu obtenues pour financer les opérations militaires. Les immenses richesses en ressources naturelles du Soudan devraient bénéficier à sa population. Malheureusement, ce que nous observons aujourd'hui est tout le contraire, a déploré le haut-commissaire de l'ONU aux droits de l'homme, Volker Touk. Macky Sall sera de retour à Dakar au Sénégal. Candidat au poste de secrétaire général des Nations Unies, l'ex-président sénégalais de 2012 à 2024 a annoncé mardi sa venue vendredi à Dakar pour une rencontre avec son successeur Bassirou Diomaye Faye, qui ne lui a jusqu'ici pas manifesté son soutien. Pire, le Sénégal faisait partie fin mars de la vingtaine d'États membres de l'Union africaine à refuser de soutenir la candidature de Macky Sall pour remplacer Antonio Guterres. La justice kényane a rejeté mercredi une demande de la communauté Rastafari du pays qui réclamait de pouvoir consommer librement du cannabis au nom de la liberté de culte, mais a appelé à un débat national sur ce stupéfiant. En République démocratique du Congo, la riposte contre la 17e épidémie d'Ebola traverse une nouvelle zone de turbulence. En Ituri, épicentre de l'épidémie, des soignants du principal centre de traitement ont cessé le travail pour réclamer le paiement de leur salaire et de leur prime. Une grève qui intervient alors que l'Organisation mondiale de la santé alerte sur une propagation du virus bien plus importante que les chiffres officiels. Les précisions de Pascal Moulégoa.
0: Depuis lundi, les patients du centre de traitement de Rwampara à Bounia sont confrontés à une situation critique. Les équipes soignantes ont abandonné leur poste après plusieurs semaines de revendications restées sans réponse. Ils dénoncent les non-paiements de leur salaire depuis le début de l'épidémie le 15 mai ainsi que le manque d'équipement de protection. Les médecins affirment continuer à travailler par devoir, mais disent ne plus pouvoir faire face à ces conditions. Lors de son passage en Ituri la semaine dernière, le ministre de la Santé, Samuel Roger Kamba, avait reconnu les retards des paiements et promis une régularisation rapide. Cette paralysie intervient alors que l'épidémie poursuit sa progression. Les derniers bilans officiels font état de plus de 700 morts et près de 2000 personnes contaminées, dont 112 agents de santé infectés. L'OMS estime toutefois que le nombre réel des cas pourrait être 2 à 4 fois supérieur aux chiffres recensés et qualifie cette flambée de troisième plus importante épidémie d'Ebola jamais enregistrée. Les virus Boudibungio, contre lesquels il n'existe ni vaccin ni traitement homologué, touchent désormais 5 provinces de l'Est de la RDC. Des cas ont également été signalés en Ouganda voisin, faisant craindre une extension régionale de l'épidémie. Pascal Moulégoa, Kinshasa, RFI, pour Radio Vatican.
2: Les incendies qui ravagent le nord de l'Algérie depuis plusieurs jours ont fait une première victime, un agent communal décédé alors qu'il participait aux opérations de lutte contre le feu, selon un responsable local mercredi. Les pompiers sont mobilisés depuis plusieurs jours contre de nombreux feux de forêt et de végétation dans plusieurs régions du pays, confrontés à une vague de chaleur. Dans une lettre pastorale sur les conditions de détention publiée fin juin, Mgr Samuel Kleda, archevêque de Douala, tire la sonnette d'alarme concernant les disparitions forcées, les détentions arbitraires et les conditions de détention qu'il qualifie d'inhumaines au Cameroun, pays visité par le pape Léon XIV dans le cadre de son premier voyage apostolique en Afrique. Et cette lettre pastorale a pour but de dénoncer l'injustice systémique qui entoure l'arrestation, la détention et l'incarcération de nombreux citoyens camerounais. Mgr Kleda a également, dans cette instruction pastorale, exprimé une grande inquiétude pour les femmes et les mineurs.
7: Ils vivent dans des conditions inhumaines, des souffrances atroces, même pour la nourriture. Quelqu'un qui mange une fois, s'il n'a pas un organisme assez fort, il finit par mourir. Les soins médicaux, s'il n'en bénéficie pas, voilà pourquoi nous devons, n'est-ce pas, penser à ces gens-là. La surpopulation carcérale est un phénomène extrêmement grave. On ne doit pas, n'est-ce pas, mettre les femmes, les hommes et les enfants ensemble. Quand les infrastructures font défaut, quelquefois dans les prisons camerounaises, ils sont obligés, n'est-ce pas, d'être ensemble.
8: Dans votre lettre pastorale, vous dénoncez également le recours abusif et généralisé à la détention provisoire.
7: Quand une personne est arrêtée, on doit toujours respecter la loi. Il y a des textes qui disent combien de temps une personne peut être, n'est-ce pas, détenue. Or, cela n'est jamais respecté. Toutes ces personnes-là qui doivent être rapidement jugées. Comment se fait-il que dans une prison, qu'il y ait plus de prévenus que de condamnés? Mais ce n'est pas normal.
8: Pour vous, la manière de traiter les prisonniers est un indicateur de notre relation avec Dieu. Selon vous, quelles valeurs doivent justement guider le traitement des détenus?
7: C'est le Christ, Jésus-Christ qui le dit, que j'étais en prison, vous êtes venus me visiter. Une manière de nous inviter à aller vers les prisonniers. En tant que fidèles du Christ, nous ne devons jamais, jamais oublier nos frères, les prisonniers, de manière générale, des frères qui sont abandonnés. Pourquoi? Parce que le Christ, lui, il est venu, il s'est mis à notre service, au service de tout le monde. Alors, nous devons maintenant mettre en application l'enseignement de notre Seigneur Jésus-Christ. Je dois aimer le prisonnier

0: Le pape Léon XIV s'était rendu au Cameroun dans le cadre de son voyage apostolique effectué du 13 au 23 avril dans quatre pays africains. On se rappelle qu'il avait appelé les autorités à un examen de conscience et à briser les chaînes de la corruption. Quel rôle joue justement la corruption dans le fonctionnement du système judiciaire et pénitentiaire dans le pays?
1: Ben ça, c'est un problème extrêmement grave. Si on prend cas par cas les prisonniers, il y a des gens qui ne devraient pas être condamnés, mais ils finissent toujours par perdre le procès et être condamnés dans n'importe quelle prison. Je dirais, en Afrique, c'est cette situation-là que nous vivons. La corruption qui détruit tout, qui empêche le développement, n'est-ce pas, d'un pays, la construction d'un pays. Je crois que, moi, je dirais que nos pays d'Africains, leur premier devoir devrait avant tout d'abord de tout faire pour bannir la corruption. Que la corruption ne soit pas appliquée. Que le partage de biens du pays soit donné à tous. Or, avec la corruption, non, l'homme n'est plus considéré par son état d'être homme. Mais parce qu'il est pauvre, il n'a pas de droit. C'est à cause de la corruption, il n'a pas de moyens, donc on peut le condamner. Ben, quelqu'un peut, n'est-ce pas, avoir que voilà, c'est lui-ci, mais nous avons un problème ensemble, je vais tout faire pour le condamner. Par la corruption, il peut réussir, n'est-ce pas, à réaliser son ce qu'il vise. Mais ça, c'est fréquent. Il faudrait peut-être que maintenant, qu'on approfondisse, n'est-ce pas, ces problèmes-là pour pouvoir mettre fin à cela. Que la situation, n'est-ce pas, que nous vivons, que ce soit en prison, des relations entre nous, que tout soit basé, soit fondé sur le droit, sur la justice.
2: Voilà, Monseigneur Samuel Cléda, archevêque de Douala au Cameroun, il répondait aux questions d'Augustine Asta.
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2: C'est la fin de cette édition. Merci de l'avoir suivi en notre compagnie. Au revoir.

0: Chers amis de KTO, le Christ est ressuscité, il est vraiment ressuscité. Bon, je sais, j'ai fait le même lancement l'année dernière à la même période, mais en même temps, comment commencer cette émission autrement? C'est vrai que Pâques, c'est vraiment le point d'orgue de l'année liturgique pour tous les chrétiens, et on va en profiter pour découvrir la locution « présence réelle ». Alors, présence de qui et dans quoi exactement? Ben, on va en parler juste après notre micro-trottoir, on revient tout de suite.
1: Présence sur Terre, je pense, vis-à-vis de Dieu, puis bah, les humains qui sont sur Terre et Dieu qui nous observe avec Jésus et tout.
2: Pour moi, ce n'est pas religieux. Ce serait une personne disparue, qui est décédée et qui pourrait être présente auprès de nous.
3: Ça, c'est difficile, ça. Compliqué. Présence réelle, de qui? De Dieu? Non, il est partout. Il est partout.
4: Ben, je pense, j'espère.
5: Ben, vous savez, des fois, on se pose quand même des questions. Hein. C'est ça le problème. Hein. Si elle était vraiment réelle, il n'y aurait pas autant de guerre, il n'y aurait pas tout ce qui se passe. Hein.
6: Ben pour les chrétiens, sûrement qu'elle doit être réelle. Pour moi, elle l'est moins, mais je pense que c'est ça. Enfin...
0: Eh oui, on pouvait s'y attendre. Hein. La présence réelle, c'est une notion assez floue pour nos répondants, surtout d'ailleurs pour ceux qui ne sont pas croyants. Alors, on va essayer de mieux appréhender tout ça. Et comme chaque semaine, c'est le Père Clazen qui va nous en parler. Bonjour.
7: Bonjour.
0: Alors, comment vous définiriez cette présence réelle?
7: Il y a deux choses. Dans les propos qu'on vient d'entendre, c'est « y a-t-il une présence effective de Dieu dans nos existences ?» C'est une très bonne question, très difficile à répondre. Et l'autre type de réponse qu'il faut apporter, c'est, du point de vue du vocabulaire technique de la foi, la présence réelle du Christ dans l'Eucharistie.
0: Donc, Jésus est présent dans le pain et le vin. Théologiquement, c'est ça qui a été décidé, entre guillemets. Mais alors, justement, il y a eu quand même des débats hein, au fil des siècles là-dessus. Tout le monde n'était pas d'accord.
7: Ah oui, oui. Alors, le débat a commencé au 9e siècle avec un monsieur qui s'appelle Radberg. Au 11e siècle, il a rebondi avec un monsieur qui s'appelle Béranger. Radberg, il dit que le corps du Christ, le corps eucharistique du Christ, est le même corps que Jésus de Nazareth. C'est-à-dire presque une présence physiologique. Évidemment, l'Église a réagi contre ça. Donc, mais alors, du coup, est-ce une présence symbolique? Ça, c'est l'excès de Béranger, qui va dire, ah ben, dans l'hostie consacrée, ça n'est qu'un signe.
0: Oui, parce qu'il faut qu'on se rappelle aussi que tout part de ces paroles de Jésus pendant la scène. Je vous donne mon corps, ceci est mon corps, ceci est mon sang, etc. Donc c'est lui qui le dit, et c'est de là que tout part.
7: Oui, oui, absolument. Et dans les paroles de la consécration, quand le prêtre dit la messe, il insiste pour dire clairement, enfin tous les prêtres le font avec tout leur cœur, de dire clairement, ceci est mon corps, et non pas ceci signifie mon corps, ou ceci représente mon corps, ou je ne sais quoi.
0: Mais d'un autre côté, c'est quand même très compliqué à croire que Jésus est là tous les dimanches, dans toutes les paroisses de France et de Navarre et de tous les pays du monde, et qu'il se fait réellement présent dans une hostie et dans le vin.
7: Oui, c'est difficile à imaginer et à comprendre conceptuellement. Alors, les concepts ont été très éclairés au fur et à mesure de débats théologiques, et c'est saint Thomas d'Aquin, comme souvent, qui nous a mis sur la bonne voie en utilisant le mot « substance ». Alors vous allez me dire, ça complique tout, parce que, en effet, dans le vocabulaire contemporain, « substance », ça veut dire ce qui est palpable, concret, mais pas du tout au XIIIe siècle. La substance, c'était la vérité de la chose. Et donc, une chose pouvait avoir une apparence et une vérité qui n'était pas autre que l'apparence, mais qui était infiniment plus vraie que l'apparence. Et c'est ça la présence réelle, c'est la présence vraie du Christ, c'est la vraie présence du Christ.
0: Alors on en parlait au début d'émission, la présence réelle ça peut être aussi la présence de Jésus et de Dieu dans tout un tas d'éléments, d'aliments, d'émotions, d'objets du quotidien. Ça aussi c'est vrai, c'est réel?
7: Ah oui, ça moi bien sûr. Alors dans la théologie catholique, y compris contemporaine, on a l'habitude de dire qu'il y a plusieurs modes de présence, même dans la célébration de la messe. Il n'y a pas que le corps et le sang du Christ qui soient la présence réelle du Christ. Il y a l'Assemblée, il y a la parole de Dieu, et il y a la personne du ministre. Et évidemment, le corps et le sang du Christ. Donc il y a déjà là, dans la célébration de la messe, il y a quatre types de présence du Christ. De même qu'il est présent dans le geste de la charité, du don de soi.
0: Bien, merci beaucoup, Père Clazen, de nous avoir éclairé sur cette présence réelle. Et il est temps de vous souhaiter un excellent temps de Pâques. Merci d'être toujours aussi fidèle à notre rendez-vous. Et à très vite sur KTO. Ciao.

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1: Du psaume 122. Vers toi, j'ai les yeux levés, vers toi qui es au ciel. Comme les yeux de l'esclave vers la main de son maître, comme les yeux de la servante vers la main de sa maîtresse, nos yeux, levés vers le Seigneur notre Dieu, attendent sa pitié. Pitié pour nous, Seigneur, pitié pour nous. Notre âme est rassasiée de mépris. C'en est trop, nous sommes rassasiés du rire des satisfaits, du mépris des orgueilleux. Vers toi, j'ai les yeux levés, vers toi qui es au ciel.

0: Laudetur Jesus Christus.
1: De ce journal, le vote en France de la proposition de loi créant un droit à l'aide à mourir, adoptée par une courte majorité et au grand dam d'une église qui s'est pourtant mobilisée en France. Manifestation en Ukraine, des centaines d'Ukrainiens se sont rassemblés dans la capitale et plusieurs villes du pays pour protester contre la démission du populaire ministre de la Défense. Nous entendrons les vives inquiétudes de la population. Les États-Unis annoncent la réduction de leurs effectifs militaires au Nigeria, déployés dans le cadre d'une opération spéciale contre l'insurrection djihadistes qui menaçaient notamment des chrétiens, selon Washington. Le Salvador accusé de crimes contre l'humanité et de nombreux décès de prisonniers. Amnesty International dénonce la multiplication des arrestations et plusieurs centaines de décès liés à des conditions de détention catastrophiques.
2: Radio Vatican, le journal, Cécile Mérieux.
1: Bonjour. Hier, à Paris, l'Assemblée nationale a définitivement adopté la proposition de loi créant un droit à l'aide à mourir, avec une courte majorité à 50 voix près et 29 abstentions, signe que la complexité des débats et des enjeux anthropologiques qu'ils soulèvent. Et pourtant, la réforme constitutionnelle est passée, et avec elle, une certaine rupture anthropologique. Au soir même du vote des députés, l'Église de France regrettait un choix en rupture avec la longue tradition du soin dont la vocation est de soulager la souffrance et d'accompagner chaque personne jusqu'au terme naturel de sa vie. Réaction d'une voix d'église avec Monseigneur Rouget, évêque de Nanterre.
3: Mes sentiments, moi, sont mêlés. Il y a la tristesse parce que ce vote, je pense, fragilise notre pacte social. Il y a de l'inquiétude parce que, comme l'avons dit et redit, la question de l'avenir du rapport de notre société aux personnes les plus fragiles se pose dramatiquement avec cette loi. Et puis, il y a aussi quand même beaucoup de reconnaissance à l'égard d'un nombre très très grand de personnes qui se sont impliquées depuis des mois pour dire que un chemin de fraternité n'était pas celui-là, que ce soit des acteurs de terrain, que ce soit des personnes concernées aussi, et puis beaucoup d'intellectuels, de juristes, de soignants. Alors, le vote est de fait définitif pour l'Assemblée nationale, mais l'histoire n'est pas terminée. Il y a un nombre significatif de recours parlementaires, mais aussi du Premier ministre, du président du Sénat devant le Conseil constitutionnel. Il y aura des recours devant les juridictions européennes. Donc, ce vote est un moment très significatif de ce processus tout à fait préoccupant, mais en même temps, l'histoire continue.
1: La France devient le 7e pays européen à faire le choix de rompre avec l'accompagnement de chaque personne jusqu'au terme naturel de sa vie. On part maintenant en Ukraine où la population se mobilise. Des centaines d'Ukrainiens se sont rassemblés ce matin à Kiev et différentes villes du pays. Ils protestent contre la démission du populaire ministre de la Défense, Mykhailo Fedorov. Ce départ vu comme un limogeage après l'annonce par le président Volodymyr Zelensky d'un remaniement gouvernemental provoque de vives inquiétudes parmi la population. Sur place, Emmanuel Chaz.
4: À travers l'Ukraine, des manifestations quasi spontanées ont été organisées, décidées depuis la confirmation hier soir de Mykhailo Fedorov, qui ne continuerait pas à son poste de ministre de la Défense. Ces rassemblements traduisent le très fort mécontentement de la population ukrainienne et au-delà de Kiev, la capitale, où se sont réunis des milliers de personnes. À Kharkiv, la deuxième plus grande ville du pays, plusieurs centaines d'entre elles se sont aussi réunies. Elles réclament le retour de Fedorov. Certaines pointent la responsabilité du commandant en chef des armées, Oleksandr Sirski, dans son départ, car il se dit que les deux hommes ne s'entendent pas en raison des nombreuses réformes entamées par Fedorov et des licenciements auxquels il a procédé au sein de son ministère. D'autres enfin brandissent des pancartes où ils enjoignent la Rada, le Parlement ukrainien, à ne pas accepter les propositions de nomination de nouveaux ministres faites par Volodymyr Zelensky. Cette mobilisation populaire rappelle celle de l'été dernier qui avait fait suite à la tentative du gouvernement de museler les agences de lutte anti-corruption. Et cette fois, la population craint qu'un ministre perçu comme honnête et très efficace n'ait fait les frais de sa popularité et que le pays retombe dans les mains d'une faction plus traditionnelle à un moment critique pour la défense ukrainienne. Emmanuel Chaz, Kharkiv, RFI pour Radio Vatican.
1: Israël n'a pas l'intention de quitter ses positions. Son ministre de la Défense a confirmé à son homologue américain la détermination d'Israël à maintenir ses forces déployées dans les zones de sécurité des territoires au Liban, en Syrie et dans la bande de Gaza. En cause, Israël avance la nécessité de protéger ses frontières et les communautés situées aux alentours contre les menaces que représentent les forces djihadistes. En visite à Bagdad, le patriarche chaldéen Paul III Nona a rencontré le président de la République et le président du Parlement irakien. À l'ordre des discussions, la situation des chrétiens en Irak, la protection de la diversité religieuse et culturelle et le renforcement de la cohésion nationale. Le patriarche et le chef de l'État ont examiné les moyens de renforcer le rôle de la communauté chrétienne au sein de la société irakienne. En Algérie, un incendie déclenché dans un orphelinat dans la banlieue d'Alger a fait au moins 11 morts et 19 personnes ont été blessées. Les services de protection civile tentent encore d'éteindre le feu. Au Nigeria, le président américain fait volte-face. Cet hiver, Donald Trump avait envoyé ses troupes et voulait mener une opération spéciale contre le groupe État islamique. Il l'accusait d'attaquer et d'assassiner brutalement, principalement des chrétiens innocents. Le républicain fait à présent machine arrière et réduit la présence militaire. Les États-Unis retirent une grande partie des 200 soldats chargés de contrer l'insurrection djihadiste dans le nord-est du pays. Plus de précisions avec

0: Chikia Adengboye.
1: Le nombre de soldats américains encore présents sur le sol nigérian reste inconnu. Aucune précision n'a été fournie par les autorités des deux pays. Selon le général Dagvin Anderson de l'Africom, l'armée nigériane s'est montrée très active depuis le début de l'opération en mai. Il s'agit donc d'un effort commun qui continue de se renforcer, a-t-il précisé. Le nord-est du Nigeria est en proie à une insurrection djihadiste depuis 2009, d'abord menée par Boko Haram, puis par sa branche dissidente et rivale l'État islamique en Afrique de l'Ouest, ISWAP. La recrudescence des attaques meurtrières et des enlèvements ces derniers mois a conduit le président nigérian Bola Tinubu à décréter en 2025 un état d'urgence sécuritaire à l'échelle nationale et Donald Trump a menacé le Nigeria d'une intervention militaire. Le président américain avait affirmé que les chrétiens du Nigeria étaient persécutés et victimes d'un génocide perpétré par des terroristes. Ce qu'Abuja et la majorité d'experts nient fermement. Les violences touchant en général indifféremment chrétiens et musulmans. Ishaka Deboye, Radio Vatican, Abuja.
0: Partons à présent au Salvador où sont dénoncés des crimes contre l'humanité et de nombreux décès de prisonniers. Amnesty International a dénoncé les 90 000 arrestations en 4 ans sous le gouvernement de Nayib Bukele. L'ONG déplore aussi plusieurs centaines de décès liés à des conditions de détention catastrophiques. Selon elle, derrière l'image du pays tout sécuritaire, il y a des violations des droits humains. Des épouses, des mères, des grands-mères disent avoir perdu toute trace de leurs proches depuis des années. Reportage sur place, Marie-Aimée Coupleutre.
2: Magdalena est vendeuse ambulante. Un soir, son fils est arrêté, soupçonné d'être membre d'un gang.
3: Lorsque les policiers sont venus l'arrêter, ils l'ont frappé sans aucune raison. Jusqu'à aujourd'hui, mon fils n'a toujours pas comparu devant un juge.
2: Pas de preuves, pas d'audience et aucune visite accordée aux familles. Céleste n'a pas vu son fils depuis 4 ans.
3: Je demande seulement une ou deux minutes avec lui pour savoir comment il va, s'il est malade, s'il a besoin de médicaments. Aujourd'hui, je supplie le président d'avoir un peu plus de cœur.
2: La crainte pour certaines mères, c'est aussi la mort de leur enfant en prison. Claudia y pense jour et nuit.
4: Ils ont emmené un de mes voisins en prison. Il est mort électrocuté. Son père était anéanti parce qu'on lui a rendu son fils mort. Et moi, je vis avec cette angoisse permanente pour mon enfant.
2: Une répression face à laquelle certains membres de l'Église s'opposent, le prêtre catholique Neftali Ruiz.
5: En tant qu'Église catholique, nous restons fermes sur notre position et nous disons non au régime d'exception parce qu'il y aura toujours des victimes. Le gouvernement fait croire à une liberté qui n'existe pas.
2: Et selon Amnesty International, au moins 500 prisonniers sont morts en détention ces 4 dernières années. San Salvador, Marie-Aimée Coplot pour Radio Vatican.
0: Le Brésil, dans le collimateur des États-Unis, nouvelle menace de droits de douane par l'administration Trump. 25% sera imposé sur certains nombres de produits brésiliens, et ce dès le 22 juillet, mercredi prochain. Un nouveau directeur général pour l'Institut des œuvres de religion, Giovanni Boccia, prendra ses fonctions le 1er octobre prochain. Il succède à Gianfranco Mami, qui arrive au terme de son mandat pour avoir atteint la limite d'âge. Et c'est ainsi que finit notre journal. Merci pour votre fidélité. Et si vous voulez nous écrire, chers auditeurs, notre adresse est spc.vatican.
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Chapitre 3. Elle dit ce qu'est l'oraison de recueillement que le Seigneur accorde d'ordinaire avant celle dont il vient d'être question. Elle en montre les effets et achève d'exposer ceux de l'oraison précédente, où il a été traité des goûts que le Seigneur donne. Les effets de cette oraison sont nombreux. Je vais en exposer quelques-uns. Mais tout d'abord, je veux parler d'une autre sorte d'oraison qui la précède presque toujours. Comme j'en ai parlé ailleurs, je n'en dirai que quelques mots maintenant. C'est un recueillement qui me semble également surnaturel. Il ne consiste pas à être dans l'obscurité, ni à fermer les yeux. Il ne dépend pas d'une chose extérieure, bien que sans le vouloir, on ferme les yeux et on désire la solitude. Quoiqu'il n'y ait pas la moindre industrie de notre part, l'âme construit, à mon avis, l'édifice qui la prépare à l'oraison dont j'ai parlé. Les sens et les choses extérieures semblent perdre de leur empire, et l'âme reconquiert peu à peu celui qu'elle avait perdu. On dit que l'âme rentre alors au-dedans d'elle-même, et quelquefois qu'elle monte au-dessus d'elle-même. Avec un tel langage, je ne saurais rien expliquer, et mon tort est de m'imaginer que c'est mon langage que vous comprendrez, tandis que je ne serais peut-être comprise que de moi-même. Considérons que nos sens et nos puissances dont nous avons parlé sont les habitants de ce château intérieur de l'âme, car c'est la comparaison que j'ai prise afin de pouvoir m'expliquer. Ils l'ont quitté et se sont mêlés, depuis de longs jours et même des années, à des étrangers ennemis de son bien. Une fois partis, ils ont compris leur malheur. Ils se sont rapprochés du château, mais ils ne parviennent plus à y rentrer, tant l'habitude de se tenir dehors est pernicieuse. Du moins, ce ne sont plus des traîtres. Ils se trouvent dans le voisinage du château. À la vue de leur bonne volonté, le grand roi qui l'habite veut bien, dans son immense miséricorde, les ramener à lui. Ce bon pasteur donne un coup de sifflet si suave qu'ils le perçoivent à peine, mais qui leur fait reconnaître sa voix. Et alors, ils n'errent plus autant à l'aventure et reviennent à leur demeure. Ce coup de sifflet du pasteur a tant d'empire sur eux qu'ils abandonnent les choses extérieures dans lesquelles ils s'étaient absorbés et rentrent dans le château. Il me semble que je n'ai jamais mieux expliqué cette faveur qu'en ce moment. Quand on cherche Dieu, on le trouve mieux et d'une manière plus profitable en soi que dans les créatures. C'est là que saint Augustin l'a trouvé, comme il nous le raconte, après l'avoir cherché en beaucoup d'endroits. L'âme reçoit un secours précieux quand Dieu lui accorde cette faveur. N'allez pas croire cependant que vous l'obtiendrez à l'aide de l'entendement, en considérant que Dieu est au-dedans de vous, ou à l'aide de l'imagination, en vous le représentant en vous. Cette méthode est bonne, et c'est là une excellente manière de méditer. Elle est basée sur la vérité, puisque, de fait, Dieu est au-dedans de nous-mêmes. Mais chacun de nous peut y réussir avec le secours de Dieu, bien entendu. Ce n'est point là le recueillement dont je parle. Il est d'une toute autre sorte. Parfois même, l'âme n'a pas encore commencé à penser à Dieu, que les gens dont nous parlions se trouvent déjà dans le château. On ne sait comment ils y sont entrés, ni comment ils ont entendu le coup de sifflet de leur pasteur, puisque les oreilles n'ont perçu aucun son. Mais on sent d'une manière notable à l'intime de l'âme un recueillement plein de suavité, comme peuvent s'en convaincre ceux qui en ont l'expérience. Pour moi, je ne saurais m'expliquer plus clairement. J'ai lu, ce me semble, que ce recueillement surnaturel ressemble à l'acte par lequel le hérisson et la tortue rentrent en eux-mêmes. Celui qui a écrit cette comparaison devait sans doute en avoir l'intelligence. Toutefois, ne l'ignorons pas, ces animaux rentrent en eux-mêmes quand ils veulent, tandis que le recueillement surnaturel n'a pas lieu quand nous le voulons, mais seulement lorsqu'il plaît à Dieu de nous le donner. Je suis persuadée que si Dieu l'accorde, c'est à des personnes qui ont renoncé aux choses du monde. Je ne dis pas « en fait » parce que leur état les en empêche et qu'elles ne le peuvent pas, mais par leur désir.
il les appelle d'une manière toute particulière à la vie intérieure. Je crois même que si ces personnes savent correspondre à ces avances, il ne se contentera pas de leur accorder cette seule grâce, dès lors qu'il commence à les appeler à un état plus élevé. Ceux qui se reconnaîtront favorisés de la sorte doivent adresser beaucoup de louanges au Seigneur, car il n'est que trop juste de reconnaître cette grâce. Et par cette gratitude, il se dispose à en recevoir de plus haute. Ce recueillement est une disposition à écouter les paroles divines. Aussi, comme le conseillent certains livres, l'âme doit alors éviter de discourir et considérer attentivement ce que le Seigneur opère en elle. Toutefois, si Sa Majesté n'a pas encore commencé à nous enivrer de ses délices, je ne saurais comprendre comment on pourrait empêcher l'entendement de discourir. Il en résulterait plus de dommages que de profits. C'est là un point qui a été très discuté entre plusieurs personnages adonnés à la spiritualité. Pour moi, je confesse mon peu d'humilité, mais je ne trouve pas qu'il m'ait donné une raison convaincante pour que je me range à leur avis. L'un d'eux m'a légué un certain livre du saint religieux appelé Pierre d'Alcantara. Je l'appelle saint car je crois qu'il l'est. Et volontiers je me serais rendue à son opinion parce que je sais qu'il était au courant de cette question. Or, après avoir lu le livre, nous trouvâmes qu'il disait la même chose que moi. Il ne se servait pas des mêmes termes, mais on voyait bien par ce qu'il disait que si d'après lui, l'entendement ne doit plus discourir, c'est que l'amour est déjà éveillé dans l'âme. Il peut se faire que je me trompe, mais voici mes raisons. Tout d'abord, dans ces choses spirituelles, celui-là fait plus qui est moins porté à penser et à vouloir agir. Ce que nous avons à faire, c'est de nous tenir comme des pauvres nécessiteux en présence d'un grand et riche monarque. À peine ont-ils demandé l'aumône qu'ils baissent les yeux et attendent en toute humilité. Quand il nous semble que Dieu, par des voies secrètes, nous fait comprendre qu'il nous écoute, il est bon alors de nous taire, dès lors qu'il nous a permis de nous approcher de lui. Il ne sera pas mal de chercher, si nous le pouvons, bien entendu, à ne pas discourir. Mais si nous ne comprenons pas encore que ce grand roi nous écoute et nous regarde, nous ne devons pas rester comme des insensés à ne rien faire. C'est ce qui n'arrive que trop à l'âme quand elle a essayé de ne plus discourir. Elle se trouve dans une aridité plus grande. Peut-être même son imagination est-elle plus troublée par suite de l'effort qu'elle a fait pour ne penser à rien. Le Seigneur, au contraire, veut que nous lui adressions alors nos demandes et que nous considérions que nous sommes en sa présence. Il sait d'ailleurs ce qui nous convient. Pour moi, je ne puis croire que des moyens humains réussiraient dans des choses où Sa Majesté, ce me semble, a posé des limites qu'elle se réserve de faire franchir elle-même. Elle a laissé assez d'autres choses à notre disposition, comme les pénitences, les bonnes œuvres et l'oraison que nous pouvons faire avec son secours jusqu'au point où notre faiblesse nous le permet. La seconde raison, c'est que ces opérations intérieures sont toutes suaves et pacifiques. Or, faire une chose pénible causerait plus de dommages que de profits. J'appelle chose pénible tout effort que nous voudrions réaliser, comme serait la peine de retenir son haleine. L'âme doit alors se remettre entre les mains de Dieu pour qu'il fasse d'elle ce qu'il voudra, avec le plus complet désintéressement de son avancement qu'elle pourra, et la plus complète résignation au bon vouloir de Sa Majesté. La troisième raison, c'est que l'effort même que l'on fait pour ne penser à rien excitera peut-être l'imagination à s'occuper de beaucoup de choses. La quatrième raison, c'est que le plus important et le plus agréable pour Dieu consiste à nous rappeler son honneur et sa gloire, à nous oublier nous-mêmes ainsi que notre propre avancement, nos plaisirs et nos joies. Or, celui-là s'oublie-t-il lui-même, qui est très attentif à ne pas remuer et à ne pas laisser se remuer son entendement et ses désirs pour rechercher la plus grande gloire de Dieu, comme à se réjouir de celle dont il est en possession?
Aussi, quand il plaît à Sa Majesté d'empêcher l'entendement de discourir, elle l'occupe d'une autre sorte. Elle l'instruit en l'éclairant d'une manière si élevée au-dessus de ses propres forces qu'il en est tout absorbé. Et sans qu'il sache comment cela s'est fait, il se trouve enrichi de beaucoup plus de connaissances qu'il n'aurait pu en acquérir avec toutes les industries dont nous nous servons pour mieux suspendre ses opérations. Dieu nous a donné nos facultés pour que nous nous en servions. Et chacune

d'elle aura sa récompense. Il ne faut donc pas chercher à les tenir dans une sorte d'enchantement, mais les laisser accomplir leur office jusqu'à ce qu'il plaise à Dieu de les appeler à un état plus élevé. Voilà ce que je comprends. Ce qui convient le mieux à l'âme que le Seigneur a daigné élever à cette demeure, c'est de faire ce que j'ai dit. Elle doit s'appliquer sans violence et sans bruit à empêcher les discours de l'entendement, mais non à le suspendre. J'en dis autant de l'imagination. Il est bon, au contraire, qu'elle se rappelle qu'elle est en présence de Dieu et considère qui il est. Si ce que l'entendement éprouve en lui-même le ravit, à la bonne heure. Mais qu'il ne cherche pas à comprendre ce que c'est, car une telle faveur est accordée à la volonté. Qu'il la laisse donc en jouir, sans rien faire de plus que de lui suggérer quelques paroles d'amour. Car bien que nous ne cherchions pas à rester alors sans penser à rien, cela arrive souvent, mais dure très peu de temps. J'ai déjà exposé ailleurs le motif pour lequel l'entendement se trouble dans cette sorte de raison dont j'ai commencé à parler au début de cette demeure. J'en ai parlé en même temps que de l'oraison de recueillement. Mais j'aurais dû le faire tout d'abord, car elle est de beaucoup inférieure à celle des goûts divins dont il a été question et dont elle est la préparation. Dans l'oraison de recueillement, il ne faut pas laisser la méditation ni le travail de l'entendement. Dans l'oraison des goûts divins, où l'eau de la grâce coule de la source même sans passer par des aqueducs, l'entendement s'arrête, ou mieux, est arrêté, parce qu'il voit qu'il ne comprend pas ce qu'il veut. Voilà pourquoi il se porte ici et là comme un insensé, sans trouver de repos nulle part. Quant à la volonté qui trouve un repos si intime en son Dieu, elle est profondément peinée de son trouble. Mais elle ne doit pas en faire cas, parce qu'elle perdrait une grande partie de la jouissance où elle est. Elle doit le laisser aller et s'abandonner elle-même entre les bras de l'amour. Sa Majesté lui apprendra ce qu'elle a à faire en cet état, où elle ne doit avoir, pour ainsi dire, d'autre souci que celui de se reconnaître indigne d'une si haute faveur et d'en rendre grâce. Comme j'ai voulu parler de l'oraison de recueillement, j'ai laissé de côté les effets ou les signes auxquels l'âme reconnaît que Dieu l'a élevée à cette oraison de goût. Je reprends, à cette oraison des goûts. Mais j'y reviens. L'âme découvre clairement en elle une sorte de dilatation ou d'agrandissement. Supposez une source qui n'a pas de ruisseau où se déverser, mais dont le bassin qui la contient est fabriqué de telle sorte qu'il s'agrandit au fur et à mesure que l'eau s'y déverse. Ainsi en est-il de l'âme dans cette oraison. Il y a encore beaucoup d'autres merveilles que Dieu opère en elle pour la préparer et la disposer à contenir toutes ses faveurs. Voici comment se manifestent cette suavité et cette dilatation intérieure. L'âme n'est plus aussi liée que précédemment dans les choses qui concernent le service de Dieu. Elle s'y trouve, au contraire, beaucoup plus large. Sa frayeur de l'enfer n'est plus aussi grande, bien qu'elle redoute davantage d'offenser Dieu. Elle perd ici la crainte servile et elle est remplie de la plus ferme confiance qu'elle jouira de Dieu un jour. La crainte de perdre la santé, qui lui faisait fuir les austérités, a fait place à l'assurance qu'elle peut tout avec le secours du ciel, et elle a un désir plus vif que jamais de se livrer à des pénitences corporelles. L'appréhension qu'elle avait pour les épreuves a diminué parce que sa foi est plus vive. Elle comprend que si elle les endure pour Dieu, Sa Majesté lui donnera la grâce de les supporter avec patience. Parfois même, elle les désire, parce qu'elle se sent fortement portée à accomplir quelque chose pour sa gloire. Comme elle a une connaissance plus haute des perfections divines, elle voit mieux combien elle est pleine de misère. Étant déjà admise à goûter les douceurs de Dieu, elle comprend mieux combien sont vils tous les plaisirs d'ici-bas. Elle s'éloigne peu à peu de toutes les joies terrestres et elle a plus d'empire sur elle-même pour poursuivre un tel but. Enfin, elle a grandi dans toutes les vertus et elle ne manquera pas de réaliser de nouveaux progrès.
mais qu'elle ne retourne

tourne pas en arrière par quelque offense contre Dieu, parce qu'alors elle perd tout, si élevée qu'elle soit déjà en perfection. Il ne suffit pas non plus que Dieu ait accordé une fois ou deux cette oraison pour que l'âme soit enrichie de toutes ses faveurs. Il faut qu'elle persévère à les recevoir, car c'est de cette persévérance que dépend tout notre bien. Je voudrais donner un avis très important à l'âme qui se verrait arriver à cet état. Elle doit veiller avec un soin extrême à ne pas se mettre dans l'occasion d'offenser Dieu, car elle n'est pas encore formée. Elle est semblable au petit enfant qui commence à téter. S'il s'éloigne du sein de sa mère, que lui adviendra-t-il, sinon la mort ? Je redoute beaucoup qu'une âme à qui Dieu accorde une telle faveur ne tombe dans ce malheur si elle s'éloigne de l'oraison sans une pressante nécessité. Supposez même qu'elle ne la reprenne pas sans retard, elle ira de mal en pis. Il y a, je le sais, beaucoup à craindre dans ce cas. Je dis ce que j'ai vu. Je connais quelques personnes dont je ne saurais trop déplorer l'infortune parce qu'elles se sont éloignées de celui qui leur montrait tant d'amour en se donnant à elles comme amies et en le leur prouvant par des œuvres. J'insiste donc pour que l'on ne s'expose pas au danger. Car le démon travaille beaucoup plus à séduire une seule de ses âmes qu'un grand nombre d'autres à qui le Seigneur n'accorde pas de telles faveurs. Elles peuvent en effet porter un tort considérable aux démons en entraînant d'autres âmes à leur suite et peut-être même en rendant les plus signalés services à l'Église de Dieu. Mais n'y aurait-il pas d'autre raison que celle de l'amour particulier que Sa Majesté leur témoigne, que cela suffirait pour que le démon ne néglige aucun moyen de les perdre ? Voilà pourquoi elles sont violemment tentées. Et si elles s'égarent, leur chute est beaucoup plus profonde que celle des autres. Quant à vous, mes sœurs, d'après ce que nous pouvons en juger, vous êtes à l'abri de ces dangers. Mais que Dieu vous préserve de l'orgueil et de la vaine gloire. Si le démon cherche à contrefaire les faveurs dont le Seigneur enrichit l'âme dans cette demeure, vous le reconnaîtrez en effet. Loin de produire ceux dont nous avons parlé, il en produirait de tout opposé. Je voudrais vous prémunir contre un péril dont je vous ai déjà parlé ailleurs et dans lequel j'ai vu tomber des personnes d'oraison et surtout des femmes. Comme nous sommes plus faibles par nature, il y a aussi plus de motifs d'exposer ce que je vais dire. Voici ce dont il s'agit. Quelques-unes, par suite de leur grande pénitence, de leur oraison ou de leur veille, et même sans cela, sont d'une complexion très délicate. Si elles reçoivent quelques consolations spirituelles, leur nature succombe. Lorsqu'elles éprouvent un certain contentement intérieur et une défaillance extérieure, ou cette faiblesse qui arrive dans le sommeil des puissances qu'on appelle spirituelles et qui est quelque chose de plus élevé que ce que j'ai dit, il leur semble que c'est tout un. Elles se laissent aller à une sorte d'enivrement. Plus elles s'y laissent aller, et plus l'enivrement augmente, parce que leur nature se débilite toujours davantage. Elles s'imaginent qu'il s'agit vraiment d'un ravissement. Pour moi, j'appelle cela de la niaiserie, car elles ne font pas autre chose alors que de perdre le temps et de ruiner leur santé. J'ai connu une personne qui restait 8 heures en cet état, sans perdre le sentiment et sans rien éprouver des choses de Dieu. Quelqu'un comprit ce que c'était. Il l'obligea à dormir, à manger et à modérer ses pénitences. C'est ainsi qu'il la délivra. Son confesseur et d'autres personnes s'y étaient trompées. Elle-même se faisait illusion, mais elle n'avait pas voulu tromper. Je crois bien que le démon y était pour quelque chose. Il voulait en tirer quelques gains et n'y avait déjà que trop réussi. Quand cet état vient véritablement de Dieu, comprenons bien que, s'il y a défaillance intérieure et extérieure, l'âme ne succombe pas. Elle goûte, au contraire, une joie très vive de se voir si près de Dieu. De plus, cet état, au lieu de durer si longtemps, passe au contraire très vite. Bien que cette ivresse et cette oraison se renouvellent, elle ne saurait, s'il ne s'agit pas de la faiblesse dont j'ai parlé, arriver à abattre le corps

0: ni à produire en lui une souffrance extérieure. Voilà pourquoi vous êtes prévenu que si vous éprouviez quelque chose de semblable à ce que je dis de cette personne, vous devez en aviser la supérieure et faire diversion le plus que vous pourrez. La supérieure défendra à ses sœurs les longues heures d'oraison. Elle ne leur en permettra que très peu. Elle leur commandera, en outre, de bien dormir et de bien manger, jusqu'à ce que les forces corporelles leur soient revenues, si toutefois elles les ont perdues parce qu'elles se sont privées de sommeil et de nourriture. Dans le cas où leur nature serait si faible que tous ces moyens se trouveraient insuffisants, elles peuvent m'en croire. Dieu ne les appelle qu'à la vie active. D'ailleurs, il faut de tout dans nos monastères. On doit occuper ses sœurs dans les offices et veiller à ce qu'elles ne gardent que très peu la solitude, pour ne pas les exposer à perdre complètement la santé. Ce sera là une grande mortification pour elles. Mais le Seigneur veut, en la leur imposant, éprouver leur amour par la manière dont elles supporteront son absence. Au bout d'un certain temps, il daignera leur rendre la santé. Dans le cas contraire, elles se contenteront de gagner des mérites en priant vocalement et en faisant l'obéissance. Elles mériteront ainsi ce qu'elles auraient obtenu par l'oraison des goûts de la vie de contemplation et peut-être même davantage. Il pourra se rencontrer encore des personnes, comme j'en ai connu, qui ont la tête et l'imagination très faibles. Il leur semble voir tout ce qu'elles pensent. Cela est très dangereux. Peut-être en parlerai-je plus loin. En tout cas, je n'en dis pas davantage en ce moment. Si je me suis beaucoup étendue à traiter de cette demeure, c'est parce qu'elle est celle, à mon avis, où entre le plus grand nombre d'âmes. De plus, le naturel s'y trouvant mêlé au surnaturel, le démon peut y causer plus de préjudice que dans les autres dont je vais parler, et où le Seigneur ne lui laisse pas tant de pouvoir. Que ce divin maître soit loué à jamais. Ainsi soit-il.
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Bonjour. Les incendies de forêt géants qui se sont multipliés ces dernières années affligent tous les amoureux de la nature. On se souvient du méga feu de 2022 en Gironde. Même quand les vies et les habitations humaines sont sauvées, la dévastation d'une multitude d'espèces animales nous désole. C'est un signe positif de notre attachement au reste du vivant et de notre conscience de sa valeur. Vous connaissez peut-être l'essai « Almanach d'un comté des sables ». Son auteur, Aldo Leopold, est l'un des pères de la pensée écologique. Cet Américain, qui était à la fois chasseur, pêcheur et défenseur de la nature, a publié ce texte prophétique, poétique et politique en 1940. Dès la première phrase, sa lecture m'a beaucoup touché. Il y a des gens qui peuvent se passer des êtres sauvages et d'autres qui ne le peuvent pas. Et Aldo Leopold d'avouer qu'il ne le peut pas. Son essai n'a

façon d'entamer une inflexion dans cette politique forestière. Il relève la façon dont la résilience de la nature s'opère après un méga-feu. La biodiversité se redéploie surtout à partir d'oasis de survie en marge des grandes plantations de résineux, marécages et lagunes notamment, mais aussi lisières de feuillus épargnées par les flammes de 2022. Les défenseurs des forêts en libre évolution, c'est-à-dire sans intervention humaine, soulignent qu'en 2012, le puissant incendie qui ravageait l'île de Gomera, aux Canaries, s'est arrêté net là où commençait la forêt primaire. Dense et impénétrable, elle a opposé une barrière naturelle aux flammes. Composée d'étages et d'espèces variées, surtout de feuillus, de tous âges, elle coupe le vent et retient l'humidité. On ne va pas du jour au lendemain faire basculer la sylviculture des Landes en agroforesterie, mais quelques pionniers tentent de démontrer qu'une alternative est possible. Ils vantent une forêt multifonctionnelle, conciliant la production de bois avec un paysage en mosaïque, facteur de biodiversité. Un documentaire de France 3 intitulé « Après le feu » donne la parole à l'un de ces forestiers des Landes. Il explique avoir convaincu certains propriétaires qu'en laissant les feuillus et résineux pousser spontanément ensemble, on peut obtenir une rentabilité supplémentaire de 30% tout en offrant un tout autre paysage, à condition bien sûr de résister à la pression des grandes entreprises sylvicoles détenues par des investisseurs qui imposent une rentabilité à court terme. Si le feu dévastateur pouvait déclencher une prise de conscience qu'il faut relâcher notre emprise sur la nature pour la laisser exprimer sa résilience, ce serait une bonne nouvelle.

Il y eut un temps où l'on se disait « Marions-nous, nous finirons bien par nous aimer ». Puis à ce mariage de raison a succédé le mariage d'amour, où l'on se disait « Nous nous aimons, alors marions-nous ». Et puis aujourd'hui, on se dit « Nous nous aimons, alors pourquoi nous marier ?» Pourquoi se marier en effet ? Si on m'a bien renseigné, il faut que le garçon ou la fille tombe amoureux. Si c'est le garçon, ça le rend timide, parce qu'il a peur que lorsqu'il ira dire à Isabelle « J'en pince pour toi », Isabelle lui dise « Bof, tu as un bon copain, mais je n'ai pas de sentiment pour toi ». Il faut à ce moment-là qu'il ne se décourage pas trop. Pourquoi ? La fille tombe rarement amoureuse par coup de foudre, parce qu'elle a dans la tête un prince charmant, peut-être un grand blond aux yeux bleus. Et quand c'est un petit aux cheveux bruns et aux yeux marrons qui lui avoue son amour, ça ne correspond pas à l'image. Il faut qu'elle se fasse à l'idée. Et puis elle va se dire, s'il a des sentiments pour moi, c'est qu'il a bon goût. Et elle va peut-être arriver à tomber amoureux. Bref, quelle joie quand les deux peuvent s'avouer leur amour. C'est un peu comme un marcheur en montagne qui trouve un torrent d'eau pure et qui s'y plonge. Il est régénéré, lavé, revigoré. Et à ce moment-là, ils ont deux solutions. Soit de se laisser porter par le torrent et de descendre en aval. Mais là, ils risquent de rencontrer des eaux de moins en moins pures, de plus en plus polluées, qui risquent d'empoisonner leur amour. La vraie solution, c'est de remonter jusqu'à la source. L'eau sera de plus en plus pure, mais il faut qu'ils acceptent d'avancer à contre-courant de la société, à contre-courant de leurs penchants naturels, à contre-courant des découragements qui ne manqueront pas. Et comment avancer à contre-courant ? Dieu nous conduit, pour faire bref, par le spi et par le psy. Le spirituel et le psychologique. Le spirituel, c'est toute la vie de foi et de prière. Et le psychologique, j'en dis un petit mot à travers quelques petites histoires. Parce que les planètes Vénus et Mars sont très différentes. On raconte que un jour, un homme qui marchait le long de la Seine a buté contre une lampe genre Aladdin sous un pont. Et il en est sorti un génie. L'homme savait qu'il avait droit à 3 vœux et il l'a dit aussitôt. « Ah !» lui a dit le génie, « Non. Je suis fatigué, je suis mal placé, je suis dérangé trop souvent. Non, choisis un seul vœu, tu n'as droit qu'à un. »« Oh !» il dit, « J'ai vite choisi mon vœu. Je veux depuis longtemps aller aux îles Baléares, mais je ne supporte ni l'avion, ni le bateau. Est-ce que tu pourrais me construire une route de façon à ce que je puisse y aller en voiture ?» Le génie a éclaté de rire, disant « Non, je suis un génie, d'accord, mais est-ce que tu as réfléchi aux millions de mètres cubes de ciment et de goudron qu'il faudrait, aux kilomètres de tiges filetées qu'il faudrait pour armer le béton ? Ça n'est pas possible. Donne-moi un autre vœu. » Alors, il a réfléchi un peu, puis il a dit « Il y a une chose que j'aimerais beaucoup aussi, c'est mieux comprendre la psychologie de ma petite femme. Pourquoi parfois elle pleure alors que je ne vois pas ce qui est inquiétant ? Pourquoi elle me fait des reproches alors que j'ai essayé de bien faire ? Pourquoi parfois elle éclate de rire alors que je ne vois pas ce qui est vraiment amusant ? Est-ce que tu pourrais me... » Le génie a dit, « Ta route, tu la veux à 4 voies ou à 2 voies ?» Et oui, ce sera toujours difficile de comprendre la psychologie de l'autre, mais c'est passionnant aussi d'essayer. Les femmes ont aussi leurs histoires. Vous connaissez peut-être cette question qu'elles posent volontiers. Pourquoi dans la Bible est-il écrit que Ève a été créée après Adam ? Eh bien, c'est tout simplement parce que lorsqu'on veut faire un chef-d'œuvre, on commence par faire un brouillon. Elle raconte aussi cette histoire contradictoire avec cette blagounette, qu'en fait, c'est la femme qui a été créée en premier. Et elle a dit au bon Dieu, « S'il te plaît, papa bon Dieu, fais-moi une aide qui me correspondra. » « Oh !» a dit le bon Dieu, « Non, je suis fatigué. C'est déjà le 6e jour de création, je n'en peux plus.
J'ai peur de te créer quelqu'un qui sera pantouflard, égocentré, qui ne pensera qu'à lui. Non, tu vois, je ne peux pas. Mais elle a été tellement insistante que le bon Dieu a fini par dire « Bon, d'accord, je vais te faire un compagnon, mais à une condition, c'est qu'on lui laisse croire qu'il a été créé en premier. » On l'a compris, pour avancer vers la source d'eau pure, il faut chaque jour cueillir une brassée d'amour et une pincée d'humour.

0: Bonjour à tous et bienvenue sur le plateau d'Un cœur qui écoute, votre émission de spiritualité. Aujourd'hui, je vous invite à découvrir le général Pierre Gillet. Bonjour Pierre.
1: Bonsoir Cyril.
0: Bienvenue. Merci beaucoup d'être présent parmi nous. Vous êtes venu d'une belle région française où on entend les cigales, on aperçoit le Ventoux, les dentelles de Montmirail et puis une très belle abbaye qui n'est pas très loin avec un jardin splendide. Vous venez nous présenter notamment votre livre « Les forces morales, les clés de la réussite » paru aux éditions du Cerf. Auparavant, vous aviez aussi écrit « Qui est comme Dieu ?» essai sur les vertus chrétiennes au service du commandement qu'on avait aperçu, mais ça fait quelques années déjà. Merci beaucoup d'être présent. Vous allez nous raconter un petit peu justement cette expérience de vie de foi au sein de l'armée et puis en dehors de l'armée aussi. Juste avant, comme tout le monde, je vous invite à nous lire un extrait de texte de votre choix.
1: Alors moi, j'ai choisi un des psaumes qui résonne au cœur du soldat que je suis et que j'ai été, et au cœur du père de famille aussi. « Si le Seigneur ne bâtit pas la maison, c'est en vain que travaillent ceux qui la bâtissent. Si le Seigneur ne garde pas la cité, c'est en vain que la sentinelle veille à ses portes. C'est en vain que vous vous levez avant le jour et que vous retardez votre repos, mangeant le pain de la douleur. Il en donne autant à son bien-aimé pendant son sommeil. Voici,

0: C'est un héritage du Seigneur que des fils, une récompense que le fruit des entrailles. Comme les flèches dans la main d'un guerrier, ainsi sont les fils de la jeunesse. Heureux l'homme qui a rempli son carquois, il n'aura pas à rougir quand ils répondront aux ennemis à la porte de la ville.
1: On entend bien le lien avec le livre quand même, qui est c'est bien d'essayer de faire ce qu'il faut et de bien le faire, mais si c'est juste avec vos petits bras, ça ne va pas durer longtemps. Il faut s'appuyer sur Dieu. Mais il y a une autre raison aussi pour laquelle vous avez choisi ce texte-là.
0: En fait, il y a deux raisons. La première raison, c'est on est dans un monde où on dit tout souvent qu'on a chassé Dieu. Enfin, voilà, je ne fais pas de discours sur la postmodernité, mais je pense que c'est même plus grave que ça. On veut faire de Dieu une hypothèse totalement impossible. On voudrait qu'il n'ait jamais existé. Et je pense que tout est fait pour dire que Dieu n'a jamais existé. Mmh. Et il existe parce que vous y croyez. Et non pas l'inverse. On y croit parce qu'il existe. Voilà. Donc en fait...
1: Une béquille pour la vie.
0: Par exemple.
1: L'opium du peuple, diraient certains, à un moment.
0: On a tout entendu. Mmh. Voilà. Donc je pense que c'est ce que je voulais témoigner. C'est qu'en fait, quand le Christ nous dit « Sans moi, vous ne pouvez rien faire », quelqu'un qui a une vie, toutes les personnes qui ont une vie active, quel que soit leur métier, quelle que soit leur situation, parfois des situations difficiles, voire dramatiques, ils savent très bien qu'à un moment ou à un autre, on arrive à nos limites, et que si on n'a pas quelque chose d'autre, en l'occurrence la grâce de Dieu, mm-hmm. ben on ne peut rien faire. Voilà. Ça, c'est la première raison. La deuxième raison, c'est en fait, c'est aussi une éloge de la famille. En disant, c'est pas une éloge d'avoir plein d'enfants. Même si je suis très fier et je remercie mon épouse d'en avoir donné 7. Mais c'est pas une éloge des familles nombreuses, c'est une éloge de la famille. En disant, on voit bien ce cadre. C'est dans ce cadre que va se faire la transmission. Mm-hmm. C'est ce qu'a dit dans le psaume. Et le carquois rempli de flèches, c'est ces enfants qui auront été éduqués, qui seront prêts à monter à leur tour sur les remparts. Avec à la grâce de Dieu.
1: Est-ce que c'était aussi votre défi quand vous étiez responsable d'hommes au sein de l'armée ?
0: Je ne ferai pas d'analogie stricte, si vous voulez, en disant mes hommes, c'était mes enfants.
1: Oui, c'est rassurant d'ailleurs. Oui,
0: parce que d'ailleurs, ceux qui le font, parfois, j'ai déjà entendu. Pendant une guerre, on a des textes de la Première Guerre mondiale où des aumôniers ont pu dire mes enfants, ce qui est parfaitement cohérent, et certains chefs ont pu dire mes enfants. Mais dans des situations très paroxystiques de combat, je le comprends.
1: Oui, oui.
0: Une espèce de famille qui fait l'efficacité opérationnelle. Mais dans la vie de tous les jours, on ne peut pas dire ça. En revanche, je pense que le point commun, c'est que quiconque a une responsabilité de commandement se doit quand même d'essayer de faire grandir les gens qui sont avec lui. En fait, c'est comme si on disait ils nous sont confiés, non pas comme un propriétaire, mais comme le sage intendant de la Bible. Et en disant, on aura des comptes à rendre. Par exemple, je suis oblat bénédictin. Donc, on lit quand même la règle régulièrement pour en être imprégné.
1: Donc, oblat, c'est le tiers ordre.
0: Oui, c'est un peu, on va dire ça pour faire simple. Dans le rôle du père abbé, c'est quand même, on devra rendre compte. Le père abbé devra rendre compte, de ses agneaux, quoi, de ses brebis, pardon. Évidemment, il n'y a pas une analogie stricte avec le chef militaire, mais un peu quand même. Qu'as-tu fait pour au service de tes soldats ?
1: Il y a 3 ans, vous étiez encore habillé avec vos médailles, votre béret. C'était pas un béret, c'était un képi.
0: Si je voulais, oui.
1: Vous étiez dans quelle arme ?
0: Il y a 3 ans où, en fait, pour faire très simple, j'ai commandé le régiment de Légion qui est à Nîmes. J'ai commandé la brigade qui est à Nîmes. Et mon dernier poste est le commandement du corps de... Enfin, du poste de commandement du corps de réaction rapide qui était à Lille.
1: Oui, oula, une autre vie.
0: J'ai dû dire un truc pas bien et on m'a bastillé.
1: D'accord. Et quand vous repensez à ces années-là, elles sont encore tout à fait vivantes et présentes dans votre vie ou une page a été tournée quand ça s'est arrêté il y a 3 ans ?
0: Non, les deux, mon général. Une page a été tournée, c'est en fait, je cultive pas une nostalgie profonde en rentrant dans mon bureau en regardant des souvenirs, mais en même temps je prends un réel plaisir à retrouver certains de mes subordonnés, à échanger avec eux, Et je prends un réel plaisir quand on me demande d'aller à l'Académie militaire de Saint-Cyr-Cuit de Quédan pour échanger avec les jeunes ou transmettre certaines choses avec les jeunes. Et je le fais vraiment avec conviction et joie. Oui.
1: Alors,
0: et pas uniquement par devoir.
1: On entend bien que vous êtes chrétien. Avant de voir comment vous avez pu vivre ça dans le cadre de votre engagement, est-ce que vous pourriez nous dire dans quel terreau vous êtes né ?
0: En fait, moi, j'ai eu la chance ou la grâce de vivre, de naître dans une famille réellement catholique, et donc avec la volonté de mes parents de nous transmettre la foi et de nous mettre entre les mains de bons
1: éducateurs.
0: De bons éducateurs. Et j'ai en mémoire quand même deux prêtres. Peut-être on connaît sous vous un des deux d'ailleurs. Deux prêtres du diocèse de Paris, un moins connu qui était le père Millerat, qui s'occupait des enfants de cœur à l'église Saint-Léon à Paris. Mon père était militaire, il était major à côté. Et l'abbé Montarien, qui était notre aumônier scout et qui nous a profondément marqués. Enfin, le premier aussi, le deuxième. Vous voyez, par exemple, pour vous livrer quelque chose de personnel. Je pense que depuis que l'abbé Montarien nous a fait le cours sur les anges gardiens, je pense n'avoir jamais oublié de prier mon ange gardien une seule fois depuis ce moment-là. Vous voyez. Ça.
1: Et alors, c'est bien de recevoir. Après, qu'est-ce qu'on en fait ? Qu'est-ce qu'on en fait quand on a 13, 14, 15 ans, 16, 20, et que des questions se posent, des crises parfois, pour savoir ce pour qu'on est fait, ce pour qu'on n'est pas fait. La vie, parfois, vous envoie aussi quelques bonnes bûches dans la figure. Comment vous avez eu des crises de foi ?
0: Il faudrait demander à ma maman quelle crise j'ai pu lui faire supporter, mais je pense que je n'ai pas eu de crise, en fait. J'ai pas eu de pic mystique, hein, je vous rassure tout de suite, mais j'ai pas eu...
1: Le pic inverse non plus ?
0: Non. C'était en fait, c'était
1: comme une braise,
0: pas après pas.
1: Une braise qui a toujours été là.
0: Voilà, et sur laquelle on souffle plus ou moins bien.
1: Oui.
0: Qui produit plus ou moins de flammes, mais ça a toujours été là.
1: Est-ce que vous avez le souvenir d'expériences de foi peut-être un peu plus fortes, avec une sorte d'impression de vivre un temps plus proche du Seigneur alors je ne sais pas, lors d'une veillée de prière, lors d'une marche scout, votre mariage, je ne sais pas.
0: J'ai un secret que je garderai pour moi. Même si un secret, c'est ce qu'on dit à une seule personne à la fois, donc je ne vous le dirai pas.
1: Et qu'il répète à tout le monde.
0: Voilà, et qu'on répète à tout le monde. À la rue du Bac.
1: D'accord. Voilà.
0: Comme je suis un peu, on va dire, terre à terre, je prends les saints pour ce qu'ils sont, ou la Sainte Vierge pour ce qu'elle a dit. Donc quand à la rue du Bac, il y a marqué « Venez auprès de cet hôtel, vous serez exaucé »,
1: okay.
0: Je l'ai pris au sens premier du terme. Bon, un jour, j'ai eu la réponse très claire à une question que je lui posais depuis un certain temps.
1: Et vous aviez quel âge à ce moment-là, à peu près ?
0: 23 ans.
1: D'accord.
0: Non, même pas plus, 25, 26.
1: Et ça vous a conforté dans votre foi ?
0: Oui.
1: Oui.
0: Ça m'a conforté dans l'idée que quand on dit « demandez et vous recevrez », j'ai demandé pendant plusieurs années successives. Il a fallu être patient. Voilà. Ça veut dire, en fait, très concrètement, on sent au fond de son cœur que... c'est une inspiration, hein, c'est pas une voix qui nous parle, attention. Donc, on sent au fond de son cœur que le bon Dieu répond, mais il répond pas forcément ce qu'on veut entendre.
1: Et
0: le simple fait de s'y préparer, après, on est très calme. Hein, vous êtes ni excité, vous n'avez pas envie d'en parler à tout le monde, d'ailleurs. J'en parle à... Vraiment un mot couvert. Voilà. Il y a ça. Et le deuxième, c'est beaucoup plus drôle, donc je peux en parler de manière plus explicite, c'est Sainte Thérèse enfant Jésus. Et d'ailleurs, après, c'est intéressant parce qu'on se rend compte que Sainte Thérèse enfant Jésus et la Première Guerre mondiale, c'est quand même une sainte de la Première Guerre mondiale. Quoi.
1: Oui.
0: Et Sainte Thérèse enfant Jésus, moi, j'étais enfant de cœur. Je servais le Triduum Pascal dans la maison, dans l'église de Saint-Raphaël, où étaient mes parents, et le prêtre, à la fin, nous donne un gros billet. Donc, pour moi, ça me scandalisait, en fait. Mais on ne peut pas me donner un billet alors que j'ai servi, c'était un service gratuit, quoi. Donc, il me le met dans les mains, il me dit, fais ce que tu veux. Bon, à l'époque, c'était 200 francs. C'est pas mal, quand même.
1: Ah oui.
0: Ah oui, c'est pas mal. Hein. Et donc, je me retrouve. Je quitte la sacristie en disant, j'en veux pas de ce billet. Hein. Et donc, je passe devant l'hôtel de Sainte-Thérèse de l'Enfant-Jésus, et il y avait un tronc. Donc je me souviens très explicitement lui avoir dit « Je vous aime pas beaucoup, mais je vous les donne. » Elle a attendu 25 ans pour me les rendre.
1: Bon. Et plus.
0: Ah.
1: Ouais. Bah, elle a fait fructifier, hein, la parabole des talents.
0: Non mais alors elle, je l'ai pris au mot aussi. Elle a dit « Je passerai mon ciel à envoyer des fleurs sur la terre. » J'ai dit « Maintenant que vous l'avez dit, il faut le faire. Hein. »
1: Vous avez un fils fleuriste ou...
0: Non. Non.
1: Ah, c'est superbe. Alors, quand on pense armée, puis là on pense 11 novembre, on pense, et puis dans le monde dans lequel nous sommes, bien agité, hein, il suffit d'allumer un petit peu la radio.
0: Pas très compliqué. Hein.
1: Voilà, pour voir que le danger n'est pas si loin que ça, et qu'il y a des hommes qui vont devoir peut-être un jour partir au front, ou bien qui sont là pour nous défendre au cas où. Donc c'est donner sa vie pour la patrie, c'est... quels ont été les moteurs, notamment sur le plan de votre foi, de cet engagement dans l'armée?
0: En fait, c'est difficile, vous voyez, le mot vocation, on sent qu'on peut avoir une attirance profonde pour quelque chose, pour un métier. Donc moi, je me souviens très bien que c'est en première, en classe de première, je me suis dit, tiens, je vais faire Saint-Cyr. Après, j'ai essayé de m'en donner les moyens alors que j'étais un élève moyen. Bon. Mais, et donc, après, c'est quand on me pose la question, j'ai toujours du mal à répondre en disant, pourquoi vous avez fait ça? Et c'est là où je dis, peut-être qu'à un moment, on se dit, tiens, je me sens capable moralement, intellectuellement et physiquement de le faire. Donc je vais y aller, et c'est peut-être à ce moment-là que le bon Dieu met une petite lumière en disant « Écoute ce que je te dis, suis cette voie. » En fait, j'ai lu récemment que, par le PL, dans un écrit du père Joël Guibert, il insistait qu'en disant « Dieu a un plan d'amour pour chacun de nous. » Ça m'a parlé.
1: Quand est-ce que vous avez ressenti que vous étiez vraiment à votre place?
0: En prépa. J'étais en prépa à La Flèche. En prépa, j'avais aucun doute que c'est ça que je voulais faire. Alors le « je veux faire », mais après c'était un peu « oui Seigneur, je veux bien le faire pour vous ». Mais la réponse arrive un peu plus tard quand même.
1: Ça veut dire quoi?
0: Ça veut dire qu'en fait, il y a le défendre son pays, à moins d'être vraiment très naïf, défendre son pays, c'est quand même, nos pays sont quand même menacés, c'est-à-dire qu'on le veuille ou non. Malheureusement, pour un chrétien, c'est plus facile d'y répondre en disant on sait les traces du péché originel, on les voit sur nous-mêmes. On est des pécheurs nous-mêmes. Oui. Donc on voit les traces du péché originel, on voit le mal à l'œuvre. Et puis quand on est en opération extérieure, on le voit même à l'œuvre puissance 10. Voilà. Donc on sait bien qu'à un moment, il faut mettre un rempart à tout ça et qu'il faut l'arrêter. Et on sait bien qu'on ne l'arrête pas qu'avec des mots ou en baratinant. On sait bien qu'il faut un rempart physique. Et après, mais on sait aussi que ce rempart physique, il ne suffit pas. D'où le psaume 126 ou 127, en disant, on peut veiller, il faut veiller sur les remparts de la cité, mais c'est vous, Seigneur, qui donnez la victoire. Et comme Jeanne d'Arc, qui est au procès de Poitiers, alors qu'elle aille, que personne ne la connaît, que les juges ecclésiastiques la testent, en disant, et avant que le roi lui donne une armée de secours, et qu'on lui dit, comment tu vas faire? Elle dit, les soldats combattent et Dieu donnera la victoire. C'est un peu cet état d'esprit. Et en disant, chacun fait sa part du travail, il faut monter sur le rempart de la cité, et après il faut être tout à fait conscient qu'on est serviteur. Et sinon, on va au-devant de grandes désillusions.
1: Et pratiquement, vous faisiez comment au jour le jour, sur le terrain, en OPEX, quand on a des hommes qui sont blessés ou...
0: Enfin, moi je pense qu'on a prié pour eux pratiquement, je dirais peut-être pas tous les jours, parce que ça serait pas honnête, mais presque tous les jours. Et quand j'avais une difficulté, je la confiais. Je la confiais au bon Dieu en disant sur mon bureau, il y a toujours eu une soit une petite statuette de Sainte Vierge qu'on avait ramenée de Centrafrique il y a très longtemps, soit une petite icône du Christ. Et en fait, je pense jamais avoir pris une décision sans leur dire Seigneur, que dois-je faire? Jamais eu de réponse. Fais ceci ou fais cela, hein. Je vous rassure tout de suite. Hein. C'est pas comme si on me disait débrouille-toi. Je suis là, mais agis. Les armées combattent et Dieu donne la victoire.
1: Et la présence de l'aumônier, c'était important?
0: Ouais, c'est fondamental.
1: Pourquoi?
0: Parce que en fait, c'est fondamental parce que sans la vie sacramentelle, il y a quand même la grâce sanctifiante qui vient des sacrements, les dons du Saint-Esprit. Bon, on peut pas les voir comme ça. Hein, disons, j'ai pas eu. un tableau devant les yeux en disant bon alors t'as coché le premier, le deuxième, le troisième. Non, bien sûr que non, mais il y a une, c'est

0: Et dans, je donne juste une petite anecdote. Pendant l'opération Sangaris, il y avait la messe le dimanche.
1: Vous pouvez nous rappeler où c'était ?
0: Sangaris, en République de Centrafrique.
1: Et on est en 80...
0: Dans 2000... je ne sais pas quand est-ce qu'elle s'est terminée, mais c'était 2016. Enfin,
1: d'accord.
0: Donc, dans ces eaux-là. Et donc, il y avait... moi, je commandais l'opération. Tous les dimanches, il y avait la messe. Et quand j'étais lieutenant-capitaine, il y avait très peu de personnes qui allaient à la messe. Il y avait des officiers, point. Il n'y avait pratiquement jamais de sous-officiers. Et très, très peu de légionnaires. Là, il y avait... la chapelle était pleine. Et il y avait une vraie... il y avait le prêtre, l'aumônier était jeune et vraiment pour toute tendance. Mmh. Voilà. C'est-à-dire, en fait, il était capable d'être pour toute tendance. Je ne suis pas le dessin. Et il y avait quelque chose.
1: Une ferveur.
0: Ah ouais, ouais. On sentait quand même quelque chose. Et ça se sentait d'autant plus dans la communion. Donc, il y avait une ferveur dans la communion qui était vraiment exemplaire. Et à la fois impressionnante. Et pour la petite histoire, personne ne voulait communier si je ne communiais pas en premier. C'est énorme. Mmh. L'aumônier m'a dit, laissez-vous faire, parce que pareil, on ne va pas y passer des heures. Hein. Mmh.
1: Ouais. Et est-ce que dans l'autre sens, vous avez aussi senti la mort, le mal de plus près dans ces occasions-là ?
0: Ouais, la mort, ça m'est arrivé de me faire tirer dessus très très très près. Il y a une, mais en fait, bon, les fois où je me suis fait tirer dessus, c'est pas, il y a ceux qui ont connu les assauts,
1: oui.
0: Ce qui n'est pas mon cas. Donc, c'est plus des balles qui nous passent devant le nez, où on se dit, si j'avais fait un pas de plus ou un demi-pas de plus, elle était pour moi. Donc, on n'a pas le temps de réfléchir, vous voyez. Et après, on n'a ni le temps de réfléchir, ni le temps d'avoir peur. Puis après, quand on est pris dans un groupe, c'est là où on voit la force du groupe, quand on est pris dans un groupe qui n'a pas d'action de combat à débriefer, où il y a eu des blessés, des morts à côté de soi, c'est pas pareil. Quand il y a des actions de combat, après, nous, on les a vues sur un grade plus élevé, donc on est moins... On n'est pas avec eux directement,
1: oui, oui.
0: Par l'esprit et par le cœur, mais on n'y est pas physiquement, donc c'est pas du tout la même chose.
1: Et vous avez déjà eu l'impression de voir que le mal était vraiment en action ?
0: Oh, carrément. De manière... Hein. Et chez nos soldats, je ne développe pas trop, mais...
1: Dans des actes posés qui relèvent plus de l'être humain,
0: il y a des fois, il faut quand même... il faut vraiment qu'il y ait de la discipline.
1: Oui.
0: Et là-dessus, il ne faut pas transiger. Quand on met des armes dans les mains de quelqu'un, au fond de son cœur, il y a des gens vertueux, même cabossés par la vie, et vertueux. Il y a des gens profondément vicieux, donc il faut quand même pas, comme je disais tout à l'heure, être naïf. Mais globalement, on a des soldats disciplinés et dévoués. Ça, c'est là, je peux en témoigner, mais sans hésiter une seconde. Voilà. En revanche, le mal, on le voit à l'œuvre dans les opérations, on voit des trucs monstrueux que je, par égard pour nos téléspectateurs, je décrirai pas.
1: Est-ce que vous avez entrevu la force du bien qui s'opposait à cette force du mal aussi, aussi présente, aussi puissante ?
0: Oui. Il y a toujours, pendant l'opération Sangaris, là c'était à Bangui, il y avait un monastère de sœurs... c'est une congrégation particulière bénédictine, mais c'était pas vraiment des bénédictines. Bon. Mm-hmm. Et la sœur, ces sœurs-là, elles étaient vraiment au mauvais endroit.
1: Oui.
0: Un lieu de pénétration, enfin bref, d'infiltration. Donc elle se faisait dépouiller régulièrement. Et là, il y avait un dispensaire avec une... C'était pas une sœur, c'est une laïque qui était toujours avec elle. Je me souviens de son prénom, elle s'appelait Patricia. C'est une Italienne. Et elle s'occupait de maladies infantiles graves et non soignables, en fait.
1: Oui.
0: Elle travaillait là-dessus. Et un jour, j'étais avec mes gardes du corps, donc des gens du 1er PIMA, des forces spéciales, et elle nous amène visiter les enfants qu'elle avait dans son infirmerie. Et elle en prend un qui était complètement impressionné de voir le général et les gardes du corps équipés, quoi. Et elle le prend dans les bras avec un geste que je ne saurais reproduire, avec une bonté dans les yeux qui était inimaginable. Mmh. Et elle lui dit, n'aie pas peur, dis bonjour au général. Et elle le prend avec une gentillesse. Mon garde du corps, qui était une espèce d'armoire à glace, il avait les larmes aux yeux. Voilà. Et la mère supérieure, c'était... bon, je n'ai jamais connu Sainte Thérèse, avec nous Calcutta, évidemment. Mais il y a une... C'est, quand on voit les images, c'était mère Thérèse en version italienne. Mm-hmm. Et toujours pour la petite histoire, parce que c'est une anecdote assez croustillante, c'est là où on voit le bien à travers des choses complètement insignifiantes ou anodines. Elle repartait en Italie pour se faire soigner parce qu'elle était malade. Et moi, j'étais encore en poste. Et elle demande à me voir avant de partir, ce que je ne savais pas. Et donc, j'étais au secrétariat au moment où le poste de sécurité a appelé, en disant, il y a une religieuse qui demande à voir le général. Bon, vous imaginez que tout le monde ne peut pas voir le général comme ça.
1: Non.
0: Bon. Et donc, on me dit, vous la connaissez? Je dis, mais c'est qui? C'est elle, demandez-lui son nom. Bon, ils ont... C'est un légionnaire en plus qui était au poste, donc bon, la discussion a dû être un peu compliquée. Et je dis, bon, ok, elle est comment? Réponse du légionnaire, elle ressemble à rien.
1: Ah.
0: Et c'était, je pense que si elle l'a compris, c'était, il lui a fait le plus bel hommage.
1: Oui.
0: Parce que, honnête, c'était. Elle était tellement simple, avec des gros carreaux à la place des lunettes. Mais quand vous voyez ses yeux, vous compreniez qu'elle ressemblait à rien, parce que son Seigneur, lui, ressemble à quelque chose.
1: Superbe. On arrive à la fin de l'émission. Est-ce que vous pourriez, par trois fois, me dire un chiffre entre 1 et 10?
0: Allez, 1.
1: Question courte, réponse courte. Quel livre voudriez-vous conseiller à un non-croyant?
0: La Bible. Mais la Bible, Évangile de Saint Jean, Évangile de la Lumière.
1: À nouveau?
0: Allez, 3.
1: Y a-t-il une parole que vous regrettez de n'avoir pas dite à quelqu'un?
0: Oui. Pardon. Je pourrais développer, mais c'est ma plus belle leçon de commandement. Pas avoir su dire pardon au bon moment.
1: Une dernière?
0: 7.
1: Quelle est votre prière préférée?
0: Le Notre Père.
1: Merci beaucoup d'être venu jusqu'à nous. Je rappelle le titre de votre livre, Les forces morales, les clés de la réussite. Est-ce que vous pouvez nous dire en une phrase ce qu'on y trouve?
0: On y trouve comment développer les vertus cardinales, c'est-à-dire comment être prudent, au sens sagesse pratique, c'est-à-dire aller vers un objectif qui en vaut la peine et prendre les bons moyens. Comment être juste, c'est-à-dire comment la cohésion du groupe et apprécier les choses à leur juste valeur. Comment être fort, comme un compte épargne qu'on abonde, qu'on peut vider aussi. Comment être tempérant, comme autodiscipliné et totalement disponible pour la mission. Et ça, c'est l'édifice sur lequel va se greffer la grâce de Dieu qui va pouvoir en fait stabiliser cet édifice et nous amener vers le bon port.
1: Un livre qui s'adresse, j'irais peut-être à des militaires, mais
0: à tout le monde.
1: S'ils ont envie, mais sinon à tout le monde, oui. C'est-à-dire à celui qui travaille en entreprise, à la famille aussi.
0: À tout le monde.
1: Et avec des exemples tout à fait accessibles, je vous remercie, j'ai beaucoup apprécié. Donc merci beaucoup aussi d'être venu, merci pour ce partage de foi. Évidemment, on aimerait en savoir encore plus, mais peut-être dans de nouvelles aventures. Je vous remercie tous pour votre fidélité. Donc le titre de ce livre... Général Pierre Gillet, Les forces morales aux éditions du Cerf. 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À la semaine prochaine.

0: Chers téléspectateurs, chers auditeurs, bonjour, bonjour à toutes et à tous et merci pour votre fidélité à votre émission Au risque de l'histoire. Alors au tournant du XXe siècle, le catholicisme français entre dans une zone de forte turbulence. En effet, la loi de séparation de l'Église, des Églises et de l'État de 1905 en est le moment le plus spectaculaire. L'Église catholique perd son statut de religion quasi officielle et doit apprendre à vivre dans un cadre laïque qu'elle a d'abord combattu. De 1905 à Vatican II, un long chemin d'histoire se dessine. Crise politique et culturelle, nouvelle forme de militantisme, essor de l'action catholique, recomposition de l'épiscopat et des relations avec Rome, puis enfin, tournant conciliaire des années 1960. Dans cette émission, je vous propose de suivre ce trajet de la rupture, de la séparation au moment Vatican II pour comprendre comment crise, réforme et recomposition ont façonné le catholicisme français contemporain. Et c'est ce que nous allons voir avec Christian Sorel. Christian Sorel, bonjour.
1: Bonjour.
0: Merci d'avoir répondu à notre

0: invitation. Vous êtes grand, un des plus grands spécialistes de l'histoire du catholicisme français contemporain. Votre actualité littéraire est double. Tout d'abord pour les étudiants en histoire qui s'intéressent à l'histoire de l'Église de France. Passion catholicisme, itinéraire historique contemporain aux collections, aux éditions du CERN, dans la collection Patrimoine. Il s'agit d'une compilation d'articles, 25 ans de recherche, trois thèmes, la France, Rome et les conciles, la modernité et les modernismes, et enfin des destins de femmes. Votre actualité littéraire, c'est aussi à l'heure où nous enregistrons cette émission, nous n'avons pas encore le livre, mais il va sortir au mois de mai prochain, L'Église et la rue de la Révolution à aujourd'hui, aux éditions du CERF. L'Église et la rue, qu'est-ce que ça signifie? Ça signifie que vous étudiez la présence dans les rues du catholicisme français?
1: Voilà, ce sont les enjeux de l'espace public entre religion et laïcité, avec bien sûr la religion catholique, mais aussi l'islam. Donc il s'agit de donner un peu de profondeur dans le temps à une question d'actualité qui soulève les passions et qui continuera, je crois, à soulever les passions pendant de nombreuses années.
0: Avec un regard d'historien, puisque l'histoire est là pour mieux comprendre le présent, nous le disons jamais assez. Alors nous allons partir donc sur ce cycle long de 1905 jusqu'au début des années 60 de la loi de séparation à Vatican II avec ses crises, ses recompositions. Et on va commencer tout simplement par cette loi. En quoi la loi de séparation de 1905 constitue une véritable rupture dans l'histoire du catholicisme français?
1: Alors, elle constitue une rupture d'abord sur le plan théologique et symbolique, puisque Dieu n'est plus reconnu dans la cité. La République se sépare de Dieu, d'une certaine manière, avant de se séparer de l'Église. Et l'Église catholique a toujours conçu au XIXe siècle la nécessité d'une reconnaissance, d'un hommage social rendu à Dieu. Donc ça, c'est d'abord un déplacement majeur pour la société, les sociétés contemporaines. D'autre part, il y a des aspects évidemment pratiques, matériel, puisque c'est la disparition du budget des cultes qui apparaissait comme une compensation aux confiscations révolutionnaires du XVIIIe siècle et qui permettait à l'Église d'entretenir une partie de son personnel et de ses locaux.
0: Alors, peu connaissent la phrase d'Aristide Briand sur Pidis, qui condamne bien évidemment la loi de séparation, et dont on dit qu'il a préféré le bien de l'Église plutôt que les biens de l'Église. Il a préféré finalement la liberté de l'Église, parce que l'Église de France retrouve une forme de liberté puisqu'elle ne dépend plus de l'État. En revanche, elle doit en quelque sorte, si vous me permettez l'expression, s'asseoir sur tout son patrimoine.
1: Alors, effectivement, la situation est complexe. Le catholicisme français a été dépossédé une première fois au moment de la Révolution, et c'est cet épisode qui est vécu à nouveau. Donc, il y a un aspect traumatique majeur. Le Saint-Siège refuse, effectivement, d'accepter la loi de séparation, ne serait-ce que pour des raisons européennes, sinon mondiales, parce qu'il y a une sorte de crainte de contagion à partir de la France. La question se pose au Portugal, par exemple. En 1911, il y aura la séparation est beaucoup plus rude encore au Portugal. Donc, pour l'Église de France, ce sont un certain nombre de sacrifices. Mais, vous avez cité Aristide Briand. Briand a été l'homme de la loi de séparation, dont on a, ces dernières années, donnait parfois une image un peu faussée de quelqu'un qui serait totalement irénique. Ce n'est pas le cas. Briand a été quelqu'un qui a combattu les églises. Mais dans les circonstances de 1905, il comprend qu'il faut rendre la loi acceptable. Et donc, il va essayer choisir une voie relative d'apaisement. Certes, dans l'immédiat, l'Église catholique n'accepte pas cette séparation, mais à moyen terme, on va entrer dans une dynamique d'acceptation qui fonctionne des deux côtés. C'est-à-dire que d'une part, l'État choisit de laisser les biens cultuels, les églises, à disposition du clergé.
0: Ils en sont les affectataires.
1: Voilà, c'est ce principe de l'affectation. Et la jurisprudence, dès 1906-1907, est une jurisprudence le plus souvent favorable à l'Église catholique. En tout cas, il y a une volonté d'apaisement de l'État. Et peu à peu, l'Église catholique comprend que son intérêt n'est plus dans l'affrontement brutal et qu'il faut accepter une situation qui a des inconvénients, mais qui a aussi des avantages, notamment la liberté et la liberté de nomination des évêques.
0: Donc elle s'en accommode finalement.
1: Elle s'en accommode progressivement, oui. Surtout à partir de la Première Guerre mondiale. Mais c'est un processus, on peut dire, d'un demi-siècle d'acceptation de cette nouvelle situation et progressivement même de l'idée de laïcité, pourvu que la laïcité ne soit pas une laïcité de combat, une laïcité d'offensive contre les religions, mais une laïcité de neutralité de l'État à l'égard des religions auxquelles elle garantit la liberté.
0: On a beaucoup parlé, notamment au moment de la présidence Sarkozy avec Benoît XVI, d'une sorte de laïcité positive. Est-ce qu'à l'époque, on distingue la laïcité du laïcisme ? Le laïcisme étant cette laïcité de combat que vous évoquiez à l'instant.
1: Alors je dirais qu'au moment de 1905, c'est ce que nous appelons aujourd'hui le laïcisme qui l'emporte. Oui. Aussi bien dans une grande partie du camp républicain, des radicaux aux socialistes, mais aussi dans la vision qu'ont les catholiques de ces mesures. Donc, on est dans la logique de la guerre des deux Frances, selon l'expression de l'époque, donc de cet affrontement qui est un affrontement vital. En tout cas, l'Église le vit comme un affrontement vital.
0: Est-ce que... On sait, par exemple, voilà, au lendemain du Concordat, il y a eu le développement de ce qu'on a appelé la Petite Église. On a fait une émission sur ces séparations entre l'Église de France et ceux qui, au fond, refusaient le Concordat. Est-ce qu'on a eu le même phénomène après la loi de séparation, c'est-à-dire une sorte des irréductibles gaulois qui ont dit « nous n'acceptons pas cette loi et nous considérons que... »
1: Alors, on n'a pas ce type de phénomène. On a à la marge des dissidences un petit peu différentes, c'est-à-dire des gens qui veulent accepter la loi de séparation et créer les associations cultuelles qui avaient été prévues pour affecter les biens, pour transmettre les biens. En réalité, ces associations cultuelles... quelques dizaines à travers le pays sont souvent manipulées par des républicains. Et ça rejoint ce que je disais tout à l'heure, le Conseil d'État a toujours donné raison à l'Église catholique et non pas aux associations dissidentes. Il ne faut pas oublier que la loi de séparation introduit, et ça c'est brillant, c'est Jaurès, c'est de Pressensé, introduit la notion indirectement de respect de la hiérarchie, puisqu'on prévoit qu'il faut que les dispositions soient conformes aux règles d'organisation du culte. Alors on ne peut pas préciser la hiérarchie, parce que ce serait contraire au principe de séparation, mais là il y a une incise qui permet, au fond, au Conseil d'État, à toute la jurisprudence, ensuite, de donner raison à la hiérarchie.
0: Alors, je vais être un peu provocateur. Est-ce que le vrai gagnant, finalement, n'est pas Rome ? Je m'explique. Nos fidèles auditeurs le savent bien. On a évoqué la naissance de l'État moderne avec Philippe le Bel, le conflit entre Philippe le Bel et la papauté. On a parlé du gallicanisme, donc ce mouvement d'autonomie, en fait, de l'Église de France, qui va un peu contre Rome et qui se met plutôt du côté du roi de France. Est-ce que, au fond, la séparation de l'Église et de l'État remet Rome au centre du jeu et permet de, finalement, de mettre un point final à des siècles de, quali-

0: partir de 1880, quand elle est aux mains des républicains, et par Rome. Donc on avait plutôt un épiscopat modéré, que d'aucuns pouvaient juger compromis avec le pouvoir. Donc là, Rome retrouve effectivement sa liberté de nomination, et Pie X va en profiter très rapidement, d'autant qu'il y a un certain nombre de sièges vacants liés au conflit avec la République. Mais ce n'est pas un processus nouveau. C'est une longue dynamique séculaire qui se renforce à cette occasion.
1: Et visiblement, Pie X ne nomme pas des évêques, ne sacre pas des évêques qui sont des foudres de guerre. Il est aussi dans une logique d'apaisement ?
0: Non. Le choix de l'épiscopat, notamment les évêques qui sont nommés dès février 1906 et qu'il sacre lui-même, à Rome,
1: qui est tout un symbole,
0: symbolique. Et d'ailleurs, sur le monument à la mémoire de Pie X dans la basilique Saint-Pierre, c'est un des épisodes qui est rappelé, le sacre des évêques français en 1906. Il choisit le profil d'intransigeant. Alors, certains le sont plus que d'autres, on pourrait dire, mais c'est quand même la ligne directrice du pontificat de Pie X et de son successeur Benoît XV de nommer des évêques globalement intransigeants dans leur refus de toute concession avec l'État républicain, ce qui va gêner d'ailleurs Pie XI lorsqu'il entreprend une politique de rapprochement avec la République, et il rencontre une forme de résistance de l'épiscopat français recomposé par ses prédécesseurs.
1: Alors nous ferons une émission sur l'exil des congrégations, mais il y a aussi des tensions au sein des fidèles, des congrégations. Il n'y a pas simplement cette idée de liberté, il y a aussi cette idée qu'il y a des heurts, il y a même un mort, je crois, lors d'affrontements entre policiers et catholiques au moment du recensement des différents biens de l'Église.
0: Oui. Oui, le climat depuis 1900-1901 est extrêmement tendu. Il y a d'abord eu l'affaire des congrégations, effectivement. Cette loi de 1901 qui donne la liberté aux associations, mais qui la refuse à un type particulier d'association que sont les congrégations religieuses. Donc, ce sera pour celles qui le choisissent ou qui y sont contraintes, ce sera l'exil. Lorsque les établissements congréganistes sont fermés en 1902, 1903, 1904 par Émile Combes, on a effectivement des affrontements. Et ces affrontements se renouvellent au début de l'année 1906 lorsqu'il s'agit de faire l'inventaire des biens de l'Église. Certains y ont vu un prélude à la confiscation, mais c'est tout simplement, au départ, la loi le prévoit comme une procédure judiciaire assez légale, plutôt une procédure légale assez normale. Si on transfère des biens, on en fait l'inventaire. Mais il y a des résistances qui ont aussi des racines politiques, ou qui traduisent cet attachement, notamment dans les campagnes, à l'Église qui est le bien de la communauté. Et il y a effectivement quelques morts dans ces mois de 1906.
1: Est-ce qu'on a une idée un peu de la perception de cette séparation par les catholiques eux-mêmes, par la population catholique? C'est difficile de le dire. On sait ce que pensent les autorités par les sources, etc. Les évêques, Rome, et bien évidemment le pouvoir politique. Mais qu'en est-il exactement des catholiques lambda? Quelle est leur perception des choses?
0: Alors, pour beaucoup, il y a une acceptation de fait de cette réalité, mais le paysage de l'opinion catholique est assez divers. Il y a une petite minorité qui est plutôt favorable à l'idée d'accepter cette loi. Les évêques eux-mêmes, ce profil modéré issu de la transaction concordataire, les y poussent. Un certain nombre sont favorables à accepter cette loi. On la condamne en principe et on la supporte d'une certaine manière. Et c'est là que l'intervention de Rome interdit cette concession. Le comportement des catholiques reflète en partie la manière

0: dont se vit le rapport du religieux et du politique. On a des régions en France, on parle souvent de la Bretagne, et c'est vrai, mais il n'y a pas que la Bretagne, où il y a une sorte d'amalgame, d'interaction du religieux et du politique, ce qui conduit à des formes de résistance à cette loi de séparation, y compris les résistances violentes qu'on évoquait il y a un instant. Il y a des régions, partie de la Franche-Comté, la Savoie, etc., où il y a une forte tradition catholique, mais où il y a une habitude plus ancienne d'acceptation d'un vote républicain. Mmh. Et ce sont des régions où les incidents vont être moindres, l'acceptation de la loi de séparation est plus précoce.
1: Est-ce que, alors nous allons avancer dans le temps, parce que nous devons aller jusqu'au début des années 60, est-ce que la Grande Guerre, paradoxalement, donc 14-18, ne constitue pas une sorte de réconciliation officielle dans la mesure où les prêtres vont s'engager, être présents, et Dieu sait si dans ce type de crise, on a toujours besoin d'un pouvoir religieux, d'un pouvoir spirituel. Est-ce que la République, aussi de son côté, ne va pas reconnaître justement ce rôle et l'importance spirituelle du prêtre dans la société au moment de la Grande Guerre ?
0: Alors, ce sera un phénomène progressif. Effectivement, dès 1914 se réalise ce qu'on a appelé l'union sacrée, mais il ne faut pas oublier que c'est un sacré laïque qui est mis en avant en août 1914 par le président de la République, Poincaré. Les catholiques français hésitent un peu, ce n'est pas évident de rentrer dans cette République qui les a persécutés. Au fond, en tout cas, c'est la perception qu'ils ont du phénomène, mais ils acceptent, effectivement. Et ils acceptent la mobilisation, ils acceptent le service des armes. L'aumônerie militaire avait été maintenue en temps de guerre. Elle avait été supprimée en temps de paix, mais elle est maintenue en temps de guerre. Mais c'est une aumônerie divisionnaire, donc à un niveau très, très large. Donc il va y avoir, la République va accepter des aumôniers volontaires, qui sont plus près du combattant, plus près du terrain, et comprendre effectivement que les forces morales, les forces religieuses, sont des composantes essentielles de la résistance de la nation à la guerre de longue durée.
1: Je vous en prie.
0: Et en ce sens, la Seconde Guerre favorise une forme de réintégration des catholiques dans la nation dont ils avaient pu se penser exclus, et elle va servir de ce point de vue-là de prélude à un rapprochement diplomatique entre Paris et Rome, puisque Paris a bien perçu que c'était difficile de parler au pape quand on n'a aucun lien, alors que l'Allemagne, l'Autriche-Hongrie,
1: L'Angleterre
0: maintenait des liens avec le Saint-Siège.
1: Là aussi, on évoque les hautes sphères de pouvoir, mais quel est l'engagement ? Il y a un engagement patriote de la part des prêtres qui va poser d'ailleurs la question du nationalisme. On sait que précisément à la fois les autorités françaises et les autorités allemandes rejetaient Rome en s'invectivant, en traitant Benoît XV de pape Bosch quand... Eh bien, les catholiques allemands considéraient qu'il était pro-français. Voilà, il était un peu entre les deux. Il y a un conflit sur ce plan de, non pas de légitimité, mais de fidélité à la nation.
0: Alors, je crois qu'il n'y a pas vraiment un conflit de légitimité. Catholiques et républicains sont également patriotes. Mais leur référence, au fond, ne sont pas les mêmes. Le patriotisme des catholiques, c'est le patriotisme de Jeanne d'Arc. Il se construit, en tout cas, autour de la figure de Jeanne d'Arc, béatifiée avant la guerre, canonisée après la guerre. Et ce n'est pas un hasard, si ces dates, 1908-1920, sont retenues. Les républicains construisent un patriotisme autour de la Révolution, des figures du combat révolutionnaire. Les prêtres sont des prêtres patriotes qui font cette alliance, au fond, entre religion Et

0: nations. Et c'est cette alliance qui existe dans tous les pays en guerre et qui conduit Benoît XV et Pie XI à penser le danger du nationalisme, quel que soit le pays, à inviter à respecter la patrie, à aimer la patrie, mais à ne pas faire de la patrie l'absolu.
1: D'où la condamnation du totalitarisme. Je laisse de côté ce sujet, parce que bon, c'est un sujet qu'on a beaucoup abordé, la question du totalitarisme, dans d'autres émissions, la condamnation du nazisme, du communisme. Et j'en viens et je reste au niveau voilà, de la base des catholiques. L'entre-deux-guerres, c'est un temps, donc 1918-1939, c'est un temps de recomposition, c'est un nouveau départ.
0: Alors, effectivement, la recomposition est nécessaire puisque la séparation est effective et que la perspective qui avait pu être imaginée en 1905-1906, un retour au Concordat, est effacée. La guerre, on vient de l'évoquer, a réintégré les catholiques dans la nation. Et un moment clé, c'est la condamnation de l'Action française, du mouvement monarchique maurrassien, auquel la papauté reproche ce nationalisme qui est placé au cœur.
1: Oui.
0: À partir de ce moment-là, 1926-1927, on va assister à une recomposition du catholicisme français à partir de la hiérarchie. Les évêques sont progressivement... À l'époque, les évêques ne démissionnent pas, en règle générale. Il n'y a pas de règle d'âge. Donc, au fur et à mesure de leur retrait, ou plus souvent de leur décès, Pie XI change le profil de l'épiscopat français. Et ça rejoint le deuxième aspect, c'est-à-dire ce qui devient essentiel, c'est un militantisme, ce qu'on appelait l'Action catholique, qu'elle soit spécialisée ou générale.
1: L'Action catholique, c'est une création de Rome ?
0: L'Action catholique, c'est une initiative des catholicismes européens, validée par Rome et réorientée bien souvent par Rome.
1: Et quel est le but de l'Action catholique ? Alors, on n'a jamais fait d'émission sur l'Action catholique.
0: Alors c'est vrai qu'aujourd'hui...
1: C'est vraiment le moment d'en parler.
0: Parce qu'aujourd'hui, l'impact de l'Action catholique est moindre que... qu'autrefois.
1: Oui.
0: L'idée, c'est que dans un conflit, dans des sociétés où le conflit entre le politique et le religieux est très forte, l'audience du clergé est moindre. Et il faut donc que le relais soit, d'une certaine façon, pris par le militant, le miles Christi. Il faut bien se rappeler.
1: Le soldat du Christ.
0: Voilà, le soldat du Christ. Et c'est dans cette perspective qu'en France, dans les années 1880-1890, c'est le combat contre la République, va se développer une première forme d'Action catholique. C'est l'Association catholique de la jeunesse française, qui a vraiment été une association matricielle dans le catholicisme français, en partant des élites et en se démocratisant peu à peu jusqu'aux années 1950. Et puis, avec l'entre-deux-guerres, il y a d'autres modèles. Un modèle qui émerge d'abord en Belgique, mais qui se diffuse très vite en France, l'Action catholique spécialisée, les jeunes jossistes, jassistes, etc., où le slogan, c'est « Nous referons chrétiens nos frères ». Donc, cette idée que la mission du chrétien, du baptisé, est essentielle pour re-christianiser les sociétés contemporaines, pour refaire une nouvelle chrétienté. Et cette notion de nouvelle chrétienté, elle est essentielle sous le pontificat de Pie XI, donc dans ces années 20 et 30.
1: Qu'est-ce que ça signifie ? Ça signifie que on demande aux catholiques de s'engager politiquement et au fond, la condamnation de l'Action française constitue une forme de limite ou bien de limite à ne pas franchir.
0: Alors, ce qu'on demande aux catholiques, c'est de s'engager d'abord comme baptisés, c'est le sens des mouvements d'Action catholique,
1: oui.
0: Le mouvement lui-même ne devant pas assumer d'engagement politique. Et c'est là toute la difficulté qui va donner des crises, notamment après la Seconde Guerre mondiale.
1: Oui.
0: En revanche, bien sûr, le catholique formé par le mouvement d'action catholique, le catholique, le jeune catholique notamment devenu adulte, va s'engager dans la société, y compris dans le champ politique. Et c'est cette idée qu'on va reconstruire la chrétienté, non pas d'en haut,
1: mais par le bas.
0: C'est plus le roi. Ouais. Voilà. Mais on va la reconstruire d'en bas par le militantisme, l'engagement des catholiques. Et si toute la société redevient catholique, il y a une utopie qui a porté l'action catholique, eh bien à ce moment-là, la loi elle-même pourra redevenir catholique, puisque les élus émaneront de ce peuple catholique.
1: Alors, question peut-être triviale, mais est-ce que, quel est le bilan de cette action catholique ? Est-ce qu'on peut estimer, parce que les réformes, on parle toujours, alors surtout nous Français, on pense que les réformes viennent d'en haut, mais elles viennent aussi d'en bas. Qu'est-ce qui manquait à l'action catholique pour aboutir ? C'est difficile à dire ?
0: Alors, c'est difficile de dresser un bilan général de l'action catholique. Il y a de beaux succès de l'action catholique rurale, notamment, des années 30 aux années 50-60.
1: Je dis ça, je complète peut-être ma question, parce qu'on a invité évidemment Guillaume Cuchet sur ce plateau à plusieurs reprises, et voilà, dans son analyse des statistiques du père Boulard, l'abbé Boulard, on voit bien qu'il y a un début de déchristianisation qu'il constate au moment de l'entre-deux-guerres. Donc, est-ce que, on attend de la base qui est cet engagement, et puis finalement, parallèlement, on voit un début de déchristianisation. Qu'est-ce qui a péché ?
0: Alors, il est vrai que si on considère une sorte de traîne séculaire de la pratique religieuse, l'action catholique n'a pas bouleverser les courbes, pas inverser totalement les courbes. Si on reste dans des processus plus fins, dans des phénomènes de flux et de reflux, tels qu'Yves-Marie Hilaire et Gérard Cholvy les avaient définis il y a
1: pour le 19e siècle,
0: trentaine d'années, on constate bien que dans ces années 30, 40, 50, il y a un renouveau catholique qui se traduit dans le monde intellectuel, dans le monde étudiant. Ce renouveau, l'action catholique a eu un impact. Elle n'a pas conquis toute la société, ça c'est ça, je pense une évidence, et puis elle s'est, surtout à partir des années 50, il y a une tension permanente entre la hiérarchie catholique et les militants ou les dirigeants des mouvements et leurs aumôniers. Notamment autour de la notion du temporel, qui est une notion piégée, d'une certaine façon. Le temporel n'est pas le politique. C'est-à-dire qu'il y a un devoir d'engagement du militant dans le temporel, mais qui doit s'arrêter au moment où l'on passe au politique. Et cette frontière...
1: Elle est extrêmement difficile à définir.
0: Difficile à définir. Donc, cette notion qui avait été centrale pour l'action catholique du mandat... la hiérarchie confie à un mouvement une fonction d'animation du groupe social dans lequel il va agir. Agira dans le monde agricole. Et cette notion de mandat, c'est quelque chose qui a plombé ensuite les mouvements des années 50-60.
1: Est-ce que vous incluez dans ce que vous appelez le temporel la question sociale et dans cette interrogation, comment analyser le rôle des semaines sociales, ce qu'on a appelé les semaines sociales, dans l'élaboration du catholicisme social français précisément ?
0: Alors, effectivement, la dimension sociale entre dans cette perspective de l'action dans le temporel. Les semaines sociales qui sont nées en 1904 ont joué un grand rôle de diffusion de la pensée de Léon XIII et de ses successeurs dans le domaine social, mais elles n'ont pas échappé dans cette même période des années 50, aux tensions idéologiques, aux problèmes du dialogue ou non-dialogue avec le marxisme, qui intervient aussi dans les mouvements. Et dès les années 50, il y a une forme de discrédit chez une partie des élites ou des avant-gardes, un discrédit de la pensée sociale catholique.
1: Est-ce que c'est un temps aussi où on commence à voir les débats où il y a des débats aussi théologiques, au fond, sur la question du modernisme, des querelles liturgiques également? Est-ce que on a, dans cette époque, on va dire, voilà, des années 20 aux années 50, les prémices des tensions qui pourront apparaître au moment du Concile Vatican II?
0: Alors, la question intellectuelle est importante. Ce qu'on appelle la crise moderniste, si on la situe dans le temps court, c'est en gros les années 1905-1910, le moment où il va y avoir la condamnation de Loisy, hein, qui en France... qui en France est le nom principal, on peut dire, de ce courant, qui cherche à prendre en compte la modernité intellectuelle, laïque, pour l'acclimater, d'une certaine façon, dans le catholicisme, et non sans danger, et ce sont ces dangers que Rome dénonce, et ça aboutit à la condamnation, en particulier par l'encyclique Pacem Dei en 1907. Donc, la crise moderniste, elle est vraiment une matrice qui traverse le XXe siècle, au moins jusqu'à Vatican II, et probablement au-delà, dans la mesure où toute pensée originale dans le domaine intellectuel peut devenir suspecte aux yeux de la hiérarchie ou aux yeux de Rome, et on a toute une série de rejets de la crise moderniste dans l'entre-deux-guerres, dans les années 50, et d'une certaine façon au-delà, mais le Concile aura changé la donne en partie.
1: Alors, vous évoquiez tout à l'heure l'épiscopat et le fait que le pape Pie X, puis ensuite Benoît XV, est sacré des évêques plutôt intransigeants. Qu'en est-il des autres? Quel rôle joue au fond l'épiscopat français dans la vie publique nationale au milieu du XXe siècle? Voilà, entre magistère moral, engagement social, mais aussi une forme de prudence par rapport au clivage politique que vous évoquiez tout à l'heure.
0: Oui, l'épiscopat du début des années 20 est un épiscopat donc à majorité intransigeante et qui accepte assez mal les conditions de reprise des relations diplomatiques entre le Saint-Siège et la France, et l'essai de règlement des suites de la séparation à travers la création des associations diocésaines, qui sont au fond, sans entrer dans des arguties juridiques, des cultuels acceptables, si je le dis de manière qu'un juriste ne validera pas nécessairement. Le profil qu'a voulu Pie XI, c'est celui d'un pasteur. Donc un pasteur à l'écoute des militants, qui peut orienter les militants, plus encore que les écouter, bien souvent. Ce sont des évêques qui sont méfiants, on pourrait dire, à l'égard du politique. La crise de l'Action française, mais avant même la crise du Sillon, ce mouvement de jeunesse qui avait été condamné en 1910, ce sont des évêques qui sont...
1: Qui a été condamné par Rome.
0: Voilà. Condamné par Rome en 1910.
1: Donc Pie X condamne le Sillon de Marc Sanné, mais ne condamne pas l'Action française. En revanche, Pie XI, lui, va condamner l'Action française.
0: Ça. Mais au fond, c'est la même idée qui détermine les deux décisions. C'est le moment où le politique l'emporte sur le religieux dans le militantisme. Et c'est ça que le Saint-Siège veut empêcher. Et donc, ces évêques, ils sont extrêmement prudents sur le plan politique dans les années 30 et peut-être insuffisamment vigilants sur les enjeux qui seront ceux de la Seconde Guerre mondiale et de leur attitude à l'égard du régime de Vichy, par exemple. Et dans les années 50, on voit bien un épiscopat qui est d'ailleurs en partie celui en place depuis 20 ans, des évêques qui sont au fond très discrets dans la vie publique. Alors, il y a bien des déclarations de l'Assemblée des cardinaux et des archevêques, par exemple sur la guerre d'Algérie.
1: Oui.
0: Mais ce sont des déclarations qui sont rarement clivantes, parce que d'abord, elles sont le résultat d'une transaction interne au corps épiscopal, et puis également parce qu'il y a cette prudence. Les évêques des années 50 sont d'abord tournés vers leur métier, si l'on peut dire, religieux.
1: Au même titre qu'il y a une recomposition du catholicisme après la Grande Guerre, après 1918, est-ce qu'on peut aussi parler de recomposition en 1945 où le clergé de l'époque se situe dans une forme de continuité de ce qu'il s'est passé dans l'entre-deux-guerres?
0: Alors, effectivement...
1: On a fait une émission sur l'épiscopat pendant les années de Vichy. Donc, je le laisse de côté, je renvoie nos auditeurs et nos téléspectateurs à ces émissions. Mais voilà, en 1945, on souhaite aussi tourner la page, pas simplement dans le catholicisme français, mais dans la société. Est-ce qu'on veut reprendre le fil de ce qu'il s'est passé entre les deux guerres?
0: Pour une grande part, oui. D'abord parce que les hommes restent en place. Il n'y a pas de renouvellement, il y a une petite épuration épiscopale, quelques évêques qui sont contraints à la démission, mais pour l'essentiel, le corps épiscopal reste en place. Et la logique reste celle de l'action catholique, spécialisée, d'une perspective missionnaire dans l'Église de France, mais d'une volonté de mission contrôlée par la hiérarchie. Si en 1950, on crée, dans le cadre de l'Assemblée des cardinaux et des archevêques, toute une série de commissions par groupe social, etc., l'objectif, c'est d'abord de contrôler les aumôniers et les militants. Donc, il y a une vraie continuité, mais c'est cette continuité qui est bousculée par la dynamique de l'histoire. La guerre a changé les choses. La guerre a modifié l'attitude des militants. La dimension politique est recomposée par l'affirmation du mouvement républicain populaire, du MRP, de la démocratie chrétienne, donc, à la française. La hiérarchie se trouve de plus en plus bousculée par ces réalités. Ce qui explique une forme de double front dans les années 50, et surtout la seconde moitié des années 50, entre la hiérarchie et les militants, avec toute une série de crises qui se succèdent, de mises en garde, et puis un front entre l'Église de France et Rome. La fin du pontificat de Pie XII est marquée par un net raidissement doctrinal, spirituel, les cardinaux français en particulier, et tout essaye à la fois de calmer le jeu avec la base catholique en France et de défendre la position globale de l'Église catholique face à Rome, qui suspecte de plus en plus les pratiques, les initiatives françaises, d'autant que la France a une influence intellectuelle, pastorale. Elle sert de modèle pour un certain nombre de pays en Europe ou en Amérique latine. Donc, quand on arrive à la veille de ce qui sera le Concile Vatican II, c'est vrai que le catholicisme français est très largement sous tension.
1: Est-ce qu'en conséquence, l'annonce du Concile par le pape Jean XXIII crée une forme d'espérance au sein de l'épiscopat français, même de l'Église de France en général?
0: Pas immédiatement, parce que quand Jean XXIII annonce le Concile en fin janvier 1959, personne ne sait très bien ce dont il va s'agir. On pense que ce sera un concile bref, de confirmation...
1: De Vatican I.
0: De Vatican I, voire de condamnation réitérée. Il y a des gens qui l'espèrent.
1: Oui, dans ce condamnation sens-là. Du communisme.
0: Voilà, en particulier. Et il ne faut pas oublier l'image très ambiguë qui est celle de Jean XXIII, c'est-à-dire de l'ancien nonce en France, Mgr Roncalli, dont les évêques français n'avaient pas nécessairement une

0: opinion très favorable
1: oui.
0: à la veille du concile. Le cardinal Felletin aurait dit, mais c'est le cardinal Grant qui l'écrit dans son journal, que si Roncalli était élu, beaucoup de gens riraient.
1: Oui.
0: Et Roncalli a été élu et a fait ce qu'il a fait.
1: Oui.
0: Donc, il faut être très nuancé. Il n'y a pas une attente immédiate à l'égard du concile. C'est peu à peu, avec les déclarations de Jean XXIII, l'encyclique Mater et Magistra en 1961, que les attentes à l'égard du concile vont s'affirmer, mais s'affirmer aussi de manière divergente. C'est pas simplement le concile, finalement, qui crée des dissensions. Les dissensions, elles préexistent au concile, et assez vite, l'avant-garde militante va investir dans le concile les attentes, les choix qui étaient les siennes.
1: Donc il y a une forme de continuité, c'est-à-dire que Vatican II est à la fois une forme d'aboutissement d'évolution engagée depuis la séparation et le déclencheur de nouvelles tensions ecclésiales.
0: Oui, on peut dire cela. Évidemment, Vatican II n'est pas un non-événement et les textes qui sont élaborés et diffusés vont avoir une grande importance. Mais on voit bien que dans la réception immédiate, les premiers mois, les lectures de ces textes sont souvent conditionnées par les positionnements antérieurs des catholiques militants en particulier. Et on a évoqué tout à l'heure, et je n'ai pas vraiment répondu, la question de la liturgie. La question de la liturgie, elle va surgir effectivement dès 1963, au moment où le texte, la Constitution est votée. Et dans ce domaine, les attentes sont très fortes d'un certain nombre de changements. Et on voit bien les évêques en 1962 ou 63, lorsqu'ils partent à Rome pour le concile, avertir les fidèles, n'attendez pas trop de choses, il faudra du temps, parce qu'ils sentent bien une pression et un débordement qui peut se produire. Mmh. Et ils auront du mal à contenir un certain nombre d'initiatives.
1: Alors on sait, j'espère ne pas trop schématiser, qu'au moment du concile, il y avait des textes préparés par les différentes congrégations romaines et que les évêques ont souhaité reprendre en quelque sorte le pouvoir et lancer les discussions. Les évêques français s'embarquent, s'introduisent dans cette brèche.
0: Tout à fait. Jean XXIII avait donné la parole aux évêques en 1959, ce qu'on appelle les votats. Chaque évêque pouvait envoyer son vœu.
1: Oui.
0: Et on voit bien, quand on lit ces votats français, la note dominante est celle d'un réformisme prudent, je dirais. Les évêques ont le souci d'imposer leur autorité aussi. Les évêques français ne demandent pas beaucoup de condamnations, mais un certain nombre souhaitent aussi des condamnations, notamment du communisme. Ils sont prêts, au fond, à une dynamique réformatrice. Donc, dans leur immense majorité, en 62 et 63, ils vont se rallier à cette construction des textes préparatoires, à élaborer de nouveaux textes, avec les Allemands, avec les Belges en particulier.
1: Oui, qui sont les plus...
0: sont les plus efficaces.
1: Les plus efficaces et les plus réformateurs
0: L'épiscopat français a du mal à se mettre au travail collectivement, a du mal... Il n'a pas cette expérience qu'ont les Allemands, par exemple, qui sont beaucoup moins nombreux aussi.
1: Oui.
0: Et il faut du temps pour que les évêques français arrivent à une vraie dynamique de travail, mais incontestablement, l'épiscopat français est dans la note conciliaire, dans la majorité. Mais ce qui est intéressant, c'est de voir que les deux printemps 64 et 65 en France sont particulièrement agités. Le catholicisme français est miné à la fois par des manifestations... si on veut prendre des catégories politiques de gauche, au niveau d'un certain nombre de militants de l'Action catholique, la question du dialogue avec le marxisme, etc., ou des manifestations, disons, de droite, ou en tout cas des milieux intégristes.

0: ministres traditionnalistes, qui profitent du concile pour recomposer leur action. Ils s'étaient beaucoup investis dans la défense de l'Algérie française. La défaite, le départ de la France d'Algérie change la donne, et ils vont se réinvestir finalement dans une action anticonciliaire, ou en tout cas dans une critique des orientations conciliaires. Et les printemps 64, le printemps 65 sont très agités à l'intérieur du catholicisme français. Et on voit à ce moment-là cette majorité réformiste de l'épiscopat français non pas se séparer, se diviser, mais adopter, au fond, des positions plus ou moins avancées. Donc, on voit des évêques, à ce moment-là, qui essayent un petit peu de freiner, mais qui peuvent être emportés par la dynamique collective, soit de l'Assemblée conciliaire, soit aussi des commissions, des assemblées générales du clergé. Et dans le cas de la liturgie, c'est assez net. On voit une commission de la liturgie qui pousse à demander même plus que ce que la constitution conciliaire avait voté. Et par exemple, Mgr Veuillot, qui est encore à ce moment-là coadjuteur de Paris, dit mais on ne sait plus ce qu'on vote. On ne sait plus ce qu'on vote.
1: Donc il y a une vraie crise. Est-ce que on sait bien la perception que l'on peut avoir du concile, soit un moment de rupture, soit un moment de continuité. L'épiscopat français veut situer entre les deux, rupture et continuité, ou plus du côté de la rupture. C'est difficile.
0: Alors je crois que d'abord même s'il est unanimement conciliaire, il y a des nuances.
1: Oui.
0: Et donc, il y a un certain nombre d'évêques, plutôt d'ailleurs de l'ancienne génération, qui commencent à s'inquiéter des transformations,
1: des changements.
0: Des changements. Il y a ce fait, finalement, je reviens à ce que je disais, c'est-à-dire le fait que beaucoup investissent, je parle des militants là plutôt, investissent dans le concile autre chose que ce que dit le concile. C'est-à-dire que pour eux, le concile est un point de départ qui les autorise, au fond, à confirmer leurs propres intuitions et à agir dans ce sens-là. Et les évêques sont assez inquiets de ce point de vue-là. Le retour de 1965, la première réunion du comité permanent en janvier 66, alerte surtout d'une série de difficultés en France.
1: Eh bien, c'est peut-être sur cette image un peu négative que nous allons nous quitter. Merci beaucoup, Christian Sorel,
0: d'être venu
1: sur notre plateau. Passion, catholicisme, itinéraire historique contemporain, un ouvrage paru aux éditions du Cerf. Il s'agit d'une compilation de vos articles, à la fois sur les liens entre France, la France, Rome et les conciles, à savoir les conciles Vatican I et Vatican II. Une approche aussi de la question du modernisme et enfin quelques portraits de femmes. Votre actualité littéraire, c'est aussi ce livre que nous n'avons pas encore en main, mais qui va sortir au mois de mai prochain, L'Église et la rue, de la Révolution à aujourd'hui, donc la présence publique de l'Église dans la rue, à travers ses pèlerinages, les manifestations, etc. Un ouvrage qui paraîtra aux éditions du Cerf. Pendant cette émission, nous avons parlé de Philippe Lebel, nous avons parlé du gallicanisme. 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Merci beaucoup pour votre fidélité et je vous donne rendez-vous la semaine prochaine pour un nouveau numéro de votre émission Au risque de l'histoire.

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1: Maman Marie, prie pour le repos de l'âme de Michel. Viens aussi me secourir de toutes mes angoisses et ne permets pas que mes yeux s'éteignent. Merci, Maman Marie, pour toutes les grâces déjà reçues. Merci aussi à tous ceux qui prient pour nous. Amen.
2: Sainte Vierge Marie, je remets sous votre protection ma sœur Isabelle qui reçoit un lourd traitement contre un cancer et ma nièce Estelle qui est à ses côtés. Apportez-leur votre soutien. Donnez-leur aussi, ainsi qu'à toute la famille, la paix, la confiance et la force dans les épreuves. Merci Sainte Vierge Marie et merci à tous les pèlerins de Lourdes pour leurs prières.
3: Bonjour Sainte Marie. J'ai rendez-vous avec la sage-femme demain à 11h. J'aimerais que cette consultation se passe bien et qu'il en ressorte des nouvelles joyeuses. Donc merci de prier pour moi.
4: Au nom du Père et du Fils et du Saint-Esprit.
5: Amen.
4: Aujourd'hui, chers frères et sœurs, 16 juillet, c'est la fête de Notre-Dame du Mont-Carmel. C'est l'anniversaire aussi de la 18e apparition ici à la grotte. Et aussi, c'est le jubilé des sœurs carmélites de Lourdes qui fête aujourd'hui 150 ans de leur présence ici, si proche de la grotte. Au XIIIe siècle, des ermites, hommes brûlants comme le prophète Élie du zèle pour le Seigneur vivant, se sont retirés sur le mont Carmel au nord d'Israël, se sont mis sous la protection de Marie, la Vierge de Nazareth, et la mère des contemplatifs. En cette fête, nous allons méditer les mystères lumineux du rosaire avec des réflexions de Sainte Thérèse de l'Enfant Jésus carmélite elle-même. Aux intentions entendues, nous rajoutons les nôtres, celles du pape Léon et de tous ceux qui prient avec nous par la radio, télé ou Internet. Bien sûr, on n'oublie pas les carmes et les carmélites du monde entier. Avec Notre-Dame du Mont-Carmel, leur modèle et leur exemple de vie, nous professons la foi qui nous anime.
6: Je crois en Dieu, le Père Tout-Puissant, Créateur du ciel et de la terre, et en Jésus-Christ, son Fils unique, notre Seigneur, qui a été conçu du Saint-Esprit, est né de la Vierge Marie, a souffert sous Ponce Pilate, a été crucifié, est mort et a été enseveli, est descendu aux enfers. Le troisième jour est ressuscité des morts, est monté aux cieux, est assis à la droite de Dieu, le Père Tout-Puissant, d'où il viendra juger les vivants et les morts. Je crois en l'Esprit Saint, à la Sainte Église catholique, à la communion des saints, à la rémission des péchés, à la résurrection de la chair, à la vie éternelle. Amen. Notre Père qui es aux cieux, que ton nom soit sanctifié, que ton règne vienne, que ta volonté soit faite sur la terre comme au ciel. Donne-nous aujourd'hui notre pain de ce jour. Pardonne-nous nos offenses, comme nous pardonnons aussi à ceux qui nous ont offensés. Et ne nous laisse pas entrer en tentation, mais délivre-nous du mal. Amen. Je vous salue, Marie, pleine de grâce. Le Seigneur est avec vous. Vous êtes bénie entre toutes les femmes, et Jésus, le fruit de vos entrailles, est béni.
7: Sainte Marie, Mère de Dieu, priez pour nous pauvres pécheurs, maintenant et à l'heure de notre mort. Amen.
6: Je vous salue, Marie, pleine de grâce. Le Seigneur est avec vous. Vous êtes bénie entre toutes les femmes, et Jésus, le fruit de vos entrailles, est béni.
7: Sainte Marie, Mère de Dieu, priez pour nous pauvres pécheurs.
6: Je vous salue, Marie, pleine de grâce. Le Seigneur est avec vous. Vous êtes bénie entre toutes les femmes, et Jésus, le fruit de vos entrailles, est béni.
7: Sainte Marie, Mère de Dieu, priez pour nous pauvres pécheurs.

0: Ô Marie, conçue sans péché.
1: Premier mystère lumineux, le baptême du Seigneur. De l'Évangile selon saint Matthieu. Une voix du ciel se fit entendre. Celui-ci est mon fils bien-aimé, en qui je trouve ma joie. Jésus, le fils du Père, disait, « Laissez les enfants et ne les empêchez pas de venir à moi. » C'est la béatitude d'enfance. Sainte Thérèse de l'Enfant Jésus disait, « Ma joie, c'est de rester petite. Aussi, quand je tombe en chemin, je puis me relever bien vite et Jésus me prend par la main. » En regardant vers Jésus, le fils bien-aimé du Père, apprenons à vivre en vrais enfants de Dieu.
0: Notre Père qui es aux cieux, que ton nom soit sanctifié, que ton règne vienne, que ta volonté soit faite sur la terre comme au ciel. Donne-nous aujourd'hui notre pain de ce jour.
2: Pardonne-nous aussi à ceux qui nous ont offensés. Et ne nous laisse pas entrer en tentation, mais délivre-nous du mal. Je vous salue, Marie, pleine de grâce. Le Seigneur est avec vous. Vous êtes bénie entre toutes les femmes. Et Jésus, le fruit de vos entrailles, est béni.
3: Sainte Marie, Mère de Dieu, priez pour nous pauvres pécheurs, maintenant et à l'heure de notre mort. Amen.
2: Je vous salue, Marie, pleine de grâce. Le Seigneur est avec vous. Vous êtes bénie entre toutes les femmes.

0: Jésus, le fruit de vos entrailles, est béni.
1: Sainte Marie, Mère de Dieu, priez pour nous pauvres pécheurs, maintenant et à l'heure de notre mort. Amen.
0: Réjouis-toi, Marie, comblée de grâce, le Seigneur est avec toi. Tu es bénie entre toutes les femmes, et Jésus, ton enfant, est béni.
1: Sainte Marie, Mère de Dieu, priez pour nous pauvres pécheurs, maintenant et à l'heure de notre mort. Amen.
0: Je vous salue, Marie, pleine de grâce, le Seigneur est avec vous. Vous êtes bénie entre toutes les femmes, et Jésus, le fruit de vos entrailles, est béni.
1: Sainte Marie, Mère de Dieu, priez pour nous pauvres pécheurs, maintenant et à l'heure de notre mort. Amen.
0: Je vous salue, Marie, pleine de grâce, le Seigneur est avec vous. Vous êtes bénie entre toutes les femmes, et Jésus, votre enfant, est béni.
1: Sainte Marie, Mère de Dieu, priez pour nous pauvres pécheurs, maintenant et à l'heure de notre mort. Amen.
0: Je vous salue, Marie, pleine de grâce, le Seigneur est avec vous. Vous êtes bénie entre toutes les femmes, et Jésus, le fruit de vos entrailles, est béni.
1: Sainte Marie, Mère de Dieu, priez pour nous pauvres pécheurs, maintenant et à l'heure de notre mort. Amen.
0: Je vous salue, Marie, pleine de grâce, le Seigneur est avec vous. Vous êtes bénie entre toutes les femmes, et Jésus, le fruit de vos entrailles, est béni.
1: Sainte Marie, Mère de Dieu, priez pour nous pauvres pécheurs, maintenant et à l'heure de notre mort.
0: Je vous salue, Marie, pleine de grâce, le Seigneur est avec vous. Vous êtes bénie entre toutes les femmes, et Jésus, le fruit de vos entrailles, est béni.
1: Sainte Marie, Mère de Dieu, priez pour nous pauvres pécheurs, maintenant et à l'heure de notre mort. Amen.
0: Je vous salue, Marie, pleine de grâce, le Seigneur est avec vous. Vous êtes bénie entre toutes les femmes, et Jésus, le fruit de vos entrailles, est béni.
1: Sainte Marie, Mère de Dieu, priez pour nous pauvres pécheurs, maintenant et à l'heure de notre mort.
0: Je vous salue, Marie, pleine de grâce, le Seigneur est avec vous. Vous êtes bénie entre toutes les femmes, et Jésus, le fruit de vos entrailles, est béni.
1: Sainte Marie, Mère de Dieu, priez pour nous pauvres pécheurs,
2: maintenant et à l'heure de notre mort. Amen. Gloria.

0: et in saecula saeculorum. Amen. Deuxième mystère lumineux, les noces de Cana. De l'évangile selon saint Jean. Il y eut des noces à Cana de Galilée. La mère de Jésus y était. Sainte Thérèse écrivait: quand je demande une grâce à la Vierge Marie, c'est un secours immédiat que je reçois. Demandons la grâce de la confiance dans l'intercession de la Vierge Marie auprès de son Fils.
1: Notre Père, qui es aux cieux, que ton nom soit sanctifié, que ton règne vienne, que ta volonté soit faite sur la terre comme au ciel.
2: Donne-nous aujourd'hui notre pain de ce jour. Pardonne-nous nos offenses, comme nous pardonnons aussi à ceux qui nous ont offensés. Et ne nous laisse pas entrer en tentation, mais délivre-nous.
3: Je vous salue, Marie, pleine de grâce. Le Seigneur est avec vous. Vous êtes bénie entre toutes les femmes. Et Jésus, le fruit de vos entrailles, est béni.
4: Sainte Marie, Mère de Dieu, priez pour nous pauvres pécheurs, maintenant et à l'heure de notre mort. Amen.
3: Je vous salue, Marie, pleine de grâce. Le Seigneur est avec vous. Vous êtes bénie entre toutes les femmes. Et Jésus, le fruit de vos entrailles, est béni.
4: Sainte Marie, Mère de Dieu, priez pour nous pauvres pécheurs, maintenant et à l'heure de notre mort. Amen.
3: Je vous salue, Marie, pleine de grâce. Le Seigneur est avec vous. Vous êtes bénie entre toutes les femmes, et Jésus, le fruit de vos entrailles, est béni.
4: Sainte Marie, Mère de Dieu, priez pour nous pauvres pécheurs, maintenant et à l'heure de notre mort. Amen.
3: Je vous salue, Marie, pleine de grâce.

0: Salut Marie, pleine de grâce. Le Seigneur est avec vous. Vous êtes bénie entre toutes les femmes. Et Jésus, le fruit de vos entrailles, est béni.
1: Sainte Marie, Mère de Dieu, priez pour nous pauvres pécheurs, maintenant et à l'heure de notre mort. Amen.
0: Je vous salue Marie, pleine de grâce. Le Seigneur est avec vous. Vous êtes bénie entre toutes les femmes. Et Jésus, le fruit de vos entrailles, est béni.
1: Sainte Marie, Mère de Dieu, priez pour nous pauvres pécheurs, maintenant et à l'heure de notre mort. Amen.
0: Je vous salue, Marie, pleine de grâce. Le Seigneur est avec vous. Vous êtes bénie entre toutes les femmes. Et Jésus, le fruit de vos entrailles, est béni.
1: Sainte Marie, Mère de Dieu, priez pour nous pauvres pécheurs, maintenant et à l'heure de notre mort. Amen.
0: Je vous salue, Marie, pleine de grâce. Le Seigneur est avec vous. Vous êtes bénie entre toutes les femmes. Et Jésus, le fruit de vos entrailles, est béni.
1: Sainte Marie, Mère de Dieu, priez pour nous pauvres pécheurs, maintenant et à l'heure de notre mort. Amen.
0: Je vous salue, Marie, pleine de grâce. Le Seigneur est avec vous. Vous êtes bénie entre toutes les femmes, et Jésus, le fruit de vos entrailles, est béni.
1: Sainte Marie, Mère de Dieu, priez pour nous pauvres pécheurs,
2: maintenant et à l'heure de notre mort. Amen.

0: et in saecula saeculorum. Amen. Troisième mystère lumineux, l'annonce du royaume de Dieu. De l'Évangile selon saint Luc. Jésus cheminait à travers les villes et villages, prêchant et annonçant la bonne nouvelle du royaume. Sainte Thérèse écrivait: Jésus veut que nous ayons part avec lui au salut des autres. Il ne veut rien faire sans nous. Demandons la grâce de dire oui aux appels de Dieu pour nous, pour les autres.
1: Notre Père qui es aux cieux, que ton nom soit sanctifié, que ton règne vienne, que ta volonté soit faite sur la terre comme au ciel. Donne-nous aujourd'hui notre pain de ce jour. Pardonne-nous nos offenses, comme nous pardonnons aussi à ceux qui nous ont offensés. Et ne nous laisse pas entrer en tentation, mais délivre-nous du mal. Amen.
2: Je vous salue Marie, pleine de grâce. Le Seigneur est avec vous. Vous êtes bénie entre toutes les femmes. Et Jésus, le fruit de vos entrailles, est béni.
3: Sainte Marie, Mère de Dieu, priez pour nous pauvres pécheurs, maintenant et à l'heure de notre mort. Amen.
2: Je vous salue Marie, pleine de grâce. Le Seigneur est avec vous. Vous êtes bénie entre toutes les femmes. Et Jésus, le fruit de vos entrailles, est béni.
3: Sainte Marie, Mère de Dieu, priez pour nous pauvres pécheurs, maintenant et à l'heure de notre mort. Amen.
2: Je vous salue Marie, pleine de grâce. Le Seigneur est avec vous. Vous êtes bénie entre toutes les femmes. Et Jésus, le fruit de vos entrailles, est béni.
3: Sainte Marie, Mère de Dieu, priez pour nous pauvres pécheurs, maintenant et à l'heure de notre mort.
2: Je vous salue Marie, pleine de grâce. Le Seigneur est avec vous. Vous êtes bénie entre toutes les femmes. Et Jésus, le fruit de vos entrailles, est béni.
3: Sainte Marie, Mère de Dieu, priez pour nous pauvres pécheurs, maintenant et à l'heure de notre mort. Amen.
2: Je vous salue Marie, pleine de grâce. Le Seigneur est avec vous. Vous êtes bénie entre toutes les femmes. Et Jésus, le fruit de vos entrailles, est béni.
3: Sainte Marie, Mère de Dieu, priez pour nous pauvres pécheurs, maintenant et à l'heure de notre mort. Amen.
2: Je vous salue Marie, pleine de grâce, le Seigneur est avec vous. Vous êtes bénie entre toutes les femmes, et Jésus, le fruit de vos entrailles, est béni.
3: Sainte Marie, Mère de Dieu, priez pour nous pauvres pécheurs, maintenant et à l'heure de notre mort. Amen.
2: Je vous salue Marie, pleine de grâce, le Seigneur est avec vous. Vous êtes bénie entre toutes les

0: femme, et Jésus, le fruit de vos entrailles, est béni.
1: Sainte Marie, Mère de Dieu, priez pour nous pauvres pécheurs, maintenant et à l'heure de notre mort. Amen.
0: Je vous salue, Marie, pleine de grâce. Le Seigneur est avec vous. Vous êtes bénie entre toutes les femmes, et Jésus, le fruit de vos entrailles, est béni.
1: Sainte Marie, Mère de Dieu, priez pour nous pauvres pécheurs, maintenant et à l'heure de notre mort. Amen.
0: Je vous salue, Marie, pleine de grâce. Le Seigneur est avec vous. Vous êtes bénie entre toutes les femmes, et Jésus, le fruit de vos entrailles, est béni.
1: Sainte Marie, Mère de Dieu, priez pour nous pauvres pécheurs, maintenant et à l'heure de notre mort. Amen.
0: Je vous salue, Marie, pleine de grâce. Le Seigneur est avec vous. Vous êtes bénie entre toutes les femmes, et Jésus, le fruit de vos entrailles, est béni.
1: Sainte Marie, Mère de Dieu, priez pour nous pauvres pécheurs,
2: maintenant et à l'heure de notre mort. Amen. Gloria Patri et Filio et Spiritui Sancto, sicut erat in principio, et nunc et semper, et in saecula saeculorum. Amen. Quatrième mystère lumineux, la transfiguration du Seigneur. De l'Évangile selon saint Matthieu. Il fut transfiguré devant eux. Voici qu'une nuit lumineuse les prit de son ombre. Sainte Thérèse écrivait, « Jésus, ton ineffable image est l'astre qui guide mes pas. Ah, si tu le sais, ton doux visage est pour moi le ciel ici-bas. » Devenu enfant de lumière le jour de notre baptême, demandons au Seigneur la grâce de vivre fidèlement les engagements de notre baptême pour être lumière du monde.
3: Notre Père, qui es aux cieux, que ton nom soit sanctifié, que ton règne vienne, que ta volonté soit faite sur la terre comme au ciel. Donne-nous aujourd'hui notre pain de ce jour.
4: Pardonne-nous nos offenses, comme nous pardonnons aussi à ceux qui nous ont offensés. Et ne nous laisse pas entrer en tentation, mais délivre-nous du mal. Je vous salue, Marie, pleine de grâce. Le Seigneur est avec vous. Vous êtes bénie entre toutes les femmes, et Jésus, le fruit de vos entrailles, est béni.
1: Sainte Marie, Mère de Dieu, priez pour nous pauvres pécheurs, maintenant et à l'heure de notre mort. Amen.
4: Je vous salue, Marie, pleine de grâce. Le Seigneur est avec vous. Vous êtes bénie entre toutes les femmes, et Jésus, le fruit de vos entrailles, est béni.
1: Sainte Marie, Mère de Dieu, priez pour nous pauvres pécheurs, maintenant et à l'heure de notre mort. Amen.
4: Je vous salue, Marie, pleine de grâce. Le Seigneur est avec vous. Vous êtes bénie entre toutes les femmes, et Jésus, le fruit de vos entrailles, est béni.
1: Sainte Marie, Mère de Dieu, priez pour nous pauvres pécheurs, maintenant et à l'heure de notre mort. Amen.
4: Je vous salue, Marie, pleine de grâce. Le Seigneur est avec vous. Vous êtes bénie entre toutes les femmes, et Jésus, le fruit de vos entrailles, est béni.
1: Sainte Marie, Mère de Dieu, priez pour nous pauvres pécheurs, maintenant et à l'heure de notre mort. Amen.
4: Je vous salue, Marie, pleine de grâce. Le Seigneur est avec vous. Vous êtes bénie entre toutes les femmes, et Jésus, le fruit de vos entrailles, est béni.
1: Sainte Marie, Mère de Dieu, priez pour nous pauvres pécheurs, maintenant et à l'heure de notre mort. Amen.
4: Je vous salue, Marie, pleine de grâce. Le Seigneur est avec vous. Vous êtes bénie entre toutes les femmes, et Jésus, le fruit de vos entrailles, est béni.
1: Sainte Marie, Mère de Dieu, priez pour nous pauvres pécheurs, maintenant et à l'heure de notre mort. Amen.
4: Je vous salue, Marie, pleine de grâce. Le Seigneur est avec vous. Vous êtes bénie entre toutes les femmes, et Jésus, le fruit de vos entrailles, est béni.
1: Sainte Marie, Mère de Dieu, priez pour nous pauvres pécheurs, maintenant et à l'heure de notre mort. Amen.
4: Je vous salue, Marie, pleine de grâce. Le Seigneur est avec vous.
5: Vous êtes bénie entre toutes les femmes, et Jésus, le fruit

0: de vos entrailles est béni.
1: Sainte Marie, Mère de Dieu, priez pour nous pauvres pécheurs, maintenant et à l'heure de notre mort. Amen.
0: Je vous salue Marie, pleine de grâce, le Seigneur est avec vous. Vous êtes bénie entre toutes les femmes, et Jésus, le fruit de vos entrailles, est béni.
1: Sainte Marie, Mère de Dieu, priez pour nous pauvres pécheurs, maintenant et à l'heure de notre mort. Amen.
0: Je vous salue Marie, pleine de grâce, le Seigneur est avec vous. Vous êtes bénie entre toutes les femmes, et Jésus, le fruit de vos entrailles, est béni.
1: Sainte Marie, Mère de Dieu, priez pour nous
2: pauvres pécheurs, maintenant et à l'heure de notre mort. Amen. Gloria Patri et Filio, et Spiritui Sancto, sicut erat in principio, et nunc et semper, et in saecula saeculorum. Amen. Cinquième mystère lumineux, l'institution de l'Eucharistie. De l'Évangile selon saint Matthieu. Et moi, je suis avec vous tous les jours jusqu'à la fin du monde. Et le Seigneur est présent au milieu de nous dans son Eucharistie. Sainte Thérèse disait, « Ô mystère d'amour, mon pain de chaque jour, Jésus, c'est toi. » Demandons la grâce de chercher le Seigneur dans l'Eucharistie pour qu'il soit pour nous force et amour à nos actes, à nos paroles.
3: Notre Père qui es aux cieux, que ton nom soit sanctifié, que ton règne vienne, que ta volonté soit faite sur la terre comme au ciel.
4: Donne-nous aujourd'hui notre pain de ce jour. Pardonne-nous nos offenses, comme nous pardonnons aussi à ceux qui nous ont offensés. Et ne nous laisse pas entrer en tentation, mais délivre-nous du mal.
5: Je vous salue Marie, pleine de grâce, le Seigneur est avec vous. Vous êtes bénie entre toutes les femmes, et Jésus, le fruit de vos entrailles, est béni.
1: Sainte Marie, Mère de Dieu, priez pour nous, pauvres pécheurs, maintenant et à l'heure de notre mort. Amen.
5: Je vous salue Marie, pleine de grâce, le Seigneur est avec vous. Vous êtes bénie entre toutes les femmes, et Jésus, le fruit de vos entrailles, est béni.
1: Sainte Marie, Mère de Dieu, priez pour nous, pauvres pécheurs, maintenant et à l'heure de notre mort.
5: Je vous salue Marie, pleine de grâce, le Seigneur est avec vous. Vous êtes bénie entre toutes les femmes, et Jésus, le fruit de vos entrailles, est béni.
1: Sainte Marie, Mère de Dieu, priez pour nous pauvres pécheurs, maintenant et à l'heure de notre mort. Amen.
5: Je vous salue Marie, pleine de grâce, le Seigneur est avec vous. Vous êtes bénie entre toutes les femmes, et Jésus, le fruit de vos entrailles, est béni.
1: Sainte Marie, Mère de Dieu, priez pour nous pauvres pécheurs, maintenant et à l'heure de notre mort. Amen.
5: Je vous salue Marie, pleine de grâce, le Seigneur est avec vous. Vous êtes bénie entre toutes les femmes, et Jésus, le fruit de vos entrailles, est béni.
1: Sainte Marie, Mère de Dieu, priez pour nous pauvres pécheurs, maintenant et à l'heure de notre mort. Amen.
5: Je vous salue Marie, pleine de grâce, le Seigneur est avec vous. Vous êtes bénie entre toutes les femmes, et Jésus, le fruit de vos entrailles, est béni.
1: Sainte Marie, Mère de Dieu, priez pour nous pauvres pécheurs, maintenant et à l'heure de notre mort. Amen.
5: Je vous salue, Marie, pleine de grâce, le Seigneur est avec vous. Vous êtes bénie entre toutes les femmes, et Jésus, le fruit de vos entrailles, est béni.
1: Sainte Marie, Mère de Dieu, priez pour nous pauvres pécheurs, maintenant et à l'heure de notre mort. Amen.
5: Je vous salue, Marie, pleine de grâce. Le Seigneur est avec vous. Vous êtes bénie entre toutes les femmes, et Jésus, le fruit de vos entrailles, est béni.
1: Sainte Marie, Mère de Dieu, priez pour nous pauvres pécheurs, maintenant et à l'heure de notre mort. Amen.
5: Je vous salue, Marie, pleine de grâce. Le Seigneur est avec vous. Vous êtes bénie entre toutes les femmes, et Jésus, le fruit de vos entrailles, est béni.
1: Sainte Marie, Mère de Dieu, priez pour nous. Maintenant et à l'heure de notre mort. Amen.
5: Je vous salue Marie, pleine de grâce. Le Seigneur est avec vous. Vous êtes bénie entre toutes les femmes, et Jésus, le fruit de vos entrailles, est béni.
1: Sainte Marie.

et in saecula saeculorum. Amen. Ô Marie, conçue sans péché, Seigneur, tu nous donnes de vénérer en la Vierge Marie, la Mère de l'Espérance. Accorde-nous par sa prière et son aide de mettre toujours notre espérance dans les biens du ciel, tandis que nous accomplissons nos tâches temporelles, et d'obtenir un jour ce que nous attendons avec foi. Par Jésus-Christ, ton Fils, notre Seigneur, qui vit et règne avec toi, Père, dans l'unité du Saint-Esprit, Dieu, pour les

0: Notre-Dame de Lourdes,
1: priez pour nous.
0: Notre-Dame de Lourdes,
1: priez pour nous.
0: Notre-Dame de Lourdes,
1: priez pour nous.
0: Sainte Bernadette,
1: priez pour nous.

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1: Cette semaine à l'émission, on reçoit une journaliste, un ancien sportif d'élite et une nutritionniste pour plonger dans les méandres de l'industrie du bien-être. Bref, on n'est pas du monde. Bonjour à tous et bienvenue à votre magazine Foi et culture. Ici Antoine Malenfant, votre animateur pour cet épisode consacré à l'industrie du bien-être. Et comme je le disais d'entrée de jeu, je suis très bien accompagné par un beau plateau, vraiment diversifié. Bravo pour votre belle diversité de compétences professionnelles. Moi, je suis très ravi de parler de ce thème-là avec vous. Frédéric Bérubé, journaliste, bonjour.
2: Salut Antoine.
1: Je travaille pour Le Verbe Média.

0: depuis quelques temps déjà. Ça t'intéresse, toi, l'industrie du bien-être?
1: Oui, c'est ça. C'est pour ça que je suis là aujourd'hui, j'imagine. Non, c'est un sujet qui... effectivement, je lis quand même beaucoup sur ça. Puis sans être une experte dans le sujet, ça m'intéresse.
0: Génial.
1: Je suis toujours bien curieuse.
0: On a une experte du bien-être alimentaire,
1: exact.
0: En tout cas. Pascale Bélanger, bonjour.
2: Bonjour, Antoine.
0: On te reçoit à l'occasion, on n'est pas du monde. C'est toujours un plaisir là, de t'avoir avec nous pour que tu nous éclaires de ta science. T'enseignes aussi en nutrition?
2: Oui, c'est tout récent, oui, au cégep. Là, je donne un cours de base, justement, qui s'appelle santé et alimentation.
0: Alors, il faut partager
2: les principes de base.
0: Cette passion-là, oui. Alors, tu vas nous scruter notre alimentation aujourd'hui. Tu vas
2: on
0: voir
2: va faire un journal alimentaire.
1: On va juger si on mange bien ou pas.
2: Ouais, non, on va parler peut-être plus d'un autre côté, là, de tout ce qui se dit dans les médias, sur les réseaux sociaux, sur l'alimentation. C'est pas toujours fait justement par des nutritionnistes ou des gens qui ont étudié la science de la nutrition. Alors, ça peut parfois créer beaucoup de... Oui, c'est ça. Ça peut créer beaucoup d'incertitudes, de questionnements chez les gens, là. Oui, on voit vraiment ça. Il y a beaucoup de désinformation.
0: Alors, on essaiera de justement clarifier les choses. Merci d'être là, Pascal.
2: Ça fait plaisir.
0: Gabriel Marceau, salut.
3: Bonjour, ça va?
0: Ça va très bien. On t'avait fait venir la dernière fois pour parler de sport.
3: Exact.
0: Tu as eu une carrière, on peut le dire, on peut mettre des guillemets quand même.
3: Ouais.
0: Dans le badminton d'élite, tu avais évolué dans ce milieu-là. Mm-hmm. Mais la question du bien-être, plus du côté du sport, ça t'a toujours intéressé aussi.
3: Ben oui, absolument. Puis je pense que c'est un concept qui est assez présent là, dans notre société aujourd'hui, puis qui est, je pourrais dire, un peu une mode. Là.
0: Ouais.
3: Puis, puis ça s'applique beaucoup dans le domaine sport, là, notamment dans aussi la nutrition, l'entraînement.
2: Mm-hmm. Ça va ensemble, ça.
3: Ouais. Exact. Mais pour les sportifs, ça va de pair.
2: C'est ça. Mm-hmm.
0: Tu as déjà fréquenté des gyms, des salles d'entraînement.
3: Oui, mais j'en fréquente
0: encore à ce jour.
3: Oui, mais au dernier épisode, j'avais dit avoir arrêté. J'ai repris avec une philosophie plutôt de bien-être. Donc, vous allez voir, là, ça
2: ça l'a évolué, là.
3: Ça l'a évolué. Ça
1: tu ne fais pas la même chose que ce que tu faisais avant.
3: Non, exactement. Moins intense. Moins sur l'apparence, plutôt sur les bonnes habitudes de vie, je dirais.
0: OK. Tu penses que c'est équilibré maintenant?
3: Je dirais plus. Est-ce que c'est assez? Je ne sais pas.
1: Okay. Tu vas combien de fois par semaine?
3: Ben là, je suis récemment papa, donc je dirais que j'ai un peu moins de temps qu'avant. Mais je dirais peut-être 3-4 fois.
1: Ça va, ça va.
3: C'est plus 6.
2: Ouais.
0: Est-ce que tu fais des squats avec ton bébé dans les bras?
3: Non, parce qu'il est encore un peu trop jeune.
0: Okay.
3: Je voudrais pas l'influencer. Là. non, c'est ça. Ouais.
0: Avant d'aller plus loin, j'aimerais ça qu'on pose les bases là, de la discussion. Quand on parle d'industrie du bien-être, ça comporte beaucoup de choses. Là. Je voyais même sur certains sites, dans certains instituts, on parle de sport, d'alimentation, d'huiles essentielles, de yoga,
1: de sommeil,
0: de sommeil, de pratiques spirituelles,
2: méditation.
0: Il y a toute une littérature aussi dans cet univers-là. C'est parmi les livres les plus vendus dans les librairies, tout ce qui touche à ces aspects-là de la vie. Ça ratisse large quand même, Fred. Quand on parle de bien-être, là, je me tourne vers toi parce que je sais que justement, tu as étudié un peu la question. On parle d'une industrie de plusieurs milliards et même de milliers de milliards de dollars à l'échelle de la planète.
1: Ouais. Oui, ben c'est ça, comme tu l'as bien dit. C'est vraiment, aujourd'hui, c'est vraiment un effet de mode, moi, je trouve. Là, il suffit de regarder les réseaux sociaux, puis... C'est comme si on avait presque une pression de devoir être, en tout cas moi là, je parle pour moi, tu sais, il y a presque une pression quand tu regardes les médias sociaux de d'être parfait dans toutes tes habitudes de vie, notamment c'est ça, l'alimentation, le sport, est-ce que je dors assez, puis oui. Je pense que c'est une industrie qui fait énormément d'argent parce qu'elle va arriver à nous vendre des produits pour arriver à un mode de vie très sain, qui va nous rendre, c'est vraiment heureux et bien. Donc, tu parlais des huiles essentielles, c'est un exemple. Je dis pas que c'est juste mauvais, les huiles essentielles, là, mais ça coûte cher, puis il y a vraiment une industrie autour de ça. La culture des diètes aussi, ça nous vend diètes à n'en plus finir, qui coûtent très cher, des fois aussi. C'est vraiment pas tout le monde qui pourrait faire ça. Puis, fait que c'est ça, c'est vraiment, ça ratisse large. Je pense que c'est vrai que le bien-être, je pense, c'est un tout en même temps. T'sais, c'est normal que... Ouh!
0: On a
1: la visite. Elle réussit à en parler. Mais je pense que c'est ça, c'est que c'est un tout. Donc, c'est vrai que oui, c'est l'alimentation, oui, c'est sport, oui, c'est le sommeil, c'est vrai que c'est tout ça. Mais il faut vraiment, je pense, en prendre et en laisser sur ce qui est dit parce que c'est ça, quand ça devient presque une pression puis que tu te sens coupable parce que oh, je dors pas 8 heures par nuit, j'ai pas un bon sommeil, il faudrait que je fasse ça. Je pense que c'est rendu malsain, en fait. Là. On n'est plus dans la santé.
0: Trouvez-vous que ça vous influence? Vous êtes sur les réseaux sociaux, là. Vous consommez consciemment ou non, volontairement ou non, plutôt, des Reels ou des TikTok là, d'influenceurs qui parlent de telle méthode ou justement telle alimentation, telle technique de sommeil. Et ça, sentez-vous que ça joue dans votre vie? Ça vient, Pascal?
2: Oui, ben c'est une bonne question. Moi, je pense qu'on est vraiment plus influencé qu'on le pense là, tous là, il y a tellement de marketing dans l'industrie du bien-être. Puis même quand comme moi, maintenant, je suis nutritionniste, je sais déjà quand même, tu sais, c'est quoi nos besoins, par exemple, en vitamines minéraux, nos besoins en protéines, je les connais. Mais
0: il y a des consensus scientifiques, il y a beaucoup d'études, des méta-études sur ces données-là.
2: On a des données scientifiques et tout, mais là, quand tu vois des vidéos d'une telle là, qui a perdu tant de poids parce qu'elle commence à consommer tant de grammes de protéines, puis là, elle a remplacé sa routine du matin par telle sorte de matcha cérémonial, puis là, ça, c'est la meilleure chose. Puis là, tu commences à dire, est-ce que je fais la bonne affaire, finalement? Est-ce que j'ai besoin de tous ces produits-là, moi aussi, pour être en meilleure santé? Puis je trouve que ça vient vraiment comme s'insinuer dans notre tête, là, au final, de dire « Ah, peut-être que je pourrais acheter ce petit produit-là puis ça ferait des miracles aussi pour moi. J'aurais plus d'énergie, je serais mieux. »
1: C'est que ça nous vend des attentes, des miracles, comme si ça allait changer.
2: Je trouve que souvent, c'est pas comme tout de suite, mais c'est à la longue, à force de cette répétition-là, là, on commence à douter de ce qu'on fait. Puis
3: malheureusement aussi, souvent, ces gens-là, ils réussissent à arriver à des résultats sans même faire ce qu'eux... disent faire, puis des fois, il y a même du marketing derrière. Tu sais, tu lis la description, puis il y a la marque du matcha qu'elle parlait. Tu sais.
2: Ils ont toujours des redevances, et dans le fond, c'est toujours lié à une entreprise. Tu sais, en fait, quelqu'un qui promeut des produits X sur les réseaux sociaux, souvent, elle va avoir un code affilié sur cette marque-là. Exact. Fait que là, elle propose tel matcha, mais pour dire quelque chose, mais elle fait 15% dessus, là. C'est ça. Fait que, tu sais, à un moment donné, c'est ça qu'il faut que ça lève des drapeaux rouges dans notre tête, là, dire, ben, tu sais, au final, est-ce qu'elle est vraiment objective, là? C'est son gagne-pain, là.
1: À quel point elle pense qu'elle dit ou c'est de la publicité?
2: Au final, à un moment donné, c'est pas nécessairement qu'elle dit des mensonges, pas ça. Mais est-ce que j'ai absolument besoin de ça, tu sais, pour vivre. C'est ça un peu la question qu'on doit se poser.
0: Frédéric le disait un petit peu aussi, c'est que ça joue des fois sur des toi aussi, tu l'as soulevé, ça joue sur des insécurités ou des problèmes qu'on a tous, c'est-à-dire qui n'a jamais eu de problème de sommeil? Je pense à Gabriel présentement qui dort pas beaucoup à cause de son bébé. Hein? Ou même sans bébé, on peut avoir des problèmes de sommeil, avoir mal au dos, avoir un petit peu d'embonpoint, avoir des fois des maux de tête, des maux de ventre. Ça fait partie un peu de la condition humaine. Donc, est-ce qu'on doit être... est-ce que derrière cette industrie-là, il n'y a pas l'idée qu'on doit être bien tout le temps?
1: Tout le temps, ben oui.
2: À son meilleur, là.
1: Ouais. Ben oui.
2: Oui.
1: Mais c'est impossible.
2: Je pense que c'est ça. Au fond, on n'accepte pas qu'il y ait de la souffrance, qu'il y ait des parties de nous qui ne soient pas à leur top. On doit toujours comme être à notre 110%. Puis au final, c'est ça, on n'accepte pas d'être... Tu sais, quand tu viens d'accoucher, t'es pas à ton meilleur. Là. Quand t'as plusieurs enfants aussi, à un moment donné, ben, tu sais, il y a une fatigue là, qui est là, puis tu peux pas vraiment l'éjecter de ta vie comme ça.
0: En tout cas, certainement pas en appuyant sur un bouton ou en achetant une recette miracle.
2: En achetant une boisson énergisante qui va comme à combler tous tes besoins, tu sais.
1: Mm-hmm. Ben c'est ça, c'est, il me semble, la vie, tu sais, elle est telle qu'elle est, là, tu sais, ça peut pas toujours bien aller. On est, des fois, on a des moments où on est plus fatigué parce que tu travailles plus ou t'as moins de temps pour t'entraîner, justement, ou prendre soin de toi puis dormir. Tu sais, c'est, moi, je trouve que c'est là que c'est réaliste de toujours vouloir être bien, là. Mm-hmm. Puis c'est comme s'il fallait vite qu'on trouve la pilule qui va nous faire sentir bien. Mais en tout cas, je trouve que c'est là que c'est malsain, là, de penser ça, là.
0: Gabriel?
3: Vous disiez que, justement, c'était,

0: c'était un peu de nier la réalité, là, de vouloir toujours être, avoir du bien-être. Puis je pense que justement, ça met peut-être en lumière un problème avec le bien-être, que souvent, c'est tourné vers nous-mêmes, puis qu'on peut vraiment atteindre du vrai bien-être quand, en fait, on pense plus à nous. Tu parlais de mon bébé, bien, si moi, il faut que je fasse absolument ma séance, je sais pas moi, de méditation le matin, puis que le bébé il crie, bien, est-ce que je vais pas aller voir mon bébé pour avoir du bien-être? Donc là, ouais, c'est sûr.
1: Quel père indigne.
0: Donc oui, je vais faire ma séance de méditation.
1: Bébé, oui, c'est
0: ça. Je vais dire, fais comme moi. Là. Donc c'est ça, je pense que quand c'est tourné vers nous-mêmes, oui, on peut atteindre un bien-être, mais est-ce qu'on est vraiment appelé à ça? Tout le monde, je sais pas.
2: Mm-hmm. On reviendra sur ce point-là dans le dernier segment de l'émission. C'est vraiment intéressant, la finalité ou le but là, de toutes ces pratiques-là, est-ce que c'est justement tourner vers nous ou tourner vers les autres ou vers quelque chose de plus grand, ça peut faire une bonne différence. Là, on parle beaucoup de cette industrie-là depuis le début en soulevant certains points négatifs ou certains écueils possibles. On s'attardera sur certains d'entre eux dans les prochaines minutes, mais j'aimerais qu'on prenne un instant pour voir d'où ça peut partir. C'est-à-dire, est-ce qu'il n'y a pas des intuitions ou des intentions qui sont saines, qui sont bonnes dans ce qui peut nous attirer vers ça? Je pense justement, bon, Gabriel parlait de méditation, où on parle de... prenons les médecines alternatives par rapport à la médecine occidentale classique, là, à l'hôpital, là, faire une caricature. S'il y a un attrait pour les médecines alternatives, est-ce que c'est pas parce que la médecine occidentale, c'est un peu désincarné ou a déçu bien des gens? Je pense à l'industrie pharmaceutique aussi, qui, bien sûr, repose sur des études scientifiques, des études cliniques. Il y a tout un processus qui est réglementé par l'État aussi. On ne fait pas n'importe quoi avec les médicaments. En tout cas, au Canada, c'est très bien réglementé. Mais il y a des gens qui vivent des déceptions par rapport à ces pratiques-là qui sont, disons, la voie normale et qui vont se tourner vers des médecines alternatives. Il y a quelque chose de compréhensible là-dedans? Vous voyez ce que je veux dire?
3: Ben oui, je pense que ça répond à un besoin encore. Là. Puis c'est quand ça devient comme un marché qui, au final, va vraiment miser sur toutes tes insécurités, que là, ça peut devenir vraiment malsain, mais tu sais, c'est bien. Je pense qu'il y a toutes ces options plus naturelles, entre guillemets, qui peuvent parfois faire que tu n'as pas besoin d'aller chez le médecin ou d'aller à la pharmacie de chercher quelque chose dès que tu as un bobo. Là. Moi, j'en ai vendu des huiles essentielles. Là. Je sais qu'il y en a qui ont vraiment été aidantes. Et mon père, il utilise encore un mélange qui est super bon pour la digestion. Puis ça l'aide vraiment au quotidien là, avec ses problèmes particuliers. Mais je me dis, c'est pas mauvais en soi. Là. Ça, c'est une bonne chose, c'est de découvrir le pouvoir de certaines plantes puis d'être capable de les utiliser. On a toujours fait ça. Là.
1: Ben oui, c'est ça.
3: Dans les anciennes civilisations, on faisait ça. On utilisait les plantes et tout. Mais c'est justement quand là, ça devient comme une industrie où il faut absolument que tu en achètes un nombre X à chaque mois, tu sais, pour te sentir comme bien puis être sûr que tu as tout ce qu'il te faut, ben là c'est peut-être un peu
1: c'est ça quand il faut que tu prennes 15 suppléments le matin.
3: Ouais, c'est ça, puis tu achètes 10 huiles par mois puis tu sais, à un moment donné, je me suis posé la question là, c'est trop là, c'est comme
1: moi ce que la différence que je vois, c'est que je pense la médecine alternative, elle va peut-être être plus dans la prévention que dans la guérison que de la médecine, on va dire, occidentale, comme tu disais. Puis c'est là que je trouve que ça peut être intéressant, tu sais, de se tourner vers des choses plus naturelles. C'est que si tu préviens, tu sais, si tu sais que, bon, il te manque tel nutriment ou telle vitamine, ben d'en prendre, ça va te permettre de peut-être passer à côté d'une maladie un petit peu plus grave, que là, il faudra que tu ailles voir le médecin. Fait que moi, je vois pas le mal là-dedans, par contre, d'essayer de prévenir, t'sais, d'être au courant de ce qu'il te faut, puis de prendre soin de toi tout de suite pour plus tard, en fait. Là.
3: Mais c'est
1: là,
3: juste que je pense que, Frédéric, c'est bien, mais il faut pas croire n'importe qui.
1: Ça, c'est tout à fait.
3: Qui nous dit, par exemple, tu as besoin de tel produit, de tel supplément. Mais au final, il faut toujours rester critique parce que cette personne-là, d'abord, est-ce que c'est une représentante de cette compagnie? Il y a ça.
1: Oui, oui.
3: Est-ce que

0: est-ce qu'elle est formée pour t'aider à savoir ce que tu as besoin en vitamines, minéraux?
1: Ben, c'est ça, idéalement, ouais. Tu ne vas pas sur les réseaux sociaux c'est t'informer. Là. Ouais, idéalement, voilà.
0: tu vas voir un professionnel de santé.
1: Quelqu'un en phytomédecine, par exemple, là, qui vend les plantes et qui s'y connaît.
2: Mais même en pharmacie, il y a des produits naturels qui sont vendus et qui peuvent être conseillés par les pharmaciens qui sont des scientifiques, des professionnels certifiés.
0: Ils connaissent. C'est quoi aussi les doses maximales? Ils connaissent. Tu sais, le nutritionniste aussi va aider pour dire, ben, dans le fond, oui, OK, je constate avec l'évaluation nutritionnelle que tu consommes pas assez, par exemple, de calcium ou de fer. Ben là, voici, c'est quoi les recommandations. Puis, tu sais, de prendre des bonnes choses pour toi, puis aussi de la bonne façon, parce que, tu sais, il y a des interactions, tout ça. Donc, faut faire les choses comme il faut. Parce que des fois, tu peux te nuire aussi, là, si tu prends 15 suppléments qui ont des interactions entre eux, puis finalement, tu exagères dans certains, puis ça peut influencer aussi ton absorption de d'autres nutriments. Fait que, tu sais, tu peux quasiment te nuire, donc il faut...
1: Ouais, ça peut
2: comme ça peut arriver aussi dans des cocktails qui sont pris de pilules classiques, là.
0: Oui.
2: C'est-à-dire, il y a des fois des interactions qui sont...
0: Oui.
2: Nuisible.
0: D'habitude, le pharmacien...
2: Normalement, il y a quand même des cas où ça arrive, où justement, il n'y a pas de vigilance suffisante. Et là, la médecine devient... se nuit à elle-même, là, finalement.
0: Ouais.
2: Là, on retrouve ça aussi dans la médecine plus classique. Mais bref, faut rester vigilant et s'assurer qu'on n'ingère pas n'importe quoi.
0: Non, c'est ça.
2: Si Pascal me dit de manger une feuille de plante ici pour... être sûr de jamais avoir de cancer.
1: Mais en fait, je pense que tout, là, la base, c'est l'éducation. C'est, ça dépend où tu vas t'informer. Là,
0: oui, exactement.
1: Moi, j'ai une plante du cœur. Non, mais je pense que c'est vraiment être vigilant puis être en fait un minimum consciente que l'information, c'est ça, il y en a plein qui se contredisent. Fait, ça dépend vraiment où tu vas chercher là, la source.
0: Oui.
2: On parlait du marketing un peu plus tôt. Il y a toute une mise en marché de cette industrie-là du bien-être qui se sert de certains leviers. Par exemple, une image de pureté. On s'appuie sur des experts aussi. Hein? Ça peut être confondant dans cette industrie-là où telle étude a dit que... comment on sait si l'étude est valide ou pas? Comment on fait pour savoir si... Parce qu'il peut y avoir, de fait, un biologiste ou un scientifique là, qui s'est penché sur les propriétés de tel ou tel produit.
0: Ouais.
2: Est-ce que c'est suffisant pour qu'on puisse aller de l'avant ou avoir une vision éclairée?
0: Bien, de retourner à la source, c'est toujours bien, tu sais, d'aller voir l'étude en question qui est citée. Puis là, on peut déjà faire parfois une première lecture, voir ça s'adressait à quelle population. Est-ce que c'était sur les... On a étudié, par exemple, la canneberge ou quoi, là. Mais est-ce que c'est... On a regardé sur l'humain, on a fait une étude contrôlée ou on a comme plutôt analysé sur des rats ou peu importe, ça a été dans quelles conditions?
2: Ouais.
0: Après ça, on a... Quel autre facteur on a étudié en même temps qui ont pu influencer les résultats? Ça, c'est super important aussi, là. Si c'est par exemple une étude contrôlée, on avait une diète X, il y avait un groupe témoin, un groupe contrôle, tout ça. Donc là, on a comme vraiment des comparatifs plus intéressants. Puis tu sais, normalement, une étude scientifique, dans les conclusions, on a toujours les limites. On donne c'est quoi un peu les limites de... On n'a pas pu tout mesurer. On n'a pas pu, par exemple, regarder des facteurs de risque qui sont présents ou peu importe.
2: Et il faudrait se pencher là-dessus.
0: Il faudrait se pencher dans d'autres études. Donc, il y a toujours comme des nuances. Donc, il faut toujours retourner, je pense, à la source.
2: Et s'il n'y a pas ça...
0: Là, c'est...
2: On dit un red flag là, en grec, mais il faut faire attention.
0: Faut se méfier. Puis l'étude à l'escale a été financée par telle institution, ça aussi. Il faut garder ça en tête. Là.
2: Gab?
3: Moi, je dirais qu'il faut faire, aussi, comme tu disais, un peu attention aussi à la source. Là. Souvent, les influenceurs, ils citent des études. Puis là, tu t'en vas voir l'étude. Souvent, les universités qui font des études comme ça, ils publient leurs études. Puis là, quand tu vas voir l'étude, tu dis, oh, c'est peut-être pas exactement ou c'est peut-être pas vulgarisé comme
0: ça.
3: On
0: a déformé ce qu'ils ont dit.
3: Exact. On prend l'information puis on la change pour notre avantage.
2: Ouais.
3: Donc,
1: puis il y a beaucoup d'études qui sont publiées, mais qui sont pas nécessairement scientifiques aussi. De plus en plus, hein, de magazines comme ça qui se disent scientifiques.

0: plastique, beaucoup en lien avec l'alimentation notamment, publient des articles, mais qui n'ont pas été revus par des pairs nécessairement, puis qui
1: sont
2: pas... Vraiment un bon point.
0: Qui sont pas véridiques, finalement.
2: Dans un vrai journal scientifique, on peut googler là, le journal scientifique en question. Est-ce que...
0: C'est ça.
2: Oui.
3: Un dernier point aussi, un dernier levier qui peut être utile, c'est la question du féminisme. Ça peut être présenté comme... Il y a toute une industrie qui est pour le bien-être des femmes, le bien-être de la femme, mais ça devient un argument de vente, finalement. Mm-hmm. Là. Vous voyez ce que je veux dire? Cette industrie-là se sert de cette... de son... aura, ou se sert... se présente comme un allié des femmes. Je pense à Gwyneth Paltrow aussi, là, qui a une immense... un empire là, dans l'industrie du bien-être qui joue beaucoup cette carte-là. Vous pensez quoi de ça, spécialement, vous, les filles?
0: C'est une bonne question, parce que c'est personnellement... c'est que j'ai jamais, moi, personnellement, vu ça comme ça, mais je comprends ton point. Là. Je pense qu'effectivement, le bien-être, puis tu sais, d'être bien dans son corps, c'est vraiment, vraiment un message qu'on entend beaucoup aujourd'hui là, chez la femme. Puis c'est comme vraiment mis de l'avant. Tu sais, si tu te respectes, faut que tu te sentes belle, faut que tu fasses tout pour te sentir belle.
3: Tout pour tous les produits de beauté aussi.
0: Il y a ça, il y a les cosmétiques, on n'en parle même pas, là, ça aussi, là, les crèmes, les 4 étapes de crème qu'il faut que tu fasses le matin, soir. Écoute, mais moi, c'est vrai que ça me rejoint moins, mais je sais qu'il y en a plein que c'est ça, qui font ça, puis qui malheureusement tombent peut-être dans une autre industrie, là, d'acheter des crèmes magiques pour que t'aies la peau douce puis sans acné. Mais je sais pas, moi, personnellement, je sens pas que je suis moins féministe parce que je vais pas écouter tous ces messages-là sur les médias sociaux parce que, peut-être que j'essaie d'être vigilante puis de me dire, être femme, c'est pas que ça, là. Je pense pas de mon apparence uniquement, là, mais c'est vrai que c'est vraiment mis de l'avant, malheureusement, dans...
2: C'est des styles de vie qui sont proposés. C'est des styles de... Dans le fond, souvent, il y en a qui disent ça, c'est pas un business, c'est un mode de vie. On entend ça tout le temps. Ouais. C'est pas un business, c'est un mode de vie que je vous propose. En fait, quand tu regardes ça après ça, c'est un business parce que, dans le fond, le mode de vie, il s'appuie sur tant de boissons à acheter, tant de crèmes. C'est tout ensemble, ces compagnies-là, c'est tout ensemble. Ils vendent les produits de beauté, mais aussi les suppléments nutritionnels. Ça va tout ensemble. Fait que c'est quand même un business.
0: C'est pas un marketing caché.
3: Ça ne suffit pas de dire qu'on n'est pas un business pour que ce ne soit pas un business.
0: Exactement.
3: Hey, on prend une petite pause, puis tout de suite après, on essaie de voir comment on peut prendre soin de son corps sans perdre la tête.
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2: Mais par rapport à ta question...
3: Oui, vas-y, Pascal, on est en onde. Vas-y.
2: Par rapport à ta question, Antoine, là, par rapport aux femmes modèles, qui sont... Je pense que quand même, c'est un besoin qu'on a aussi d'avoir certains modèles. Avant, c'était peut-être plus sur la télé, il y avait des femmes... qui étaient vraiment vues, sur un piédestal parce qu'elles avaient justement une certaine notoriété, mais aussi on trouvait qu'elles avaient l'air bien, en santé et tout. Tu sais, Gwyneth Paltrow, c'est un bon exemple. Ouais. Elle a ses jardins, elle cuisine tout de A à Z. Tu sais, il y a quelque chose de sain quand même là-dedans dans ce qu'elle propose. Je pense pas que c'est négatif de ce point de vue-là. Mais c'est sûr que, tu sais, après ça, c'est son business à elle aussi, là, de vendre ses livres et tout. Mais c'est vrai que ça peut être inspirant de la voir. Tu sais, moi, j'ai vu une vidéo, tu sais, elle fait un déjeuner, puis elle va chercher dans ses jardins ses affaires. Tu sais, on la voit vraiment, tu sais, son style de vie est intéressant, là. Tu sais, elle cultive ses légumes, elle sait ce qu'elle met dans son assiette. Il n'y a rien de mauvais là-dedans, là.
0: C'est ça, tu peux t'inspirer.
2: Ça peut t'inspirer.
0: Tu sais, je pense que les gens qui ont l'air bien dans la vie puis qui ça marche leur vie, tu sais, qui avancent, ça peut être juste inspirant puis tu peux t'inspirer de ça. Après, je pense que là où ça peut devenir malsain, c'est quand t'es vraiment juste dans la comparaison puis tu dis ah, tu sais, moi, je suis pas comme ça, faut que je sois comme ça. Tu sais, c'est non.
2: Ah oui. Ce modèle-là, est-ce qu'il y a absolument besoin, ce modèle-là pour les femmes, est-ce qu'il y a absolument besoin de vendre du collagène pour nous? Là, je pense pas qu'elle en vend, mais tu sais, il y en a qui font ça. Tu sais, qu'après ça, qui vont monétariser leur succès puis leur
3: On est de retour à On n'est pas du monde. Là. Pour ceux qui se joignent à nous, c'est toujours Antoine Malenfant à l'animation. Je suis accompagné de Pascal Bélanger, nutritionniste, Gabriel Marceau, étudiant en administration, c'est toujours vrai?
1: Non? En génie industriel.
3: En génie industriel, pardon, ouais. Je ne suis pas à jour. Et ancien athlète de haut niveau et jeune papa qui fait du gym aussi.
1: Exactement, oui.
3: Je vais te lancer la parole dans quelques instants. Gab, je vais t'entendre sur un point en particulier. Et Frédéric Birubé, journaliste pour Le Verbe Média. On s'interroge aujourd'hui sur l'industrie du bien-être, sur les bons côtés, les revers aussi de cette industrie-là. J'aimerais qu'on regarde un peu comment... personnellement, on peut atteindre un certain équilibre sans virer fou avec ça. Là. Parce que je pensais au pape Léon XIV là, qui vient d'être élu, en fait, il y a quelques mois de ça. On a découvert, là, après quelques semaines, que avant de son élection, il allait au gym assez régulièrement et il y avait toute une philosophie, c'est un peu fort, mais il disait quelque chose comme « c'est important pour moi de rester en forme pour pouvoir... être en service et au service le plus longtemps possible pour prendre soin de la machine, finalement, de la carrosserie pour qu'elle puisse rouler le plus longtemps possible. Je paraphrase, là, mais vous comprenez l'esprit. Mm-hmm. Fait que je vois Gab, moi, je t'admire, Gab, je vais jamais au gym, ces endroits-là, je me sens pas bien, je sais pas, je trouve ça oppressant, peut-être que je suis pas fait pour ça, mais comment on peut faire pour garder un certain équilibre dans ce milieu-là, désirer quelque chose de justement, ça peut être sain.
1: Ouais.
3: Comment ne pas verser dans l'extrême?
1: Je te dirais que c'est un défi assez... c'est un beau défi parce qu'aujourd'hui, malheureusement, des fois, dans certains gyms, on voit beaucoup l'idole du corps, là, comme on avait parlé là, dans un autre épisode, mais l'idole du corps qui est vraiment là, on peut voir, par exemple... les hommes qui portent des petites camisoles pour montrer leurs muscles, mais les filles...
3: Un t-shirt ferait bien l'affaire, pourtant. Là.
1: Oui, mais souvent... en fait, c'est pas tout le temps ça qu'on voit. Puis aussi, pour les femmes, souvent... j'ai l'impression que plus ça va, moins il y a de tissu sur eux, mais...
3: Parce qu'il fait chaud.
1: Exactement. C'était l'été, raison, là, ouais. J'avais oublié, excusez-moi. mais donc, c'est ça, je pense que c'est un défi qui est quand même... C'est un beau défi, puis je pense qu'il faut garder en tête que... il faut se poser les questions pourquoi on le fait. Mm. Moi, comme tu as dit, je suis encore étudiant à l'université, puis pour moi, c'est obligatoire de bouger dans ma journée parce que je reste assis une longue partie de ma journée à étudier, puis si je bouge pas, en fait, je serai pas productif. Comment est-ce que je peux bouger? Il y a plusieurs façons. Ça peut être la course, ça peut être l'entraînement. Moi, je trouve que l'entraînement, c'est... En salle. Mm-hmm. Je pense que c'est une formule pour moi qui fonctionne bien parce que je me garde en forme sans trop me fatiguer. Par exemple, la course, moi, j'ai... comme on disait tantôt, il y en a qui veulent suivre leur performance, mm-hmm. leur temps. Moi, j'ai plutôt... en fait, j'amène pas de montre. Je sais même pas combien de kilomètres mm-hmm. je cours. Je vais juste courir pour respirer, pour prendre plaisir. L'air. Ouais. Me garder en forme, mais sans aspirer à des résultats mm-hmm. nécessairement.
3: Ça, c'est intéressant. Ça. Est-ce que ça se peut... Ouais, t'es quasiment un énergumène d'une autre époque. Là. Ouais. Ça se peut-tu faire de l'activité physique sans compter, sans quantifier, ouais.
2: sans mesurer, sans performer?
3: Ou ça se peut-tu prendre un bon repas sans peser les protéines?
2: C'est ça, ça se peut.
0: Je fais ça tous les jours.
2: C'est ça qui est recommandé. Là, mais c'est vrai que c'est intéressant parce que maintenant, avec moi, j'en ai une, là, Apple Watch. Ben, tu sais, quand tu n'as pas bougé assez, tu le sais. Ah. C'est
5: dangereux, ça.
2: Ouais, c'est dangereux, ouais, c'est vraiment dangereux.
0: J'en ai pas non plus, mais moi, ça me fait peur.
2: J'ai aimé ça, je dois dire, ça m'a quand même aidé. Tu sais, après les accouchements, des fois, je me posais des questions, justement, est-ce que, tu sais, je sais pas, tu sais, quand tu as l'impression de rien faire un peu de ta journée, tu restes... c'est pas vrai là, que tu fais rien, mais tu sais, tu bouges pas beaucoup parce que t'es plus ou moins au lit. Ben là, des fois, juste de sortir, prendre l'air, puis de voir que, j'ai marché un 25 minutes, ça m'a vraiment fait du bien. Mais est-ce que j'aurais besoin absolument de la montre? Non.
0: C'est ça. Mais... Si tu sens que t'es pas bien parce que t'as passé la journée à l'intérieur, C'est pas ta montre.
2: C'est pas ta montre. T'as pas besoin de la montre. T'as raison.
0: C'est ta tête qui va te le dire, là, d'après moi. Là. Fait que tu sors, puis ça te fait
2: C'est vrai. Mais tu sais, c'est tout un peu le paradoxe. Des fois, on le sait. Mais...

0: Mais comme il y a comme une incitation un peu plus forte là, tu sais, quand tu sur ta montre, ton cerf qui est vraiment comme l'activité physique est vraiment comme à 10 % là, puis là, tu te dis OK, ouais, là genre faut que je me bouge un peu.
1: Mais est-ce que ça va te pousser à ouais, c'est ça, toi ça te pousse à
0: moi ça
1: à
0: me pousse
1: sortir,
0: un peu, tu sais, moi c'est je vois que OK là,
2: ça alimente ton anxiété puis ta culpabilité.
1: Mais c'est ça, ça c'est quoi l'impact?
0: C'est une larme à deux tranchants. Ouais, moi ça me motivait. Puis après l'accouchement, j'ai vu vraiment comme ma dernière, là, tu sais, j'ai eu des grandes difficultés, là, en postpartum. Puis, tu sais, au niveau de, mettons, de l'humeur, puis de l'anxiété, justement. Puis, je voyais vraiment que ça m'aidait à l'activité physique. C'était comme les journées que j'en faisais, il y avait quelque chose de vraiment différent dans mon bien-être. Vraiment, c'était vraiment ça. Parce que, tu sais, quand tu fais du spinning, mettons, une demi-heure, 45 minutes, tu vas chercher là de l'adrénaline, tu vas chercher, après ça il y a une sensation là de bien-être incroyable. Mm-hmm. Puis quand t'es dans une période plus difficile, là, ça fait une énorme différence, là, je pense.
1: Mais c'est ça, on parle beaucoup de bien-être, de santé physique, mais la santé mentale y est aussi pour beaucoup. Oui, là, personnellement, je suis un peu comme toi, Gab, je suis incapable de pas bouger dans une journée, presque. En tout cas, si je suis pas sortie, je vais comme le sentir. Ouais. Puis tu sais, c'est ma tête, on dirait que elle va exploser, puis là, je vais juste sinon aller marcher, puis là, ça sort, là, ça va être du bien. Puis, donc, tu sais, je pense que c'est un tout, là, c'est ça, c'est santé physique, c'est santé mentale, santé spirituelle, on va peut-être en parler aussi, mais je pense que c'est ça, c'est là que comment faire du sport sans devenir dans l'extrême, c'est peut-être de t'écouter, puis de, effectivement, te rappeler pourquoi tu le fais. C'est pour la performance ou pour ton bien-être.
0: Puis en plus, ça a influencé positivement. Je pense que le bien-être, c'est vrai que ça a sa place, là, dans le sens, toutes les bienfaits de l'activité physique, de manger sainement, ça a vraiment des bienfaits. Puis on peut s'influencer positivement. Moi, j'avais une amie qui m'avait dit... Merci, là, tu sais, tu as publié là, quand tu allais t'entraîner en fin de grossesse. Puis là, je me disais, hey, elle y va. Tu sais, avec sa grosse bedaine, puis c'est difficile, mais ça y fait du bien. Puis elle dit, ben moi, ça motive, moi aussi, puis ça m'a vraiment fait du bien. Donc, tu sais, là-dessus, je pense que c'est ça. On peut s'entraider, mais après ça, c'est trouver toujours le juste milieu dans tout ça.
2: Gabrielle, tu viens d'avoir un petit garçon. Pascal, t'es maman de 5 enfants.
0: 5 enfants, oui.
2: Qu'est-ce que vous voulez transmettre là, comme rapport au sport, à l'activité physique, au bien-être en général à vos enfants? Si vous aviez...
3: Moi, ce que je pourrais dire, c'est que le sport de haut niveau, en fait, ou plutôt le sport compétitif, moi, c'est quelque chose que je voudrais que mes enfants puissent y goûter. Jusqu'à un certain niveau, je pense, ça a été bénéfique dans ma vie pour plusieurs raisons, notamment la persévérance, l'effort acharné. Je pense aussi que ça a d'autres bienfaits, comme aussi peut-être décortiquer le succès. Tu sais, quand t'as des objectifs à atteindre, ben là, tu regardes qu'est-ce que t'as à faire. Par exemple, moi, je voulais gagner un tournoi, ben là.
2: C'est pas les étapes.
3: Exact. Il fallait que je pratique mon déplacement, mes coups comme ci, comme ça, tant de fois par semaine pendant. Tu sais, je pense que. Puis ça aide après dans la vie de tous les jours, peut-être, de décortiquer le succès. Je pense que ça apporte plein d'autres valeurs aussi, mais je pense qu'à maintenant, un certain âge, c'est de pouvoir peut-être remettre le sport à la bonne place et le faire pour les bonnes raisons. Tu le disais tantôt, aussi de s'écouter. La raison pourquoi est-ce qu'aujourd'hui, je suis capable de plus regarder mes performances, c'est que je veux écouter mon corps. Quand je vais courir, par exemple, là, que je sens que j'aime plus ça, ben en fait, j'arrête. Parce que je sais que le lendemain, quand je vais penser au sport, je vais penser à la douleur, souffrance,
1: j'aurai pas envie de retourner.
0: Tu te rappelles toujours des dernières minutes.
3: Exact.
0: Là.
3: Et donc, j'ai plus besoin de ma montre pour me dire « va courir
2: ».
3: Parce que j'ai envie d'aller courir.
2: Ouais.
3: Je regarde...
0: C'est la pleine conscience, dans le fond.
2: Exact. Il y a quand même un... Moi, si je m'écoutais, là, je passerais mes journées au spa. Là.
3: Exact. Ouais.
1: C'est une autre forme de bien-être.
2: S'écouter, ça peut aller jusque-là aussi.
3: Oui, effectivement.
2: Et des fois, je en dirais que j'ai envie d'aller courir, ben j'écoute ma femme. Là, je lui demande si c'est un bon moment pour justement m'éclipser de la vie familiale pendant une demi-heure. Ça peut être aussi une...
0: Une aide.
2: Une aide, ou une écouter soi, mais écouter ceux autour de nous qui pourraient dire, OK, là, ça suffit, là, ça fait 3 fois que tu pars courir aujourd'hui. Mm-hmm. Peut-être que c'est correct.
1: Ça commence à être une fuite.
2: Ça commence à être une fuite.
1: À ce moment-là.
2: Pour loin de ses responsabilités.
3: Exactement.
0: Mais je trouve tellement que les enfants, ils ont besoin quand même de nous voir. T'sais, ils vont nous prendre comme modèle aussi là-dedans.
2: Ah, c'est bon, ça.
0: Parce que, tu sais, moi, je le vois, mettons, une aînée, là, quand elle marche pour aller à l'école, on voit vraiment son humeur changer, là, parce qu'elle a, elle a beaucoup d'énergie, elle aussi. Donc là, le fait d'avoir marché, elle passe par un sentier en plus super beau, ça l'a détendue, ça lui a fait du bien. Elle revient complètement différente là, de l'école quand elle fait ce trajet-là, aller-retour. Et on voit vraiment un bienfait. Fait que c'est sûr que si nous... on dit, ben va jouer dehors, prendre une marche, va faire du vélo, mais nous, on n'y va jamais, ben ils vont se dire, mais toi...
1: Pourquoi?
0: Mais je pense que s'ils voient que ça nous fait du bien puis qu'on met ça dans notre vie aussi ou en famille, ben ils ont envie aussi de le faire. Là.
3: Puis justement, tu dis un point qui je trouve très intéressant, puis j'ai comme eu une réflexion par rapport à ça cette semaine. Je me voyais aller faire du sport seul, par exemple, d'aller courir seul ou aller au gym tout seul, puis je me disais, combien de temps est-ce que je vais faire ça tout seul? Là, tu parlais de peut-être l'enseigner à nos enfants, mais je pense que ça aussi, c'est une bonne chose à faire, probablement, de dire, regarde, on va aller prendre une marche ou on va aller courir, puis d'aller à leur vitesse, à leur rythme, puis les impliquer là-dedans.
2: T'es pas dans la performance quand tu cours avec un enfant de 8 ans.
3: Exact.
2: Ou tu cours derrière son vélo, tu fais de l'activité, mais tu mettras pas ça sur Strada, là, Strava.
3: Strava
2: machin.
3: Non, c'est ça. Non.
2: C'est la preuve que je l'ai pas.
1: Tu vas courir avec tes enfants?
2: Des fois. Mes ados, des fois, ils me disent, hey, papa, on va courir. Mais là, c'est moi qui traîne derrière.
0: Ça doit être dur.
2: Ouais, des grands gars de 15-17 ans, ça court vite. Alors, on prend une petite pause, puis dans cette course folle, et on continue après la pause sur le rôle de la vie spirituelle dans cet équilibre-là du bien-être. À tout de suite.
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2: De retour à On n'est pas du monde avec Antoine Malenfant. On parle aujourd'hui du bien-être et de toute l'industrie qu'il y a derrière ça. Des beaux côtés, des côtés un peu plus pernicieux de cette industrie-là. Un des aspects de l'industrie, on a parlé de l'alimentation un peu, on y reviendra peut-être, on a parlé de l'activité physique, comment c'est important. Le bien-être, ça inclut toutes sortes de pratiques très, très à la mode, le yoga, les huiles essentielles, plein d'affaires. Il y a tout un aspect spirituel aussi qui est charrié par ça, qui est intégré bien souvent à ces pratiques-là. On parlait de méditation un peu plus tôt. Des fois, c'est même, ça frôle le chamanisme, l'ésotérisme. Il y a beaucoup de ces pratiques-là. C'est assez imbriqué. Certaines influenceuses, en particulier, vont proposer à la fois certains produits et certaines pratiques spirituelles presque occultes. Là. C'est des milieux, des fois, qui s'alimentent mutuellement, assez proches l'un de l'autre. Je me trompe pas. Hein.
0: Ouais, sûrement, dans les centres de yoga, il y a des... Joséanne Sarrazin, que vous aviez reçue, elle en avait parlé, je pense.
2: Tout à fait.
3: Dieu soleil ou quelque chose comme ça, là, dans le yoga.
2: Il y a toutes sortes de ponts là, qui se font entre ces milieux-là. D'ailleurs, c'est ça, Joséanne Sarrazin-Côté, je vous invite à aller écouter son témoignage. On mettra les liens là, dans les références sous la vidéo. Nous parlait de justement toutes les pratiques ésotériques qui sont associées au bien-être. Ça part, ça aussi, peut-être d'une méfiance qui s'est développée avec les années envers les religions plus institutionnelles, les grandes religions monothéistes. Il y a eu, évidemment, avec toute la modernisation, la sécularisation de la société, une méfiance qui s'est installée, une désillusion, un pas de recul qui s'est pris par rapport au christianisme, notamment, comme... étant un cadre moral. Et là, on désire aller vers quelque chose de plus libre. Mais finalement, ce qu'on réalise, c'est que c'est un nouveau cadre, c'est un nouveau,
0: ouais, c'est une religion,
2: c'est une nouvelle structure, ouais, c'est une nouvelle religion qui se crée sous apparence d'une grande liberté. Finalement, on veut aussi nous vendre des choses associées à ça.
0: Ouais.
2: Il y a tout un marketing, là, on le disait un peu plus tôt. Il y a comme un transfert de crédulité qui s'est...

0: qui s'entraîne bien, qui mange bien, puis là, tu le regardes, puis tu dis, hey, j'ai l'impression que ça fonctionne.
1: Ça m'intéresse.
0: Mm-hmm. Ça m'intéresse. Donc ouais. Là, tu écoutes ce qu'il dit, puis est-ce que c'est nécessairement bon, nécessairement vrai, pas tout le temps? Donc, oui, je pense qu'il y a eu ce transfert-là, comme tu parles. Après, à savoir si c'est... aussi, il y a aussi une autre chose qu'il faut faire attention, c'est qu'on est tous différents, on a tous des besoins différents. Donc, c'est aussi une autre chose.
1: Tu parlais de mes besoins, moi, quotidien, d'aller au spa, par exemple.
2: C'est exact. La définition du bien-être à Paris, là, c'est
0: exact, mais comme quand on parlait de la nutrition, ben en fait, Pascal pourrait le dire, mais moi, j'ai pas les mêmes besoins que Frédéric, par exemple. Donc, de dire qu'il y a une formule gagnante, c'est pas non plus...
1: Ouais, la recette, oui.
0: Exact.
2: Moi, je pense que, pour revenir à ta question, là où ça peut être un peu problématique, je pense, c'est de vouloir à tout prix chercher notre bien-être, trouver notre bien-être dans des choses. Ce qui est différent dans la spiritualité, là, ce que la spiritualité elle apporte, c'est que, comme je disais tout à l'heure, c'est un tout, selon moi. Tu as la santé physique, tu as la santé mentale, puis tu as ta santé spirituelle. Puis quand tu n'as pas la spiritualité, ben tu es peut-être débalancé, tu sais, il y a peut-être quelque chose qui manque. En
0: tu la cherches ailleurs.
2: Et donc, tu la cherches ailleurs et tu la cherches dans ton bien-être, mais corporel, puis dans des produits qu'on te vend afin de, ben, tu sais, dans l'espoir de trouver un bien-être, mais qui est finalement antique et profond.
1: Holistique, on
2: exactement.
1: C'est ça. Ouais, c'est ça.
2: Exactement.
1: Et c'est pas, ces compagnies-là ont compris quelque chose, c'est que l'être humain est complet, puis on ne peut pas mettre de côté une de ces dimensions qui est fondamentale, qui est son
3: esprit. Un esprit sain dans un corps sain.
2: Exactement.
3: C'est.
1: Mais il n'y a pas un risque de... Ben, en fait, là, on est complètement ailleurs. Tu parlais, Pascal, au début de l'émission, de on veut éviter absolument la souffrance. On veut tasser les tout ce qui est moins beau, moins bon, moins ajusté, moins parfait dans notre vie. Puis là, on cherche une solution à nos problèmes. Une solution rapide, miracle, si possible, à peu de frais, mais on finit par dépenser pas mal, finalement. Il y a dans le christianisme une autre spiritualité.
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6: Bonjour et merci de nous retrouver pour La Foi prise au mot, votre émission de réflexion et de formation. Alors vous l'avez compris, nous ne sommes pas dans les studios de KTO, mais pour un événement exceptionnel, nous enregistrons directement dans le Carmel de Louvain-la-Neuve. En effet, nous voulons fêter cet événement exceptionnel que sont le lancement des festivités pour le 5e centenaire de la naissance de Thérèse d'Avila. Alors on va essayer de découvrir la vie et aussi le rayonnement actuel de l'œuvre de la Madre. Et tout de suite, je vous présente mes deux invités, père Saverio Canistra, bonjour.
7: Bonjour.
6: Alors c'est très exceptionnel puisque vous êtes le préposé général, donc le supérieur général de l'ordre des Carmes Deschaux.
7: Oui.
6: Sœur Yolène, merci de nous accueillir. Je suis très heureux pour la première fois d'enregistrer dans un Carmel. Et vous êtes la prieure du Carmel de Louvain-la-Neuve. Alors, Sœur Yolène, j'ai une question à vous poser. On est dans un lieu un peu particulier, on est dans un parloir et il y a une sorte de séparation. Alors, il n'y a pas les grilles, mais il y a une séparation. C'est la question de la clôture. Alors, expliquez-nous un peu le sens que ça a, qu'on enregistre comme ça avec quelque chose entre nous deux.
8: Oui, la clôture, c'est donc très typique du Carmel thérésien. C'est avant tout un moyen, ce n'est pas un but en soi. Mm-hmm. Mais pour favoriser, enfin, ça indique cette séparation du monde, pas un rejet, mais une prise de distance peut-être, pour favoriser cette intimité avec le Seigneur, mm-hmm. et aussi la vie fraternelle. Alors... quand on vit dans cette clôture, on découvre aussi tout son Oui, sa richesse, sa valeur pédagogique aussi. Mmh.

0: Être seul avec lui seul, disait Sainte Thérèse, et aussi la force de la vie fraternelle où justement on vit les unes avec les autres et sans pouvoir s'échapper. Mais ce qui nous conduit vraiment à approfondir les relations et à aller au plus profond, aussi bien dans notre vie spirituelle que dans la vie fraternelle. Et pour Sainte Thérèse, ça faisait tout un.
1: C'est intéressant parce que on a souvent l'impression, vu de l'extérieur, que la clôture est d'une certaine façon pour vous protéger de nous. Mais là, vous dites non, c'est aussi une manière de vous protéger, vous, et de permettre la vie fraternelle.
0: Oui, absolument, absolument. Sainte Thérèse, en fait, quand elle vivait dans un Carmel où il y avait plus de 100 religieuses, 150, 180, même à un certain moment, et aussi beaucoup de... Oui, une vie assez mouvementée, d'une certaine manière.
1: Un peu mondaine.
0: Oui, un peu mondaine, voilà. Mmh. En plus, il y avait des gens qui venaient, elle-même pouvait aller sortir. Et au fur et à mesure qu'elle a approfondi sa relation avec le Seigneur, elle a compris la valeur du recueillement, du silence. Et c'est au fur et à mesure que cette intimité avec le Seigneur s'est approfondie, qu'alors le reste est comme... C'est pas d'abord se séparer pour, mais c'est plutôt la rencontre avec quelqu'un, avec des personnes, qui alors, elle a cherché à créer un climat, voilà. Mmh. Un climat qui allait favoriser sa prière, sa relation à Dieu. Et elle a aussi voulu des petites communautés. 13, plus tard elle montera jusqu'à 20, mais... des sœurs qui se connaissent entre elles et Jésus au milieu d'eux.
1: Alors, la sœur l'a dit, Thérèse, on la prend souvent pour la fondatrice du Carmel. C'est pas du tout la fondatrice du Carmel. Elle est rentrée, alors elle n'est pas rentrée d'abord chez les carmélites, mais elle est rentrée, après elle est devenue carme, mais c'est un ordre ancien en fait.
2: On ne peut pas dire que l'ordre du Carmel a été fondé par Thérèse d'Avila, évidemment. Ouais. Elle-même ne serait pas d'accord. Parce qu'elle a toujours voulu maintenir une continuité avec les origines érémitiques de l'ordre. Mm-hmm. Comme vous le savez, l'ordre est né en Terre Sainte au IIe siècle, au début du IIe siècle, dans un lieu de forte connotation symbolique, qui était le Mont Carmel, c'est-à-dire la chaîne de montagnes du Carmel, près de la source d'Élie. Il y avait ces rappels du prophète Élie, qui dans la tradition est l'homme admis à rester en la présence de Dieu, du Dieu vivant. Et alors ça a été une importance fondamentale pour la spiritualité du Carmel, le fait d'être devant à la présence du Dieu vivant. Et je crois que même la clôture devrait être interprétée à partir de son sens et de son cœur. Mm-hmm. Je veux dire, on ne peut pas comprendre la clôture à partir de ses signes, même si les signes peuvent retenir l'attention des gens de l'extérieur. Mm-hmm. On comprend la clôture et on peut aussi, d'une certaine manière, la façonner d'une manière un peu plus créative et adaptée aux situations de lieux, de cultures, si on possède vraiment les sens et les centres de la clôture, qui est justement, comme le disait Sœur Yolaine, la relation ou mieux un réseau de relations, la relation à Dieu, la relation à Jésus-Christ, mais aussi la relation au cerf, cette petite communauté qui, d'une certaine manière, il faut créer comme une situation, des conditions qui permettent de vivre une transformation anthropologique. Hein, une situation qui est différente de la vie qu'on appelle active, hein, de la vie du travail, de la vie des affaires, de la vie du commerce. Et là, je dirais, il faut faire des choix. Je me souviens souvent d'un poème de Pétrarque qui disait « On ne peut pas avoir la beauté de la rose et de la neige à la fois. »
1: Voilà.
2: C'est un peu ça.
1: Alors, on est déjà arrivé à Thérèse. Peut-être on peut donner un petit cadre chronologique. Elle naît en 1515, une date que les Français connaissent bien. Et puis, très tôt, hein, elle est attirée par quelque chose. Et puis, il y a une vie un peu compliquée. Qu'est-ce que vous retenez de la jeune Thérèse? Quel est pour vous l'événement le plus important?
0: Elle aimait à répéter pour toujours, toujours, toujours. Et plus tard, lorsqu'elle relit sa vie, qu'elle l'écrit, elle dit « Le Seigneur se plaisait, me fit la grâce d'imprimer dès l'enfance en moi le chemin de la vérité. » Et quand elle passera chez les Augustines, elle dira, après un temps de vie mondaine, de nouveau, je compris la vérité de mon enfance. Et chez elle, cette vérité, finalement, l'accompagne toute la vie, toute sa vie, cette recherche de la vérité. Et un autre élément, peut-être aussi, qu'elle raconte plutôt vers la fin de sa vie, mais elle dit qu'enfant, il y avait chez ses parents un tableau de la Samaritaine auprès de Jésus, avec cette inscription « Donne-moi de cette eau ». Et qu'elle aimait aussi à prier cela et à répéter cela. Mmh. Et ça c'est Thérèse.
1: Mmh. Et vous, qu'est-ce que vous retenez de cette vie? Parce qu'on l'a dit en grand trait, elle rentre chez les Augustines, et puis ensuite elle rentre chez cet ordre ancien dont vous nous avez parlé, les Carmes.
2: Oui.
1: Elle a une vie quand même assez mondaine. Mais est-ce que c'est vraiment ce qu'on en a fait, une sorte de mondanité un peu débridée, je ne sais pas, à la Charles de Foucault, ou des choses comme ça?
2: Je pense qu'elle a vécu une vie assez normale, disons. Oui, elle parle de vanité, de l'adolescence, mais je veux dire, c'était une expérience assez commune.
1: Oui.
2: Et je ne parlerai pas vraiment d'une première conversion et d'une seconde conversion. Je veux dire, il s'agit plutôt d'un processus de croissance de Thérèse, et elle, petit à petit, elle comprend l'essence d'une vie religieuse, et alors elle dit oui, voilà, ça c'est ma vocation, ça c'est ma vie. Même si quand elle rentre au Carmel de l'Incarnation, et elle se sent un peu mal à l'aise. Elle ne sait pas pourquoi, évidemment. Et alors, elle commence une longue recherche qui va durer presque 20 ans. Et alors là, vraiment, il y aura une expérience forte de conversion. Oui, je pense qu'on peut dire que Thérèse est une convertie. Et elle a aimé toujours s'identifier à des personnes converties, Saint Paul, Marie Magdalène et surtout Saint Augustin. Je trouve que les modèles plus importants pour l'écriture de la vie de Thérèse a été les confessions de Saint Augustin. Il y a un petit détail chronologique qui est intéressant, la traduction en espagnol des confessions de Saint Augustin a été publiée en 1554, qui est justement l'année de la conversion de Thérèse. Et elle a reçu comme cadeau ce livre et dont elle dit « Je ne connaissais même pas l'existence ». Elle l'a lu et elle a dit « Je me reconnais dans l'histoire d'Augustin ». Et alors ça vraiment a été un tournant dans son existence et je pense aussi dans son chemin de recherche spirituelle.
1: C'est intéressant ce que dit le père, parce que donc elle rentre dans la vie religieuse à 20 ans, 1535. Elle est convertie, vous l'avez dit, oui. 1555. Et c'est vrai que quand on est comme ça de l'extérieur, on se dit, bon, à partir du moment où quelqu'un rentre dans les ordres, c'est bon, il est converti. Et pas du tout. Sa vraie conversion, c'est 40 ans.
0: Oui. Oui, il y a tout un chemin. Je pense aussi qu'elle elle faisait, entre guillemets, l'erreur de penser qu'elle obtiendrait le salut, comment on dit, enfin, donc, sa transformation par elle-même. Et elle avait une idée de la perfection plutôt légaliste, peut-être.
1: Vous voulez dire les usages, en fait.
0: Les usages.
1: Il faut respecter les horaires.
0: Suivre les horaires, demander la permission. À force du poignet, disons. Oui. Parce que les témoignages disent qu'elle était une bonne religieuse, en fait. Mmh. Elle ne sortait pas des cadres, voilà. Mais au point qu'elle en ait, oui, une tension. Et c'est qu'elle a peu à peu compris, ou le déclic qui s'est fait, et sans doute que la lecture des confessions de saint Augustin aura préparé aussi ce terrain. C'est l'œuvre de Dieu, c'est l'œuvre de la grâce. Bien sûr, il y a une collaboration humaine, mais en même temps, elle dit « j'avais le tort de faire confiance trop en moi, et pas assez en Dieu, et pas tout à fait en Dieu ». Et à partir de ce moment où elle comprend que c'est Dieu qui travaille en elle, qu'elle doit se laisser être disponible, et que c'est Dieu qui agit, alors elle va avancer à pas de géant. Mais ça lui a mis 20 ans, c'est vrai.
1: Et dans la vie religieuse, pas forcément dans ce Carmel-là, mais vous en avez rencontré des sœurs, justement, qui se convertissent à 40 ans ou à 50 ans, dont on dit c'est de très bonnes religieuses. Parfaite, mais en fait, il manque quelque chose.
0: Mais oui, mais je pense que pour nous toutes, d'une certaine manière, on doit faire ce chemin. Alors, chez Sainte-Thérèse, c'est assez spectaculaire, mais quand on entre, Et bon, je pense que ça fait partie aussi, et que, mais on y met toutes ses forces humaines, et puis peu à peu, on comprend qu'il y a un laisser-faire. Petite Thérèse parlerait de l'abandon. Mm-hmm.
2: Oui, tout à fait. C'est aussi mon expérience. Mmh. On commence à vivre la vie religieuse d'une manière très active. Mmh. On pense que tout consiste à apprendre une manière de vivre, un style de vie, des usages, un langage, parce que tout ça est nouveau par rapport à ce qu'on a vécu dans le monde. Mais en réalité, on comprend petit à petit qu'il s'agit de faire un travail, je dirais, microscopique sur notre propre personne. Et alors, Leibniz parlait de petites perceptions qui sont la chose la plus importante. On peut faire des beaux gestes, des grands gestes, mais ce sont les petites perceptions de la vie quotidienne qui nous donnent un peu... La qualité vraiment de notre cœur et de notre esprit. Et oui, et je suis sûr que le problème de Thérèse a été justement, on pourrait dire avec les langages que Thérèse a utilisé dans son œuvre postérieure, Le Château intérieur, qu'elle se trouvait dans les troisièmes demeures.
0: Oui,
2: elle était un peu, je veux dire, elle avait ses dévotions, elle était très pieuse, elle vivait une bonne religieuse, mais elle était encore trop pleine de soi. Et elle n'avait pas encore rencontré le Dieu qui vivait au-dedans d'elle-même. Elle ne se laissait pas guider par lui. Et alors c'est ça le changement, le passage d'une vie humaine, active, à une vie mystique.
1: Bien, vous parlez exactement comme Thérèse, puisque je vous propose qu'on entende un premier texte. Il s'agit des poésies de Thérèse d'Avila. Et c'est un poème tout à fait dans ce que vous dites, oui. Puisqu'elle pose en même temps, tout le temps, la question « Que voulez-vous de moi, Seigneur ?» On écoute Thérèse d'Avila.
3: Que voulez-vous faire de moi, souveraine majesté, éternelle sagesse, bonté qui vous répandez sur mon âme, Dieu, souveraineté, être unique, miséricorde. Voyez combien est vil l'être qui aujourd'hui proclame votre amour en ces termes. Que voulez-vous de moi, Seigneur ? Je suis vôtre puisque vous m'avez créé, vôtre puisque vous m'avez racheté, vôtre puisque vous me supportez, vôtre puisque vous m'avez appelé, vôtre puisque vous m'avez attendu, vôtre puisque je ne me suis pas perdu. Que voulez-vous faire de moi? Que commandez-vous donc, ô bon maître? Que fasse un civil serviteur? Quelle mission avez-vous donnée à ce pécheur esclave? Vous me voyez à vos pieds, ô mon tendre amour. Ô mon tendre amour, vous me voyez à vos pieds. Que voulez-vous faire de moi? Voici mon cœur, je le remets entre vos mains.
4: Aujourd'hui, l'Église catholique et Catéo Radio fête Notre-Dame du Mont-Carmel et pour l'occasion, la foi prise au mot revisite la figure de l'une des plus grandes réformatrices de cet ordre religieux, Sainte Thérèse d'Avila. Cette émission tournée au monastère du Carmel de Louvain-la-Neuve en Belgique avec comme invité le père Saverio Canistra et la supérieure du Carmel de Louvain-la-Neuve, sœur Yolène. Cette émission a été diffusée en 2014.
1: Alors juste après le texte, Père, vous aviez parlé des expériences mystiques. Alors là, c'est un peu la grosse difficulté, parce qu'on a toujours dans l'image la fameuse statue du Berdin, la oui. transverbération. Oui. Il y a eu beaucoup de livres qui ont dit, voilà, c'était en fait une névrosée, c'est-à-dire que cette mystique-là, c'est une mystique pathologique. Oui. Comment on fait face... D'abord, qu'est-ce que c'est que cette expérience mystique de Thérèse? Et puis, comment on fait quand on a une fondatrice ou une quasi-fondatrice qui est aussi... je dirais énorme, enfin, qui apprend tellement de place mystiquement.
2: Oui. Il est possible, évidemment, il est légitime d'aborder la mystique de Thérèse du point de vue de la psychologie et même de la psychiatrie, ce qui ne veut pas dire considérer Thérèse comme une patiente de M. Charcot à la Salpêtrière.
1: Oui. Elle n'était pas hystérique.
2: Évidemment.
1: Oui.
2: On peut aussi broder amplement sur certaines trames, par exemple de la féminité ou de l'usage du corps comme le seul instrument permis à la femme à l'époque de Thérèse pour dessiner un peu ses pensées, et ainsi de suite. Mais je reste un peu perplexe devant ces interprétations, parce qu'il me semble qu'il faudrait toujours interpréter les textes en respectant l'intention originelle et l'essence de leur auteur, si l'on ne veut pas transformer les textes en prétexte pour faire dire à Thérèse ce que nous pensons à partir de notre vision du monde. Et alors, je pense que la mystique de Thérèse est en réalité un chemin de connaissance de Dieu. Il faut dire que Thérèse a toujours utilisé, entre guillemets, les médiations ecclésiales, c'est-à-dire le sacrement et la parole de Dieu.
1: Vous voulez dire, pardon, vous voulez dire que c'était pas une mystique comme quelquefois des mystiques qui se mettent en marge et qui vivent dans leur désert quelque chose et puis un peu douteux. C'était vraiment dans l'Église.
2: Exactement. Oui. Oui. Elle vit, je dirais, la même expérience de chaque chrétien. Hein, l'expérience de l'Eucharistie surtout et de la lecture de la parole de Dieu. Malheureusement, Comme vous le savez, en 1559, la parole de Dieu lui a été enlevée par le décret de l'Inquisition. Mais alors, il y a là une expérience mystique qui nous fait comprendre, je pense, de la manière plus claire, l'essence de la mystique de Thérèse. Je voudrais citer ce que Jésus dit.

0: à Thérèse, après le décret de l'Inquisition, il lui dit « Ne t'afflige pas, je te donnerai un livre vivant. » Et elle ajoute « Notre Seigneur a mis tant d'amour à me donner des enseignements de toutes sortes que je n'ai eu dès lors que peu ou pas besoin de livres. » Sa Majesté a été pour moi les livres véritables où j'ai découvert les vérités. Bon, la traduction française et aussi italienne utilise un verbe différent de l'original, parce qu'en espagnol, Thérèse dit plus précisément « Il a été le livre où j'ai vu les vérités ». Et elle dit aussi que jusqu'à ce moment-là, elle n'avait pas encore eu des visions. Alors, je veux dire, les visions sont, les expériences mystiques pour Thérèse, une forme de connaissance de Dieu. Et c'est très intéressant le fait, on ne pense pas à ça généralement, Thérèse dit que ces visions sont des visions intellectuelles. C'est-à-dire, elle ne voit rien avec les yeux du corps, mais il s'agit plutôt d'une forme d'illumination de l'esprit. Elle arrive à comprendre certaines vérités. Elle voit la vérité. C'est ça, je dirais. Elle ne croit pas seulement, mais elle a la possibilité de voir la vérité. Mais ça, c'est d'une certaine manière la même chose qu'on fait quand on étudie la théologie, c'est de chercher et de rejoindre une compréhension plus claire de la foi. Alors, Thérèse n'a pas étudié théologie, elle n'a pas même pu lire l'écriture, et alors elle a eu une relation amicale avec Jésus-Christ qui lui a permis de voir la vérité. C'est ça pour moi le centre de la mystique.
1: Est-ce que vous êtes d'accord? Parce que ça, c'est un homme qui nous explique. Est-ce qu'il y a une vision différente du côté féminin?
2: Oui, tout à fait d'accord. J'aime beaucoup la façon dont vous l'exprimez de façon très très claire. Je me retrouve dans cette façon d'exprimer le sens de l'expérience de Thérèse. Et en effet, ça ne sort absolument pas de la foi. C'est quelque chose qui comme la confirme. D'ailleurs, elle dit parfois « je donnerais 1000 vies » parce qu'elle l'a compris d'une façon encore plus intense, plus existentielle. On dit aussi parfois que ces expériences sont comme un miroir grossissant de ce que le chrétien est appelé à vivre. Et bon, elle le dit. Mais c'est le fruit de sa relation intime avec le Christ. Bon, c'est aussi un cadeau, ça elle le dit.
0: Oui.
2: C'est tout à coup, quand elle ne s'y attend pas. Et ça, c'est très important.
1: Comment est-ce qu'on gère cet héritage-là? Est-ce que vous avez, dans votre communauté, été confronté à des sœurs plus ou moins mystiques? Est-ce qu'on s'en méfie? Est-ce qu'on cherche au contraire? Parce que c'est vrai que, vu de l'extérieur, bon, il y a Thérèse d'Avila, après il y a la petite Thérèse, l'enfant Jésus, il y a Élisabeth de la Trinité, il y a Edith Stein, on se dit, cette vie-là, ça crée des mystiques, quoi. Est-ce que vous les entretenez, vous faites très attention, quand vous en repérez une qui va devenir mystique, vous lui donnez des idées mystiques, ou est-ce qu'au contraire, on se méfie beaucoup de ça? On est très...
2: Je dirais... On va créer un climat qui va favoriser, comme nous disions au début, l'intimité avec le Christ. Et c'est en ce sens-là qu'on peut, d'une certaine manière, dire qu'on favorise cette intimité avec le Christ, l'union de volonté avec lui, l'approfondissement de la foi. Mais pour le reste, c'est un cadeau. Et on sera même alors peut-être plutôt prudent par rapport à une sœur qui tout à coup dit « j'ai vu, j'ai entendu ». Même Sainte Thérèse, elle raconte dans ses fondations que quand certaines sœurs décollé un peu trop du réel. Bon, il faut peut-être lui donner un bon morceau de viande à manger. Thérèse tient vraiment à ce qu'on reste enraciné, incarné. Mais c'est vrai que le Seigneur peut se donner, se révéler, et à force de le fréquenter, il y a quand même quelque chose qui... Mais peut-être même, sans être dans un Carmel, je pense que parfois l'un ou l'autre peut faire cette expérience quand il lit un passage d'évangile et que soudain il s'éclaire.
1: Absolument. C'est même pour ça qu'on lit la Bible.
2: Oui.
1: Et c'est ça.
2: C'est ça.
1: Et vous, pareil, quand il y a un couvent qui vous dit « Nous avons une sœur mystique », vous dites « Tant mieux, c'est une nouvelle Thérèse d'Avila » ou au contraire, vous dites « Oulala, la catastrophe, il va vite falloir arrêter ça ».
0: Non, je voudrais ajouter que Thérèse a écrit une bonne moitié de ses œuvres pour mettre en garde de la fausse mystique, de la fausse spiritualité. Parce que ça, c'était très fréquent à son époque, mais je pense que c'est un risque qu'on vit
1: tous les temps.
0: Mais la chose... La chose pour moi la plus importante, c'est que la mystique, dans le sens spécifique du mot, une mystique d'une certaine manière extraordinaire, alors je ne parle pas de la mystique ordinaire de la vie quotidienne, il y a une mystique de la vie ordinaire. Je pense que, par exemple, Thérèse de l'Enfant Jésus, elle a vécu plutôt une mystique ordinaire. Ce qui veut dire une attention aimante à la vie, simplement. Et alors, en reconnaissant les traces du passage de Dieu dans nos vies. Mais une mystique extraordinaire, normalement, oui, est un cadeau, c'est quelque chose de complètement gratuit. Et elle n'est jamais, je pense, une fin en soi. Elle est toujours liée à une mission, un message que Dieu veut envoyer à son Église. Et c'est pour ça que je m'explique que dans la mystique extraordinaire, d'une certaine manière, on saute la médiation ecclésiale et on va directement à la médiation christologique, qui est une, si vous me permettez le jeu de mots un peu paradoxal, qui est une médiation immédiate, d'une certaine manière. Parce que, je dirais, c'est l'esprit qui veut parler directement à l'Église, un peu comme le dit le livre de la Révélation, l'Apocalypse, qui dit non, c'est l'Esprit qui parle à l'Église pour la conversion de l'Église. C'est un esprit de prophétie, de prophétisme qui veut changer la vie de l'Église. Et c'est pour ça que la vraie mystique a toujours une mission ecclésiale à accomplir.
1: Alors je vous propose qu'on entende un deuxième texte dont vous avez fait allusion, auquel vous avez fait allusion l'un et l'autre, c'est le fameux château intérieur, donc qui date de 1577. Donc c'est le moment, c'est quasiment la fin du château intérieur, c'est où elle explique l'état final, enfin justement cet état qu'on pourrait appeler mystique, de repos en Dieu. Donc on écoute Thérèse d'Avila, le château intérieur, 1577.
3: Lorsque le Seigneur a introduit l'âme dans sa demeure, qui est le centre de l'âme elle-même, de même que le ciel empyré où se tient notre Seigneur ne se meut pas, dit-on comme les autres, dès que cette âme y pénètre, tout mouvement cesse en elle. Ni les puissances, ni l'imagination ne peuvent lui porter tort, ni lui enlever la paix. Il ne faut pas croire que les puissances et les sens et les passions jouissent toujours de cette paix. L'âme, oui. Dans les autres demeures, il est des combats, des moments d'épreuve et de fatigue. Mais à l'ordinaire, cela ne lui ôte ni sa paix, ni sa place. Ce centre de notre âme, où cet esprit est chose si difficile à décrire, il est même si difficile d'y croire, que je crains, mes sœurs, que faute d'avoir su m'exprimer, vous ne soyez tentées de ne pas me croire. Car il est difficile de dire qu'il y a là des épreuves et des peines, mais que l'âme reste en paix.
4: Aujourd'hui, l'Église catholique et Catéo Radio fête Notre-Dame du Mont-Carmel. Et pour l'occasion, la Foi Prise au Mot nous propose aujourd'hui de revisiter la figure de Sainte Thérèse d'Avila. Dans cette émission diffusée en 2014 et enregistrée au monastère du Carmel de Louvain-la-Neuve en Belgique, les deux invités de Régis Burnet sont le père Saverio Canistra et la supérieure du Carmel de Louvain-la-Neuve, sœur Yolaine.
1: Alors, on a entendu ce texte qui n'est pas forcément très facile. Père Canistra, comment est-ce que vous le lisez, vous, ce texte ?
0: Ce texte utilise une des images plus fréquentes de la mystique et notamment de la mystique thérésienne, qui est l'image du centre, et le centre de l'âme. Et alors, évidemment, c'est une image, un symbole, non ? Il n'y a pas de centre physique dans l'âme. Mais qu'est-ce que ça veut dire que la mystique, un parcours mystique nous conduit au centre de l'âme ? Et alors, je pense que le centre, c'est le lieu de l'identité. C'est le lieu où, d'une certaine manière, tout notre être est connecté, relié. Et alors, le centre, c'est le lieu aussi de l'unité, de l'unification de la personne. Et cette unification est possible seulement à partir de l'expérience d'un accueil, de l'expérience d'être accueilli par quelqu'un qui m'aime jusqu'au bout de mon être. Alors, je me recueille d'une certaine manière dans, si on peut dire, dans les bras d'une autre personne. Et c'est une expérience, si vous voulez, vraiment originaire. C'est un peu l'expérience d'être porté dans le sein d'une autre personne. Et alors, il y a ici une paix profonde, parce que cette paix ne dépend pas de moi, de ce que peut, de que ce que je peux faire, ce que je peux penser, mais ça dépend de l'amour fidèle d'une autre personne. Je me sens recueilli par Dieu. Et ça, c'est très important, je pense, comme message, parce que souvent, dans la modernité, aujourd'hui, on pense que nous sommes capables de nous posséder, de nous contrôler. Non, il y a cette idée, cette illusion d'un contrôle total de notre personne. Et alors que Thérèse dit non, j'ai pu expérimenter une paix, un calme profond seulement quand je me suis senti embrassé et contenu par l'amour d'une autre personne.
1: C'est intéressant ce que vous dites, parce que vous avez commencé sur l'identité, donc vous pouvez aller jusqu'à dire que l'identité, c'est l'autre qui nous la donne.
0: Oui.
1: Pas moi qui la définis.
0: Oui, c'est ça. Vous savez qu'un théologien, Hans Urs von Balthasar, il a repris la fameuse expression de Descartes en disant cogitor ergo sum. Non, je pense, donc je suis. Mais je suis pensé, donc je suis. Il y a quelqu'un qui pense à moi, et donc je suis.
1: Et vous, comment est-ce que vous le lisez, ce texte ?
2: Oui, moi justement, en le relisant, je le rapprochais d'une poésie aussi que Sainte Thérèse a écrite, où Dieu s'adresse à l'âme et lui dit « Si tu veux te trouver, tu te trouveras en moi. » Et en retour aussi, si tu veux me chercher, ne me cherche pas de ci, de là, mais cherche-moi en toi. C'est le lieu où je prends mon repos. Et aussi donc où elle trouve cette paix. Comme Thérèse aimait bien Saint Augustin aussi, on pourrait dire « Notre cœur est sans repos tant qu'il ne repose en toi. » Oui, c'est ce lieu de rencontre. profonde.
1: Est-ce que vous diriez qu'on est vraiment dans le cœur de la pensée de Thérèse et donc de la spiritualité du Carmel? Est-ce que pour vous, ça, c'est vraiment ça ce que vous cherchez et ce que vous faites?
2: Oui, pour moi, ça, c'est central. Et c'est ça qui donne toute la dignité à la personne humaine, à l'âme humaine, et où elle découvre sa grandeur. Et quand je reviens un peu au début de l'émission, où nous disions Thérèse cherchait à... Elle avait peut-être aussi l'idée d'une image d'une religieuse parfaite ou de l'être humain. Et finalement, elle va recevoir son être de Dieu au fur et à mesure de ce chemin et de cette rencontre. C'est dans cette rencontre qu'elle va découvrir vraiment qui elle est.
1: Et comment est-ce qu'on fait donc, concrètement dans la vie quotidienne d'un Carmel? Parce qu'on imagine que bon, voilà, vous prenez un peu de temps pour prier, pour dire les messes, enfin, les offices, tout ça. Bon. Et après, le reste du temps, comment est-ce qu'on l'organise pour faire ça? Est-ce qu'on est en prière en permanence ou à genoux en permanence? Ou est-ce que c'est aussi dans l'activité quotidienne qu'on trouve ça? Comment est-ce que vous...
2: Oui, ce sera dans un équilibre entre activité et prière. Finalement, la prière va prendre toute la place, mais pas en étant à genoux tout le temps. Ça va être en s'habituant à vivre en la présence de Dieu. Sainte Thérèse elle-même disait « J'aimais à penser que le Christ était auprès de moi ». S'habituer à vivre dans cette présence, l'organisation du temps va en effet être créée pour qu'il y ait un équilibre. Aussi la vie de silence, mais également de nouveau la vie fraternelle, parce qu'à travers les relations, à travers les autres, je me découvre moi-même aussi. Il y a comme une... Il y a une logique interne qui va favoriser cette émergence, disons. Vie de prière, silence, également vie communautaire, il y a un temps de récréation, donc c'est en même temps très incarné, très concret, et ça va être dans les petites situations, ça va être à la vaisselle, ça va être que tout à coup, on apprend à se connaître, ou un texte d'évangile dans la liturgie soudain vous touche et vous dit quelque chose de vous-même, c'est... Parfois, ça se fait de façon comme presque imperceptible, mais d'un air de rien on chemine. Puis parfois, oui, un temps de retraite va nous faire avancer un peu plus ou voir un peu plus clair sur un point ou un autre. Puis parfois, il faut recommencer et c'est un chemin.
1: Alors, on arrive un peu à la fin de l'émission. On a vu une première figure de Thérèse, qui était la figure, disons, de la convertie un peu tardive. On a vu la mystique, on vient de voir la théologienne, même si les deux sont liés. Et puis, il y a quand même un dernier aspect qui est très important, c'est que Thérèse passe la fin de sa vie, les 20-25 dernières années de sa vie, à fonder des Carmels. Elle est toujours sur les routes. Comment vous la percevez, comment vous mettez cette figure-là dans l'ensemble mystico-religieux de Thérèse? Est-ce que c'est important ou est-ce que c'est accidentel? Il s'est trouvé qu'elle était en situation de le faire et elle l'a fait.
0: Selon Sainte Thérèse elle-même, elle a fondé par obéissance à une voix, une parole du Seigneur. Et elle n'avait pas envie de faire des fondations parce qu'elle savait très bien les risques, les dangers auxquels elle allait s'exposer dans l'histoire de l'Église, même de l'ordre de son temps. Et alors, elle a vécu vraiment toute la fatigue, les résistances, parce qu'elle a vécu 5 ans à Saint-Joseph, à Avila. Et ça était un temps vraiment de paisible, de joie. Elle le dit à la fin.
2: Les 5 années les plus belles de sa fin.
0: Oui, la fin de la vie, du livre de la vie, quand elle est, cette maison est un ciel, hein, elle dit comme ça. Mais après, elle se retrouve sur le chemin de la Castille, après de l'Andalousie, pour fonder 17 monastères. Et je pense qu'à un moment, un virage, disons, important a été la rencontre avec le père général de l'époque, qui était le père Rossi, un Italien, alors qui a rencontré Thérèse en 1567. Et cette rencontre était vraiment importante parce que Thérèse a pu

0: su que son œuvre pouvait être vraiment un renouvellement du Carmel. Et alors elle a pris aussi la décision de fonder une branche masculine de l'ordre. Je pense que la conscience de Thérèse en tant que fondatrice a dans cette décision surtout de fonder une branche masculine vraiment un tournant.
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De la lettre aux Galates. Lorsque les temps furent accomplis, Dieu a envoyé son Fils. Il est né d'une femme, il a été sujet de la loi juive pour racheter ceux qui étaient sujets de la loi et pour faire de nous des fils.

Bénissons notre Dieu. Il a voulu que toutes les générations proclament bienheureuse la mère de son Fils.

0: pour ton humble servante, attentive à ta parole, modèle du cœur qui écoute. Pour celle qui a mis ton Fils au monde, la mère de l'homme nouveau.
1: Béni sois-tu, Seigneur,
0: pour celle qui a veillé sur la croissance de Jésus, présence maternelle dans l'Église. Pour celle qui s'est tenue debout au pied de la croix, force des accablés.
1: Béni sois-tu, Seigneur, éternellement.
0: Pour celle que tu as remplie de joie au matin de Pâques, espérance des vivants. Pour celle que tu as fait monter au ciel, près de ton Fils, secours des mourants.

0: Que la prière maternelle de la Vierge Marie vienne à notre aide, Seigneur. Accorde-nous par sa protection de parvenir à la montagne véritable qui est le Christ notre Seigneur. Lui qui vit et règne avec toi dans l'unité du Saint-Esprit, Dieu pour les siècles des siècles.
1: Amen.
0: Le Seigneur.

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1: Cette semaine à l'émission, on reçoit une journaliste, un ancien sportif d'élite et une nutritionniste pour plonger dans les méandres de l'industrie du bien-être. Bref, on n'est pas du monde. Bonjour à tous et bienvenue à votre magazine Foi et culture. Ici Antoine Malenfant, votre animateur pour cet épisode consacré à l'industrie du bien-être. Et comme je le disais d'entrée de jeu, je suis très bien accompagné par un beau plateau, vraiment diversifié. Bravo pour votre belle diversité de compétences professionnelles. Moi, je suis très ravi de parler de ce thème-là avec vous. Frédéric Bérubé, journaliste, bonjour.
2: Salut Antoine.
1: Tu travailles pour Le Verbe Média depuis quelques temps déjà. Mm-hmm. Ça t'intéresse, toi, l'industrie du bien-être?
2: Oui, c'est ça. C'est pour ça que je suis là aujourd'hui, j'imagine. Non, c'est un sujet qui... effectivement, je lis quand même beaucoup sur ça. Puis sans être une experte dans le sujet, ça m'intéresse.
1: Génial.
2: Je suis toujours bien curieuse.
1: On a une experte du bien-être alimentaire,
2: exact.
1: En tout cas. Pascale Bélanger, bonjour.
3: Bonjour, Antoine.
1: On te reçoit à l'occasion, on n'est pas du monde. C'est toujours un plaisir de t'avoir avec nous pour que tu nous éclaires de ta science. T'enseignes aussi en nutrition?
3: Oui, c'est tout récent, oui, au cégep. Là, je donne un cours de base, justement, qui s'appelle santé et alimentation.
1: Alors, il faut partager
3: les principes de base.
1: Cette passion-là, alors, tu vas nous scruter notre alimentation aujourd'hui. Tu vas
3: voir faire un journal alimentaire.
2: On va juger si on mange bien ou pas.
3: Ouais, non, on va parler peut-être plus d'un autre côté, là, de tout ce qui se dit dans les médias, sur les réseaux sociaux, sur l'alimentation. C'est pas toujours fait justement par des nutritionnistes ou des gens qui ont étudié la science de la nutrition. Alors, ça peut parfois créer beaucoup
1: tout
3: de...
1: Et son contraire.
3: Oui, c'est ça. Ça peut créer beaucoup d'incertitudes, de questionnements chez les gens, là. Oui, on voit vraiment ça. Il y a beaucoup de désinformation.
1: Alors, on essaiera de justement clarifier les choses. Merci d'être là, Pascal.
3: Ça fait plaisir.
1: Gabriel Marceau, salut.
4: Bonjour, ça va?
1: Ça va très bien. On t'avait fait venir la dernière fois pour parler de sport.
4: Exact.
1: Tu as eu une carrière, on peut le dire, on peut mettre des guillemets quand même.
4: Ouais.
1: Dans le badminton d'élite, tu avais évolué dans ce milieu-là. Mm-hmm. Mais la question du bien-être, plus du côté du sport, ça t'a toujours intéressé aussi.
4: Ben oui, absolument. Puis je pense que c'est un concept qui est assez présent là, dans notre société aujourd'hui, puis qui est, je pourrais dire, un peu une mode. Là.
1: Ouais.
4: Puis, puis ça s'applique beaucoup dans le domaine du sport, là, notamment dans aussi la nutrition, l'entraînement.
3: Mm-hmm. Ça va ensemble, ça.
4: Ouais. Exact. Mais pour les sportifs, ça va de pair.
3: C'est ça. Mm-hmm.
1: T'as déjà fréquenté des gyms, des salles d'entraînement?
4: Oui, mais j'en fréquente encore.
1: À ce jour?
4: Oui, mais au dernier épisode, j'avais dit avoir arrêté. J'ai repris avec une philosophie plutôt de bien-être. Donc, vous allez voir, là,
3: ça a évolué, là.
4: Ça a évolué. Ça
2: va... Tu fais pas la même chose que ce que tu faisais avant.
4: Non, exactement. Moins intense. Moins sur l'apparence, plutôt sur les bonnes habitudes de vie, je dirais.
1: OK. Tu penses que c'est équilibré maintenant?
4: Je dirais plus. Est-ce que c'est assez? Je sais pas.
2: Okay. Tu vas combien de fois par semaine?
4: Ben là, je suis récemment papa, donc je voudrais que j'ai un peu moins de temps qu'avant. Mais j'irais peut-être 3-4 fois.
2: Ça va, ça va.
4: C'est plus 6.
3: Ouais.
1: Est-ce que tu fais des squats avec ton bébé dans les bras?
4: Non, parce qu'il est encore un peu trop jeune.
1: Okay.
4: Je voudrais pas l'influencer. Là. non, c'est ça. Ouais.
1: Avant d'aller plus loin, j'aimerais ça qu'on pose les bases là, de la discussion. Quand on parle d'industrie du bien-être, ça comporte beaucoup de choses. Là. Je voyais même sur certains sites, dans certains instituts, on parle de sport, d'alimentation, d'huiles essentielles, de yoga,
2: de sommeil,
1: de sommeil, de pratiques spirituelles,
3: méditation.
1: Il y a toute une littérature aussi dans cet univers-là. C'est parmi les livres les plus vendus dans les librairies, tout ce qui touche à ces aspects-là de la vie. Ça ratisse large quand même, Fred. Quand on parle de bien-être, là, je me tourne vers toi parce que je sais que justement, tu as étudié un peu

0: La question, on parle d'une industrie de plusieurs milliards et même de milliers de milliards de dollars à l'échelle de la planète.
1: Ouais. Oui, ben c'est ça, comme tu l'as bien dit, c'est vraiment, aujourd'hui, c'est vraiment un effet de mode, moi, je trouve, là, sur, il suffit de regarder les réseaux sociaux, puis c'est comme si on avait presque une pression de devoir être, t'sais, ben, en tout cas, moi, là, je parle pour moi, il y a presque une pression quand tu regardes les médias sociaux de d'être parfait dans toutes tes habitudes de vie, notamment, c'est ça, l'alimentation, le sport, est-ce que je dors assez? Puis oui, je pense que c'est une industrie qui fait énormément d'argent parce qu'elle va arriver à nous vendre des produits pour arriver à un mode de vie très sain qui va nous rendre, tu sais, vraiment heureux et bien. Donc, tu parlais des huiles essentielles, c'est un exemple. Je dis pas que c'est juste mauvais, les huiles essentielles, mais ça coûte cher, puis il y a vraiment une industrie autour de ça. La culture des diètes aussi, ça nous vend diètes à n'en plus finir qui coûtent très cher, des fois aussi. C'est vraiment pas tout le monde qui pourrait faire ça, puis... Fait que c'est vraiment, ça ratisse large. Je pense que c'est vrai que le bien-être, je pense que c'est un tout en même temps. Tu sais, c'est normal que... Ouh, il y a une mouche.
0: On a de la visite sur la
1: plate. Elle réussit à en parler. Mais je pense que c'est ça, c'est que c'est un tout. Donc, c'est vrai que oui, c'est l'alimentation, oui, c'est sport, oui, c'est sommeil, c'est vrai que c'est tout ça. Mais il faut vraiment, je pense, en prendre et en laisser sur ce qui est dit parce que c'est ça, quand ça devient presque une pression puis que tu te sens coupable parce que... Oh, je dors pas 8 heures par nuit, j'ai pas un bon sommeil, il faudrait que je fasse ça. Je pense que c'est rendu malsain, en fait. Là. On n'est plus dans la santé.
0: Trouvez-vous que ça vous influence? Vous êtes sur les réseaux sociaux, là. Vous consommez consciemment ou non, volontairement ou non, plutôt, des Reels ou des TikTok là, d'influenceurs qui parlent de telle méthode ou justement telle alimentation, telle... technique de sommeil. Ça, sentez-vous que ça joue dans votre vie? Ça vient... Pascal?
2: Oui, bien, c'est une bonne question. Moi, je pense qu'on est vraiment plus influencés qu'on le pense, là, tous, là, par... Il y a tellement de marketing dans l'industrie du bien-être. Puis même quand on... Comme moi, mettons, je suis nutritionniste, je sais déjà quand même, tu sais, c'est quoi nos besoins, par exemple, en vitamines minéraux, nos besoins en protéines, je les connais, nos... Mais,
0: il y a des consensus scientifiques, il y a beaucoup d'études, des méta-études sur ces données-là.
2: On a des données scientifiques et tout, mais là, quand tu vois des vidéos d'une telle qui a perdu tant de poids parce qu'elle a consommé tant de grammes de protéines, puis là, elle a remplacé sa routine du matin par telle sorte de matcha cérémonial, puis là, ça, c'est la meilleure chose. Puis là, tu commences à dire, qu'est-ce que je fais à bonne affaire, finalement? Est-ce que... j'ai besoin de tous ces produits-là, moi aussi, pour être en meilleure santé. Puis je trouve que ça vient vraiment comme s'insinuer dans notre tête, là, au final, de dire, ah, peut-être que je pourrais acheter ce petit produit-là, puis ça ferait des miracles aussi pour moi, j'aurais plus d'énergie, je serais mieux.
1: C'est que ça nous vend des attentes, des miracles, comme si ça allait changer.
2: Je trouve que souvent, c'est pas comme tout de suite, mais c'est à la longue, à force de cette répétition-là, là, on commence à douter de ce qu'on fait. Puis
3: malheureusement aussi, souvent, ces gens-là, ils réussissent à... arriver à des résultats sans même faire ce qu'eux disent faire. Puis des fois, il y a même du marketing derrière. Tu sais, tu lis la description, puis il y a la marque du matcha qui apparaît. Tu sais.
2: Ils ont toujours des redevances. C'est que dans le fond, c'est toujours lié à une entreprise. Tu sais, en fait, quelqu'un qui promeut des produits X sur les réseaux sociaux, souvent, elle va avoir un code affilié. Sur cette marque-là. Exact. Fait que là, elle propose tel matcha, mais pour dire quelque chose, mais elle fait 15% dessus, là. C'est ça. Fait que, tu sais, à un moment donné, c'est ça qu'il faut que ça lève des drapeaux rouges dans notre tête, là, dire, ben, tu sais, au final, est-ce qu'elle est vraiment objective, là? C'est son gagne-pain, là.
1: Fait à quel point elle pense qu'elle dit ou c'est de la publicité?
2: Tu sais, au final, à un moment donné, c'est pas nécessairement qu'elle dit des mensonges, pas ça. Mais est-ce que j'ai absolument besoin de ça, tu sais, pour vivre. C'est ça un peu la question qu'on doit se poser.
0: Frédéric le disait un petit peu aussi, c'est que ça joue des fois sur des toi aussi tu l'as soulevé, ça joue sur des insécurités ou des problèmes qu'on a tous, c'est-à-dire qui n'a jamais eu de problème de sommeil? Je pense à Gabriel présentement qui dort pas beaucoup à cause de son bébé. Ou même sans bébé, on peut avoir des problèmes de sommeil, avoir mal au dos, avoir un petit peu d'embonpoint, avoir des fois des maux de tête, des maux de ventre. Ça fait partie un peu de la condition humaine. Donc, est-ce qu'on doit être Est-ce que derrière cette industrie-là,

0: n'y a pas l'idée qu'on doit être bien tout le temps.
1: Tout le temps, ben oui.
2: À son meilleur, là.
0: Ouais.
1: Ben oui.
2: Oui.
1: Mais c'est impossible. Vas-y.
2: Ben, je pense que c'est ça, au fond, on n'accepte pas qu'il y ait de la souffrance, qu'il y ait des parties de nous qui ne soient pas à leur top. On doit toujours comme être à notre 110%. Puis au final, c'est ça, on n'accepte pas d'être... Tu sais, quand tu viens d'accoucher, t'es pas à ton meilleur, là. Quand t'as plusieurs enfants aussi, à un moment donné, ben, tu sais, il y a une fatigue, là, qui est là, puis tu peux pas vraiment l'éjecter de ta vie comme ça.
0: En tout cas, certainement pas en appuyant sur un bouton ou
2: achetant
0: une recette miracle.
2: En achetant une boisson énergisante qui va comme combler tous tes besoins, tu sais.
1: Mm-hmm. C'est ça, c'est, il me semble, la vie, tu sais, elle est telle qu'elle est, là, tu sais, ça peut pas toujours bien aller. Des fois, on a des moments où on est plus fatigué parce que tu travailles plus ou t'as moins de temps pour t'entraîner, justement, ou prendre soin de toi puis dormir. Tu sais, je trouve que c'est là que c'est réaliste de toujours vouloir être bien, là. Mm-hmm. Puis c'est comme s'il fallait vite qu'on trouve la pilule qui va nous faire sentir bien. Mais en tout cas, je trouve que c'est là que c'est malsain, là, de penser ça, là.
0: Gabriel?
3: Vous disiez que, justement, c'était un peu de nier la réalité, là, de vouloir toujours avoir du bien-être. Puis je pense que, justement, ça met peut-être en lumière un problème avec le bien-être, que souvent, c'est tourné vers nous-mêmes, puis qu'on peut vraiment atteindre du vrai bien-être quand, en fait, on pense plus à nous. Tu parlais de mon bébé, bien, si moi, il faut que je fasse absolument ma séance, je sais pas moi, de méditation le matin, puis que le bébé crie, mais est-ce que je vais pas aller voir mon bébé pour avoir du bien-être? Donc là, ouais, c'est
1: quel
3: sûr.
1: Quel père indigne!
3: Donc oui, je vais faire ma séance de méditation.
1: Bébé,
3: oui,
1: c'est
3: je vais dire, fais comme moi. Là. Donc c'est ça, je pense que quand c'est tourné vers nous-mêmes, oui, on peut atteindre un bien-être, mais est-ce qu'on est vraiment appelé à ça? Tout le monde, je sais pas.
0: Mm-hmm. On reviendra sur ce point-là dans le dernier segment de l'émission. C'est vraiment intéressant, la finalité ou le but là, de toutes ces pratiques-là, est-ce que c'est justement tourner vers nous ou tourner vers les autres ou vers quelque chose de plus grand, ça peut faire une bonne différence. Là, on parle beaucoup de cette industrie-là depuis le début en soulevant certains points négatifs ou certains écueils possibles. On s'attardera sur certains d'entre eux dans les prochaines minutes, mais j'aimerais qu'on prenne un instant pour voir d'où ça peut partir. C'est-à-dire, est-ce qu'il n'y a pas des intuitions ou des intentions qui sont saines, qui sont bonnes dans ce qui peut nous attirer vers ça? Je pense à justement, bon, Gabriel parlait de méditation, où on parle de... prenons les médecines alternatives par rapport à la médecine occidentale classique, là, à l'hôpital, là, faire une caricature. S'il y a un attrait pour les médecines alternatives, est-ce que c'est pas parce que la médecine occidentale, c'est un peu désincarné ou a déçu bien des gens? Je pense à l'industrie pharmaceutique aussi, qui, bien sûr, repose sur des études scientifiques, des études cliniques. Il y a tout un processus qui est réglementé par l'État aussi. On fait pas n'importe quoi avec les médicaments. En tout cas, au Canada, c'est très bien réglementé. Mais il y a des gens qui vivent des déceptions par rapport à ces pratiques-là qui sont, disons, la voie normale et qui vont se tourner vers des médecines alternatives. Il y a quelque chose de compréhensible là-dedans? Vous voyez ce que je veux dire?
2: Ben oui, je pense que ça répond à un besoin encore. Là. Puis c'est quand ça devient comme un marché qui, au final, va vraiment miser sur toutes tes insécurités, que là, ça peut devenir vraiment malsain, mais tu sais, c'est bien. Je pense qu'il y a toutes ces options plus naturelles, entre guillemets, qui peuvent parfois faire que tu n'as pas besoin d'aller chez le médecin ou d'aller à la pharmacie de chercher quelque chose dès que tu as un bobo. Là. Moi, j'en ai vendu des huiles essentielles. Là. Je sais qu'il y en a qui ont vraiment été aidantes. Et mon père, il utilise encore un mélange qui est super bon pour la digestion. Puis ça l'aide vraiment au quotidien là, avec ses problèmes particuliers. Mais je me dis, c'est pas mauvais en soi. Là, ça, c'est une bonne chose, c'est de découvrir le pouvoir de certaines plantes puis d'être capable de les utiliser. On a toujours fait ça. Là.
1: Ben oui, c'est ça.
2: Dans les anciennes civilisations, on faisait ça. On utilisait les plantes et tout. Mais c'est justement quand là, ça devient comme une industrie où il faut absolument que tu en achètes un nombre X à chaque mois pour te sentir comme bien puis être sûr que tu as tout ce qu'il te faut, ben là, c'est peut-être un peu...

0: C'est ça, quand il faut que tu prennes 15 suppléments le matin.
1: Oui, c'est ça. Puis tu achètes 10 huiles par mois. Puis, ouais, tu sais, à un moment donné, je me suis posé la question, là, c'est trop, là, c'est comme...
0: Moi, ce que la différence que je vois, c'est que je pense que la médecine alternative, elle va peut-être être plus dans la prévention que dans la guérison que de la médecine, on va dire, occidentale, comme mm-hmm. tu disais. Puis c'est là que je trouve que ça peut être intéressant, tu sais, de se tourner vers des choses plus naturelles. C'est que si tu préviens, tu sais, si tu sais que bon, il te manque tel nutriment ou telle vitamine, ben d'en prendre, ça va te permettre de peut-être passer à côté d'une maladie un petit peu plus grave, que là, il faudra que tu ailles voir le médecin. Fait que moi, je vois pas le mal là-dedans, par contre, d'essayer de prévenir, tu sais, d'être au courant de ce qu'il te faut, puis de prendre soin de toi tout de suite. Pour plus tard, en mm-hmm. fait. Là.
1: Mais c'est
0: là,
1: juste que je pense que Frédéric, c'est bien, mais il ne faut pas croire n'importe qui.
0: Ça, c'est tout à fait.
1: Qui nous dit, par exemple, tu as besoin de tel produit, de tel supplément, mais au final, il faut toujours rester critique parce que cette personne-là, d'abord, est-ce que c'est une représentante de cette compagnie? Il y a ça. Est-ce qu'elle est formée pour t'aider mm-hmm. à savoir ce que tu as besoin en vitamines, minéraux?
0: Ben, c'est ça, exemple, idéalement, tu ne vas pas sur les réseaux sociaux c'est t'informer. Là. Idéalement,
1: tu vas voir
0: un professionnel de santé. Quelqu'un en phytomédecine, par exemple, là, qui vend les plantes et qui s'y connaît.
2: Mais même en pharmacie, il y a des produits naturels qui sont vendus et qui peuvent être conseillés par les pharmaciens qui sont des scientifiques, des professionnels certifiés.
1: Ils connaissent. C'est quoi aussi les doses maximales? Mm-hmm. Le nutritionniste aussi va aider pour dire, ben, dans le fond, oui, OK, je constate avec l'évaluation nutritionnelle que tu consommes pas assez, par exemple, de calcium ou de fer. Ben là, voici, c'est quoi les recommandations. Puis, tu sais, de prendre des bonnes choses pour toi, puis aussi de la bonne façon. Mm-hmm. Parce que, tu sais, il y a des interactions, tout ça. Donc, il faut faire les choses comme il faut. Parce que des fois, tu peux te nuire aussi là, si tu prends 15 suppléments qui ont des interactions entre eux, puis mm-hmm. finalement, tu exagères dans certains. Puis ça peut influencer aussi ton absorption de d'autres nutriments. Fait que, tu sais, tu peux quasiment te nuire. Donc, il faut...
0: Ouais, ça peut
2: comme ça peut arriver aussi dans des cocktails qui sont pris de pilules classiques. Là.
1: Oui.
2: C'est-à-dire, il y a des fois des interactions qui sont...
1: Oui.
2: Nuisible.
1: D'habitude, le pharmacien.
2: Normalement, oui, mais il y a quand même des cas où ça arrive où justement, il n'y a pas de vigilance suffisante. Et là, la médecine devient. Se nuit à elle-même, là, finalement. Là. Alors, on retrouve ça aussi dans la médecine plus classique. Mais bref, il faut rester vigilant et s'assurer qu'on n'ingère pas n'importe quoi.
1: Non,
2: si Pascal me dit de manger une feuille de plante ici pour. Être sûr de jamais avoir de cancer.
0: Mais en fait, je pense que tout, là, la base, c'est l'éducation. C'est, ça dépend où tu vas t'informer. Là,
1: oui, exactement.
0: Moi, j'ai une plante du cœur. Non, mais c'est, je pense que c'est vraiment être vigilant puis être en fait un minimum consciente que l'information, c'est ça, il y en a plein qui se contredisent. Fait, mm-hmm. Ça dépend vraiment où tu vas chercher là, la source.
1: Oui.
2: On parlait du marketing un peu plus tôt. Il y a toute une mise en marché de cette industrie-là du bien-être qui se sert de certains leviers. Par exemple, une image de pureté. On s'appuie sur des experts aussi. Hein? Ça peut être confondant dans cette industrie-là où telle étude a dit que... comment on sait si l'étude est valide ou pas? Comment on fait pour savoir si... Parce qu'il peut y avoir de fait un biologiste ou un scientifique là, qui s'est penché sur les propriétés de tel ou tel produit.
1: Ouais.
2: Est-ce que c'est suffisant pour qu'on puisse aller de l'avant ou avoir une vision éclairée?
1: Bien, de retourner à la source, c'est toujours bien, t'sais, d'aller voir l'étude en question qui est citée. Puis là, on peut déjà faire parfois une première lecture, voir ça s'adressait à quelle population. Est-ce que c'était sur les... On a étudié, par exemple, je sais pas, moi, la canneberge ou n'importe quoi, là. Mais est-ce que c'est... On a regardé sur l'humain, on a fait une étude contrôlée ou on a comme plutôt analysé sur des rats ou peu importe, ça a été dans quelles conditions?
2: Ouais.
1: Après ça, on a... Quel autre facteur on a étudié en même temps qui ont pu influencer les résultats? Ça, c'est super important aussi, là. Si c'est par exemple une étude contrôlée, on avait une diète X, il y avait un groupe témoin, un groupe contrôle, tout ça. Donc là, on a comme vraiment des comparatifs plus intéressants. Mm-hmm. Puis tu sais, normalement, une étude scientifique, dans les conclusions, on a toujours les limites donne, c'est quoi un peu les limites de, ben, on n'a pas pu tout mesurer. On n'a pas pu, par exemple, regarder des facteurs de risque qui sont présents ou peu importe.
2: Et il faudrait se pencher là-dessus.
1: Il faudrait se pencher dans d'autres études. Mm-hmm. Donc, il y a toujours comme des nuances. Donc, il faut toujours retourner, je pense, à la source.
2: Et s'il n'y a pas ça...
1: Là, c'est...
2: On dit un red flag là,
1: c'est ça, en grec,
2: mais il faut faire attention.
1: Faut se méfier. Mm. Puis l'étude à l'escale a été financée par telle institution, ça aussi. Il faut garder ça en tête. Là.
2: Mm-hmm. Mm. Gab?
3: Moi, je dirais qu'il faut faire, aussi, comme tu disais, un peu attention aussi à la source. Là. Souvent, les influenceurs, ils citent des études. Là, tu t'en vas voir l'étude. Souvent, les universités qui font des études comme ça, ils publient leurs études. Puis là, quand tu vas voir l'étude, tu dis, oh, c'est peut-être pas exactement ou c'est peut-être pas vulgarisé comme ça.
1: On a déformé ce qu'ils ont dit.
3: Exact. On prend l'information puis on la change pour notre avantage.
2: Ouais.
3: Donc,
0: puis il y a beaucoup d'études qui sont publiées, mais qui sont pas nécessairement scientifiques aussi. De plus en plus, hein, de magazines comme ça qui se disent scientifiques. Beaucoup en lien avec l'alimentation, notamment, publient des articles, mais qui n'ont pas été revus par des pairs nécessairement, puis qui sont pas véridiques finalement.
1: Dans un vrai journal scientifique, on peut googler là, le journal scientifique en question. Est-ce que
0: c'est ça?
2: Un dernier point aussi, un dernier levier qui peut être utile, c'est la question du féminisme. Ça peut être présenté comme... Il y a toute une industrie qui est pour le bien-être des femmes, le bien-être de la femme, mais ça devient un argument de vente, finalement. Là. Vous voyez ce que je veux dire?
1: Cette
2: industrie-là se sert de cette... De son aura, ou se sert... se présente comme un allié des femmes. Je pense à Gwyneth Paltrow aussi, là, qui a une immense... un empire, là, de... dans l'industrie du bien-être, qui joue beaucoup cette carte-là. Vous pensez quoi de ça, spécialement, vous, les filles?
0: C'est une bonne question, parce que
2: c'est
0: personnellement... c'est que j'ai jamais, moi, personnellement, vu ça comme ça, mais je comprends ton point, là. Je pense qu'effectivement, le bien-être, puis tu sais, d'être bien dans son corps, c'est vraiment, vraiment un message qu'on entend beaucoup aujourd'hui, là, chez la femme. Puis c'est comme vraiment mis de l'avant, tu sais, si tu te respectes, faut que tu te sentes belle, faut que tu fasses tout pour te sentir belle.
2: Tout pour tous les produits de beauté aussi.
0: Il y a les cosmétiques, on n'en parle même pas, là, ça aussi, là, les crèmes, les quatre étapes de crème qu'il faut que tu fasses le matin, le soir. Mais moi, c'est vrai que ça me rejoint moins, mais je sais qu'il y en a plein que c'est ça, qui font ça, puis qui malheureusement tombent peut-être dans une autre industrie, là, d'acheter des crèmes magiques pour que tu aies la peau douce puis sans acné. Mais je sais pas, moi, personnellement, je sens pas que je suis moins féministe parce que je vais pas écouter tous ces messages-là sur les médias sociaux parce que, peut-être que j'essaie d'être vigilante puis de me dire, être femme, c'est pas que ça, là. Je pense pas de mon apparence uniquement, là, mais c'est vrai que c'est vraiment mis de l'avant, malheureusement, dans...
1: C'est des styles de vie qui sont proposés. C'est des styles de... Dans le fond, souvent, il y en a qui disent ça, c'est pas un business, c'est un mode de vie. On entend ça tout le temps. Ouais. C'est pas un business, c'est un mode de vie que je vous propose. En fait, quand tu regardes ça après ça, c'est un business parce que, dans le fond, le mode de vie, il s'appuie sur tant de boissons à acheter, tant de crèmes. C'est tout ensemble, ces compagnies-là, c'est tout ensemble. Ils vendent les produits de beauté, mais aussi les suppléments nutritionnels. Ça va tout ensemble. Fait que c'est quand même un business.
0: C'est pas un marketing caché.
2: Ça ne suffit pas de dire qu'on n'est pas un business pour que ce ne soit pas un business.
0: Non. Exactement.
2: Hey, on prend une petite pause, puis tout de suite après, on essaie de voir comment on peut prendre soin de son corps sans perdre la tête.
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1: Mais par rapport à ta question...
2: Oui, vas-y, Pascal, on est en onde.
1: Par rapport à ta question, Antoine, là, par rapport aux femmes modèles, qui sont... Je pense que quand même, c'est un besoin qu'on a aussi d'avoir certains modèles. Avant, c'était peut-être plus sur la télé, il y avait des femmes... qui étaient vraiment vues, tu sais, sur un piédestal parce qu'elles avaient justement une certaine notoriété, mais aussi on trouvait qu'elles avaient l'air bien, en santé et tout. Tu sais, Gwyneth Paltrow, c'est un bon exemple. Ouais. Elle a ses jardins, elle cuisine tout de A à Z. Tu sais, il y a quelque chose de sain quand même là-dedans dans ce qu'elle propose. Je pense pas que c'est négatif de ce point de vue-là. Mais c'est sûr que, tu sais, après ça, ben c'est son business à elle aussi, là, de vendre ses livres et tout. Mais c'est vrai que ça peut être inspirant de la voir. Tu sais, moi, j'ai vu une vidéo, tu sais, elle fait un déjeuner puis elle va chercher dans ses jardins ses affaires. Tu sais, on la voit de, vraiment, tu sais, son style de vie est intéressant, là. Tu sais, elle cultive ses légumes, elle sait ce qu'elle met dans son assiette. Il n'y a rien de mauvais là-dedans, là.
0: C'est ça, tu peux t'inspirer.
1: Ça peut t'inspirer.
0: Tu sais, je pense que les gens qui ont l'air bien dans la vie puis qui ça marche leur vie, tu sais, qui avancent, ben ça peut être juste inspirant puis tu peux t'inspirer de ça. Après, je pense que là où ça peut devenir malsain, c'est quand t'es vraiment juste dans la comparaison puis tu dis ah, tu sais, moi je suis pas comme ça, faut que je sois comme ça, tu sais, c'est non.
1: Ah oui. T'as pas après le même ça, devis. Ce modèle-là, est-ce qu'il y a absolument besoin ce modèle-là pour les femmes? Est-ce qu'il y a absolument besoin de vendre du collagène pour nous? Là, je pense pas qu'elle en vend, mais tu sais, il y en a qui font ça. Mm-hmm. Tu sais, qu'après ça, qui vont monétariser leur succès puis leur
2: On est de retour à On n'est pas du monde. Là. Pour ceux qui se joignent à nous, c'est toujours Antoine Malenfant à l'animation. Je suis accompagné de Pascal Bélanger, nutritionniste, Gabriel Marceau, étudiant en administration, c'est toujours vrai?
3: Non? En génie industriel.
2: En génie industriel, pardon, je ne suis pas à jour. Et ancien athlète de haut niveau et jeune papa qui fait du gym aussi.
3: Exactement, oui.
2: Je vais te lancer la parole dans quelques instants, Gab. Je vais t'entendre sur un point en particulier. Et Frédéric Birubé, journaliste pour Le Verbe Média. On s'interroge aujourd'hui sur l'industrie du bien-être, sur les bons côtés, les revers aussi de cette industrie-là. J'aimerais qu'on regarde un peu comment... personnellement, on peut atteindre un certain équilibre sans virer fou avec ça. Là. Parce que je pensais au pape Léon XIV là, qui vient d'être élu, ben, en fait, il y a quelques mois de ça. On a découvert, là, après quelques semaines, que avant de son élection, il allait au gym assez régulièrement et il y avait toute une philosophie, c'est un peu fort, mais il disait quelque chose comme « c'est important pour moi de rester en forme pour pouvoir... être en service et au service le plus longtemps possible pour prendre soin de la machine, finalement, de la carrosserie pour qu'elle puisse rouler le plus longtemps possible. Je paraphrase, là, mais vous comprenez l'esprit. Mm-hmm. Fait que je vois Gab, moi, je t'admire, Gab, je vais jamais au gym, ces endroits-là, je me sens pas bien, je sais pas, je trouve ça oppressant, peut-être que je suis pas fait pour ça. Mais comment on peut faire pour garder un certain équilibre dans ce milieu-là, désirer quelque chose de justement, c'est, ça peut être sain.
3: Ouais.
2: Comment ne pas verser dans les extrêmes?
3: Je te dirais que c'est un défi assez... c'est un beau défi parce qu'aujourd'hui, bon, malheureusement, des fois, dans certains gyms, on voit beaucoup l'idole du corps, là, comme on avait parlé là, dans un autre épisode, mais l'idole du corps qui est vraiment là, on peut voir, par exemple... les hommes qui portent des petites camisoles pour montrer leurs muscles, mais les filles...
2: Un t-shirt ferait bien l'affaire, pourtant. Là.
3: Oui, mais souvent... Ben, en fait, c'est pas tout le temps ça qu'on voit. Puis aussi, ben, pour les femmes, souvent... Ben, en fait, j'ai l'impression que plus ça va, moins il y a de tissu sur eux, mais...
2: C'est parce qu'il fait chaud.
3: Exactement. C'était l'été, raison, là, ouais. J'avais oublié, excusez-moi. mais donc, c'est ça, je pense que c'est un défi qui est quand même... C'est un beau défi, puis je pense qu'il faut garder en tête que... il faut se poser les questions pourquoi on le fait. Mm. Moi, comme tu as dit, j'étais encore étudiant à l'université, puis pour moi, c'est obligatoire de bouger dans ma journée parce que je reste assis une longue partie de ma journée à étudier, puis si je bouge pas, en fait, je serai pas productif. Comment est-ce que je peux bouger? Il y a plusieurs façons. Ça peut être la course, ça peut être l'entraînement. Moi, je trouve que l'entraînement, c'est... En salle. Mm-hmm. Je pense que c'est une formule pour moi qui fonctionne bien parce que je me garde en forme sans trop me fatiguer. Par exemple, la course, moi, j'ai... comme on disait tantôt, il y en a qui veulent suivre leur performance, leur temps. Moi, j'ai plutôt... en fait, j'amène pas de montre. Je sais même pas combien de kilomètres je cours. Je vais juste courir pour respirer, prendre l'air. Ouais. me garder en forme, mais sans aspirer à des résultats nécessairement.
2: Ça, c'est intéressant. Ça. Est-ce que ça se peut... Ouais, t'es quasiment un énergumène d'une autre époque. Là. Ouais. Ça se peut-tu faire de l'activité physique sans compter, sans quantifier,
0: sans mesurer, sans performer?
2: Ou ça se peut-tu prendre un bon repas sans peser les protéines?
1: C'est
2: sûr
1: que ça se peut.
0: Je fais ça tous les jours.
1: C'est ça qui est recommandé. Là, mais c'est vrai que c'est intéressant parce que maintenant, avec moi, j'en ai une, là, Apple Watch. Ben, tu sais, quand tu n'as pas bougé assez, tu le sais.
5: C'est dangereux, ça.
1: Ouais, c'est dangereux. C'est vraiment dangereux.
0: J'en ai pas non plus, mais moi, ça me fait peur.
1: J'ai aimé ça. Je dois dire, ça m'a quand même aidé. Tu sais, après les accouchements, des fois, je me posais des questions, justement. Est-ce que, tu sais, je sais pas, tu sais, quand tu as l'impression de rien faire un peu de ta journée, tu restes. Ben, c'est pas vrai, là, que tu fais rien, mais tu sais, tu bouges pas beaucoup parce que t'es au plus ou moins au lit. Ben, là, des fois, juste de sortir, prendre l'air, puis de voir que, ah, ben, là, j'ai marché un 25 minutes, ça m'a vraiment fait du bien. Mais est-ce que j'aurais besoin absolument de la montre? Non,
0: c'est
1: là.
0: C'est ça. Mais... tu sens que t'es pas bien parce que t'as passé la journée à l'intérieur. C'est pas ta montre, c'est ton corps, t'as pas besoin de la montre, c'est ta tête qui va te le dire, d'après moi, fait que tu sors, c'est vrai, mais c'est tout un peu le paradoxe,
1: des fois on le sait, mais comme il y a comme une incitation un peu plus forte, là, tu sais, quand tu sors ta montre, ton cercle est vraiment comme l'activité physique est vraiment comme à 10 %, là, puis là, tu te dis, ah, OK, ouais, là, genre, faut que je me bouge un peu.
0: Mais est-ce que ça va te pousser à. Ouais, c'est ça, toi, ça te pousse à.
1: Moi, ça
0: à
1: me pousse
0: sortir,
1: un peu. Tu sais, moi, si je vois que. OK, là.
2: Ça alimente ton anxiété, puis ta culpabilité.
0: Mais c'est
2: ta
0: ça, ça dépend. C'est quoi l'impact?
1: C'est une larme à deux tranchants. Ouais. Moi, ça me motivait. Puis après l'accouchement, j'ai vu vraiment comme ma dernière, là, tu sais, j'ai eu des grandes difficultés, là, en postpartum. Puis, tu sais, au niveau de. Mettons, de l'humeur puis de l'anxiété, justement. Puis je voyais vraiment que ça m'aidait à l'activité physique. C'était comme les journées que j'en faisais, il y avait quelque chose de vraiment différent dans mon bien-être. Vraiment, c'était vraiment ça. Parce que, tu sais, quand tu fais du spinning, mettons, une demi-heure, 45 minutes, tu vas chercher là, de l'adrénaline, tu vas chercher... Après ça, il y a une sensation là, de bien-être incroyable. Mm-hmm. Puis quand t'es dans une période plus difficile, là, ça fait une énorme différence, je pense.
0: Mais c'est ça, on parle beaucoup de bien-être, de santé physique, mais la santé mentale y est aussi pour beaucoup. Oui, là, personnellement, je suis un peu comme toi, Gab, je suis incapable de pas bouger dans une journée, presque. En tout cas, si je suis pas sortie, je vais comme le sentir. Ouais. Puis tu sais, c'est ma tête, on dirait qu'elle va exploser, puis là, je vais juste sinon aller marcher, puis là, ça... Ça sort, là, ça va être du bien. Puis, donc, tu sais, je pense que c'est un tout, là, c'est ça. C'est santé physique, c'est santé mentale, santé spirituelle. On va peut-être en parler aussi. Mais je pense que c'est ça, c'est là que comment faire du sport sans devenir dans l'extrême, c'est peut-être de t'écouter puis de, effectivement, te rappeler pourquoi tu le fais. C'est pour la performance ou pour ton bien-être.
1: Puis en plus, ça a influencé positivement. Je pense que le bien-être, c'est vrai que ça a sa place, là, dans le sens tous les bienfaits de l'activité physique, de manger sainement, ça a vraiment des bienfaits. Puis on peut s'influencer positivement. Moi, j'avais une amie qui m'avait dit... Merci, là, tu sais, tu as publié là, quand tu allais t'entraîner en fin de grossesse. Puis là, je me disais, hey, elle y va. Tu sais, avec sa grosse bedaine, puis c'est difficile, mais ça y fait du bien. Puis elle dit, ben moi, ça motive, moi aussi, puis ça m'a vraiment fait du bien. Donc, tu sais, là-dessus, je pense que c'est ça. On peut s'entraider, mais après ça, c'est trouver toujours le juste milieu dans tout ça.
2: Gabrielle, tu viens d'avoir un petit garçon. Pascal, t'es maman de 5 enfants.
1: 5 enfants, oui.
2: Qu'est-ce que vous voulez transmettre là, comme rapport au sport, à l'activité physique, au bien-être en général à vos enfants? Si vous aviez...
3: Moi, ce que je pourrais dire, c'est que le sport de haut niveau, en fait, ou plutôt le sport compétitif, moi, c'est quelque chose que je voudrais que mes enfants puissent y goûter. Jusqu'à un certain niveau, je pense, ça a été bénéfique dans ma vie pour plusieurs raisons, notamment la persévérance, l'effort acharné. Je pense aussi que ça a d'autres bienfaits, comme aussi peut-être décortiquer le succès. Tu sais, quand t'as des objectifs à atteindre, ben là, tu regardes qu'est-ce que t'as à faire. Par exemple, moi, je voulais gagner un tournoi, ben là,
2: C'est quoi les étapes?
3: Exact. Mmh. Il fallait que je pratique mon déplacement, mes coups comme ci, comme ça, tant de fois par semaine pendant. Tu sais, je pense que. Puis ça aide après dans la vie de tous les jours, peut-être, de décortiquer le succès. Je pense que ça apporte plein d'autres valeurs aussi, mais je pense qu'à maintenant un certain âge, c'est de pouvoir peut-être remettre le sport à la bonne place et le faire pour les bonnes raisons. Tu le disais tantôt, aussi de s'écouter. La raison pourquoi est-ce qu'aujourd'hui, je suis capable de plus regarder mes performances, c'est que je veux écouter mon corps. Quand je vais courir, par exemple, là, que je sens que j'aime plus ça, ben en fait, j'arrête. Parce que je sais que le lendemain, quand je vais penser au sport, je vais penser à la douleur, souffrance,
0: oui, j'aurai pas envie. De retourner.
1: Tu te rappelles toujours des dernières minutes.
3: Exact.
1: Là.
3: Et donc, j'ai plus besoin de ma montre pour me dire « va courir
2: ouais, »
3: parce que j'ai envie d'aller courir.
2: Ouais, ouais, ouais.
3: Je regarde
1: c'est la pleine conscience, dans le fond.
3: Exactement.
2: Il y a quand même un... Moi, si je m'écoutais, là, je passerais mes journées au spa. Là.
3: Exact, oui. Ouais.
0: C'est une autre forme de bien-être.
2: S'écouter, ça peut aller jusque-là aussi.
3: Oui, oui, effectivement.
2: Et des fois, je en dirais que j'ai envie d'aller courir, ben j'écoute ma femme. Là, je lui demande si c'est un bon moment pour justement m'éclipser de la vie familiale pendant une demi-heure. Ça peut être aussi une...
1: Une aide.
2: Une aide, ou s'écouter soi, mais écouter ceux autour de nous qui pourraient dire « OK, là, ça suffit, là, ça fait trois fois que tu pars courir aujourd'hui, peut-être que c'est correct. »
0: Ça commence à être une fuite.
2: Ils courent loin de ses responsabilités.
3: Exactement.
1: Mais je trouve tellement que les enfants, ils ont besoin quand même de nous voir, tu sais, ils vont nous prendre comme modèle aussi là-dedans.
2: Ah, c'est bon, ça.
1: Parce que, tu sais... Moi, je
2: avant
1: le vois, mettons, une taînée, là, quand elle marche pour aller à l'école, on voit vraiment son humeur changer, là, parce qu'elle a beaucoup d'énergie, elle aussi. Donc là, le fait d'avoir marché, elle passe par un sentier en plus super beau, ça l'a détendue, ça lui a fait du bien. Elle revient complètement différente là, de l'école quand elle fait ce trajet-là, aller-retour. Et on voit vraiment t'sais, un bienfait. Fait que c'est sûr que si nous... On dit, va jouer dehors, prendre une marche, va faire du vélo, mais nous, on n'y va jamais, ils vont se dire, mais toi,
0: pourquoi?
1: Mais je pense que s'ils voient que ça nous fait du bien, puis qu'on met ça dans notre vie aussi, ou en famille, ils ont envie aussi de le faire. Là.
3: Puis justement, tu dis un point qui je trouve très intéressant, puis j'ai comme eu une réflexion par rapport à ça cette semaine. Je me voyais aller faire du sport seul, par exemple, d'aller courir seul ou aller au gym tout seul, puis je me disais, combien de temps est-ce que je vais faire ça tout seul? Là, tu parlais de peut-être l'enseigner à nos enfants, mais je pense que ça aussi, c'est une bonne chose à faire, probablement, de dire, regarde, on va aller prendre une marche ou on va aller courir, puis d'aller à leur vitesse, à leur rythme, puis les impliquer là-dedans.
2: T'es pas dans la performance quand tu cours avec un enfant
3: plus
2: de 8 ans.
3: Là. Exact.
2: Ou tu cours derrière son vélo, tu fais de l'activité, mais tu mettras pas ça sur Strada, là. Strava.
3: Strava
2: machin.
3: Non, c'est ça. Non.
2: C'est la preuve que je l'ai pas.
0: Tu vas courir avec tes enfants?
2: Des fois. Mes ados, des fois, ils me disent « Hey, papa, on va courir. » Mais là, c'est moi qui traîne derrière.
1: Ça doit être dur.
2: Ouais, des grands gars de 15-17 ans, là, ça court vite. Alors, on prend une petite pause, dans cette course folle, et on continue après la pause sur le rôle de la vie spirituelle dans cet équilibre-là du bien-être. À tout de suite.
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2: De retour à On n'est pas du monde avec Antoine Malenfant. On parle aujourd'hui du bien-être et de toute l'industrie qu'il y a derrière ça. Des beaux côtés, des côtés un peu plus pernicieux de cette industrie-là. Un des aspects de l'industrie, on a parlé de l'alimentation un peu, on y reviendra peut-être, on a parlé de l'activité physique, comment c'est important. Le bien-être, ça inclut toutes sortes de pratiques très, très à la mode, le yoga, les huiles essentielles, plein d'affaires. Il y a tout un aspect spirituel aussi qui est charrié par ça, qui est intégré bien souvent à ces pratiques-là. On parlait de méditation un peu plus tôt. Des fois, c'est même... Ça frôle le chamanisme, l'ésotérisme. Il y a beaucoup de ces pratiques-là. C'est assez imbriqué. Certaines influenceuses, en particulier, vont proposer à la fois certains produits et certaines pratiques spirituelles presque occultes. Là. C'est des milieux, des fois, qui s'alimentent mutuellement, assez proches l'un de l'autre. Je me trompe pas. Hein.
1: Oui, sûrement dans les centres de yoga, il y a des... Joséanne Sarrazin, que vous aviez reçue, elle en avait parlé, je pense.
2: Tout à fait.
3: Dieu soleil ou quelque chose comme ça, là, dans le yoga. Là.

0: Il y a toutes sortes de, c'est ça, de ponts là, qui se font entre ces milieux-là. D'ailleurs, c'est ça, Josiane Sarrazin-Côté, je vous invite à aller écouter son témoignage. On mettra les liens là, dans les références sous la vidéo. Nous parlait de justement toutes les pratiques ésotériques qui sont associées au bien-être. Ça part, ça aussi, peut-être d'une méfiance qui s'est développée avec les années envers les religions plus institutionnelles, les grandes religions monothéistes. Il y a eu, évidemment, avec toute la modernisation, la sécularisation de la société, une méfiance qui s'est installée, une désillusion, un pas de recul qui s'est pris par rapport au christianisme, notamment, comme étant un cadre moral. Et là, on désire aller vers quelque chose de plus libre. Mais finalement, ce qu'on réalise, c'est que c'est un nouveau cadre, c'est un nouveau...
1: Oui, c'est une religion.
0: C'est une nouvelle structure, c'est une nouvelle religion qui se crée sous apparence d'une grande liberté. Finalement, on veut aussi nous vendre des choses associées à ça.
1: Oui.
0: Il y a tout un marketing, là, on le disait un peu plus tôt. Il y a comme un transfert de crédulité qui s'est opéré, peut-être. On était peut-être un peu crédule auparavant envers certaines pratiques religieuses, puis là, la crédulité s'est transférée à
1: ces gens-là.
0: À ces influenceurs-là, par exemple. Gab?
2: Moi, je dirais que par rapport à ça, je pense que les gens sont beaucoup influencés aux résultats, comme on disait plus tôt. Tu sais, on regarde l'influenceur, ou bien, c'est pas obligé d'être influenceur, quelqu'un de notre entourage qui a, par exemple, une bonne routine, une bonne éthique de vie, là, tu sais, qui s'entraîne bien, qui mange bien. Puis là, tu le regardes puis tu dis, hey, j'ai l'impression que ça fonctionne.
0: Ça m'intéresse.
2: Ça m'intéresse. Donc là, tu écoutes ce qu'il dit. Puis est-ce que c'est nécessairement bon, nécessairement vrai? Pas tout le temps. Donc oui, je pense qu'il y a eu ce transfert-là, comme tu parles. Après, à savoir si c'est... aussi, il y a aussi une autre chose qu'il faut faire attention, c'est qu'on est tous différents. On a tous des besoins différents. Donc, c'est aussi une autre chose.
0: Tu parlais de mes besoins, moi, quotidien, d'aller au spa, par exemple.
3: Exact. La définition du bien-être à Paris, là, c'est certain.
2: Exact, mais comme quand on parlait de la nutrition, mais en fait, Pascal pourrait le dire, mais moi, j'ai pas les mêmes besoins que Frédéric, par exemple. Donc, de dire qu'il y a une formule gagnante, c'est pas non plus...
0: Ouais, la recette, oui.
2: Exact.
3: Moi, je pense que, pour revenir à ta question, là où ça peut être un peu problématique, je pense, c'est de vouloir à tout prix chercher notre bien-être, trouver notre bien-être dans des choses. Ce qui est différent dans la spiritualité, là, ce que la spiritualité elle apporte, c'est que, comme je disais tout à l'heure, c'est un tout, selon moi. Tu as la santé physique, tu as la santé mentale, puis tu as ta santé spirituelle. Puis quand tu n'as pas la spiritualité, ben tu es peut-être débalancé, tu sais, il y a peut-être quelque chose qui manque.
2: Tu la cherches ailleurs.
3: Et donc, tu la cherches ailleurs et tu la cherches dans ton bien-être, mais corporel, puis dans des produits qu'on te vend afin de, ben, tu sais, dans l'espoir de trouver un bien-être, mais qui entier, finalement entier, qui est profond.
0: Holistique, on
3: exactement.
0: Exactement. Ces compagnies-là ont compris quelque chose, c'est que l'être humain est complet, puis on ne peut pas mettre de côté une de ces dimensions qui est fondamentale, qui est son esprit.
1: Un esprit sain dans un corps sain.
3: Exactement.
0: Mais il n'y a pas un risque de... Ben, en fait, là, on est complètement ailleurs. Tu parlais, Pascal, au début de l'émission, de on veut éviter absolument la souffrance. On veut tasser tout ce qui est moins beau, ou moins bon, ou moins ajusté, moins parfait dans notre vie. Puis là, on cherche une solution à nos problèmes. Une solution rapide, miracle, si possible, à peu de frais, mais on finit par dépenser pas mal, finalement. Il y a dans le christianisme une autre spiritualité qui est celle qui intègre la souffrance et qui l'amène à un autre niveau. On retrouve ça, entre autres, dans tous les théologiens, les mystiques qui parlent de la croix comme étant salvifique. Là. C'est un peu théologique, tout ça, mais... est-ce que ça résonne dans vos vies, Gabriel? Je sais que tu es chrétien, tu t'assumes pleinement. Mm-hmm. Comment ça résonne en toi, ça?
2: Bien, je dirais que... Ben, en fait, je suis d'accord un peu avec ce que tu dis. Puis, je dirais que le bien-être, ça peut être aussi un moyen d'avoir un contrôle sur ce qu'on n'a pas de contrôle. Par exemple, de vouloir être en santé. Donc là, on va

0: deviens anxieux. Ouais. C'est vraiment, je trouve, c'est vraiment, ça peut devenir dangereux. Puis je pense que c'est vrai que l'Église catholique nous apprend quand même à accepter certaines contrariétés de la vie.
1: Certaines précarités.
0: Puis à voir qu'au fond, on n'est pas moins heureux. On n'est pas moins nous-mêmes parce qu'on vit certaines croix, certaines difficultés. Et on voit qu'il y a des choses qui nous... Tu sais, moi, j'ai dit récemment, je me suis surpris à le dire, mais je suis quand même contente d'avoir vécu ma dépression postpartum, même si c'était très difficile puis je ne retournerais pas là. Mais cette difficulté-là m'a vraiment changée, là. Je le vois tellement que je ne suis pas pareille. Là, il y a un an, genre, des fois, je suis comme, mon Dieu, je ne suis vraiment pas la même personne. Quand j'étais dedans, j'étais comme scandalisée. Là. Mm. J'étais genre, pourquoi je vis ça, puis ça, mais maintenant, je suis...
1: Puis s'il y avait une solution miracle pour toi à ce moment-là, ça aurait pu t'intéresser.
0: Ça aurait pu m'intéresser parce que tu veux fuir. On est tous pareils. Tu sais, si tu as mal, tu ne te sens pas bien, t'es vraiment découragé, là. C'est pas banal, là.
1: C'est pas le fun.
0: Mais tu sais, c'est ça, je pense que comme on a cette espérance-là, que c'est pas pour rien, puis au final, puis qu'on peut devenir, peut-être plus charitable, on peut devenir plus proche des autres. Quand on souffre, souvent on dit ça.
1: Ah ouais.
0: Les gens qui sont tous parfaits, on les admire, mais on les aime pas parce que, au fond,
2: nous rappellent comment on est imparfait.
0: On se sent juste inférieur, puis on est comme ben là, inatteignable.
1: À côté de Gwyneth Paltrow, tout le monde est un peu incompétent à gérer son jardin et sa maison et sa vie sexuelle
0: et sa cuisine.
1: T'sais.
0: Ah oui, c'est ça.
1: Et il n'y a pas aussi un risque d'orgueil, justement, à tout contrôler, les moindres paramètres de présomption. Moi, je suis en contrôle de tous les aspects de ma vie, de mon bien-être, dans toutes ces dimensions. Et après ça, on n'est plus approchable par personne. Vous voyez ce que je veux dire?
0: Oui, c'est vrai.
2: Il y a même un danger, je dirais, de vouloir faire de nous-mêmes un dieu, tu sais, de sa réalité, puis des bonnes habitudes, puis que le monde nous vénère un peu, de dire « Hey, il l'a donc bien, l'affaire », tu sais.
0: Ouais.
2: Alors qu'on devrait plutôt aspirer, peut-être, à suivre notre Dieu, plutôt que vouloir en devenir un.
3: Faut rester humble. Mais c'est ça, je pense que c'est impossible d'être toujours parfait, puis de tout contrôler de toute manière. Puis, tu sais, vous êtes parents, puis tu sais, dans la seconde où tu vis avec quelqu'un aussi, là, tu sais, moi, je sais que... Tu le disais tout à l'heure, tu demandais à ta femme si c'était le bon moment pour aller courir. Tu peux pas tout contrôler, là. Dans la seconde où tu vis avec quelqu'un d'autre, il y a quelqu'un d'autre qui vient déranger ton horaire, qui vient déranger tes petites routines personnelles, puis c'est pour le mieux, là. Il faut être dérangé. Je pense que si t'es dans un mode « je contrôle tout puis je fais que du sport », par exemple, ben, tu vas devenir vraiment plate. Là. Personne ne voudra passer de temps avec toi. Puis, tu sais, si tu es toujours dans le contrôle de tout, ben, tu vas vouloir commencer à, je sais pas, contrôler l'autre ou contrôler sa vie. Ou... Là, ça devient... Je pense que ça peut vraiment devenir malsain.
1: Tôt ou tard, ça fera plus l'affaire puis on va passer à autre chose.
3: Ben, c'est ça.
1: Hein. Pascal, tu l'évoquais un petit peu tantôt en parlant d'alimentation, on n'a pas besoin de tout compter, là, tout mesurer, et c'est même ce qui est prôné par bien des nutritionnistes, et je suis sûr que tu en es, que ça peut être simple, ça peut être léger. En fait, idéalement, faut pas se prendre la tête, là, puis que ça soit compliqué. C'est vrai pour l'ensemble, je pense, si on extrapole, l'ensemble du bien-être, es-tu d'accord avec ça?
0: Oui, dans le fond, moi, quand ça commence à être compliqué, puis là, je me dis, il faudrait que j'achète telle affaire pour mon matin, telle affaire pour mon déjeuner, tel supplément pour le dîner. Puis là, si ça arrête plus, je me dis, c'est pas normal. C'est pas censé être compliqué là, d'être en santé, vous visez une certaine santé, un certain bien-être sain, là, dans le sens de sortir dehors, de manger des fruits, des légumes, on s'entend, c'est bon de manger plus à la maison, ensemble, en famille. C'est des conseils tellement simples. Puis là, quand on devient là, stressé avec justement le tant de grammes de protéines, tu sais, on entend parler des protéines partout. Des gens pensent des fois qu'ils ont besoin de comme 400 grammes de protéines par jour. Là. C'est comme... tellement exagéré. C'est non, mais tu sais,

0: exagère, mais
1: lui,
0: c'est
1: plus. Je pense que mes ados ont besoin de 1000 grammes de protéines par repas.
2: Il y a un courant de pensée qui dit que ceux qui veulent prendre la masse musculaire, on parle de 1 gramme par livre corporel. Mm-hmm.
0: C'est quand même beaucoup.
2: Donc, moi, je vous dirai pas mon poids, là, mais je serais au moins à 215 livres. Oh non!
0: 215
2: grammes! Ça, pour pas le mentionner. Donc, ça fait beaucoup, 215 grammes.
0: Ça fait trop, je te confirme.
3: Tu manges souvent.
0: Je te confirme, c'est trop, Gab.
2: Donc, c'est ça.
1: Ouais, peut-être que tu consultes un professionnel. Tu sais, dans le fond, il y a aussi de ça, c'est que... Il y a des professionnels qui existent dans toutes les disciplines. Là. Justement, on parle de nutrition. Ça évite justement des écueils de se lancer la tête baissée dans un univers qui franchement, peut nous amener assez loin. Là.
0: Oh, oui.
1: Mais c'est pas tout le monde qui a accès à un nutritionniste. Je parlais au début de l'émission du fait que, tu sais, les gens, s'ils délaissent la médecine classique puis vont vers des médecines alternatives, c'est bien plus facile d'écouter une vidéo sur TikTok que d'avoir un rendez-vous avec un médecin. Mm. Ça explique peut-être un peu ces dérives-là, l'accès aux professionnels de la santé.
0: Oui, il y a quelque chose qu'on apprend de ça parce qu'au fond, il y a des outils de santé publique sur la nutrition. Tu sais, Santé Canada a publié des lignes directrices, tu sais, très complètes sur la saine alimentation, mais c'est pas promu, c'est pas quelque chose que les gens vont aller voir là, sur le site de Santé Canada, le guide alimentaire canadien, les recommandations par rapport justement aux aliments protéinés, tout ça. Alors, il y a comme un manque là. On n'est pas assez présent pour donner nos messages. Puis moi, je le vois là, au fond, il y a d'autres qui prennent la place.
1: Faudrait que Santé Canada engage Pascal comme influenceuse. tu préfères des vidéos TikTok.
0: C'est ça.
1: Et engage Gabriel comme influenceur.
4: Il y en a aussi, là,
2: de fitness.
1: Ah, c'est ça. Puis je sais pas qui d'autre comme influenceur spirituel. Il y en a plein, hein, c'est ça. Si on regarde de plus en plus, en fait, là, pour répondre aux questions, aux aspirations de tout le monde, Fred, t'allais dire?
4: Mais j'allais dire, il y en a aussi, là, des nutritionnistes qui ont leur titre de nutritionniste sur les réseaux sociaux. Mm-hmm. Là. Après, il suffit de les chercher, là, de les trouver, mais il y en a aussi qui brisent, qui viennent briser...
1: Des mythes alimentaires,
4: la culture des diètes, qui sont diffusés à grande échelle sur les réseaux sociaux, puis elles le disent là, vraiment clairement, c'est pas vrai, ou tu sais, c'est... Mm-hmm. Quand tu vois coach alimentaire, c'est un red flag, ça aussi, là, tu sais, c'est un drapeau rouge. Je sais, c'est pas une nutritionniste nécessairement, elle a pas nécessairement étudié là-dedans. Fait que, après, c'est de trouver les bonnes personnes.
1: Ouais, puis il y a même des influenceurs qui vont prendre leur entraînement puis qui vont amener ça à un autre niveau. Gab, t'en suis quelques-uns?
2: Ouais, à vrai dire, moi, j'ai un peu arrêté les médias sociaux, mais avant d'arrêter, j'ai vu que, il y avait des influenceurs qui faisaient un lien entre l'entraînement et aussi le Christ, dans le sens que il y a moyen d'offrir ces entraînements au Seigneur comme un signe de, par exemple, si tu es paresseux, de dire, regarde, Seigneur, je veux vaincre ma paresse, donc aide-moi à t'offrir ça, en fait, puis aide-moi à rentrer là-dedans sans procrastiner. T'sais, tu disais souvent que tu avais un peu de la misère, tu aimerais aller au spa, mais des fois, peut-être, ça peut être un moyen de vaincre cette paresse-là. Là, je veux pas rien insinuer.
4: Tu conseilles.
1: Merci à vous trois, c'était vraiment passionnant. À bientôt.
2: À bientôt.
1: Merci à Barthélémy Rieux et Marianne Martin à la technique. Et je vous invite à consulter leverbe.com si vous voulez d'autres contenus produits par notre équipe. Et je vous remercie d'avoir été avec nous. À très bientôt pour un autre épisode d'On n'est pas du monde.

0: de KTO, le Christ est ressuscité. Il est vraiment ressuscité. Bon, je sais, j'ai fait le même lancement l'année dernière à la même période, mais en même temps, comment commencer cette émission autrement? C'est vrai que Pâques, c'est vraiment le point d'orgue de l'année liturgique pour tous les chrétiens, et on va en profiter pour découvrir la locution « présence réelle ». Alors, présence de qui et dans quoi exactement? Ben, on va en parler juste après notre micro-trottoir. On revient tout de suite.
1: Présence sur Terre, je pense, vis-à-vis de Dieu, puis les humains qui sont sur Terre et Dieu qui nous observe avec Jésus et tout.
2: Pour moi, ce n'est pas religieux. Ce serait une personne disparue, qui est décédée et qui pourrait être présente auprès de nous.
3: Ça, c'est difficile, ça. Compliqué. Présence réelle. De qui? De Dieu. Il est partout. Il est partout. Ben, je pense, j'espère.
4: Ben, vous savez, des fois, on se pose quand même des questions. Hein. C'est ça le problème. Hein. Si elle était vraiment réelle, il n'y aurait pas autant de guerre, il n'y aurait pas tout ce qui se passe. Hein.
5: Pour les chrétiens, sûrement qu'elle doit être réelle. Pour moi, elle l'est moins, mais je pense que c'est ça.
0: Eh oui, on pouvait s'y attendre. Hein. La présence réelle, c'est une notion assez floue pour nos répondants, surtout d'ailleurs pour ceux qui ne sont pas croyants. Alors, on va essayer de mieux appréhender tout ça. Et comme chaque semaine, c'est le Père Clazen qui va nous en parler. Bonjour.
6: Bonjour.
0: Alors, comment vous définiriez cette présence réelle?
6: Il y a deux choses. Dans les propos qu'on vient d'entendre, c'est y a-t-il une présence effective de Dieu dans nos existences? C'est une très bonne question, très difficile à répondre. Et l'autre type de réponse qu'il faut apporter, c'est, du point de vue du vocabulaire technique de la foi, la présence réelle du Christ dans l'Eucharistie.
0: Donc, Jésus est présent dans le pain et le vin. Théologiquement, c'est ça qui a été décidé, entre guillemets. Mais alors, justement, il y a eu quand même des débats au fil des...
6: Ah oui, oui. Alors, le débat a commencé au 9e siècle avec un monsieur qui s'appelle Radberg. Au 11e siècle, il a rebondi avec un monsieur qui s'appelle Béranger. Radberg, il dit que le corps du Christ, le corps eucharistique du Christ, est le même corps que Jésus de Nazareth. C'est-à-dire presque une présence physiologique. Évidemment, l'Église a réagi contre ça. Donc, mais alors, du coup, est-ce une présence symbolique? Alors ça, c'est l'excès de Béranger, qui va dire, dans l'hostie consacrée, ça n'est qu'un signe.
0: Oui, parce qu'il faut qu'on se rappelle aussi que tout part de ces paroles de Jésus pendant la scène. Je vous donne mon corps, ceci est mon corps, ceci est mon sang, etc. Donc c'est lui qui le dit, et c'est de là que tout part.
6: Oui, oui, absolument. Et dans les paroles de la consécration, quand le prêtre dit la messe, il insiste pour dire clairement, enfin tous les prêtres le font avec tout leur cœur, de dire clairement, ceci est mon corps. Et non pas ceci signifie mon corps, ou ceci représente mon corps, ou je ne sais quoi.
0: Mais d'un autre côté, c'est quand même très compliqué à croire que Jésus est là tous les dimanches, dans toutes les paroisses de France et de Navarre et de tous les pays du monde, et qu'il se fait réellement présent dans une hostie et dans le vin.
6: Oui, c'est difficile c'est difficile à imaginer et à comprendre conceptuellement. Alors, les concepts ont été très éclairés au fur et à mesure de débats théologiques, et c'est saint Thomas d'Aquin, comme souvent, qui nous a mis sur la bonne voie en utilisant le mot « substance ». Alors vous allez me dire, ça complique tout, parce qu'en effet, dans le vocabulaire contemporain, « substance », ça veut dire ce qui est palpable, concret, mais pas du tout au XIIIe siècle. La substance, c'était la vérité de la chose. Et donc, une chose pouvait avoir une apparence et une vérité qui n'était pas autre que l'apparence, mais qui était infiniment plus vraie que l'apparence. Et c'est ça la présence réelle, c'est la présence vraie du Christ, c'est la vraie présence du Christ.
0: Alors on en parlait au début d'émission, la présence réelle, ça peut être aussi la présence de Jésus et de Dieu dans tout un tas d'éléments, d'aliments, d'émotions, d'objets du quotidien. Ça aussi c'est vrai, c'est réel?
6: Ah oui, ça moi bien sûr. Alors dans la théologie catholique, y compris contemporaine, on a l'habitude de dire qu'il y a plusieurs modes de présence, même dans la célébration de la messe. Il n'y a pas que le corps et le sang du Christ qui soient la présence réelle du Christ. Il y a l'assemblée, il y a la parole de Dieu, et il y a la personne du ministre. Et évidemment, le corps et le sang du Christ. Donc il y a déjà là, dans la célébration de la messe, il y a quatre types de présence du Christ. De même qu'il est présent dans le geste de la charité, du don de soi.
0: Bien, merci beaucoup, Père Clazen, de nous avoir éclairé sur cette présence réelle. Et il est temps de vous souhaiter un excellent temps de Pâques. Merci d'être toujours aussi fidèle à notre rendez-vous. Et à très vite sur KTO. Ciao.

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0: Chapitre 3. Elle dit ce qu'est l'oraison de recueillement que le Seigneur accorde d'ordinaire avant celle dont il vient d'être question. Elle en montre les effets et achève d'exposer ceux de l'oraison précédente, où il a été traité des goûts que le Seigneur donne. Les effets de cette oraison sont nombreux. Je vais en exposer quelques-uns. Mais tout d'abord, je veux parler d'une autre sorte d'oraison qui la précède presque toujours. Comme j'en ai parlé ailleurs, je n'en dirai que quelques mots maintenant. C'est un recueillement qui me semble également surnaturel. Il ne consiste pas à être dans l'obscurité, ni à fermer les yeux. Il ne dépend pas d'une chose extérieure, bien que sans le vouloir, on ferme les yeux et on désire la solitude. Quoiqu'il n'y ait pas la moindre industrie de notre part, l'âme construit, à mon avis, l'édifice qui la prépare à l'oraison dont j'ai parlé. Les sens et les choses extérieures semblent perdre de leur empire, et l'âme reconquiert peu à peu celui qu'elle avait perdu. On dit que l'âme rentre alors au-dedans d'elle-même, et quelquefois qu'elle monte au-dessus d'elle-même. Avec un tel langage, je ne saurais rien expliquer, et mon tort est de m'imaginer que c'est mon langage que vous comprendrez, tandis que je ne serais peut-être comprise que de moi-même. Considérons que nos sens et nos puissances dont nous avons parlé sont les habitants de ce château intérieur de l'âme, car c'est la comparaison que j'ai prise afin de pouvoir m'expliquer. Ils l'ont quitté et se sont mêlés, depuis de longs jours et même des années, à des étrangers ennemis de son bien. Une fois partis, ils ont compris leur malheur. Ils se sont rapprochés du château, mais ils ne parviennent plus à y rentrer, tant l'habitude de se tenir dehors est pernicieuse. Du moins, ce ne sont plus des traîtres. Ils se trouvent dans le voisinage du château. À la vue de leur bonne volonté, le grand roi qui l'habite veut bien, dans son immense miséricorde, les ramener à lui. Ce bon pasteur donne un coup de sifflet si suave qu'ils le perçoivent à peine, mais qui leur fait reconnaître sa voix. Et alors, ils n'errent plus autant à l'aventure et reviennent à leur demeure. Ce coup de sifflet du pasteur a tant d'empire sur eux qu'ils abandonnent les choses extérieures dans lesquelles ils étaient absorbés et rentrent dans le château. Il me semble que je n'ai jamais mieux expliqué cette faveur qu'en ce moment. Quand on cherche Dieu, on le trouve mieux et d'une manière plus profitable en soi que dans les créatures. C'est là que saint Augustin l'a trouvé, comme il nous le raconte, après l'avoir cherché en beaucoup d'endroits. L'âme reçoit un secours précieux quand Dieu lui accorde cette faveur. N'allez pas croire cependant que vous l'obtiendrez à l'aide de l'entendement, en considérant que Dieu est au-dedans de vous, ou à l'aide de l'imagination, en vous le représentant en vous. Cette méthode est bonne, et c'est là une excellente manière de méditer. Elle est basée sur la vérité, puisque, de fait, Dieu est au-dedans de nous-mêmes. Mais chacun de nous peut y réussir avec le secours de Dieu, bien entendu. Ce n'est point là le recueillement dont je parle. Il est d'une toute autre sorte. Parfois même, l'âme n'a pas encore commencé à penser à Dieu, que les gens dont nous parlions se trouvent déjà dans le château. On ne sait comment ils y sont entrés, ni comment ils ont entendu le coup de sifflet de leur pasteur, puisque les oreilles n'ont perçu aucun son. Mais on sent d'une manière notable à l'intime de l'âme un recueillement plein de suavité, comme peuvent s'en convaincre ceux qui en ont l'expérience. Pour moi, je ne saurais m'expliquer plus clairement. J'ai lu, ce me semble, que ce recueillement surnaturel ressemble à l'acte par lequel le hérisson et la tortue rentrent en eux-mêmes. Celui qui a écrit cette comparaison devait sans doute en avoir l'intelligence. Toutefois, ne l'ignorons pas, ces animaux rentrent en eux-mêmes quand ils veulent, tandis que le recueillement surnaturel n'a pas lieu quand nous le voulons, mais seulement lorsqu'il plaît à Dieu de nous le donner. Je suis persuadée que si Dieu l'accorde, c'est à des personnes qui ont renoncé aux choses du monde. Je ne dis pas « en fait » parce que leur état les en empêche et qu'elles ne le peuvent pas, mais par leur désir. Il les appelle d'une manière toute particulière à la vie intérieure. Je crois même que si ces personnes savent correspondre à ces avances, il ne se contentera pas de leur accorder cette seule grâce, dès lors qu'il commence à les appeler à un état plus élevé. Ceux qui se reconnaîtront favorisés de la sorte doivent adresser beaucoup de louanges au Seigneur, car il n'est que trop juste de reconnaître cette grâce. Et par cette gratitude, il se dispose à en recevoir de plus haute. Ce recueillement est une disposition à écouter les paroles divines. Aussi, comme le conseillent certains livres, l'âme doit alors éviter de discourir et considérer attentivement ce que le Seigneur opère en elle. Toutefois, si Sa Majesté n'a pas encore commencé à nous enivrer de ses délices, je ne saurais comprendre comment on pourrait empêcher l'entendement de discourir. Il en résulterait plus de dommages que de profits. C'est là un point qui a été très discuté entre plusieurs personnages adonnés à la spiritualité. Pour moi, je confesse mon peu d'humilité. Mais je ne trouve pas qu'il m'ait donné une raison convaincante pour que je me range à leur avis. L'un d'eux m'a légué un certain livre du saint religieux appelé Pierre d'Alcantara. Je l'appelle saint car je crois qu'il l'est. Et volontiers je me serais rendu à son opinion parce que je sais qu'il était au courant de cette question. Or, après avoir lu le livre, nous trouvâmes qu'il disait la même chose que moi. Il ne se servait pas des mêmes termes, mais on voyait bien par ce qu'il disait que si d'après lui, l'entendement ne doit plus discourir, c'est que l'amour est déjà éveillé dans l'âme. Il peut se faire que je me trompe, mais voici mes raisons. Tout d'abord, dans ces choses spirituelles, celui-là fait plus qui est moins porté à penser et à vouloir agir. Ce que nous avons à faire, c'est de nous tenir comme des pauvres nécessiteux en présence d'un grand et riche monarque. À peine ont-ils demandé l'aumône qu'ils baissent les yeux et attendent en toute humilité. Quand il nous semble que Dieu, par des voies secrètes, nous fait comprendre qu'il nous écoute, il est bon alors de nous taire, dès lors qu'il nous a permis de nous approcher de lui. Il ne sera pas mal de chercher, si nous le pouvons, bien entendu, à ne pas discourir. Mais si nous ne comprenons pas encore que ce grand roi nous écoute et nous regarde, nous ne devons pas rester comme des insensés à ne rien faire. C'est ce qui n'arrive que trop à l'âme quand elle a essayé de ne plus discourir. Elle se trouve dans une aridité plus grande. Peut-être même son imagination est-elle plus troublée par suite de l'effort qu'elle a fait pour ne penser à rien. Le Seigneur, au contraire, veut que nous lui adressions alors nos demandes et que nous considérions que nous sommes en sa présence. Il sait d'ailleurs ce qui nous convient. Pour moi, je ne puis croire que des moyens humains réussiraient dans des choses où Sa Majesté, ce me semble, à poser des limites qu'elle se réserve de faire franchir elle-même. Elle a laissé assez d'autres choses à notre disposition, comme les pénitences, les bonnes œuvres et l'oraison que nous pouvons faire avec son secours jusqu'au point où notre faiblesse nous le permet. La seconde raison, c'est que ces opérations intérieures sont toutes suaves et pacifiques. Or, faire une chose pénible causerait plus de dommages que de profits. J'appelle chose pénible tout effort que nous voudrions réaliser, comme serait la peine de retenir son haleine. L'âme doit alors se remettre entre les mains de Dieu pour qu'il fasse d'elle ce qu'il voudra, avec le plus complet désintéressement de son avancement qu'elle pourra et la plus complète résignation au bon vouloir de Sa Majesté. La troisième raison, c'est que l'effort même que l'on fait pour ne penser à rien excitera peut-être l'imagination à s'occuper de beaucoup de choses. La quatrième raison, c'est que le plus important et le plus agréable pour Dieu consiste à nous rappeler son honneur et sa gloire, à nous oublier nous-mêmes, ainsi que notre propre avancement, nos plaisirs et nos joies. Or, celui-là s'oublie-t-il lui-même qui est très attentif à ne pas remuer et à ne pas laisser se remuer son entendement et ses désirs pour rechercher la plus grande gloire de Dieu, comme à se réjouir de celle dont il est en possession. Aussi, quand il plaît à Sa Majesté d'empêcher l'entendement de discourir, elle l'occupe d'une autre sorte et l'instruit en l'éclairant d'une manière si élevée au-dessus de ses propres forces qu'il en est tout absorbé. Et sans qu'il sache comment cela s'est fait, il se trouve enrichi de beaucoup plus de connaissances qu'il n'aurait pu en acquérir avec toutes les industries dont nous nous servons pour mieux suspendre ses opérations. Dieu nous a donné nos facultés pour que nous nous en servions, et chacune d'elles aura sa récompense. Il ne faut donc pas chercher à les tenir dans une sorte d'enchantement, mais les laisser accomplir leur office jusqu'à ce qu'il plaise à Dieu de les appeler à un état plus élevé. Voilà ce que je comprends. Ce qui convient le mieux à l'âme que le Seigneur a daigné élever à cette demeure, c'est de faire ce que j'ai dit. Elle doit s'appliquer sans violence et sans bruit à empêcher les discours de l'entendement, mais non à le suspendre. J'en dis autant de l'imagination. Il est bon, au contraire, qu'elle se rappelle qu'elle est en présence de Dieu et considère qui il est. Si ce que l'entendement éprouve en lui-même le ravit, à la bonne heure. Mais qu'il ne cherche pas à comprendre ce que c'est, car une telle faveur est accordée à la volonté. Qu'il la laisse donc en jouir, sans rien faire de plus que de lui suggérer quelques paroles d'amour. Car bien que nous ne cherchions pas à rester alors sans penser à rien, cela arrive souvent, mais dure très peu de temps. J'ai déjà exposé ailleurs le motif pour lequel l'entendement se trouble dans cette sorte de raison dont j'ai commencé à parler au début de cette demeure. J'en ai parlé en même temps que de l'oraison de recueillement. Mais j'aurais dû le faire tout d'abord, car elle est de beaucoup inférieure à celle des goûts divins dont il a été question et dont elle est la préparation. Dans l'oraison de recueillement, il ne faut pas laisser la méditation ni le travail de l'entendement. Dans l'oraison des goûts divins, où l'eau de la grâce coule de la source même sans passer par des aqueducs, l'entendement s'arrête, ou mieux, est arrêté, parce qu'il voit qu'il ne comprend pas ce qu'il veut. Voilà pourquoi il se porte ici et là comme un insensé, sans trouver de repos nulle part. Quant à la volonté qui trouve un repos si intime en son Dieu, elle est profondément peinée de son trouble. Mais elle ne doit pas en faire cas, parce qu'elle perdrait une grande partie de la jouissance où elle est. Elle doit le laisser aller et s'abandonner elle-même entre les bras de l'amour. Sa Majesté lui apprendra ce qu'elle a à faire en cet état, où elle ne doit avoir, pour ainsi dire, d'autre souci que celui de se reconnaître indigne d'une si haute faveur et d'en rendre grâce. Comme j'ai voulu parler de l'oraison de recueillement, j'ai laissé de côté les effets ou les signes auxquels l'âme reconnaît que Dieu l'a élevée à cette oraison de goût. Je reprends, à cette oraison des goûts. Mais j'y reviens. L'âme découvre clairement en elle une sorte de dilatation ou d'agrandissement. Supposez une source qui n'a pas de ruisseau où se déverser, mais dont le bassin qui la contient est fabriqué de telle sorte qu'il s'agrandit au fur et à mesure que l'eau s'y déverse. Ainsi en est-il de l'âme dans cette oraison. Il y a encore beaucoup d'autres merveilles que Dieu opère en elle pour la préparer et la disposer à contenir toutes ses faveurs. Voici comment se manifeste cette suavité et cette dilatation intérieure. L'âme n'est plus aussi liée que précédemment dans les choses qui concernent le service de Dieu. Elle s'y trouve, au contraire, beaucoup plus large. Sa frayeur de l'enfer n'est plus aussi grande, bien qu'elle redoute davantage d'offenser Dieu. Elle perd ici la crainte servile et elle est remplie de la plus ferme confiance qu'elle jouira de Dieu un jour. La crainte de perdre la santé, qui lui faisait fuir les austérités, a fait place à l'assurance qu'elle peut tout avec le secours du ciel, et elle a un désir plus vif que jamais de se livrer à des pénitences corporelles. L'appréhension qu'elle avait pour les épreuves a diminué parce que sa foi est plus vive. Elle comprend que si elle les endure pour Dieu, Sa Majesté lui donnera la grâce de les supporter avec patience. Parfois même, elle les désire, parce qu'elle se sent fortement portée à accomplir quelque chose pour sa gloire. Comme elle a une connaissance plus haute des perfections divines, elle voit mieux combien elle est pleine de misère. Étant déjà admise à goûter les douceurs de Dieu, elle comprend mieux combien sont vils tous les plaisirs d'ici-bas. Elle s'éloigne peu à peu de toutes les joies terrestres et elle a plus d'empire sur elle-même pour poursuivre un tel but. Enfin, elle a grandi dans toutes les vertus et elle ne manquera pas de réaliser de nouveaux progrès. Mais qu'elle ne retourne pas en arrière par quelque offense contre Dieu, parce qu'alors elle perd tout, si élevée qu'elle soit déjà en perfection. Il ne suffit pas non plus que Dieu ait accordé une fois ou deux cette oraison pour que l'âme soit enrichie de toutes ses faveurs. Il faut qu'elle persévère à les recevoir, car c'est de cette persévérance que dépend tout notre bien. Je voudrais donner un avis très important à l'âme qui se verrait arriver à cet état. Elle doit veiller avec un soin extrême à ne pas se mettre dans l'occasion d'offenser Dieu, car elle n'est pas encore formée. Elle est semblable au petit enfant qui commence à téter. S'il s'éloigne du sein de sa mère, que lui adviendra-t-il, sinon la mort ? Je redoute beaucoup qu'une âme à qui Dieu accorde une telle faveur ne tombe dans ce malheur si elle s'éloigne de l'oraison sans une pressante nécessité. Supposez même qu'elle ne la reprenne pas sans retard, elle ira de mal en pis. Il y a, je le sais, beaucoup à craindre dans ce cas. Je dis ce que j'ai vu. Je connais quelques personnes dont je ne saurais trop déplorer l'infortune parce qu'elles se sont éloignées de celui qui leur montrait tant d'amour en se donnant à elles comme amies et en le leur prouvant par des œuvres. J'insiste donc pour que l'on ne s'expose pas au danger. Car le démon travaille beaucoup plus à séduire une seule de ses âmes qu'un grand nombre d'autres à qui le Seigneur n'accorde pas de telles faveurs. Elles peuvent en effet porter un tort considérable au démon en entraînant d'autres âmes à leur suite et peut-être même en rendant les plus signalés services à l'Église de Dieu. Mais n'y aurait-il pas d'autre raison que celle de l'amour particulier que Sa Majesté leur témoigne, que cela suffirait pour que le démon ne néglige aucun moyen de les perdre? Voilà pourquoi elles sont violemment tentées. Et si elles s'égarent, leur chute est beaucoup plus profonde que celle des autres. Quant à vous, mes sœurs, d'après ce que nous pouvons en juger, vous êtes à l'abri de ces dangers. Mais que Dieu vous préserve de l'orgueil et de la vaine gloire. Si le démon cherche à contrefaire les faveurs dont le Seigneur enrichit l'âme dans cette demeure, vous le reconnaîtrez en effet. Loin de produire ceux dont nous avons parlé, il en produirait de tout opposé. Je voudrais vous prémunir contre un péril dont je vous ai déjà parlé ailleurs et dans lequel j'ai vu tomber des personnes d'oraison et surtout des femmes. Comme nous sommes plus faibles par nature, il y a aussi plus de motifs d'exposer ce que je vais dire. Voici ce dont il s'agit. Quelques-unes, par suite de leur grande pénitence, de leur oraison ou de leur veille, et même sans cela, sont d'une complexion très délicate. Si elles reçoivent quelques consolations spirituelles, leur nature succombe. Lorsqu'elles éprouvent un certain contentement intérieur et une défaillance extérieure, ou cette faiblesse qui arrive dans le sommeil des puissances qu'on appelle spirituelles et qui est quelque chose de plus élevé que ce que j'ai dit, il leur semble que c'est tout un. Elles se laissent aller à une sorte d'enivrement. Plus elles s'y laissent aller, et plus l'enivrement augmente, parce que leur nature se débilite toujours davantage. Elles s'imaginent qu'il s'agit vraiment d'un ravissement. Pour moi, j'appelle cela de la niaiserie, car elles ne font pas autre chose alors que de perdre le temps et de ruiner leur santé. J'ai connu une personne qui restait 8 heures en cet état, sans perdre le sentiment et sans rien éprouver des choses de Dieu. Quelqu'un comprit ce que c'était. Il l'obligea à dormir, à manger et à modérer ses pénitences. C'est ainsi qu'il la délivra. Son confesseur et d'autres personnes s'y étaient trompées. Elle-même se faisait illusion. mais elle n'avait pas voulu tromper. Je crois bien que le démon y était pour quelque chose. Il voulait en tirer quelques gains et n'y avait déjà que trop réussi. Quand cet état vient véritablement de Dieu, comprenons bien que s'il y a défaillance intérieure et extérieure, l'âme ne succombe pas. Elle goûte, au contraire, une joie très vive de se voir si près de Dieu. De plus, cet état, au lieu de durer si longtemps, passe au contraire très vite. Bien que cette ivresse et cette oraison se renouvellent, elle ne saurait, s'il ne s'agit pas de la faiblesse dont j'ai parlé, arriver à abattre le corps ni à produire en lui une souffrance extérieure. Voilà pourquoi vous êtes prévenu que si vous éprouviez quelque chose de semblable à ce que je dis de cette personne, vous devez en aviser la supérieure et faire diversion le plus que vous pourrez. La supérieure défendra à ses sœurs les longues heures d'oraison. Elle ne leur en permettra que très peu. Elle leur commandera, en outre, de bien dormir et de bien manger, jusqu'à ce que les forces corporelles leur soient revenues, si toutefois elles les ont perdues parce qu'elles se sont privées de sommeil et de nourriture. Dans le cas où leur nature serait si faible que tous ces moyens se trouveraient insuffisants, elles peuvent m'en croire. Dieu ne les appelle qu'à la vie active. D'ailleurs, il faut de tout dans nos monastères. On doit occuper ses sœurs dans les offices et veiller à ce qu'elles ne gardent que très peu la solitude, pour ne pas les exposer à perdre complètement la santé. Ce sera là une grande mortification pour elles. Mais le Seigneur veut, en la leur imposant, éprouver leur amour par la manière dont elles supporteront son absence. Au bout d'un certain temps, il daignera leur rendre la santé. Dans le cas contraire, elles se contenteront de gagner des mérites en priant vocalement et en faisant l'obéissance. Elles mériteront ainsi ce qu'elles auraient obtenu par l'oraison des goûts de la vie de contemplation et peut-être même davantage. Il pourra se rencontrer encore des personnes, comme j'en ai connu, qui ont la tête et l'imagination très faibles. Il leur semble voir tout ce qu'elles pensent. Cela est très dangereux. Peut-être en parlerai-je plus loin. En tout cas, je n'en dis pas davantage en ce moment. Si je me suis beaucoup étendue à traiter de cette demeure, c'est parce qu'elle est celle, à mon avis, où entre le plus grand nombre d'âmes. De plus, le naturel s'y trouvant mêlé au surnaturel, le démon peut y causer plus de préjudice que dans les autres dont je vais parler et où le Seigneur ne lui laisse pas tant de pouvoir. Que ce divin maître soit loué à jamais. Ainsi soit-il.
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Il y eut un temps où l'on se disait « Marions-nous, nous finirons bien par nous aimer ». Puis à ce mariage de raison a succédé le mariage d'amour, où l'on se disait « Nous nous aimons, alors marions-nous ».

tombe rarement amoureuse par coup de foudre, parce qu'elle a dans la tête un prince charmant, peut-être un grand blond aux yeux bleus. Et quand c'est un petit aux cheveux bruns et aux yeux marrons qui lui avoue son amour, ça ne correspond pas à l'image. Il faut qu'elle se fasse à l'idée. Et puis elle va se dire, s'il a des sentiments pour moi, c'est qu'il a bon goût. Et elle va peut-être arriver à tomber amoureux. Bref, quelle joie quand les deux peuvent s'avouer leur amour. C'est un peu comme un marcheur en montagne qui trouve un torrent d'eau pure et qui s'y plonge. Il est régénéré, lavé, revigoré. Et à ce moment-là, ils ont deux solutions. Soit de se laisser porter par le torrent et de descendre en aval. Mais là, ils risquent de rencontrer des eaux de moins en moins pures, de plus en plus polluées, qui risquent d'empoisonner leur amour. La vraie solution, c'est de remonter jusqu'à la source. L'eau sera de plus en plus pure, mais il faut qu'ils acceptent d'avancer à contre-courant de la société, à contre-courant de leurs penchants naturels, à contre-courant des découragements qui ne manqueront pas. Et comment avancer à contre-courant? Dieu nous conduit, pour faire bref, par le spi et par le psy. Le spirituel et le psychologique. Le spirituel, c'est toute la vie de foi et de prière. Et le psychologique, j'en dis un petit mot à travers quelques petites histoires. Parce que les planètes Vénus et Mars sont très différentes. On raconte que un jour, un homme qui marchait le long de la Seine a buté contre une lampe genre Aladdin sous un pont. Et il en est sorti un génie. L'homme savait qu'il avait droit à 3 vœux et il l'a dit aussitôt. « Ah !» lui a dit le génie, « non. Je suis fatigué, je suis mal placé, je suis dérangé trop souvent. Non, choisis un seul vœu, tu n'as droit qu'à un. »« Oh !» il dit, « j'ai vite choisi mon vœu. » Je veux depuis longtemps aller aux îles Baléares, mais je ne supporte ni l'avion, ni le bateau. Est-ce que tu pourrais me construire une route de façon à ce que je puisse y aller en voiture ?» Le génie a éclaté de rire, disant « Non, je suis un génie, d'accord, mais est-ce que tu as réfléchi aux millions de mètres cubes de ciment et de goudron qu'il faudrait, aux kilomètres de tiges filetées qu'il faudrait pour armer le béton ? Ça n'est pas possible. Donne-moi un autre vœu. » Alors, il a réfléchi un peu, puis il a dit « Il y a une chose que j'aimerais beaucoup aussi, c'est mieux comprendre la psychologie de ma petite femme. Pourquoi parfois elle pleure alors que je ne vois pas ce qui est inquiétant? Pourquoi elle me fait des reproches alors que j'ai essayé de bien faire? Pourquoi parfois elle éclate de rire alors que je ne vois pas ce qui est vraiment amusant? Est-ce que tu pourrais me... » Le génie a dit, « Ta route, tu la veux à 4 voix ou à 2 voix ?» Et oui, ce sera toujours difficile de comprendre la psychologie de l'autre, mais c'est passionnant aussi d'essayer. Les femmes ont aussi leurs histoires. Vous connaissez peut-être cette question qu'elles posent volontiers. Pourquoi dans la Bible est-il écrit que Ève a été créée après Adam? Eh bien, c'est tout simplement parce que lorsqu'on veut faire un chef-d'œuvre, on commence par faire un brouillon. Elle raconte aussi cette histoire contradictoire avec cette blagounette, qu'en fait, c'est la femme qui a été créée en premier. Et elle a dit au bon Dieu, « S'il te plaît, papa bon Dieu, fais-moi une aide qui me correspondra. » « Oh !» a dit le bon Dieu, « non, je suis fatigué. C'est déjà le 6e jour de création, je n'en peux plus. J'ai peur de te créer quelqu'un qui sera pantouflard, égocentré, qui ne pensera qu'à lui. Non, tu vois, je ne peux pas. » Mais elle a été tellement insistante que le bon Dieu a fini par dire, « Bon, d'accord, je vais te faire un compagnon, mais à une condition, c'est qu'on lui laisse croire qu'il a été créé en premier. » On l'a compris, pour avancer vers la source d'eau pure, il faut chaque jour cueillir une brassée d'amour et une pincée d'humour.

Bonjour. Les incendies de forêt géants qui se sont multipliés ces dernières années affligent tous les amoureux de la nature. On se souvient du méga-feu de 2022 en Gironde. Même quand les vies et les habitations humaines sont sauvées, la dévastation d'une multitude d'espèces animales nous désole. C'est un signe positif de notre attachement au reste du vivant et de notre conscience de sa valeur. Vous connaissez peut-être l'essai « Almanach d'un comté des sables ». Son auteur, Aldo Leopold, est l'un des pères de la pensée écologique. Cet Américain, qui était à la fois chasseur, pêcheur et défenseur de la nature, a publié ce texte prophétique, poétique et politique en 1940. Dès la première phrase, sa lecture m'a beaucoup touché. Il y a des gens qui peuvent se passer des êtres sauvages et d'autres qui ne le peuvent pas. Et Aldo Leopold d'avouer qu'il ne le peut pas. Son essai n'a rien perdu de son actualité. Il nous appelle à la responsabilité. Ces grands incendies aussi, parce que l'homme, dans l'immense majorité des cas, en est la cause. Cause directe, comme incendiaire, par maladresse ou malveillance, mais aussi cause de l'ampleur des dégâts par sa façon de gérer la nature sans sagesse. Ces lourds bilans incitent à des remises en cause, notamment celle de la monoculture forestière de pins maritimes. Napoléon III ayant créé dans les anciennes Landes de Gascogne la plus grande forêt artificielle d'Europe, le paysage que nous connaissons a rendu ces espaces de plus en plus desséchés et excessivement vulnérables. Des experts réfléchissent à la façon d'entamer une inflexion dans cette politique forestière. Ils relèvent la façon dont la résilience de la nature s'opère après un méga-feu. La biodiversité se redéploie surtout à partir d'oasis de survie, en marge des grandes plantations de résineux. Marécages et lagunes notamment, mais aussi lisières de feuillus épargnées par les flammes de 2022. Les défenseurs des forêts en libre évolution, c'est-à-dire sans intervention humaine, soulignent qu'en 2012, le puissant incendie qui ravageait l'île de Gomera, aux Canaries, s'est arrêté net là où commençait la forêt primaire. Dense et impénétrable, elle a opposé une barrière naturelle aux flammes. Composée d'étages et d'espèces variées, surtout de feuillus, de tous âges, elle coupe le vent et retient l'humidité. On ne va pas du jour au lendemain faire basculer la sylviculture des Landes en agroforesterie, mais quelques pionniers tentent de démontrer qu'une alternative est possible. Ils vantent une forêt multifonctionnelle, conciliant la production de bois avec un paysage en mosaïque, facteur de biodiversité. Un documentaire de France 3 intitulé « Après le feu » donne la parole à l'un de ces forestiers des Landes. Il explique avoir convaincu certains propriétaires qu'en laissant les feuillus et résineux pousser spontanément ensemble, on peut obtenir une rentabilité supplémentaire de 30% tout en offrant un tout autre paysage, à condition bien sûr de résister à la pression des grandes entreprises sylvicoles détenues par des investisseurs qui imposent une rentabilité à court terme. Si le feu dévastateur pouvait déclencher une prise de conscience qu'il faut relâcher notre emprise sur la nature pour la laisser exprimer sa résilience, ce serait une bonne nouvelle.

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De la lettre aux Galates. Lorsque les temps furent accomplis, Dieu a envoyé son Fils. Il est né d'une femme, il a été sujet de la loi juive pour racheter ceux qui étaient sujets de la loi et pour faire de nous des fils.

Bénissons notre Dieu. Il a voulu que toutes les générations proclament bienheureuse la mère de son Fils.

0: pour ton humble servante, attentive à ta parole, modèle du cœur qui écoute. Pour celle qui a mis ton Fils au monde, la mère de l'homme nouveau.
1: Béni sois-tu, Seigneur,
0: pour celle qui a veillé sur la croissance de Jésus, présence maternelle dans l'Église. Pour celle qui s'est tenue debout au pied

0: de la croix, force des accablés.
1: Béni sois-tu, Seigneur, éternellement.
0: Pour celle que tu as remplie de joie au matin de Pâques, espérance des vivants. Pour celle que tu as fait monter au ciel, près de ton Fils, secours des mourants.

0: Que la prière maternelle de la Vierge Marie vienne à notre aide, Seigneur. Accorde-nous par sa protection de parvenir à la montagne véritable qui est le Christ notre Seigneur. Lui qui vit et règne avec toi dans l'unité du Saint-Esprit, Dieu pour les siècles des siècles.
1: Amen.
0: Le Seigneur

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1: Du psaume 4.
2: Quand je crie, réponds-moi, Dieu, ma justice. Toi qui me libères dans la détresse, pitié pour moi, écoute ma prière. Fils des hommes, jusqu'où irez-vous dans l'insulte à ma gloire, l'amour du néant et la course au mensonge? Sachez que le Seigneur a mis à part son fidèle. Le Seigneur entend quand je crie vers lui. Mais vous, tremblez, ne péchez pas. Réfléchissez dans le secret, faites silence. Offrez les offrandes justes et faites confiance au Seigneur. Beaucoup demandent « Qui nous fera voir le bonheur ?» Sur nous, Seigneur, que s'illumine ton visage. »

Tu mets dans mon cœur plus de joie que toutes leurs vendanges et leurs moissons. Dans la paix, moi aussi, je me couche et je dors, car tu me donnes d'habiter, Seigneur, seul dans la confiance. »

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1: Direction le sud-est des États-Unis, la Louisiane représente un îlot de résistance catholique et francophone. De sa capitale Baton Rouge à la Nouvelle-Orléans, le documentaire que vous allez entendre montre comment les Louisianais sont restés attachés à leurs racines religieuses et leur identité acadienne et créole. Pilier de cette tradition, l'Église catholique continue le combat pour la sauvegarde de l'héritage culturel français. Le documentaire Louisiane, un héritage catholique français rappelle ainsi que les États-Unis, tentés aujourd'hui par l'hégémonisme culturel, ne représentent pas qu'un seul visage. Une coproduction KTO Parce que production réalisée par Mathieu Saint-Tenac en 2023.
2: Les rives du puissant fleuve Mississippi jusqu'à ses méandres, au cœur du bayou. Le murmure de l'eau raconte l'âme de la Louisiane. Cette terre aux racines françaises, marquée par une histoire tourmentée, faite de guerre et d'exode, d'esclavage et de résilience. L'Église catholique se dresse comme une silhouette familière, avec 3 siècles de présence, symbole d'une résistance à l'américanisation.
3: To be Cajun is to be Catholic. If I want to do justice to my grandpère, I have to respect the fact that he would rather die than deny his faith.
4: Dans ces temps-là, quand les Anglais ont arrivé, même quand j'étais petit ou avant ça, probablement ma grand-mère et une autre de ma famille, c'était pas bon d'être Cajun, c'était pas bon d'être français, créole, des choses comme ça. T'as pas une bonne langue, t'as une mauvaise religion.
2: Qui sont ces communautés dans lesquelles l'identité et la foi s'entremêlent? Ici, les familles prient et chantent dans une langue qu'on a voulu faire disparaître. Un français qui raconte les migrations et les mélanges.
5: The two big pillars of our culture here in South Louisiana would be the church, the Catholic Church, as well as our French language.
6: Il y a un désir de préserver, de continuer. Ces traditions de notre foi et de notre culture.
2: Les Louisianais sont en lutte pour sauvegarder leurs différences, leur religion, leur culture, leur héritage.

nom français s'installe au milieu des années 1700 sur le territoire du peuple Atacapas, converti au catholicisme. Saint-Martinville se développe et sera surnommé le Petit Paris. La deuxième vague de peuplement francophone qui va marquer la région de son empreinte est celle des Acadiens. Le Bayou fut un refuge pour ces exilés qui bâtirent ici leur église à leur arrivée en 1765. Elle est l'une des plus vieilles églises des États-Unis. Le père Jason Vidrine donne la messe en latin, en anglais et en français. Les fidèles prient le rosaire dans la langue de leurs ancêtres. La langue française a été méprisée jusqu'à être interdite d'enseignement dans l'État. Mais l'église de Louisiane s'est imposée en protectrice de la langue française pour ses fidèles, en la gardant comme langue liturgique jusqu'au milieu du XXe siècle. Le père Vidrine est né non loin d'ici. Il tente de perpétuer cette tradition francophone. Légataire également de l'un des plus beaux presbytères des États-Unis, il vit dans la demeure des prêtres qui sont venus de France avant lui.

0: Père Vidrine mène, lui, une vie dans deux langues. Les églises ont pu devenir des bastions de résistance linguistique grâce à un lien continu entre le sud de la Louisiane et la France.
1: Les prêtres étaient de la France jusqu'au 1930 ou 1940. C'était tous les prêtres français. On n'avait pas des prêtres natifs de Louisiane jusqu'au 1930. Les prêtres français ont pensé que seraient toujours les prêtres français qui servent ici en Louisiane. Et c'est pourquoi

0: Quoi, la couture était ici en Acadiana était si fort, je pense, hein, parce que l'église est comme ici à Saint-Martinville au milieu de la ville et la vie de la ville. Non, mais les prêtres français avaient un bon rôle dans le français ici.
1: Sur les rives du Bayou, non loin de l'église de Saint-Martinville, la croix de la déportation fait face à sa grande sœur jumelle à des milliers de kilomètres au Canada, là où ont été embarqués de force 10 000 Acadiens par les soldats britanniques. La Nouvelle-France est au milieu du 18e siècle à son apogée, de la Nouvelle-Orléans jusqu'au Labrador, grâce à ses alliances avec de nombreuses tribus amérindiennes. Les Britanniques, sur la côte est, disputaient alors aux Français des territoires de l'actuel Canada et redoutaient que les Acadiens, catholiques et francophones, puissent être des ennemis de l'intérieur. Classés sujets indésirables par la couronne britannique, cette dernière organise leur déportation de masse, appelée Grand Dérangement, une tragédie encore dans la mémoire des descendants des Acadiens déportés, les Cajuns, par déformation anglaise de leur nom d'origine. Ils se sont mélangés aux autres populations louisianaises, amérindiennes et françaises.
0: Comme beaucoup de monde en Louisiane, mon histoire a beaucoup des ancêtres des différentes parts de le monde francophone et aussi indien, de la tribe Kaskaskia. Mon sixième grand-père en arrière est arrivé comme un officier des marines françaises. Mes ancêtres se mariaient avec des Espagnols qui s'installaient là-bas. Et aussi les Acadiens. Et donc, dans tous mes descendants, il y a des Espagnols, des Cajuns, des Français.
1: À quelques rues de l'église de Saint-Martinville, la communauté de Jésus crucifié est au service des plus nécessiteux. En contact constant avec le monde profane, les frères et les sœurs ouvrent les portes de leur église pour partager des temps de contemplation. Les religieux sont d'origines diverses. Certains viennent de très loin. La plupart sont des enfants du pays, des Cajuns, comme le père Champagne, maître des lieux. Le français de son enfance s'est effacé au profit de l'anglais, mais il continue de perpétuer la mémoire de son peuple.
2: We had the French already, the missionaries that were settling and building churches here prior to the arrival of the Acadians. When the Acadians came, they had a very deep faith, a love for the Blessed Mother and a love for the faith of the Eucharist. The Acadians were Catholic, and they're here because they refused not to be Catholic. There were two reasons why they were persecuted. They were French and they were Catholic. And the L'Anglais said, you swear allegiance to the Church of England. And I said, pas du tout. I say, no way, jamais, jamais. So we have young brothers and young sisters, and they're local. We have Boudreaux, we have Bourques, la famille de Bourques, la famille de Boudreaux. We have the Champagne, la famille de Champagne, comme moi.
1: Pour commémorer la déportation des Acadiens, la fête de l'Assomption du 15 août a été choisie. En tant que descendants des sujets français installés en Amérique sous Louis XIII, les Louisianais perpétuent la tradition du royaume de France qui plaça son peuple sous la protection de la Vierge Marie. Le père Champagne est en charge d'organiser cette procession.
2: We know that the deportation, the whole derangement of Nouvelle-Écosse, all that happened from like 1755 to like 1768, somewhere in there. So, but 1765 is what kind of the date that's associated here in Louisiana. And our church was erected in 1765 here in St. Martinville. And it's the Mother Church of the Acadians. Fête Dieu is a feast day all day long. It's an entire day of prayer, beginning with a mass in the morning, ending with the vespers in the evening. It's all day with the Lord, taking the Lord down the bayou, down the river, and then stopping at the various stops to do benediction and prayers. And it's a time to be in church all day long. And it becomes a great, great manifestation of the faith in the public square. We found the largest host we could make, the nuns made, 14 and a half inches, and we took that and built a monstrance to fit that host.
1: Le frère Boudreau et le père Champagne sont fiers de sortir de leur église la plus grande monstrance du monde, haute de 4 mètres, pour être visible pour les fidèles depuis les rives du Mississippi. Par cette célébration de l'Assomption, les Louisianais se souviennent que leurs ancêtres ont été mis de force dans des bateaux car catholiques

0: Mais avant de débuter la procession, les frères n'oublient pas leur devoir.
1: Hail Mary, full of grace, the Lord is with thee. Blessed art thou among women, and blessed is the fruit of thy womb, Jesus. Holy Mary, Mother of God, pray for us sinners, now and at the hour of our death. Amen. Some of our homebound people, right? So, kind of just entering into their life and trying to be a consolation to them in their suffering, so.
0: Dans l'état le plus pauvre des États-Unis, les religieux prennent le relais de l'aide sociale. Avec le centre Mère Teresa, la communauté de Jésus crucifié distribue 80 tonnes d'aide alimentaire par an aux personnes isolées et sans ressources. La visite d'un frère est très attendue, pour l'aide matérielle, comme pour le maintien du lien social.

0: is the gift you give us of yourself and each other and in your presence in the Blessed Sacrament. Holy Mary, Mother of God, pray for us sinners, now and at the hour of our death. 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
1: Marvin, it was lovely to meet you.
2: L'église a été d'un grand secours pour Jordan Thibodeau, célèbre chanteur francophone de Louisiane. Porte-parole de la culture louisianaise, sa musique voyage dans le monde entier. Mais sa carrière a bien failli ne jamais voir le jour quand la maladie menaçait de lui prendre sa voix et sa vie.
3: L'église a sauvé ma vie. C'est vrai, c'est ça. Un miracle de Dieu. Moi, j'avais des concerts, j'étais jeune, et j'avais plus d'argent. J'ai quitté la maison à 16 ans. Et à 19 ans, j'ai commencé d'avoir des tracas avec mon voix. Et avant longtemps, peut-être un an après ça, je ne pouvais pas parler. Et j'allais à la docteur, c'était l'hôpital Charité, l'hôpital de l'État, mais c'est pas un bon hôpital. Il m'a fait des tests, tout ça. Oh, c'est du cancer, tout ça. OK. Mais c'est quoi qu'on va faire? Et j'ai fait des amis avec le docteur qui était là. Il était jeune, il était tellement bon peuple. Et il m'a dit, OK, on va aller. J'ai appelé un ami, c'est Dr. McWhorter, Baton Rouge. Il va faire tout quelque chose. On va faire des surgeries, il va faire tous les traits. Et tout ça, et c'est tout bon. Il est un des meilleurs, ses qualités de docteur, un des meilleurs dans tous les États-Unis. Il dit, OK, mais je peux pas faire ça, j'ai rien. J'ai 19 ans, j'ai tellement rien. Il m'a demandé, il dit, t'es calé? J'ai dit, ouais. Il dit, non, vraiment, t'es calé? J'ai dit, mais ouais. Il dit, si j'appelle l'église, t'es dans le paperwork et tout ça? Mais j'ai dit, mais ouais, là, je suis calé. Il dit, OK, mais t'es bon. J'ai dit, mais comment je suis bon? Il dit, oh non, les sœurs vont payer pour tout ça. Et elle a commencé, j'avais des surgeries, et après ça, ça a venu back. C'était bloqué plus que 85% de l'air. C'est difficile à souffler et tout ça. Ils ont dit, oh, c'est bon, on va essayer encore. Ça a venu back, c'était toujours là. Il a dit, OK, on va couper une moitié de ça, et on va prendre ça de ta gorge. J'ai dit, oh, man, mais si tu vas prendre un de mes cordes vocales, je vais

rien là-dedans. J'avais rien là-dedans. Et c'était là-bas gros comme ça la semaine avant. Et on a juste arrêté là, tout notre eau. Et il y avait une autre femme là-dedans aussi. Tous nos quatre. Et on a juste guetté à la screen là. Il n'y avait rien. Et finalement, il a tourné à moi et dit, t'as fait quelque chose? Je dis, mais j'ai prié d'ailleurs. Il dit, vraiment, quoi t'as fait? J'ai prié un tas. Il dit, non, mais c'est du concert. Là. Je connais pas quoi tu veux me dire. Que je te dis. Et il dit, ok, peut-être on va espérer. Et j'ai dit, ok. Il dit, viens back la semaine qui vient. Je dis, ok. On a arrêté. La semaine après, j'allais back, c'était pas là. La semaine après, c'était pas là. Il dit, ok, deux semaines, ok, un mois, ok, trois mois. Ça continue comme ça. Et ça n'a jamais eu back.

0: Jourdan remercie le ciel de lui avoir épargné sa voix pour chanter l'histoire de son peuple, une mémoire qui raconte l'américanisation forcée.
1: C'est la dernière, c'est la dernière du mépris.
2: Nos grands-parents ont dit tout le temps, s'ils étaient anglais, ils étaient pas catholiques, quelque chose de « Ah, oh, c'est des Américains, là ». C'était comme ça, parce que nos familles étaient ici longtemps avant les Américains. Si tu vois, dans les classes de l'histoire et tout ça, tu vas prendre une classe de l'histoire louisianienne, et ils parlent tout le temps de Louisiana Purchase. Louisiana Purchase. Ils ont acheté la Louisiane, you know? Non, mais c'était pas Louisiana Purchase. On a acheté rien. On était vendus. C'était nous autres qui étions achetés. C'était nos familles qui étaient achetées.
0: La Louisiane telle qu'elle a été vendue par Napoléon en 1803 aux États-Unis, tout récemment indépendant, était un territoire immense. Il sera vite américanisé par les anglo-protestants. Seule la partie la plus au sud, correspondant à la moitié basse de l'actuel État de Louisiane, va former une poche de résistance. Cette forte présence francophone catholique doit beaucoup à l'arrivée des Acadiens, qui s'ajoutent aux créoles francophones, noirs, blancs et métis, déjà présents. Malgré les discriminations, les Louisianais ont conservé une culture construite en opposition au protestantisme et à la langue anglaise dominante.
2: Dans ce temps-là, quand les Anglais ont arrivé, même quand j'étais petit ou avant ça, quand j'avais ma mère, ma grand-mère et toute ma famille, c'était pas bon d'être cadien, c'était pas bon d'être français, créole, des choses comme ça, non, pas du tout. Pas une bonne langue, t'as une mauvaise religion, t'as une mauvaise... Tout quelque chose était mauvais. Je suis mélangé, je suis comme, on a des français, évidemment. Mais en plus de Thibodeau, un Blanchard, Dulin, Landry, tous les noms comme ça. Mais aussi, on a des Vietor, on a des Romero, on a des familles espagnoles, on a des familles amérindiennes, natives, comme tu veux dire. Il y a des Africains. C'est tout de mon sang, c'est tout de ma famille. On a seulement une culture ici. Il y a des mondes, des jeunes qui veulent dire, oh, il y a des Cajuns, il y a des Créoles. Mais vraiment, c'est là. Il y a seulement une culture. On mange la même nourriture, on écoute la même musique, on danse les mêmes danses, on a la même religion, on a tout, c'est tout, on parle la même langue. C'est tout la même chose. Pas comme si t'allais à Chicago, quelque place. Les Blancs sont comme ça, les Noirs sont comme ça, les Hispaniques sont comme ça, les Chinois sont comme ça. C'est pas comme ça ici.
0: Jourdan Thibodeau défend l'unité de la francophonie louisianaise, celle d'un pays au sang mêlé, réuni par les traditions et l'histoire. Une de ses chansons les plus célèbres est née d'une prière, un cri de détresse qui s'adresse aux jeunes du pays.
2: J'ai commencé à prier, juste là, dans ma maison, pour les mondes ici, pour la couture, et peut-être tu peux voir qu'ils ont préparé tout quelque chose, tu connais. Et j'ai fait ça. Et quand j'ai fini, j'ai fait mon dire, oh man, okay? Peut-être que je peux faire la chanson avec.

0: C'est pour ne pas oublier l'histoire que la communauté de Jésus crucifié s'est déplacée jusqu'à la capitale de la Louisiane, Baton Rouge, pour guider la procession de la mémoire acadienne qui démarre en la cathédrale Saint-Joseph.
1: The cathedral only holds about 650, 700 people. They're standing up. We have people outside. We have some people in the church hall. So we probably have 1,000 people. And we have people that are planning on coming at the end of Mass to join the procession.
0: Des centaines de fidèles et des évêques de toute la Louisiane sont au rendez-vous avec une expression de la foi unie dans la diversité. La fraternité des chevaliers de Christophe Colomb encadre les fidèles pendant la cérémonie où t-shirts imprimés croisent voiles de dentelle.
1: One of the things about a procession is you have to have people following Jesus. And you can bring Jesus out there, but you never are sure that the people are going to show up to follow him. And it's amazing to see so many people here.

Les bikers de l'ordre des chevaliers de Christophe Colomb sont en tête du cortège formé par une foule immense qui rejoint la flottille sur le quai.

0: 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Some arrived this morning, some last night. 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The Eucharist boat, the incense boat, the bell boat, the crucifix boat, the Blessed Mother boat. It's a great deal of grace and spiritual consolation for Louisiana. We're excited about beginning the Fête Dieu de Mississippi.
1: L'équipage, les frères et les sœurs, et le corps du Christ embarquent pour deux jours de procession sur le Mississippi.
0: One reason for having incense, and it's in the Old Testament, it's in the Psalms, is that incense has sweet smell. And so our prayers to God smell sweet to Him. Now this is obviously anthropomorphism. God doesn't have nostrils, He doesn't smell things. But God is pleased. It symbolizes that our prayers are going up to God.
1: 20 kg d'encens sont brûlés pendant que la flottille chemine vers la Nouvelle-Orléans. Tout au long du parcours, les fidèles se prosternent à la vue du Saint-Sacrement. La monstrance peut être vue des berges du Mississippi, dont la largeur dépasse parfois le kilomètre. L'arrivée à l'escale du soir est annoncée par les cloches du bateau de tête. La foule des paroissiens accueille les frères et les sœurs pour le débarquement de la monstrance et du crucifix et se rend en procession jusqu'à l'église pour une nuit d'adoration.

0: their main mission was to educate women. And so pretty much upon arrival, when they came to the colony, they started providing catechism and education for the women living in the colony. The Ursulines felt that regardless of a girl's background, whether she was free or enslaved, African, indigenous, European, she deserved to have a relationship with God, and she deserved to have a Catholic education. So today, 300 years, almost 300 years later, the Ursuline Academy, which is a local elementary and high school here in New Orleans, is about to celebrate their tricentennial because they date their founding to 1727 when the Ursulines first arrived. So it's actually the oldest continually operating school in the United States.
1: Sometimes you would have slave-owning women come to the Ursuline Convent to receive instruction along with the enslaved women that they owned, and the Ursuline sisters taught them all. So I think that something that early, as far back as the 1720s, we still see the fruits of it.
2: La Louisiane voit l'essor d'une société catholique francophone, noire, métisse, bourgeoise et éduquée. Certains gens de couleur libre vont même à leur tour posséder des esclaves. En tous les cas, cette caste à part insuffle l'idée d'égalité raciale entre noirs et blancs. Ces libertés seront rapidement restreintes après la vente de la Louisiane aux Américains qui vont durcir les lois en matière de ségrégation. Mais l'esprit de mélange va traverser les âges.
3: Les mariages entre les deux communautés, les Noirs et les Blancs et les Indiens et tout ça, c'est pas quelque chose qui est pas normal ici sur la Louisiane. Comme un prêtre, je fais des mariages avec eux, je fais le baptême de leurs enfants et c'est une joie pour moi de voir tous les gens, toutes les communautés se mélanger ensemble. Et, c'est quelque chose qui est célébré, qui est une joie pour le monde ici. Dans toute l'histoire de Louisiane, jusqu'au les vieux temps, jusqu'à aujourd'hui, c'est quelque chose qui est pas rare et pas difficile comme le reste des États-Unis.
2: La dynamique de métissage et de francisation par la conversion au catholicisme a porté préjudice à la nation autochtone Houma, en compliquant sa reconnaissance tribale aux yeux du gouvernement fédéral. Les Houma, isolés dans les bayous, ont pourtant été écartés du système éducatif américain jusque dans les années 40, comme les autres autochtones. Les Houma ont conservé la langue française héritée de leurs ancêtres, marque de leur identité.
4: Quand j'étais jeune, j'ai servi donc ma bédo, old boy, mon frère et mes deux autres frères, mes plus vieux frères, quatre de nous autres étaient des bédo. Moi, je ne crois pas le Houma connaît exactement leur history, leur histoire. Les campons ayant resté, c'était loin en bas, dans les sections de bayou. Il y a plein de bayou, plein de l'eau. Et le monde plus pauvre restait là. Le monde qui avait moins d'éducation restait là. Et mon père était mon attitude. Son éducation à lui, c'était juste attendre que quelqu'un d'autre avait dit. Vous comprenez? Et un journal, il a dit, nous autres, on est des Indiens. Et les autres ont dit, qui ça c'est? What that is? On ne connaît pas qui c'est, never heard that before. Et un autre journal il dit, on est des Américains. T'es un Américain, toi? Il dit, ben, je ne connais pas. Mais pas le voir américain. On ne connaissait pas parler en anglais.
2: Avec son frère, John Parfait visite la tombe de sa mère dans le cimetière catholique de Dulac. Une victoire contre les discriminations, car bien que catholique, les Houma n'ont pas toujours eu le droit d'enterrer leurs morts avec les autres Louisianais. Trop français pour être amérindiens, pas assez blancs pour être de bons Américains. Une histoire difficile, encore à vif. La communauté de Jésus crucifié commence son deuxième jour de procession en ce jour de l'Assomption. Elle a installé devant l'église des ambulances confessionnaux. Une originalité qui n'existe qu'en Louisiane, une invention du père Champagne.

0: Féru de mécanique et d'automobile, il a transformé chaque ambulance en véritable confessionnal, avec l'avantage de pouvoir être déplaçable partout. La curiosité des fidèles fait de ces ambulances un succès.
1: So we hear August the 15th, the great feast of the Assumption of the Blessed Virgin Mary. We're going to retrace our steps. Here we're making a procession. Again, this is a work day, and yet look at the crowds that we have of following Jesus as we're singing and praising him, bringing him to the boats to re-embark and to continue the second leg of our journey toward New Orleans.
0: Les frères et les sœurs rejoignent chacun leur poste sur les bateaux pour le dernier jour de navigation, en répétant les mêmes gestes à chaque embarquement afin que les saints sacrements puissent être adorés jusqu'au bout du voyage.

La procession chemine au cœur du quartier français, rejoint par des centaines de fidèles dans l'historique cathédrale française fondée en 1718.

Marie, protectrice du peuple louisianais, est acclamée en chanson dans l'hymne qui lui est consacré, « J'irai la voir un jour ».

0: Si la mémoire acadienne raconte un exil forcé et une culture en péril, les Louisianais défendent aussi le bonheur de la vie, intimement lié à leur foi. Après la procession, une fois de retour, les moines s'accordent un moment de détente, une façon de continuer à être proche des gens, honorer le bonheur de vivre aux antipodes du puritanisme.
1: La joie de vivre, dance, to talk, to tell jokes, passer un bon temps, that's the Cajun culture.
2: Mother, the word incarnate, despise not our petitions, but in thy clemency hear and answer us. 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

0: joie de vivre des Louisianais s'exprime dans la musique et la danse. Symbole d'égalité entre tous, un appel à célébrer la vie, la solidarité et la paix entre toutes les communautés, avec l'espoir d'un avenir meilleur. Le père Vidrine participe aux tables françaises, très populaires en Louisiane. Il aime parler en français avec les plus âgés, comme avec les jeunes générations, par devoir de transmettre la langue et la culture. Derrière l'église de Saint-Martinville, à la demande de la population, la paroisse ouvre une toute nouvelle école immersive en français.
1: Il y a du monde en Louisiane qui dit que le français est perdu et notre culture est perdue. Mais moi, je trouve quelque chose qui est bien différent. Il y a une grande résurgence de la foi et du français et de la culture entre le monde ici et les jeunes particuliers.
2: J'ai besoin d'appeler l'église à Star parce que je dois enregistrer mon plus grand pour le catéchisme et tout ça parce que on est tard pour ça, c'était la semaine passée, mais moi j'étais gone. Et mais elle a besoin de recommencer le catéchisme et tout ça parce que c'est sa confirmation cette année. Et c'était elle qui m'a rappelé. Elle m'a envoyé un texte d'arrêt. Et quand je vais commencer le catéchisme, je dis, je connais pas, c'est quand ça va commencer? Elle dit, la semaine qui vient. Je dis, oh, mais je savais pas. Elle dit, mais d'arrêt, il faut appeler les autres. Je dis, ok, je vais l'appeler. Non, d'arrêt, c'est important, il faut que tu appelles Astaire parce que c'est mon confirmation cette année. Elle dit, ok, bébé, ok. So, il comprend comment c'est important et pour moi ça me fait chaud car, you know,

0: Chers amis de KTO, le Christ est ressuscité, il est vraiment ressuscité. Bon, je sais, j'ai fait le même lancement l'année dernière à la même période, mais en même temps, comment commencer cette émission autrement? C'est vrai que Pâques, c'est vraiment le point d'orgue de l'année liturgique pour tous les chrétiens, et on va en profiter pour découvrir la locution « présence réelle ». Alors, présence de qui et dans quoi exactement? Ben, on va en parler juste après notre micro-trottoir, on revient tout de suite.
1: Présence sur Terre, je pense, vis-à-vis de Dieu, puis les humains qui sont sur Terre et Dieu qui nous observe avec Jésus. Tout.
2: Pour moi, ce n'est pas religieux. Ce serait une personne disparue, qui est décédée et qui pourrait être présente auprès de nous.
3: Ça, c'est difficile, ça. Compliqué. Présence réelle, de qui? De Dieu. Oh, il est partout. Il est partout. Ben, je pense, j'espère.
4: Ben, vous savez, des fois, on se pose quand même des questions, hein. C'est ça le problème. Hein. Si elle était vraiment réelle, il n'y aurait pas autant de guerre, il n'y aurait pas tout ce qui se passe. Hein.
5: Ben pour les chrétiens, sûrement qu'elle doit être réelle. Pour moi, elle l'est moins, mais je pense que c'est ça. Enfin...
0: Eh oui, on pouvait s'y attendre. Hein. La présence réelle, c'est une notion assez floue pour nos répondants, surtout d'ailleurs pour ceux qui ne sont pas croyants. Alors, on va essayer de mieux appréhender tout ça. Et comme chaque semaine, c'est le Père Clazen qui va nous en parler. Bonjour.
6: Bonjour.
0: Alors, comment vous définiriez cette présence réelle?
6: Il y a deux choses. Dans les propos qu'on vient d'entendre, c'est y a-t-il une présence effective de Dieu dans nos existences? C'est une très bonne question, très difficile à répondre. Et l'autre type de réponse qu'il faut apporter, c'est, du point de vue du vocabulaire technique de la foi, la présence réelle du Christ dans l'Eucharistie.
0: Donc, Jésus est présent dans le pain et le vin. Théologiquement, c'est ça qui a été décidé, entre guillemets. Mais alors, justement, il y a eu quand même des débats au fil des siècles là-dessus. Tout le monde n'était pas d'accord.
6: Ah oui, oui. Alors, le débat a commencé au 9e siècle avec un monsieur qui s'appelle Radberg. Au 11e siècle, il a rebondi avec un monsieur qui s'appelle Béranger. Radberg, il dit que le corps du Christ, le corps eucharistique du Christ, est le même corps que Jésus de Nazareth. C'est-à-dire presque une présence physiologique. Évidemment, l'Église a réagi contre ça. Donc, mais alors, du coup, est-ce une présence symbolique? Alors ça, c'est l'excès de Béranger, qui va dire, dans l'hostie consacrée, ça n'est qu'un signe.
0: Oui, parce qu'il faut qu'on se rappelle aussi que tout part de ces paroles de Jésus pendant la scène. Je vous donne mon corps, ceci est mon corps, ceci est mon sang, etc. Donc c'est lui qui le dit, et c'est de là que tout part.
6: Oui, oui, absolument. Et dans les paroles de la consécration, quand le prêtre dit la messe, il insiste pour dire clairement, enfin tous les prêtres le font avec tout leur cœur, de dire clairement, ceci est mon corps. Et non pas ceci signifie mon corps, ou ceci représente mon corps, ou je ne sais quoi.
0: Mais d'un autre côté, c'est quand même très compliqué à croire que Jésus est là tous les dimanches, dans toutes les paroisses de France et de Navarre et de tous les pays du monde, et qu'il se fait réellement présent dans une hostie et dans le vin.
6: Oui, c'est difficile à imaginer et à comprendre conceptuellement. Alors, les concepts ont été très éclairés au fur et à mesure de débats théologiques, et c'est saint Thomas d'Aquin, comme souvent, qui nous a mis sur la bonne voie en utilisant le mot « substance ». Alors vous allez me dire, ça complique tout, parce que, en effet, dans le vocabulaire contemporain, « substance », ça veut dire ce qui est palpable, concret, mais pas du tout au XIIIe siècle. La substance, c'était la vérité de la chose. Et donc, une chose pouvait avoir une apparence et une vérité qui n'était pas autre que l'apparence, mais qui était infiniment plus vraie que l'apparence. Et c'est ça, la présence réelle. C'est la présence vraie du Christ. C'est la vraie présence du Christ.
0: Alors, on en parlait au début d'émission, la présence réelle, ça peut être aussi la présence de Jésus et de Dieu dans tout un tas d'éléments, d'aliments, d'émotions, d'objets du quotidien. Ça aussi, c'est vrai, c'est réel?
6: Ah oui, ça, moi, bien sûr. Alors, dans la théologie catholique, y compris contemporaine, on a l'habitude de dire qu'il y a plusieurs modes de présence, même dans la célébration de la messe. Il n'y a pas que le corps et le sang du Christ qui soient la présence réelle du Christ. Il y a l'assemblée, il y a la parole de Dieu, et il y a la personne du ministre. Et évidemment, le corps et le sang du Christ. Donc il y a déjà là, dans la célébration de la messe, il y a quatre types de présence du Christ. De même qu'il est présent dans le geste de la charité, du don de soi.
0: Bien, merci beaucoup, Père Clazen, de nous avoir éclairé sur cette présence réelle. Et il est temps de vous souhaiter un excellent temps de Pâques. Merci d'être toujours aussi fidèle à notre rendez-vous. Et à très vite sur KTO. Ciao.

0: Bonjour à tous et bienvenue sur le plateau d'Un cœur qui écoute, votre émission de spiritualité. Aujourd'hui, je vous invite à découvrir le général Pierre Gillet. Bonjour Pierre.
1: Bonsoir Cyril.
0: Bienvenue. Merci beaucoup d'être présent parmi nous. Vous êtes venu d'une belle région française où on entend les cigales, on aperçoit le Ventoux, les dentelles de Montmirail et puis une très belle abbaye qui n'est pas très loin avec un jardin splendide. Vous venez nous présenter notamment votre livre « Les forces morales, les clés de la réussite » paru aux éditions du Cerf. Auparavant, vous aviez aussi écrit « Qui est comme Dieu ?» essai sur les vertus chrétiennes au service du commandement, qu'on avait aperçu, mais ça fait quelques années déjà. Merci beaucoup d'être présent. Vous allez nous raconter un petit peu justement cette expérience de vie de foi au sein de l'armée, et puis en dehors de l'armée aussi. Juste avant, comme tout le monde, je vous invite à nous lire un extrait de texte de votre choix.
1: Alors moi, j'ai choisi un des psaumes qui résonne au cœur du soldat que je suis et que j'ai été, et au cœur du père de famille aussi. Si le Seigneur ne bâtit pas la maison, c'est en vain que travaillent ceux qui la bâtissent. Si le Seigneur ne garde pas la cité, c'est en vain que la sentinelle veille à ses portes. C'est en vain que vous vous levez avant le jour et que vous retardez votre repos, mangeant le pain de la douleur. Il en donne autant à son bien-aimé pendant son sommeil. Voici, c'est un héritage du Seigneur que des fils

0: récompense que le fruit des entrailles. Comme les flèches dans la main d'un guerrier, ainsi sont les fils de la jeunesse. Heureux l'homme qui a rempli son carquois, il n'aura pas à rougir quand ils répondront aux ennemis à la porte de la ville.
1: On entend bien le lien avec le livre quand même, qui est c'est bien d'essayer de faire ce qu'il faut et de bien le faire, mais si c'est juste avec vos petits bras, ça ne va pas durer longtemps. Il faut s'appuyer sur Dieu. Mais il y a une autre raison aussi pour laquelle vous avez choisi ce texte-là.
0: En fait, il y a deux raisons. La première raison, c'est on est dans un monde où on dit tout souvent qu'on a chassé Dieu. Enfin, bon, là, je ne fais pas de discours sur la postmodernité, mais je pense que c'est même plus grave que ça. On veut faire de Dieu une hypothèse totalement impossible. On voudrait qu'il n'ait jamais existé. Et je pense que tout est fait pour dire enfin, Dieu n'a jamais existé. Mm-hmm. Et il existe parce que vous y croyez. Et non pas l'inverse, on y croit parce qu'il existe. Voilà. Donc en fait...
1: Une béquille pour la vie...
0: Par exemple.
1: L'opium du peuple, diraient certains, à un moment.
0: On a tout entendu. Mm-hmm. Voilà. Donc je pense que c'est ce que je voulais témoigner, c'est qu'en fait, quand le Christ nous dit « Sans moi, vous ne pouvez rien faire », quelqu'un qui a une vie... Toutes les personnes qui ont une vie active, quel que soit leur métier, quelle que soit leur situation, parfois des situations difficiles, voire dramatiques, ils savent très bien qu'à un moment ou à un autre, on arrive à nos limites, et que si on n'a pas quelque chose d'autre, en l'occurrence la grâce de Dieu, mm-hmm. ben on peut rien faire. Voilà. Ça, c'est la première raison. La deuxième raison, c'est en fait, c'est aussi une éloge de la famille. En disant, c'est pas une éloge d'avoir plein d'enfants. Même si je suis très fier et je remercie mon épouse d'en avoir donné 7, mais c'est pas une éloge des familles nombreuses, c'est une éloge de la famille. En disant, on voit bien ce cadre. C'est dans ce cadre que va se faire la transmission. Mm-hmm. C'est ce qu'a dit dans le psaume. Et le carquois rempli de flèches, c'est ces enfants qui auront été éduqués, qui seront prêts à monter à leur tour sur les remparts, avec à la grâce de Dieu.
1: Est-ce que c'était aussi votre défi quand vous étiez responsable d'hommes au sein de l'armée ?
0: Je ne ferai pas d'analogie stricte, si vous voulez, en disant mes hommes, c'était mes enfants.
1: Oui, c'est rassurant d'ailleurs. Oui,
0: parce que d'ailleurs, ceux qui le font, parfois, j'ai déjà entendu... pendant une guerre, on a des textes de la Première Guerre mondiale où des aumôniers ont pu dire mes enfants, ce qui est parfaitement cohérent, et certains chefs ont pu dire mes enfants. Mais dans des situations très paroxystiques de combat, mm-hmm. moi, je le comprends.
1: Oui, oui.
0: Une espèce de famille qui fait l'efficacité opérationnelle. Mais dans la vie de tous les jours, on ne peut pas dire ça. En revanche, je pense que le point commun, c'est que quiconque a une responsabilité de commandement se doit quand même d'essayer de faire grandir les gens qui sont avec lui. Mm-hmm. En fait, c'est comme si on disait ils nous sont confiés, non pas comme un propriétaire, mais comme le sage intendant de la Bible. Et en disant, on aura des comptes à rendre. Mm-hmm. Et moi, par exemple, je suis oblat bénédictin, donc on lit quand même la règle régulièrement pour en être imprégné.
1: Donc oblat, c'est le tiers ordre.
0: Oui, on va dire ça pour faire simple. Dans le rôle du père abbé, c'est quand même, on devra rendre compte. Le père abbé devra rendre compte, de ses agneaux, quoi, de ses brebis, pardon. Évidemment, il n'y a pas une analogie stricte avec le chef militaire, mais un peu quand même. Qu'as-tu fait pour au service de tes soldats ?
1: Il y a 3 ans, vous étiez encore. Vous étiez habillé avec vos médailles, votre béret. C'était pas un béret, c'était un
0: képi.
1: Pardon.
0: On peut vous. Bon, si vous voulez, oui.
1: Vous étiez dans quelle arme ?
0: Il y a 3 ans où. En fait, pour faire très simple, j'ai commandé le régiment de Légion qui est à Nîmes. J'ai commandé la brigade qui est à Nîmes. Et mon dernier poste était le commandement du corps de. Enfin, du poste de commandement du corps de réaction rapide qui était à Lille.
1: Oui, oula. Une autre.
0: J'ai dû dire un truc pas bien et on m'a bastillé.
1: D'accord. Et quand vous repensez à ces années-là, elles sont encore tout à fait vivantes et présentes dans votre vie ou une page a été tournée quand ça s'est arrêté il y a 3 ans ?
0: Non, il y a les deux, mon général. Il y a une page a été tournée. C'est en fait, je cultive pas une nostalgie profonde en rentrant à mon bureau, en regardant des souvenirs. Mais en même temps, je prends un réel plaisir à retrouver certains de mes subordonnés, à échanger avec eux. Et je prends un réel plaisir quand on me demande d'aller à l'Académie militaire de Saint-Cyr-Quéquidan pour échanger avec les jeunes ou transmettre

0: certaines choses avec les jeunes. Et je le fais vraiment avec conviction et joie. Oui.
1: Alors,
0: et pas uniquement par devoir.
1: On entend bien que vous êtes chrétien. Avant de voir comment vous avez pu vivre ça dans le cadre de votre engagement, est-ce que vous pourriez nous dire dans quel terreau vous êtes né ?
0: En fait, moi, j'ai eu la chance ou la grâce de vivre, de naître dans une famille réellement catholique, et donc avec la volonté de mes parents de nous transmettre la foi et de nous mettre entre les mains de bons
1: éducateurs.
0: De bons éducateurs. Et j'ai en mémoire quand même deux prêtres. Peut-être on connaît sous vous un des deux d'ailleurs. Deux prêtres du diocèse de Paris, un moins connu qui était le père Millerat, qui s'occupait des enfants de cœur à l'église Saint-Léon à Paris. Mon père était militaire, il était major à côté. Et l'abbé Montarien, qui était notre aumônier scout et qui nous a profondément marqué. Enfin, le premier aussi, le deuxième. Vous voyez, par exemple, pour vous livrer quelque chose de personnel. Je pense que depuis que l'abbé Montarien nous a fait le cours sur les anges gardiens, je pense n'avoir jamais oublié de prier mon ange gardien une seule fois depuis ce moment-là. Vous voyez. Ça.
1: Et alors, c'est bien de recevoir. Après, qu'est-ce qu'on en fait ? Qu'est-ce qu'on en fait quand on a 13, 14, 15 ans, 16, 20, et que des questions se posent, des crises parfois, pour savoir ce pour qu'on est fait, ce pour qu'on n'est pas fait. La vie, parfois, vous envoie aussi quelques bonnes bûches dans la figure. Vous avez eu des crises de foi ?
0: Il faudrait demander à ma maman quelle crise j'ai pu lui faire supporter, mais je pense que je n'ai pas eu de crise, en fait. J'ai pas eu de pic mystique, hein, je vous rassure tout de suite, mais j'ai pas eu...
1: Le pic inverse non plus ?
0: Non. C'était en fait, c'était
1: comme une braise,
0: pas après pas.
1: Une braise qui a toujours été là.
0: Voilà, et sur laquelle on souffle plus ou moins bien.
1: Oui.
0: Qui produit plus ou moins de flammes, mais ça a toujours été là.
1: Est-ce que vous avez le souvenir d'expériences de foi peut-être un peu plus fortes, avec une sorte d'impression de vivre un temps plus proche du Seigneur alors, je ne sais pas, lors d'une veillée de prière, lors d'une marche scout, votre mariage, je ne sais pas.
0: J'ai un secret que je garderai pour moi. Même si un secret, c'est ce qu'on dit à une seule personne à la fois, donc je ne vous le dirai pas.
1: Et qu'il répète à tout le monde.
0: Voilà, et qu'on répète à tout le monde. À la rue du Bac.
1: D'accord. Voilà.
0: Comme je suis un peu, on va dire, terre à terre, je prends les saints pour ce qu'ils sont, ou la Sainte Vierge pour ce qu'elle a dit. Donc quand à la rue du Bac est marqué « Venez auprès de cet hôtel, vous serez exaucé », je l'ai pris au sens premier du terme. Bon, un jour, j'ai eu la réponse très claire à une question que je lui posais depuis un certain temps.
1: Et vous aviez quel âge à ce moment-là, à peu près ?
0: 23 ans.
1: D'accord.
0: Non, même pas plus, 25, 26.
1: Et ça vous a conforté dans votre foi ?
0: Oui. Oui. Ça m'a conforté dans l'idée que quand on dit « demandez et vous recevrez », j'ai demandé pendant plusieurs années successives. Il a fallu être patient. Voilà. Ça veut dire, en fait, très concrètement, on sent au fond de son cœur que... Bon, c'est une inspiration, hein, c'est pas une voix qui nous parle, attention. Donc, on sent au fond de son cœur que le bon Dieu répond, mais il répond pas forcément ce qu'on veut entendre.
1: Oui, c'est sûr.
0: Et le simple fait de s'y préparer, après, on est très calme. Hein, et très, vous êtes ni excité, vous avez pas envie d'en parler à tout le monde, d'ailleurs. J'en parle à... Vraiment un mot couvert. Voilà. Il y a ça. Et le deuxième, c'est beaucoup plus drôle, donc je peux en parler de manière plus explicite, c'est Sainte Thérèse Enfant Jésus. Et d'ailleurs, après, c'est intéressant parce qu'on se rend compte que Sainte Thérèse Enfant Jésus et la Première Guerre mondiale, c'est quand même une sainte de la Première Guerre mondiale. Quoi.
1: Oui.
0: Et Sainte Thérèse Enfant Jésus, moi, j'étais enfant de cœur. Je servais le Triduum Pascal dans la maison, dans l'église de Saint-Raphaël, où étaient mes parents, et le prêtre, à la fin, nous donne un gros billet. Donc, pour moi, ça me scandalisait, en fait. Mais on ne peut pas me donner un billet alors que j'ai servi, c'était un service gratuit, quoi. Donc, il me le met dans les mains, il me dit, fais ce que tu veux. Bon, à l'époque, c'était 200 francs. C'est pas mal, quand même.
1: Ah oui.
0: Ah oui, c'est pas mal. Hein. Et donc, je me retrouve. Je quitte la sacristie en disant, j'en veux pas de ce billet. Hein. Et donc, je passe devant l'hôtel de Sainte Thérèse de l'Enfant Jésus, et il y avait un tronc. Donc je me souviens très explicitement lui avoir dit « Je vous aime pas beaucoup, mais je vous les donne. » Elle a attendu 25 ans pour me les rendre.
1: Bon. Et plus.
0: Ah.
1: Ouais. Bah, elle a fait fructifier, hein, la parabole des talents.
0: Non, mais alors elle, je l'ai pris au mot aussi. Hein. Elle a dit, je passerai mon ciel à envoyer des fleurs sur la terre. J'ai dit, maintenant que vous l'avez dit, il faut le faire. Hein.
1: Vous avez un fils fleuriste ou...
0: Non. Non.
1: Ah, c'est superbe. Alors, quand on pense armée, puis là, on pense 11 novembre, on pense, et puis dans le monde dans lequel nous sommes, bien agités, hein, il suffit d'allumer un petit peu la radio.
0: Pas très compliqué. Hein.
1: Voilà, pour voir que le danger n'est pas si loin que ça, et qu'il y a des hommes qui vont devoir peut-être un jour partir au front, ou bien qui sont là pour nous défendre au cas où. Donc c'est donner sa vie pour la patrie, c'est... quels ont été les moteurs, notamment sur le plan de votre foi, de cet engagement dans l'armée ?
0: En fait, c'est difficile de voir le mot vocation sans qu'on peut avoir une attirance profonde pour quelque chose, pour un métier. Donc moi, je me souviens très bien que c'est en première, en classe de première, je me suis dit, tiens, je vais faire Saint-Cyr. Après, j'ai essayé de m'en donner les moyens alors que j'étais un élève moyen.
1: Mm-hmm.
0: Bon. Mais, et donc, après, c'est quand on me pose la question, j'ai toujours du mal à répondre en disant, pourquoi vous avez fait ça ?
1: Mm-hmm.
0: Et c'est là où je dis... peut-être qu'à un moment, on se dit, tiens, je me sens capable moralement, intellectuellement et physiquement de le faire. Donc je vais y aller, et c'est peut-être à ce moment-là que le bon Dieu met une petite lumière en disant « Écoute ce que je te dis, suis cette voie. » En fait, j'ai lu récemment que, par le PL, dans un écrit du père Joël Guibert, qu'il insistait qu'en disant « Dieu a un plan d'amour pour chacun de nous. » Ça, ça m'a parlé.
1: Quand est-ce que vous avez ressenti que vous étiez vraiment à votre place ?
0: En prépa. J'étais en prépa à la Flèche. En prépa, j'avais aucun doute que c'est ça que je voulais faire. Alors le « je veux faire
1: »,
0: mais après c'était un peu « oui Seigneur, je veux bien le faire pour vous ». Mais la réponse arrive un peu plus tard quand même.
1: Ça veut dire quoi ?
0: Ça veut dire qu'en fait, il y a le défendre son pays, à moins d'être vraiment très naïf, défendre son pays, c'est quand même, nos pays sont quand même menacés, c'est-à-dire, qu'on le veuille ou non. Malheureusement, pour un chrétien, c'est plus facile d'y répondre en disant on sait les traces du péché originel, on les voit sur nous-mêmes. On est les pécheurs nous-mêmes.
1: Oui.
0: Donc on voit les traces du péché originel, on voit le mal à l'œuvre. Et puis quand on est en opération extérieure, on le voit même à l'œuvre puissance 10. Voilà. Donc on sait bien qu'à un moment, il faut mettre un rempart à tout ça et qu'il faut l'arrêter. Et on sait bien qu'on ne l'arrête pas qu'avec des mots ou en baratinant. On sait bien qu'il faut un rempart physique. Et après, mais on sait aussi que ce rempart physique, il ne suffit pas. D'où le psaume 126 ou 127, en disant, on peut veiller, il faut veiller sur les remparts de la cité, mais c'est vous, Seigneur, qui donnez la victoire. Et comme Jeanne d'Arc, qui est au procès de Poitiers, alors qu'elle arrive, que personne ne la connaît, que les juges ecclésiastiques la testent, en disant, et avant que le roi lui donne une armée de secours, qu'on lui dit, comment tu vas faire ? Elle dit, les soldats combattent et Dieu donnera la victoire. C'est un peu cet état d'esprit. Et en disant, chacun fait sa part du travail, il faut monter sur le rempart de la cité, et après, il faut être tout à fait conscient qu'on est serviteur. Et sinon, on va au-devant de grandes désillusions.
1: Et pratiquement, vous faisiez comment au jour le jour, sur le terrain, en OPEX, quand on a des hommes qui sont blessés ou...
0: Enfin, moi, je pense qu'on a prié pour eux pratiquement, je dirais peut-être pas tous les jours, parce que ce ne serait pas honnête, mais presque tous les jours. Ouais. Et quand j'avais une difficulté, je la confiais. Je la confiais au bon Dieu en disant sur mon bureau, il y a toujours eu une petite statuette de Sainte Vierge qu'on avait ramenée de Centrafrique il y a très longtemps, soit une petite icône du Christ. Et en fait, je pense jamais avoir pris une décision sans leur avoir dit Seigneur, que dois-je faire ? Jamais eu de réponse. Fais ceci ou fais cela, hein, je vous rassure tout de suite. Hein, c'était un peu, c'est pas comme si on me disait débrouille-toi. Je suis là, mais agis. Les armées combattent et Dieu donne la victoire.
1: Et la présence de l'aumônier, c'était important ?
0: Ouais, c'est fondamental.
1: Pourquoi ?
0: Parce que en fait, c'est fondamental parce que sans la vie sacramentelle, il y a quand même la grâce sanctifiante qui vient des sacrements, les dons du Saint-Esprit. Bon, on peut pas les voir comme ça. Hein, disons, j'ai pas eu. Un tableau devant les yeux en disant, bon alors, t'as coché le premier, le deuxième, le troisième... Non, bien sûr que non, mais il y a une... Je donne juste une petite anecdote. Pendant l'opération Sangaris, il y avait la messe le dimanche.
1: Vous pouvez nous rappeler où c'était ?
0: Sangaris, en République.

0: toute tendance. Je suis pas de dessin. Et il y avait quelque chose.
1: Une ferveur.
0: Ah ouais, ouais. On sentait quand même quelque chose. Et ça se sentait d'autant plus dans la communion. Donc il y avait une ferveur dans la communion qui était vraiment exemplaire et à la fois impressionnante. Et pour la petite histoire, personne ne voulait communier si je ne communiais pas en premier. C'est énorme. Mmh. L'aumônier m'a dit laissez-vous faire parce que pareil, on ne va pas y passer des heures. Hein. Mmh,
1: mmh. Ouais. Est-ce que dans l'autre sens, vous avez aussi senti la mort, le mal de plus près dans ces occasions-là?
0: Ouais, la mort, ça m'est arrivé de me faire tirer dessus très très très près. Il y a une, mais en fait, bon, les fois où je me suis fait tirer dessus, c'est pas, il y a ceux qui ont connu les assauts,
1: oui.
0: Ce qui n'est pas mon cas. Donc, c'est plus des balles qui nous passent devant le nez, où on se dit si j'avais fait un pas de plus ou un demi-pas de plus, elle était pour moi. Donc, on n'a pas le temps de réfléchir. Oui. Mm. Et après, on n'a ni le temps de réfléchir, ni le temps d'avoir peur. Puis après, quand on est pris dans un groupe, c'est là où on voit la force, oui, du groupe. Quand on est pris dans un groupe qu'il n'y a pas d'action de combat à débriefer, où il y a eu des blessés, des morts, mm-hmm, à côté de soi, c'est pas pareil. Quand il y a des actions de combat, après, nous, on les a vues sur un grade plus élevé, donc on est moins... On n'est pas avec,
1: oui,
0: eux directement,
1: oui, oui,
0: par l'esprit et par le cœur, mais oui, on n'y est pas physiquement, donc c'est, oui, pas du tout la même chose.
1: Mm-hmm. Et vous avez déjà eu l'impression de voir que le mal était vraiment en action?
0: Oh, carrément. Et de manière... Hein. Et chez nos soldats, je ne développe pas trop, oui, mais...
1: Dans des actes posés qui relèvent plus,
0: ouais,
1: de l'être humain,
0: il y a des fois, il y a des fois, il faut quand même... il faut vraiment qu'il y ait de la discipline.
1: Oui.
0: Et là-dessus, il ne faut pas transiger. Quand on met des armes dans les mains de quelqu'un, au fond de son cœur, il y a des gens vertueux, même cabossés par la vie, et vertueux. Mm. Il y a des gens profondément vicieux, donc il faut quand même pas, comme je disais tout à l'heure, être naïf. Mm-mm. Mais globalement, on a des soldats disciplinés et dévoués. Ça, c'est là, je peux en témoigner, mais sans hésiter une seconde. Voilà. En revanche, le mal, on le voit à l'œuvre dans les opérations, on voit des trucs monstrueux que je, par égard pour nos téléspectateurs, je décrirai pas.
1: Est-ce que vous avez entrevu la force du bien qui s'opposait à cette force du mal aussi, aussi présente, aussi puissante?
0: Oui. Il y a toujours, pendant l'opération Saint-Guerriste, là c'était à Bangui, il y avait un monastère de sœurs. C'est une congrégation particulière bénédictine, mais c'était pas vraiment des bénédictines. Bon. Mm-hmm. Et la sœur, ces sœurs-là, elles étaient vraiment au mauvais endroit.
1: Oui.
0: À un endroit, un lieu de pénétration, enfin bref, d'infiltration. Donc elle se faisait dépouiller régulièrement. Et là, il y avait un dispensaire avec une... C'était pas une sœur, c'est une laïque qui était toujours avec elle. Je me souviens de son prénom, elle s'appelait Patricia. C'est une Italienne. Et elle s'occupait de maladies infantiles graves et non soignables, en fait.
1: Oui.
0: Elle travaillait là-dessus. Et un jour, j'étais avec mes gardes du corps, donc des gens du 1er PIMA, des forces spéciales, elle nous amène visiter les enfants qu'elle avait dans son infirmerie. Et elle en prend un qui était complètement impressionné de voir le général et les gardes du corps équipés, quoi. Et elle le prend dans les bras avec un geste que je ne saurais reproduire, avec une bonté dans les yeux qui était inimaginable. Mmh. Et elle lui dit, n'aie pas peur, dis bonjour au général. Et elle le prend avec une gentillesse. Mon garde du corps, qui était une espèce d'armoire à glace, il avait les larmes aux yeux. Voilà. Et la mère supérieure, c'était... je n'ai jamais connu Sainte Thérèse d'Avec de Calcutta, évidemment. Mais il y a une, c'est, quand on voit les images, c'était Mère Thérèse en version italienne. Et toujours pour la petite histoire, parce que ça, c'est une anecdote assez croustillante, c'est là où on voit le bien à travers des choses complètement insignifiantes ou anodines. Elle repartait en Italie pour se faire soigner parce qu'elle était malade. Et moi, j'étais encore en poste. Et elle demande à me voir avant de partir, ce que je ne savais pas. Et donc, j'étais au secrétariat au moment où le poste de sécurité a appelé, en disant, il y a une religieuse qui demande à voir le général. Bon, vous imaginez que tout le monde ne peut pas voir le général comme ça.
1: Non.
0: Bon. Et donc, on me dit, vous la connaissez? Je dis, mais c'est qui? C'est elle, demandez-lui son nom. Bon, ils ont... C'est un légionnaire en plus qui était au poste, donc bon, la discussion a dû être un peu compliquée. Et je dis, bon, ok, elle est comment? Réponse du légionnaire, elle ressemble à rien.
1: Ah.
0: Et c'était, je pense que si elle l'a compris, c'était, il lui a fait le plus bel hommage.
1: Oui.
0: Parce que, honnête, c'était, elle était tellement simple, avec des gros carreaux à la place des lunettes, mais...

0: quand vous voyez ses yeux, vous compreniez qu'elle ressemblait à rien, parce que son Seigneur, lui, ressemble à quelque chose.
1: Superbe. On arrive à la fin de l'émission. Est-ce que vous pourriez, par trois fois, me dire un chiffre entre 1 et 10?
0: Allez, 1.
1: Question courte, réponse courte. Quel livre voudriez-vous conseiller à un non-croyant?
0: La Bible. Mais la Bible, Évangile de Saint Jean, Évangile de la Lumière.
1: À nouveau?
0: Allez, 3.
1: Y a-t-il une parole que vous regrettez de n'avoir pas dite à quelqu'un?
0: Oui. Pardon. Je pourrais développer, mais c'est ma plus belle leçon de commandement. Pas avoir su dire pardon au bon moment.
1: Mmh. Une dernière?
0: 7.
1: Quelle est votre prière préférée?
0: Le Notre Père.
1: Merci beaucoup d'être venu jusqu'à nous. Je rappelle le titre de votre livre, Les forces morales, les clés de la réussite. Est-ce que vous pouvez nous dire en une phrase ce qu'on y trouve?
0: On y trouve comment développer les vertus cardinales, c'est-à-dire comment être prudent, au sens sagesse pratique, c'est-à-dire aller vers un objectif qui en vaut la peine et prendre les bons moyens. Comment être juste, c'est-à-dire comment la cohésion du groupe et apprécier les choses à leur juste valeur. Comment être fort, comme un compte épargne qu'on abonde, qu'on peut vider aussi. Comment être tempérant, comme autodiscipliné et totalement disponible pour la mission. Et ça, c'est l'édifice sur lequel va se greffer la grâce de Dieu qui va pouvoir en fait stabiliser cet édifice et nous amener vers le bon port.
1: Un livre qui s'adresse, je dirais, peut-être à des militaires, mais
0: à tout le monde.
1: S'ils ont envie, mais sinon à tout le monde, oui. C'est-à-dire à celui qui travaille en entreprise, à la famille aussi.
0: À tout le monde.
1: Et avec des exemples tout à fait accessibles. Je vous remercie, j'ai beaucoup apprécié. Donc merci beaucoup aussi d'être venu, merci pour ce partage de foi. Évidemment, on aimerait en savoir encore plus, mais peut-être dans de nouvelles aventures. Je vous remercie tous pour votre fidélité. Donc le titre de ce livre... Général Pierre Gillet, Les forces morales aux éditions du Cerf. 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À la semaine prochaine.

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1: 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Il est entouré du père Saverio Canistra et de la supérieure du Carmel de Louvain-la-Neuve, sœur Yolène, une émission diffusée en 2014.
2: Bonjour et merci de nous retrouver pour La foi prise au mot, votre émission de réflexion et de formation. Alors vous l'avez compris, nous ne sommes pas dans les studios de KTO, mais pour un événement exceptionnel, nous enregistrons directement dans le Carmel de Louvain-la-Neuve. En effet, nous voulons fêter cet événement exceptionnel que sont le lancement des festivités pour le 5e centenaire de la naissance de Thérèse d'Avila. Alors on va essayer de découvrir la vie et aussi le rayonnement actuel de l'œuvre de la Madre. Et tout de suite, je vous présente mes deux invités, Père Saverio Canistra, bonjour.
3: Bonjour.
2: Alors c'est très exceptionnel puisque vous êtes le préposé général, donc le supérieur général de l'ordre des Carmes Deschaux.
4: Oui.
2: Sœur Yolène, merci de nous accueillir. Je suis très heureux pour la première fois d'enregistrer dans un Carmel. Et vous êtes la prieure du Carmel de Louvain-la-Neuve. Alors, Sœur Yolène, j'ai une question à vous poser. On est dans un lieu un peu particulier. On est dans un parloir et il y a une sorte de séparation. Alors, il n'y a pas les grilles, mais il y a une séparation. C'est la question de la clôture. Alors, expliquez-nous un peu le sens que ça a, qu'on enregistre comme ça avec quelque chose entre nous deux.
5: Oui, la clôture, c'est donc très typique du Carmel thérésien. C'est avant tout un moyen, ce n'est pas un but en soi. Mm-hmm. Mais pour favoriser, enfin, ça indique cette séparation du monde, pas un rejet, mais une prise de distance peut-être, pour favoriser cette intimité avec le Seigneur, mm-hmm. et aussi la vie fraternelle. Alors... quand on vit dans cette clôture, on découvre aussi tout son, oui, sa richesse, sa valeur pédagogique aussi. Être seul avec lui seul, disait Sainte Thérèse, et aussi la force de la vie fraternelle où justement on vit les unes avec les autres et sans pouvoir s'échapper. Mais ce qui nous conduit vraiment à approfondir les relations et à aller au plus profond. Aussi bien dans notre vie spirituelle que dans la vie fraternelle. Et pour Sainte Thérèse, ça faisait tout un.
2: C'est intéressant parce qu'on a souvent l'impression, vu de l'extérieur, que la clôture est d'une certaine façon pour vous protéger de nous. Mais là, vous dites non, c'est aussi une manière de vous protéger, vous, et de permettre la vie fraternelle.
5: Oui, absolument, absolument. Sainte Thérèse, en fait, quand elle vivait dans un Carmel où il y avait... plus de 100 religieuses, 150, 180, même à un certain moment. Et aussi beaucoup de... Oui, une vie assez mouvementée, d'une certaine manière.
2: Un peu mondaine.
5: Oui, un peu mondaine, voilà. Mmh. En plus, il y avait des gens qui venaient, elle-même pouvait aller sortir. Et au fur et à mesure qu'elle a approfondi sa relation avec le Seigneur, elle a compris la valeur du recueillement, du silence. Et c'est au fur et à mesure que cette intimité avec le Seigneur s'est approfondie, qu'alors le reste est comme... c'est pas d'abord se séparer pour, mais c'est plutôt la rencontre avec quelqu'un, avec des personnes, qui alors, elle a cherché à créer un climat, voilà. Mmh. Un climat qui allait favoriser sa prière, sa relation à Dieu. Et elle a aussi voulu des petites communautés, 13, plus tard elle montera jusqu'à 20, mais des sœurs qui se connaissent entre elles, et Jésus au milieu d'eux.
2: Alors, la sœur l'a dit, Thérèse, on la prend souvent pour la fondatrice du Carmel. C'est pas du tout la fondatrice du Carmel. Elle est rentrée. Alors, elle n'est pas rentrée d'abord chez les carmélites, mais elle est rentrée après, elle est devenue carme, mais c'est un ordre ancien, en fait.
3: On ne peut pas dire que l'ordre du Carmel a été fondé par Thérèse d'Avila, évidemment. Ouais. Elle-même ne serait pas d'accord, parce qu'elle a toujours voulu maintenir une continuité avec les origines érémitiques de l'ordre. Mm-hmm. Comme vous le savez, l'ordre est né en Terre Sainte au IIe siècle, au début du IIe siècle, dans un lieu de forte connotation symbolique, qui était le Mont Carmel, c'est-à-dire la chaîne de montagnes du Carmel, près de la source d'Élie. Il y avait ces rappels du prophète Élie, qui, dans la tradition, est l'homme admis à rester en la présence de Dieu, du Dieu vivant. Et alors ça a été une importance fondamentale pour la spiritualité du Carmel, le fait d'être devant à la présence du Dieu vivant. Et je crois que même la clôture devrait être interprétée à partir de son sens et de son cœur. Mm-hmm. Je veux dire, on ne peut pas comprendre la clôture à partir de ces signes, même si les signes peuvent retenir l'attention des gens de l'extérieur. Mm-hmm. On comprend la clôture et on peut aussi, d'une certaine manière, la façonner d'une manière un peu plus créative et adaptée aux situations de lieux, de culture, si on possède vraiment l'essence et les centres de la clôture, qui est justement, comme le disait Sœur Yolaine, la relation ou mieux un réseau de relations, la relation à Dieu, la relation à Jésus-Christ, mais aussi la relation au sphère, cette petite communauté qui, d'une certaine manière, il faut créer comme une situation, des conditions qui permettent de vivre une transformation anthropologique.

0: politiques. Hein. Une situation qui est différente de la vie qu'on appelle active, hein, de la vie du travail, de la vie des affaires, de la vie du commerce. Et là, je dirais, il faut faire des choix. Je me souviens souvent d'un poème de Pétrarque qui disait « On ne peut pas avoir la beauté de la rose et de la neige à la fois.
1: » Voilà.
0: C'est un peu ça.
1: Alors, on est déjà arrivé à Thérèse. Peut-être on peut donner un petit cadre chronologique. Elle naît en 1515, une date que les Français connaissent bien. Très tôt, hein, elle est attirée par quelque chose. Et puis, il y a une vie un peu compliquée. Qu'est-ce que vous retenez de la jeune Thérèse? Quel est pour vous l'événement le plus important?
2: Elle aimait à répéter pour toujours, toujours, toujours. Et plus tard, lorsqu'elle relit sa vie, qu'elle l'écrit, elle dit « Le Seigneur se plaisait, me fit la grâce d'imprimer dès l'enfance en moi le chemin de la vérité. » Et quand elle passera chez les Augustines, elle dira, après un temps de vie mondaine, « De nouveau, je compris la vérité de mon enfance. » Et chez elle, cette vérité, finalement, l'accompagne toute la vie, toute sa vie, cette recherche de la vérité. Et un autre élément, peut-être aussi, qu'elle raconte plutôt vers la fin de sa vie, mais elle dit qu'enfant, il y avait chez ses parents un tableau de la Samaritaine auprès de Jésus, avec cette inscription « Donne-moi de cette eau ». Et qu'elle aimait aussi à prier cela et à répéter cela. Mmh. Et ça, c'est Thérèse. Mmh.
1: Vous, qu'est-ce que vous retenez de cette vie? Parce qu'on l'a dit en grand trait, elle rentre chez les Augustines, et puis ensuite elle rentre chez cet ordre ancien dont vous nous avez parlé, les Carmes.
0: Oui.
1: Elle a une vie quand même assez mondaine, mais est-ce que c'est vraiment ce qu'on en a fait, une sorte de mondanité un peu débridée, je sais pas, à la Charles de Foucault, ou des choses comme ça?
0: Non. Je pense qu'elle a vécu une vie assez normale, disons. Oui, elle parle des vanités de l'adolescence, mais je veux dire, c'était une expérience assez commune.
1: Oui.
0: Et je ne parlerai pas vraiment d'une première conversion et d'une seconde conversion. Mmh. Je veux dire, il s'agit plutôt d'un processus de croissance de Thérèse, et elle, petit à petit, elle comprend l'essence d'une vie religieuse, et alors elle dit oui, voilà, ça c'est ma vocation, ça c'est ma vie. Même si quand elle rentre au Carmel de l'Incarnation, et elle se sent un peu mal à l'aise. Elle ne sait pas pourquoi, évidemment. Et alors, elle commence une longue recherche qui va durer presque 20 ans. Et alors là, vraiment, il y aura une expérience forte de conversion. Oui, je pense qu'on peut dire que Thérèse est une convertie. Et elle a aimé toujours s'identifier à des personnes converties, Saint Paul, Marie Magdalène et surtout Saint Augustin. Mm-hmm. Je trouve que les modèles les plus importants pour l'écriture de la vie de Thérèse a été les confessions de Saint Augustin. Il y a un petit détail chronologique qui est intéressant, c'est que la traduction en espagnol des confessions de Saint Augustin a été publiée en 1554, qui est justement l'année de la conversion de Thérèse. Et elle a reçu comme cadeau ces livres, et dont elle dit « Je ne connaissais même pas l'existence ». Elle l'a lu et elle a dit « Je me reconnais dans l'histoire d'Augustin ». Et alors,

0: vraiment a été un tournant dans son existence et je pense aussi dans son chemin de recherche spirituelle.
1: C'est intéressant ce que dit le père parce que donc elle rentre dans la vie religieuse à 20 ans, 1535. Elle est convertie, vous l'avez dit, oui. 1555. Et c'est vrai que quand on est comme ça de l'extérieur, on se dit, bon, à partir du moment où quelqu'un rentre dans les ordres, c'est bon, il est converti. Et pas du tout. Sa vraie conversion, c'est 40 ans.
2: Oui. Oui, il y a tout un chemin. Je pense aussi qu'elle elle faisait, entre guillemets, l'erreur de penser qu'elle obtiendrait le salut, comment on dit, enfin, donc, sa transformation par elle-même. Et elle avait une idée de la perfection plutôt légaliste, peut-être.
1: Vous voulez dire les usages, en fait.
2: Les usages.
1: Il faut respecter les horaires.
2: Voilà, suivre les horaires, demander la permission. Enfin, à force du poignet, disons. Oui. Parce que les témoignages disent qu'elle était une bonne religieuse, en fait. Mmh. Elle ne sortait pas des cadres, voilà. Mais au point qu'elle en ait, oui, une tension. Et c'est qu'elle a peu à peu compris, ou le déclic qui s'est fait, sans doute que la lecture des confessions de Saint-Augustin aura préparé aussi ce terrain. C'est l'œuvre de Dieu, c'est l'œuvre de la grâce. Bien sûr, il y a une collaboration humaine, mais en même temps, elle dit « j'avais le tort de faire confiance trop en moi, oui. Et pas assez en Dieu, et pas tout à fait en Dieu ». Et à partir de ce moment où elle comprend que c'est Dieu qui travaille en elle, qu'elle doit se laisser être disponible, mais que c'est Dieu qui agit, alors elle va avancer à pas de géant. Mmh. Mais ça lui a mis 20 ans, c'est vrai.
1: Et dans la vie religieuse, pas forcément dans ce Carmel-là, mais vous en avez rencontré des sœurs justement qui se convertissent à 40 ans ou à 50 ans, dont on dit c'est de très bonnes religieuses, parfaites, mais en fait, il manque quelque chose.
2: Mais oui, mais je pense que pour nous toutes, d'une certaine manière, on doit faire ce chemin. Alors, chez Saint-Thérèse, c'est assez spectaculaire. Mais quand on entre, on... Et bon, je pense que ça fait partie aussi. Et que, mais on y met toutes ses forces humaines. Et puis, peu à peu, on comprend qu'il y a un laisser-faire. Petite Thérèse parlerait de l'abandon. Mmh.
0: Oui, tout à fait. C'est aussi mon expérience. Mmh. On commence à vivre la vie religieuse d'une manière très active. Mmh. On pense que tout consiste à apprendre une manière de vivre, un style de vie, des usages, un langage, parce que tout ça est nouveau par rapport à ce qu'on a vécu dans le monde. Mais en réalité, on comprend petit à petit qu'il s'agit de faire un travail, je dirais, microscopique sur notre propre personne. Et alors, Leibniz parlait de petites perceptions qui sont la chose la plus importante. On peut faire des beaux gestes, des grands gestes, mais ce sont les petites perceptions de la vie quotidienne qui nous donnent un peu... La qualité vraiment de notre cœur et de notre esprit. Et oui, je suis sûr que le problème de Thérèse a été justement, on pourrait dire avec le langage que Thérèse a utilisé dans son œuvre postérieure, Le Château intérieur, qu'elle se trouvait dans les troisièmes demeures.
2: Oui, oui.
0: Elle était un peu, je veux dire, elle avait ses dévotions, elle était très pieuse, elle vivait une bonne religieuse, mais elle était encore trop pleine de soi. Et elle n'avait pas encore rencontré le Dieu qui vivait au-dedans d'elle-même. Elle ne se laissait pas guider par lui. Et alors c'est ça le changement, le passage d'une vie humaine, active, à une vie mystique.
1: Vous parlez exactement comme Thérèse, puisque je vous propose qu'on entende un premier texte. Il s'agit des poésies de Thérèse d'Avila. Et c'est un poème tout à fait dans ce que vous dites, puisqu'elle pose en même temps, tout le temps, la question « Que voulez-vous de moi, Seigneur ?» On écoute Thérèse d'Avila.
3: Que voulez-vous faire de moi ?

0: Souveraine majesté, éternelle sagesse, bonté qui vous répandez sur mon âme, Dieu, souveraineté, être unique, miséricorde, voyez combien est vil l'être qui aujourd'hui proclame votre amour en ces termes. Que voulez-vous de moi, Seigneur ? Je suis vôtre puisque vous m'avez créé, vôtre puisque vous m'avez racheté, vôtre puisque vous me supportez, vôtre puisque vous m'avez appelé, vôtre puisque vous m'avez attendu, vôtre puisque je ne me suis pas perdu. Que voulez-vous faire de moi ? Que commandez-vous donc, ô bon maître ? Que fasse un civil serviteur ? Quelle mission avez-vous donnée à ce pécheur esclave ? Vous me voyez à vos pieds, ô mon tendre amour. Ô mon tendre amour, vous me voyez à vos pieds. Que voulez-vous faire de moi ? Voici mon cœur, je le remets entre vos mains.
1: Aujourd'hui, l'Église catholique et Catéo Radio fête Notre-Dame du Mont-Carmel et pour l'occasion, la foi prise au mot revisite la figure de l'une des plus grandes réformatrices de cet ordre religieux, Sainte Thérèse d'Avila. Cette émission tournée au monastère du Carmel de Louvain-la-Neuve en Belgique avec comme invité le père Saverio Canistra et la supérieure du Carmel de Louvain-la-Neuve, sœur Yolaine. Cette émission a été diffusée en 2014.
2: Alors juste après le texte, Père, vous aviez parlé des expériences mystiques. Alors là, c'est un peu la grosse difficulté, parce qu'on a toujours dans l'image la fameuse statue du Berdin, la transverbération. Oui. Il y a eu beaucoup de livres qui ont dit, voilà, c'était en fait une névrosée, c'est-à-dire que cette mystique-là, c'est une mystique pathologique. Comment on fait face... D'abord, qu'est-ce que c'est que cette expérience mystique de Thérèse ? Et puis, comment on fait quand on a une fondatrice ou une quasi-fondatrice qui est aussi... Je veux dire énorme, enfin, qui prend tellement de place mystiquement.
3: Oui. Il est possible, évidemment, il est légitime d'aborder la mystique de Thérèse du point de vue de la psychologie et même de la psychiatrie, ce qui ne veut pas dire considérer Thérèse comme une patiente de M. Charcot à la Salpêtrière.
2: Oui. Elle n'était pas hystérique.
3: Évidemment.
2: Oui.
3: On peut aussi broder amplement sur certaines trames, par exemple de la féminité ou de l'usage du corps comme le seul instrument permis à la femme à l'époque de Thérèse pour dessiner un peu ses pensées, ainsi de suite. Mais je reste un peu perplexe devant ces interprétations, parce qu'il me semble qu'il faudrait toujours interpréter les textes en respectant l'intention originelle et l'essence de leur auteur, si l'on ne veut pas transformer les textes en prétexte pour faire dire à Thérèse ce que nous pensons à partir de notre vision du monde. Et alors, je pense que la mystique de Thérèse est en réalité un chemin de connaissance de Dieu. Il faut dire que Thérèse a toujours utilisé, entre guillemets, les médiations ecclésiales, c'est-à-dire le sacrement et la parole de Dieu.
2: Vous voulez dire, pardon, vous voulez dire que ce n'était pas une mystique comme quelquefois des mystiques qui se mettent en marge et qui vivent dans leur désert quelque chose et puis un peu douteux. C'était vraiment dans l'Église.
3: Exactement, oui. Oui. Elle vit, je dirais, la même expérience de chaque chrétien. Hein, l'expérience de l'Eucharistie surtout et de la lecture de la parole de Dieu. Malheureusement, comme vous le savez, en 1559, la parole de Dieu lui a été enlevée par le décret de l'Inquisition. Mais alors, il y a là une expérience mystique qui nous fait comprendre, je pense, de la manière plus claire, l'essence de la mystique de Thérèse. Je voudrais citer ce que Jésus dit à Thérèse après le décret de l'Inquisition. Il lui dit « Ne t'afflige pas, je te donnerai un livre vivant ». Et elle ajoute « Notre Seigneur a mis tant d'amour à me donner des enseignements de toutes sortes que je n'ai eu dès lors que peu ou pas besoin de livres. Sa Majesté a été pour moi le livre véritable où j'ai découvert les vérités. » Bon, la traduction française et aussi italienne utilise un verbe différent de l'original, parce qu'en espagnol, Thérèse dit plus précisément « Il a été le livre où j'ai vu les vérités ». Et elle dit aussi que jusqu'à ce moment-là, elle n'avait pas encore eu de vision. Alors, je veux dire, les visions sont, les expériences mystiques pour Thérèse, une forme de connaissance de Dieu. Et c'est très intéressant le fait, on ne pense pas à ça généralement, Thérèse dit que ces visions sont des visions intellectuelles. C'est-à-dire, elle ne voit rien avec les yeux du corps, mais il s'agit plutôt d'une forme d'illumination de l'esprit. Elle arrive à comprendre certaines vérités. Elle voit la vérité. C'est ça, je dirais. Elle ne croit pas seulement, mais elle a la possibilité de voir la vérité. Mais ça, c'est d'une certaine manière, la même chose qu'on fait quand on étudie la théologie, c'est de chercher et de rejoindre une compréhension plus claire de la foi. Alors, Thérèse n'a pas étudié théologie, elle n'a pas même pu lire l'écriture, et alors elle a eu une relation amicale avec Jésus-Christ qui lui a permis de voir la vérité. C'est ça pour moi le centre de la mystique.
2: Est-ce que vous êtes d'accord? Parce que ça, c'est un homme qui nous explique. Est-ce qu'il y a une vision différente du côté féminin?
4: Oui, tout à fait d'accord. J'aime beaucoup la façon dont vous l'exprimez de façon très très claire. Je me retrouve dans cette façon d'exprimer le sens de l'expérience de Thérèse. Et en effet, ça ne sort absolument pas de la foi. C'est quelque chose qui comme la confirme. D'ailleurs, elle dit parfois « je donnerais 1000 vies » parce qu'elle l'a compris d'une façon encore plus intense, plus existentielle. On dit aussi parfois que ces expériences sont comme un miroir grossissant de ce que le chrétien est appelé à vivre. Et bon, elle le dit. Mais c'est le fruit de sa relation intime avec le Christ. Bon, c'est aussi un cadeau, ça elle le dit.
3: Oui.
4: C'est tout à coup, quand elle ne s'y attend pas. Et ça, c'est très important.
2: Comment est-ce qu'on gère cet héritage-là? Est-ce que vous avez, dans votre communauté, été confronté à des sœurs plus ou moins mystiques? Est-ce qu'on s'en méfie? Est-ce qu'on cherche au contraire? Parce que c'est vrai que, vu de l'extérieur, il y a Thérèse d'Avila, après il y a la petite Thérèse, l'enfant Jésus, il y a Élisabeth de la Trinité, il y a Edith Stein. On se dit, cette vie-là, ça crée des mystiques, quoi. Est-ce que vous les entretenez, vous faites très attention, quand vous en repérez une qui va devenir mystique, vous lui donnez des idées mystiques? Ou est-ce qu'au contraire, on se méfie beaucoup de ça? On est très...
4: Je dirais... On va créer un climat qui va favoriser, comme nous disions au début, l'intimité avec le Christ. Et c'est en ce sens-là qu'on peut, d'une certaine manière, dire qu'on favorise cette intimité avec le Christ, l'union de volonté avec lui, l'approfondissement de la foi. Mais pour le reste, c'est un cadeau. Et on sera même alors peut-être plutôt prudent par rapport à une sœur qui tout à coup dit « j'ai vu, j'ai entendu ». Même Sainte Thérèse, elle raconte dans ses fondations que quand certaines sœurs décollaient un peu trop du réel, bon, il faut peut-être lui donner un bon morceau de viande à manger. Il y a... Thérèse tient vraiment à ce qu'on reste enraciné, incarné. Mais c'est vrai que le Seigneur peut se donner, se révéler et... Et à force de le fréquenter, il y a quand même quelque chose qui... Mais peut-être même, sans être dans un Carmel, je pense que parfois l'un ou l'autre peut faire cette expérience quand il y a un passage d'évangile et que soudain il s'éclaire.
2: Absolument. C'est même pour ça qu'on lit la Bible.
4: Oui, oui, oui.
2: Et c'est ça.
4: C'est ça.
2: C'est ça. Et vous, pareil, quand il y a un couvent qui vous dit « nous avons une sœur mystique », vous dites « tant mieux, c'est une nouvelle Thérèse d'Avila », ou au contraire, vous dites « oulala, la catastrophe, il va vite falloir arrêter ça ».
3: Non, je voudrais ajouter que Thérèse a écrit une bonne moitié de ses œuvres pour mettre en garde de la fausse mystique, de la fausse spiritualité. Parce que ça, c'était très fréquent à son époque, mais je pense que c'est un risque qu'on vit...
2: Dans tous les temps.
3: Mais la chose... La chose pour moi la plus importante, c'est que la mystique, dans le sens spécifique du mot, une mystique d'une certaine manière extraordinaire, alors je ne parle pas de la mystique ordinaire de la vie quotidienne, il y a une mystique de la vie ordinaire. Je pense que, par exemple, Thérèse de l'Enfant Jésus, elle a vécu plutôt une mystique ordinaire. Ce qui veut dire une attention aimante à la vie, simplement. Et alors, en reconnaissant les traces du passage de Dieu dans nos vies. Mais une mystique extraordinaire, normalement, oui, est un cadeau, c'est quelque chose de complètement gratuit. Et elle n'est jamais, je pense, une fin en soi. Elle est toujours liée à une mission, un message que Dieu veut envoyer à son Église. Et c'est pour ça que je m'explique que dans la mystique extraordinaire, d'une certaine manière, on saute la médiation ecclésiale et on va directement à la médiation christologique, qui est une, si vous me permettez le jeu de mots un peu paradoxal, qui est une médiation immédiate, d'une certaine manière. Parce que, je dirais, c'est l'esprit qui veut parler directement à l'Église, un peu comme le dit le livre de la Révélation, l'Apocalypse, qui dit non, c'est l'Esprit qui parle à l'Église pour la conversion de l'Église. C'est un esprit de prophétie, de prophétisme qui veut changer la vie de l'Église. C'est pour ça que la vraie mystique a toujours une mission ecclésiale à accomplir.
2: Alors je vous propose qu'on entende un deuxième texte dont vous avez fait allusion, auquel vous avez fait allusion l'un et l'autre, c'est le fameux château intérieur, donc qui date de 1577. Donc c'est le moment, c'est quasiment la fin du château intérieur, c'est où elle explique l'état final, enfin justement cet état qu'on pourrait appeler mystique, de repos en Dieu. Donc on écoute Thérèse d'Avila, le château intérieur, 1577.
0: Lorsque le Seigneur a introduit l'âme dans sa demeure, qui est le centre de l'âme elle-même, de même que le ciel empyré où se tient notre Seigneur ne se meut pas, dit-on, comme les autres, dès que cette âme y pénètre, tout mouvement cesse en elle. Ni les puissances, ni l'imagination ne peuvent lui porter tort, ni lui enlever la paix. Il ne faut pas croire que les puissances et les sens et les passions jouissent toujours de cette paix. L'âme, oui. Dans les autres demeures, il est des combats, des moments d'épreuve et de fatigue. Mais à l'ordinaire, cela ne lui ôte ni sa paix, ni sa place. Ce centre de notre âme, où cet esprit est chose si difficile à décrire, il est même si difficile d'y croire, que que je crains, mes sœurs, que faute d'avoir su m'exprimer, vous ne soyez tentés de ne pas me croire. Car il est difficile de dire qu'il y a là des épreuves et des peines, mais que l'âme reste en paix.
1: L'Église catholique et Catéo Radio fête Notre-Dame du Mont-Carmel et pour l'occasion, la Foi prise au mot nous propose aujourd'hui de revisiter la figure de Sainte Thérèse d'Avila. Dans cette émission diffusée en 2014 et enregistrée au monastère du Carmel de Louvain-la-Neuve en Belgique, les deux invités de Régis Burnet sont le père Saverio Canistra et la supérieure du Carmel de Louvain-la-Neuve, sœur Yolaine.
2: Alors, on a entendu ce texte qui n'est pas forcément très facile. Père Canistra, comment est-ce que vous le lisez, vous, ce texte ?
3: Ce texte utilise une des images plus fréquentes de la mystique et notamment de la mystique thérésienne, qui est l'image du centre, et le centre de l'âme. Et alors, évidemment, c'est une image, un symbole, non ? Il n'y a pas de centre physique dans l'âme. Mais qu'est-ce que ça veut dire que la mystique, un parcours mystique nous conduit au centre de l'âme ? Et alors, je pense que le centre, c'est le lieu de l'identité. C'est le lieu où, d'une certaine manière, tout notre être est connecté, est relié. Et alors, le centre, c'est le lieu aussi de l'unité, de l'unification de la personne. Et cette unification est possible seulement à partir de l'expérience d'un accueil, de l'expérience d'être accueilli par quelqu'un qui m'aime jusqu'au bout de mon être. Alors, je me recueille d'une certaine manière dans, si on peut dire, dans les bras d'une autre personne. Et c'est une expérience, si vous voulez, vraiment originaire. C'est un peu l'expérience d'être porté dans le sein d'une autre personne. Et alors, il y a ici une paix profonde parce que cette paix ne dépend pas de moi, de ce que peut, de que ce que je peux faire, ce que je peux penser, mais ça dépend de l'amour fidèle d'une autre personne. Je me sens recueilli par Dieu. Et ça, c'est très important, je pense, comme message, parce que souvent, dans la modernité, aujourd'hui, on pense que nous sommes capables de nous posséder, de nous contrôler. Non, il y a cette idée, cette illusion d'un contrôle total de notre personne. Et alors que Thérèse dit non, j'ai pu expérimenter une paix, un calme profond seulement quand je me suis senti embrassé et contenu par l'amour d'une autre personne.
2: C'est intéressant ce que vous dites, parce que vous avez commencé sur l'identité, donc vous pouvez aller jusqu'à dire que l'identité, c'est l'autre qui nous la donne.
3: Oui, oui.
2: Pas moi qui la définis.
3: Oui, oui, c'est ça. Vous savez qu'un théologien, Hans Urs von Balthasar, il a repris la fameuse expression de Descartes en disant cogitor ergo sum. Non, je pense, donc je suis. Mais je suis pensé, donc je suis. Il y a quelqu'un qui pense à moi, et donc je suis.
2: Et vous, comment est-ce que vous le lisez, ce texte ?
4: Oui, moi justement, en le relisant, je le rapprochais d'une poésie aussi que Sainte Thérèse a écrite, où Dieu s'adresse à l'âme et lui dit « Si tu veux te trouver, tu te trouveras en moi. » Et en retour aussi, « Si tu veux me chercher, ne me cherche pas de ci, de là, mais cherche-moi en toi. C'est le lieu où je prends mon repos. » Et aussi donc où elle trouve cette paix. Comme Thérèse aimait bien saint Augustin aussi, on pourrait dire « Notre cœur est sans repos tant qu'il ne repose en toi ». Oui, c'est voilà, ce lieu de rencontre profonde.
2: Est-ce que vous diriez qu'on est vraiment dans le cœur de la pensée de Thérèse et donc de la spiritualité du Carmel? Est-ce que pour vous, ça, c'est vraiment ça ce que vous cherchez et ce que vous faites?
4: Oui, pour moi, ça, c'est central. Et c'est ça qui donne toute la dignité à la personne humaine, à l'âme humaine, et où elle découvre sa grandeur. Et quand je reviens un peu au début de l'émission, où nous disions Thérèse cherchait à... Elle avait peut-être aussi l'idée d'une image d'une religieuse parfaite ou de l'être humain. Et finalement, elle va recevoir son être de Dieu au fur et à mesure de ce chemin et de cette rencontre. C'est dans cette rencontre qu'elle va découvrir vraiment qui elle est.
2: Et comment est-ce qu'on fait donc concrètement dans la vie quotidienne d'un Carmel, parce que on imagine que bon voilà, vous prenez un peu de temps pour prier, pour dire les messes, enfin les offices, tout ça. Bon, et après le reste du temps, comment est-ce qu'on l'organise pour faire ça? Est-ce qu'on est en prière en permanence ou à genoux en permanence, ou est-ce que c'est aussi dans l'activité quotidienne qu'on trouve ça? Comment est-ce que vous...
4: Oui, ce sera dans un équilibre entre activité et prière. Finalement, la prière va prendre toute la place, mais pas en étant à genoux tout le temps. Ça va être en s'habituant à vivre en la présence de Dieu. Sainte Thérèse elle-même disait « J'aimais à penser que le Christ était auprès de moi ». S'habituer à vivre dans cette présence, l'organisation du temps va en effet être créée pour qu'il y ait un équilibre. Aussi la vie de silence, mais également de nouveau la vie fraternelle, parce qu'à travers les relations, à travers les autres, je me découvre moi-même aussi. Il y a comme une... Il y a une logique interne qui va favoriser cette émergence, disons. Vie de prière, silence, également vie communautaire, il y a un temps de récréation, donc c'est en même temps très incarné, très concret, et ça va être dans les petites situations, ça va être à la vaisselle, ça va être que tout à coup, on apprend à se connaître, ou un texte d'évangile dans la liturgie soudain vous touche et vous dit quelque chose de vous-même. C'est... Parfois, ça se fait de façon comme presque imperceptible, mais d'un air de rien en chemine. Puis parfois, oui, un temps de retraite va nous faire avancer un peu plus ou voir un peu plus clair sur un point ou un autre. Puis parfois, il faut recommencer et c'est un chemin.
2: Alors, on arrive un peu à la fin de l'émission. On a vu une première figure de Thérèse, qui était la figure, disons, de la convertie un peu tardive. On a vu la mystique, on vient de voir la théologienne, même si les deux sont liés. Et puis, il y a quand même un dernier aspect qui est très important, c'est que Thérèse passe la fin de sa vie, les 20-25 dernières années de sa vie, à fonder des Carmels. Elle est toujours sur les routes. Comment vous la percevez, comment vous mettez cette figure-là dans l'ensemble mystico-religieux de Thérèse? Est-ce que c'est important ou est-ce que c'est accidentel? Il s'est trouvé qu'elle était en situation de le faire et elle l'a fait.
3: Selon Sainte Thérèse elle-même, elle a fondé par obéissance à une voix, une parole du Seigneur. Et elle n'avait pas envie de faire des fondations parce qu'elle savait très bien les risques, les dangers auxquels elle allait s'exposer dans l'histoire de l'Église, même de l'ordre de son temps. Et alors, elle a vécu vraiment toute la fatigue, les résistances, parce qu'elle a vécu 5 ans à Saint-Joseph, à Avila. Et ça était un temps vraiment de paisible, de joie. Elle le dit à la fin.
4: Les 5 années les plus belles de sa fin.
3: Oui, la fin de la vie, du livre de la vie, quand cette maison est un ciel, elle dit comme ça. Mais après, elle se retrouve sur le chemin de la Castille, après de l'Andalousie, pour fonder 17 monastères. Et je pense qu'à un moment, un virage, disons, important a été la la rencontre avec le père général de l'époque, qui était le père Rossi, un Italien, alors qui a rencontré Thérèse en 1567. Et cette rencontre était vraiment importante parce que Thérèse a aperçu que son œuvre pouvait être vraiment un renouvellement du Carmel. Et alors elle a pris aussi la décision de fonder une branche masculine de l'ordre. Je pense que la conscience de Thérèse en tant que fondatrice a dans cette décision surtout de fonder une branche masculine vraiment un tournant. Hein. Et ça a été vraiment difficile, ça a fait souffrir Thérèse terriblement. Nous les frères on fait souffrir terriblement Thérèse, oui, peut-être nous continuons à le faire, mais quand même, elle nous a voulu, elle nous a voulu. Et après, le fruit plus mûr de cette décision a été peut-être Jean de la Croix, et alors, la même mystique, mais vécue d'une autre perspective, oui. Et alors, je m'explique seulement dans cette dynamique d'écoute et d'obéissance à la parole de Dieu, l'œuvre fondatrice de Thérèse.
2: Est-ce que c'est une expérience que vous-même vous rencontrez? Est-ce que vous vous dites aussi, les années les plus heureuses de ma vie, c'est quand j'étais pas général?
3: Oui,
2: parce
3: tout
2: que
3: à
2: vous,
3: fait.
2: Vous venez de Corée, vous repartez je ne sais pas où.
3: Oui, c'est exact. J'ai commencé à comprendre Thérèse après avoir été élue générale.
2: Vous, ce mouvement fondateur, ce côté très finalement pragmatique, est-ce que c'est quelque chose d'important? Est-ce que dans un Carmel, on a les pieds sur terre?
4: Oui. On y est forcé, qu'on veuille ou non. Oui. Et donc, ça nous encourage de voir que Thérèse a aussi dû faire face à toutes sortes de contingences matérielles et... quand elle fondait ses Carmels aussi, on voyait qu'elle pensait qu'il fallait que la vie soit, même à des détails très, très pratiques, que la cuisine soit sur le même niveau que le réfectoire pour que ce soit facile pour les cuisinières et que ça facilite la vie tout en s'attachant à l'essentiel. Mais il y a chez elle un très bel équilibre justement entre cette vie très pratique, pragmatique. Et nous, on y est confrontés tous les jours. Il y a une maison, il n'y a rien à faire. Ça demande de s'en occuper et on met la main à la pâte.
2: Et vous direz que ça fait partie de l'équilibre?
4: Oui.
2: Le père Canistra a dit, finalement, c'est elle qui les a fondées. Enfin, oui. Justement, quel rapport vous avez entre branche masculine et branche féminine? Parce que souvent, on est dans un rapport différent, c'est-à-dire que c'est la branche masculine qui fonde la branche féminine, et puis il y a un rapport de hiérarchie. Là, quel est votre rapport?
3: C'est une bonne question.
4: C'est une bonne question, et qui est d'ailleurs débattue pour le moment aussi. Je vais parler alors de mon point de vue. Je trouve que c'est important, c'est précieux. Et Sainte Thérèse, d'ailleurs, trouvait que de part et d'autre, on avait quelque chose à s'apporter. Et justement, elle a voulu les frères pour qu'il y ait des personnes qui comprennent de l'intérieur la vie de ses filles et puissent les aider sur ce chemin. Et réciproquement, Sainte Thérèse, par exemple, elle a emmené Saint Jean de la Croix dans une de ses fondations pour qu'elle voie la manière de faire, comme elle disait, la manière de procéder. Comment vit-on dans un Carmel, les récréations, ce type de vie fraternelle. Oui, il y a vraiment, je pense, quelque chose qu'elle a voulu et qui est à cultiver.
2: Et vous, comment vous voyez la complémentarité? Est-ce que vous êtes le supérieur des deux?
3: Alors, ça, c'est une question canoniquement un peu complexe. Alors, dans les constitutions des Carmélites de Chaussée, on dit que le père général est la tête de la famille, la cabeza de la famille. C'est une expression de Thérèse. Mais à un niveau juridique, je n'ai pas de pouvoir d'autorité réelle sur les communautés, parce qu'elles sont autonomes et elles dépendent directement du Saint-Siège. Mais à niveau spirituel et moral, oui, je dirais que la parole... Et les sœurs sont très, très attentives à la parole du Père Général, même plus que les frères. Ici, vraiment, nous touchons un point qui est d'une importance capitale pour comprendre Thérèse et son œuvre de fondation.

0: d'égalité avec la madre. Et ça, c'est quelque chose de complètement nouveau. Il n'y a pas de soumission de la femme à l'homme, de la branche féminine à la branche masculine, mais il y a plutôt une relation d'association et d'alliance. Et ça a suscité à l'époque scandale, des réactions très fortes. Vous savez, le père Gratien a été expulsé de l'ordre. Mais maintenant, après le Concile Vatican II, nous venons de redécouvrir que oui, c'est ça l'évangile, c'est ça la manière de vivre la relation. Mais alors, j'aimerais bien que les frères soient dans cette attitude de docilité, d'apprentissage, d'une certaine manière, parce que le cerf, vraiment, elles peuvent nous apprendre surtout à vivre, comme Céryolin le disait, à vivre cette concentration sur la vie commune, le fait de ne pas chercher des évasions de la vie commune, de la vie de prière, et de travailler sur nous-mêmes. Parce que c'est facile de chercher du travail au dehors, mais la chose difficile, c'est de travailler sur nous-mêmes.
1: Oui. Alors, on arrive à la toute fin de l'émission, donc je vais vous demander une réponse un peu brève. Quelqu'un voudrait découvrir Sainte Thérèse, ou peut-être que vous en avez d'ailleurs assez fréquemment, qui vous dites « expliquez-nous ». Qu'est-ce que vous leur conseillez de faire ? Quel est le livre, l'expérience ? Est-ce qu'il faut aller à Avila ? Est-ce qu'il faut prendre un livre ? Qu'est-ce que vous conseillez ?
2: Moi, j'aurais envie de donner le livre de la vie, mais je sais qu'il n'est pas facile à lire.
1: C'est ce qu'on appelle l'autobiographie,
2: oui,
1: la vie écrite
2: oui,
1: par elle-même.
2: Oui. Mais là, elle se révèle telle qu'elle est dans tous ses méandres, dans tout ce qu'elle est, dans toute sa beauté aussi. Et on voit son chemin. Et puis, elle a aussi une façon de la raconter qui inclut le lecteur et qui donne envie de la suivre aussi. Donc, elle raconte ce qui lui est arrivé, son expérience, son chemin, jusqu'où ça l'a mené. Et comme elle parle aussi, elle est très elle-même, très authentique. Elle ne cherche pas à faire des phrases et des formules. C'est « je », voilà.
1: C'est ce qui la rend d'ailleurs très moderne. Oui. Elle dit « je » comme Montaigne pouvait dire « je » à la même époque. Enfin, c'est là où on s'invente cette façon de parler en première personne. C'est vraiment, un excellent conseil. Alors, je vais vous poser une question différente, parce qu'on est à la fin de l'émission. J'ai dit qu'on était dans une année thérésienne, de centenaire. Qu'est-ce que vous proposez, l'ordre des Carmes, pour découvrir Thérèse ? Quels sont les grands événements qui vont se dérouler ?
0: Alors, il y aura évidemment l'inauguration du centenaire à Avila le prochain 15 d'octobre avec une grande célébration présidée par le président de la conférence épiscopale espagnole, Monsieur Blasquez. Et bon, il y aura des célébrations. On espère aussi que Pape François viendra à Avila.
1: Si le pape nous regarde, faites votre appel.
0: Voilà. Invité plusieurs fois. Et après, alors, il y a des initiatives à niveau plus spirituel. Par exemple, je peux en citer deux qui ont une certaine signification universelle, disons. Alors, il y aura on l'a appelé le Camino de la Luz, alors un pèlerinage de la lumière. Alors il y a un petit groupe frères de laïcs qui feront un tour à travers tout le monde, le pays où nous sommes présents, avec une relique de Thérèse, en organisant dans les différents lieux de célébration, de rencontre pour présenter la figure de Thérèse. Et après, on a décidé de faire le jour même de la naissance de Thérèse, alors le 28 de mars, et il y aura une heure de prière universelle. Alors ça, disons, tout le monde, moi tout le monde carmélitaine vivra cette heure de prière. Et après, il y aura des rencontres, des moments de communion.

0: de la famille Carmélitain, surtout le mois d'août 2015, il y aura une grande rencontre de la famille Carmélitaine, aussi de jeunes, à Villain. Mm-hmm. Et finalement, il y aura des événements culturels, surtout des expositions. Peut-être vous connaissez il y a toute une série d'expositions qu'on fait en Espagne qui s'appelle La Zeta de l'Ombre. Mm-hmm. Et l'année prochaine, cette exposition sera dédiée à Thérèse d'Avila.
1: Et bien voilà, les rendez-vous sont pris. On associera tous nos téléspectateurs à ce moment de prière. Ça a été pour moi un très grand honneur d'enregistrer cette émission avec vous. Et puis, merci vraiment de nous avoir accueillis et puis d'avoir accepté la tâche pas forcément facile de parler à la télé, en fait. Mais je pense que Thérèse l'aurait fait ça.
2: Je pense aussi, oui.
1: Merci à tous les deux. Merci de nous avoir suivis. Vous pouvez retrouver cette émission sur www.kto.tv.com. Merci, à la semaine prochaine.

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Chapitre 3. Elle dit ce qu'est l'oraison de recueillement que le Seigneur accorde d'ordinaire avant celle dont il vient d'être question. Elle en montre les effets et achève d'exposer ceux de l'oraison précédente, où il a été traité des goûts que le Seigneur donne. Les effets de cette oraison sont nombreux. Je vais en exposer quelques-uns. Mais tout d'abord, je veux parler d'une autre sorte d'oraison qui la précède presque toujours. Comme j'en ai parlé ailleurs, je n'en dirai que quelques mots maintenant. C'est un recueillement qui me semble également surnaturel. Il ne consiste pas à être dans l'obscurité, ni à fermer les yeux. Il ne dépend pas d'une chose extérieure, bien que sans le vouloir, on ferme les yeux et on désire la solitude. Quoiqu'il n'y ait pas la moindre industrie de notre part, l'âme construit, à mon avis, l'édifice qui la prépare à l'oraison dont j'ai parlé. Les sens et les choses extérieures semblent perdre de leur empire, et l'âme reconquiert peu à peu celui qu'elle avait perdu. On dit que l'âme rentre alors au-dedans d'elle-même, et quelquefois qu'elle monte au-dessus d'elle-même. Avec un tel langage, je ne saurais rien expliquer, et mon tort est de m'imaginer que c'est mon langage que vous comprendrez, tandis que je ne serais peut-être comprise que de moi-même. Considérons que nos sens et nos puissances dont nous avons parlé sont les habitants de ce château intérieur de l'âme, car c'est la comparaison que j'ai prise afin de pouvoir m'expliquer. Ils l'ont quitté et se sont mêlés, depuis de longs jours et même des années, à des étrangers ennemis de son bien. Une fois partis, ils ont compris leur malheur. Ils se sont rapprochés du château, mais ils ne parviennent plus à y rentrer, tant l'habitude de se tenir dehors est pernicieuse. Du moins, ce ne sont plus des traîtres. Ils se trouvent dans le voisinage du château. À la vue de leur bonne volonté, le grand roi qui l'habite veut bien, dans son immense miséricorde, les ramener à lui. Ce bon pasteur donne un coup de sifflet si suave qu'ils le perçoivent à peine, mais qui leur fait reconnaître sa voix. Et alors, ils n'errent plus autant à l'aventure et reviennent à leur demeure. Ce coup de sifflet du pasteur a tant d'empire sur eux qu'ils abandonnent les choses extérieures dans lesquelles ils étaient absorbés et rentrent dans le château. Il me semble que je n'ai jamais mieux expliqué cette faveur qu'en ce moment. Quand on cherche Dieu, on le trouve mieux et d'une manière plus profitable en soi que dans les créatures. C'est là que saint Augustin l'a trouvé, comme il nous le raconte, après l'avoir cherché en beaucoup d'endroits. L'âme reçoit un secours précieux quand Dieu lui accorde cette faveur. N'allez pas croire cependant que vous l'obtiendrez à l'aide de l'entendement, en considérant que Dieu est au-dedans de vous, ou à l'aide de l'imagination, en vous le représentant en vous. Cette méthode est bonne, et c'est là une excellente manière de méditer. Elle est basée sur la vérité, puisque, de fait, Dieu est au-dedans de nous-mêmes. Mais chacun de nous peut y réussir avec le secours de Dieu, bien entendu. Ce n'est point là le recueillement dont je parle. Il est d'une toute autre sorte. Parfois même, l'âme n'a pas encore commencé à penser à Dieu, que les gens dont nous parlions se trouvent déjà dans le château. On ne sait comment ils y sont entrés, ni comment ils ont entendu le coup de sifflet de leur pasteur, puisque les oreilles n'ont perçu aucun son. Mais on sent d'une manière notable à l'intime de l'âme un recueillement plein de suavité, comme peuvent s'en convaincre ceux qui en ont l'expérience. Pour moi, je ne saurais m'expliquer plus clairement. J'ai lu, ce me semble, que ce recueillement surnaturel ressemble à l'acte par lequel le hérisson et la tortue rentrent en eux-mêmes. Celui qui a écrit cette comparaison devait sans doute en avoir l'intelligence. Toutefois, ne l'ignorons pas, ces animaux rentrent en eux-mêmes quand ils veulent, tandis que le recueillement surnaturel n'a pas lieu quand nous le voulons, mais seulement lorsqu'il plaît à Dieu de nous le donner. Je suis persuadée que si Dieu l'accorde, c'est à des personnes qui ont renoncé aux choses du monde. Je ne dis pas « en fait » parce que leur état les en empêche et qu'elles ne le peuvent pas,
mais par leurs désirs. Il les appelle d'une manière toute particulière à la vie intérieure. Je crois même que si ces personnes savent correspondre à ces avances, il ne se contentera pas de leur accorder cette seule grâce, dès lors qu'il commence à les appeler à un état plus élevé. Ceux qui se reconnaîtront favorisés de la sorte doivent adresser beaucoup de louanges au Seigneur, car il n'est que trop juste de reconnaître cette grâce. Et par cette gratitude, il se dispose à en recevoir de plus haute. Ce recueillement est une disposition à écouter les paroles divines. Aussi, comme le conseillent certains livres, l'âme doit alors éviter de discourir et considérer attentivement ce que le Seigneur opère en elle. Toutefois, si Sa Majesté n'a pas encore commencé à nous enivrer de ses délices, je ne saurais comprendre comment on pourrait empêcher l'entendement de discourir. Il en résulterait plus de dommages que de profits. C'est là un point qui a été très discuté entre plusieurs personnages adonnés à la spiritualité. Pour moi, je confesse mon peu d'humilité. Mais je ne trouve pas qu'il m'ait donné une raison convaincante pour que je me range à leur avis. L'un d'eux m'a légué un certain livre du saint religieux appelé Pierre d'Alcantara. Je l'appelle saint car je crois qu'il l'est. Et volontiers je me serais rendue à son opinion parce que je sais qu'il était au courant de cette question. Or, après avoir lu le livre, nous trouvâmes qu'il disait la même chose que moi. Il ne se servait pas des mêmes termes, mais on voyait bien par ce qu'il disait que si d'après lui, l'entendement ne doit plus discourir, c'est que l'amour est déjà éveillé dans l'âme. Il peut se faire que je me trompe, mais voici mes raisons. Tout d'abord, dans ces choses spirituelles, celui-là fait plus qui est moins porté à penser et à vouloir agir. Ce que nous avons à faire, c'est de nous tenir comme des pauvres nécessiteux en présence d'un grand et riche monarque. À peine ont-ils demandé l'aumône qu'ils baissent les yeux et attendent en toute humilité. Quand il nous semble que Dieu, par des voies secrètes, nous fait comprendre qu'il nous écoute, il est bon alors de nous taire, dès lors qu'il nous a permis de nous approcher de lui. Il ne sera pas mal de chercher, si nous le pouvons, bien entendu, à ne pas discourir. Mais si nous ne comprenons pas encore que ce grand roi nous écoute et nous regarde, nous ne devons pas rester comme des insensés à ne rien faire. C'est ce qui n'arrive que trop à l'âme quand elle a essayé de ne plus discourir. Elle se trouve dans une aridité plus grande. Peut-être même son imagination est-elle plus troublée par suite de l'effort qu'elle a fait pour ne penser à rien. Le Seigneur, au contraire, veut que nous lui adressions alors nos demandes et que nous considérions que nous sommes en sa présence. Il sait d'ailleurs ce qui nous convient. Pour moi, je ne puis croire que des moyens humains réussiraient dans des choses où Sa Majesté, ce me semble, a posé des limites qu'elle se réserve de faire franchir elle-même. Elle a laissé assez d'autres choses à notre disposition, comme les pénitences, les bonnes œuvres et l'oraison que nous pouvons faire avec son secours jusqu'au point où notre faiblesse nous le permet. La seconde raison, c'est que ces opérations intérieures sont toutes suaves et pacifiques. Or, faire une chose pénible causerait plus de dommages que de profits. J'appelle chose pénible tout effort que nous voudrions réaliser, comme serait la peine de retenir son haleine. L'âme doit alors se remettre entre les mains de Dieu pour qu'il fasse d'elle ce qu'il voudra, avec le plus complet désintéressement de son avancement qu'elle pourra, et la plus complète résignation au bon vouloir de Sa Majesté. La troisième raison, c'est que l'effort même que l'on fait pour ne penser à rien excitera peut-être l'imagination à s'occuper de beaucoup de choses. La quatrième raison, c'est que le plus important et le plus agréable pour Dieu consiste à nous rappeler son honneur et sa gloire, à nous oublier nous-mêmes ainsi que notre propre avancement, nos plaisirs et nos joies. Or, celui-là s'oublie-t-il lui-même, qui est très attentif à ne pas remuer,
et à ne pas laisser se remuer son entendement et ses désirs pour rechercher la plus grande gloire de Dieu, comme à se réjouir de celle dont il est en possession. Aussi, quand il plaît à sa majesté d'empêcher l'entendement de discourir, elle l'occupe d'une autre sorte et l'instruit en l'éclairant d'une manière si élevée au-dessus de ses propres forces qu'il en est tout absorbé. Et sans qu'il sache comment cela s'est fait, il se trouve enrichi de beaucoup plus de connaissances qu'il n'aurait pu en acquérir avec toutes les industries dont nous nous servons pour mieux suspendre ses opérations. Dieu nous a donné nos facultés pour que nous nous en servions, et chacune d'elles aura sa récompense. Il ne faut donc pas chercher à les tenir dans une sorte d'enchantement, mais les laisser accomplir leur office jusqu'à ce qu'il plaise à Dieu de les appeler à un état plus élevé. Voilà ce que je comprends. Ce qui convient le mieux à l'âme que le Seigneur a daigné élever à cette demeure, c'est de faire ce que j'ai dit. Elle doit s'appliquer sans violence et sans bruit à empêcher les discours de l'entendement, mais non à le suspendre. J'en dis autant de l'imagination. Il est bon, au contraire, qu'elle se rappelle qu'elle est en présence de Dieu et considère qui il est. Si ce que l'entendement éprouve en lui-même le ravit, à la bonne heure. Mais qu'il ne cherche pas à comprendre ce que c'est, car une telle faveur est accordée à la volonté. Qu'il la laisse donc en jouir, sans rien faire de plus que de lui suggérer quelques paroles d'amour. Car bien que nous ne cherchions pas à rester alors sans penser à rien, cela arrive souvent, mais dure très peu de temps. J'ai déjà exposé ailleurs le motif pour lequel l'entendement se trouble dans cette sorte de raison dont j'ai commencé à parler au début de cette demeure. J'en ai parlé en même temps que de l'oraison de recueillement. Mais j'aurais dû le faire tout d'abord, car elle est de beaucoup inférieure à celle des goûts divins dont il a été question et dont elle est la préparation. Dans l'oraison de recueillement, il ne faut pas laisser la méditation ni le travail de l'entendement. Dans l'oraison des goûts divins, où l'eau de la grâce coule de la source même sans passer par des aqueducs, l'entendement s'arrête, ou mieux, est arrêté, parce qu'il voit qu'il ne comprend pas ce qu'il veut. Voilà pourquoi il se porte ici et là comme un insensé, sans trouver de repos nulle part. Quant à la volonté qui trouve un repos si intime en son Dieu, elle est profondément peinée de son trouble. Mais elle ne doit pas en faire cas, parce qu'elle perdrait une grande partie de la jouissance où elle est. Elle doit le laisser aller et s'abandonner elle-même entre les bras de l'amour. Sa Majesté lui apprendra ce qu'elle a à faire en cet état, où elle ne doit avoir, pour ainsi dire, d'autre souci que celui de se reconnaître indigne d'une si haute faveur et d'en rendre grâce. Comme j'ai voulu parler de l'oraison de recueillement, j'ai laissé de côté les effets ou les signes auxquels l'âme reconnaît que Dieu l'a élevée à cette oraison de goût. Je reprends, à cette oraison des goûts. Mais j'y reviens. L'âme découvre clairement en elle une sorte de dilatation ou d'agrandissement. Supposez une source qui n'a pas de ruisseau où se déverser, mais dont le bassin qui la contient est fabriqué de telle sorte qu'il s'agrandit au fur et à mesure que l'eau s'y déverse. Ainsi en est-il de l'âme dans cette oraison. Il y a encore beaucoup d'autres merveilles que Dieu opère en elle pour la préparer et la disposer à contenir toutes ses faveurs. Voici comment se manifestent cette suavité et cette dilatation intérieure. L'âme n'est plus aussi liée que précédemment dans les choses qui concernent le service de Dieu. Elle s'y trouve, au contraire, beaucoup plus large. Sa frayeur de l'enfer n'est plus aussi grande, bien qu'elle redoute davantage d'offenser Dieu. Elle perd ici la crainte servile et elle est remplie de la plus ferme confiance qu'elle jouira de Dieu un jour. La crainte de perdre la santé, qui lui faisait fuir les austérités, a fait place à l'assurance qu'elle peut tout avec le secours du ciel, et elle a un désir plus vif que jamais de se livrer à des pénitences corporelles. L'appréhension qu'elle avait pour les épreuves a diminué parce que sa foi est plus vive. Elle comprend que si elle les endure pour Dieu,
Sa Majesté lui donnera la grâce de les supporter avec patience. Parfois même, elle les désire, parce qu'elle se sent fortement portée à accomplir quelque chose pour sa gloire. Comme elle a une connaissance plus haute des perfections divines, elle voit mieux combien elle est pleine de misère. Étant déjà admise à goûter les douceurs de Dieu, elle comprend mieux combien sont vils tous les plaisirs d'ici-bas. Elle s'éloigne peu à peu de toutes les joies terrestres et elle a plus d'empire sur elle-même pour poursuivre un tel but. Enfin, elle a grandi dans toutes les vertus et elle ne manquera pas de réaliser de nouveaux progrès. Mais qu'elle ne retourne pas en arrière par quelque offense contre Dieu, parce qu'alors elle perd tout, si élevée qu'elle soit déjà en perfection. Il ne suffit pas non plus que Dieu ait accordé une fois ou deux cette oraison pour que l'âme soit enrichie de toutes ses faveurs. Il faut qu'elle persévère à les recevoir, car c'est de cette persévérance que dépend tout notre bien. Je voudrais donner un avis très important à l'âme qui se verrait arriver à cet état. Elle doit veiller avec un soin extrême à ne pas se mettre dans l'occasion d'offenser Dieu, car elle n'est pas encore formée. Elle est semblable au petit enfant qui commence à téter. S'il s'éloigne du sein de sa mère, que lui adviendra-t-il, sinon la mort ? Je redoute beaucoup qu'une âme à qui Dieu accorde une telle faveur ne tombe dans ce malheur si elle s'éloigne de l'oraison sans une pressante nécessité. Supposez même qu'elle ne la reprenne pas sans retard, elle ira de mal en pis. Il y a, je le sais, beaucoup à craindre dans ce cas. Je dis ce que j'ai vu. Je connais quelques personnes dont je ne saurais trop déplorer l'infortune parce qu'elles se sont éloignées de celui qui leur montrait tant d'amour en se donnant à elles comme amies et en le leur prouvant par des œuvres. J'insiste donc pour que l'on ne s'expose pas au danger. Car le démon travaille beaucoup plus à séduire une seule de ses âmes qu'un grand nombre d'autres à qui le Seigneur n'accorde pas de telles faveurs. Elles peuvent en effet porter un tort considérable aux démons en entraînant d'autres âmes à leur suite et peut-être même en rendant les plus signalés services à l'Église de Dieu. Mais n'y aurait-il pas d'autre raison que celle de l'amour particulier que Sa Majesté leur témoigne, que cela suffirait pour que le démon ne néglige aucun moyen de les perdre ? Voilà pourquoi elles sont violemment tentées. Et si elles s'égarent, leur chute est beaucoup plus profonde que celle des autres. Quant à vous, mes sœurs, d'après ce que nous pouvons en juger, vous êtes à l'abri de ces dangers. Mais que Dieu vous préserve de l'orgueil et de la vaine gloire. Si le démon cherche à contrefaire les faveurs dont le Seigneur enrichit l'âme dans cette demeure, vous le reconnaîtrez en effet. Loin de produire ceux dont nous avons parlé, il en produirait de tout opposé. Je voudrais vous prémunir contre un péril dont je vous ai déjà parlé ailleurs et dans lequel j'ai vu tomber des personnes d'oraison et surtout des femmes. Comme nous sommes plus faibles par nature, il y a aussi plus de motifs d'exposer ce que je vais dire. Voici ce dont il s'agit. Quelques-unes, par suite de leur grande pénitence, de leur oraison ou de leur veille, et même sans cela, sont d'une complexion très délicate. Si elles reçoivent quelques consolations spirituelles, leur nature succombe. Lorsqu'elles éprouvent un certain contentement intérieur et une défaillance extérieure, ou cette faiblesse qui arrive dans le sommeil des puissances qu'on appelle spirituelles et qui est quelque chose de plus élevé que ce que j'ai dit, il leur semble que c'est tout un. Elles se laissent aller à une sorte d'enivrement. Plus elles s'y laissent aller, et plus l'enivrement augmente, parce que leur nature se débilite toujours davantage. Elles s'imaginent qu'il s'agit vraiment d'un ravissement. Pour moi, j'appelle cela de la niaiserie, car elles ne font pas autre chose alors que de perdre le temps et de ruiner leur santé. J'ai connu une personne qui restait 8 heures en cet état, sans perdre le sentiment et sans rien éprouver des choses de Dieu. Quelqu'un comprit ce que c'était. Il l'obligea à dormir, à manger et à modérer ses pénitences. C'est ainsi qu'il la délivra. Son confesseur et d'autres personnes s'y étaient trompées. Elle-même se faisait illusion.
mais elle n'avait pas voulu tromper. Je crois bien que le démon y était pour quelque chose. Il voulait en tirer quelques gains et n'y avait déjà que trop réussi. Quand cet état vient véritablement de Dieu, comprenons bien que s'il y a défaillance intérieure et extérieure, l'âme ne succombe pas. Elle goûte, au contraire, une joie très vive de se voir si près de Dieu. De plus, cet état, au lieu de durer si longtemps, passe au contraire très vite. Bien que cette ivresse et cette oraison se renouvellent, elle ne saurait, s'il ne s'agit pas de la faiblesse dont j'ai parlé, arriver à abattre le corps ni à produire en lui une souffrance extérieure. Voilà pourquoi vous êtes prévenu que si vous éprouviez quelque chose de semblable à ce que je dis de cette personne, vous devez en aviser la supérieure et faire diversion le plus que vous pourrez. La supérieure défendra à ses sœurs les longues heures d'oraison. Elle ne leur en permettra que très peu. Elle leur commandera, en outre, de bien dormir et de bien manger, jusqu'à ce que les forces corporelles leur soient revenues, si toutefois elles les ont perdues parce qu'elles se sont privées de sommeil et de nourriture. Dans le cas où leur nature serait si faible que tous ces moyens se trouveraient insuffisants, elles peuvent m'en croire. Dieu ne les appelle qu'à la vie active. D'ailleurs, il faut de tout dans nos monastères. On doit occuper ses sœurs dans les offices et veiller à ce qu'elles ne gardent que très peu la solitude, pour ne pas les exposer à perdre complètement la santé. Ce sera là une grande mortification pour elles. Mais le Seigneur veut, en la leur imposant, éprouver leur amour par la manière dont elles supporteront son absence. Au bout d'un certain temps, il daignera leur rendre la santé. Dans le cas contraire, elles se contenteront de gagner des mérites en priant vocalement et en faisant l'obéissance. Elles mériteront ainsi ce qu'elles auraient obtenu par l'oraison des goûts de la vie de contemplation et peut-être même davantage. Il pourra se rencontrer encore des personnes, comme j'en ai connu, qui ont la tête et l'imagination très faibles. Il leur semble voir tout ce qu'elles pensent. Cela est très dangereux. Peut-être en parlerai-je plus loin. En tout cas, je n'en dis pas davantage en

0: moment. Si je me suis beaucoup étendue à traiter de cette demeure, c'est parce qu'elle est celle, à mon avis, où entre le plus grand nombre d'âmes. De plus, le naturel s'y trouvant mêlé au surnaturel, le démon peut y causer plus de préjudice que dans les autres dont je vais parler, et où le Seigneur ne lui laisse pas tant de pouvoir. Que ce divin maître soit loué à jamais. Ainsi soit-il.
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0: Bonjour à tous et merci de nous retrouver sur le plateau d'Un cœur qui écoute, votre émission de spiritualité. Aujourd'hui, petite surprise, nous avons le plaisir de retrouver David Milia. Bonjour David.
1: Bonjour Cyril.
0: Alors beaucoup de téléspectateurs vous connaissent parce que vous avez présenté plusieurs programmes ici sur cette chaîne.
1: Avec grand plaisir.
0: Aujourd'hui, vous êtes sur le jour du Seigneur, tous les dimanches, à officier pour nous parler de la messe qui arrive et un peu de l'actualité religieuse. Et puis vous venez de publier un livre aux éditions Salvator qui s'appelle « J'ai décidé de vivre ». Vous allez nous en parler dans quelques instants, ainsi que votre chemin de foi. Et puis en attendant, comme tous nos invités, je vous invite à nous lire un extrait de texte de votre choix.
1: Alors Cyril, j'ai choisi un extrait d'un livre d'Anne Dufour-Mantel, qui est une philosophe, qui est partie beaucoup trop tôt. Elle est morte il y a peu, il y a 2 ans. Elle avait une 50aine d'années. Je l'ai découverte cet été, complètement par hasard, et je trouve...
0: Mais vu l'état du livre, vous l'avez apprécié.
1: Et je l'ai apprécié. Ah oui, je trouve son écriture formidable. Voilà ce qu'elle dit sur la tristesse. La tristesse nous laisse entre deux mondes, ni désespoir, ni indifférence. Elle est une promenade au bord de la catastrophe, mais avec élégance, comme un enfant qui court le long d'une falaise sans percevoir le danger, les yeux dans la fracture du ciel, le dessin des nuages, la douceur du vent. Elle n'a pas d'épaisseur propre, pas d'écho. Elle délimite un espace intérieur flou, déraisonnable, où l'on reste au bord des larmes avec en même temps un apaisement étrange. La tristesse peut submerger, mais elle apaise aussi. Elle a un pouvoir d'adhérence qui enveloppe le corps dans une sensation cotonneuse d'étrangeté à soi-même, comme un chagrin d'amour dont on aurait subitement perdu le sens, mais pas la nostalgie. La tristesse est improductive, croit-on, et c'est pour cela aussi qu'on la condamne.
0: Très très beau texte qui tout d'un coup jure un petit peu, il me semble, avec l'image que vous pouvez donner le plus souvent avec vos grands yeux, votre grand sourire, votre gentillesse avec les gens qui vous entourent. Pourquoi vous avez choisi ce texte ?
1: Oui, c'est très juste ce que vous dites Cyril, parce que je crois que c'est moi la tristesse, je crois que je l'ai trop longtemps ignorée ou mise de côté. Et je crois que, comme elle dit, la tristesse libère, en effet. Quand on l'accepte, on la vit, on se reconnecte à soi-même et à autre chose, je pense aussi. Et c'est vrai que moi, bien souvent, je la mets de côté. Et puis la télévision, on n'est pas là pour être triste. Donc on se dit, pas de tristesse, pas de souffrance. Alors qu'en fait, on est tous fragiles et qu'on connaisse tous ça un jour ou l'autre. Ou en tout cas, quand on le connaît, il faut essayer de, je crois, pour moi, de le vivre

0: au mieux.
1: Alors avant, c'était never explain, never complain. Et aujourd'hui, qu'est-ce qui fait que ça a changé ?
0: Ce qui fait que ça a changé, c'est qu'à un moment donné, j'ai plus le choix. Il y avait une souffrance qui était là, au fond de moi. Et à force de la contourner, elle devient tellement énorme qu'il faut la vivre, en fait, tout simplement. Voilà, elle est dedans. Mm-mm. Et finalement, je me disais, je ne peux pas vivre cette tristesse-là, ça va me submerger. Alors, comme dit Anne Dufour-Mantel, elle peut prendre beaucoup de place, mm-hmm. mais en fait, elle ne tue pas. Et c'est bien pour ça que finalement, elle est quelque part rassurante, cette tristesse.
1: Alors, vous allez tout de suite nous dire un peu le contenu de ce livre, puisque c'est aussi de ça dont ça parle, cette fameuse bulle qui a grandi avec vous, en vous, quitte à vous étouffer, en fait, contre les parois de votre vie. C'est cet accident, en fait, tout simplement, de voiture qui a emporté vos parents alors que vous aviez 6 ans.
0: C'est ça.
1: Avec quelque chose qui est un petit peu difficile quand même à comprendre aujourd'hui, c'est que vous n'avez pas pu vivre pleinement ce deuil parce que votre famille a voulu vous protéger en vous éloignant de tout ce qui était funérailles et autres. On comprend leur désir de vous protéger, mais en même temps, c'était pas le bon truc à faire. Quoi.
0: Ça peut paraître un peu décalé aujourd'hui. Faut se remettre à l'époque, on est dans les années 80. La culture, je pense, est sûrement un peu différente. Donc c'était vraiment un choix pour nous protéger, ma sœur et moi, que je comprends. Même si, du coup, il n'y a pas eu... on n'était pas aux funérailles. On n'a pas appris la mort de nos parents tout de suite. Il a fallu quelques jours avant qu'on nous le dise. Tout ça, encore une fois, par amour et pour nous protéger. Mais du coup, ça a laissé des traces. Ouais, ça a laissé des traces où je ne faisais plus tellement confiance aux adultes, parce que quand on est enfant, on ressent quand même qu'il y a quelque chose qui s'est passé, qui est douloureux. On ne sait pas trop ce que c'est. Alors, on imagine qu'il y a quelque chose de grave, mais on ne sait pas trop. Donc, on ne fait plus confiance à ses émotions. Ça a été un petit peu compliqué. Puis je crois que, tout simplement, moi, enfant, je ne pouvais pas, de toute façon, accepter...
1: L'inacceptable.
0: L'inacceptable, voilà. Donc, par moi-même, je n'ai pas eu besoin des autres et des parents, de la famille pour éviter la mort. Moi, je l'ai vraiment un petit peu contourné.
1: Alors, vous racontez que vous vous êtes gentiment muré.
0: Voilà, tout à fait.
1: Voilà. Vous méfiant de vos propres émotions aussi.
0: Complet.
1: Le côté. Et puis, communiquant peu.
0: Très peu.
1: Voilà. Ce qui est assez paradoxal avec votre situation aujourd'hui.
0: Je parlais très peu, enfin.
1: Voilà. Mais vous ne parliez pas beaucoup. Et finalement, vous saviez que vous portiez un boulet un petit peu lourd.
0: Ah oui, j'en avais conscience, je savais, mais... je faisais en... Alors, je faisais en sorte de le cacher un petit peu, mais je l'avais, oui, je savais qu'il y avait...
1: À l'école, par exemple
0: À l'école, on me le rappelait souvent, quand même. Hein. Moi, je me souviens, quand je suis arrivé au CP, donc quelques mois après la mort de mes parents, donc dans une nouvelle ville, une nouvelle école, avec des nouveaux camarades de classe, et je me souviens que la maîtresse me fait sortir de la classe pour une raison un peu obscure, pour aller chercher un livre dans une autre classe. Alors déjà, même à 6 ans, je me disais, tiens, c'est bizarre, bon, allons-y, allons chercher le livre dans l'autre classe. Je reviens et je ressens une drôle d'ambiance. Il y a un truc bizarre.
1: Tu me regardes comme ça.
0: Il y avait une ambiance un peu plombée avec tous mes petits camarades qui ont donc mon âge, hein, 6 ans. Je me dis, il s'est passé quelque chose. Et ma voisine de classe, tout de suite, me dit, oh, tu as perdu tes parents, mais c'est affreux. Et j'ai compris que la maîtresse, du coup, avait profité de cette occasion. Mais là aussi, c'était par bienveillance.
1: Mais les maladresses, là, il y en a plein qu'on peut faire.
0: Exactement. Mais c'était pour dire aux camarades que j'étais orphelin. Donc, du coup, ça me revenait régulièrement comme ça à l'école. J'entendais des messes basses.
1: Et vous avez parfois réagi avec des mots ou avec vos poings pour...
0: Non. Moi, je fuyais tellement ça, toutes ces émotions, que je contournais. J'étais timide. Et moins on m'en parlait, mieux c'était. Ouais. Non, jamais je me suis... Non, pas du tout.
1: Donc, c'est des années moyennes qu'on les relie aujourd'hui
0: Non, pas que, parce qu'il y a aussi des très belles rencontres. J'ai des amis que j'ai rencontrés à cette période qui sont encore des amis proches. Et puis, il y a quand même cette famille, mon oncle et ma tante qui m'accueillent avec leurs enfants, qui nous accueillent, et qui font construire une maison, parce qu'on est plus nombreux dans la famille. Donc il y a cette maison aussi qui est superbe.
1: Quelle générosité.
0: Grande générosité. J'ai ma chambre, donc je recrée un espace à moi. Je deviens un peu...

0: copains, avec des voisins, on va faire du vélo. Enfin, voilà, j'apprends, je revis quand même aussi, tout en ayant ce comme vous disiez, ce boulet au fond de moi.
1: Le boulet qui est là. Ouais. À cette époque-là, la foi chrétienne, la religion, ça donne quoi? Vos parents, vous savez un petit peu si vos parents étaient un petit peu croyants, famille chrétienne?
0: Si, ils sont ils étaient tous les deux de tradition chrétienne. Ma sœur a été baptisée, mais moi je ne l'étais pas. Voilà, parce qu'ils considéraient, parce qu'ils étaient un peu éloignés de la foi, ils disaient, ben voilà, David, lui, il fera son choix. Il fera son choix plus tard. Mais c'est vrai que déjà quand ils sont morts, je me souviens, je ne sais pas pourquoi, je ne saurais pas dire pourquoi, mais je n'arrêtais pas de faire des dessins de l'enfer et du paradis. Voilà. Parce que j'essayais de comprendre où ils étaient, en fait, je crois, mes parents. Donc je faisais ce truc-là. Et je suis arrivé chez mon oncle et ma tante, et eux étaient une famille beaucoup plus, en tout cas une foi plus affirmée et plus pratiquante. Presque, ouais, si, moi j'allais à la messe, peut-être pas tous les dimanches, parce que ma tante ne disait pas, vous n'êtes pas obligé d'y aller tous les dimanches, mais on allait à la messe régulièrement.
1: Ouais, le caté à l'école et tout ça?
0: Le caté à l'école, du coup j'ai été baptisé aussi en CE1 ou CE2, je crois exactement, après j'ai fait la première communion, et c'est quelque chose qui me plaisait, moi, d'aller à la messe, même si je trouvais ça un peu long, un peu poussiéreux, mais j'aimais bien cette idée de quelque chose d'autre. Ouais.
1: Mais alors, la figure paternelle ou tutélaire de Dieu, vous n'aviez pas à cette époque envie de lui coller un gros point dans la figure en disant qu'il avait un petit peu mal organisé son truc?
0: C'était très mêlé, si, évidemment, c'était très mêlé. Il y avait beaucoup de colère. Je me disais, mais c'est pas possible, si Dieu existe, en tout cas, si il fait et défait des choses, là, c'est terrifiant.
1: Omniscient, omnipotent, mais oh, et mes parents.
0: Voilà, exactement. Donc moi, j'ai, à ce moment-là, ça m'arrangeait aussi de me dire, bon, c'est la faute de quelqu'un de là-haut, c'est pas possible, quoi. Et si Dieu existe, je dis ouais, un peu. Enfin, s'il fait ça, c'est un peu vache, quoi. Mais en même temps, j'avais quand même besoin de lui. C'est-à-dire que je me disais, c'est pas possible. Si mes parents m'ont abandonné, entre guillemets, même si c'était un accident.
1: Un accident idiot, d'ailleurs.
0: Oui, complètement idiot. On est sur une voiture, mais sur une ligne droite.
1: Retour de soirée,
0: même personne n'est sous.
1: Voilà, ils ont la trentaine.
0: Ils ont la trentaine, voilà. Donc, je me disais, ouais, si Dieu existe, c'est un drôle de tour, quand même, ouais.
1: Alors aujourd'hui, on va dire que le petit David a grandi. Il a eu le temps de faire des études, de se marier, d'avoir deux jolies petites filles, de bosser dans des belles entreprises. Dieu, aujourd'hui, c'est le type... c'est pas le type, c'est quelqu'un sur qui vous avez envie de crier encore? Ou bien est-ce que vous avez compris un peu mieux ce qui s'est passé? Vous l'avez accepté?
0: Alors, j'ai commencé à l'accepter, à l'intégrer, en fait. Et je crois que je commence de mieux en mieux à l'intégrer, ce qui s'était passé. Et surtout, j'ai plus besoin de ce Dieu qui punit, du coup. Parce que j'en avais besoin, quelque part, petit, de me dire qu'il fallait trouver une explication. Mm-hmm. Donc, du coup, notamment mes expériences professionnelles et notamment au jour du Seigneur, parce que c'est à ce moment-là que j'ai commencé à me poser pas mal de questions, j'ai commencé à déconstruire cette image de Dieu qui est un espèce de magicien comme ça, qui donne les bons et mauvais points. Mmh. Si on se comporte bien, il est gentil. Si on se comporte mal, une image très enfantine de Dieu.
1: Et compris à la limite pour voir ce qu'on veut.
0: Mais bien sûr, pour
1: c'est pas que ta volonté soit faite, c'est plutôt la mienne.
0: Oui, tout à fait, bien sûr, pour avoir ce qu'on veut. Et du coup, espèce de Dieu omniprésent. Pendant longtemps, je grandissais avec l'image d'un œil qui me regardait comme ça tout le temps. Et c'est ce Dieu-là, moi, je crois que j'en voulais plus. Et c'était, j'ai grandi et à un moment donné, je voulais plus de ce Dieu-là qui jugeait tout le temps. Donc j'ai déconstruit ce Dieu-là.
1: Alors aujourd'hui, le Dieu que vous percevez, que vous servez, en qui vous croyez?
0: En tout cas, ce Dieu-là, je suis en train de le déconstruire. Donc il y a beaucoup de je ne sais pas dans la conquête de Dieu, ou la redécouverte de Dieu, ou la rencontre avec Dieu. Moi, je crois que Dieu, il est dans la relation, voilà, pour moi. Aujourd'hui, il est là, donc c'est...
1: Ça tombe bien, le premier commandement, c'est aimez-vous les uns les autres.
0: Voilà, donc ça marche. Voilà. On est dans les clous. Mais ça, c'est important. Moi, je crois que c'est la rencontre. Et s'il est quelque part, pour moi, c'est dans la rencontre. Parce que je crois que c'est la rencontre qui... Enfin, moi, qui m'a sauvé, c'est les rencontres. Hein. Mais ça peut être des rencontres même... brèves. Enfin, ça peut être tout simplement...
1: Un sourire dans la rue. Un enfant.
0: Mais quelque chose de réel. Quand la personne est présente réellement là, moi, c'est ça qui sauve. C'est ça qui sauve parce que ça nous dit qu'on est autre chose que nous-mêmes et qu'on se ressemble quand même. Hein. C'est important, ouais.
1: Cette désintégration de l'intérieur dont vous parliez tout à l'heure, elle a fait des gros dégâts autour de vous ?
0: Ah oui, ça a fait des dégâts, en tout cas, ça a changé ma vie, oui, puisque j'étais marié, donc du coup, quand on a eu des enfants, ça a été très, très, très, très compliqué à vivre, puisque je commençais à avoir l'âge de mes parents quand ils étaient morts. Du coup, je me suis vu mourir dans ma tête, mais 10 milliards de fois, je me disais, c'est pas possible.
1: Les fils commençaient un peu à se toucher là ou pas ?
0: Ah oui, complet, là, ou en tout cas, il fallait que quelque chose change et quelque chose explose. Donc ça a explosé à l'intérieur de moi, mais ça a explosé aussi un peu à l'extérieur.
1: Et vous qui continuiez à avoir votre gentil regard et votre grand sourire, et vous continuez à travailler.
0: Oui. Mais du coup, je me sentais un petit peu décalé, mais là encore, le travail m'a aussi sauvé, parce que au jour du Seigneur, sur les plateaux, on rencontre des gens, en fait, aussi, tout simplement. Donc on est là avec eux, enfin, vous savez ce que c'est, on est en relation avec eux, et ça m'a sauvé. Mais du coup, voilà, les dégâts que ça a fait, c'est que je me suis séparé, on s'est séparé avec mon épouse, et parce qu'il fallait que je règle ça, en fait. Il fallait que,
1: comme des démons intérieurs qui étaient là à s'allumer.
0: À s'allumer de partout.
1: À certains moments, sur des phrases, sur des situations.
0: Oui, tout à fait. Voilà. Donc la moindre chose me faisait, par exemple, quand mes enfants sont nés. Je raconte dans le livre, la première fille, mais vraiment, j'avais peur qu'elle meure tout le temps. Donc, j'ai racheté 3 matelas, par exemple, pour elle. J'ai acheté 3 thermomètres en me disant la température est trop froide, trop chaude. Elle va mourir de la mort subite du nourrisson. Donc, je me faisais des scénarios comme ça.
1: La mort très présente, votre responsabilité aussi.
0: Voilà, une grande culpabilité.
1: Sans faire de psychologie à deux balles, le fait d'avoir perdu ses propres parents, qui sont quand même censés nous protéger, tout d'un coup, c'était vous qui vous retrouviez à devoir protéger plus petit.
0: C'est tout à fait ça.
1: En première.
0: Donc je me disais, je suis en première ligne là, et puis si je meurs, qu'est-ce qui va se passer pour elles ? Enfin, elles vont revivre le drame que moi j'ai moi-même vécu. Donc, espèce de scénario catastrophe qui revient comme ça. Et c'est ça le traumatisme,
1: c'est
0: le scénario
1: qui revient. Abandon, lâcher prise, c'est des mots qui vous conviennent, vous agacent ?
0: Ouais, un peu les deux, c'est-à-dire que.
1: J'ai pas dit résilience, hein ?
0: Ouais, merci, parce que celui-là, je l'aime pas.
1: C'est juste après.
0: Lâcher prise, mais. Alors, une fois qu'on a dit ça, lâcher prise, ok, mais comment on fait ?
1: Qu'est-ce qu'il prend la prise, en fait ? Qu'est-ce qu'il comprend ?
0: Voilà, donc.
1: Peut-être Dieu, je sais pas.
0: Peut-être. En tout cas, c'est une piste, ça me paraît évident.
1: Résilience, ça vous plaît pas ? Pourquoi ?
0: Non, résilience, ça me plaît pas, parce que c'est un mot fourre-tout où, soi-disant, on a vécu quelque chose de dur, donc on serait plus fort. Moi, je crois que pas forcément, ça peut nous détruire réellement et vraiment avoir du mal à s'en relever. Et puis, ça voudrait dire que. Moi, on me disait souvent, t'es résilient, t'as perdu tes parents jeunes, mais tu vas très bien, tu fais plein de choses, tu te maries, t'as des enfants, tu travailles, super. En fait, j'avais juste nié la souffrance et le traumatisme, et c'est ce qu'on appelait de la résilience. Alors évidemment, c'est pas ça la résilience en vrai, c'est pas. Et j'entends bien la renaissance ou plein de choses, mais c'est quand on utilise le mot, je trouve, parfois, on l'utilise parfois un peu facilement, quoi.
1: Voilà. Qu'est-ce que vous avez voulu dire dans ce livre ? Et à qui ?
0: Ah, voilà, c'est une très bonne question.
1: Déjà. J'ai préparé depuis longtemps, vous savez ça.
0: Alors, je crois que je me suis d'abord parlé à moi-même, en me disant, en fait, t'es encore vivant pour le coup. Et qu'en fait, si t'es encore vivant, c'est parce que tu peux accepter ta douleur. Voilà, moi, c'est ça, je crois. Et assumer cette histoire-là aussi aux yeux des autres. Hein, voilà. C'est une histoire dont je parlais peu. Là, au moins, c'est assumé. Voilà. Et à mes proches, de leur dire aussi, j'ai souffert comme ça. Je n'osais pas vous le dire. J'ai souffert comme ça. Et c'est peut-être pour ça aussi qu'il y a des comportements que vous ne compreniez pas. Mais en tout cas, il y avait cette souffrance-là. Et qu'elle ne doit pas être taboue, en fait. Voilà. La souffrance ne doit pas être taboue, je ne crois pas.
1: Alors, autour de nous, il y a plein de gens qu'on voit avec aussi un gentil sourire, qui disent bonjour, tout a l'air de bien aller. Alors qu'eux-mêmes portent leur petit enfers intérieurs, des angoisses, des phobies dans tous les coins. Est-ce que ce livre aussi peut aider à peut-être inviter les gens à en parler ?
0: Oui,
1: ou être plus tolérant vis-à-vis de ceux qui ont l'air d'avoir des problèmes ?
0: Oui, en tout cas, c'est le principe du témoignage, je pense, c'est que moi je reçois beaucoup de messages de gens que je connais pas. Qui me disent super parce que moi dans mon enfance mon grand-père mon père des histoires complètement différentes pas du tout d'histoire d'orphelin mais et très étonnamment ça les touche, ça les rejoint et je me dis tiens là il y a quelque chose d'intéressant du coup ça refait du lien, ça on n'est pas seul, quoi.
1: Voilà. Alors vous êtes dans une situation un petit peu particulière, parce que d'habitude, c'est vous qui posez les questions.
0: Ouais.
1: Et en général, les journalistes n'aiment pas trop qu'on leur

0: a fait ressortir à nouveau des trucs ou...
1: Ah bah oui, pour moi, il y a un après avant ce livre. Hein. Ouais. Ça fait ressortir des choses.
0: Ça a réveillé des démons, là ?
1: Si, mais bien sûr que ça a réveillé des démons, mais du coup, ils m'ont fait moins peur. Ils m'ont fait moins peur. Voilà. Ils m'ont fait moins peur. Parce que moi, je continue à vivre avec mes démons. Ouais. Et jusqu'à ma mort, je pense que je continuerai à vivre avec ces démons-là, mais sauf qu'ils font moins peur.
0: Vous commenciez avec une philosophe, et ça me rappelle un autre philosophe dont j'ai oublié le nom, qui rappelle que souvent la peur de l'inconnu est plus grande que... Enfin, la crainte de l'événement est plus grande que ce qui se passe en vrai avec cet événement. C'est d'où le courage de devoir aussi affronter ses démons, ses peurs, et puis de se voir aussi vulnérable, faible. Mais c'est pas grave.
1: Mais non, c'est pas grave.
0: On peut continuer à marcher.
1: Bah, et puis c'est là où on se retrouve, en fait. Hein. C'est quand on est faible qu'on est aussi soi. Enfin, pas tout le temps, on va pas être faible. Mm-hmm. Pour être faible, hein, c'est pas la question. Mais quand il y a une fragilité, une faiblesse, ouais, faut essayer de... Enfin, moi, j'essaye de... Enfin, c'est tout mon combat aujourd'hui, c'est de me dire, de l'accepter, quoi, en tout cas.
0: On entend aussi on lit aussi dans votre livre cette volonté de pas s'isoler, d'être vraiment dans la relation avec l'autre, même si au départ, ben, quand on s'est pris un coup, on se protège et on va dans un coin.
1: Hein, voilà. Comme ça.
0: Alors qu'en fait, ben, c'est normal ce réflexe-là, mais après, vite, sortir, parler,
1: oui,
0: pas rester seul.
1: Ouais. Ouais.
0: Vous avez, dans la Bible, on a des passages, ça doit être dans les psaumes, où on parle de cet homme qui passe sur les ravins, à côté des ravins de la mort. Vous l'avez senti, ça, que vous étiez paumé tout seul
1: Moi,
0: dans cet univers et sans rien.
1: C'est ravin de la mort. Moi, je le sentais vraiment comme intérieurement comme une force de mort puissante qui c'est en nous. Enfin, c'était en moi, quoi. Oui. Une force de mort, mais vraiment très très puissante. Alors, c'était pas une force de mort pour mourir, pour arrêter de vivre. C'est pas
0: oui.
1: ça, mais c'est pas une mort biologique mais c'était une mort puissante ou finalement une désespérance en fait.
0: Un vide aussi, et pas de sens en fait.
1: Sans sens, et donc tenté par une vie sans sens, en se disant à quoi ça sert d'être là, pourquoi on est là, sérieusement, les gens ils ne pensent qu'à eux, ça va pas, c'est vraiment
0: Alors qu'est-ce que vous dites aux gens là qui nous écoutent, qui nous regardent, et qui sont justement pris dans cet engrenage?
1: C'est qu'en fait... Il y a autre chose, moi, qui m'a sauvé, c'est les moments de joie, en fait. Et que c'est la force de vie, elle est là.
0: Mais il faut les chercher, provoquer.
1: Il faut les accueillir, en fait, plutôt. Voilà, il faut les accueillir.
0: Parce qu'ils sont là.
1: Parce qu'ils sont là, en fait. Ils sont là. Donc, ils sont là. Donc, alors, c'est facile, hein, quand on est au fond du trou, de dire à quelqu'un qui est au fond du trou, non, mais regarde là, regarde ta vie, il y a plein de choses positives, machin. Mais c'est absolument impossible quand on est vraiment au fond,
0: oui.
1: quoi. Et moi, la manière dont je m'en suis sorti, je crois, ou je m'en sors dans ce moment-là, c'est d'aller fouiller ce qui ne va pas. Voilà. Et d'accepter un peu. C'est ce que dit Lita Bastet, cette pasteur que j'aime beaucoup. Je te sais capable de vivre à un moment donné. Quoi. Mmh. Donc, t'inquiète pas, ça ne va pas te détruire, même si tu es triste, même si tu es... Je te sais capable de vivre. Voilà.
0: Merci beaucoup, David. C'est chouette. Alors, on arrive à la fin de cette émission. Je vais vous poser les trois questions que je pose à tout le monde. Quel conseil donneriez-vous à quelqu'un qui vous dirait « J'ai envie de rencontrer Dieu, par quoi dois-je commencer ?»
1: Oh, par soi-même, je crois. D'aller voir un petit peu ce qu'il y a au fond de soi et ce qu'il y a de... cette force de vie en soi, d'aller la chercher. Dieu est sûrement par là, ouais.
0: Oui, au fond, il est toujours
1: ouais.
0: là.
1: Ouais.
0: Quel est votre héros, votre saint, la personne que vous trouvez admirable?
1: Oh, il y en a plein. C'est des saints du quotidien. C'est des saints du quotidien, c'est qu'ils ne le savent sûrement pas, d'ailleurs. Je suis sûr qu'il y a plein de saints comme ça qui s'ignorent et dont on ignore même l'existence. C'est des gens qu'on croise dans la rue.
0: Vous les voyez faire quoi, par exemple?
1: C'est des gens gentils, en fait, tout simplement. Ouais, c'est des gens gentils. C'est la gentillesse gratuite. Ouais.
0: Au jour du jugement, qu'aimeriez-vous que Dieu vous dise, David?
1: Ah, t'as fait de ton mieux, quand même. T'as fait de ton mieux et je t'aime, quoi qu'il arrive.
0: Merci beaucoup, David. Merci pour ce partage. Et puis, en fait, cette simplicité qui n'est pas si facile pour un journaliste qui présente régulièrement son émission.
1: Ouais, vous en savez quelque chose.
0: Voilà, de fendre un peu l'armure et puis de nous raconter qu'il y a des combats, qu'on les assume, qu'on avance.
1: Ouais,
0: qu'on avance et puis qu'on laisse quand même sa chance au bon Dieu.
1: Oui, heureusement qu'on lui laisse la chance.
0: Alors je rappelle que vous venez de publier un livre aux éditions Salvator, J'ai décidé de vivre. D'ailleurs, il y a un lien avec Johnny Hallyday ou pas?
1: Alors... où on s'est amusé de ça en choisissant le titre avec l'éditeur et quelque part, Johnny Hallyday, c'est aussi un héros populaire, hein, qui donne beaucoup d'envie, de force et d'amour quelque part dans ses chansons.
0: Donc j'ai décidé de vivre Itinéraire d'un orphelin devenu présentateur télé. Merci beaucoup et merci à vous tous pour votre fidélité. Évidemment, n'hésitez pas à partager cette émission autour de vous grâce à notre site

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1: Maman Marie, prie pour le repos de l'âme de Michel. Viens aussi me secourir de toutes mes angoisses et ne permets pas que mes yeux s'éteignent. Merci, Maman Marie, pour toutes les grâces déjà reçues. Merci aussi à tous ceux qui prient pour nous. Amen.
2: Sainte Vierge Marie, je remets sous votre protection ma sœur Isabelle qui reçoit un lourd traitement contre un cancer et ma nièce Estelle qui est à ses côtés. Apportez-leur votre soutien. Donnez-leur aussi, ainsi qu'à toute la famille, la paix, la confiance et la force dans les épreuves. Merci Sainte Vierge Marie et merci à tous les pèlerins de Lourdes pour leurs prières.
3: Bonjour Sainte Marie. J'ai rendez-vous avec la sage-femme demain à 11h. J'aimerais que cette consultation se passe bien et qu'il en ressorte des nouvelles joyeuses. Donc merci de prier pour moi.
4: Au nom du Père et du Fils et du Saint-Esprit.
5: Amen.
4: Aujourd'hui, chers frères et sœurs, 16 juillet, c'est la fête de Notre-Dame du Mont-Carmel. C'est l'anniversaire aussi de la 18e apparition ici à la grotte. Et aussi, c'est le jubilé des sœurs carmélites de Lourdes qui fête aujourd'hui 150 ans de leur présence ici, si proche de la grotte. Au XIIIe siècle, des ermites, hommes brûlants comme le prophète Élie du zèle pour le Seigneur vivant, se sont retirés sur le mont Carmel au nord d'Israël, se sont mis sous la protection de Marie, la Vierge de Nazareth, et la Mère des Contemplatifs. En cette fête, nous allons méditer les mystères lumineux du rosaire avec des réflexions de Sainte Thérèse de l'Enfant Jésus carmélite elle-même. Aux intentions entendues, nous rajoutons les nôtres, celles du pape Léon et de tous ceux qui prient avec nous par la radio, télé ou Internet. Bien sûr, on n'oublie pas les carmes et les carmélites du monde entier. Avec Notre-Dame du Mont-Carmel, leur modèle et leur exemple de vie, nous professons la foi qui nous anime.
6: Je crois en Dieu, le Père Tout-Puissant, Créateur du ciel et de la terre, et en Jésus-Christ, son Fils unique, notre Seigneur, qui a été conçu du Saint-Esprit, est né de la Vierge Marie, a souffert sous Ponce Pilate, a été crucifié, est mort et a été enseveli, est descendu aux enfers. Le troisième jour est ressuscité des morts, est monté aux cieux, est assis à la droite de Dieu, le Père Tout-Puissant, d'où il viendra juger les vivants et les morts.

0: crois en l'Esprit Saint, à la Sainte Église catholique, à la communion des saints, à la rémission des péchés, à la résurrection de la chair, à la vie éternelle. Amen. Notre Père qui es aux cieux, que ton nom soit sanctifié, que ton règne vienne, que ta volonté soit faite sur la terre comme au ciel. Donne-nous aujourd'hui notre pain de ce jour. Pardonne-nous nos offenses, comme nous pardonnons aussi à ceux qui nous ont offensés. Et ne nous laisse pas entrer en tentation, mais délivre-nous du mal. Amen. Je vous salue, Marie, pleine de grâce. Le Seigneur est avec vous. Vous êtes bénie entre toutes les femmes, et Jésus, le fruit de vos entrailles, est béni.
1: Sainte Marie, Mère de Dieu, priez pour nous, pauvres pécheurs, maintenant et à l'heure de notre mort. Amen.
0: Je vous salue, Marie, pleine de grâce. Le Seigneur est avec vous. Vous êtes bénie entre toutes les femmes, et Jésus, le fruit de vos entrailles, est béni.
1: Sainte Marie,
0: Je vous salue, Marie, pleine de grâce. Le Seigneur est avec vous. Vous êtes bénie entre toutes les femmes, et Jésus, le fruit de vos entrailles, est béni.
1: Sainte Marie, Mère de Dieu, priez pour nous pauvres pécheurs,

0: Ô Marie, conçue sans péché.
1: Premier mystère lumineux, le baptême du Seigneur. De l'Évangile selon saint Matthieu. Une voix du ciel se fit entendre. Celui-ci est mon fils bien-aimé, en qui je trouve ma joie. Jésus, le fils du Père, disait, « Laissez les enfants et ne les empêchez pas de venir à moi. » C'est la béatitude d'enfance. Sainte Thérèse de l'Enfant Jésus disait, « Ma joie, c'est de rester petite. Aussi, quand je tombe en chemin, je puis me relever bien vite et Jésus me prend par la main. » En regardant vers Jésus, le Fils bien-aimé du Père, apprenons à vivre en vrais enfants de Dieu.
0: Notre Père qui es aux cieux, que ton nom soit sanctifié, que ton règne vienne, que ta volonté soit faite sur la terre comme au ciel. Donne-nous aujourd'hui notre pain de ce jour.
2: Pardonne-nous aussi à ceux qui nous ont offensés. Et ne nous laisse pas entrer en tentation, mais délivre-nous du mal. Je vous salue, Marie, pleine de grâce. Le Seigneur est avec vous. Vous êtes bénie entre toutes les femmes, et Jésus, le fruit de vos entrailles, est béni.
3: Sainte Marie, Mère de Dieu, priez pour nous pauvres pécheurs, maintenant et à l'heure de notre mort. Amen.
2: Je vous salue, Marie, pleine de grâce. Le Seigneur est avec vous. Vous êtes bénie entre toutes les femmes, et Jésus, le fruit de vos entrailles, est béni.
3: Sainte Marie, Mère de Dieu, priez pour nous pauvres pécheurs, maintenant et à l'heure de notre mort. Amen.
2: Réjouis-toi, Marie, comblée de grâce, le Seigneur est avec toi. Tu es bénie entre toutes les femmes, et Jésus, ton enfant, est béni.
3: Sainte Marie, Mère de Dieu, priez pour nous pauvres pécheurs, maintenant et à l'heure de notre mort. Amen.
2: Je vous salue, Marie, pleine de grâce, le Seigneur est avec vous. Vous êtes bénie entre toutes les femmes, et Jésus, le fruit de vos entrailles, est béni.
3: Sainte Marie, Mère de Dieu, priez pour nous pauvres pécheurs, maintenant et à l'heure de notre mort. Amen.
2: Je vous salue, Marie, pleine de grâce, le Seigneur est avec vous. Vous êtes bénie entre toutes les femmes, et Jésus, votre enfant, est béni.
3: Sainte Marie, Mère de Dieu, priez pour nous pauvres pécheurs, maintenant et à l'heure de notre mort. Amen.
2: Je vous salue, Marie, pleine de grâce, le Seigneur est avec vous. Vous êtes bénie entre toutes les femmes, et Jésus, le fruit de vos entrailles, est béni.
3: Sainte Marie, Mère de Dieu, priez pour nous pauvres pécheurs, maintenant et à l'heure de notre mort. Amen.
2: Je vous salue, Marie, pleine de grâce, le Seigneur est avec vous. Vous êtes bénie entre toutes les femmes, et Jésus, le fruit de vos entrailles, est béni.
3: Sainte Marie, Mère de Dieu, priez pour nous pauvres pécheurs, maintenant et à l'heure de notre mort.
2: Je vous salue, Marie, pleine de grâce, le Seigneur est avec vous. Vous êtes bénie entre toutes les femmes, et Jésus, le fruit de vos entrailles, est béni.
3: Sainte Marie, Mère de Dieu, priez pour nous pauvres pécheurs, maintenant et à l'heure de notre mort. Amen.
2: Je vous salue, Marie, pleine de grâce, le Seigneur est avec vous. Vous êtes bénie entre toutes les femmes, et Jésus, le fruit de vos entrailles, est béni.
3: Sainte Marie, Mère de Dieu, priez pour nous pauvres pécheurs, maintenant et à l'heure de notre mort. Amen.
2: Je vous salue, Marie, pleine de grâce, le Seigneur est avec vous. Vous êtes bénie entre toutes les femmes, et Jésus, le fruit de vos entrailles, est béni.
3: Sainte Marie, Mère de Dieu, priez pour nous pauvres pécheurs,
1: maintenant et à l'heure de notre mort. Amen. Gloria.

0: et in saecula saeculorum. Amen. Deuxième mystère lumineux, les noces de Cana. De l'Évangile selon saint Jean. Il y eut des noces à Cana de Galilée. La mère de Jésus y était. Sainte Thérèse écrivait: quand je demande une grâce à la Vierge Marie, c'est un secours immédiat que je reçois. Demandons la grâce de la confiance dans l'intercession de la Vierge Marie auprès de son Fils.
1: Notre Père, qui es aux cieux, que ton nom soit sanctifié, que ton règne vienne, que ta volonté soit faite sur la terre comme au ciel.
2: Donne-nous aujourd'hui notre pain de ce jour. Pardonne-nous nos offenses, comme nous pardonnons aussi à ceux qui nous ont offensés. Et ne nous laisse pas entrer en tentation, mais délivre-nous du mal.
3: Je vous salue, Marie, pleine de grâce. Le Seigneur est avec vous. Vous êtes bénie entre toutes les femmes. Et Jésus, le fruit de vos entrailles, est béni.
2: Sainte Marie, Mère de Dieu, priez pour nous pauvres pécheurs, maintenant et à l'heure de notre mort. Amen.
3: Je vous salue, Marie, pleine de grâce. Le Seigneur est avec vous. Vous êtes bénie entre toutes les femmes. Et Jésus, le fruit de vos entrailles, est béni.
2: Sainte Marie, Mère de Dieu, priez pour nous pauvres pécheurs, maintenant et à l'heure de notre mort.
3: Je vous salue, Marie, pleine de grâce. Le Seigneur est avec vous. Vous êtes bénie entre toutes les femmes. Et Jésus, le fruit de vos entrailles, est béni.
2: Sainte Marie, Mère de Dieu, priez pour nous pauvres pécheurs, maintenant et à l'heure de notre mort. Amen.
3: Je vous salue, Marie, pleine de grâce. Le Seigneur est avec vous. Vous êtes bénie entre toutes les femmes. Et Jésus, le fruit de vos entrailles, est béni.
2: Sainte Marie, Mère de Dieu, priez pour nous pauvres pécheurs, maintenant et à l'heure de notre mort. Amen.
3: Je vous salue, Marie, pleine de grâce. Le Seigneur est avec vous. Vous êtes bénie entre toutes les femmes. Et Jésus, le fruit de vos entrailles, est béni.
2: Sainte Marie, Mère de Dieu, priez pour nous pauvres pécheurs, maintenant et à l'heure de notre mort. Amen.
3: Je vous salue, Marie, pleine de grâce. Le Seigneur est avec vous. Vous êtes bénie entre toutes les femmes. Et Jésus, le fruit de vos entrailles, est béni.
2: Sainte Marie, Mère de Dieu, priez pour nous pauvres pécheurs, maintenant et à l'heure de notre mort. Amen.
3: Je vous salue, Marie, pleine de grâce. Le Seigneur est avec vous. Vous êtes bénie entre toutes les femmes, et Jésus, le fruit de vos entrailles, est béni.
2: Sainte Marie, Mère de Dieu, priez pour nous pauvres pécheurs, maintenant et à l'heure de notre mort. Amen.
3: Je vous salue, Marie, pleine de grâce. Le Seigneur est avec vous. Vous êtes bénie entre toutes les femmes, et Jésus, le fruit de vos entrailles, est béni.
2: Sainte Marie, Mère de Dieu, priez pour nous pauvres pécheurs, maintenant et à l'heure de notre mort. Amen.
3: Je vous salue, Marie, pleine de grâce. Le Seigneur est avec vous. Vous êtes bénie entre toutes les femmes, et Jésus, le fruit de vos entrailles, est béni.
2: Sainte Marie, Mère de Dieu, priez pour nous pauvres pécheurs, maintenant et à l'heure de notre mort. Amen.
3: Je vous salue, Marie, pleine de grâce. Le Seigneur est avec vous. Vous êtes bénie entre toutes les femmes, et Jésus, le fruit de vos entrailles, est béni.
2: Sainte Marie, Mère de Dieu, priez pour nous pauvres pécheurs,
0: maintenant et à l'heure de notre mort. Amen. Gloire.

0: et in saecula saeculorum. Amen. Troisième mystère lumineux, l'annonce du royaume de Dieu. De l'Évangile selon saint Luc. Jésus cheminait à travers les villes et villages, prêchant et annonçant la bonne nouvelle du royaume. Sainte Thérèse écrivait: Jésus veut que nous ayons part avec lui au salut des autres. Il ne veut rien faire sans nous. Demandons la grâce de dire oui aux appels de Dieu pour nous, pour les autres.
1: Notre Père qui es aux cieux, que ton nom soit sanctifié, que ton règne vienne, que ta volonté soit faite sur la terre comme au ciel. Donne-nous aujourd'hui notre pain de ce jour.
2: Ceux qui nous ont offensés,
3: et ne nous laisse pas entrer en tentation,
2: mais délivre-nous du mal.
4: Amen.
5: Je vous salue Marie, pleine de grâce, le Seigneur est avec vous. Vous êtes bénie entre toutes les femmes, et Jésus, le fruit de vos entrailles, est béni.
3: Sainte Marie, Mère de Dieu, priez pour nous pauvres pécheurs, maintenant et à l'heure de notre mort. Amen.
5: Je vous salue Marie, pleine de grâce, le Seigneur est avec vous. Vous êtes bénie entre toutes les femmes, et Jésus, le fruit de vos entrailles, est béni.
3: Sainte Marie, Mère de Dieu, priez pour nous pauvres pécheurs, maintenant et à l'heure de notre mort. Amen.
5: Je vous salue Marie, pleine de grâce, le Seigneur est avec vous. Vous êtes bénie entre toutes les femmes, et Jésus, le fruit de vos entrailles, est béni.
3: Sainte Marie, Mère de Dieu, priez pour nous pauvres pécheurs, maintenant et à l'heure de notre mort. Amen.
5: Je vous salue Marie, pleine de grâce, le Seigneur est avec vous. Vous êtes bénie entre toutes les femmes, et Jésus, le fruit de vos entrailles, est béni.
3: Sainte Marie, Mère de Dieu, priez pour nous pauvres pécheurs, maintenant et à l'heure de notre mort. Amen.
5: Je vous salue Marie, pleine de grâce, le Seigneur est avec vous. Vous êtes bénie entre toutes les femmes, et Jésus, le fruit de vos entrailles, est béni.
3: Sainte Marie, Mère de Dieu, priez pour nous pauvres pécheurs, maintenant et à l'heure de notre mort. Amen.
5: Je vous salue Marie, pleine de grâce, le Seigneur est avec vous. Vous êtes bénie entre toutes les femmes, et Jésus, le fruit de vos entrailles, est béni.
3: Sainte Marie, Mère de Dieu, priez pour nous pauvres pécheurs, maintenant et à l'heure de notre mort. Amen.
5: Je vous salue Marie, pleine de grâce, le Seigneur est avec vous. Vous êtes bénie entre toutes les femmes, et Jésus, le fruit de vos entrailles, est béni.
3: Sainte Marie, Mère de Dieu, priez pour nous pauvres pécheurs, maintenant et à l'heure de notre mort. Amen.
5: Je vous salue Marie, pleine de grâce, le Seigneur est avec vous. Vous êtes bénie entre toutes les femmes, et Jésus, le fruit de vos entrailles, est béni.
3: Sainte Marie, Mère de Dieu, priez pour nous pauvres pécheurs, maintenant et à l'heure de notre mort. Amen.
5: Je vous salue Marie, pleine de grâce. Le Seigneur est avec vous. Vous êtes bénie entre toutes les femmes, et Jésus, le fruit de vos entrailles, est béni.
3: Sainte Marie, Mère de Dieu, Amen.
5: Je vous salue Marie, pleine de grâce. Le Seigneur est avec vous. Vous êtes bénie entre toutes les femmes. Et Jésus, le fruit de vos entrailles, est béni.
3: Sainte Marie, Mère de Dieu, priez pour nos pauvres pécheurs,
0: maintenant et à l'heure de notre mort. Amen. Gloria Patri et Filio, et Spiritui Sancto, sicut erat in principio, et nunc et semper, et in saecula saeculorum. Amen. Quatrième mystère lumineux, la transfiguration du Seigneur. De l'Évangile selon saint Matthieu. Il fut transfiguré devant eux. Voici qu'une nuit lumineuse les prit de son ombre. Sainte Thérèse écrivait: Jésus, ton ineffable image est l'astre qui guide mes pas. Ah, si tu le sais, ton doux visage est pour moi le ciel ici-bas. Devenu enfant de lumière le jour de notre baptême, demandons au Seigneur la grâce de vivre fidèlement les engagements de notre baptême pour être lumière du monde.
1: Notre Père, qui es aux cieux, que ton nom soit sanctifié, que ton règne vienne, que ta volonté soit faite sur la terre comme au ciel. Donne-nous aujourd'hui notre pain de ce jour.
4: Pardonne-nous nos offenses, comme nous pardonnons aussi à ceux qui nous ont offensés. Et ne nous laisse pas entrer en tentation, mais délivre-nous du mal. Je vous salue Marie, pleine de grâce. Le Seigneur est avec vous. Vous êtes bénie entre toutes les femmes, et Jésus, le fruit de vos entrailles, est béni.
3: Sainte Marie, Mère de Dieu, priez pour nous pauvres pécheurs, maintenant et à l'heure de notre mort. Amen.
4: Je vous salue Marie, pleine de grâce. Le Seigneur est avec vous. Vous êtes bénie entre toutes les femmes, et Jésus, le fruit de vos entrailles, est béni.
3: Sainte Marie, Mère de Dieu, priez pour nous pauvres pécheurs, maintenant et à l'heure de notre mort. Amen.
4: Je vous salue Marie, pleine de grâce. Le Seigneur est avec vous. Vous êtes bénie entre toutes les femmes, et Jésus, le fruit de vos entrailles, est béni.
3: Sainte Marie, Mère de Dieu, priez pour nous pauvres pécheurs, maintenant et à l'heure de notre mort.
4: Je vous salue Marie, pleine de grâce. Le Seigneur est avec vous. Vous êtes bénie entre toutes les femmes et Jésus, le fruit de vos entrailles, est béni.
3: Sainte Marie, Mère de Dieu, priez pour nous pauvres pécheurs, maintenant et à l'heure de notre mort. Amen.
4: Je vous salue Marie, pleine de grâce. Le Seigneur est avec vous. Vous êtes bénie entre toutes les femmes et Jésus, le fruit de vos entrailles, est béni.
3: Sainte Marie, Mère de Dieu, priez pour nous pauvres pécheurs, maintenant et à l'heure de notre mort. Amen.
4: Je vous salue Marie, pleine de grâce. Le Seigneur est avec vous. Vous êtes bénie entre toutes les femmes, et Jésus, le fruit de vos entrailles, est béni.
3: Sainte Marie, Mère de Dieu, priez pour nous pauvres pécheurs, maintenant et à l'heure de notre mort. Amen.
4: Je vous salue Marie, pleine de grâce. Le Seigneur est avec vous. Vous êtes bénie entre toutes les femmes, et Jésus, le fruit de vos entrailles, est béni.
3: Sainte Marie, Mère de Dieu, priez pour nous pauvres pécheurs, maintenant et à l'heure de notre mort. Amen.
4: Je vous salue Marie, pleine de grâce. Le Seigneur est avec vous. Vous êtes bénie entre toutes les femmes, et Jésus, le fruit de vos entrailles, est béni.
3: Sainte Marie, Mère de Dieu, priez pour nous pauvres pécheurs, maintenant et à l'heure de notre mort. Amen.
4: Je vous salue Marie, pleine de grâce. Le Seigneur est avec vous. Vous êtes bénie entre toutes les femmes, et Jésus, le fruit de vos entrailles,

0: entrailles est bénie.
1: Sainte Marie, Mère de Dieu, priez pour nous pauvres pécheurs, maintenant et à l'heure de notre mort. Amen.
0: Je vous salue Marie, pleine de grâce. Le Seigneur est avec vous. Vous êtes bénie entre toutes les femmes. Et Jésus, le fruit de vos entrailles, est béni.
1: Sainte Marie, Mère de Dieu, priez pour nous
2: pauvres pécheurs, maintenant et à l'heure de notre mort. Amen. Gloria Patri et Filio, et Spiritui Sancto, sicut erat in principio, et nunc et semper, et in saecula saeculorum. Amen. Cinquième mystère lumineux, l'institution de l'Eucharistie. De l'Évangile selon saint Matthieu. Et moi, je suis avec vous tous les jours jusqu'à la fin du monde. Et le Seigneur est présent au milieu de nous dans son Eucharistie. Sainte Thérèse disait, ô mystère d'amour, mon pain de chaque jour, Jésus, c'est toi. Demandons la grâce de chercher le Seigneur dans l'Eucharistie pour qu'il soit pour nous force et amour à nos actes, à nos paroles.
3: Notre Père qui es aux cieux, que ton nom soit sanctifié, que ton règne vienne, que ta volonté soit faite sur la terre comme au ciel.
4: Donne-nous aujourd'hui notre pain de ce jour. Pardonne-nous nos offenses, comme nous pardonnons aussi à ceux qui nous ont offensés. Et ne nous laisse pas entrer en tentation, mais délivre-nous du mal.
5: Je vous salue Marie, pleine de grâce, le Seigneur est avec vous. Vous êtes bénie entre toutes les femmes et Jésus, le fruit de vos entrailles, est béni.
1: Sainte Marie, Mère de Dieu, priez pour nous pauvres pécheurs, maintenant et à l'heure de notre mort. Amen.
5: Je vous salue Marie, pleine de grâce, le Seigneur est avec vous. Vous êtes bénie entre toutes les femmes et Jésus, le fruit de vos entrailles, est béni.
1: Sainte Marie, Mère de Dieu, priez pour nous.
5: Je vous salue Marie, pleine de grâce, le Seigneur est avec vous. Vous êtes bénie entre toutes les femmes et Jésus, le fruit de vos entrailles, est béni.
1: Sainte Marie, Mère de Dieu, priez pour nous pauvres pécheurs, maintenant et à l'heure de notre mort. Amen.
5: Je vous salue Marie, pleine de grâce, le Seigneur est avec vous. Vous êtes bénie entre toutes les femmes, et Jésus, le fruit de vos entrailles, est béni.
1: Sainte Marie, Mère de Dieu, priez pour nous pauvres pécheurs, maintenant et à l'heure de notre mort. Amen.
5: Je vous salue, Marie, pleine de grâce, le Seigneur est avec vous. Vous êtes bénie entre toutes les femmes, et Jésus, le fruit de vos entrailles, est béni.
1: Sainte Marie, Mère de Dieu, priez pour nous pauvres pécheurs, maintenant et à l'heure de notre mort. Amen.
5: Je vous salue Marie, pleine de grâce, le Seigneur est avec vous. Vous êtes bénie entre toutes les femmes et Jésus, le fruit de vos entrailles, est béni.
1: Sainte Marie, Mère de Dieu, priez pour nous pauvres pécheurs, maintenant et à l'heure de notre mort. Amen.
5: Je vous salue Marie, pleine de grâce, le Seigneur est avec vous. Vous êtes bénie entre toutes les femmes et Jésus, le fruit de vos entrailles, est béni.
1: Sainte Marie, Mère de Dieu, priez pour nous pauvres pécheurs, maintenant et à l'heure de notre mort. Amen.
5: Je vous salue Marie, pleine de grâce, le Seigneur est avec vous. Vous êtes bénie entre toutes les femmes et Jésus, le fruit de vos entrailles, est béni.
1: Sainte Marie, Mère de Dieu, priez pour nous. Amen.
5: Je vous salue Marie, pleine de grâce, le Seigneur est avec vous. Vous êtes bénie entre toutes les femmes et Jésus, le fruit de vos entrailles, est béni.
1: Sainte Marie, Mère de Dieu, priez pour nous pauvres pécheurs, maintenant et à l'heure de notre mort. Amen.
5: Je vous salue Marie, pleine de grâce, le Seigneur est avec vous. Vous êtes bénie entre toutes les femmes et Jésus, le fruit de vos entrailles, est béni.
1: Sainte Marie, Mère de Dieu, priez pour nous pauvres pécheurs, maintenant et à l'heure de notre mort. Amen.
2: Gloria Patri et Filio, et Spiritui Sancto.

et in saecula saeculorum. Amen. Ô Marie conçue sans péché, Seigneur, tu nous donnes de vénérer en la Vierge Marie, la Mère de l'Espérance. Accorde-nous par sa prière et son aide de mettre toujours notre espérance dans les biens du ciel, tandis que nous accomplissons nos tâches temporelles, et d'obtenir un jour ce que nous attendons avec foi. Par Jésus-Christ, ton Fils, notre Seigneur, qui vit et règne avec toi, Père, dans l'unité du Saint-Esprit, Dieu, pour les siècles.

Notre-Dame de Lourdes. Notre-Dame de Lourdes. Notre-Dame de Lourdes. Sainte Bernadette.

0: Bonsoir et bienvenue dans ce nouvel épisode d'Église du Monde sur KTO. Ce soir, nous prenons la direction de l'Italie, un pays façonné par des siècles de foi. Le catholicisme est profondément ancré dans l'identité italienne, dans son patrimoine aussi. Et pourtant, l'Italie n'échappe pas à la sécularisation. Les Italiens en pratiquent moins, la jeunesse s'éloigne de l'Église. Une Église catholique italienne, elle-même invitée à se réformer. Nous parlerons avec notre invité, le père Marco Gallo, originaire du diocèse de Saluzzo, de ce vaste processus synodal qui a débuté en 2021. Mais avant, quelques repères. Située au sud de l'Europe, l'Italie est une longue péninsule en forme de botte. Elle se heurte au nord à la barrière montagneuse des Alpes et s'avance au sud dans la Méditerranée. La capitale est Rome. Et c'est d'ailleurs la plus grande ville. 2,5 millions de personnes y vivent sur les près de 60 millions d'habitants que compte le pays. Du côté des religions, la majorité des Italiens sont chrétiens, environ 70% se disent catholiques, mais selon des statistiques publiées par la Conférence épiscopale italienne, seulement 15% se déclarent pratiquants, ils étaient le double il y a 20 ans. Tout de suite, je retrouve mon invité. Père Marco Gallo, bonsoir.
1: Bonsoir.
0: Merci d'être avec nous sur le plateau d'Église du Monde.
1: Merci à vous pour l'invitation.
0: Alors, vous êtes à Paris depuis quelques mois, directeur de l'Institut supérieur de liturgie. Vous êtes donc italien, originaire du diocèse de Saluzzo, c'est la région du Piémont. Et vous avez enseigné pendant de nombreuses années en Italie, la liturgie, les sacrements. Vous avez aussi été curé. Une toute première question, puisqu'avant de venir à Paris, vous étiez donc certes dans la recherche et l'enseignement, mais avec un engagement pastoral que vous n'avez plus depuis vos nouvelles fonctions. Alors, comment est-ce qu'on arrive à vivre son ministère de prêtre au service des autres quand on est professeur ?
1: Merci de cette belle question. C'est un peu comme un exode, parce que je me sens

0: J'étais très bien chez moi comme curé et cet appel à devenir directeur et donc professeur à temps plein, je le vis, disons, comme un autre ministère. Je pense que la théologie est un service nécessaire à l'Église. Dès que la théologie faiblisse, les Églises ont du mal à vivre en communion. Donc c'est un service précieux et bon, je le fais en apprenant beaucoup de choses et en vivant cela vraiment à l'écoute de la réalité.
1: Je le disais en introduction, plus de 70% de la population en Italie, elle se déclare catholique, mais seulement 15% se dit être pratiquante. Alors, l'Italie, c'est encore un pays catholique ou c'est un pays culturellement catholique aujourd'hui ?
0: Oui, la transformation est très rapide. Elle rassemble à la Pologne, à la Belgique à ce moment. Et la sécularisation avance, notamment parmi les jeunes. Donc, la population reste culturellement catholique et c'est très difficile de vivre en Italie sans passer par une paroisse. Vraiment, le Don Camillo que tout le monde connaît décrit encore en partie la réalité italienne, mais il y a des placements culturels qui sont très évidents, on disait particulièrement parmi les jeunes.
1: Et comment ça s'explique ce déclin de la pratique, il y a eu un déclencheur particulier ou est-ce que c'est une lente baisse ?
0: Oui, c'est une lente baisse qui a commencé depuis l'an 2000, même un peu avant, mais qu'après la Covid a pris vraiment de la rapidité à laquelle on n'était pas prêt. Mais cela s'explique avec difficulté, mais avec, disons, plus ou moins les mêmes dimensions culturelles de l'Occident. Donc, peut-être on ne peut pas dire que les jeunes sont sortis de l'Église, ils sont à la porte, ils restent sensibles. Là, le 15% des gens en Italie participent à la messe chaque dimanche, mais les 35% des gens participent à une activité de l'Église chaque semaine. Donc, pas à la liturgie, mais à quelque chose d'autre.
1: Donc, il y a quand même un engagement qui perdure.
0: Voilà, c'est du bénévolat ou bien des moments de réflexion commune. Et ça montre qu'il y a encore une certaine vitalité. Mais en reprenant une parole assez forte de Robert Nash, on peut dire que ces jeunes ne sont pas éloignés de l'Église, ils sont apathéiques. Ça veut dire qu'ils sont vers la foi, disons, une certaine indifférence. Et c'est là met la pastorale et l'action de l'Église dans une certaine difficulté.
1: En novembre dernier, l'évêque de Rome, Léon XIV, s'est rendu à Assise, où étaient réunis les évêques italiens pour leur 81e Assemblée Générale. Avant d'en parler, je vous propose de regarder un extrait du discours du pape Léon XIV. C'était donc le 20 novembre dernier, lors de sa rencontre avec les évêques italiens, Léon XIV, qui souhaite l'engagement de tous dans le défi d'une communion effective.
2: Non dimentichiamo che la sinodalità indica il camminare insieme dei cristiani con Cristo e verso il regno di Dio.
3: N'oublions pas que la synodalité signifie que les chrétiens cheminent ensemble avec le Christ et vers le royaume de Dieu en union avec toute l'humanité. Ce qui compte, c'est que dans ce style synodal, nous apprenions à travailler ensemble et que, dans les églises particulières, nous engageons tous à édifier des communautés chrétiennes ouvertes, hospitalières et accueillantes, dans lesquelles les relations se traduisent par une co-responsabilité.
1: Le pape qui demande aux évêques d'adopter un esprit véritablement synodal, d'être le visage d'une église collégiale où les décisions elles sont partagées. Père Marco Gallo, qu'est-ce que ce message il dit du visage de l'église catholique en Italie ?
0: Oui, nous avons été engagés, l'idée était du pape François, en 2021, dans un grand procès synodal qui a commencé et a duré 4 ans. Et ce procès a été très long et il est arrivé à intéresser beaucoup de monde, 50 000 groupes, donc un demi-million de personnes qui ont pris part à ces procès synodales avec trois grandes assemblées. Et le premier chantier du synode a été vraiment revoir les pratiques, surtout dans les faiblesses de style non, par rapport à la mission et au style synodal. Et cela parle de la place des femmes dans nos communautés, de l'engagement des laïcs, de ceux qui ont la responsabilité. Et donc c'est un changement de la pratique de la pastorale italienne qui n'est pas encore fait, mais qui a commencé avec ce procès, un temps dans lequel on a eu beaucoup d'occasions de s'écouter réciproquement. Et ça nous a fait du bien.
1: On va avoir l'occasion d'y revenir, mais je voulais aborder un autre sujet. Le dernier rapport de la Commission pontificale pour la protection des mineurs, qui a été publié en octobre 2025, reproche à l'Italie une résistance culturelle considérable à la lutte contre les abus. Et quand il s'est adressé aux évêques à Assise, le pape a invité l'Église italienne, donc critiquée pour son action insuffisante contre la pédocriminalité, à développer une culture de prévention vis-à-vis des violences sexuelles sur mineurs. L'Église catholique, est-ce qu'elle a pris la mesure de la réalité des violences en son sein ?
0: Je trouve que c'est un chantier à ouvrir urgemment et qui s'annonce, comme dans tous les contextes, très compliqué et difficile, mais nécessaire et finalement aussi libérant. On sait bien que la vérité fait du mal, mais on doit sentir là, comme on a vu en France, même des occasions pour découvrir ce que les victimes ont vécu, tout d'abord, et donc écouter leur voix, leur témoignage, et même la réalité de l'Église en elle-même, parce que l'Église elle-même a tout l'intérêt à accepter la vérité et à prendre des choses qui ne sont pas évidentes. Vraiment, les voix des victimes sont un lieu liturgique, un lieu théologique, où on peut vraiment redécouvrir la place de la parole de Dieu, qu'est-ce que la nature même fragile et des fois plus que ça de l'Église en elle-même. Je trouve qu'il y a un déni, un blocage que le pape a fait bien à dénoncer encore pour encourager. Nous n'avons pas fait ce que la CIAZ a fait en France. Et c'est là, on peut comprendre la peur, mais vraiment la direction est tracée et indiquée et il faut la suivre.
1: L'Église catholique, on en parlait donc, qui était en train de terminer son synode avec un document final qui doit être présenté en juin prochain. Vous l'avez un petit peu dit précédemment, mais alors est-ce que vous pouvez nous parler de ce processus synodal ?
0: Oui, un procès, donc, ils ont un temps très long avec vraiment beaucoup d'occasions d'écouter les voix des personnes qui sont engagées dans la pastorale, mais aussi de voix un peu à l'écart et un peu mineures. Et ça nous a fait, comme je disais, du bien, parce que c'est là qu'on découvre normalement des choses qu'on ignore dans le travail ordinaire de l'Église. Oui. Maintenant, le procès est arrivé à un document qui a été approuvé, et ces documents pointent, disons, trois dimensions à travailler dans les églises locales.
1: Quelles sont ces dimensions ?
0: Oui, alors là, il y a une première dimension qui est la révision des pratiques en vue d'une attention plus missionnaire et synodale. Et donc nos structures, vous savez, l'Église italienne possède beaucoup de structures, donc paroisses, églises, mais aussi patronage, école et plus que ça, théâtre. Et donc, en vue d'une certaine réduction de nombre des croyants, on se pose la question, est-ce qu'on est prêt à cette nouvelle saison de l'Église italienne ? La deuxième dimension est celle de la formation, et donc les diocèses sont invités à revoir les chemins d'initiation chrétienne et le lieu de formation. Et là, on a une possibilité très belle en Italie, parce que nous avons un réseau d'écoles de théologie très développé sur le territoire, qui sont des lieux... Il y a aujourd'hui 15 000 étudiants en théologie en Italie.
1: Donc il y a plus de 42 lieux de formation en théologie en Italie, c'est ça ?
0: Ils étaient 70, maintenant 40. en deux, parce qu'on les a un peu réorganisés, mais ils sont vivants et intéressants. Et le troisième est l'attention à la dimension de la paix et de la justice sociale, parce qu'il ne faut pas ignorer que le synode a dû apprendre au changement terrible de notre histoire, de notre histoire d'aujourd'hui, et la paix est une éducation à laquelle il faut être attentif, surtout parce que normalement les conséquences des guerres sont portées par les plus pauvres. Et voilà, donc les églises, les diocèses italiens se préparent à cette période, malheureusement on peut deviner pas facile, avec cette attention aux personnes qui auront plus de difficultés dans ces changements.
1: Est-ce que l'église en Italie, elle...

0: vraiment entamé ce virage d'une co-responsabilité dont on a un peu parlé entre les prêtres et les laïcs, puisque, et c'est peut-être un peu naïf de ma part, mais on a un peu l'image d'une église italienne encore très cléricale.
1: Ouais, ouais. Alors l'église italienne est populaire, donc il y a des lieux qui sont très vivants, qui ne sont pas les mêmes, par exemple, même si on est à côté, en France. Mmh. Mais c'est vrai qu'on a encore beaucoup de prêtres. Grâce à Dieu, on est encore 32 000 prêtres en Italie. En France, c'est un tiers en moins. Et donc, un peu la tentation de rester cléricaux. Mais la co-responsabilité ne vient pas par la baisse du nombre de prêtres, mais c'est réellement correspondre à la nature de l'Église. Alors, c'est un procès qui est en cours. Oui, il y a des diocèses qui ont avancé avec courage et liberté, je dirais, d'autres avec un peu plus de difficultés. Mais c'est une dimension sur laquelle on a beaucoup travaillé. Je pense que dans tous les diocèses, ceux qui ont la responsabilité des gestions, par exemple, de biens des diocèses, sont normalement des personnes qui sont formées pour le faire, et non plus des prêtres. Nous n'avons pas cette formation, évidemment, mais aussi dans les paroisses, ceux qui prennent la responsabilité de certains domaines pastoraux, c'est normalement des laïcs maintenant.
0: On va s'intéresser à la jeunesse italienne. Oui. Selon des statistiques de la Conférence épiscopale italienne, chez les 18-34 ans, seulement 11% disent assister régulièrement à la messe. 4 sur 10 disent ne pas s'identifier à l'Église aujourd'hui. On va regarder un exemple avant de poursuivre de ce qui existe dans le pays pour accompagner la jeunesse. À Milan, il y a 2 ans notamment, l'oratorio San Giovanni Bosco célébrait ses 10 ans en présence de l'archevêque Monseigneur Delpini. Et c'était l'occasion pour les jeunes et les bénévoles de se réunir autour de jeux, de moments de partage et de prière, comme l'explique le responsable du centre paroissial.
2: Chaque année, il y a de plus en plus de familles. Beaucoup de jeunes s'engagent au service des plus petits. De nombreux parents font du bénévolat pour rendre tout cela possible. Rien que cette année, nous avons 320 enfants et 60 animateurs. Ces chiffres vont augmenter car nous organisons 8 semaines de travail estival. C'est donc aussi un pari pour nous. C'est beau de voir l'enthousiasme des enfants qui croient en ce que nous faisons. Il y a des jeunes d'autres religions, ils sont toujours accueillis avec beaucoup de sérénité et de fraternité. Il n'y a jamais eu de problème. Souvent, ce sont eux qui restent avec nous au moment de la prière parce qu'ils veulent connaître notre réalité. Heureusement, l'intégration chez nous est belle et positive. Il n'y a aucun sentiment de différence, ni sur le plan spirituel, ni sur le plan culturel.
0: Alors déjà, est-ce que vous pouvez nous expliquer ce que sont les oratori?
1: C'est un mot très difficile à traduire en français parce que oratoire, ça indique le fait qu'il y a une chapelle normalement, mais c'est des patronages, il y en a 8000 sur le territoire italien qui sont ouverts tous les jours et c'est des lieux où les personnes, notamment les jeunes et les enfants, peuvent venir pour faire leurs devoirs, étudier, pratiquer du sport, faire du théâtre, jouer de la musique. C'est des lieux où on n'est pas censé être catholique pour être accueilli. Et il y a des éducateurs qui sont là, normalement payés par la communauté catholique. Et évidemment, il y a aussi la possibilité de la catéchèse et de l'annonce chrétienne. Mais c'est une spécificité italienne qui vient de San Filippo Neri, donc ça déjà à quelques siècles, mm-hmm. et Don Giovanni Bosco surtout. Si on voit le phénomène très intéressant des catéchumènes en France aujourd'hui, là on redécouvre la même chose, c'est-à-dire, c'est vrai, la famille a la tâche d'éduquer à la fois les enfants, mais l'éducation pendant la période de l'adolescence est faite normalement par des amis, mm-hmm. par des pères. Et là, l'oratorio c'est ça, c'est partager et s'éduquer mutuellement à la fois et au dialogue avec les différences, vivant ensemble. Moi-même, j'ai passé 7 ans de mon ministère comme prêtre dans un oratorio à temps plein, et ça a été une période magnifique. Après le synode sur les jeunes, les oratoires sont en train de changer et le pape François nous a invités, par exemple, à offrir aux jeunes des moments où ils peuvent vivre et habiter même dans ces lieux-là. Et alors, on organise des semaines où on prie la liturgie des heures au matin et le soir et on partage la vie normale avec tous les engagements qu'on a. Et donc, c'est des lieux vraiment intéressants de la société italienne, et où vraiment la dimension culturelle aussi

0: Et les jeunes donnent normalement gratuitement leur temps et leurs compétences avec des relations très intenses.
1: Et plus largement, qu'est-ce qui est mis en place par les paroisses pour accompagner la jeunesse au-delà de ces espaces-là?
0: Bah là, l'espace des mouvements, des nouveaux mouvements est important, mais je dirais que surtout la paroisse, le lieu plus important de l'Église italienne. La paroisse, surtout dans des contextes de campagne, ruraux, est vraiment encore un centre important de la vie italienne. Et avec quelques projets assez originaux, par exemple, vous connaissez peut-être le projet Policoro.
1: Oui, c'est pour accompagner la jeunesse dans le monde du travail.
0: Oui. Policoro est une belle ville dans la Basilicate, au sud de l'Italie, où les évêques italiens en 1995 ont reçu du pape Jean-Paul II donc, l'appel à faire quelque chose pour une jeunesse du sud de l'Italie qui était et reste une condition de travail assez difficile. Alors les paroisses ont essayé les paroisses du Nord invitent les jeunes du Sud pour donc découvrir s'il y a des possibilités de travail. Et il y a celui qu'on appelle l'animateur de communauté, qui est un ministère typiquement italien. Donc c'est un jeune qui travaille pour le diocèse et qui est censé de conduire une certaine sensibilisation sur la doctrine sociale de l'Église et favoriser donc le travail et l'échange parmi les jeunes qui restent normalement dans des paroisses. Donc c'est un échange sud-nord de l'Italie qui est très riche, qui est présent dans la moitié des diocèses italiens.
1: Alors, on peut pas terminer cette émission, Père Marco Gallo, sans évoquer le succès extraordinaire de la dévotion populaire dans la vie quotidienne en Italie, des processions, des pèlerinages. Alors, qu'est-ce que ça représente aujourd'hui dans la vie des croyants ?
0: Oui, merci. Je trouve que c'est l'une des grandes différences avec le beau pays de la France. Hein. En Italie, la réforme liturgique a été plus lente, peut-être moins courageuse, mais aussi plus prudente. Donc nous, on ne connaît pas de la même façon des résistances sur la liturgie. Ce n'est pas un lieu où on se polarise. Hein, et aussi par rapport à la piété populaire, vraiment au sud de l'Italie en particulier, mais même au nord, les pèlerinages, les processions, les mystères pendant la Semaine Sainte, c'est magnifique, comme en Espagne, et donc des occasions de fêtes comme le semblable au pardon breton, là où toute la communauté se retrouve, même au-delà de la foi. Hein. C'est des lieux, comme le pape François a reconnu, où le peuple de Dieu montre qu'il est encore attaché à quelques dimensions de la foi. Et chez nous, c'est une occasion formidable, mais c'est aussi un lieu où on redécouvre des choses de la foi même. Par exemple, l'attention au corps malade, aux dimensions difficiles de la vie, et même cette dimension populaire de la foi catholique, qui est une richesse finalement.
1: Père Marco Gallo, avant de se quitter, je vous propose de passer à la toute dernière partie de cet entretien. Je vous pose quelques questions et des réponses courtes. Quel sanctuaire ou lieu de pèlerinage dans lequel vous aimez vous ressourcer en Italie ?
0: Dans cette année, il faut absolument aller à Assise pour le jubilé 800 ans de la mort de François, de son Transitus. Et Assise est très riche, même pour les jeunes. C'est un lieu où on peut faire des rencontres et être accompagné d'une façon extraordinaire. Et vous savez, la figure de François est encore très vivante.
1: Quelle rencontre marquante dans votre pays ?
0: Je dirais encore la vie de moines de Monial. Moi, je conseille, si on a l'occasion, de visiter quelques monastères, surtout dans des lieux très, très beaux de la nature. Je conseille, je ne sais pas, le monastère de Pradmil dans les montagnes, une fondation de Lorenz, où il y a des moines jeunes et très attentifs. La prière, la liturgie sont très belles. Ou les moniales de l'Isola di San Giulio, dans le lac d'Orta, qui est un paradis. Et les moniales accueillent pour des jours de retraite, de prière qui font du bien.
1: Et une intention de prière pour les catholiques en Italie pour conclure.
0: Oui, moi je prie pour que l'Italie, nos églises italiennes sentent qu'il y a encore une possibilité, donc qu'ils la vivent avec liberté, confiance en Dieu et espérance.
1: Merci beaucoup Père Marco Gallo, merci pour votre témoignage et d'avoir été avec nous.
0: Merci à vous et à ceux qui nous ont écoutés.
1: Tout de suite on continue avec la chronique du monde.

0: Et nous retrouvons cette semaine le père Michel Abboud depuis Beyrouth, au Liban.
1: Le Moyen-Orient, la question du pourquoi. Au Moyen-Orient, nous ne regardons pas seulement des conflits, nous portons des blessures. Chaque jour, une question monte vers le ciel, une question ancienne comme l'humanité. Pourquoi la guerre ne s'arrête-t-elle pas? Pourquoi des enfants apprennent le bruit des bombes avant celui des rires? Pourquoi des mères pleurent leurs fils? Pourquoi la paix semble toujours promise, mais jamais accomplie? Et parfois même les croyants osent demander « Pourquoi, Seigneur ?» Mais poser la question « Pourquoi ?» n'est pas un manque de foi, c'est une prière. Sur la croix, Jésus lui-même a crié « Mon Dieu, pourquoi m'as-tu abandonné ?» La foi ne supprime pas la souffrance, elle lui donne un sens. Dieu ne veut pas la guerre. La guerre naît lorsque le cœur de l'homme oublie qu'il est frère. Chaque enfant blessé devient alors un appel, non pas à accuser Dieu, mais à réveiller notre humanité. Le Moyen-Orient n'est pas seulement une terre de conflits. C'est la terre des prophètes, la terre où la lumière est née dans la nuit. Et l'histoire chrétienne nous rappelle une vérité profonde. Après le Vendredi Saint, vient toujours la résurrection. Peut-être que la vraie question n'est pas « Pourquoi Dieu permet-il la souffrance ?» mais plutôt « Pourquoi ne devons-nous pas nous-mêmes des artisans de paix ?» Car la paix commence quand un cœur choisit, le pardon plutôt que la haine, la rencontre plutôt que la peur, l'espérance plutôt que le désespoir. Et alors, même au cœur du Moyen-Orient, une aurore peut encore se lever.
0: Et c'est la fin de cette édition. Merci d'avoir été avec nous. 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Je vous souhaite une très belle semaine. Prenez soin de vous et à jeudi prochain.

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1: Bonjour et merci de nous retrouver pour La Foi prise au mot, votre émission sur KTO. Aujourd'hui, nous allons évoquer une figure intellectuelle majeure et pourtant souvent oubliée du XXe siècle, le jésuite Gaston Fessard. Si on dit théologie du XXe siècle, les figures qui s'imposent sont Henri de Lubach ou Hans-Urs von Balthasar. Si on dit philosophie politique, c'est la haute figure de Raymond Aron qui doit être mentionnée. Eh bien, Gaston Fessard était l'ami et peut-être bien aussi l'inspirateur de ces grands noms. C'était un homme de l'ombre, mais un homme de tous les combats. Alors pourquoi s'intéresser à lui? Parce que sa vie entière a été une leçon de discernement dans le brouillard des années 30, sous l'occupation, ou face à la fascination marxiste de l'après-guerre, Fessard a souvent vu clair avant tout le monde. Alors qui était cet homme, capable de dialoguer avec le philosophe allemand Hegel pour mieux comprendre Saint-Ignace de Loyola? Voilà les questions que je vais poser à mes deux invités. Le premier, c'est le père Alban Massy. Bonjour.
2: Bonjour Régis Burnet.
1: Vous êtes jésuite et vous êtes enseignant aux facultés Loyola à Paris, mais vous êtes également aumônier en prison.
2: Tout à fait.
1: Et puis Jacques Prévotat, bonjour.
3: Bonjour.
1: Vous êtes historien et vous êtes professeur honoraire à l'Université de Lille.
3: Oui.
1: Alors, peut-être pour commencer, une première question. On va essayer de suivre un peu l'itinéraire de Gaston Fessard, mais on ne va pas faire que de l'histoire, on va aussi faire un peu de théologie. La première question, dans quel milieu vient-il? Quelle est sa formation? Qui est ce jeune Gaston Fessard?
2: Gaston Fessard est né à Elbeuf-sur-Seine, à côté de Rouen. Il est normand. Il aura toujours la bonhomie des Normands, qui savent ne pas s'enflammer, si ce n'est pour les bonnes causes, tel un Guillaume de Conquérant. Mais il est d'une famille assez bourgeoise, très catholique. Il a connu des blessures familiales, dans le sens où son père, il n'a pas connu son père, qui meurt alors qu'il a quelques mois. Il a ensuite eu une éducation catholique, envoyé dans des collèges de la région, et puis en Belgique, chez les jésuites. Et c'est là qu'il va trouver sa vocation.
1: Il ne faut pas oublier que les jésuites étaient une congrégation interdite, ce que vous n'êtes plus, fort heureusement, grâce à Dieu. Donc, en fait, ils ne pouvaient pas se former en France, hein, c'est ça?
2: Il n'y avait plus de collège jésuite en France, et donc les jésuites avaient trouvé des propriétés, des châteaux, des fait construire même des collèges à l'étranger, notamment à Marnef, oui. Près de Namur, entre Namur et Liège, en Belgique. Et c'est là où il y avait toute la bourgeoisie parisienne et normande qui allait se former auprès de jésuites français. Mmh. Et là, Gaston Fessard va être un bon étudiant, un bon élève. Il a des capacités intellectuelles remarquées. Et il va s'intéresser à la vie spirituelle pour lui-même, évidemment. Il découvre comment prier, il découvre auprès des jésuites un appel religieux, et notamment un appel aussi à la vie sociale. Il s'abonne à une revue, la revue de l'Action populaire, qui avait été fondée par un jésuite français à Reims, qui essaye dans la bataille du livre de ces années-là, entre laïcs et catholiques, qui essaie de montrer comment le catholicisme n'est pas simplement une religion de la dévotion, mais aussi une religion

0: où les masses populaires peuvent être vraiment évangélisées et comment l'Église peut être présente dans la société. Et alors ça l'a beaucoup touché, et d'ailleurs il voudra à un moment de sa vie s'engager dans l'action populaire.
1: Il y a évidemment, comme toute cette génération, il est né en 1897, donc il est mobilisable, pas la première année, mais presque. Et ça, vous le répétez souvent, hein, dans le Jacques Prévotat, dans l'histoire des catholiques français du XXe siècle, il y a cette fracture de la guerre de 14.
2: Ah, cette fracture qui a été considérable, aussi bien pour le père Fessard que pour Henri de Lubac, parce que c'est à ce moment-là qu'ils ont découvert l'abîme, presque, entre une élite catholique fidèle et une masse qui était restée, pas complètement, mais enfin, qui était restée quand même en dehors du christianisme et un peu étrangère à la compréhension de ce qu'était le Christ et le christianisme. Et je crois que Fessard comme de Lubac ont été très frappés par cet abîme, et ils ont essayé de créer une sorte de, comment dire, de christianisation, enfin de volonté de transmettre la foi à ces personnes. Ça a été un moment très, très difficile, mais en même temps qui les a beaucoup fortifiés dans la nécessité de transmettre aux jeunes déshérités un peu la foi. Et je suis frappé dans ce que vous avez dit. À Marnef, il y a un professeur qui l'a quand même beaucoup marqué et frappé en lui donnant une sorte de vocation à poursuivre une idée de reconnaître au fond que la foi nécessite un engagement, une incarnation. Et ça, tout au long du livre, vous en parlez, et je crois que c'est un des traits majeurs de Fessard. La foi qui n'est pas vécue est une foi morte, au fond. C'est un petit peu l'idée centrale que j'ai retenue de votre livre et puis de tout ce qu'a pu écrire Fessard. Et de ce point de vue, il reste un modèle, comme de Lubac d'ailleurs, de foi vécue, incarnée, et on le retrouve d'ailleurs particulièrement dans les livres des années 30, surtout dans... Enfin, il y en a un qui m'a énormément frappé, mais dont on va reparler.
1: On va reparler, oui.
2: C'est épreuve de force, hein. C'est quand même extraordinaire, ce petit livre.
1: C'est ce qui est fascinant, d'ailleurs, quand on lit Fessard, mais aussi quand on lit Lubac, c'est que il parle du mal, etc. Souvent, pardon, mais les théologiens, ça parle du mal, bla, bla, bla. Là, le mal, c'est très... Enfin, je veux dire, ils en ont fait l'expérience directe, directe.
0: Ah ben les tueries de masse, Gaston Fessard a été au chemin des dames, il a été blessé, et d'ailleurs, il va souffrir toute sa vie de maux de poitrine. Et,
1: comme Lubac qui était lui
0: oui,
1: aussi.
0: Et Lubac aussi, oui. Teilhard de Chardin a aussi, lui, connu les tranchées et il a une vision assez épique et en disant « mais l'humanité, elle est là ». Elle est là, devant le mal, il y a une fraternité qui se crée. Et ça, c'est au fond ce que ces jeunes religieux qui veulent donner leur vie à Dieu, pour le royaume de Dieu, pour l'Église, eh bien, se disent, mais on ne peut pas être étranger à tout ce que vivent ces hommes qui ne connaissent pas Dieu, parce qu'ils rencontrent ceux qui ont la foi du charbonnier ou qui n'ont plus la foi, d'ailleurs. Et là, bah, toute leur catégorie, eh bien, s'effondre. Les catégories qu'ils ont apprises dans la théologie ou qu'ils vont apprendre, ça va. Ils se disent, mais ça sert à rien. On nous parle d'un Dieu qui semble étranger à la vie des hommes. Et on n'arrive pas à trouver les moyens pour aider les hommes à rencontrer Dieu. Et ils ont heureusement découvert un philosophe qui sentait un peu le soufre, même encore au sortir de la guerre, c'est Maurice Blondel.
1: Ah oui. Mmh.
0: Maurice Blondel, qui, en termes techniques, on dira, qui s'opposait à une philosophie des essences. On peut regarder Dieu et puis tout ce qu'est l'être, hein, faire de la métaphysique conceptuelle, ou on peut regarder la vie, une philosophie de la vie, une phénoménologie de l'existence, ou comment Dieu se donne au quotidien, dans l'action. C'est le titre du principal livre de Maurice Blondel. Et ça va fasciner ces jeunes religieux au sortir de la guerre.

0: qui n'en veulent plus d'une théologie qui condamne les autres. Nous avons la vérité, Kant dit autre chose que nous, donc Kant a tort. C'est ce qu'on leur enseignait, tout simplement. Mmh. Mais on ne lisait pas une seule ligne de Kant, d'ailleurs. Mmh. Et avec Blondel, il découvre, bah tiens, essayons de découvrir le sens du raisonnement, le sens de, quand je suis devant une réalité, comment est-ce que je peux en vivre? Comment est-ce qu'elle me conduit vers ma fin? Comment est-ce que je suis libre devant la vie?
1: Et ça, vous avez bien montré dans votre livre l'influence de Maurice Blondel, qui d'ailleurs a également eu une très grande influence sur Montcheuil, oui, et également sur de Lubac.
2: Donc un autre jésuite.
1: Un autre jésuite, oui. Et on voit bien que tous les trois ont été formés par cette philosophie, l'ont travaillé, l'ont comprise, et ça les a beaucoup marqués pour réfléchir à leur apostolat. Et avant même Hegel, vous le montrez bien ça, avant même Hegel, l'étape blondélienne a été importante pour Fessard. Et elle demeure d'ailleurs importante, oui, jusqu'au bout, si j'ai bien compris.
0: Oui.
1: Et ça, ça m'a paru très intéressant de ce point de vue-là. D'autre part, c'est certain que cette influence de Blondel, qui était très soucieux d'être près du réel et du concret, a marqué ces hommes, comme vous le dites, qui estiment que l'enseignement reçu est un enseignement abstrait et loin de la vie, et qui permet maintenant, grâce à la compréhension de ce qu'est l'action, de ce qu'est la vie quotidienne, de ce qu'est la fraternité humaine, eh bien, ça permet d'aller vers les autres et de mieux les comprendre. J'ai été très frappé de ce que vous venez de dire sur le chemin des dames. Je crois qu'effectivement, le chemin des dames a été un moment clé avec cette offensive très meurtrière de avril 17. Je me rappelais plus que Fessard en était membre. J'ai eu un professeur, d'ailleurs, à la Sorbonne, Renouvin, qui a également perdu un bras dans cette offensive de 1917. Et ça a énormément frappé tous ceux qui ont connu ces professeurs.
0: Oui, Fessard y était. Il a même été décoré. Il a eu un acte de bravoure. Il a eu la croix de guerre ou la médaille militaire, je ne sais plus, mais avec une citation très belle où on écrit que son supérieur écrit « Il s'est donné sans compter ». Hein, sont les, c'est ce que le père Doncoeur reprendra dans, ou le père le père Doncoeur dans l'aumônier des, enfin c'est la prière scout, hein, c'est apprends-moi à me donner sans compter. C'est le militaire, alors que le scoutisme n'est pas encore présent en France, pas
1: c'est vrai,
0: c'est en 1917 justement que le scoutisme venait en France, et il y a cette formule moi qui m'avait frappé dans la citation, se donner sans compter. Je crois que c'est vraiment ce que voulaient ces jeunes religieux, au risque de se faire taper sur les doigts ou, plus gravement, de se faire renvoyer ou rétrograder dans la vie religieuse. Parce que être un lecteur de Blondel, c'est être soupçonné de modernisme, c'est-à-dire de ne pas croire en la grâce, que tout viendrait de l'action de l'homme, une forme de pélagianisme,
1: c'est ça,
0: finalement, de naturalisme, et donc de ne pas croire qu'il y a une nature humaine qui doit attendre tout de Dieu. Ben non, ces jeunes hommes, ils ont vu qu'à la guerre, il ne fallait pas tout attendre des supérieurs, peut-être, mais qu'il fallait s'engager au quotidien, hein, se donner sans compter. Je crois que c'est ça. Et effectivement, que ce soit Lubac, que ce soit Montcheuil, que ce soit Fessard, ils ont eu cet engagement au risque de paraître pas dans la tradition jésuite, pas dans la tradition religieuse. À Rome, ils n'ont pas toujours été en odeur de sainteté.
1: Mmh. Alors, c'est un trait dont m'a parlé un collègue britannique qui est en train de rédiger un livre sur Fessard, dont le titre est « Gaston Fessard et son temps, l'État-nation et la société internationale ». Et il va beaucoup, il va paraître sans doute ce livre dans l'année 2026, et il me disait, ce qui me frappe dans l'itinéraire de Fessard, c'est les difficultés qu'il a rencontrées de la part de ses supérieurs au cours de sa vie quotidienne de théologien et de philosophe. Il me disait même, il aurait pu être un très grand philosophe dans la compagnie et avoir une chaire de philosophie importante, mais il s'est non pas replié, mais il s'est intéressé à la philosophie politique, faute de pouvoir être orthodoxe dans la philosophie en cours. Et du coup, il me disait, ce qui est frappant, admirable même, c'est l'obéissance constante, malgré toutes les difficultés, les obstacles qu'il a pu rencontrer. Il s'est toujours soumis à l'autorité. Et moi, j'avais eu l'occasion de rencontrer à Chantilly, Fessard, dans les dernières années de sa vie. Et c'était un homme d'une simplicité extraordinaire. On était à table. L'archiviste de la compagnie, parce que je venais travailler sur les archives, m'avait dit « Tenez, venez vous mettre à table à côté du père Fessard. » Bon, j'étais intimidé. Mmh. Mais c'est vrai qu'il était très simple, très bienveillant. Et on oublie un petit peu parfois ce côté de Fessard, simple et bienveillant. Pourquoi ? Parce que sa prose est un petit peu, parfois, rebutante pour celui qui ne connaît pas bien la dialectique et la philosophie de Hegel. Mmh. C'est une des difficultés là, qu'on peut retenir pour les lecteurs de... Lecteur lambda de Fessard.
2: Alors c'est parfait, parce que là, vous nous avez, on était à la guerre, vous nous avez amené jusque dans les années 30, il faut qu'on avance, donc je presse un peu le... Voilà, dans les années 30, on est au moment où justement de l'action, sans vouloir faire de jeu de mots, il y en a. Il y a deux blocs qui sont en train de se mettre en place, en réalité. Hein, un bloc plutôt communiste, un bloc plutôt fasciste. Lui, il choisit quoi ? Vous allez me dire, est-ce qu'il sent monter la guerre ? Est-ce qu'il sent, puisqu'il est analyste politique, est-ce qu'il sent monter la guerre ? Et qu'est-ce qu'il recommande de faire ?
3: C'était une interrogation de beaucoup d'intellectuels catholiques à l'époque. Que faire devant la montée de la guerre ? Et à cet égard, la situation actuelle est assez proche. Donc, est-ce qu'il faut se mettre dans un bloc ? Comment réagir ? Est-ce qu'il faut être nationaliste ? Est-ce qu'il faut être un va-t-en-guerre ? Ou est-ce qu'il faut laisser faire, être pacifiste à tout craint, refuser la violence ? Fessard, sous l'impulsion de son ami Gabriel Marcel, parce que il faut citer Gabriel Marcel, c'est lui qui l'a mis justement dans le filon de la philosophie politique. Gabriel Marcel demande à Fessard, vous, qu'est-ce que vous en pensez ? Parlez-nous, comment est-ce qu'on peut être des artisans de paix ? Gabriel Marcel était un jeune converti et d'ailleurs il choisira Fessard comme confesseur et comme directeur de conscience, comme on disait à l'époque. Et Fessard lui a dit, mais il faut discerner. C'est-à-dire qu'il ne faut pas, avant de s'engager, il faut regarder la situation et puis il faut choisir. Et si on est chrétien, il faut choisir en regardant le Christ. Et c'est le titre de son premier ouvrage qui s'appelle Pax Nostra, en 1936. Mm-hmm. Et Pax Nostra, c'est une citation, il le met dans l'exergue, « Ipse est Pax Nostra », c'est lui qui est notre paix, c'est saint Paul dans la lettre aux Éphésiens, Éphésiens 2, 14. Mm-hmm. Il est notre paix, c'est-à-dire qu'il est notre réconciliation. Et Fessard, qui vient de découvrir Hegel, et qui a vu, tiens, comment... on peut regarder la réalité à travers les contraires qui s'opposent, mais qui aussi se mélangent et puis permettent de s'assumer. Il y a toujours une absorption de la réalité à travers les contraires. C'est ce qu'on appelle la dialectique. Hein. Un A est opposé à B. Une thèse, une antithèse, et puis une synthèse. Hein, c'est ce qu'on apprend quand on est en terminale.
2: C'est ça, oui.
3: Mais c'est peut-être un peu plus complexe que ça chez Hegel. Mais Fessard voit cette réalité, ces oppositions, comment est-ce qu'on va les réconcilier ? C'est pas qu'on va annihiler l'une en mettant la puissance sur l'autre, c'est comment être réconciliateur dans la réalité. Et ça, c'est... Alors, il va être ni d'un bloc ni de l'autre. Il va dire, mais c'est la charité de Jésus qui est notre modèle. Lui est allé jusqu'au bout. Je parlais tout à l'heure de donner sans compter. Eh bien oui, chacun doit s'engager. Et est-ce que c'est au nom de ma patrie ? Mais alors, quel est mon lien avec ma patrie.

0: est-ce que c'est au nom d'un genre humain? Mais qu'est-ce qui fait que je suis ressemblant d'un Chinois ou d'un Américain? Ou aujourd'hui d'un Russe ou d'un Ukrainien? Pourquoi est-ce que je serais plus proche d'un Ukrainien que d'un Russe? Il y a l'Europe aujourd'hui, qui constitue une réalité. Ben, Fessard, toutes ces réalités, il dit, il faut s'engager en regardant toujours ce qu'il y a de mieux pour aller au-delà de ma propre, mon propre confort. Finalement, c'est cela. Et il a même une phrase très, qui peut être rebutante aujourd'hui. Il est capable de dire, il faut qu'une nation, un pays peut-être faire le sacrifice de lui-même pour une plaie plus globale. C'est pas America first.
1: Oui, hein?
0: C'est je ne peux pas être un simple pacifiste en disant il faut la paix à tout prix.
1: Universel, oui.
0: Mais il faut que je puisse m'engager dans cette unité du genre humain jusqu'à accepter jusqu'à accepter que ma vie soit donnée et celle de ma patrie aussi. Il y a des entités plus larges. Alors je caricature évidemment, c'est beaucoup plus précis et il ne faut pas en faire un pacifiste à tout craint évidemment. Au contraire, ça va être un combattant par la plume.
1: Je vous propose qu'on fasse une première pause en entendant justement la voix, enfin l'écriture du père Fessard. Alors on va faire un saut, puisqu'on va se retrouver en 41. C'est l'éditorial du premier cahier du témoignage chrétien, vous nous expliquerez ce que c'est, mais où il pose cette question-là. Donc, « France, prends garde de perdre ton âme », novembre 1941.
2: Il n'est pas de redressement possible sans un idéal, une mystique. Or, dans l'atmosphère de la défaite, sous la pression du vainqueur, la mystique nationale risque fort de ne pouvoir se développer qu'en s'inspirant, bon gré mal gré, de la mystique du triomphateur. Une telle contamination est d'autant plus redoutable que le nazisme se présente moins comme une doctrine politique que comme une conception du monde, une Weltanschauung, une religion. Si la France, pour sauver son corps, laisse son âme se corrompre, si elle accepte, ne serait-ce qu'en silence, les principes qui sont la négation même de sa vocation chrétienne, elle est perdue. La résurrection ne sera pour elle qu'un esclavage définitif.
1: Voilà, vous êtes bien sur KTO. On parle du père Gaston Fessard en compagnie d'Alban Massy et de Jacques Prévotat. Alors, Jacques Prévotat, la situation, on est en 1941. Il ne faut pas oublier que l'épiscopat français a eu une attitude un peu complexe vis-à-vis de la collaboration, etc. Et lui, il fait la résistance.
3: Oui, et cet engagement dans la résistance, il devient très tôt, très précoce chez Fessard, puisque dès décembre 40, à Vichy même, le père Dillard, qui le connaît bien, qui est jésuite et dont on parlait il y a un instant, puisqu'il fait partie des béatifiés du STO, bon, enfin, oui. J'insiste pas trop sur Dillard parce que c'est pas le centre du sujet, mais enfin, Fessard fait une allocution le 15 décembre 1940 à l'église Saint-Louis de Vichy, où il dit: vous êtes devant la défaite et la révolution, mes frères. Aujourd'hui, vous êtes en face de deux mystiques sœurs entre lesquelles vous n'avez pas à choisir, car ce qui compte, c'est de demeurer fidèle à la croix du Christ et à l'Eucharistie et au mystère même du chrétien, au mystère du chrétien. Et je trouve que cette intervention annonce la suite. Mmh. Elle annonce « France, prends garde de perdre ton âme ». Parce qu'au fond, dans « France, prends garde de perdre ton âme », il dit ceci. « Aujourd'hui, la France reconnaît dans le gouvernement de Vichy un gouvernement légitime. » Et c'est vrai que la plupart des évêques, dans un premier temps, conformément d'ailleurs à la tradition telle qu'elle était dispensée dans les séminaires, reconnaît le gouvernement en place, élu par l'Assemblée comme le pouvoir établi. Mais Fessard discute ce pouvoir établi dans la mesure où ce pouvoir n'est pas capable de donner à la France le bien commun, c'est-à-dire il dissocie les fins du bien commun. Le bien commun élémentaire, bon, c'est la sécurité de tous les jours. Le bien commun supérieur, et c'est là le sens de France, prends garde de perdre ton âme. L'âme de la France, actuellement, ne peut pas être maintenue si elle en vient à renoncer aux valeurs, notamment aux valeurs chrétiennes, auxquelles la France, la vocation de la France, est fidèle, doit être fidèle. Et à partir du moment où on renie cette vocation, il y a une dissociation qui rend le pouvoir établi non seulement discutable, mais même illégitime à partir du moment où il accepte de devenir de plus en plus le serviteur d'un occupant qui est barbare et dont, la gestion du pays bafoue les valeurs essentielles du pays. Et je crois que ce tract, enfin cette « France, prends garde de perdre ton âme » qui a été diffusée dans les cahiers du témoignage chrétien et qui a été faite par le père Fessard à la demande du père Chaillet, a marqué, si vous voulez, le début des cahiers du témoignage chrétien et a eu une très grande influence sur ceux qui ont pu le lire.
4: Mmh. Oui.
3: Qui était d'ailleurs, je me rappelle d'un jeune, de quelqu'un qui était âgé, mais qui me racontait qu'il transportait des cahiers du témoignage chrétien dans sa bicyclette en Franche-Comté et qui redoutait d'être arrêté parce qu'il l'avait mis dans un bidon de lait. Bon, il a échappé, heureusement, mais il faut savoir...
1: C'est de la résistance, hein ?
3: Oui, c'est un acte de résistance.
1: Oui, absolument.
4: Fessard a échappé à la Gestapo.
3: Oui, en plus.
4: C'était en février 1944, la Gestapo a essayé de l'arrêter. Il a dû passer par le mur du jardin de la rue Monsieur, qui était la maison des jésuites intellectuels à Paris, et il est resté 3 mois dans la clandestinité. Et il a été hébergé par la philosophe Jeanne Hersch en Normandie.
1: Et d'ailleurs, tous ces gens qui étaient aussi souvent autour de Lyon, ce sont le père de Moncheuil et tant d'autres, se sont engagés dans les maquis du Vercors. Alors, pas forcément avec les armes à la main, mais aumônier, ils étaient des résistants.
4: Le discernement devait être fait parce qu'il y avait une séduction. De dire le nazisme est peut-être un moindre mal par rapport au bolchevisme. On se souvenait des condamnations du communisme intrinsèquement pervers par ses pions. Et puis, on oubliait Mitbrenner der Sorge. Et Fessard, grâce aux catégories qu'il avait mises en place pour pouvoir discerner la société et donc comment l'homme peut s'engager, aider vraiment, on l'a appelé le directeur de conscience de la France sous l'occupation. Et ces catégories, elles sont triples. Il les trouve chez saint Paul. Hein, on dit que c'est un philosophe politique, mais c'est un lecteur de l'Évangile, un lecteur de saint Paul. C'est la dialectique du maître et de l'esclave. Saint Paul dit « il n'y a plus dans le Christ, il n'y a plus ni maître ni esclave, ni homme ni femme, ni juif ni païen ». Eh bien, quelle lecture on peut faire de ce texte de saint Paul ? Lui, il reconnaît que c'est évidemment un idéal, qu'on verra à la fin du monde, que tant que le monde existe, eh bien, il y a ces tensions entre ceux qui possèdent et ceux qui sont asservis, entre dans l'homme et la femme où il n'y a pas d'égalité, entre le juif et le païen où il y a l'orgueil et la jalousie. Et il a dit, il y a un niveau, l'homme, il a un niveau animal, et il passe de l'animalité à l'humanité. C'est la nature de l'homme, c'est maître et esclave, c'est le fondement de la société. Il y a le niveau de la fraternité, de l'amour, de la fécondité de l'amour, c'est la dialectique homme-femme, où il y a une lutte, mais amoureuse, c'est plus comme le maître et l'esclave. Et puis, il y a le niveau surnaturel, qui est l'élection du juif qui est en faveur des nations, qui oblige le païen à accepter que Dieu se révèle. Alors que le païen, lui, a une religion, Fessard dit que les religions sont plutôt naturelles, que la seule révélation, c'est celle de Dieu à travers le peuple juif, mais pour arriver au Christ, qui est le gond, le centre de l'histoire. Mmh. Et c'est à partir de là qu'il dit, à partir de ces trois couples, on peut regarder une situation et se dire, tiens, comment est-ce que je peux discerner mon engagement ? Je me souviens, si vous me permettez de garder un petit peu la parole, je pense au cardinal Lustiger, qui aimait beaucoup Gaston Fessard, et qui, quand on regarde ses homélies ou qu'on regarde les discours de Jean-Marie Lustiger, eh bien, on va retrouver ces trois niveaux de réalité, maître-esclave, homme-femme, juif-païen, et il va conjuguer ces trois couples, et on sait qu'il était un lecteur de Gaston Fessard et qu'il appréciait beaucoup. Mmh. Et ça, il y a notamment dans les discours de Jean-Marie Lustiger sur l'Europe, ses conférences sur l'Europe, où il réfléchit, tiens, le devenir d'une société qui n'est pas simplement centrée sur un pays, mais qui s'étend, c'est extraordinaire ce qu'on a vécu après la guerre. Il y a eu bien sûr les blocs, le bloc de l'OTAN, le bloc soviétique, mais il y avait aussi une construction européenne et qui s'est faite justement sur Ipse Est Pacta Nostra, sur une réconciliation, sur la paix entre Européens.
1: Avec ce qui semble quand même, vous en avez parlé, la pierre de touche, c'est le bien commun. C'est quoi le bien commun ?
4: Le bien commun.
1: On va faire toute l'émission
3: là-dessus. Il faut parler du livre Autorité et bien commun. Alors, oui, vous avez parlé dans votre bibliographie finale, dans vos analyses des livres.
4: Oui, dans le livre que j'ai écrit, j'ai voulu introduire à la pensée de Fessard à travers des petits flashs sur les livres, en donnant des petites grilles, des clés de lecture. Alors la question du bien commun, il écrit pendant la guerre,
3: c'est ça,
4: Autorité et bien commun. Et il se dit, tiens, mais à quoi sert l'autorité ? Un chef, il fait quoi ? Il permet aux autres d'être libres. L'autorité, il a cette définition de l'autorité. L'autorité, la visée de l'autorité, la fin de l'autorité, c'est le vouloir de sa propre fin. Au fond, le professeur d'université, il est tout heureux lorsqu'il a un doctorant qui devient plus savant que lui.
3: Ah ben oui.
4: Je pense.
3: C'est ça la véritable autorité.
4: Devrait aboutir, oui. C'est ça la vraie autorité. Le médecin, son autorité, c'est de permettre à un malade de devenir bien portant.
3: Oui, oui.
4: C'est ça la véritable autorité. C'est pas un pouvoir qu'on a sur les autres, c'est de faire grandir les autres. Et l'autorité, elle est donc en relation avec un bien qui est beaucoup plus que mon bien personnel, mais qui est le bien commun de celui envers qui j'ai autorité, envers qui j'obéis. Et ce bien commun, alors, on va peut-être pas entrer dans les détails, parce que c'est assez complexe, mais il va analyser toute l'histoire du libéralisme, toute l'histoire des socialismes, des libéralismes aussi, à partir de cette notion de bien commun, en disant, tiens, le bien commun, est-ce que c'est le bien de chacun, et puis on va le mettre ensemble, et puis on va constituer une société sans classe, sans division, et ce sera une communauté du bien, ou alors le bien de la communauté, ce sera ce que chacun s'efforce de suivre, ça c'est le libéralisme. Mon bien, c'est la théorie de la cascade de la richesse, qui plus je suis riche et plus la société sera riche, et c'est l'individualisme qui l'emporte finalement. Et Gaston Fessard dit, mais vous oubliez la communion. Le véritable bien commun, c'est le bien de la communion. Et cette communion, elle ne peut venir que si on a un idéal, une visée plus haute. Et il dira, elle est transcendante. C'est Dieu. Donc, il passe facilement de la philosophie, où on considérait que Dieu, c'est une question théologique, à la reconnaissance. Mais il y a un fait chrétien. La religion, ça fait partie de la vie. Donc, ne pensons pas uniquement comme si la religion n'existait pas. Et là, le bien commun, c'est le bien de la communion. Et il dit, l'Église a son rôle à jouer. elle est porteuse de ce bien commun. Et on a toute la doctrine sociale de l'Église du XXe siècle.
1: Est-ce qu'il est original par rapport à d'autres? Est-ce que c'est très

0: C'est très spécifique pour vous.
1: Alors l'originalité que je trouve très forte chez Fessard, c'est la précocité de son engagement anti-nazi. Parce qu'on peut dire que dès Pax Nostra, pour qui le lit de près, on voit bien qu'il y a un avertissement aux consciences françaises de la nécessité de résister. Enfin, en tout cas, moi, c'est comme ça que je le lis. Mm-hmm. Il y a déjà chez lui la mort de la résistance. Mm-hmm. Ça, c'est le livre de 1936. Ensuite, il y a la main tendue à la suite de la proposition faite au moment des élections du Front populaire par Maurice Thorez de « Je te tends la main, catholique, ouvrier, paysan ». Bon, Fessard se méfie de cette offre et montre que la mystique communiste a un danger essentiel pour la foi chrétienne, qui risque d'être bafouée. D'ailleurs, il faudrait dire un petit mot de Madeleine Delbrel, avec laquelle il a correspondu. Oui. Ça, je vous ouvre une petite parenthèse.
2: Oui, Madeleine Delbrel, ouvrez-la, c'est
1: important. Qui était assistante sociale à Ivry et qui acceptait les initiatives prises par la municipalité communiste quand il s'agissait de venir en aide aux pauvres, disons, eh bien, qui n'a jamais accepté le moindre compromis avec le communisme pour autant. C'est-à-dire, doctrinalement, elle restait étrangère à toute compromission. Oui. C'est le fameux séduire, compromettre, pervertir qu'on retrouve dans
3: le cahier.
1: Dans France, prends garde de perdre ton âme, mais également dans l'analyse du communisme. Oui. Donc là, alors.
3: Et Madeleine Delbrel a correspondu avec Fessard.
1: Oui,
3: il y a une forme d'amitié
1: qui s'est nouée.
3: Elle est décédée trop vite.
1: Hein. C'est vrai. Mais
3: ils s'appréciaient mutuellement.
1: Ah oui. Et alors, ce qui me paraît très important aussi, c'est que en 1938, ils voient très bien que la France risque d'être battue, d'être défaite et d'être écrasée. Il le dit dans Épreuve de force. Mais il appelle déjà, il dit, il restera tout de même dans les masses un désir de paix dans la justice que la dictature n'arrivera jamais à effacer complètement. Et ce désir de paix dans la justice doit être cultivé, doit être encouragé. Et pour cela, il faut des témoins, et des témoins qui incarnent cet idéal, parce qu'un idéal qui n'est pas incarné par des témoins aboutit à la lâcheté, aboutit à une disparition de la réalité. Et ça, je trouve que ce texte de Épreuve de force...
3: Il est très actuel.
1: Vigueur.
3: Il est très actuel.
1: Vigueur incroyable.
3: Quand on voit tout ce qu'on vit aujourd'hui, même dans l'Église en France aujourd'hui, on sent qu'il y a un désir, hein, ce que vous parliez du désir. Moi, comme prêtre, je me dis, mais voilà, il faut aller de l'avant, il faut s'engager et faire attention. Le décalage qu'il peut y avoir entre le souci d'être catholique identitaire ou chrétien engagé dans le social ou écolo. Gaston Fessard peut nous aider à garder un cap qui soit authentique. Qui ne soit pas simplement croire que j'ai raison et donc les autres ont tort. Mmh. Fessard avait comme méthode toujours de dire, tiens, mon adversaire, jusqu'où est-ce qu'il a raison ?
1: Oui, ça c'est vrai. C'est
3: ça
1: vrai.
3: C'est très beau.
1: Et ça c'est très fort aussi. Il n'a jamais édulcoré au fond chez l'adversaire ce qu'il peut y avoir de acceptable dans une certaine mesure. Parce que chez Fessard, il y a quand même l'idée qu'il y a un instinct de vie. Donc qui peut conduire parfois à des dérapages, c'est-à-dire à une adhésion provisoire, soit au marxisme, soit au nazisme. Mais il faut essayer de comprendre en quoi ce désir peut être canalisé, compris et rectifié, et réorienté. Et ça, je crois que moi, ce qui me frappe aussi, c'est que chez lui, il y a tout. Il faut distinguer, je pense, le directeur de conscience et puis lui-même, tel qu'il pense. Mais le directeur de conscience est toujours attentif à tout ce qu'il y a chez l'un et chez l'autre de désir acceptable, mais à réorienter vers le Christ. Hein.
3: Je prêche pour ma paroisse, c'est très ignatien. Hein,
2: on va y revenir.
3: C'est sauver la proposition du prochain. Voir jusqu'où il y a raison.
2: On va y revenir. Alors, un deuxième arrêt, cette fois-ci, qui va nous permettre de comprendre l'attitude qu'il va avoir après-guerre, dans les années 45. Alors, en citant justement le texte que vous avez mentionné, qui date d'avant-guerre, au moment de la main tendue, est-ce que le dialogue catholique-communiste est-il possible ?
0: Si, pour le communiste, la vérité n'est pas quelque chose qui se découvre, mais quelque chose qui se fait, si elle n'est pas une conformité de l'esprit au réel, mais une conformité de l'action au but du parti, alors le dialogue n'est plus qu'un leurre. Quand le chrétien dit justice, il pense à une valeur transcendante qui s'impose à tous, même à l'État. Quand le communiste dit justice, il pense à ce qui sert, hic et nunc, la révolution prolétarienne. Vouloir collaborer sur le plan de l'action sans s'être entendu sur le sens des mots, c'est, pour le chrétien, se livrer pieds et poings liés à une dialectique qui le niera. Ce n'est pas de la charité, c'est du suicide spirituel.
2: Voilà, là c'est très clair. Hein. Alors c'est un peu curieux parce qu'on peut se dire que à la Libération tout le monde encense les communistes. Il aurait pu facilement, après ses engagements quand même plutôt sociaux, aller dans ce sens-là. Lui il veut pas faire ça et même il va. Il est quoi? Il est gaulliste?
1: Ah, on a pensé que ses positions au début de la guerre et par la suite ont été qualifiés de gaullistes par ses adversaires. Mais ce qui est...
2: C'est parce que c'est mal d'être gaulliste.
1: Bah,
2: vous
1: oui,
2: dites par
1: oui,
2: ses adversaires.
1: Oui, c'est aux yeux des autorités ecclésiales de l'époque, c'est certain que c'est mal d'être gaulliste, c'est être révolté, c'est être dissident.
4: Oui. Et ensuite, il a été... il est assez proche de la théorie gaullienne de l'État. Hein, c'est quand même au point de vue de la souveraineté.
1: Oui, oui.
4: Donc c'est pour ça qu'on peut l'appeler quelquefois le théologien du gaullisme.
2: Oh.
4: Et puis il était proche de Raymond Aron.
2: Oui. C'est aussi un théologien du gaullisme.
4: Qui est plutôt un théoricien du gaullisme aussi. Je crois qu'il y avait une amitié entre les deux. Hein, ils avaient étudié ensemble.
2: Ah, oui,
4: donc je pense que c'est pour ça qu'on peut parler de gaullisme. Mais il n'a jamais réfléchi ni écrit pour défendre De Gaulle ou quoi que ce soit.
1: Non, mais
4: il le dit une fois. Oui. Il reconnaît en De Gaulle la légitimité. Il y a une légitimité.
1: Oui, c'est sa réponse à Théas, ça. Oui. C'est la réponse à la demande de Monseigneur Théas de Montauban.
4: Voilà.
1: Il écrit une sorte de... Comment dirais-je ?
4: Un rapport, oui.
1: La nécessité de reconnaître aujourd'hui le gouvernement provisoire de la République de Gaulle comme un gouvernement légitime, parce qu'il réconcilie la dissociation du bien commun en deux, fracturée par le gouvernement de Vichy. De Gaulle parvient à restaurer la nation et l'idéal national. Mais pour revenir à cette question...
2: Mais revenons à votre question.
4: Peut-être aller... au-delà de la guerre, parce que je crois que
2: c'est là où je voulais arriver. C'est là où je voulais arriver.
4: Est quand même très importante après la guerre,
2: historique,
4: sur la question de la guerre froide, sur la question de
2: il y a toutes quelle ces position va-t-il maintenir.
4: Et puis sur les chrétiens progressistes.
1: Oui, là c'est le fameux livre L'actualité historique et la prise de position très ferme dans France prend garde de perdre ta liberté. Dont il y a eu deux éditions.
4: Oui.
1: Et il y a eu là-dessus, dans cette. On comprend qu'il y a eu une difficulté à accepter le caractère très tranché des positions du père Fessard. Pourquoi ? Parce que les militants chrétiens avaient découvert dans la résistance clandestine la générosité des communistes.
2: C'est ça.
1: Et la fraternité instaurée par les communistes. Et c'était difficile d'accepter de renoncer à l'alliance avec eux, dans la mesure où Fessard disait « Mais non, vous êtes en train de compromettre et la souveraineté française à long terme, et en même temps, la foi chrétienne. Et faites très attention à cette démarche. » Et c'est vrai que sur ce plan, l'article qu'a écrit le père Louzeau sur les différends entre Lubac et Fessard sur l'attitude vis-à-vis des communistes est très intéressant. Il y a eu, pendant un petit moment, chez de Lubac, l'idée que Fessard tranchait de façon trop trop caractéristique, cette affaire, et donc il a...
2: C'est intéressant ce que vous dites, parce que c'est vrai que ça explique une partie des mécanismes, enfin on le perçoit pas bien. Il y a des côtés intellectuels, il y a des côtés aussi dans cette fascination pour le communisme, il y a des côtés aussi très affectifs, en fait.
1: Exactement. Et ouais. C'est la raison pour laquelle un homme comme, pour prendre un exemple un peu caricatural, un chrétien progressiste comme Mandouze, qui s'est révolté contre France pour garde de perdre ta liberté, ça peut se comprendre. Cela dit, il faut reconnaître que Fessard a eu une attitude extrêmement loyale et compréhensive vis-à-vis de Mandouze. Mmh. Puisqu'à la fin de l'article que je citais là de Louzeau, il y a une lettre de Fessard à Mandouze où Fessard lui dit « J'ai eu tort parfois, j'ai été un peu brutal, etc. » Et je crois qu'il y a là une attitude d'un homme qui essaye de, sans du tout renier ses convictions profondes, de rétablir la passerelle avec des adversaires auxquels il essaye de faire comprendre en quoi il se trompe. Et ça, c'est important pour comprendre Fessard, parce qu'il a toujours été soucieux de ne pas briser des passerelles. Avec Gabriel Marcel, c'est très intéressant de voir à quel point il a été pasteur, proche.
4: Patient et rempli de charité, je crois. Il applique ce qu'il écrit. Il dit, mais on ne peut pas obtenir la justice sans la charité. On est obligé de passer par l'engrenage de la charité qui va peut-être nous broyer, se donner sans compter, j'en reviens toujours là, et qui va permettre à ce moment-là d'atteindre un équilibre qui est celui de la justice où on découvre la vérité des deux côtés. Et ça, bah, il va l'accepter. Et puis, comme il est normand, il sait très bien que tout n'est pas possible, il faut faire des compromis quelquefois, mais il ne cède en rien sur ses convictions.
1: Mais c'est vrai dans les relations internationales aussi.
2: On arrive à la fin de l'émission. On a vu beaucoup de politique chez Fessard. Est-ce qu'il y a quand même un peu de spiritualité? Alors, ça transparaissait de partout, mais est-ce qu'il y a une spiritualité particulière chez Fessard? Un lien peut-être avec les exercices de Saint-Ignace? Le Fessard spirituel, comment vous le définiriez?
4: Fessard est celui qui, précisément, cet engagement politique, il voit que c'est absolument spirituel. Et il le voit dans les exercices spirituels de Saint-Ignace de Loyola, avec les 4 semaines des exercices qui sont orientés par l'élection. Hein, c'est ce que on va faire les exercices spirituels de Saint-Ignace pour pouvoir choisir un état de vie, un métier, se marier, etc. Et ou alors, est-ce qu'on fait les exercices pour rencontrer Dieu, pour prier, pour se réformer, pour changer, ne plus... Eh bien, lui, il va montrer que tout tient ensemble, que c'est dans la rencontre de Dieu, dans la consolation que Dieu me donne quand je suis auprès de lui, qu'à ce moment-là, je peux discerner. Et on rejoint ce qu'il disait d'un point de vue de la philosophie politique avec le don de Dieu pour la paix. Ipse est pax nostra, le Christ est notre paix, le Christ gonde de l'histoire, c'est aussi ce qui se vit dans les exercices. Et il faut bien avouer que la spiritualité ignatienne doit beaucoup à Gaston Fessard, mais aussi, il faut se rendre compte que toutes ces analyses dont on a parlé sur la société, sur le monde politique, il fait le lien avec la spiritualité. Et ça, c'est le propre de Gaston Fessard, d'avoir toujours voulu faire rencontrer le tunnel de la philosophie avec le tunnel de la théologie. De se dire, mais il y a une philosophie qui peut être simplement naturelle, mais la spiritualité nous aide à la vivre. Mmh. Et je crois que ça, c'est le point le plus important, le choix de la liberté, aider l'homme à être libre. Et c'est pas, ça veut dire choisir ce que je veux, c'est s'engager. La vraie liberté, c'est l'engagement. Mmh. Toute sa vie le montre, tous ses écrits le montrent.
2: Dernière question, Jacques Prévotat, assez rapide puisqu'on est à la fin de l'émission. Pourquoi est-ce qu'il faut continuer à lire Gaston Fessard, selon vous?
1: D'abord parce que c'est un modèle de réflexion approfondie sur la pensée politique que d'autre part, il a toujours pris la politique très au sérieux et que par là, on arrive à mieux comprendre en quoi le métier de politique engage la personnalité tout entière. Ça, c'est important. Mais également, il y a chez lui un véritable appel à discerner.

0: quelle est la fin profonde que l'on choisit finalement. Mmh. Et cette fin, eh ben, elle se détermine par la doctrine qui vous habite, car c'est vrai que quand on travaille ensemble, on est toujours mené par des idéaux, et c'est la nature de cet idéal qui doit être analysée pour arriver à une véritable collaboration. Finalement, la relation avec les communistes, c'est un peu ça. À partir du moment où la fin du communisme est complètement différente de la fin chrétienne qu'on poursuit, il y a forcément hostilité et incapacité de poursuivre l'action commune.
1: Une leçon pour la politique d'aujourd'hui,
2: oui,
1: certainement.
2: Tout à fait.
1: Merci à tous les deux. Alors, on a beaucoup fait fond sur votre livre, Père Alban Massy, Gaston Fessard, qui vient de paraître aux éditions, ou qui va paraître aux éditions CLD. Donc, allez, quelques secondes pour nous dire, il y a de la biographie, mais pas que.
2: Voilà, sa vie, son œuvre, sa postérité.
1: C'est ça.
2: Il n'existait pas de biographie complète de Gaston Fessard, donc cet éditeur m'a demandé de la présenter. Et puis, c'est dans une collection qui s'appelle Veilleurs de la foi, oui. Et donc c'est important de montrer l'actualité de la pensée de Fessard. C'est pas simplement un homme du XXe siècle, je crois qu'il donne des clés pour comprendre le XXIe siècle. On a eu récemment un colloque sur l'actualité de Gaston Fessard, on a analysé des discours de Marco Rubio, par exemple, avec les catégories de Fessard, c'est très intéressant.
0: C'est un livre simple et clair, hein. On arrive à le lire sans difficulté.
1: Là, vous avez l'hommage du professeur d'histoire, donc Jacques Prévotat. votre livre, vous en avez écrit beaucoup, je conseille particulièrement aux téléspectateurs Être chrétien en France au XXe siècle, aux éditions du Seuil, c'est une synthèse extrêmement claire qui permet aussi d'avoir une sorte de traversée du siècle, et c'est toujours très utile. Merci beaucoup. Merci de nous avoir suivis. 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On se retrouve la semaine prochaine.